0: restaurant où on voit Dennis Hopper, Peter Fonda et Jack Nicholson qui semblait un peu abonné au genre d'ailleurs et qui a failli abandonner la comédie au moment où il tourne Easy Rider, il en avait un petit peu assez. Il y a la fameuse séquence du restaurant où on voit évidemment des rednecks que Dennis Hopper avait embauché sur place en disant voilà ces acteurs-là que vous allez voir, parce que en traversant les États, les différents autochtones avaient une envie, c'est de trucider l'équipe de Dennis Hopper et de Peter Fonda. Vous allez les voir, ces gens-là ont violé une de vos filles. Donc,
1: c'est exactement le scénario et le Saint-Jean.
0: Voilà, donc dites tout ce qui vous passe par la tête. Et là, Dennis Hopper explique, il a, c'est la fameuse haine paysanne, je crois que c'est James Dickey dans son roman Délivrance qui parle de cette fascinante haine paysanne. C'est un truc que les Parisiens savent bien quand ils vont en province. Donc là, on se retrouve avec.
1: Même s'ils ne sont pas à Los Angeles.
0: On se retrouve avec un truc assez fort, où on se retrouve effectivement avec des rednecks qui vont déverser leur fiel, mais on n'est plus tout dans la comédie, ils disent exactement ce qu'ils pensent. Et voilà, donc après Easy Rider, une série de biker movie hippie, là pour le coup. Parce que juste un petit détail, c'est que parmi les différents écussons que éditaient les Hells Angels, il y avait le fameux Fuck Jane Fonda. Ce qui veut dire aussi que dans la contre-culture, c'était pas du tout la contre-culture universitaire des campus, des minorités, etc. C'était un autre type de contre-culture, ouais, mais finalement complètement du côté des rednecks. Donc on avait finalement trois types de mouvements aux États-Unis.
1: Jean-Yves, après.
2: Oui, ceci dit, juste dans Easy Rider, il y a quand même cette scène où donc Peter Fonda, dans le rôle de Captain America, et Dennis Hopper, qui des deux est celui qui veut le moins s'arrêter, rencontre un groupe de hippies. Et on voit que Peter Fonda a l'hésitation, la tentation de s'arrêter, de quitter sa moto pour fonder, à la limite, presque une famille avec cette bande, alors que Dennis Hopper, lui, les regarde avec des yeux hallucinés. Il ne comprend pas du tout la culture hippie. Il y a un film aussi qui n'appartient pas du tout au genre Hells Angels, mais qui, dont l'introduction est très belle, c'est La Secte de Michele Soavi, produit par Dario Argento, où on a cette scène hallucinante d'une famille de hippies qui voit arriver un Christ, une figure christique,
1: qui marche à pied,
2: qui marche les pieds nus, mais c'est un ange de la mort puisqu'il va apporter le massacre dans la caravane, massacre perpétré par les Hells Angels. Les Hells Angels, c'est la fin d'une époque, c'est la fin du rêve hippie, c'est le concert d'Altamont en 1969 où les Hells Angels qui font le service d'ordre recruté par le Grateful Dead poignardent un jeune noir parce qu'il sort avec une blanche. C'est vraiment la fin d'un monde.
3: Et pour en finir avec les rednecks, il faut savoir qu'après son année, avec les Hells Angels, Thompson donc publie son livre et les Hells Angels qui vont l'accuser d'avoir fait du fric sur lui vont monstrueusement lui casser la gueule.
1: Alors pour la prolongation du mythe Hells Angels, route 666 de Roger Zelazny, présence du futur 666. Il n'y a pas de miracle. Donc là, c'est le futur de l'Amérique.
3: Là, oui,
1: le seul à s'en sortir, c'est ça, Hells Angels. C'est intéressant, cette idée, Jean-Yves Bochet, oui, en définitive, dans l'apocalypse qui attend les États-Unis, seul Hells Angels pourrait s'en sortir.
3: C'est un Hells Angels qui ressemble beaucoup à Snake Plissken, le héros du film de John Carpenter, New York 97. C'est effectivement une Amérique post-apocalyptique. En totalement radioactive, il reste juste des noyaux dans quelques villes de survivants. Entre les deux, c'est un no man's land avec une espèce de gigantisme animal et puis des virus, le virus de la peste et un Hells Angel qui est condamné plus ou moins à mort. On lui propose le marché en main, c'est-à-dire avec une voiture blindée de traverser les États-Unis de d'ouest en est pour apporter le sérum de la peste à des gens de Boston. C'est en gros la même idée que New York 1997 ou Mad Max. Voilà, bien sûr, ça a servi beaucoup à Mad Max.
0: Juste un détail, c'est que le Hells Angels est un héros qui ne pourrait jamais rentrer dans un film de John Carpenter. On est d'accord avec ça, quand
3: bien
0: même.
3: Sûr, bien sûr. Sauf que ce Hells Angels-là devient un espèce de martyr et de héros de la nation.
1: Signale également donc le Biker de Troyes, série noire de 1566, et on vous parlera une prochaine fois donc de la réédition de Jerry Cornelius de Michael Moorcock. Chez La Talente, je rappelle les ouvrages dont nous avons parlé. Donc Pierre Ecker, merci d'avoir été notre invité. Les films Magics de Kenneth Anger aux éditions Paris Expérimental, préface de Nicole Brenez. Il y a également le bel essai d'Olivia Sayas dans les cahiers du cinéma collection auteur Kenneth Anger. Et puis donc, je répète, Hunter Thompson, Hells Angels, et puis Roger Zelazny, route 666. Toute l'équipe de Mauvais Genre, Jean-Yves Bochet, François Rivière, Jean-Baptiste Torré, Martin-Pierre Baudry, François Angelier, Claire-Martin Dugard vous remercie d'avoir suivi cette émission. On se retrouve samedi prochain à 20h50. Je recevrai Serge Brusselot.

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100 000 volts, comptez-les, pas un de moins. Gilbert Bécaud, bien sûr. Ses chansons, chantées par lui ou par d'autres, ses débuts au cinéma, Le pays d'où je viens, de Marcel Carnet, alors raconte. Alors l'émission qui suit raconte à sa façon les années 50, par les variétés. Il y a Piaf, les compagnons de la chanson et certaines cloches, mais il y a aussi Damia. Damia, pour une interprétation légendaire de Les Croix, chanson de Gilbert Bécaud. Une soirée radio-télédiffusée, cette émission autour de Gilbert Bécaud a été diffusée pour la première fois sur la chaîne parisienne le 10 juin 1956.

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0: Tout oui. de suite, Gilbert, une chanson.
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0: Gilbert, vous êtes bien né à Toulon.
1: Oui.
0: Puis ensuite à Nice, c'est à Nice que vous avez passé votre enfance.
1: Oui, effectivement, j'ai passé mon enfance à Nice.
2: Alors le tempérament de Gilbert Bécaud, qu'est-ce que c'est? C'est un tempérament...
3: Bon.
4: Bon, oui.
1: Plus ou moins.
2: Plus ou moins, c'est-à-dire vous êtes excessif ou vous êtes nuancé?
1: Plutôt excessif.
2: Plutôt excessif. Autrement dit, vous aimez les grandes tristesses et les grandes joies et pas les petites tristes, les petits chagrins et les petites...
1: Ben, c'est plus facile, déjà.
2: Autrement dit, vous aimez, par exemple, vous préférez... Ça, c'est dramatique, plutôt que...
1: Je sais pas montré encore.
2: Bon, attendez, alors dans le côté Guilleret, vous aimez ça?
1: Oui, bien sûr.
2: Mais alors, ça vous va, ça? Allez, change de genoux parce que... Et alors, non, mais vous préférez,
1: c'est
2: je crois quand même que vous préférez vraiment ça, tout de même.
1: Oui. Hein?
2: Et alors Gilbert Bécaud
1: j'aime
2: arrive...
1: ça tout ça parce que j'adore le compositeur qui est traîné, vous aussi j'imagine.
2: Hein? Bien sûr, bah dites donc.
1: J'aurais tellement voulu qu'il vienne avec nous aujourd'hui parce que j'ai une très très grande admiration pour lui, malheureusement il n'est pas là.
2: Vous êtes monté à Paris, dans le fond au moment de faire votre service militaire.
1: Oh oui.
2: Vous avez retrouvé un garçon qui je crois vous a emmené au service militaire en voiture.
1: Ah oui, effectivement, j'ai un ami, un parolier que vous connaissez, c'est celui qui a écrit « Mes mains, passe ton chemin » et tout ça. Nous sommes amis depuis très longtemps. Et effectivement, il m'a, ce jour-là, amené dans sa voiture au service militaire. Et j'avoue que c'est un souvenir assez pénible parce que, je ne sais pas si vous vous souvenez de votre service militaire, on emmène toujours les effets les moins précieux qu'on puisse avoir. Alors on a une allure miteuse dans ces petits effets pour aller à la caserne avec sa petite valise. C'est épouvantable. C'est vrai, c'est quelque chose d'effroyable. J'en ai un très mauvais souvenir d'ailleurs.
2: Je vais lui demander s'il se rappelle ça de la Noé. Venez.
1: Viens voir.
2: Pierre de la Noé.
1: Bonjour.
2: On applaudit pour les succès qu'il vous a écrits. Pierre, c'est vrai ce qu'il dit, Gilbert? Ça s'est passé aussi mal?
5: On a perdu une roue, tu te rappelles?
1: Ah oui!
5: Alors il a failli être. Il devait être à midi et demi à la caserne, n'est-ce pas? Et alors il était à ce moment-là midi 10, on était dans la rue Lafayette et tout d'un coup on perd une roue.
1: On n'est jamais très pressé pour aller à la caserne.
5: J'ai lui dit, bon, mieux prendre un taxi. Il a pris un taxi, moi j'ai réparé la roue, je l'ai rattrapé, j'ai rattrapé le taxi, il est remonté dans ma voiture et on est arrivé à la caserne à midi 29.
2: Ah, l'exactitude.
1: Bien assez tôt.
5: Oui, parce qu'il n'aime pas la discipline, même quand elle est très civile. Alors, à plus forte raison quand elle est militaire.
1: Le jour de ma libération, si je puis exprimer ainsi, j'étais très content de partir et, sans le prévoir d'ailleurs, Pierre, avec la même voiture, une autre roue, était présent devant la caserne et m'attendait avec sa voiture. J'étais très, très, très touché. On est parti à toute pompe, mais à toute vitesse.
5: Comment on est arrivé d'ailleurs?
1: On est parti comme ça.
2: Attendez, ouais. Je me repose un peu.
1: Voilà.
5: Repos.
2: Je me repose un peu parce que ça me permettra de dire qu'à ce moment-là, vous avez repris votre métier.
1: Oui. Hein,
2: et
1: oui.
2: Que là, vous avez rencontré un monsieur que vous alliez accompagner maintenant dans le tour de champ. Le monsieur dont vous êtes devenu à ce moment-là l'accompagnateur,
1: Oui.
2: Eh bien, c'était Jacques Pils. Jacques, je voudrais que vous racontiez comment et il a écrit avec vous et pour vous cette chanson, ou avec vous en tout cas, cette chanson qui allait avoir tant d'importance dans votre vie à tous les deux, puisqu'elle allait le lancer lui comme compositeur, et qu'elle allait vous permettre à vous ensuite de changer votre vie. Enfin, ça, vous allez le dire vous-même.
6: Ça commence à Paris. C'était, je crois, en 50. Gilbert est venu me trouver et il m'a dit, voilà, je fais des chansons. Ben, c'est une bonne idée, j'en cherche. Qu'est-ce que vous avez fait? Rien. Bon, ben...
1: C'est
6: une bonne raison pour commencer. Alors il m'a joué des chansons que j'ai trouvées extraordinaires. Il y avait déjà les qualités du compositeur. Et c'est vrai. Et il m'a dit, dites donc ce que vous en avez de la chance, parce que je sais que vous voyagez tout le temps. J'ai dit oui, c'est vrai, j'aime ça. Et dans 8 jours, je pars pour une grande tournée Canada, USA, Mexique, enfin toute l'Amérique du Sud. Il m'a dit, oh là là, est-ce que je partirais bien avec

0: Oh. Parce qu'on se disait vous à ce moment-là.
1: Hein. On se dit toujours vous d'ailleurs. Ah, oui.
0: Et alors, ben, je dis, mon vieux, si vous voulez partir avec moi, c'est très simple, demandez votre passeport et je vous emmène dans 8 jours. Et 8 jours après, partez avec moi au Canada.
1: Je me souviens.
0: Ça c'était ton baptême de l'air.
1: C'était sensationnel. Je me souviens, tu es venu m'apporter mon billet d'avion. J'avais jamais vu un billet comme ça et ce billet représentait pour moi les choses les plus extraordinaires qui puissent se passer et d'ailleurs qui se sont passées.
2: C'est vrai.
0: Alors voilà, on a fait toute une grande tournée et en Amérique du Sud. Un jour, il m'a dit, voilà, j'ai composé cette chanson, que j'ai trouvée très, très belle. Et j'ai dit, tiens, ben, je pourrais peut-être essayer d'écrire des paroles. Et il y en a une qui m'a inspiré une chose, c'est pas un petit peu, comment dirais-je, sexy, sensuelle, je ne sais pas quoi. Jeter dans la peau, autrement dit. Alors, j'ai écrit les paroles sur Jeter dans la peau, on en a fait d'autres, Vol de nuit, etc. Quand on a fait les paroles et la musique, on s'est dit, il y a quelqu'un à qui ça nous ferait plaisir de la présenter, de lui demander son avis, de ce qu'elle pense de cette chanson. C'était Édith Piaf, évidemment. Alors, en rentrant à Paris, on est allé la lui chanter.
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0: Là, vous étiez en train de dire alors qu'avec cette chanson-là, vous aviez beaucoup vu Edith Piaf.
1: Beaucoup.
2: Oui.
1: Oui, c'est vrai, oui, c'est...
0: Oui, c'est vrai, non, oui. Mais... Oui. Alors, à ce moment-là, oh, cette histoire-là ne concerne plus du tout Beko, là. Maintenant, il peut s'en aller, lui.
1: C'est au revoir, les gars.
0: C'est fini, hein?
1: Bah oui, enfin... Oui.
0: Mais quand même avant de partir, il a quand même eu le temps d'écrire une autre chanson.
1: Oui, avec elle, du reste. Oui.
0: Avec elle, qui était la chanson du bonheur, ce coup-là.
1: Oui, ça. C'est une chanson intime. C'est
0: chanson intime, oui.
1: Oui, l'atmosphère d'un ménage.
0: Il avait quand même eu le temps de saisir la chose. Il avait eu le temps de croquer l'ambiance.
1: Oui, ça fait voir un peu son caractère.
0: À qui, à Gilbert?
1: Non, à...
0: Ah oui,
3: J'aime bien.
0: À Edith.
1: C'est haut comme ça. Non, j'exagère. 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

0: la consécration de tout ça fait que vous êtes devenu maintenant un monsieur qu'on imite. Inimitable, mais on l'imite quand même. Et justement, au moment où Pils vient de sortir, je trouve naturel que Jean Raymond évoque, évoque son copain, mais à sa manière, non ?
1: Je ne sais pas si vous êtes au courant. Je ne pense pas, mais lorsque M. Bécaud a fait son service militaire, il était comme tout un chacun, il était militaire, et forcément, il avait un sac. Et alors, la chanson que vous connaissez, Les Croix, ce n'est pas la vraie chanson. La vraie chanson qu'il a écrite, il l'a écrite au moment où il faisait son service militaire. Et cette chanson, d'ailleurs, la voici.
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Vous savez, car j'ai eu l'occasion de le dire aux émissions de Joie de Vivre, vous savez que j'ai un club, et club qui marche d'ailleurs très très bien, et j'ai reçu concernant M. Gilbert Bécaud une lettre d'une dame qui vient de la région des Pyrénées. Attendez, c'est une lettre de Madame Manque. Madame Manque de Pau. Et cette dame m'a écrit une lettre d'ailleurs charmante en me disant, si c'était vrai, que pendant l'hiver dernier, l'hiver rigoureux que nous avons subi, si c'était vrai que l'appartement de M. Bécaud avait été cambriolé. Et en effet, c'est vrai, je réponds à cette dame en même temps, c'est vrai, vous savez que l'appartement de M. Bécaud a été cambriolé au mois de février dernier, et les cambrioleurs ont emporté de l'appartement de M. Bécaud, et là, on n'a jamais su pourquoi, et ils lui ont barboté son moyen de chauffage. Vous savez, ils lui ont barboté son poil, de sorte que quand Bécaud, tu te souviens, quand Bécaud est rentré chez lui, hein, et qu'il a vu qu'il n'avait plus de moyen de chauffage, vous savez ce que c'est les compositeurs, vous savez, brusquement, il a eu un éclair de génie, et il a écrit une chanson sur la perte de son moyen de chauffage. Remarquez, ce n'est pas la première fois que ça arrive, puisque vous vous souvenez de M. Rimsky-Korsakov. Rimsky-Korsakov, ça vous dit quelque chose? Quand on lui a volé son bourdon. Il avait écrit une chanson, Le vol du bourdon, vous savez, qui a eu un grand succès. Ça va. Toi. Et alors, M. Bécaud, lui... Monsieur Bécaud a écrit une chanson sur le vol de son moyen de chauffage. Ça a l'air idiot d'écrire une chanson sur le vol d'un moyen de chauffage, mais vous allez voir, c'est une chanson qui vous prend. Vous allez voir, c'est curieux, vous allez voir. 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

0: Puis-je vous arracher à ce fauteuil, là, au bras de ce fauteuil?
1: J'ai peur que la prochaine fois que je chanterai c'était mon copain, je chante c'était mon godin.
0: Ah, ça, c'est obligatoire. Après tout ça, Gilbert, donc comment c'est pour vous la vie de balada, en vérité?
1: Je crois qu'elle a toujours existé, pour ainsi dire.
0: Ouais. C'était en vous ce goût des départs, ce goût de la rêverie?
1: C'est-à-dire que je suis toujours parti, c'est ça.
0: Quand vous étiez à Nice, vous ne partiez pas tout le temps. Vous alliez au conservatoire de Nice faire vos études de piano.
1: Aussi tout le temps. Hein? Si. Je prenais ma bicyclette et je partais.
0: Où allez-vous comme ça?
1: En promenade, au bord de la mer.
0: Vous rêviez, vous écriviez déjà quand vous étiez gosse?
1: Oui, j'écrivais des petites chansons. J'en ai encore gardé. Ma mère fait la collection de mes petites chansons quand j'étais tout petit. Il paraît qu'elle en a 3 gros casiers pleins. Vous savez, des gros paniers en osier pleins. Vous vous rendez compte? J'ai beaucoup.
0: Et vous n'êtes jamais resservi de ces chansons-là?
1: Je n'ai jamais regardé ce casier. Je ne sais pas pourquoi, mais je ne l'ai jamais ouvert. Et étant donné que je ne l'ai jamais ouvert, depuis ce moment-là, je n'ose plus l'ouvrir.
0: Il y a une chanson de vous que je voudrais maintenant demander au ménestrel de chanter, car c'est la ballade des baladins. Et je pense qu'il est normal qu'il la chante pour vous.
2: Bonjour.

0: Gilbert, il y a maintenant non plus trois, mais 9 garçons que je voudrais voir apparaître dans votre joie de vivre. Ce sont les compagnons de la chanson. Venez, messieurs. Les voilà. Je pense que vous vous êtes rencontrés parfois aussi à New York.
1: Oui, effectivement, c'est rencontré la dernière fois, c'est à New York.
0: C'est ce jour-là, à New York, mais ça, on le saura tout à l'heure, quand ces messieurs ont bien voulu nous chanter une chanson d'un certain Gilbert Bécaud.
1: Qu'est-ce que tu nous chantes ?
2: Eh bien, sur une musique de Gilbert Bécaud et sur des paroles de Louis Amade, nous allons te chanter « Pauvre pêcheur ».
1: Oh oui. Quelle idée.

0: feriez bien de vous mettre autour du piano, car je crois que Gilbert ne peut pas faire autrement que de vous chanter une petite chanson.
1: Pour les compagnons de la chanson, et pour vous, bien entendu, et pour moi, laissez faire et laissez vivre. 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

0: C'est la chanson que vous aviez écrite à New York en les retrouvant.
1: Exactement.
0: Exactement, oui. Celle-là. Exactement. Voyez-vous, Gilbert, comme ça doit être une chose émouvante pour vous de voir, d'entendre vos chansons courir un peu le monde, de les faire apprécier.
1: Surtout dans des conditions pareilles, oui.
0: Ah, n'est-ce pas? Alors, je suis très inquiet parce que je me demande tout à coup si Pierre-Jean Vaillard, lui aussi, n'a pas mis Donne-moi à son tour de chant.
1: Oui.
0: Je suis un peu inquiet. Pierre-Jean Vaillard.
1: Eh ben...
0: Asseyez-vous, il vaut mieux là, à ce moment-là. Parce qu'on a parfois...
2: Vous savez, j'étais très embêté, je ne savais plus que dire. Écoute, qu'est-ce que tu veux que je raconte sur... Alors, il s'est produit une chose qui m'a sauvé au dernier moment. Tu sais, il y a une lettre qui est arrivée pour toi à la télévision. Et elle m'est tombée tout à fait par hasard dans les mains. Je l'ai décachetée par hasard.
0: Pas
2: curieux pour un sou. Et... Je vous l'ai dit, alors, j'ai appris que tu étais né à Toulon.
1: Oui.
2: Enfin, tu es à Toulon. Et alors, c'est une lettre, c'est une vieille Toulonnaise qui t'a connue quand tu étais tout petit. qui t'écrit une lettre d'ailleurs charmante. Très gentille. Bon, j'y suis pour rien, hein, je te lis la lettre.
1: Je te connais.
2: Mon cher petit Gilbert, tu vas être bien surpris de recevoir cette lettre. Tu te souviens peut-être de celle qu'on appelait la mère Rascasse, tu sais, la marchande de poissons qui habitait à côté de chez tes parents. Je peux me permettre de te féliciter d'être devenu un grand monsieur, car je suis vieille maintenant, mais je t'ai connu tout petit. Tu criais déjà énormément. Pendant que tes parents allaient au cinéma, mon petit Gilbert, je t'ai bercé pendant bien des nuits. Quel bébé tu étais! Et tu hurlais, et tu hurlais. C'est formidable ce qu'on te reconnaît bien à la radio. Malgré ses 80 ans, mon mari se souvient très bien de toi. Et tu peux me croire, il ne cesse pas de répéter partout qu'il a rarement entendu quelqu'un qui ait autant de qualité. À propos, tu sais qu'il est gâteux. Un mot de toi lui ferait plaisir. Le docteur Figuette qui te soignait quand tu étais jeune t'a entendu l'autre jour. Il y avait des voisins qui faisaient jouer un de tes disques. Enfin, pas tout à fait des voisins. Il dit que ça semblait venir d'assez loin derrière l'arsenal. Et comme il y avait ce jour-là des grandes manœuvres, le son venait mal. Il est bien brave, tu sais, le docteur Figuette. Il m'a dit, c'est drôle, il me semble que quand il était petit, je l'avais pourtant opéré des végétations. De toute façon, il dit qu'il faut que tu te surveilles, mon petit Gilbert. Je te fais la commission. Tu chantais ce jour-là ta chanson sur les ballons et il pense que tu dois avoir de l'aérophagie. Parce qu'il prétend que tu as une façon de dire « ballon, ballon » qui fait qu'à ce moment-là, tu lâches assez d'air pour en gonfler une bonne douzaine. Reste là, c'est pas fini, quoi. J'ai une autre commission à te faire de la part de l'adjoint au maire, au sujet du gala que tu es venu donner à l'opéra. Les dégâts sont moins élevés que ce qu'on croyait. Un de tes admirateurs est déjà sorti de l'hôpital avant-hier, et parmi les spectateurs de l'orchestre, on pense qu'il y en a bien une quinzaine qui pourront continuer à marcher sans béquilles. Le plus embêtant, mais enfin tu dois être au courant, c'est le jeune homme qui était au troisième balcon et qui a reçu un éclat de piano dans l'œil. Tu dois t'en souvenir d'ailleurs, c'est au troisième piano que c'est arrivé. Les deux premiers, tu les avais eus sans difficulté, c'est le troisième qui a été le plus dur. Mais de toute façon, ne t'inquiète pas, on pense l'avoir reconstitué prochainement. Il manquait une note. Mais tu te souviens que ce jour-là, la fenêtre était ouverte. Ça ne t'étonnera donc pas d'apprendre qu'on l'a retrouvée derrière la jetée sur la passerelle de guet du Dunkerque, qui lui aussi mouillait à Toulon ce jour-là. Je Je pense que je t'ai à peu près tout dit. Je crois que cette lettre te fera plaisir. Oh. Oh. Sache bien qu'ici à Toulon, tout le monde t'aime, les grands et les petits. Le fils de l'épicière qui a 6 ans ne rigole qu'avec Jean Rigaud et toi. Il dit qu'il n'y a que vous deux qui savez faire des trucs marrants avec la bouche. Fernand Reynaud aussi le fait bien rire. Par contre, Pierre-Jean Vaillard, ça l'emmène... Hein? Oui, alors là, je saute tout un passage qui est complètement dépourvu d'intérêt. Je t'embrasse, mon petit Gilbert. Nous pensons à toi jour et nuit. Il nous tarde que tu reviennes. Quand je dis jour et nuit, je n'exagère pas. Tu sais, à notre âge, on a le sommeil léger. Un train qui siffle, un chien qui hurle, une chouette. Au premier bruit, mon mari me dit, c'est le petit, va ouvrir. Je te dis bravo de loin, tu peux marcher la tête haute, crois-moi, tu sentes bien. N'écoute pas ce que tout le monde raconte, on ferait jamais rien. Je ne connais pas ton adresse. Le voisin du dessus me dit de te l'envoyer à Sainte-Anne et qu'on fera suivre. D'autres me disent de te l'envoyer à la télévision. Enfin, je pense que ça doit être la même chose. Je t'embrasse, mon petit Gilbert, mieux, je te bécote. La lettre est signée une vieille amie. Post-scriptum. On construit autour du théâtre des abris en béton armé. Tu vois que je ne t'avais pas menti, Gilbert. On t'attend.
3: Pour vous, c'est une très grande joie d'entendre vos chansons chantées par de grandes vedettes.
4: Quand ce sont des gens que vous avez admirés avant d'être dans ce métier, je pense que la chose vous émeut encore davantage. Et c'est pourquoi j'ai pensé que vous seriez heureux d'entendre cette très grande vedette de la chanson qui est Damia chanter les croix. Voici donc Damia qui chante les croix.

0: super béton maintenant. Une petite chanson, hein?
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0: maintenant, j'ai une petite surprise pour vous. Et quand je dis une petite surprise, c'est une très grande surprise. Vous vous rappelez peut-être, c'était avant que vous ne commenciez à chanter des chansons. Vous vous rappelez sûrement ce grand numéro de music hall qu'on a eu la chance de voir lorsqu'Edith Piaf et les compagnons de la chanson chantaient ensemble. Eh bien ce soir, pour votre joie de vivre, Edith Piaf et les compagnons de la chanson...
1: Alors, avant, faut tout de même qu'on vous avertisse, c'est que ça fait 7 ans que nous n'avons pas chanté ensemble. Alors, on a bien essayé de la répéter, de la retrouver, mais on n'est pas certain de l'avoir retrouvée complètement. Alors, si vous entendez des fois des cloches superflues ou des la-la-la, vous inquiétez pas, c'est pas grave. De toute façon, à la fin, on arrivera à la conclusion. Hein?

attendez. Ce que j'ai dans les mains, quand même, a un rapport direct avec ce que vous venez de faire. Vous venez d'applaudir, et avec quel cœur, et comme vous avez raison, Edith Piaf, et les compagnons, et Gilbert, et vous qui aimez le musical, vous aimez vraiment les beaux tours de chant et les véritables artistes de musical. Eh bien, il se trouve que cet hiver, un référendum a prouvé votre attachement à Edith Piaf, et c'est pourquoi elle a reçu le bravo du musical, que je lui remets. Il est symbolisé, voyez-vous, par deux mains qui applaudissent, une main de femme, une main d'homme, enfin en principe. Il y en a une plus grande que l'autre, c'est peut-être ça que ça veut dire. Et alors, voyez-vous, Edith, je vous remets, attention, c'est très lourd. C'est bravo du musical pour vous. Et puis Gilbert, il se trouve que le lauréat masculin est Gilbert Bécaud. Voilà pourquoi je vous les remets aussi. Vous savez, on peut...

0: Eh bien, voyez-vous, Gilbert, je pense que si je demandais à Guilengui ce qu'elle pense de ce qu'elle vient voir, elle me dirait « ça, c'est formidable ».
1: Allons-y.

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0: je sais, Guylaine.
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0: Il y a une raison, s'ils sont deux, s'ils sont un tout petit peu saucis, c'est quand même parce que Gilbert vient de faire ses débuts au cinématographe, dans un film où il est quand même vaguement question de deux personnages, oui. Et que pour des raisons indépendantes de la volonté de la nôtre, mais enfin pour des raisons qui sont nécessaires au film, il est parfois utile au cinéma d'avoir un garçon qui, de dos, soit le même que de face. Hein? Vous comprenez? Non mais ça... si vous connaissiez bien la technique, on vous expliquerait que c'est champ et contre-champ. Ça, vous verrez ça en voyant le film. Bon, et ce film qui s'appelle Le Pays d'où je viens, eh bien, il a été mis en scène pour les débuts au cinéma de Gilbert Bécaud. Gilbert a vraiment eu de la chance par le très grand metteur en scène français, Marcel Carme.
1: Nous avons eu quelques petits sujets de discussion, parce que vous avez peut-être remarqué, Gilbert est un peu nerveux.
2: Ah, parce que Marcel, vous n'êtes pas nerveux
3: du tout. Non. Non.
1: C'est pas du tout ce que je veux dire, Ah, mais enfin, nous étions deux nerveux, et il y a eu quelques petites frictions, très gentilles, très amicales d'ailleurs, parce que je suis ici ce soir. J'ai été très surpris au début, je m'attendais avoir à faire un petit peu, il m'excusera du mot, un petit peu un amateur. Je me suis dit, bon, bah, je vais avoir à faire un chanteur, et puis, bon. Et puis j'ai trouvé un presque collègue. Je veux dire un presque collègue, parce que c'est un garçon, il n'en a pas l'air comme ça, qui fait souvent des infidélités au music-hall, qui tourne des films d'amateurs, qui tourne beaucoup de films. Et il faut que je vous dise une chose, c'est que moi j'ai tourné Le Pays d'où je viens, et en même temps lui tournait Le Pays où je suis. Un film d'amateur sur les prises de vue, sur, je m'excuse, sur votre serviteur, j'en suis pas plus fier pour ça, parce que je crois qu'il a une collection de gros plans, et assez sensationnel, je dois dire, un genre un peu péjoratif. Oui, et chaque fois je voulais lui adresser, non pas une réprimande, une petite observation, lui dire Gilbert, c'est pas bien, faudrait faire ça. Il disait, oh attention Marcel, tu sais, j'ai pris un gros plan de toi hier, hein, si je le montre celui-là.
2: Alors évidemment. Et c'est comme ça que je tiens Marcel Carné depuis le début du film.
1: Évidemment, avec je ne disais plus rien.
2: Je dois vous le dire, aujourd'hui c'était la fin du film, le gros plan n'a jamais existé, seulement ça m'a bien servi.
1: Je le saurai pour le prochain film, je ne marcherai plus. Enfin bref, j'ai trouvé, je vous disais, un collègue qui, en plus de son travail de cinéaste amateur, avait été président de ciné-club, enfin adorait le cinéma, et adorait tellement le cinéma que je ne le trouvais jamais concentré, absorbé par la scène du moment, mais toujours 10 scènes en avant, 10 scènes plus tard, ce qui provoquait un petit peu mon irritation. Je lui disais, écoute Gilbert, tu fais ça, à ce moment-là tu arrives là. Il me disait, dis donc, qu'est-ce que tu penses de la scène de la sacristie? Est-ce que je ne pourrais pas faire ça ou ça? Ce qui évidemment me gênait beaucoup et m'ennuyait beaucoup, me préoccupait beaucoup. Il va aussi faire la musique, il va aussi écrire la musique. Et je m'en réjouis très fort parce que vous l'avez vu d'ailleurs, et c'est non seulement un grand chanteur, mais c'est aussi un très très grand musicien.
0: C'est que Marcel Carné vit de dire... au début du film, il est tombé, il a eu un accident, il s'est fracturé le pied et il a tourné presque tout le film dans le plâtre avec des béquilles, mais il n'a pas voulu quitter le studio.
2: Et croyez-moi,
0: c'est vraiment l'amour du travail.
2: Et ça, vraiment, si j'avais pu espérer quelque chose dans ma vie, c'était de tourner avec un homme comme lui. Et voyez-vous, je crois que c'est fait. Alors je suis vraiment très content, très très content d'abord qu'il soit venu ce soir et de m'avoir permis de jouer dans un film que vous avez dirigé, que tu as dirigé.
4: Oui.
1: Merci. Parce qu'il m'appelle patron, mais il me tutoie. Il me dit, qu'est-ce que tu penses de ça, patron? Alors...
0: Eh bien, Gilbert, maintenant nous allons terminer dans le rythme cette émission, qui était dédiée à Gilbert Bécaud, à ses chansons, à la venue de Gilbert Bécaud. Et, oui, c'est chaud. Et je pense que maintenant que vous êtes le symbole de toute une génération, je pense que vous êtes celui qu'une génération a adopté, celui qu'une génération aime, n'est-ce pas?
3: Je suis un de celui.
0: Ah, mais vous êtes celui d'une génération, c'est sûr. cette génération a salué en vous vraiment son grand frère et son modèle, n'est-ce pas? Eh bien, pour leur faire plaisir, pour vous faire plaisir à vous-même, nous allons le terminer sur le rythme de ces chansons de surprise party que vous avez écrites, c'est-à-dire qu'Irène Hilda va chanter maintenant « Quand tu danses » et que les Bubble Girls Lido danseront bien, bien, bien pour vous. Quand tu danses dans

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1: Né à Harlem en 1924, James Baldwin est une figure du mouvement pour les droits civiques aux États-Unis et l'un des plus grands essayistes de langue anglaise du XXe siècle. La prochaine fois, Le Feu, son livre le plus connu, publié en 1963, est une réflexion sur la place des Noirs dans la société américaine, sur l'identité, le racisme et l'altérité. Fuyant la misère et la violence de son pays natal, Baldwin avait une première fois posé ses valises à Paris en 1948, à 24 ans. Il y était resté jusqu'en 1957, puis revenu s'installer en France pour de bon en 1970 à Saint-Paul-de-Vence. En 1975, il accordait un entretien à Éric Laurent pour France Culture. Dans la première des 5 émissions qui naquirent de cette conversation, il racontait son enfance et sa jeunesse à Harlem, son arrivée à Paris dans les années 50 et le parcours peu banal qui le conduisit à devenir écrivain. Il évoquait la façon dont c'est paradoxalement en France qu'il se sentit américain pour la première fois et comment la confrontation avec les émigrés algériens et africains nourrit son regard sur la condition des Noirs en Amérique. C'est une intelligence fine, précise et chaleureuse qui se donne à entendre ici et qui sonne surtout comme une invitation à le lire. Entretien avec James Baldwin, première partie, une émission diffusée pour la première fois sur France Culture le 9 juin 1975.
2: James Baldwin, vous êtes né en 1924 à Harlem. Aujourd'hui, en 1974, vous vivez à Saint-Paul-de-Vence. Est-ce qu'un demi-siècle d'existence, c'est long?
3: Oui, je suppose que c'est long, mais ça n'a pas l'air d'être... C'est passé tellement vite.
2: C'est passé vite?
3: Oui. Enfin, j'étais très occupé, tu vois. J'ai un peu étonné, franchement, d'avoir 50 ans. C'est pas du tout comme j'imaginais.
2: Ça vous paraissait comment quand vous étiez jeune, adolescent, justement, 50 ans? Ça vous paraissait...
3: Oh, vieux, vraiment vieux, inimaginable.
2: Inimaginable.
3: J'ai vu des gens de 50 ans, j'avais beaucoup de piqué parce que il me semble insupportable d'avoir un tel âge. Mais maintenant, au fur et à mesure que le temps passe, les autres deviennent de plus en plus jeunes. Tu vois ce que je veux dire?
2: Si on parlait de vos débuts, enfin de votre existence au début à Harlem, de votre famille.
3: Oui, qu'est-ce qu'il y a à dire?
2: Que vous étiez l'aîné de...
3: Nous sommes 9.
2: 9.
3: Je suis l'aîné de 4 garçons et 5 filles. Évidemment, il y avait tous les fêtes banales, on était très pauvres, etc., etc. L'histoire classique de la pauvreté, ajoutant le fait d'être noir aux États-Unis. C'est difficile d'exprimer, de parler là-dessous parce que on a trop entendu parler déjà, et d'un autre côté, il y a des choses inexprimables qui sont toujours inexprimées jusqu'à aujourd'hui, tu vois. D'un côté, c'est une question classique, sociale, raciale, etc. Mais dans tous ces drames-là, il y a quelque chose d'autre qui arrive vis-à-vis des gens eux-mêmes, tu vois. Le personnage lui-même, qui n'est pas si facilement exprimable, qui n'a rien à voir vraiment avec ce cadre.
2: Mais qu'est-ce qui a fait que vous, justement, jeune adolescent d'une famille pauvre, noire de Harlem, êtes sorti, justement? Qu'est-ce qui a provoqué ce déclic?
3: Et c'est impossible, si on veut parler honnêtement, de préciser qu'à un moment donné, c'était celle-ci ou cela. Je soupçonne, dans mon cas, c'était le fait que j'étais responsable quand même pour 8 enfants et une veuve. Et je ne vais pas exagérer ça non plus, mais je sais que tout de suite, il a fallu que je bouge, que je n'avais pas le temps de m'amuser, quoi. Car 8 enfants, c'est 8 enfants. J'étais le chef de famille. Et donc, j'ai bossé, quoi.
2: De là à arriver à une carrière littéraire, c'est tout de même pas un itinéraire très normal, je veux dire, ça.
3: Non, ça, c'est vrai. Mais il faut que tu te rendes compte qu'il a fallu que je me rende compte que je faisais mon bilan, que j'étais pas boxeur, j'étais pas beau, je n'étais pas chanteur, je n'étais pas danseur.
2: Ça fermait évidemment pas mal de débouchés.
3: Oui. C'était drôlement coincé. C'est une chose que je je pensais que peut-être je peux devenir écrivain. J'ai jamais pensé sérieusement à cela. Jusque j'ai quitté la maison. C'est-à-dire que j'avais 17 ans que j'ai quitté la maison. Et j'ai commencé de regarder autour de moi les choses actuelles et les possibilités actuelles pour moi, Jimmy. Je me suis rendu compte que je n'avais pas grand-chose. Il a fallu essayer de devenir écrivain.
2: Mais au début, c'était quelque chose pour vous de fonctionnel, je veux dire, c'était un moyen de promotion sociale, presque?
3: Non, pas du tout.
2: Non.
3: Pas du tout. C'était d'abord quelque chose que je faisais comme gosse, comme tous les gosses doués, prodiges, pour l'église, et pour Pâques, et pour Noël, etc. Tu vois. Et c'est le même titre que je chantais quand j'étais très jeune dans l'église, tu vois. Et plus tard, c'est devenu grave. Plus tard, quand je me suis rendu compte que, puisque je n'avais pas tellement de choses que j'étais capable de faire, et puisque quand même, je voulais essayer de sauver ma famille, j'avais une seule arme. J'étais forcé, très contre gré d'ailleurs, d'aller avec cela, parce que je n'avais pas quelque chose d'autre. Et c'était tellement, cette époque-là, c'était l'idée de devenir un écrivain, surtout en venant d'où moi je viens, était si outré que finalement les gens au début étaient engueulés, ils essayaient de te corriger et finalement ils te traitaient comme fou parce qu'évidemment ton garçon est un peu malade, il y a quelque chose qui ne marche pas chez lui, tu vois. Et c'était comme ça. Et pour moi c'était très important, j'ai jamais pensé de gagner beaucoup d'argent comme écrivain non plus, mais j'ai pensé de prouver tout à ma petite sœur que j'étais sérieux au moins. Et mon idée, c'était de devenir écrivain. Et en étant écrivain, je pouvais être professeur. Et voilà.
2: Bon, ça vous paraissait presque un moyen d'arriver à une certaine respectabilité, c'est ça?
3: Un moyen de... Écoute, un jour, quand j'étais très jeune, je suis rentré de l'école et j'ai trouvé ma famille dans la neige, par le patron, propriétaire de bâtiments. Et pour moi, j'ai décidé que il faut que j'achète une maison. Parce que à ce moment-là, il n'y a personne qui peut jeter ma famille dans la neige parce que c'est seulement le propriétaire. Et si je peux trouver un déclic, c'est ça. C'était arrivé à ce moment-là.
2: Vous aviez quel âge?
3: J'avais à peu près 14, 15 ans. Quelque chose comme ça. J'étais toujours à l'école, j'étais toujours dans la pupitre. Et finalement, j'ai acheté une maison. Voilà.
2: Où?
3: À New York.
2: Vous vous souvenez des premières choses que vous avez écrites?
3: Oui, je me souviens très bien parce que ça faisait scandale.
2: C'est-à-dire, qu'est-ce que c'était?
3: C'était, je ne sais pas pourquoi d'ailleurs, mais j'ai écrit une histoire pour le journal de l'église qui s'agissait de la guerre civile en Espagne. Je ne sais pas pourquoi.
2: C'était l'époque d'ailleurs, non?
3: Oui, c'était 36, j'avais 12 ans. Et ça faisait scandale parce que, paraît-il, il s'agissait de, je me souviens très vaguement, d'une dame et son fils en train de s'enfuir. Et ils sont tués par une bombe. Et la façon que je décris le dégât créé par cette bombe était... trop vif, disait l'éditeur de l'église.
2: Trop réaliste.
3: Trop réaliste. Et elle me censurait. Voilà.
2: Et vous avez été prêcheur aussi quand vous étiez jeune. C'est vrai?
3: J'étais prêcheur de l'âge de 14 ans jusqu'à 17 ans. Pour une complexe raison. Aussi banale, quoi. J'étais né dans l'église. Et mon père était pasteur. Et moi, je n'ai jamais pensé moi-même de devenir prêcheur. Mais c'était mon héritage, d'une certaine manière. Et à un moment donné, je me suis trouvé coincé, parce que j'étais toujours poussé dans cette voie. Et aussi, quand j'avais 13 ans, j'étais assez sensible, finalement, assez intelligent, pour voir un peu l'avenir qui devant moi.
2: Et comment était le Harlem des années 20, 25?
3: C'était, le Harlem dans lequel j'étais... Et j'étais gosse.
2: C'est pas un Harlem noir en définitive déjà.
3: Non. Il y avait les voisins, je me souviens, le voisin finlandais qui avait une église d'ailleurs, pas loin de chez nous. À côté de chez moi, il y avait une famille italienne. avec qui on a bagarré beaucoup, parce que c'était l'époque de la guerre Italie et Éthiopie.
2: Et politiquement, vous étiez militant, vous étiez engagé, qu'est-ce que...
3: Non, je ne peux pas dire, j'étais gosse. Quoi. Mais quand même, on a vu des choses épouvantables. Et n'oublie pas, c'était des années de grande dépression, de grande crise mondiale économique. Et les Noirs américains, évidemment, étaient encore plus victimisés. C'est-à-dire que tout le monde était dans le même bain, mais... Évidemment, le sort de Noir était encore pire. Le sort de mon père était finalement dramatique, avec tous ses enfants. Et on ne peut pas dire que je n'avais pas le mandat de la politique comme telle. Mais j'ai commencé à soupçonner qu'il y avait un lien entre les fêtes d'hiver, quoi, qui ne me touchaient pas directement, et la situation de ma famille. Il y avait un lien entre le cas de Scottsboro Boys à ce moment-là, n'est-ce pas, et nous.
2: Oui, ça c'est une histoire intéressante, Scottsboro. On peut les révoquer, je dirais les révélatrices de l'époque.
3: Hein. Comme gosse, c'était difficile de déjurer, mais tu connais l'histoire de, je crois que c'était 9 garçons à Alabama, Scottsboro, Alabama d'ailleurs. Et comme tout le monde à cette époque-là, ils étaient sur le chemin de fer.
2: Ils travaillaient ça sur le...
3: Non. À cette époque-là, comment on dit ça en français? Le chemin de fer, le freight train, qui portait pas les gens, mais qui portait les choses.
2: Ah, le train de marchandises, oui.
3: Oui, voilà. Et tout le monde était... tout le monde prit ces trains-là. Enfin, tout le monde sautait sur ces trains-là. Pour aller d'une ville à une autre, tous les Noirs et les Blancs ensemble, quoi. Mais là, il y avait une histoire de deux filles, deux putains qui, pour sauver leur honneur, disaient que ces 9 garçons les ont violés. Ils ont violé en plus un char qui portait le charbon, c'est-à-dire ils étaient être violés devant tout le monde quand le train était en train de passer dans tout le village. Et d'après eux, ils étaient en train d'être violés les passés noirs sous cette charrette de charbon. Bon. Ils étaient mis en taule. Le Parti communiste, à cette époque-là, ont pris les défenses, assez maladroitement d'ailleurs. Et résultat, la plupart de ces gens-là étaient finalement morts en taule. Et le juge lui-même a dit beaucoup plus tard qu'il savait que c'était innocent, mais il n'avait... Mais le climat de l'époque a dicté que les mettent en taule. Voilà l'avenir qu'on est en train de vaguement discerner devant soi. Et il y avait pas mal de contradictions quand même, parce que, quand même, comme je disais, le Harlem était, à ce moment-là, c'était pas tout à fait noir, il y avait beaucoup, tout le monde, tout le misérable était là, quoi. Après 41, après la deuxième guerre, au début de la deuxième guerre mondiale pour nous, ça a commencé à changer avec Mère LaGuardia, qui ne voulait pas que les soldats blancs visitent le bordel de Harlem. C'est lui qui a déclaré Harlem off limits. On était défendu de visiter Harlem. Et à ce moment-là, Harlem est devenu le proie, évidemment, comme il était toujours, mais non, visiblement, parce que maintenant il y avait l'argent qui jouait. Le poids de fonds immobiliers, enfin, de tous les entrepreneurs qui sont occupés de logements, enfin, de achats et ventes. Et Harlem est devenu très valable de ce point de vue-là, parce que, par ce moment-là, il n'y avait pas moyen de le quitter. Donc, le propriétaire, si tu avais quelque chose, tu n'étais pas d'accord avec, tu pouvais pas, il savait que tu pouvais pas déménager, et donc, tu payes n'importe quoi, tu payes le loyer demandé, parce que c'est pas toi qui payes, il y aura quelqu'un d'autre, un autre prisonnier.
2: Vous n'avez jamais été tenté par la politique?
3: Oui, j'avais une institutrice blanche, très jeune et très gentille, qui me donnait les livres, qui m'a amené au théâtre.
2: Quel livre?
3: Qui était communiste. Oh, les livres, enfin n'importe quel livre. Elle m'a commencé avec, elle m'a donné Dickens, elle m'a donné, j'étais trop jeune,
2: Dickens,
3: Marx quand même. Hein?
2: Dickens?
3: Oui. Le premier livre qu'elle m'a donné, je me souviens, c'est The Tale of Two Cities, un conte de deux villes de Dickens qui m'a beaucoup frappé. Et par la suite, j'ai commencé à lire tout, quoi. J'ai j'ai tout lu. Il y avait deux bibliothèques à Harlem. Et quand j'avais 13 ans, j'avais lu tous les livres dans toutes les deux bibliothèques. Et j'étais donné une carte comme un grand pour la bibliothèque 42e rue 5e avenue. C'était assez... tout ça, il y avait un côté absolument... pas exactement terrifiant, mais énormément de choses que je ne comprenais pas du tout. Et la politique, je comprenais rien de vraiment de la politique, mais je comprenais énormément sur l'injustice. Tu vois. Et j'étais une espèce de communiste quand j'avais 13 ans, mais ça ne veut rien dire. Tu vois. Plus tard, quand j'ai quitté la maison, quitté les pupitres, j'étais une espèce de trotskyite. Et par la suite, j'étais anarchiste, et par la suite, j'ai quitté toutes ces églises.
2: Vous avez quitté Harlem à quel âge?
3: J'avais quitté Harlem.
2: À quel âge?
3: 7 ans.
2: Pour aller où?
3: À New Jersey. Pour travailler pour l'armée. J'ai quitté Harlem à 17 ans pour aller à New Jersey pour travailler pour l'armée.
2: Vous êtes venu en France après la guerre. Pourquoi le choix de la France?
3: Je suis venu en France en 48, le 11 novembre. C'est pas vrai exactement de dire que j'ai choisi la France.
2: Vous pointez le doigt sur une carte comme ça, vous avez dit.
3: Hein?
2: Comme ça, au hasard, vous avez pif, posé le doigt
3: oui,
2: sur la carte.
3: Non,
2: c'est vrai?
3: Oui, mais c'est vrai. J'ai pensé d'aller en Israël, j'ai pensé d'aller même en Afrique, mais ça c'était hors de question en 48. Et je me suis trouvé en France parce que j'avais un ami ici, enfin, comme ça. Il a fallu que je quitte New York. J'ai pris un avion qui me déposait en France. Je suis arrivé comme ça, quoi. À Saint-Germain-des-Prés, pas tellement, tu vois. J'avais quelques amis très jeunes qui étaient en train de faire une review, même pas à ce moment-là. Mais ce n'était pas vraiment mes amis non plus, parce que je connaissais à peine. C'était des gens que je connaissais au Greenwich Village comme ça, tu vois. Je connaissais Richard Wright, mais je connaissais d'une autre manière totalement. Enfin, j'étais seul, tu vois. Et je n'avais pas l'argent, je n'avais pas le français non plus, enfin, je ne parlais pas. Mais je n'étais plus à New York.
2: Et c'était important, ça?
3: Oui, parce que j'ai décidé que n'importe quoi qui puisse m'arriver en France, à Paris, n'importe quoi, ce n'est pas pire que les choses qui étaient déjà en train de m'arriver à New York. Je suis ici pour sauver ma vie.
2: Vous avez déclaré que vous aviez vécu à Paris avec les Misérables.
3: Mais oui, évidemment.
2: C'est-à-dire, qui était-ce?
3: Enfin, les Misérables. Les Misérables, c'est pas un... les pauvres, quoi. Parce que moi aussi, j'étais un garçon dans la rue, quoi. Sans défense, sans argent, sans avenir. Hein. Et j'étais fatalement avec les autres pauvres, surtout les Algériennes et les Africaines, les Sénégalais à ce moment-là. Et c'était très instructif, si tu veux. Parce que, après tout, je n'ai jamais vu Afrique, je ne connaissais pas du tout les légendes, et par la suite le masque. Et bien sûr, tout ça, toute cette pauvreté, je connaissais d'une sorte d'un niveau dans mon pays, mais pas du tout le niveau que j'ai trouvé en France. Et puisque je ne connaissais pas, je n'avais pas moyen de vraiment comprendre les gens avec qui je me suis arbitrairement mêlé, j'avais très peur. À ce moment-là, c'était très instructif parce qu'il a fallu que je trouve le point de contact entre Mohamed et moi. Parce qu'il y avait, quand même quelque chose qui nous a mis dans le même bain.
2: Et quel était justement cette espèce de point de jonction?
3: C'est pas une espèce de...
2: Mais où s'établissait l'accord? Où s'établissait l'accord? Qu'est-ce qu'il y avait qui...
3: D'une manière assez... Enfin, d'une manière assez ambiguë, d'abord, parce que je suis arrivé ici, évidemment, avec le vêtement américain, parce que j'étais né en Amérique. Les vêtements américains d'après-guerre à Paris représentaient quelque chose que j'ai jamais imaginé, tu vois. C'était des vêtements américains très bon marché, d'ailleurs. Et les Lucky Strike cigarettes, mais j'ai toujours fumé des Lucky Strike parce que j'étais né en Amérique. je ne savais pas que j'étais, malgré ma pauvreté, j'étais aussi une espèce de légende parce que je suis venu de l'Amérique. Et aussi, je n'étais pas un GI. Donc, j'étais dans une solitude énorme. Puisque je n'avais pas les amis américains, je n'avais pas les amis vraiment français, parce que c'est pas, tu n'arrives pas d'avenir en France de jour au lendemain, tu vois. Il m'a fallu 2 ans pour ça.
2: Combien?
3: Au moins 2 ans. Avant que je n'avais vraiment un ami ou 2 amis français. Tu vois, et d'ailleurs, ce n'était pas français, c'était suisse. Mais tout ça, cette lutte, cette solitude était très bien pour moi. Parce que je voulais pas comme aide. J'avais déjà assez aidé par les Américains dans ma jeunesse. Je ne pouvais plus supporter cette aide. J'étais soulagé de me trouver dans une situation où c'était absolument nu, brutal, cru. Et si je pouvais vivre, bon, je pouvais vivre, tant mieux. Si je ne pouvais pas, tant pis.
2: Quelle était l'attitude des Français par rapport à vous, noirs, mais américains?
3: Ils étaient très gentils dès qu'ils me remarquaient. Mais je n'existais pas du tout pour les Français. Pourquoi?
2: Non, je veux dire par rapport aux autres, par rapport aux Algériens ou par rapport aux Noirs, mais Africains.
3: Et ce moment-là, j'étais beaucoup trop jeune à Paris pour comprendre les nuances. Moi, j'étais au premier abord, j'étais tout simplement un autre noir dans la rue. Par la suite, j'étais un américain un peu bizarre, puisque je n'étais pas musicien, je n'étais pas GI. C'était le deux rôles pour le noir américain à cette époque-là dans la vie de France. Un type qui n'était ni GI, ni musicien était un peu douteux. Tu vois.
2: Et vous étiez douteux?
3: Tu peux demander à tous mes concierges à cette époque-là. Tu commences à comprendre la France à travers les concierges. Tu comprends ce que je veux dire?
2: Et vous étiez réellement un personnage douteux?
3: Enfin, évidemment douteux, d'une certaine manière, parce que j'avais une histoire invraisemblable. Qu'est-ce que tu fais ici? Je n'étais pas étudiant non plus. Je suis écrivain. Ho, ho, ho. Celui-là. Il se prend comme écrivain. T'entends? Et ok, ça va. Mais oui, j'étais douteux parce que je n'avais aucun moyen de vivre. Je n'ai jamais eu aussi hardi pour. J'ai déjà passé par toutes les rues américaines, donc je n'ai jamais vu mon douteux dans le sens légal du terme, parce que ça, je connaissais d'un autre pays, tu vois. J'étais seul.
2: Comment avez-vous survécu?
3: Je ne sais rien. Franchement, tu sais, dès qu'on est passé par là, tu peux dire n'importe quoi. Tu sais, un bonjour, mais franchement, je n'en sais absolument rien. J'avais un copain qui me, d'une certaine manière, me guidait. Quand j'ai tombé vraiment malade, finalement, qui m'a emmené en Suisse, où j'ai fini mon premier roman. C'est passé comme ça. Je ne peux pas te dire autrement. Pour 3 ans, 58 jusqu'à 51, j'étais dans la rue de Paris.
2: C'était un poste d'observateur assez étonnant. Je veux dire, par exemple, pour apprécier les rapports entre les Français et les Algériens, ou entre les Français et les Noirs africains.
3: Oui, ça c'est vrai. Mais ça m'est arrivé à l'esprit bien plus tard. J'ai quitté la France en 52 pour rentrer chez moi. Et c'est là, il faut dire, que quelque chose commençait à arriver dans mon esprit. Car ça faisait 4 ans quand même que j'étais pas à New York. Et de revenir à New York après 4 ans, c'était un grand choc. Et quand j'ai commencé à voir New York pour la première fois, à travers de la vie que j'ai menée à Paris. Donc j'ai vu les gens dans la rue de New York, que j'ai vu à Paris, mais dans un autre contexte, tu vois. Et j'ai commencé à comprendre quelque chose entre l'Amérique et l'Europe que je n'ai jamais pensé avant. Et à partir de ce moment-là, j'ai commencé à comprendre quelque chose qui me liait avec les Africains et les Algériennes, dont je n'ai jamais pensé avant non plus. Tu comprends ce que je veux dire? Et par la suite, comme tu sais, il y avait la guerre entre l'Algérie et la France. Et j'étais ici pendant toute cette époque-là, enfin, jusqu'en 57.
4: dû quitter la France encore pour rentrer aux États-Unis, cette fois-ci, d'après moi, pour le bon. Surtout aux causes de choses que j'ai vues à Paris pendant cette guerre. Tu vois, mes amis qui disparus, enfin de. Et il faut dire que je, même ça, j'ai vu d'assez loin, puisque je n'étais pas français, puisque je n'étais pas algérienne, puisque je n'étais pas africaine, et puisque j'étais américaine, mais un drôle d'américain. Tu vois ce que je veux dire? C'est la cause de la guerre en Algérie, enfin, directement la cause, que j'ai décidé finalement que, puisque je ne pouvais rien faire ici, de rentrer chez moi.
2: Mais c'est vrai que vous avez vraiment senti en France que vous étiez américain pour la première fois?
4: Pour la première fois, oui. Oh, en Amérique, je n'étais pas américain, j'étais un sale nègre. C'est quand j'ai descendu en France avec un passeport américain, je suis devenu américain pour la première fois. C'était un grand choc d'ailleurs.
2: Mais un choc.
4: J'ai jamais pensé à ça.
2: Un choc comment? Je veux dire salutaire ou contraire une espèce de surprise désagréable?
4: Ni l'un ni l'autre. C'était tout simplement un choc, comme si tu rentres dans une chambre et quelqu'un te jette un verre d'eau froide dans la figure.
2: Et qu'on découvre d'évidence, c'est presque ça.
4: J'ai découvert que tu étais américaine parce que je n'étais rien d'autre.
2: On pourrait presque ajouter que vous étiez déjà ça. Au moins. Hein? Je veux dire, mais on pourrait presque ajouter que vous étiez au moins ça, que vous étiez déjà ça. On a presque l'impression que vous aviez un avantage. Je veux dire, New York, à la limite, était votre ville, autant qu'elle était celle des Blancs. Alors qu'on ne peut pas dire que Paris ou Londres soient les villes des Africains. Je veux dire qu'il y a une différence. Un Africain ne peut pas considérer Paris ou un Africain ne peut pas considérer Londres comme sa ville.
4: Oui, donc, mais voilà un autre drame, tu sais, parce que... Vous, les Européens, avez vos esclaves ailleurs. C'était vos esclaves quand même. Et un type qui était né à Martinique, un type qui était né à Alger, un type qui était né à Barbados, peut toujours supposer qu'il était anglais ou français parce que vous l'avez promis qu'il était anglais ou français. Et il a fallu pour lui de monter jusqu'à la métropole, ou à Paris ou à Londres, pour découvrir qu'il était sa nègre. Tandis que moi, c'est exactement le contraire. J'étais né sarnègre et il a fallu que je quitte mon métropole pour devenir quelque chose d'autre. Si il faut passer par le désastre, le plus tôt que ça commence, le mieux. Tu comprends ce que je veux dire? Au moins, quand je suis arrivé en France et en Angleterre, j'étais déjà un homme. J'ai passé par tellement de choses qu'on ne pouvait pas me chanter. Hein. J'avais bien compris que j'étais sarnègre partout. Et si j'étais américain en France, j'étais américain en France parce que c'était plus facile pour les puissances que d'avoir un passeport américain. Parce que j'étais utilisable par les Américains et pas par les Français. Tout simplement, c'est une espèce de division, une division de travail. Moi, j'étais l'esclave américain, voilà. Et pas l'esclave français, ni anglais. Tu vois ce que je veux dire?
2: Mais quand même, lorsque vous arriviez à Paris en tendant le passeport américain, ça devait produire une certaine impression, alors que lorsque vous reveniez en Amérique...
4: Oui, ça fait une impression aussi, parce que à ce moment-là, tu es le nègre qui l'a échappé un instant.
2: Avec le même passeport et la même couleur, pourtant.
4: Oui, dès que tu rentres chez vous, tu es encore douteux. Tu es en train de faire quoi là-bas?

0: C'était Entretien avec James Baldwin par Éric Laurent, premier volet, une émission diffusée pour la première fois sur France Culture le 9 juin 1975.
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10: Juin 1944. 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Par Alexis Charniguet et François Teste. Premier épisode, les parachutes de la liberté.
11: Nuit du lundi 5 au mardi 6 juin 1944, nuit historique. Les Anglo-Américains débarquent sur le sol de Normandie. Dans la nuit, des milliers de tonnes d'acier s'abattent sur les navires où pilonnent les défenses allemandes. Des unités légères prennent pied sur le rivage. Et voici l'aube, au large, l'impressionnante flotte anglo-américaine.
10: Pour parler du débarquement allié en Normandie, on évoque souvent les mêmes lieux qui ont tous été célébrés par le cinéma. On pense à Omaha Beach ou à Sainte-Mère-Église. On parle en revanche beaucoup moins d'un petit village situé au sud de Carentan, qui fut le théâtre d'un épisode aussi méconnu qu'extraordinaire du débarquement. Et malgré les actualités françaises diffusées en zone occupée, qui claironnent en annonçant la défaite annoncée des Alliés, on découvre 160 parachutistes égarés dans les marais, qui seront aidés par toute la population du village de Graignes. Se forgent alors des liens qui surmonteront les traumatismes, des liens qui perdurent encore aujourd'hui, aussi solides et précieux que du fil de soie. C'est l'histoire de robes de mariée qui symbolise l'union, forgée dans l'épreuve, entre des Américains tombés du ciel et des Normands bien décidés à tout sacrifier pour venir en aide à leurs libérateurs.
11: Parallèlement à l'action menée par les unités débarquées, de nombreuses divisions de parachutistes ainsi que des troupes aéroportées lancées au moyen de planeurs atterrissent derrière les lignes allemandes.
10: Monsieur Emmanuel Alain, oui. Vous êtes directeur du musée
12: d'Idée Expérience, situé à Saint-Côme-du-Mont, oui. Dans la Manche, à côté de Carentan.
10: Et que trouve-t-on dans ce musée?
12: Alors, dans ce musée, on trouve essentiellement uniformes, équipements, objets personnels utilisés, portés par les troupes aéroportées américaines lors du débarquement de Normandie. Donc, pour le grand saut, hein, comme on dit, dans la nuit du 5 au 6 juin, alors le parachutiste porte bien évidemment déjà des sous-vêtements, hein, un caleçon et un t-shirt. Par-dessus ses sous-vêtements, il a la tenue en laine, qui est donc la chemise et le pantalon en laine. Et ensuite, par-dessus cette tenue, il porte la tnutso, là, qui est constituée d'une veste avec quatre poches et d'un pantalon avec deux grandes poches cargo, puisque, en fait, il considérait que le parachutiste était largué derrière les lignes ennemies et qu'il devait subvenir à ses propres moyens pendant 2 ou 3 jours. Et puis ensuite, il y a tout l'équipement. Le ceinturon, le brelage, la musette dans laquelle on met toutes les affaires personnelles, la pelle, la baïonnette pour mettre au bout du fusil le cas échéant, le masque anti-gaz, le couteau, la petite pochette de survie dans laquelle il y a une morphine, les rations, les cigarettes, les grenades, les fameuses bottes de saut, bien évidemment, puisque la tenue du parachutiste n'est pas du tout la même que la tenue du GI. Donc voilà, c'était une grande fierté pour eux de porter cette tenue.
13: Soldiers, I need your attention. If the weather forecast is confirmed, in 5 minutes, you will be in the air, heading for France. You understand me? This is not an exercise.
12: Alors ensuite, par-dessus l'équipement, il y a le parachute. Vous avez un parachute dorsal qui se met donc à l'arrière, vous le voyez ici. Et puis vous avez le parachute ventral qui, lui, doit être utilisé en cas d'urgence. Alors ça, c'est pour la théorie, puisque les parachutistes devaient sauter au moins à 250 mètres d'altitude. Mais on sait que dans la pratique, avec les nuages, avec les pilotes qui n'étaient pas vraiment expérimentés au niveau des C-47, ça a plus sauté aux alentours de 150 que de 250. Donc si le dorsal ne s'ouvre pas pour X raison, le ventral, on oublie, quoi. Y a pas le... D'ailleurs, il y a eu beaucoup de casse parce qu'il y a des parachutes qui se sont ouverts au moment où quasiment les gars touchaient le sol. Donc les chevilles cassées, les jambes cassées, les dos cassés, les reins cassés. Enfin, il y en a eu beaucoup. Et donc... Ça pèse quand même déjà un certain poids, donc on considère aujourd'hui qu'il y avait environ 80 kilos d'équipement sur le bonhomme. Ce qui fait que l'arrivée au sol est très rapide.
14: Très rapide et d'autant plus dangereuse que la zone était inondée et qu'il y a eu beaucoup de noyés.
12: Oui, il y a eu des noyés parce que les Allemands avaient tout autour de 40 ans. Il y a une écluse ici qui existe depuis très longtemps, qui doit dater de Louis XIV, me semble-t-il. Et cette écluse, quand vous laissez les portes fermées, vous avez toute la marée en fait qui est remontée. Et les Allemands avaient laissé les portes fermées, ce qui fait que les marées étaient inondées. Et donc après, quand vous avez 80 kilos d'équipement, que vous avez la voilure qui vous tombe par-dessus, c'est vrai que dans 60-90 cm d'eau, certains parachutistes se sont noyés, oui, bien évidemment. Et ces 47, quand ils arrivent, ils font le tour de la péninsule du Cotentin, hop, et c'est en repartant en direction de l'Angleterre qu'ils passent au-dessus des drop zones, et c'est à ce moment-là qu'ils larguent les parachutistes. Mais si vous les larguez trop tôt, bah, vous arrivez à Graignes, et si vous les larguez trop tard, bah, vous arrivez dans l'eau. Et à partir de là, une fois que vous arrivez dans la mer, c'est fini, quoi. Il n'y a rien à faire.
13: Nous sommes 11 minutes avant la lumière verte. Encore une fois, je répète, si pour une raison quelconque, nous manquons nos objectifs, marchez nord, car nord-est. Nord, car nord-est. Les Allemands ont inondé les marais derrière la côte. Évitez-les si possible. Nous venons pour nous battre, pas pour prendre un bain. Recevez-vous.
15: Fort et clair, colonel.
14: Stephen Rabe, votre père a participé à la bataille de Graignes. Il a été largué le soir du 5 juin avec le 507e bataillon sur le village de Graignes. Pouvez-vous nous rappeler dans un premier temps pourquoi s'est-il engagé dans les parachutistes ?
16: Tous ceux qui s'engageaient chez les parachutistes le faisaient pour l'argent. C'étaient tous des jeunes hommes qui sortaient de la Grande Dépression. Beaucoup de leurs familles avaient été durement frappées par la crise et le manque d'argent. La solde mensuelle d'un militaire s'élevait à 25 dollars. Mais avec la prime de saut et celle d'envoi sur le front européen, le parachutiste touchait jusqu'à 125 dollars par mois, une somme dont avaient besoin leurs familles. Et grâce à ce montant, ils pouvaient envoyer de l'argent à leurs proches. La plupart des parachutistes détestaient sauter en parachute parce qu'ils considéraient que c'était trop dangereux. S'ils le faisaient, c'était pour l'argent. Cela étant dit, une fois engagés dans les troupes parachutistes, ils avaient une image populaire et aimaient ça.
17: Devant un véritable avion C-47. Cet avion a été construit en 1943 et a participé au débarquement de Normandie. Et puis d'autres missions, bien évidemment. Ensuite, il est resté en Angleterre. Il a eu une vie civile dans différentes compagnies aériennes. Et en 1998, il a été démantelé, j'irai. Steven Spielberg s'en est servi pour tourner l'épisode numéro 3 de la série Band of Brothers, la série Frères d'Armes. Et donc c'est l'avion, c'est l'avion qui sert à transporter les hommes du lieutenant Meehan et qui se crache en Normandie. Mais voilà, et comme on a travaillé avec Spielberg, on a eu l'opportunité de racheter l'avion pour en faire un simulateur de vol pour le public.
14: On va pas être monté.
17: Eh ben allons à l'intérieur.
14: Stephen Rabe, quelle vision avaient votre père et ses camarades de la France et des Français avant de débarquer en France?
16: Je dirais qu'ils avaient une connaissance très limitée de la France. Aucun d'entre eux n'était jamais venu en Europe auparavant et aucun parrain n'avait visité la France. C'était de jeunes hommes et ils avaient entendu dire que les Françaises étaient belles, ce qui bien sûr est vrai. Ils espéraient donc être accueillis par de jeunes Françaises, ce qui était l'objet de nombreuses blagues parmi eux. Ce qu'ils savaient essentiellement, c'était que la France était occupée par l'Allemagne et ils imaginaient, et on le leur répétait, que les Français allaient les aider une fois qu'ils auraient touché le sol, ce qui, bien sûr, s'est avéré vrai. Beaucoup de personnes en Normandie ont aidé les parachutistes, mais ils savaient bien peu de choses sur la France, bien sûr, en raison de leur jeunesse.
15: Le 5 juin, il est 21h, les avions se préparent. Le décollage a lieu à quelle heure?
17: Oh, les premiers. Alors pour les éclaireurs, oui, ils partent sur les coups de 22h. 22h, il y a 1h45 de traversée. Il faut imaginer qu'il n'y a pas de porte. Et donc les pauvres parachutistes ont eu 1h45 de traversée dans le froid, parce qu'il ne faisait pas chaud, dans les odeurs d'huile de moteur. Et donc on peut quasiment considéré qu'ils étaient tous malades de toute façon, même à aujourd'hui, hein, quand des reconstitueurs font la traversée de la Manche en C-47 avant de venir sauter sur 40 ans, en règle générale ils sont malades, parce que vous n'êtes quand même pas dans un Boeing, hein, comme vous pouvez le constater, c'est très rudimentaire.
15: Donc au décollage, en Bas-Bretagne, la pleine lune luit, le ciel est clair, tout s'annonce bien.
17: Tout s'annonce pas trop mal parce qu'on sait quand même que la météo est pas très bonne, mais qu'il y a un petit créneau, comme l'ont annoncé les météorologues, il y a un petit créneau, une petite trappe, si je puis dire, qui permet de ce débarquement avoir lieu, puisqu'il fallait prendre en compte le coefficient de marée, puisqu'en Normandie on a des marées, et puis il fallait prendre en compte également, comme vous le disiez, la lune, puisqu'il fallait quand même voir à minima. Et donc voilà, et donc c'était ou le 5 ou le 6, et ça sera le 6.
15: Donc si je regarde par le hublot à présent,

0: relativement clair, mais une fois survolés les côtes normandes, ils ont rencontré une épaisse couverture nuageuse à laquelle s'est ajouté le fait que les Allemands ont déclenché leur batterie de défense aérienne et ont commencé à tirer sur les C-47. Du coup, les appareils se sont largement dispersés et ont largué les parachutistes sur une zone très large et dans des endroits où ils ne devaient à l'origine pas se trouver. Ce fut le cas pour mon père et son groupe de 165 parachutistes qui se sont retrouvés à plus de 30 km de leur zone de saut prévue. Leur cible se trouvait à Amfreville, à l'ouest de Sainte-Mère-l'Église, mais ils ont été largués au-dessus du village de Graignes.
1: L'objectif, c'était des drop zones bien balisées si les éclaireurs avaient pu les baliser correctement. Sinon, après, c'était un peu au visu. Hein. Et donc, entre les tirs de flak que vous pouvez entendre, voilà. Et les nuages, beaucoup de pilotes qui, malheureusement, n'étaient pas vraiment expérimentés. Mais il fallait des pilotes puisqu'il y avait 800 C-47 dans le vol, dans le ciel à ce moment-là. Les troupes ont été dispersées et plus ou moins bien larguées.
2: Et donc, on s'en rend compte qu'à partir des premiers tirs, les avions sont sérieusement secoués et provoquent la dispersion des appareils, ce qui va amener une compagnie à être parachutée sur Graignes, à plusieurs kilomètres de leur objectif.
1: Effectivement, il y a deux sticks qui vont être parachutés sur Graignes. Alors c'est assez loin de leur drop zone. Ça ne sera pas la plus loin puisqu'il y en a quand même qui arriveront à la pointe du Hoc. Donc vraiment, ils seront très très dispersés. Il y en a malheureusement qui sauteront dans l'eau, dans la Manche et qu'on ne trouvera jamais. L'atterrissage, on a été touché, donc l'atterrissage est un peu forcé dans ce gros sol.
2: Je vois des flammes à l'extérieur, je pense qu'on aurait peut-être mieux sortir bientôt.
3: Denis Moll, ancien maire de Graignes.
4: Donc ici, nous sommes devant la vallée de la Taute, une vallée qui était noyée en 1944. Mais du ciel, malgré les repérages, on ne voyait pas que c'était vraiment inondé parce que l'herbe avait poussé à travers l'eau. Donc on avait plutôt la présence d'un aspect plutôt vert que d'un aspect plutôt haut. Le matin, les premiers Américains abordent le pied de la colline. Vous voyez en bas ici à 100 mètres, une des premières maisons qui a été abordée par les Américains. Et ils se sont fait connaître, les gens étaient un peu surpris, même très surpris. Et puis ils ont commencé ils ont donné à manger, ils ont cherché à savoir aussi où ils étaient. Et donc les officiers ont montré une carte, ils avaient un genre de carte en soie là, qu'ils avaient sur eux. Et ben, la carte s'arrêtait à 40 ans, donc il y avait rien au sud. Ils étaient au sud de 40 ans, il n'y avait rien, ils étaient hors zone.
5: Que se passe-t-il, madame?
6: J'étais dans mon jardin pour aller au petit coin.
5: Oui, bon, après.
6: Tout d'un coup, je vois un homme qui tombe du ciel.
5: Parachutiste?
6: Oui, c'est ça. On aurait dit comme un grand oiseau blanc.
5: C'est un Anglais ou un Allemand?
6: Quoi?
5: Le parachutiste, c'était un ami ou un ennemi?
6: Je ne sais pas, il n'a pas dit un seul mot. Rien que chute, et il a disparu.
5: J'en dirai un mot.
6: Rien que chute.
7: Martrigo, dans la nuit du 5 au 6 juin, vous vous êtes réveillé?
8: Ah oui, à minuit et demi à peu près. Oui, minuit et demi. C'est une voisine qui est arrivée avec un monsieur. Elle m'a dit, je ne comprends rien ce qu'il me dit. Alors on a essayé, puis quand on a vu, il y avait tellement d'avions qui passaient, on a bien pensé que c'était le débarquement. Hein. Enfin, ce monsieur était un Américain, donc... Il est rentré à la maison, il est resté 2 heures à peu près. On lui a donné un peu de café, il s'est réchauffé un petit peu parce qu'il était tout trempé, hein, vu que les maris étaient noyés par les Allemands. Et puis on était tellement contents. On pensait, ça y est, on dit ça y est, pour nous c'est fini, hein, la guerre est finie. Et vers 4 heures, il est reparti. Et papa est allé faire un tour avant pour voir s'il n'y avait pas des Allemands pour... Enfin, il faisait nuit, hein. Il était 4 heures du matin, alors voilà. Alors papa est allé voir, bon, il n'y avait rien, il est parti. Et vers 6-7 heures du matin, on entend frapper à la porte. Et c'était un monsieur qui parlait français, il était de la Louisiane, de bon. Donc c'était Brossard, qui s'appelait Longstorm Brossard. Et donc, il nous a dit,

0: Et n'ayez pas peur, nous sommes vos amis, ouvrez-nous. Alors on a ouvert la porte, il y en avait bon, plein la maison, qui n'était pas bien grande, mais bon. Et à 7h, 8h du matin, il y en avait 120 soldats dans la cour. Alors comme il y avait une grange dans le haut de notre jardin, ils sont entrés dans la grange et ils ont défait tous leurs habits pour se sécher un peu et nettoyer leurs fusils et en fermant les portes de la grange, bien sûr, pour pas trop se faire voir. Et nous, avec un petit cousin, ben, on était parmi eux.
1: Et quel âge aviez-vous ?
0: Ben, 12 ans et demi. Et puis ben, après, il a fallu qu'ils aillent voir les alentours et puis les avions ont continué de nous parachuter des choses parce que je pense que j'ai vu un monsieur, un soldat, dans la haie avec un genre de metteur, certainement, qui devait communiquer avec la troupe. Et là, il envoyait les petits parachutes qui étaient, je ne sais pas combien, qui pouvaient faire 3 mètres d'envergure peut-être, pour les sacs de munitions et tout ça. Il envoyait pas loin de notre maison, dans les prés. Enfin, les prés qui étaient noyés quand même, mais bon, par l'eau. Alors voilà. Donc, il fallait prendre une petite barque, un petit bateau plat, donc avec mon père, et puis ma soeur, maman y allait aussi, et un voisin, le père Isidore Folio, là, il allait le rechercher. Quand il voyait quelque chose qui tombait, ben, il allait le chercher dans les marais avec un soldat. Mais il n'avait pas l'habitude de pousser les petits bateaux, alors c'était compliqué, les Américains. Donc c'était souvent papa et Isidore qui y allaient, quoi. Donc ils ont récupéré ce qu'ils ont pu.
2: Ils ont trois mortiers. Trois mitrailleuses lourdes, ils ont de l'armement individuel et puis quelques mines. Les gens vont se mobiliser pour aller avec des bateaux, les récupérer, pour aller aussi récupérer les parachutes et les cacher, parce que les parachutes sont visibles de très très loin, parce que les Allemands ils sont quand même à 2-3 km en face, là-bas, donc ils peuvent voir de l'observatoire du clocher de Saint-Georges-de-Gouvon en face, ils peuvent voir les Américains se regrouper sur la colline où nous sommes.
3: Jean-Luc Le, vous êtes historien, spécialiste de l'armée allemande. Comment expliquez-vous que le village de Graignes, malgré la densité de l'occupation allemande, ait pu être occupé par des parachutistes américains quasiment une semaine, sans aucune intervention de l'armée allemande ?
4: Il faut tout simplement se remettre dans le contexte de l'époque, et puis ce que les militaires appellent la dictature du terrain. C'est-à-dire que Graignes est comme ces villages qui se trouvent au niveau des basses terres de la presqu'île du Cotentin, sur de légères élévations de terrain. Et donc avec les inondations artificiellement créées par les forces allemandes en prévision justement du débarquement, eh bien ce sont des villages qui sont comme des îlots. En l'occurrence pour Graignes, qui n'est pas un carrefour important, c'est pas même un lieu de passage important, puisque les routes passent soit à l'est, soit à l'ouest, en direction de Carentan. Carentan qui est le nœud de communication important dans la région, avec la route nationale 13 qui relie Paris, Caen à Cherbourg.
5: Bon, voici où nous sommes. L'extrémité nord de la zone des marais, à 8 km de la zone d'atterrissage. 8 km! Compagnie F.
6: Non, colonel, et nous avons des éclaireurs un peu partout. On a même trouvé un groupe de la 101e.
5: La compagnie F était dans le premier train de plein air. Donnez-moi un coup de main.
2: Ces parachutistes, ils seront le dimanche, 5 jours plus tard, ils seront 182, arrivent en plusieurs vagues, si on peut dire. Donc des gars du 501, de la 101e, qui arrivent au sud de Graignes dès le 6 juin matin à 1h30. Le gros des troupes qui arrive, une dizaine de cycles du 507 qui arrive vers 3h du matin. Le regroupement demandera au moins 3 jours, parce que certains ont atterri à plus de 5 km d'ici. Et on rappelle que leur zone de saut initiale était située à l'ouest de Sainte-Périglise, à 25 km d'ici. Donc il y a une grosse erreur de largage.
1: Donc ils se retrouvent isolés, mais peuvent-ils compter sur la population ?
2: Alors, ils vont compter très vite sur la population. Donc, leur arrivée a lieu le mardi. Donc, le mercredi matin, la population, menée par son maire, Alphonse Wadi, va se mettre au service des Américains. Et on va faire une grande réunion de tous les volontaires qui vont décider de défendre. La décision est prise de rester ici et de défendre le village.

0: faut savoir que dans l'attente du débarquement, la France et le territoire français est très inégalement occupé en termes de densité de troupes, puisque la plupart des troupes sont disposées, très logiquement, sur le littoral. Et pour cette raison, en fait, il n'y a pas vraiment de résistance armée, j'insiste bien sur le terme armée, tout simplement parce que le rapport des forces est totalement défavorable, justement, au maquis ou à la résistance locale. Et les principales actions de résistance, notamment en Basse-Normandie, ça reste du renseignement au profit des alliés, des anglo-américains, renseignements qui seront d'autant plus précieux en prévision, justement, du débarquement, parce que l'offensive alliée va supposer une connaissance très fine du dispositif et des moyens allemands sur place.
1: Si les munitions, etc., dans les marais sont récupérées par les hommes, par avec des bateaux forcément, mais les femmes vont s'engager à nourrir les combattants. Il faudra organiser environ 350 repas par jour et c'est une lourde tâche puisqu'on n'a pas récupéré assez de nourriture dans les conteneurs américains. Ils ont quand même assez peu d'armement, donc ils ne pourront pas tenir très longtemps s'il y a une attaque. Et ils n'ont pas de liaison. Ils avaient une radio qu'ils n'ont pas pu utiliser, parce qui était cassée pendant le saut. Et puis ils avaient deux pigeons, dont un a été tué en sautant, et un second qui faisait trop de bruit. Et au moment de l'approche des Allemands, on a tordu le cou à ce pigeon. Donc on n'a pas pu contacter les forces amies. Ils se sont organisés, ils ont commencé aussi à faire des points de contrôle, à faire des embuscades, etc. Donc il y aura à partir de jeudi, donc on fera d'un côté sauter le pont au nord, on fera deux embuscades près du Calvaire, donc dans le village, le nouveau village actuel. Et puis on aura quelques indices sur la présence des Allemands et on pourra identifier des éléments d'un régiment blindé qui s'approche et puis le 6e régiment de parachutistes qui approche aussi. Donc voilà les premiers éléments qui sont recueillis par les Américains. Ils savent qu'il va se passer quelque chose.
2: Il y avait Madame Boursier qui avait un espèce de petit café épicerie, ça faisait restaurant pour un petit restaurant de campagne.
3: Quoi, en face donc, de l'église.
2: En face de l'église, là voilà, tout juste dans le bourg, là juste. Donc eh ben, voilà, ils se sont rassemblés là un petit peu chaque jour et ils étaient 172. Oui, puis alors dans la semaine, il y a les Américains qui me disent, mais tu viendras à la messe, enfin, celui qui a pu s'expliquer, quoi, il nous faisait comprendre qu'il viendrait nous chercher.
3: Pour votre commission ?
2: Oui, voilà, pour aller à la messe. Il y en a deux qui sont venus nous chercher, qui nous ont accompagnés à l'église. Et pendant l'église, quand c'est tout calme, il y a une petite grand-mère, là, qui habitait juste auprès, qui est arrivée, qui nous a crié de se sauver, parce que les Allemands étaient, je sais pas, 300 mètres, et ils les voyaient, ceux qui n'étaient pas dans l'église les voyaient.
1: Et ça commence à tirer dans tous les coins, et la population reste dans l'église, forcément, et puis ça va se prolonger pendant plusieurs heures, parce qu'ils ne sortiront de l'église qu'à 17h, donc ils vont passer 7 heures dans l'église, et entre deux, il y aura une seconde attaque, enfin, la première attaque, donc 10h30, la deuxième attaque vers 14h, et la troisième aura lieu le soir, mais entre-temps, donc vers 17h, les gens pourront sortir. Donc il faut, le curé essaie de s'occuper de ses paroissiens, donc on récite les apparitions de Fatima pendant des heures, etc. Donc c'est quand même assez intense pour les gens qui l'ont vécu, et donc il y a de la peur aussi qui se mêle à tout ça, donc c'est très difficile, et les gens que j'ai rencontrés qui ont vécu ce moment-là m'en ont tous parlé dans les mêmes termes. L'espoir qui peu à peu disparaît sous la peur. Quoi. C'est terrible.
2: Et nous, on était enfermés dans l'église. Alors, quand on a essayé de s'échapper, ben, on ne pouvait plus parce que ça mitraillait de tous les côtés. Donc, on est resté enfermés jusqu'à 7 heures, à peu près 6-7 heures du soir, parce que le colonel Johnson, qui a été tué quelques moments après, enfin, il nous avait dit, essayez de vous sauver, parce que on va plus avoir assez de munitions. Tout le monde était content, ils étaient là, on pensait qu'on était libérés, nous. Et 40 ans a été libéré le dimanche. comme nous on était dans l'église. Quand on est reparti, qu'on a pu se sauver, déjà, il a fallu déjà traverser trois ou quatre rangées de mines. Il a fallu mettre les pieds entre chaque... Oui, parce que les Américains, c'était à 100 mètres du bourg, quoi. C'était juste dans le bas de la côte, en dessous de l'église. Donc, au cas où les Allemands seraient venus par là, il avait mis trois rangées de mines. Donc, on a mis les pieds entre chaque, comme on a pu. Et là, on est rentré à la maison. Et toute la journée, la fin de journée, on a regardé. Papa, nous, vers 11h, nous dit « Tiens, il y a des fusées rouges, il y a des fusées de détresse qui partaient du bourg. » Alors donc, j'ai dit « Ça y est, ils ne peuvent plus tenir. » là. C'est...

0: C'était juin 1944, Graignes, un village à l'heure américaine. Avec Marthe Rigaud, témoin et actrice des événements de juin 1944, Emmanuel Alain, cofondateur du musée Dida Expérience à 40 ans, Jean-Luc Leleu, historien au CNRS, Denis Moll, ancien maire de Graignes, Stephen Rabe, fils de l'un des parachutistes sauvés à Graignes. Avec également la voix d'Arnaud Carbonnier, extrait du film « Le jour le plus long » de Daryl Zanuck, Archivina, Mylène Touché, coordination Christine Bernard avec Sylvia Favre, un documentaire d'Alexis Charniguet et François Test. À suivre, l'épisode 2, La robe de l'espoir.
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6: Sur cette photo, ben voilà, on voit ma petite fille avec une belle robe là, une belle robe blanche en parachute.
7: Il y avait plusieurs couleurs de parachute.
6: Oui, elle avait des rouges, elle avait des jaunes, elle avait les kakis là que tout le monde connaît, les blancs, dont mes sœurs ont fait leur... Se sont mariés, chacune en 45, ils ont fait leur robe en parachute. Et moi, j'avais ma robe de fille d'honneur. Et ils m'ont demandé si je pouvais leur donner la robe qui est partie à Atlanta, au musée du 507e.
0: Juin 1944, Graignes, un village à l'heure américaine. 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
0: Deuxième épisode. La robe de l'espoir.
9: Le saut a été difficile, bien évidemment. Ils avaient peur, bien évidemment. Je ne connais pas un parachutiste, pas un vétéran qui m'a dit « Oui, j'y suis allé la fleur au fusil et j'avais pas peur. » J'en connais plus qui m'ont dit « Passez-moi l'expression, j'ai chié dans mon froc. » Par contre, ils voulaient en découdre parce qu'ils s'entraînaient depuis 1942 et que, voilà, quoi. Eux, ce qu'ils voulaient, c'était libérer l'Europe et se battre pour la liberté. Il n'y avait pas besoin de les motiver plus que ça. Ils venaient se battre pour un pays qu'ils ne connaissaient pas, mais ils étaient motivés.
0: Largués par erreur sur le petit village de Graignes dans la nuit du lundi 5 au mardi 6 juin, plus de 150 parachutistes américains sont recueillis par les Normands. Parmi eux, Marthe Rigaud et sa sœur Odette. Tous et toutes viennent en aide aux Américains, les nourrissent, récupèrent le matériel parachuté et soignent les soldats blessés durant le largage. Les Américains, isolés en territoire ennemi, espèrent être rejoints par les troupes venues des plages. Ils fortifient Graignes tant bien que mal, malgré l'air de liberté qui flotte sur le village. Les parachutes sont cachés et après-guerre seront transformés en robes de mariée. Mais en ce matin du 11 juin, un bataillon de Waffen-SS se lance à l'attaque. Et c'est l'histoire d'une bataille féroce qui débouchera sur des crimes de guerre et la destruction du village.
10: La technique allemande était de...
0: Denis Moll.
10: De lancer des attaques pour...
0: Ancien maire de Graignes.
10: D'abord épuiser les munitions des Américains, pas une prise d'assaut de force. Donc ils ont cherché le contact, ils ont fait tirer beaucoup tiré. Alors on ignore les pertes du côté allemand. Bon, il y a eu des chiffres avancés, quelquefois un peu extravagants, mais comme on sait le montant des pertes du côté américain, et on peut considérer que les attaquants Le ratio est toujours de 1 à 3. Donc s'il y a 50 morts dans et autour de l'église, on peut estimer qu'il y a 150, peut-être 200 morts maximum du côté allemand. Voilà.
0: Jean-Luc Leleu, historien.
11: Quelles que soient les troupes hein, armées de terre allemandes ou Waffen-SS, ils vont reconnaître très rapidement la combativité et la rudesse des parachutistes américains, qui sont eux-mêmes particulièrement agressifs, c'est leur mission, qui vont faire montre de beaucoup de courage, qui vont aussi exécuter des prisonniers de guerre, hein, rappelons-le, c'est côté américain, on a des directives, même à l'échelle de division, ou tout simplement pour des impératifs tactiques, des parachutistes isolés derrière les lignes adverses n'ont pas forcément le loisir de faire des prisonniers de guerre, en tout cas dans les premières heures ou les premiers jours, et on a des récits assez terribles à ce niveau-là. Mais en l'occurrence, les soldats allemands, soldats SS compris, vont avoir à la fois cette idée, cette image de soldats de parachutistes qui sont extrêmement combatifs, et puis justement, pour essayer finalement de dévaloriser, un peu de dénigrer, d'expliquer cette image, l'idée que ce sont des individus qu'on a soit tirés des prisons, qui sont des gangsters, et puis c'est tout un imaginaire qui est nourri par la propagande nazie du docteur Goebbels, où finalement les Américains sont à la fois décrits comme un peuple racialement inférieur, parce que c'est un mélange de races, de nationalités, et puis ce sont des gangsters, notamment des gangsters de l'air, parce que à partir de 1943, l'US Air Force engage ses bombardiers stratégiques pour détruire les villes allemandes avec des pertes terribles, y compris dans la population civile allemande. Et donc finalement, ces commandos parachutistes américains, eh bien, on offre cette vision de gangsters.
7: Les combats s'achèvent, les Américains sont à bout de munitions.
10: Oui.
7: Que se passe-t-il ?
10: Donc le chef donne l'ordre de décrocher vers le nord. 40 ans ont été libérés donc le même jour. Les forces amies sont à 6 km au nord, mais 6 km à travers le marais. Donc par la route, c'est 14 km. Et puis il faut absolument passer par le marais, parce que la route est occupée par les Allemands, donc il n'y a pas de passage possible en dehors du marais. Donc il faut se désengager, reculer vers le nord, avertir tout le monde. Alors, tout le monde ne sera pas averti. On retrouvera des gens 3 jours après dans le village encore. La nuit tombée. Donc la prise du village a lieu à 22h30, même si nous sommes en été. Donc la nuit a tombé très vite. Et donc... ils vont se retirer vers le nord, vers un petit hameau qui s'appelle le Port Saint-Pierre, où habite la famille Rigaud. Voilà.
6: Et le lendemain, tout d'un coup, j'entends mon grand-père qui était en train de discuter avec quelqu'un sur le...
0: Marthe Rigaud.
6: Je lui dis, qu'est-ce qu'il y a ? Il me dit, c'est encore un Américain qui veut rentrer. Mais on ne va pas le faire rentrer quand même, parce qu'ils vont, vous allez nous faire fusiller. Bon, ben alors voilà. Alors, le grand-père est rentré dans notre maison pour parler avec papa, et puis moi et puis Odette, on a couru derrière le soldat et on nous a fait cacher. Mais elle en avait déjà caché 4 ou 5 dans le grenier, dans la grange. Alors bon, pendant 2 jours, on en a caché. Mais bon, quand ça arrivait un certain nombre, on était bien obligé de le dire aux parents, parce que on n'avait plus à manger, hein. Fallait bien trouver quoi leur donner. Alors bon, ben. Ils sont venus jusqu'à 23, hein, quand même.
7: Donc vous avez tout de même réussi, avec votre sœur, à cacher à vos parents,
6: pendant
7: que vous
6: deux
7: avez
6: jours,
7: hébergé.
6: Oui, qu'on commençait à en avoir caché, oui.
7: Et comment faisiez-vous ? Vous voliez de la nourriture
6: Les œufs, tout ça, voilà, oui. Prenez tout ça, et puis des pommes de terre, des légumes, quoi.
7: Stéphane Reib, Marthe et Odette ont caché votre père et ses compagnons dans une grange. Il se rappelle notamment des repas qu'elle lui préparait.
12: My father had one full year of combat, both throughout Normandy.
13: Mon père a combattu une année entière, il a fait la Normandie, la bataille des Ardennes, l'opération aéroportée au-dessus du Rhin, les combats dans la Ruhr, puis l'occupation de Berlin à la fin de la guerre. Sa mémoire est un mélange de souvenirs variés, car tout fut très intense. Ce qu'il m'a raconté, c'est que la famille Rigaud l'a caché dans le grenier de la grange, lui et ses camarades, alors qu'ils n'avaient rien à manger. Il m'a ainsi confié qu'un jour, les Rigaud leur ont préparé du chou revenu dans du beurre normand fondu. Il avait tellement faim qu'il se souvient de ce plat comme du meilleur repas de sa vie.
6: Ou deux jours, je vous dis, on était obligé de le dire. Hein. Puis bon, ben voilà, il y en a eu 23. Il y avait une gabarre. Donc le soir, on les a fait allonger tous dans ce bateau pour qu'ils puissent rejoindre 40 ans. Et le fils d'Isidore Folio s'est proposé pour aller les pousser la gabarre, quoi, parce que c'est spécial quand même, un grand engin comme ça. Donc il est allé à la perche. Ah ben oui, parce que je sais pas, mais c'est assez grand. Et voilà, puis ils sont partis, là. Et quelques jours après, dans la semaine, le père Isidore s'est fait fusiller par les Allemands. Le père Isidore, ouais. Le père de Joseph qui avait été porter les soldats à Saint-Hilaire, quoi.
7: Jean-Luc Leleu, à Graigne, la bataille s'accompagne de pillages et d'exécutions. Était-ce une volonté politique ou est-ce lié aux excès de la guerre ?
11: Très souvent, peut-être pas systématiquement, mais la guerre comporte toujours son lot d'exactions, d'exécutions sommaires au combat. A fortiori pour des unités qui sont engagées et qui connaissent leur baptême du feu. C'est toujours extrêmement compliqué, à l'issue d'un assaut, de maintenir l'ordre et puis de faire respecter tout simplement le droit international, parce que monter à l'assaut, c'est une somme d'adrénaline, c'est une somme de peur. On ne monte pas à l'assaut avec des bons sentiments au cœur, hein, c'est parfois ce qui peut révéler les instincts les plus vils chez l'individu. Et c'est là où il y a finalement, se joue l'importance du rôle de l'encadrement. Des chefs de section qui ont pour devoir de faire respecter justement à la fois la discipline de tir et puis de savoir gérer une situation après un assaut pour éviter les débordements. Et au sein des unités SS, on retrouve finalement cette culture de guerre très largement nourrie, pas seulement par l'idéologie nazie, avec un culte de la dureté, c'est-à-dire être à la fois dur contre les autres et contre soi-même. Une idéologie qui ne donne finalement pas beaucoup prise à l'empathie et au fait d'assurer la survie, c'est le moins qu'on puisse dire, des autres et des ennemis. Hein. C'est la même organisation SS qui a envoyé plusieurs millions de juifs à la mort, que ce soit par exécution, par tir ou par la chambre à gaz ou tout simplement la famine. Et je fais une parenthèse, et ça permet aussi de relier les deux, c'est que le commandant de ce premier bataillon, impliqué à Graigne, est l'ancien chef d'état-major de la brigade de cavalerie SS, engagé en fer de lance dans la Shoah, à l'été 1941. C'est-à-dire que sous son autorité, ce sont des commandos de tueurs qui ont tué des dizaines de milliers de juifs sur les arrières du front de l'Est à l'été 1941. Et donc finalement, vous voyez cette idéologie qui se confond et avec des pratiques de guerre qui ne laissent finalement pas trop de pitié à l'ennemi et vis-à-vis des populations civiles.
13: On ne doit absolument pas négliger le fait que si les villageois, parmi lesquels la famille Rigaud, n'avaient pas caché les parachutistes, les Allemands auraient tout simplement exécuté les civils capturés et les prisonniers de guerre. C'était une unité SS, les pires des pires. Ces types n'étaient pas des soldats, c'était des meurtriers.
7: Depuis quelques années, Jean-Luc Leleu, la souffrance des Normands commence à émerger, à être étudiée. Quelle était la situation, les conditions de vie des Normands pris dans le feu des combats en juin, juillet 44?
11: La Normandie et également l'Est de la France ont énormément souffert des combats de la libération. Donc on est dans une des sociétés qui doivent gérer des pénuries de logements, qui doivent et donc on va avoir des baraquements provisoires. Rappelons que Saint-Lô est appelée la capitale des ruines Au total, la population normande, donc des 5 départements normands, a subi 20 000 tués au cours des combats de la libération. Encore une fois, on est sur des ordres de grandeur importants. Et donc, c'est des sociétés qui doivent apprendre à vivre au milieu de ces ruines et puis à faire flèche de tout bois. Donc on réutilise. On est aussi dans des sociétés qui culturellement recyclent énormément dès l'époque. On est encore à la veille de la société de consommation telle qu'on la connaît. Et c'est d'ailleurs intéressant de comparer une armée, enfin des régions plutôt rurales, notamment dans la région du Cotentin. Ce sont des régions rurales, traditionnelles, et qui, il y a une forme de choc de civilisation avec des troupes américaines qui sont les extrêmement modernes. C'est les premières forces, avec les forces britanniques, à être entièrement motorisées. C'est la culture du chewing-gum et du Coca-Cola. Et on voit justement des clichés du signal corps américain, c'est-à-dire les services de propagande américains et de documentation photographique ou cinématographique qui montrent en abondant justement ce décalage avec des figures hautes en couleur de paysans normands. Et de l'autre côté, les GI sont Jeep, bien équipés avec d'un côté les Rangers et puis avec les semelles en caoutchouc et puis de l'autre, je caricature à peine, mais les sabots en bois.
7: Alors Emmanuel Allain, nous sommes devant des parachutes du 6 juin et c'est un parachute camouflé.
9: Si vous avez du rouge, c'est des munitions. Si vous avez du vert, c'est des médicaments. Si vous avez du jaune, c'est des rations, etc., etc. Vous avez du bleu, c'est l'armement. Vous avez du blanc avec une croix rouge. Vous avez du blanc tout court. Donc voilà, ça vous permet d'identifier. La voilure du ventral, quant à elle, est toujours blanche, quoi qu'il arrive. Elle est toujours blanche. Et ces voilures, finalement, ont été réutilisées après-guerre par les locaux, parce que l'armée américaine, contrairement à l'armée anglaise, après le débarquement, ils sont passés pour récupérer le matériel. L'armée américaine, c'est la logistique, c'est l'armée américaine d'aujourd'hui, c'est-à-dire qu'on utilise et puis on laisse, quoi. C'est pas grave, on va en refabriquer derrière. Donc les voilures sont restées sur le terrain, et beaucoup de ces voilures ont été réutilisées pour plusieurs choses, couvrir les voitures, isoler les maisons et faire des robes. Alors surtout dans les blanches, mais on connaît aussi des petites robes faites dans des voilures camouflées, des pantalons aussi, des chemisiers. Mais surtout dans les robes, alors dans les robes, on a eu des robes de mariage, il y a eu des robes de première communion, bien évidemment, beaucoup. Il y a eu des robes de baptême aussi, et enfin toutes sortes de choses qui ont été faites avec ces voilures qu'on peut retrouver aujourd'hui.
6: La robe qui est partie à dans le musée d'Atlanta, c'est une robe qui a été refaite en 1945 dans un parachute. Est-ce qu'il restait les morceaux qui restaient d'un parachute qu'on avait récupéré dans les marais? On en avait récupéré beaucoup, qu'on avait caché dans le champ d'en face. Et il y en a eu assez pour faire les robes de ma sœur, que vous avez vues, non? Vous les avez vues en photo, les robes de mariée? Oui, bien. Ah oui, monsieur. Voilà. Eh bien, oui, voilà. Ah ben voilà, ouais, c'est monsieur.
7: Alors,
6: oui.
7: Cette photo a été prise quand?
6: Eh bien, le 4 octobre 45, je crois.
7: Donc, nous voyons deux jeunes mariés.
6: Deux jeunes mariés, là. Alors, moi, je suis là. Ça, c'est une cousine. Ça aussi, une petite cousine, voilà. Qui avait une petite... Mes sœurs, il restait un petit peu. Et il y en a fait aussi une robe, voilà.
7: En parachute.
6: En parachute, voilà. Parce qu'il n'y avait pas de tissu, quoi, si vous voulez. Alors, c'était mes sœurs qui ont tout fait, hein.
7: Votre sœur, ici
6: Les petites fleurs aussi, là, c'était du jardin. Et ça aussi, bien
7: donc,
6: sûr.
7: Odette.
6: Odette et Marie-Jeanne. Donc, c'est elle qui a fait les robes.
7: Denis Mal, cette fois-ci nous sommes à l'abri du vent, nous sommes dans le Nouveau-Bourg, dans la mairie du Nouveau-Bourg, face à un tableau qui a été offert par des vétérans américains.
14: Oui, ce tableau, c'est le tableau offert par l'American Legion il y a une dizaine d'années, qui représente une gabarre avec Joseph Folliot, qui emmène des Américains de Graigne vers 40 ans à travers le Marais, à l'issue des combats, donc le 12 et le 13 juin.
7: Car dès 1949, une plaque a été inaugurée en hommage aux combattants et aux villageois.
14: Oui, le mémorial franco-américain de Graigne, qui s'installe dans l'église. L'église est retravaillée, on garde essentiellement le transept, et puis on en fait un mémorial dès 1949, ce qui fait de Graigne un des premiers monuments commémoratifs en Normandie. Il est inauguré d'ailleurs par l'ambassadeur américain lui-même, David Bruce.
7: C'est un des premiers monuments commémoratifs. Néanmoins, pour la plupart des Français, la bataille de Normandie se résume à deux mots, Sainte-Mère-Église et Omaha Beach. Graigne disparaît totalement des radars. Il faut attendre les années 80 pour le voir réapparaître, l'histoire de Graigne.
14: C'est en 1984 que reviendront à Graigne les ex-lieutenants Naughton et Reed, qui étaient lieutenants à Graigne en 1944 et qui ont poursuivi leur carrière dans l'armée américaine et qui sont devenus colonels l'un et l'autre et qui sont revenus prudemment. Ils pensaient mériter les reproches des habitants qui leur avaient fait confiance et qu'ils ont laissé un peu seuls après. Et ça, surtout en sachant que une partie de leurs camarades blessés, enfin leurs camarades blessés, tous leurs camarades blessés, tous les gens qui encadraient ces blessés et plusieurs civils ont été exécutés. C'était une lourde charge pour eux.
7: Et la surprise a été assez grande puisque c'est une nouvelle histoire qui a commencé à partir de 1984 entre les habitants du village et les vétérans.
14: Oui, les vétérans ont d'abord voulu faire connaître les événements de Graigne, donc ils ont travaillé à l'édition d'un livre qui est paru en 1990 sous le nom de Graigne, qui est paru aux États-Unis. Et puis ils ont voulu récompenser les gens qui les avaient aidés, donc une douzaine de personnes ont reçu la plus haute distinction américaine pour les services civils rendus, mais sans le second combat mené par les vétérans américains, Graigne aurait disparu des pages de la grande histoire.

0: On a été 40 ans quand même sans les revoir.
1: Après la guerre, comment vous avez vécu ce souvenir?
0: Eh ben, mes parents les ont attendus tout le temps. Ils ont tellement attendu, c'est vrai, d'avoir des nouvelles. Mais nous, si vous voulez, on parle pas anglais. Alors, 40 ans après, là, en 84, à une cérémonie, il y a les dames. Moi, j'étais dans la foule, quoi, voilà. Puis il y a des dames qui... Oh, ben, tiens, il y a 4 Américains qui sont là. C'était ceux qui étaient cachés dans le grenier à Gustave. Et Gustave, c'était papa. Je dis, alors là, c'est qu'on ne le sait pas. Voilà, non, mais il n'avait pas osé revenir, qu'ils m'ont dit, M. Norton, le colonel. Et il m'avait dit, ben non, parce qu'on pensait qu'on avait été fusillé. Parce qu'il disait, c'est pas possible, bon, il s'est fait fusiller ou quelque chose. Et non, voilà. Et on continue maintenant, 80 ans après, à communiquer avec eux. C'est comme une famille, ça, sincèrement, c'est comme une famille avec nous.
1: Et vous avez reçu également une médaille.
0: Ah, oui. Ils sont revenus en 85 pour rassembler les souvenirs de chacun. Et en 86, ils sont revenus pour nous décorer, quelques-uns.
2: Plusieurs étaient décédés.
0: Ben oui, voilà, c'est ça. Comme là, c'est dommage parce que mes parents, je crois que ça aurait été le plus beau jour de leur vie de les revoir, quoi. Nous, on avait fait ça, c'était normal. Ils étaient arrivés à la maison. On n'est même pas allé les chercher, ils sont arrivés à 120 le premier jour, alors ça fait déjà du monde. Hein. Non, mais c'était... Puisqu'on l'a vécu comme ça, je suis bien contente, je suis très heureuse de l'avoir vécu, cette histoire. C'est des souvenirs qui me resteront toujours.
1: Stephen Raeb, votre père a combattu pendant près d'un an, a été blessé. Vous vous rappelez que lui et ses compagnons étaient victimes de stress post-traumatique.
3: C'est une découverte qui m'a beaucoup surpris. Les troupes alliées ont remporté la victoire, mais ça ne les a pas préservés des troubles de stress post-traumatique. Ils ont vu des choses horribles, ils ont participé à des événements horribles, ils ont vu beaucoup de leurs camarades tomber ou être blessés. Ils ont eu à tuer des Allemands. Quand j'ai parlé à leurs enfants, tous m'ont révélé que leur père avait souffert de troubles de stress post-traumatique dans l'après-guerre. Je mentionnerai simplement le cas de mon père. Je pense que le jour J, un de ses compagnons s'est probablement noyé dans un marais. Et à partir de la quarantaine, il a développé une phobie de l'eau. Il a raconté à mon frère que chaque fois qu'il voyait quelqu'un sous l'eau, dans un lac ou dans l'océan, il voyait un parachutiste noyé. Et il n'a jamais pu s'enlever cette image de la tête. Il a cessé de nager et a été effrayé à l'idée de mettre la tête sous l'eau malgré les leçons qu'il a prises pour essayer d'y parvenir. Même si la Seconde Guerre mondiale a été considérée comme une guerre juste et que les Alliés ont été victorieux, ils ont souffert dans l'après-guerre. Et une des pathologies les plus répandues était une consommation excessive de boissons. Beaucoup d'hommes sont devenus alcooliques.
4: Pouvez-vous, Jean-Luc Leleux, donner une explication à ce relatif oubli de cette bataille?
5: Le débarquement, la mémoire du 6 juin, finalement, on pense se souvenir du 6 juin 1944, en tout cas le connaître, c'est essentiellement une mémoire forgée autour du film « Le jour le plus long ». Puisque on le voit, les grands spots touristiques de la bataille de Normandie sont presque tous liés au film Le jour le plus long, que ce soit Pegasus Bridge, pris d'assaut par les planeurs britanniques, Sainte-Mère-Église, Omaha Beach, parce que Daryl Zanuck, le producteur-réalisateur du jour le plus long, eh bien, a pris tous les éléments les plus dramaturgiques, les plus intéressants d'un point de vue pour un bon scénario hollywoodien, et l'a remarquablement exploité, en créant bien évidemment une mémoire biaisée, parce que ce n'est pas tout le récit de la bataille, puisque ça se cantonne au 6 juin 1944. Et puis on voit des jeux d'équilibre, ne serait-ce que lorsqu'on regarde la mémoire des parachutistes américains. Eh bien, Sainte-Mère-Église, qui était déjà connue outre-Atlantique pour être la première tête de pont aéroportée américaine en Normandie, a été quelque part portée au pinacle justement par le jour le plus long, alors que avec l'idée qu'il y a eu une bataille à Sainte-Mère-Église avec des parachutistes, or même dans l'ouvrage de Cornelius Ryan, en fait, il le disait bien, c'était des parachutistes tombés un petit peu par hasard, parce que les drop zones, les zones d'atterrissage étaient un petit peu à l'extérieur du village, mais il a voulu une scène de bataille, une fresque qui soit parlante pour le grand public. Et ce qui est intéressant, c'est de voir aussi que Band of Brothers, plus récent, la série de HBO, finalement a valorisé davantage une ville comme Carentan, qui était, il l'a tiré de l'oubli. Alors que avant c'était un lieu qui passait totalement inaperçu en termes mémoriels par rapport à la bataille de Normandie. Donc vous voyez le poids écrasant du cinéma hollywoodien dans la manière dont on considère les événements et ce que la mémoire finalement sociale peut bien retenir. Donc gageons que si Hollywood un jour s'attachait à la mémoire de la bataille de Graignes, Graignes serait beaucoup plus connu.
6: Ne bavassez pas comme ça! On n'est pas au café du commerce ici! La guerre, c'est par là!
1: Stephen Rabe, qu'avez-vous ressenti lorsque vous avez découvert l'histoire de la robe de mariée de la famille Rigaud?
3: C'est vraiment quelque chose quand vous pensez à cette soie tombée du ciel. Cette soie est pour les villageois tombée du ciel. Quand la famille Rigaud a célébré les mariages d'Odette et celui de sa sœur aînée Marie-Jeanne, utiliser cette soie de parachute était une façon d'afficher leur solidarité avec les parachutistes. Une solidarité avec ceux qu'ils appelaient les libérateurs ou nos parachutistes.
1: C'était juin 1944, Graignes, un village à l'heure américaine. Avec Marthe Rigaud, témoin et actrice des événements de juin 1944, Emmanuel Alain, cofondateur du musée Dida Expérience à Carentan, Jean-Luc Leleu, historien au CNRS, Denis Moll, ancien maire de Graignes, Stephen Rabe, fils de l'un des parachutistes sauvés à Graignes. Avec également la voix d'Arnaud Carbonnier, extrait du film Le jour le plus long de Daryl Zanuck, Archivina Mylène Touché, coordination Christine Bernard avec Sylvia Favre, un documentaire d'Alexis Charnillier et François Test.
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13: Là, c'était peu de temps avant son anniversaire, l'été 2021. C'est un lion, ça s'invente pas. C'était au petit déjeuner. Voilà, je l'avais maquillé, je lui avais mis une petite chemise, un petit collier, une jolie petite veste et... Elle a à la fois cette petite bouche un peu pincée, l'air de dire « Mais je suis très moche, Marion, pourquoi tu me prends en photo ?» Et en même temps, cette posture de doyenne, de lionne, qui rayonne, qui est à sa place, qui épouse tout l'espace. Et quand même, dans les yeux, t'as vu, quand même, je suis pas mal pour mon âge. Et je la trouve magnifique. Je la trouve magnifique. Et elle a ce petit œil malicieux, justement, sur cette photo.
14: Je me suis acheté un appareil, j'avais 11 ans. Oh, c'était un petit truc qu'on achetait dans un de ces magasins où on achète tout bon marché. C'était en 35. J'ai vu que j'y voyais ma mère, que je voyais ma sœur, ma tortue. Mais la photographie, j'y suis venue pas tellement pour le côté visuel que pour la technique photographique. Moi, j'avais demandé à mon père, qui était très bricoleur, de me faire un miroir avec un trou au milieu pour que je puisse mettre mon objectif juste dans le trou. Ce miroir était sur un support que j'ai toujours, là, il est dans mon grenier. Et donc, les gens, quand je les photographiais, se voyaient exactement. C'était le selfie.
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16: Bonjour.
17: Bonjour.
16: Merci.
13: Marion. Bienvenue.
16: Merci.
13: En fait, entre maison de famille, atelier professionnel, tout à la fois. Je m'appelle Marion, je suis la fille de Sabine Weiss. Sabine, photographe, et You, artiste peintre. Ce sont donc mes monuments de parents. Et voilà, et on se trouve dans la maison où je suis arrivée quand j'étais tout bébé, qui était parallèlement aussi l'atelier de peintre de mon père et l'atelier de photographe de ma mère, et qui ressemble à rien d'autre qu'à cette maison. C'est complètement atypique, c'est un espèce de musée plein d'objets d'amour, fouinés, fouillés, aux puces à 4 heures du matin, en voyage partout dans le monde, en Égypte, en Afrique, avec toutes sortes de vieux livres, des vieux disques, des photos. Et au début, c'était un atelier, en fait. Il n'y avait rien. Il y avait cette cour dans laquelle, paraît-il, il y avait des poules et des canards. Il n'y avait pas d'électricité, il n'y avait pas d'eau. Les meubles, c'était des cajous trouvés dans les marchés. Et maman et papa se lavaient en allant chercher l'eau au fond de la cour. Et elle développait également ses négatifs en allant également chercher les photos au fond de la cour. Donc c'était assez rude, c'était bohème, c'était simple. Mais ils me racontent ça avec une légèreté infinie, ils étaient super amoureux. Donc c'est ça l'expression vivre d'amour et d'eau fraîche, là on est en plein dedans. C'était juste l'essentiel quoi, s'aimer et puis faire son art.

0: une photo que j'affectionne particulièrement, qui est de Lavandière, en Bretagne. On est en 1954. Et les deux Lavandières sont comme deux jumelles en train de laver un tissu. Bah, elles sont au bord de la mer. La mer est comme très noire, elles sont noires, comme sombres, et vraiment composées à la perfection.
1: Laure Augustins, assistante de Sabine Weiss pendant 10 ans.
0: Je ne sais pas, cette photo me touche particulièrement par sa composition, par ce coup d'œil qu'elle a eu. Ces femmes au travail, je pense que Sabine était un peu à cette image, une femme passionnée de travail, boulimique de travail. En rigolant lors d'une dernière rencontre avec elle à Deauville, on lui pose la question, mais comment tu as fait cette image si parfaite, si bien composée? Et elle me dit, mais je crois que pour moi la composition c'était inné. Enfin, elle me dit, quand tu vois une scène comme ça, tu peux pas faire autrement que de la photographier. Et voilà, elle était là pour la voir. On aurait tous pu passer à côté et elle en a fait une image iconique.

0: J'étais plus visuelle qu'intellectuelle, la pratique plutôt que la théorie. Je n'étais pas très douée pour les études. J'ai quitté le lycée. Je suis partie un jour d'été à bicyclette. J'ai trouvé un emploi au pair en Suisse allemande. Je me suis faite gentiment exploiter par des gens charmants. Un an plus tard, je leur ai dit que je préférais nettement faire de la photo. Et j'ai pris mon appareil, enfourché à nouveau ma bicyclette pour regagner Genève, où j'ai travaillé pendant 3 ans chez le photographe Boissonnas. Cet atelier, qui était le plus renommé de Suisse, fêtait à cette époque son 80e anniversaire. Les pellicules de l'époque étaient encore si lentes qu'on les exposait souvent entre midi et 2 heures pendant qu'on allait déjeuner. Pendant ces 3 ans, j'ai appris toutes les techniques de l'époque. Après avoir obtenu mon diplôme, j'ai ouvert à Genève un petit atelier. Je n'avais pas encore 21 ans et je me lançais dans des reportages, des portraits, et je faisais déjà de la publicité. Puis sont venues des difficultés sentimentales, des amours impossibles, et j'ai pensé que prendre le large était la meilleure solution. C'est ainsi que je suis venue à Paris, en 1946.
1: Je crois juste que la photo, à la base, c'était quelque chose de très technique pour elle. Elle avait un lien très fort avec son propre père, qui était chimiste, qui lui enseignait beaucoup le maniement des produits chimiques. Et je pense que c'est la première chose qui l'a attirée dans la photographie, c'est de pouvoir justement mélanger des produits, les connaître, connaître leurs noms, les manier. Et donc, elle se sentait plus artisane dans ce sens-là. Elle disait en rigolant, même encore dernièrement, vous pensez pas que photographier un... Elle disait morveux, mais c'était gentil dans sa bouche. Mais photographier un petit morveux en train de s'enlever les crottes de nez, c'est faire de l'art. C'est être un artiste. Même si on sait tous que c'est vraiment une artiste, bien sûr.
2: Car la photographie, c'est aussi un métier. Tout le monde dit, oh, vous êtes une artiste. Ah, pas du tout, moi je suis un artisan. Le côté technique était très très important toute ma vie dans la photographie. Et détrompez-vous, c'était pas facile du tout.
3: Ouais. 1, 2...
0: Ceci est une bien surprenante petite lettre. Accrochez-vous, je vous expédie sur un toboggan près de 60 ans en arrière. C'est à rue Jacob, je crois, sur le côté gauche en venant de la rue de Seine. Nous étions 2 petites filles, ma sœur et moi, pensionnaires à Versailles. Et nos parents avaient entrepris de faire faire une photographie solennelle de la petite famille que nous formions alors. Au milieu de tous nos gestes un peu guindés de figurants, dans l'atmosphère feutrée du salon qui servait de studio, entre la majesté de l'emblématique Leica, celle du Rolleiflex Flex qui s'ouvrait comme une boîte à malice et au fond duquel on cherchait l'image comme l'avenir dans le marc de café, il y avait le fascinant balai silencieux de Maywald, qui en maître sorcier réglait les éclairages. Et tout d'un coup, il lança un tonitruant. « Sabine !» C'était vous. Vous avez surgi, toute fraîche, d'une pièce noyée d'ombre. C'était le labo. Vous étiez spontanée et jolie, le visage éclairé d'un grand sourire. À peine sortie de l'adolescence. Maywald a dit, c'est mon assistante. Moi, j'étais émerveillée par ce prénom de conte de fées, Sabine. J'admirais aussi votre autonomie, faire un stage à Paris et ne dépendre de personne. Et je m'attendrissais de la candeur lumineuse qui émanait de vous. Sabine, c'était aussi mon rêve de liberté. C'était ce que je me suis empressée de devenir, une femme libre, indépendante et forte.
4: Par la suite, elle s'est lancée très rapidement comme photographe indépendante. Elle s'est dit, je vais rejoindre une agence pour pouvoir diffuser ses sujets. Elle prenait son portfolio sous le bras, puis elle allait démarcher, donc elle était allée à Vogue. À Vogue, elle a rencontré Douaneau, et Douaneau a vu ces images d'enfants de terrain vague. Et il s'est dit, oula, alors elle est exactement dans ce que nous, on a envie de défendre comme photographie, et c'est lui qui l'a fait rentrer à l'agence Trafo.
0: Virginie Chardin, commissaire d'exposition.
4: Et à partir du moment où elle a été à l'agence, on l'a sollicitée sans arrêt pour travailler. Parce que d'abord, l'agence croulait sous les demandes. Et comme elle était complètement hyper dynamique et hyper partante pour tout et qu'elle savait tout faire, elle a même pas réfléchi en fait. Je pense que pendant 10 ans, elle avait un principe, hein, ça c'est peut-être suisse, c'est le travail avant tout, et c'était on dit pas non. Donc je pense qu'elle a même pas eu le temps d'avoir du recul sur ce qu'elle faisait. Après elle a eu Marion, donc dans les années 60, là elle a un petit peu ralenti, mais de là à penser que ces 10 années-là, ça allait être ce qui allait lui valoir la reconnaissance, non, elle n'avait aucune conscience de ça. Par la suite, quand on lui a dit « on aimerait bien voir vos images des années 50 », elle ne comprenait pas trop, en fait, pourquoi revenir là-dessus.

0: Alors nous sommes ici dans une contre-allée qui est donc perpendiculaire à la Seine, au niveau du pont Garigliano. Nous sommes pas très loin de l'atelier de Yu et Sabine Weiss qui se trouve boulevard Murat. Et donc ils traversaient la Seine pour continuer leur pérégrination nocturne. Et nous sommes dans un endroit qui est hautement symbolique parce qu'il est l'endroit où a été prise la photographie la plus célèbre de Sabine Weiss qui s'intitule « L'homme qui court » et qui a été prise il y a exactement 70 ans puisque c'était en 1953. Donc Sabine avait l'habitude de faire poser son mari et là encore, elle lui a demandé de courir vers elle dans cette contre-allée. Est-ce qu'elle a calculé ce soleil qui descend dans les... qui apparaît dans les arbres? Est-ce qu'elle a cherché ce contre-jour exactement comme il est? Est-ce que c'est un hasard? Voilà, moi, c'est vraiment cette question qui peut continuer à nous hanter. Certaines personnes pensent que l'homme qui court s'en va, d'autres qu'il vient vers eux. C'est un peu tout le mystère qui reste dans cette image. On a ces pavés très très présents qu'on retrouve encore ici, au premier plan, comme un tapis de pavés. Puis le soleil en haut qui perce à travers les arbres, des arbres de part et d'autre. Une voiture au fond à gauche. Que fait-elle là? Est-ce que c'était celle de Yu et Sabine? Puis cette ombre, finalement au premier plan à droite, l'ombre de Yu qui se reflète sur ces pavés brillants. Voilà, qui est comme...
1: Oui, c'est l'ange noir. C'est une superbe métaphore de la photo en noir et blanc, parce que mon père est en noir. Il a cette pose qui est comme une envolée, pareil à un ange, et puis il y a cette lumière complètement divine qui vient l'éclairer. C'est bien sûr une des plus belles photos noir et blanc de ma mère. Peut-être aussi parce que mon père y est, mais... Tout est là, quoi. La lumière, la suggestion, l'obscur. Cette ambivalence entre le noir et le blanc. C'est une photo très forte.
0: Et c'est vrai que elle était très, très, très, très attirée par ces atmosphères de nuit qui tombent, de brouillard, de brume, de petit matin. Elle disait d'ailleurs qu'il y avait de moins en moins cette espèce de condensation sur les vitres qu'elle aimait tant immortaliser aussi, comme dans une vitrine de chaussures ou la deux chevaux sous la pluie. Et voilà, c'était vraiment un mélange de balade romantique à la tombée de la nuit et toujours cette quête, effectivement, des atmosphères qu'elle aimait tant.
2: Comment arriver à cette simplicité de vision au moyen de laquelle on voit une situation d'un seul coup? Le menu détail qui exprime l'ensemble, le geste qui explique le mouvement, le fléchissement du doigt qui suggère l'état d'âme, l'expression de l'individu qui parle de la foule, l'infiniment petit qui raconte le grand, le regard de l'autre qui dit son angoisse ou sa joie. Lumière, geste, regard, mouvement, silence, tension, repos, rigueur, détente. Je voudrais tout incorporer dans cet instant pour que s'exprime avec un minimum de moyens l'essentiel de l'homme.
1: Voilà, donc là on se trouve dans l'atelier de maman. Ici, à la place de cette immense, comment on peut dire, bibliothèque qu'elle a fait construire pour ranger tous ses livres et puis des boîtes de photos et des caméras et tout ce que vous voulez, il y avait donc les rouleaux des fonds pour les mannequins, donc des rouleaux de toutes les couleurs qu'elle descendait selon les couleurs qu'elle voulait. Donc c'était là qu'elle faisait les séances de pose avec les mannequins. Et puis à côté, l'atelier de papa, qui est encore plus lumineux à ce moment-là de la journée parce que le soleil est au-dessus là maintenant.

0: avec quelques-unes de ses toiles, des photos de maman aussi, la de chevaux, beaucoup de très jolies toiles de mon père. Et là, le lit de mon père et de ma mère, le lit dans lequel elle est restée jusqu'à la dernière étincelle. Alors, la rencontre entre mes parents. Ma mère me raconte qu'ils étaient dans une soirée, qu'elle était en train de discuter avec des amis et qu'elle voit arriver dans une cour quatre hommes qui étaient en train de tenir mon père, qui était en lotus, assis sur... vous savez, quand on se tient comme ça les poignets, on se met à quatre comme ça. Il est arrivé en lotus comme ça, voilà, devant ma mère. Un peu éméché sans doute, avec son grand sourire et ses yeux incroyables. Et voilà, elle me dit l'avoir regardé et se dire... Dire que je vais passer toute ma vie avec, avec cet homme-là. Voilà, qu'elle disait gros, mal accoutré, clown. Et voilà, et c'était le grand amour. Et effectivement, ils ont passé toute leur vie ensemble.
1: Vous, en tout cas, vous avez grandi ici. C'était vraiment un lieu de vie et de travail mélangé. À l'étage, le
0: boulot. Et en bas, la famille, les repas, très importants. Aussi important que la peinture, que la photo, la nourriture, la bonne cuisine, le goût. Il y avait effectivement des repas là derrière vous sur cette table. Papa avait coutume d'arriver un peu tard en revenant de tel ou tel vernissage ou de son atelier. Il descendait en disant « Tiens, je viens d'avoir un tel au téléphone. Écoute, on va être 9 ou 10 à table. Fais un petit frushti vite fait. Bon. » Et puis maman qui faisait toujours des choses merveilleuses. Donc ça jouait du piano, ça chantait du jazz, il y avait beaucoup d'intellectuels. On parlait politique, on parlait peinture, ça s'exclamait, ça montait dans les tours. Tout ça était, oui, mélangé avec la vie de famille. J'étais en fait la seule enfant à table pendant pas mal d'années.
2: C'est elle qui gagnait l'argent, parce que lui, en tant que peintre, c'était beaucoup plus difficile. Et lui, pendant les 10 premières années, en fait, entre 52 et 62, Sabine a travaillé sans discontinuer, mais vraiment, quasiment jour et nuit. Elle a travaillé énormément. Et lui, s'est beaucoup dédié à sa carrière à elle. Donc, il y a eu un rééquilibrage dans les années 60-70, où lui, en revanche, a commencé à beaucoup plus exposer, etc. Donc, je pense que c'était un couple très, très équilibré. Probablement que Sabine rapportait plus d'argent que son mari. Je ne sais pas exactement, mais en tout cas, les deux étaient complètement libres. Lui aussi, il a une œuvre complètement fantasmagorique, enfin c'était un peintre complètement hors norme. Et donc je pense que vraiment dans leur cas, on peut parler d'un couple fusionnel où personne a nuit à la carrière de l'autre, chacun avait sa carrière, c'était très différent et donc elle a jamais dépendu de Hugh, ça c'est certain.
0: Toute leur vie ça a été un échange de passion, un lien extrêmement fusionnel, presque symbiotique, enfin... Ils s'apportaient énormément, ils en discutaient beaucoup. Ma mère allait fréquemment dans l'atelier pour regarder. Mon père se faisait engueuler lorsqu'il avait remis du blanc dans un endroit de la toile où vraiment c'était... Fallait pas faire ça, quoi, c'était superbe. À d'autres moments, oh non, ça c'est moche, c'est pas assez bien peint. Non, non, ça tu recommences. Mais non, enfin, c'est pas ton tableau, c'est mon tableau. Mais c'était toujours avec beaucoup de respect. Et mon père participait beaucoup en tant que modèle. Portait également un peu tous les appareils et les flashs très lourds à l'époque, quand c'était pas elle qui le faisait toute seule. Oui, ils étaient très présents l'un pour l'autre. Mais personne ne pensait à être plus fort que l'autre. Il y avait un vrai respect, chacun de leur art.
3: Oui, mais je veux juste dire un petit mot concernant Sabine. Je pense que ce qu'il cherche,
1: 1988.
3: C'est une espèce d'approfondissement qui se trouve chez chacun. Et c'est ce qui explique le recueillement, cette façon de tourner vers soi-même. Et je crois que ce qui se passe dans sa photographie à elle est qu'elle cherche un peu cet isolement donné par le recueillement.
4: Mmh. Alors, la photographie qu'on a choisie pour le photopoche sur les femmes photographes s'appelle Sortie de métro à Paris en 1955. Et on voit les ombres portées de deux passants en train de sortir donc, du métro. L'image, elle est assez floue. Et on a vraiment l'impression d'un courant d'air visuel, c'est-à-dire que de sentir l'effet d'aspiration de la bouche du métro. Donc c'est une image qui est très onirique, très contrastée. Il y a un côté presque scène de cinéma. Et je pense que c'est assez emblématique hein, de son travail de nuit.
2: Effectivement, elle a dit dans un film, moi ce qui me plaît, ce sont les atmosphères. C'est peut-être la même époque que Arletty, mais en fait, elle veut dire par là que ce qu'elle aimait, c'était les ambiances, les petits riens, les expressions d'un visage, les instants. Beaucoup plus que, comme d'autres reporters, l'actualité, le scoop, l'image choc ou encore moins la guerre. C'est ça qu'elle voulait dire par atmosphère. C'était les petits riens qui se dégagent d'une image et qui sont pas des choses forcément spectaculaires, mais qui vont faire que aujourd'hui on est encore touché. Je pense qu'elle était pleinement dans son époque. Elle a vécu d'abord la période de la guerre, même si elle était en Suisse. Et l'après-guerre, avec cette renaissance de la presse illustrée et la grande demande d'images que la paix a fait renaître. Donc, elle adhérait complètement à cette une philosophie de ses confrères parisiens de Raffo qui était de montrer l'homme ordinaire dans ses joies, dans ses peines, dans les sentiments humains. Donc vraiment ce qu'on a appelé par la suite l'école humaniste, même si ce mot-là n'existait pas à l'époque. C'est comme on les a regroupés sous cette appellation.
5: Écoutez, c'est un terme qui est venu il n'y a pas très longtemps. C'est un terme nouveau. C'est assez juste. Parce que finalement, en tout cas dans ma photographie, c'est la seule chose qui m'intéresse. J'aime bien qu'on sente la personne quand je la photographie, enfin qu'elle représente quelque chose, que ça soit la solitude, que ça soit la gaieté, enfin qu'elle dise bien ce que c'est l'être toujours dans un instantané.
2: L'Algérien. C'est vrai que dans les années 50-60, elle faisait absolument partie du groupe des photographes humanistes et elle était reconnue internationalement comme telle. Après, quand justement cette période de reconnaissance de la photographie humaniste est arrivée, bien plus tard, évidemment c'est surtout Robert Doisneau qui a éclipsé tous les autres photographes, d'abord parce que Robert Doisneau il est génial. Bon, Doisneau c'était longtemps le photographe préféré des Français. Donc il a éclipsé un petit peu tous les autres, parce que même Willy Ronis, qui a été reconnu par la suite, l'a été bien plus tard. Et Sabine Weiss encore plus, parce que contrairement aux autres, elle ne cherchait pas la reconnaissance, elle n'allait pas contacter des éditeurs pour avoir des livres, elle ne cherchait pas à faire des expositions. Elle a un seul texte autobiographique qui a été publié en 89, c'est tout. Elle était un peu dans son coin. Et c'est en fait plutôt son mari et des amis de son mari qui l'ont persuadée de faire sa première rétrospective. Elle ne cherchait pas. Alors, on pourrait expliquer ça peut-être par soit par sa personnalité, soit parce que le fait que souvent les femmes n'osent pas ou ne se sentent pas légitimes. Enfin, on pourrait trouver tout un tas de facteurs psychologiques. Peut-être aussi, elle était extrêmement indépendante, était farouchement indépendante. Il ne s'agissait pas qu'on vienne mettre son nez dans ses sélections. Je pense que ça n'a pas forcément joué en sa faveur. Et donc, elle est restée un peu à l'écart.
5: J'étais photographe complète. C'est-à-dire que je faisais beaucoup de mode, je faisais beaucoup de publicité. J'avais travaillé dans tous les domaines, aussi bien dans des réunions politiques que de tout. Mais, là, je ne sais pas comment je voulais vous expliquer ça. ce que j'ai fait de commander, que je faisais bien, je pense, parce que j'avais beaucoup de commandes, reste dans des tiroirs, reste dans des enveloppes, et jamais ça ne m'intéresse pas. C'est un peu bête, mais enfin, ce qui m'intéresse, c'est la photographie que je faisais dans mes moments perdus, dans des terrains vagues ou dans des choses que je trouvais au cours de mes reportages commandés, des récréations. C'était plutôt mon carnet de notes.
2: Ça, c'est peut-être une spécificité de Sabine Weiss. Je pense que ce qui l'a tiré dans ces images de terrain vague ou dans les images qu'on voit par exemple en Espagne, je pense que c'est la liberté. C'est quelqu'un qui avait la liberté chevillée au corps, qui est partie de chez elle à 17 ans en vélo. Et toute sa vie, je pense qu'elle s'est vécue comme quelqu'un de libre et indépendant. Je pense qu'elle avait vraiment, vraiment ça en elle. Et quand elle photographie des gitans, quand elle photographie donc ce cheval porte devant ou ses enfants qui s'amusent dans un terrain vague, pour moi, elle représente la liberté. La liberté malgré tout, malgré la pauvreté, malgré le contexte, malgré... Et cette, je pense que ce cheval, il est très symbolique, il est là. Dans cette image, Sabine Weiss se promène dans son quartier et on a vraiment une opposition entre la grande ville qui est en train de s'étendre, qui est en train de grignoter les petites parcelles de liberté qui restaient encore à l'emplacement des anciennes fortifications, les fortifs, et puis ce cheval dont on ne sait pas d'où il arrive, hein, qui est assez étonnant dans cet endroit-là, qui galope. Exactement ce qu'il fait, mais qui en tout cas est en liberté, n'est pas attaché. Et c'est le fait aussi de ruer, c'est un peu un pied de nez aussi à la société, à tout ce qui peut nous emprisonner, tout ce qui peut être un peu trop étouffant, comme ces grands immeubles qui étaient vécus après-guerre comme assez oppressants en fait. En tout cas pour moi, c'est vraiment, je rue dans les brancards et je vais pas faire ce qu'on m'a dit de faire. Et ça, c'est Sabine Weiss. Et c'est là où elle était vraiment réjouissante, c'est qu'elle avait gardé cette impertinence jusqu'au bout. Pour moi, c'est une image, c'est presque un autoportrait de Sabine Weiss.

0: La paresse était elle, effectivement, elle composait sans cesse en mangeant la fourchette à côté du verre, par sa petite fenêtre de cuisine, telle branche avec l'oiseau. Enfin, oui, ça pour elle c'était presque vital. Elle disait mais je suis folle ou j'ai un toc ou je fais que composer, que cadrer. Donc ça peut-être que ça la nourrissait finalement. Et que c'est la photo, elle la faisait. Dans son intimité, avec son œil, au quotidien. Je pense qu'elle voulait juste documenter ce qu'elle voyait, conserver l'éphémère, ce qui allait disparaître. Rien n'était pensé à l'avance, en fait. Elle ne montait jamais rien, elle n'a pas monté ses photographies de rue où elle n'attendait pas. Elle m'a dit une fois, la photo, tu sais, tu l'as fait presque déjà avant. Tu sais que tu vas la faire, faut imaginer le relais, avec le relais flex. Si on attend, c'est trop tard, la scène est passée. Donc je pense qu'il y a une espèce de gymnastique intellectuelle de déjà prévisualiser l'image avant même qu'elle se passe. Non, il fallait voir à tout prix, tout voir.
1: Le talent des photographes qui vont saisir des scènes de rue, des images de passants, d'enfants, c'est effectivement une forme de relation avec les personnes qui sont photographiées. Ça peut être une façon de passer inaperçu, c'est ce qu'on appelle fly on the wall en anglais, hein, donc comme une mouche sur une tapisserie dont personne ne fait attention, mais elle est bien présente. Et ça peut être aussi une forme d'ouverture, de facilité, de talent relationnel. Et je pense vraiment que c'est quelque chose qui est un peu sous-estimé, parce que quand on regarde les images, on ne sait pas du tout comment ça s'est passé sur le terrain. Mais je crois vraiment que beaucoup de photographes sont avant tout de fins négociateurs, des personnes un peu charismatiques, qui ont une capacité à se faire un peu adopter dans toutes les situations.
2: Pour faire le portrait de Paris, il est recommandé de se cacher un peu. Le Parisien a l'œil vif, il est curieux à l'extrême, il veut tout voir, tout savoir. Alors laissons-le faire et observons.
3: Alors, il y a des photographes qui ne rentrent pas du tout en contact avec le modèle. Quand on voit Cartier-Bresson en train de photographier, il ne rentre pas du tout en contact. Il est comme un danseur, il tourne autour d'un sujet, il cherche quelque chose et la personne ne le voit quasiment pas. Elle, pas du tout. Et sa méthode à elle, c'était l'inverse, c'était plutôt aller directement au contact. D'abord, c'était quelqu'un de très sociable, hein, qui n'avait pas d'inhibition pour ça. Et elle allait directement créer un lien pour apprivoiser un petit peu la personne et la mettre à l'aise, en fait, pour éviter que la personne pose. Ça se ressent, je pense, dans les images aussi, il y a une empathie qui se ressent, et aussi beaucoup de regards. Il y a beaucoup de regards. Parfois, les gens sont pris alors qu'ils ne voient pas la photographe, mais parfois, ils la regardent. On voit bien ces photos d'enfants en gros plan. On voit qu'ils sont en train de jouer avec elle, en fait, c'est... Des gamins qui ont plus de dents dans le terrain vague, qui sourient, et elle les a dans sa poche, en fait.
4: Ah, c'est lui. Comment elle appelle-t-elle ? Le petit narquois. Voilà. J'ai un amour pour cette photo, mais pas possible. Bah, d'imaginer comment elle est arrivée à cette bouille, quoi. On peut vraiment imaginer le regard de maman quand on regarde la bouille de ce môme. Et... J'adore cette photo pour ça. Bah là encore, c'est un enfant, comme elle dirait, un enfant de la rue, quoi. Enfin, on voit bien que c'est un enfant qui a peu de moyens, qui a ses mains, qu'il a peut-être pas lavées parce qu'il a peut-être pas un endroit pour les laver, qu'il est pas coiffé parce qu'il a peut-être pas une maman pour lui coiffer les cheveux d'ailleurs. Mais il y a cette lumière dans ses yeux, cet éclat et cette bouille et ce petit regard malicieux qu'il donne à maman, qui est merveilleux, quoi. Et là encore, ça en raconte long sur l'histoire qu'elle écrit pour arriver à capturer ces moments-là. Et ça, c'est un vrai talent, c'est quelque chose de... C'est inné, c'est organique, ça s'apprend pas dans ce sens-là, de faire de la photo. C'est une façon de respirer, quoi.
3: Bah, elle s'est jamais exprimée sur son engagement social et politique, mais quand même, quand on est... touchée, attirée par les gens les plus simples, les plus pauvres, ou les plus, pas forcément les plus pauvres d'ailleurs, mais je dirais ceux qui n'ont rien de remarquable, ça dénote quand même une sensibilité plus ou moins aux couches populaires. Donc quand on passe sa vie à montrer des gens humbles ou parfois qui sont pas très beaux ou qui sont disons les gens les plus brillants et quand on passe sa vie à montrer ces gens-là, c'est bien aussi qu'on veut leur rendre honneur. C'est quelque chose qu'elle a dit souvent, c'est tout le monde mérite d'être montré. Donc oui, bien sûr qu'il y a un engagement derrière tout ça. Après, aller photographier un mariage royal ou des aristocrates dans leur château, ça l'amusait beaucoup. Mais dans ces photos-là, qu'on ne voit jamais, parce que c'était souvent pour des magazines un peu au kilomètre aussi, elle en a fait énormément. Et là, on voit bien qu'il y a un regard assez insolent, en fait. Alors, ce n'est pas Martine Parr, hein, ce n'est pas non plus de la moquerie ou de la caricature, mais on voit bien qu'elle... Elle est plus impertinente avec ces gens-là, même si elle aimait bien couvrir ce sujet. Elle prenait des aristocrates dans leur château, mais très, très engoncés, très posés, pas du tout naturels. Et ça fait un effet aussi parfois un petit peu... Enfin, ça fait sourire, quoi. Ça, c'était de la commande, mais elle y mettait de la malice. Parce qu'elle en avait aussi, et c'était quelqu'un de drôle.
0: Beaucoup de malice, beaucoup de joie. Aucun contrôle de quoi que ce soit, aucune attente, aucune pression. Cette humilité, bah, en tout cas, de ne pas se prendre au sérieux du tout, du tout.
4: En fait, ça a toujours été quelqu'un d'assez, même lorsque j'étais petite, assez modeste avec son travail. Mais on peut dire une fausse modeste, c'est-à-dire, pour moi, c'était la plus grande des actrices, ma mère. C'était un peu ambivalent. Je pense qu'elle était à la fois super, super stressée parce qu'elle voulait être à la hauteur de ce qu'elle souhaitait dégager, émaner, construire comme histoire avec l'autre, que ce soit son auditoire ou que ce soit la personne qu'elle photographiait. Donc elle se mettait toujours la barre très, très haut. C'était quelqu'un qui avait une exigence vis-à-vis d'elle-même sans limite. Pas qu'avec elle-même, elle était exigeante aussi avec son mari, elle était exigeante avec moi. Mais c'était pour la bonne cause. Elle disait toujours qu'à la fin, il y avait une satisfaction personnelle d'avoir fait bien les choses. Et c'est la récompense.
3: Ça, c'est le cimetière des chiens. Alors, cette image qui s'appelle « Le vitrine du printemps en Paris 1953 », elle avait comme client les magasins du printemps. Et donc, elle faisait les décorations qu'on met dans les vitrines de Noël. Et donc, elle prend des chaises dans un jardin, probablement au Luxembourg ou aux Tuileries. Et puis, elle les agrandit et elle fabrique un espèce de paravent. Et puis, la nuit, pour voir ce que ça donnait, son décor, elle revient sur les lieux pendant qu'il y a des lumières artificielles. Et là, elle tombe sur... un mendiant qui s'était endormi devant son décor. Et elle prend la photographie parce qu'elle est touchée de cet homme qui est venu dormir là, en plein dans la lumière en plus. C'est étrange. C'est une des images qui, à l'époque, va la faire repérer par le musée d'art moderne de New York, qui voit cette image et qui lui trouve quelque chose d'un peu surréaliste et en même temps complètement dans la veine humaniste. Puisqu'on a cette chaise géante derrière ce petit monsieur, on ne comprend pas forcément la scène de prime abord, et c'est vraiment une image dans l'image. Et ça, pour moi, c'est vraiment Sabine Weiss, parce que c'est à la fois l'artisane qui fabrique le paravent et qui vient photographier ses décorations, et en même temps, la photographe humaniste, tout d'un coup est prise par un sujet complètement inattendu. Et finalement, l'intérêt, c'est l'alchimie entre les deux. Et ça, je trouve que c'est une image magnifique et qui n'est pas très gaie. On n'est pas dans une image de Doisneau, là, pas du tout. Il n'y a pas de clin d'œil. Disons, la confrontation des deux images ne fait pas sourire. Et ça, pour moi, c'est très Sabine Weiss.
5: Parce que ce que je montre, c'est beaucoup plus grave que moi. C'est pas toujours des choses très très heureuses, c'est pas des choses dynamiques. Alors que moi, je suis plutôt une personne dynamique et enjouée. Enfin, je suis pas morne. J'aime avoir des amis, j'aime discuter. Et les photos qui sont à la MEP montrent la solitude. Beaucoup de joie aussi, puisqu'il y a beaucoup de photos d'enfants. Il y a aussi des choses très joyeuses. Mais enfin, je crois que je peux pas dire la pauvreté me touche, mais c'est la solitude.
3: C'est quelqu'un qui avait certainement des souffrances enfouies dont elle ne parlait pas, ne serait-ce que d'objets où elle avait perdu sa mère jeune. Enfin, le début de sa vie n'avait pas été si simple, parce que si elle est partie de chez elle et qu'elle est venue à Paris, c'est probablement aussi... Voilà, sa vie n'a pas été aussi facile qu'elle a bien voulu le dire.
4: C'est toujours un peu tendu lorsqu'elle me parle de son enfance. Sa mère disparaît quand maman a 14 ans. Et cette maman qui s'en va pour une appendicite et qui finalement meurt à l'hôpital suite à une septicémie, c'est compliqué. Elle revient jamais dans la maison. Moi, en tant qu'enfant, j'aimais bien lui poser des questions sur son enfance, mais il y a souvent des larmes qui venaient parce que c'était sa maman qui est partie. Donc j'essayais tout de suite de parler du papa, ce qui redonnait le sourire. Elle le cachait bien, mais c'était quelqu'un de très anxieux, de très angoissé, de très stressé aussi. Mais quand c'était le moment de faire sa chose, de parler de soit de son savoir-faire, soit d'aller bosser, tout ça, elle les mettait de côté. C'était à la dure. Je sais pas, je crois que le meilleur moyen d'affronter le réel, c'était avant tout sa caméra. Avec son objectif comme un peu comme bouclier.
3: C'est quelqu'un qui n'exprimait pas ces souffrances-là, mais qu'on peut voir dans certaines images qui sont assez dures, en fait. Surtout des images d'enfants. Il y a des images terribles, vraiment terribles, mais qui ne ressemblent pas à ce qu'elle était dans la vie de tous les jours, qui était une femme très, très joyeuse. Donc, probablement qu'elle avait peut-être... enfouit en elle certaines choses qui ressortent dans ses photographies.
0: Il y a une photo qu'elle affectionne plus particulièrement. C'est un groupe d'enfants qui jouent au cheval en Espagne en 1954. Là, elle part au Portugal et elle passe par l'Espagne et elle tombe sur cette scène de ses enfants complètement en haillons, mais le sourire jusqu'aux oreilles. Heureux, elle les met au défi comme elle aime faire quand elle voit des enfants dans la rue. Chiche que tu n'arrives pas à faire ça, chiche que tu n'arrives pas à faire ça. Et là, il jouait déjà au cheval, donc le personnage principal devant a le mort aux dents. Son copain derrière tient les rênes et les deux petits derrière sont en train d'un fou rire total. Et la scène est là, très touchante. Et ça, on peut dire que c'était sa photographie.
4: C'est absolument incroyable de voir dans quel état sont ses enfants. Enfin, c'est des bribes d'habits, il n'y a plus rien. On a le sentiment que si on les porte, elles vont se déchirer dans les mains. Pourtant, c'est encore des enfants qui, grâce au jeu, arrivent à vivre. On a même un qui sourit derrière. Et lui, il a la peau sur les os. Enfin, il est absolument squelettique. Il est d'une... C'est absolument incroyable de la part de maman de s'imaginer tout ce qui s'est dit, comment elle les a entourés, comment elle leur a souri, comment elle a joué avec eux avant qu'ils puissent même jouer devant sa caméra. C'est tous ces non-dits en fait qui me touchent énormément dans sa photo. Pas seulement la lumière et les visages et tout ce qu'elle raconte de cette désolation, de cette pauvreté et à la fois de cette merveille de pouvoir tout en étant dans cette pauvreté être un enfant, continuer à jouer, continuer à se battre pour vivre.
3: Pour elle, ça symbolisait la joie qu'on peut avoir à faire rire, à l'énergie aussi qu'un enfant peut mettre dans le fait de faire rire ses camarades. Or, quand on regarde la planche contact, ce gamin, il est visiblement malade. Il est extrêmement maigre, mais vraiment extrêmement maigre. C'est un squelette. Et il est manifestement dans un état de dénuement extrême. Et donc, c'était quand même assez étonnant de dire qu'elle, quand elle en parlait, elle y voyait toute l'énergie de l'enfance et la gaieté de l'enfance. Ça, c'est encore aussi quelque chose qui est un peu trouble chez elle, c'est voir parler de gaieté à propos d'images qui sont terribles.
5: Mais c'était toute l'Espagne, enfin c'était toute la misère des gens qui étaient pauvres. Il y avait les riches et puis il y avait les pauvres. Évidemment, c'est saisissant de voir que sur un petit visage de 4 ans se lit toute une vie, tout ce qu'elle sera, toute la misère. Un regard, il symbolise tout.

0: Alors voilà, ce son qui n'en finit pas, qu'on entend encore. Souvent, quand je venais, elle le faisait sonner. Elle me disait, regarde, on l'entend encore. Chut, chut, on l'entend encore, on l'entend encore. Elle est très présente quand je fais ça. Et en fait, ce bol taille, qui est un bol qui peut guérir les âmes, en fait, on dit. Hein, c'était quelque chose qui fascinait ma mère. Et c'est drôle parce que je crois que dans sa relation aux autres, lorsqu'elle photographiait, au-delà du moment où elle déclenchait, où elle capturait, il y avait cette chose de guérisseuse un peu en elle. Là où elle n'était pas du tout avec moi. Mais avec des inconnus comme ça, je sais pas, où elle allait chercher quelque chose de très profond en elle. Peut-être toute cette tristesse qu'elle montre pas. Et elle était d'une empathie incroyable, comme si elle prenait la douleur de l'autre pour l'apaiser.
1: Je crois que c'est la solitude qui me saisit. Quand je fais des photos, je ne cherche pas un sujet précis, je ne cherche pas du tout la solitude, mais finalement, quand je regarde mes contacts, les photos que j'aime, ce sont celles où il y a ces scènes de solitude. Et finalement, pourquoi est-ce que la solitude me touche? Je ne sais pas exactement. Peut-être que parce que moi, je ne suis pas seule, parce que je vis avec Hugues et que nous entendons bien et que je suis vraiment pas du tout touchée personnellement par la solitude. C'est peut-être justement ce contraste de penser que tout le monde n'a pas ma chance. Mais d'ailleurs, ce sourire que j'ai est important quand je photographie ces gens de la solitude. Parce que finalement, je leur apporte quelque chose, même si je ne peux pas parler leur langue. Il y a toujours un rapport d'amitié qui s'établit et qui, moi, m'apporte quelque chose aussi.
2: Sabine Veil, c'est vraiment une figure du courant humaniste et dans cette perspective-là, elle incarne complètement l'esprit universaliste de l'après-guerre. Donc cette idée que la photographie est une sorte de langage universel, n'importe qui peut voir une photographie et être touché par cette image. Et en même temps, c'est aussi un travail qui va évoluer, elle va passer à la couleur et elle va publier des livres qui ont quand même des titres assez éloquents comme Intime Conviction. Donc il y a, je pense, une prise de position et ici, elle revendique clairement une écriture singulière et donc une écriture à la première personne qui effectivement correspond davantage à ce que beaucoup de femmes photographes vont faire en rupture avec ce courant humaniste justement, c'est-à-dire revendiquer une forme de subjectivité, de travail plus intime, d'engagement à la première personne.
3: Effectivement, dans une émission en 65, on lui demande est-ce que c'est un bon métier pour une femme d'être photographe. Et elle dit, oui, c'est un bon métier, mais il y a des handicaps. Et parfois, quand je me retrouve en milieu de reporters et qu'il y a beaucoup de monde, on me dit, poussez-vous, mes mères, laissez faire les photographes. Donc, elle dit ça, mais en rigolant. Bien sûr qu'il y avait sûrement des manifestations de machisme à l'époque envers une femme qui était quand même une des rares. Elle avait son petit tailleur, bien sûr qu'elle devait essuyer des remarques de ce type. Mais comme elle avait cette personnalité hyper volontaire, hyper déterminée, et le goût de son métier, ça ne l'a pas empêchée de travailler. Elle avait des clients, trop de commandes. Donc non, je crois que ça ne l'a pas freinée dans son élan. Alors d'un point de vue plus inconscient, c'est tout à fait possible qu'elle ait intériorisé le fait qu'il ne fallait pas trop prendre de place. C'est la raison pour laquelle beaucoup de femmes photographes n'ont pas du tout bénéficié de la même reconnaissance que les hommes. Mais dans le fond, je pense qu'elle était quand même très heureuse de ce qu'elle avait fait. C'est une femme heureuse, Sabine Veil. Elle était très satisfaite de son existence et assez fière de ce qu'elle avait fait.
4: Elle me l'a dit à plusieurs reprises, et ça c'est rare de pouvoir le dire, qu'elle était vraiment pleinement heureuse de tout ce qui s'était passé ces dernières années, pour son œuvre, pour elle. Et ça c'est un beau, très très beau cadeau qu'elle a pu nous faire de nous le dire.
0: Je pense que sur le tard, elle a regardé ses archives, elle a regardé ses planches contact, elle a regardé toutes ses photos qu'elle a développées, elle a regardé tous ses livres. Elle était tout de même heureuse, je crois. Après, le jour où elle est partie, qu'est-ce qui s'est passé dans sa tête? Étrangement, elle est partie tout aussi modestement et d'une façon prude comme elle peut l'être quelquefois dans son caractère. Je pense qu'elle est partie délicatement. Elle a sans doute profité entre guillemets, du fait qu'on ne soit pas là pour pas nous faire souffrir, pour pas me faire souffrir. Et elle est partie dans la nuit du 28 décembre 2021. Elle était là-haut, s'est endormie dans son lit. C'est ce qu'on peut souhaiter de mieux à un artiste, c'est de partir chez lui, au milieu de ses photos, de ses archives, de toute sa vie, de ses souvenirs.
4: Elle les appelait ses enfants. Elle me disait tout le temps, ce sont mes enfants. J'aimais beaucoup quand elle disait ça. Prendre ses photos pour ses enfants, ça veut tout dire, quoi. C'est un peu la chair de sa chair. Non, elle les aimait. Je dis, moi, je les aime, mes photos, ce sont mes enfants.
3: En fait, elle aimait prendre les images. Être dans l'instant, il y avait une certaine excitation à prendre les images. Elle aimait aussi, à la fin de sa vie, elle a beaucoup aimé les regarder, les retravailler. Mais l'analyse de ces images, ça l'intéressait pas du tout. Elle a toujours dit, moi je suis une manuelle, je suis pas une intellectuelle, je suis spontanée, je fais ce qui me plaît. Et je laisse à d'autres le soin de commenter en fait.

0: J'ai une passion sans limite pour toutes les photos des gitans qu'elle a faites. D'ailleurs, le jour où nous étions au Père Lachaise, lors de son enterrement, on a pu entendre Manitas de Plata qu'elle a photographié. Et oui, tout son départ a été accompagné par le flamenco.
1: Et voilà, je pense que dans ces photographies des gitans, on retrouve le cœur de son œuvre, en fait. Elle-même, elle est dans le sud de la France, elle décide elle-même de documenter le pèlerinage des Saintes-Maries de la Mer. On est en 1960. Ses danses, ses chants, cette petite gitane avec le guitariste Manitas de Plata. Une autre gitane qu'on a redécouverte et qu'on a un peu plus mis en avant, et qui danse aussi seule avec toute la foule autour d'elle. Ces regards qu'elle a réussi à capter de ses familles, de ses toutes générations confondues, des enfants, des hommes, des femmes, un petit peu comme hypnotisés par ses musiques et cette danse très lascive. Voilà, avec ses photographies, on vit l'instant, on vit avec elle le moment qu'elle a immortalisé. Et c'est ça qui est très puissant dans son travail.
0: Je pense que chacune des photos qu'elle a faites, c'est une histoire humaine qu'elle a racontée finalement. Ça pourrait être un livre, mais là, c'est une série de clichés. Ça a toujours été, depuis petite, une contemplative. Je pense qu'elle savait déjà très très bien comprendre les lumières. Être photographe, c'était pouvoir sublimer cette lumière, je pense.

0: Et celle-là aussi me plaît énormément. C'est comme une danse. C'est en Birmanie, des moines en Birmanie. C'est extraordinaire. Enfin, c'est d'une douceur. C'est deux moines bouddhistes qui sont en train de balayer. On dirait que la photo est en train de s'animer. Il y a un moine au dernier plan qui arrive, qui est en train de terminer de laver quelque chose. Il y a ces gouttes d'eau qui tombent. Enfin, tout est d'une délicatesse, d'une sagesse, avec un rythme si doux, si lent, enfin, propre au bouddhisme. Et puis ce sourire quoi, de ces moines qui balayent la poussière, mais qui sont heureux, qui sont bien, qui ont le sentiment de faire ce qu'ils ont à faire. Et puis cette lumière aussi incroyable.
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8: Près d'un million de personnes souffrent en France d'un trouble des conduites alimentaires, en clair d'une maladie qui modifie profondément son rapport à l'alimentation. Et ce chiffre est clairement sous-estimé, de très nombreux malades n'étant pas diagnostiqués et donc sans prise en charge. Or, ces maladies peuvent être graves et se chroniciser. J'ai dit ces maladies parce qu'elles sont nombreuses et pour certaines très mal connues. Si l'anorexie mentale et la boulimie sont des affections dont on parle souvent, c'est moins le cas de l'hyperphagie boulimique, qui pourtant est le trouble le plus répandu. Il est aussi à l'origine de nombreux cas d'obésité. Autre fait mal connu, ces troubles ne concernent pas que les adolescents. Même si l'anorexie mentale connaît un pic entre 14 et 18 ans, la boulimie quant à elle apparaît un peu plus tard, autour de 16-20 ans, et l'hyperphagie boulimique vers 21 ans. Enfin, les garçons aussi sont concernés. Or, que sont ces troubles des conduites alimentaires? Quels en sont les symptômes? Que sait-on de leurs origines? Et surtout, comment les repérer et les prendre en charge? Nous allons répondre à ces questions et parler également du rôle des familles et des proches, un rôle parfois difficile. Et nous recevons pour cela le professeur Nathalie Godard. Nathalie Godard, bonjour.
9: Bonjour Marina.
8: Merci d'être avec nous. Vous êtes psychiatre de l'enfant et de l'adolescent à la Fondation Santé des étudiants de France, professeur des universités à l'UVSQ et présidente d'honneur de la FFAB, c'est la Fédération Française d'Anorexie Boulimie. Je précise qu'à l'occasion de la 10e journée internationale des troubles des conduites alimentaires, cette fédération organise cette semaine la 6e édition de sa semaine de sensibilisation au TCA, donc à l'échelle nationale. Une sensibilisation, on le comprend, indispensable vu le nombre de patients qui ne sont pas diagnostiqués, on l'a dit, et on va en reparler. Alors, on va expliquer tout ça, on va donner tous les éléments qui permettent d'évoquer un problème. Mais déjà, de manière globale, de quoi est-ce qu'on parle? Qu'est-ce qu'on appelle globalement un trouble des conduites alimentaires?
9: Alors, dans les troubles des conduites alimentaires, je vais parler de 3 à 4 troubles qui sont les plus connus. L'anorexie mentale, dont tout le monde connaît le nom, puisqu'elle a été découverte au 19e siècle.
8: Et on dit bien anorexie mentale et pas anorexie, hein, parce qu'il y a des anorexies qui ne sont pas mentales.
9: Hein. Absolument. L'anorexie, étymologiquement, c'est la perte de l'appétit, alors que l'anorexie mentale, c'est un syndrome beaucoup plus complexe. La boulimie, qu'on peut appeler aussi boulimie nerveuse, qui en fait a été décrite en 1979, qui correspond... qui est un tout petit peu moins connu, c'est l'accès de crise de boulimie, c'est-à-dire manger une grande quantité.
8: On va en reparler,
9: d'accord. L'hyperphagie boulimique. Et puis, un trouble plus récemment décrit aussi, qui est le trouble de restriction et d'évitement de l'alimentation, qui concerne les petits et qu'on appelle, nous, techniquement, les arfides, ce qui est plus court.
8: Très mal connu aussi, donc.
9: Oui.
8: Donc, on va commencer par l'anorexie mentale. Donc, de quoi il s'agit exactement?
9: Alors, l'anorexie mentale, elle est à la fois très connue et mal connue. C'est effectivement un trouble qui va soit arrêter la prise de poids et la croissance, soit entraîner un amaigrissement très important chez les sujets un peu plus âgés et qui va se manifester par des préoccupations autour du corps, une mésestime de soi et un niveau d'anxiété extrêmement important.
8: On a dans l'idée que c'est toujours les adolescentes qui sont touchées, ça reste vrai?
9: Alors, il est vrai que l'adolescence est la période du pic de ce trouble, mais ça peut commencer très tôt. On rencontre des personnes qui souffrent d'anorexie mentale à partir de 6-8 ans. L'équipe de Robert Debré, par exemple, s'est spécialisée dans la prise en charge de ces jeunes. Mais on rencontre aussi des formes d'anorexie mentale beaucoup plus tardives, à l'âge adulte, voire on parle même parfois d'anorexie mentale au troisième âge. Donc le début est le plus souvent avant 21-22 ans, puisque les deux tiers des personnes débutent avant cet âge-là. Mais comme c'est un trouble qui va durer longtemps, plusieurs années, on en rencontre à l'âge adulte.
10: Et des garçons peuvent être touchés?
9: Oui, les garçons peuvent être touchés. Il semblerait que ce soit beaucoup moins fréquent. En tout cas, les garçons qui accèdent aux soins correspondent à peu près à 10% des personnes qui demandent des soins.
10: Ce qui est quand même pas mal.
9: Ce qui n'est pas négligeable.
10: Et faut savoir y penser, donc.
9: Absolument. Et ce qui a fait aussi qu'on n'y a pas pensé pendant très longtemps et que peut-être on ne les repère pas assez.
10: Alors, vous le disiez, il peut y avoir une perte de poids très sévère, mais globalement, l'anorexie s'accompagne toujours d'une perte de poids ou pas?
9: Alors, la réponse est le plus souvent oui, mais on sait que chez les petits, par exemple, généralement, ça va commencer avec une diminution des apports qui vont bloquer la croissance et qui ne vont pas forcément donner une perte de poids. Donc, c'est la surveillance dans l'enfance et à l'adolescence de la courbe de croissance qui va alerter. La perte de poids, elle est en référence à un poids de départ. Et le piège, dans certaines situations, c'est que certaines personnes peuvent commencer cette perte de poids en étant en situation d'obésité ou en situation de surpoids et se retrouver dans un poids qui peut être perçu entre guillemets comme normal. Et c'est ce qui va faire qu'elles auront du mal à être reconnues comme en situation d'anorexie mentale. Et ça, c'est de plus en plus fréquent dans notre société.
10: Alors, pour essayer de repérer ce trouble, il y a d'autres symptômes, on va en parler, mais déjà, sur le, c'est pas vraiment en fait une enfin, c'est une perte d'appétit, mais c'est une lutte contre la faim quand même, c'est un évitement.
9: Alors, il y a plusieurs façons d'entrer dans l'anorexie mentale. Il y a la façon la plus classique que tout le monde connaît, qui est le fameux régime, entre guillemets, qui va faire basculer une personne à risque dans les troubles des conduites alimentaires. Mais il y a des personnes qui vont rencontrer cette perte de poids dans d'autres contextes. Ça peut être une perte d'appétit dans un contexte médical. Mm-hmm. J'ai rencontré des jeunes filles qui avaient été opérées et qui se retrouvaient à perdre l'appétit dans ce contexte-là. Et ensuite, découvrir un état de mieux-être et maintenir cette situation, ou des personnes qui vont être très très déprimées et arrêter de manger, par exemple, par perte d'appétit. Donc ça n'est pas toujours volontaire, même si le régime est la façon classique, en fait, d'entrer dans ce
10: trouble. Des régimes qui peuvent être prescrits par des médecins, d'ailleurs.
9: Alors, des médecins, des diététiciens, et je pense que les régimes sont de plus en plus, je dirais, décrié ou décommandé, mais ça reste dans notre société une pratique importante, et en particulier à l'approche de l'été.
10: D'ailleurs, les médecins essaient de jamais mettre le mot régime sur une prise en charge nutritionnelle, parce qu'il ne s'agit pas de ça, il s'agit plutôt de rééquilibrage ou d'éviter de prendre du poids, mais pas d'en perdre forcément. Enfin, les médecins font très attention. Il y a d'autres symptômes? Est-ce qu'il y a, par exemple, un arrêt des règles?
9: Alors, quand on commence à être très dénutri, oui, il y a l'arrêt des règles. Ce fameux arrêt des règles, il a fait un critère diagnostique pendant des années, et on en est sorti aujourd'hui, pour plusieurs raisons. Déjà, une raison, je dirais, liée aux États-Unis et leur système de prise en charge, c'est-à-dire que si vous ne répondez pas à tous les critères, vous n'êtes pas pris en charge. Par ailleurs, on sait aussi que l'utilisation de la contraception orale aujourd'hui fait que les jeunes filles ont des hémorragies de privation qu'elles appellent règles, même si le mécanisme physiologique n'est pas exactement le même, il y a un piège. Et puis, par ailleurs, cet arrêt des règles, il arrive dans un second temps, quand la dénutrition est importante, et il faut pouvoir poser un diagnostic ou suspecter ce diagnostic le plus tôt possible.
10: Et ces jeunes filles, dans le portrait qu'on fait d'elles souvent, elles sont plutôt surinvesties à l'école, brillantes, faisant beaucoup de sport, très proches de leur famille. Il y a quelque chose, une image comme ça, assez typique.
9: Alors, une image qui a été largement véhiculée et qui, à mon sens aussi, a nuit au repérage de jeunes filles qui avaient d'autres profils. Il se trouve effectivement qu'un des facteurs de risque de développement de ces troubles, c'est ce qu'on appelle le perfectionnisme. Et ce perfectionnisme, il se manifeste à l'école, il se manifeste dans des dimensions de performance, mais ça n'est pas le cas de toutes les jeunes filles. Il y a un autre biais de représentation que l'on a qui est autour de l'origine sociale de ces jeunes filles. C'est-à-dire qu'en fait, pendant très longtemps, on a fait des études qui portaient sur les services très spécialisés, qui sont des services universitaires auxquels on arrive pour deux raisons. Soit on a une forme très très grave, soit on a une très bonne information sur là où il faut aller.
10: Donc plutôt des personnes privilégiées.
9: Absolument. Et donc en fait, on a tiré de l'observation de ces échantillons universitaires qui étaient biaisés, des conclusions qui sont quelque peu erronées. Et les études épidémiologiques montrent qu'il peut y avoir un tout petit peu de sur-risque. Mais on avait fait une étude française qui montrait que c'était 1,01%. 0,00 quelque chose, donc un facteur pas extrêmement important, qui est lié à des facteurs d'éducation et des facteurs sociaux. On privilégie la minceur dans les claques sociales favorisées et avec les niveaux d'éducation. Mais ça n'explique pas tout.
10: On parlera bien sûr de la prise en charge globale de ces troubles, mais il faut dire que cette prise en charge est indispensable. Dans le cas de l'anorexie, il y a un risque vital.
9: Oui, absolument. C'est-à-dire qu'en fait, on peut se retrouver dans une situation où il y a plusieurs causes de risques vitaux, soit un amaigrissement extrêmement important qui va entraîner des problèmes cardiaques, soit des stratégies de contrôle de poids, et on en reparlera dans la boulimie, qui peuvent entraîner des arrêts cardiaques. Donc oui, il faut faire très attention.
10: Et un risque de suicide ?
9: Le risque de suicide est aussi extrêmement important. C'est la deuxième cause de mortalité dans l'anorexie mentale et c'est l'un des troubles des conduites alimentaires, enfin un des troubles psychiatriques, pardon, qui a le plus haut taux de mortalité.
10: On va tout de suite écouter Sophie dont l'anorexie s'est chronicisée. Elle témoigne sur France Inter dans le téléphone sonne.
11: Je suis une femme de 58 ans qui souffre d'anorexie depuis 40 ans. Et en fait, je voulais surtout dire que c'était vraiment une maladie très très dérangeante qui fait énormément souffrir la personne, les gens qui l'entourent, bien sûr. Et puis dire aussi que si j'avais été prise en charge dès l'âge de 17 ans, peut-être que je n'en serais pas là aujourd'hui encore. Voilà. Donc c'est surtout pour témoigner tout ça. Je suis enseignante aussi, donc je suis entourée bien sûr de jeunes adolescents, adolescentes. Et dès que je vois une adolescente en souffrance, obligatoirement, j'ai envie d'aider et de comprendre sa souffrance. Mais surtout insister sur le fait que c'est une maladie, parce qu'on n'est pas considéré encore comme par tout le monde comme des gens malades, mais plutôt comme des gens dépressifs. Voilà, ça s'arrête là.
10: C'est intéressant ce qu'elle dit. C'est fréquent que ces patients s'estiment non reconnus comme malades ?
9: Oui, je pense que tout ce qui touche à l'alimentation, et je pense que les personnes en situation d'obésité, c'est un peu la même chose, se trouvent stigmatisées par l'idée qu'on a dans la population générale que si on mange pas assez ou si on mange trop, il suffit d'un peu de volonté pour régler le problème. Et ça n'est pas reconnu comme des affections. Oui.
10: C'est quoi l'origine de l'anorexie ? Ça vient d'où ?
9: Alors, c'est complexe. C'est comme l'ensemble des troubles psychiatriques, c'est-à-dire qu'en fait, il y a une conjonction de facteurs qui sont biopsychosociales et qui sont liés à au développement de la personne et du milieu dans lequel elle évolue. On sait aujourd'hui qu'il y a des facteurs génétiques, des facteurs d'environnement. On sait par exemple que si on grandit dans une famille où il y a des contraintes alimentaires, par exemple avec un parent qui doit suivre un régime pour une hypercholestérolémie familiale ou pour un diabète, ou si la personne elle-même a un diabète, sont des facteurs de risque de développer des troubles des conduites alimentaires. Il y a, comme je le disais tout à l'heure, des traits de caractère parfois qui vont favoriser ça. Et puis il y a aussi les événements de vie. On sait que des événements de vie traumatiques peuvent favoriser aussi ce développement ou la survenue de troubles psychologiques ou psychiatriques comme la dépression ou les troubles obsessionnels. Les parcours ou les trajectoires sont assez variables d'une personne à l'autre et vont se décompenser, on va déclencher le trouble à la faveur d'événements sur lesquels on rencontre la puberté, qui est un facteur de risque, des événements de vie, un deuil, ou des événements traumatiques, ou encore la survenue, comme on le disait tout à l'heure, d'un classique régime ou un environnement avec une pression extrêmement importante autour de la silhouette.
10: Et la pression des réseaux ?
9: La pression des réseaux, elle fait partie de ces éléments dans notre société aujourd'hui. Elle vient amplifier les questions autour de l'image, autour des pratiques alimentaires qui posent des problèmes et autour aussi, vous mentionnez l'activité physique, d'une activité physique très importante. Donc je pense qu'elles viennent faire une caisse de résonance à certains facteurs de risque qui existaient déjà antérieurement.
10: Donc on l'a bien compris, dans l'anorexie, c'est la restriction qui domine. Dans la boulimie, il y a une perte de maîtrise avec ces fameuses crises que vous évoquiez, c'est ça ?

0: goûter sans que ce soit une crise de boulimie. J'insiste, il faut que le contexte soit différent. Et ce contexte de crise, il survient généralement après que les personnes aient elles-mêmes mis en place un contrôle excessif, qualitatif et ou quantitatif sur l'alimentation, et très souvent dans un contexte émotionnel aussi particulier qui va déclencher ces crises. Les crises sont suivies généralement de ce qu'on appelle, nous, de stratégie contrôle de poids. Et de ces stratégies, il peut y avoir la restriction, il peut y avoir des conduites dangereuses comme les vomissements ou la prise de certains médicaments, et il peut y avoir une activité physique aussi pas tout à fait adaptée.
1: Oui, c'est important que vous le disiez, que ça peut être dangereux effectivement de se faire vomir après ces crises de boulimie.
0: Oui, c'est extrêmement dangereux, et certains médicaments vont, par les mêmes mécanismes, produire les mêmes effets. Il y a un danger majeur que tout le monde doit connaître, c'est le risque de ce qu'on appelle l'hypokaliémie. L'hypokaliémie, c'est une perturbation induite par les vomissements.
1: Du potassium.
0: Il y a une baisse du potassium qui va avoir une conséquence sur le cœur et qui va entraîner des troubles du rythme et un arrêt cardiaque. La difficulté, c'est que, par exemple, l'hypoglycémie, c'est-à-dire le fait de manquer de sucre, ça se sent, on fait un petit malaise, ça prévient. Le problème de l'hypokaliémie, c'est que c'est brutal. Et on peut mourir à 20 ans sur son canapé d'hypokaliémie.
1: On va continuer à parler des conséquences, mais on va écouter un témoignage pour mesurer la souffrance que ça représente, parce qu'on ne mesure pas toujours. Il s'agit d'Annie qui témoigne là aussi sur France Inter dans l'émission Le Téléphone Sonne. Écoutez.
2: Moi, j'ai été boulimique avec vomissement pendant 15 ans, de 20 ans jusqu'à 35 ans. Alors, ce que je voulais dire, c'est que la boulimie, c'est une addiction dure. Et comme toute addiction, rien ne compte plus à part la satisfaction de cette addiction. Comme l'a dit le précédent intervenant, on se coupe très vite de toute vie sociale, sauf la vie professionnelle. Je tiens à le préciser, dans ma vie professionnelle, je n'ai eu aucun problème. Au contraire, la vie professionnelle a été ascendante parce qu'il fallait que je démontre que je valais quelque chose. Alors, la boulimie est terrible, avec vomissement est terrible parce que c'est un mal caché, c'est un mal honteux, qui ne se voit pas puisqu'on a un aspect physique totalement normal, sauf que à l'intérieur, on est complètement détruit. Alors, les conséquences, indépendamment du fait qu'on se coupe de tout le monde, c'est qu'il y a des répercussions, évidemment, sur le corps, en particulier sur les dents, parce que les remontées acides font que l'émail des dents est très vite laminée. Donc j'ai dépensé des dizaines de milliers d'euros chez le dentiste pour avoir une denture normale. Ma vie a été un enfer pendant 15 ans.
1: Voilà, on mesure très bien cette souffrance et les dangers évidemment de cette boulimie. L'anorexie, la boulimie, elles se chronicisent souvent.
0: Alors, vous avez deux témoignages là, qui sont la réalité des choses. Néanmoins, la chronicisation sur plus de 10 ans, elle ne concerne que 20% des personnes. Et je voudrais quand même passer un message d'espoir pour les parents, mais aussi pour les personnes touchées par les troubles des conduites alimentaires. Certes, c'est long, ça dure plusieurs mois ou quelques années, mais il n'y a que 20% des personnes qui vont en souffrir plus longtemps. Et pour réagir aussi à ce que vient de dire la personne, et ce qu'on disait tout à l'heure, la boulimie aussi est une source de souffrance énorme, et elle peut conduire aussi à des comportements suicidaires, et elle est responsable d'une surmortalité aussi importante.
1: Juste, on évoquait ces crises, les patients se cachent pour faire ces crises de boulimie, ils peuvent se relever la nuit, se cacher une fois qu'on est sorti de table, comment ça se passe?
0: Alors, souvent les personnes qui ont des crises de boulimie, elles comprennent que ce comportement est un comportement sur lesquels la plupart des gens ont un regard critique, elles ont honte de ce qui se passe et comme vous le dites, très souvent elles vont se cacher, oui. Alors ça peut être la journée, ça peut être à n'importe quel moment de la journée, mais parfois effectivement il y a des personnes qui se relèvent pour ne pas être vues de leur entourage.
1: Autre de troubles aux conséquences différentes, qui est mal connu, mais pourtant le plus fréquent, puisque c'est au moins 3 à 5% de la population qui serait touchée, c'est l'hyperphagie boulimique. Alors, c'est quoi la différence avec la boulimie?
0: Alors, en fait, dans l'histoire de la description des troubles, l'hyperphagie boulimique s'est individualisée de la boulimie par la particularité que l'on a des crises de boulimie, mais que l'on n'a pas de stratégie de contrôle de poids. Et par conséquent, on va avoir une prise de poids et être en situation de surpoids ou d'obésité par la suite de ces crises. Ces troubles sont effectivement les plus fréquents. Ils ont été décrits beaucoup plus récemment, en 2012, sur plan médical, ce qui fait qu'effectivement, ils sont beaucoup moins connus et que la filière de soins est beaucoup moins développée.
1: Alors, comment on fait le diagnostic de ce trouble? Parce qu'on imagine bien que parmi les personnes obèses, il doit y avoir...

0: beaucoup de personnes qui souffrent de ce trouble et qui ne sont pas diagnostiquées telles quelles, qui sont mises avec toutes les personnes obèses, donc sans stratégie particulière.
1: Alors, il y a une surreprésentation de l'hyperphagie boulimique chez les personnes en situation d'obésité, et encore plus dans les situations d'obésité très graves, pour lesquelles il y a une nécessité de chirurgie bariatrique, par exemple. Pour faire le diagnostic, il faut que les personnes puissent en parler. Et c'est un des obstacles majeurs, parce qu'en fait, très souvent, elles ont honte de cette situation, ou dans leur parcours, elles en ont parlé et on les a ou rabroués ou on a négligé ces symptômes. Et par ailleurs, il faut aussi que les soignants,
0: oui, ce que j'allais dire, ils pensent,
1: puissent connaître ce trouble. Or, on entre très souvent dans la filière de soins par une porte plutôt somatique, sur des complications du surpoids et de l'obésité. Mmh. Et dans ces filières, même si on commence à être de plus en plus averti par rapport à cette question-là, eh bien, pendant très longtemps, on n'a pas investigué ces questions.
0: C'est effectivement peu repéré, mais donc j'imagine peu pris en charge. Et pourtant, je le disais, il faut une prise en charge spécifique de ces personnes-là.
1: Oui.
0: Comment ça se passe? Parce que c'est, il y a toujours cette image qui est quand même extrêmement, extrêmement lourde et qui continue à être répandue, hein. T'es obèse, tu manges trop, ben t'as qu'à manger moins, fais un petit effort. On est dans une pathologie, là, en l'occurrence, psy. Comment on prend en charge?
1: Alors, on accompagne. Déjà, pour savoir comment on prend en charge, il faut commencer par un bilan. Et je pense que là, il est bien de voir un psychiatre qui fasse une évaluation globale. Parce que ces troubles sont très fréquemment associés à d'autres troubles, comme la dépression ou l'anxiété. Et dans la prise en charge, s'il existe une dépression ou une anxiété, il va falloir les traiter. Parce qu'elles font le lit de l'hyperphagie boulimique. Par ailleurs, il va falloir s'intéresser, bien sûr, à tout l'aspect somatique, mais ça, je vais le laisser, autour du surpoids et de l'obésité, et s'intéresser à la question de l'alimentation, avec une approche nutritionnelle diététique, qui va remettre en place une alimentation classique, limiter les restrictions qualitatives et quantitatives, pouvoir travailler sur le rythme alimentaire, et il y aura après une prise en charge aussi psychologique, avec des approches autour des thérapies. Celles qui ont fait le plus preuve de leur efficacité sont les thérapies comportementales, mais ça peut être aussi d'autres psychothérapies en fonction du souhait des personnes et des disponibilités des soignants. Et enfin, un dernier volet, parce qu'il peut y avoir une aide médicamenteuse, en particulier avec des antidépresseurs, qui peuvent aider à limiter les crises.
0: Et médicaments, les nouveaux traitements anti-obésité, ils ont un intérêt ou pas dans cette prise en charge?
1: Alors, jusqu'à présent, toutes les données de la littérature ne donnent pas ne sont pas en faveur d'une efficacité sur l'hyperphagie boulimique elle-même. Donc je serai très prudente aujourd'hui dans mon discours. Je pense qu'il y a des recherches qui vont être menées, mais aujourd'hui, on ne peut pas dire qu'elles servent à traiter l'hyperphagie boulimique.
0: Est-ce que c'est pas compliqué pour ces patientes qui, j'imagine, ont envie de maigrir, de leur dire, on va peut-être commencer par une psychothérapie, il y a quand même quelque chose qu'il faut résoudre aussi sur ce plan-là. C'est facile à entendre.
1: Alors, je pense que c'est très difficile à entendre et c'est la première chose qu'on va expliquer. C'est que l'objectif de la prise en charge ne va pas être autour de l'hyperphagie boulimique une perte de poids. Parce qu'en fait, si on commence à induire une restriction, on risque d'augmenter l'hyperphagie boulimique. Après, la question du surpoids, si une personne est en situation de surpoids pour laquelle il y a une indication de ces nouveaux médicaments autour de l'obésité, il n'y a pas de contre-indication. Les choses peuvent et doivent se faire en parallèle.
0: Parlons de la prise en charge de l'anorexie et mentale et de la boulimie. Là aussi, c'est un travail pluridisciplinaire.
1: Oui, absolument. L'approche, elle est construite de la même façon, parce qu'en fait, on ne peut pas aider quelqu'un à aller mieux sur le plan psychologique si tout ce qui concerne son état nutritionnel ne s'améliore pas. Donc, il va falloir tout mettre en place en parallèle, avec une évaluation psychologique et psychiatrique, une prise en compte des comportements alimentaires et une gestion de ces comportements alimentaires, une approche psychologique et si besoin des traitements médicamenteux.
0: Il faut hospitaliser.
1: Alors, l'hospitalisation, aujourd'hui, elle n'intervient que dans ce qu'on appelle la gradation des soins. C'est-à-dire qu'on propose d'emblée des soins qui sont ambulatoires et puis on augmente le niveau de soins en fonction des besoins, sauf urgence. Donc, l'hospitalisation, elle intervient s'il y a une urgence vitale, psychiatrique ou somatique, et s'il y a un échec des autres modalités de prise en charge, en consultation ambulatoire, puis en hôpital de jour, et on passe à l'hospitalisation. Elle peut être réalisée pour des raisons somatiques, en pédiatrie, en médecine, ou pour des raisons psychologiques ou psychiatriques, en psychiatrie ou dans un service spécialisé.
0: Alors on sait que dans ces hospitalisations, en général, la première semaine, souvent, le téléphone est retiré pour qu'il n'y ait pas de contact. Enfin, il n'y a pas de contact avec la famille. La famille a un rôle important, on comprend bien. Il y a un intérêt aux thérapies familiales dans ces prises en charge?
1: Alors, il y a un intérêt majeur à l'implication de la famille dans les soins, qui sont des alliés et qui vont être contribués aux soins et même être des co-thérapeutes. Oui, les thérapies familiales sont intéressantes, elles font partie du dispositif, mais elles ne vont pas être forcément proposées d'emblée. Ce qui va être proposé d'emblée, c'est d'associer les parents, puis progressivement, on va construire le projet et la thérapie familiale peut prendre plusieurs formes. Ça peut être une thérapie familiale avec la famille elle-même, les frères et sœurs, ou maintenant on dispose aussi de dispositifs qu'on appelle des thérapies multifamiliales qui vont rassembler de 5 à 8 familles pour partager des éléments et accompagner ces familles dans l'accompagnement de leur enfant et dans l'explicitation de ce qu'est ce trouble et de comment ils vont pouvoir contribuer à soigner leur enfant.
0: Parce que c'est un trouble qui concerne bien sûr le patient, mais qui est très perturbant pour les familles. Oui. Comment est-ce qu'un parent peut repérer un début d'anorexie mentale, par exemple, chez son enfant?
1: Alors, il peut repérer un début...
0: Parce que en général, ces gamins trichent hein, pour que ça se voit pas.
1: Absolument. J'ai déjà mangé avec mes copines, ou j'ai plus faim parce que j'ai mangé un gros goûter. Ou... Bon, il faut pouvoir être vigilant sur plusieurs éléments. C'est-à-dire que, OK, il y a l'alimentation. Déjà, si on commence à voir apparaître des restrictions sur des typologies d'aliments, sur les quantités, des repas sautés, des choses comme ça. Mais en parallèle, il y a aussi une tristesse potentiellement qui s'installe, des préoccupations, quelqu'un qui veut maigrir alors qu'elle n'est pas en surpoids ou qu'il n'y a pas de difficulté particulière, un repli. Quelque chose qui est de l'ordre, parfois aussi, paradoxalement, une baisse des notes. Ou à l'inverse, une augmentation des notes. Quelque chose qui va changer globalement dans le comportement de son enfant. Et ça, je pense qu'il faut être extrêmement attentif à ça.
0: À qui on s'adresse dans ce cas-là? Parce que les parents sont souvent très largement paumés face à ça.
1: Alors, on peut s'adresser, si on a un pédiatre ou un médecin généraliste, tout d'abord à eux pour leur en parler, puisqu'ils vont faire un examen clinique, ils vont parler avec l'adolescent ou l'adolescente ou l'enfant. Et puis, on peut aussi, si vraiment on ne sait pas très bien, qu'on va avoir des informations, appeler la ligne anorexie boulimie info écoute.
0: Alors je donne le numéro, le 09 69 325 900, qui sera mis évidemment sur le site de Radio France.
1: Et qui permet à ce moment-là d'avoir accès à un psychologue, un médecin ou une association de famille qui va discuter et orienter. Et puis, il faut en parler à son enfant aussi. Il faut parler de nos inquiétudes à son enfant. Jamais pendant un repas. Et d'accord. Jamais autour de l'alimentation. Autour d'un moment de détente. Et puis, préférentiellement...
0: Il ne faut pas forcer à manger.
1: Non, il ne faut pas forcer à manger. Il faut essayer de comprendre. Et il faut en parler en parlant de son inquiétude et pas forcément en se centrant sur l'alimentation et en faisant des reproches. Parce qu'à ce moment-là, l'enfant va se fermer et on n'aura plus accès à rien. Et puis parfois, c'est pas forcément le parent qui va être en meilleure position. Peut-être ça va être le grand-parent, peut-être ça va être la fratrie. Et il faut pouvoir s'en parler dans l'entourage familial pour adopter, je dirais, une stratégie commune.
0: Vous parliez d'un autre trouble qui touche les plus jeunes.
1: Ah oui, alors les troubles de restriction et d'évitement de l'alimentation peuvent se voir dès la petite enfance et ils sont des troubles un petit peu, je dirais, différents. Il y a des profils différents. Ce sont des enfants qui sont ce qu'on appelait ou les petits mangeurs ou des mangeurs difficiles qui vont limiter leur alimentation ou se fixer sur des aliments particuliers.
0: Il y en a qui mangent que d'une couleur.
1: Voilà, exactement. Ou seulement les aliments qui ont certaines consistances. Où certains ne vont manger que toujours les mêmes marques d'aliments, les mêmes, et c'est souvent associé à une difficulté à changer les choses, beaucoup d'anxiété, et ça il faut aussi consulter et il faut en parler parce que ça peut être des premiers symptômes d'autres difficultés et ça nécessite une prise en charge très précoce.
0: Est-ce qu'on peut parler pour tous ces troubles à un moment vraiment de guérison ou est-ce que toute la vie il y aura une fragilité?
1: Alors. On peut parler de guérison pour certains, pour d'autres il va y avoir une fragilité, mais la guérison existe et je pense que c'est extrêmement important que les personnes le sachent et elle peut exister cette guérison. Il y a un livre que j'aime beaucoup qui avait été fait par une jeune femme d'ailleurs qui est médecin et qui s'appelle « Là où je ne voulais pas aller ». Elle a guéri vers l'âge de 40 ans après plus de 20 ans de troubles. Et les études montrent la même chose. C'est-à-dire qu'en fait, cette guérison, pour la plupart des gens, elle est atteinte au bout de, je vous l'ai dit, au minimum plusieurs mois, 1 à 2 ans. Et puis pour certains, malheureusement, plus longtemps. Il peut rester longtemps après que la majorité du trouble ait disparu, des préoccupations ou des choses comme ça qui vont s'amenuiser avec le temps. Il faut savoir qu'on a quand même une société qui met beaucoup de pression sur la question de l'image corporelle et sur la question de l'alimentation.
0: Ils sont en augmentation parce qu'ils sont obligés. J'avais vu une étude sur qui disait que depuis le Covid, en tout cas, les cas d'anorexie mentale ont augmenté et pour certains ont fait rajeunir même l'existence de ces troubles. C'est vrai pour tous ces troubles ou pas?
1: Oui, c'est vrai pour tous ces troubles qui, je vous l'ai dit, sont très liés à l'anxiété et à la dépression. Et vous avez vu ce qu'on montre sur la santé mentale des jeunes depuis le Covid, une majoration des symptômes anxieux et dépressifs. On a aussi montré que après le Covid, et ça s'est poursuivi, ça se poursuit encore actuellement, il y a eu une augmentation de la demande et du recours aux soins et de la sévérité des troubles. Il faut comprendre qu'effectivement, ça a été un traumatisme pour nos sociétés. Et puis, il y a eu beaucoup de difficultés chez les jeunes qui expliquent potentiellement cette augmentation des troubles des conduites alimentaires. Et puis, j'ajouterais aussi qu'il y a une prise de conscience autour de ces troubles qui fait que je pense, et j'espère, c'est un message positif, que les personnes qui en souffrent demandent plutôt des soins.
0: Et donc, je rappelle cette ligne anorexie, boulimie, info, écoute, 09 69 325 900. Vous pourrez avoir tous les renseignements et les conseils dont vous avez besoin. Merci infiniment d'être venu
1: à vous.
0: Merci à Anne-Claire Bazin pour la préparation de cette émission, à Swad Boukorsa qui l'a réalisée et mise en onde.
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4: D'après les informations que vient de me fournir Margot Delpierre, nous serions donc un lundi, ce qui correspond, c'est ça, au premier jour de la semaine. Et même le 8 juin 2026, aujourd'hui, on va évoquer la tempête au sujet donc de la mort de Liana. Sous le feu des critiques, Gérald Darmanin annonce des mesures. On en parle à 7h40 et dès maintenant, il est 6h30 sur France Culture. C'est donc le premier journal, celui de Margot Delpierre. Bonjour Margot.
5: Bonjour Guillaume, bonjour à toutes et à tous. Après la mort de Liana, à 11 ans, Gérald Darmanin annonce que les procureurs généraux vont reprendre l'intégralité des plaintes qui touchent les enfants d'ici le 14 juillet. Reportage aussi à Florence, dans le Gers, où une marche blanche s'est déroulée hier. Et nous reviendrons sur la journée du pape en Espagne hier à Madrid, marquée notamment par une rencontre avec le monde de la culture.
4: Et puis cette semaine, la série Grand Reportage s'intéresse à la généalogie. Pourquoi faire son arme généalogique, hein. Premier épisode, juste après le journal.
5: Gérald Darmanin convoque ce matin les procureurs généraux à la chancellerie. Le ministre de la Justice occupe l'espace médiatique depuis la découverte jeudi dernier dans le Gers du corps de Liana, 11 ans près d'une semaine après sa disparition à Florence. Depuis aussi les révélations sur des plaintes pour viol sur mineurs dont le suspect a fait l'objet, certaines procédures ayant été classées. Après avoir présenté ses excuses vendredi dernier au nom de la justice, le garde des Sceaux s'est de nouveau exprimé sur l'affaire hier soir sur LCI.
6: Le chef des procureurs généraux m'a dit, quand je suis arrivé à la chancellerie, nous sommes votre bras armé, monsieur le ministre, utilisez-nous. Et bien donc, dont acte, je vais utiliser. Je vais leur dire que cette affaire est extrêmement grave pour la confiance que les Français nous font et que nous devons être à la hauteur de ce qu'ils attendent. C'est-à-dire non seulement prendre en considération que quelque chose a raté et qu'il faut que nous le disions, savoir se remettre en cause, c'est très important dans la vie et ne pas mettre la poussière sous le tapis, mais je sais, pour avoir échangé avec eux aujourd'hui, qu'ils en ont conscience. Leur dire qu'ils ont par ailleurs jusqu'au 14 juillet, c'est-à-dire un mois, pour reprendre l'intégralité des plaintes qui touchent les enfants. L'intégralité des plaintes qui touchent les enfants. Il y en a à peu près 70 000 qui touchent aujourd'hui les enfants, soit pour des viols, soit pour des attouchements sexuels. Donc on se donne un mois. On va, avec le ministre de l'Intérieur, qui va donner une dépêche à l'ensemble de ces policiers, de ces gendarmes, pour dire qu'ils doivent être sous l'autorité absolue des procureurs de la République, on va prendre, ressort par ressort, toutes les plaintes. Et au 14 juillet, je vais les réunir à nouveau. Et moi, je ne partirai pas en vacances. Et il n'y a pas un haut magistrat qui va partir en vacances tant que je n'aurai pas vu un par un les procureurs généraux pour qu'on fasse le bilan de sa cour d'appel, qu'on voit ce qui manque.
5: Et Gérald Darmanin, la question des moyens devrait également être sur la table de cette réunion de travail aujourd'hui, alors que plusieurs collectifs féministes et de protection de l'enfance appellent à se rassembler ce soir à 19h à Paris devant le ministère de la Justice et une centaine de tribunaux aussi. Ils alertent depuis des années sur la défaillance systémique du système judiciaire. En hommage à Liana, environ 6000 personnes vêtues de blanc ont défilé avec émotion hier dans le Gers, à Florence. Le principal suspect est toujours en garde à vue. Le reportage d'Yvan Planteil.
7: Plus jamais ça, pouvait-on lire sur la banderole tenue par les parents de Liana en tête de cortège. Plus jamais, slogan repris par le maire de Florence, Grégory Bobato, dans son discours.
8: Plus jamais les enfants victimes ne doivent se retrouver avec une accumulation de plaintes sans suite. Plus jamais les enfants ne doivent être des proies qui s'accumulent pour des prédateurs qui rôdent en toute impunité.
7: À la fin de la marche, de nombreux habitants pleurent et se prennent dans les bras, comme Nadine et Lorraine.
9: Cette petite... Elle n'est plus là. C'est terrible pour tous ces enfants. Il faut écouter les enfants. La justice.
7: 6000 personnes venues de tout le sud-ouest, rassemblées hier dans une commune de 6200 habitants. Voilà un signal fort qui doit entraîner des actes concrets, nous dit Chantal.
10: On doit être là parce qu'il faut faire quelque chose. C'est pas possible. Ça peut pas continuer. Autant d'enfants agressés, violentés, tués. Les rendez-vous devant les tribunaux à 19h dans tous les tribunaux de France. Mais il ne faut pas que ça s'arrête à demain, quoi. Il faut que ça aille bien plus loin que ça.
7: Et effectivement, une centaine de rassemblements sont prévus ce soir, notamment devant le tribunal d'Auch, où le parquet est accusé de ne pas avoir traité assez rapidement les plaintes pour viol visant Jérôme Barella.
5: Yvan Planteil. Israël a affirmé cette nuit avoir frappé des cibles militaires en Iran, dans l'ouest et le centre du pays. Après des tirs de missiles par la République islamique contre Israël, les premiers depuis le 8 avril et l'instauration du cessez-le-feu au Moyen-Orient. Ce matin, une explosion a été entendue au-dessus de Jérusalem. Et puis à l'aéroport Imam Khomeini de Téhéran, les vols sont suspendus jusqu'à nouvel ordre selon une agence de presse iranienne. Une amitié invincible, voilà comment le président chinois qualifie les relations de Pékin avec Pyongyang. Xi Jinping est arrivé en Corée du Nord pour une visite officielle de 2 jours. De son côté, le dirigeant sud-coréen, inquiet d'une prolifération de l'arme atomique dans la région, insiste. Il estime que Séoul ne doit pas renoncer à l'objectif de dénucléarisation du Nord. Le pape se trouve, lui, en Espagne. Une messe célébrée par Léon XIV hier dans le centre de Madrid a rassemblé plus d'1 200 000 fidèles. Et la journée s'est terminée par des rencontres, notamment avec le monde de la culture, en présence de l'acteur Antonio Banderas, la correspondance de Marie-Hélène Ballestero.
11: Près de 12 000 personnes étaient rassemblées hier après-midi dans cet espace polyvalent destiné aux événements sportifs et aux spectacles. Le pape Léon XIV les a conviés à une rencontre singulière placée sous le slogan « Tisser des réseaux avec le monde de l'entreprise, l'éducation, la culture et le sport ». Un public éclectique qui a reçu chaleureusement le pape avec près de 10 minutes d'ovation debout. Sur scène, plusieurs invités ont pris la parole. Parmi eux, l'acteur Antonio Banderas, particulièrement ému.
12: L'art doit être une alternative à la violence, à toutes les formes de violence. L'art nous aide à retrouver la profondeur et l'âme que les intelligences artificielles tentent de nous voler. Elle devrait être au service de l'humanité et non l'inverse. Aujourd'hui, Saint-Père, je confesse avoir été victime de l'envoûtement de Dieu. Merci beaucoup.
11: Après les témoignages de plusieurs représentants du monde du travail, de l'éducation et du sport, le pape s'est adressé à eux.
13: Que la universidad no vive de espaldas al mundo del trabajo, ni renuncie a la verdad.
14: Que l'université ne tourne pas le dos au monde du travail, ni renonce à la vérité. Que l'activité entrepreneuriale ne considère pas l'employé comme un simple facteur dans l'équation de ses intérêts. Que l'art ne s'adresse pas uniquement aux élites. Que le sport ne soit pas réduit à un spectacle ou transformé en simple commerce.
11: Un discours profond qui s'est conclu par une nouvelle ovation debout.
5: Et aujourd'hui, le pape va prononcer un discours devant le Parlement espagnol, puis se rendre à la nonciature, c'est-à-dire l'ambassade du Vatican à Madrid, où il devrait rencontrer des victimes de violences sexuelles commises au sein de l'Église. Certaines des principales associations de victimes regrettent de ne pas avoir été invitées. Une nouvelle perturbation traverse le nord-ouest de l'Hexagone. Les nuages vont gagner une bonne partie du pays dès ce matin. Le temps risque d'être pluvieux, notamment en Bretagne et dans le Cotentin, et même orageux du massif central au Jura. 15 degrés cet après-midi à Brest, 17 à Amiens, 20 à Paris et Limoges, jusqu'à 27 à Perpignan. 6h37, c'est à vous Guillaume Erner.
4: Merci beaucoup Margot Delpierre.
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4: Et voici une nouvelle série, Grand Reportage. Bonjour Aurélie Kiefer.
15: Bonjour Guillaume.
4: C'est le troisième loisir des Français après le bricolage et le jardinage. Voici la généalogie.
15: Elle permet de se découvrir un ancêtre ayant servi sous Napoléon, des liens de parenté avec une célébrité ou des pays d'origine insoupçonnés, la généalogie a le vent en poupe. Selon un sondage réalisé par l'IFOP pour le site Généanet, 73% des Français s'intéressent à leurs origines, 43% ont déjà entamé des recherches et 23% se définissent comme des généalogistes actifs. Ce loisir grand public est de plus en plus accessible, facilité par la numérisation massive des archives et par l'intelligence artificielle qui peut notamment aider à traduire ou déchiffrer des documents. Mais pourquoi se lance-t-on dans de telles recherches? Quels sont les ressorts de cette quête identitaire? C'est ce qu'a voulu savoir Héloïse Weiss. Anne-Cécile, généalogiste amateur, l'a accueillie chez elle, à Haute-Rive, dans la Drôme.
16: Voilà, par exemple, j'ai un contrat de mariage qui date de 1714. Donc, on voit que c'est vraiment un vieux parchemin. Et c'est le contrat de mariage de mes ancêtres directs. Donc voilà, ça c'est un document purement administratif, mais qui est très ancien, donc qui est intéressant. Alors, comment j'ai commencé? En fait, j'ai une maison de famille où j'allais quand j'étais petite avec mes cousins. Et c'était une maison qui est dans la famille depuis 150 ans environ, et qui regorgeait d'objets du passé. Par exemple, moi j'étais petite et je voyais les vieux jouets qu'avait ma grand-mère. Il y avait des photos ou des portraits au mur. Et j'entendais parler de noms, de gens comme ça, tante Cécile, tante Tavi, mamée. Et donc voilà, cette histoire familiale était vraiment présente dans mon environnement depuis toujours.
15: Comment est-ce que vous avez commencé?
16: Je pense que j'ai commencé surtout en interrogeant mes proches déjà. Et ensuite, justement, j'étais dans ce village. Alors, c'était avant Internet. Et je suis allée dans la mairie de ce village-là. Et j'ai commencé à demander si je pouvais regarder les registres d'état civil. Et donc, la première fois que j'ai retrouvé le mariage, je pense, de mes arrière-grands-parents, ça a eu quelque chose de magique. Voir leur signature, voir leur nom sur ce papier. Et après, j'ai passé les vacances, je crois, dans la salle de la mairie à éplucher tout ça et à remonter, comme il y avait une partie de la famille qui était vraiment restée à cet endroit-là et qui m'avait permis de remonter jusqu'en, 1600, 1500, ça, les registres allaient très loin dans ce village. Je me dis que au fil des années, au fil des siècles, finalement, ces gens sont oubliés. Et c'est quelque chose qui est triste, j'ai envie de dire. Et la généalogie, c'est aussi un moyen de, qu'ils ne disparaissent pas.
17: Je quitte Anne-Cécile et la Drôme pour plaisir dans les Yvelines.
18: Bonjour.
17: Là-bas, j'ai rendez-vous avec Adrien. Lui aussi est piqué par le virus de la généalogie depuis 3 ans. À l'époque, c'est une simple vidéo découverte sur le réseau social TikTok qui précipite son voyage dans le temps.
19: Comment créer ton superbe arbre généalogique? La première étape, quoi, le début. Et c'est pas le plus court, c'est ce qu'on va appeler l'enquête familiale, qui va te permettre...
20: Je m'appelle Adrien Brunet-Péfer, étudiant en graphisme en 3e année, et généalogiste à 16 heures perdues.
17: Vous avez quel âge?
20: J'ai 22 ans.
17: Moi, je m'attendais à plein de feuilles de papier partout, des registres un peu jaunis. En fait, tout est sur votre ordinateur?
20: Pour le coup, oui. Je me débrouille principalement avec mon ordinateur. Tout est numérisé, tout est disponible, très bien ordonné aux archives départementales sur Internet. Alors, parmi les histoires qui m'ont le plus touché, c'est notamment la persécution envers les protestants au XVIIe siècle, avec la révocation de l'édit de Nantes. Et certains de mes ancêtres qui ont dû fuir la France pour partir, que ce soit aux Pays-Bas, les Provinces-Unies de l'époque, à Rotterdam, ou à Berlin, dans le Land de Brandebourg. Alors ce qui m'émeut dans cette histoire, c'est surtout l'écho que ça fait aux migrations d'aujourd'hui et aux histoires que peuvent subir certaines personnes de nos jours, par-delà nos frontières, et leur propre histoire de famille, de migration, vis-à-vis de conflits ou même de persécutions.
17: Retracer la vie de ses ancêtres permet de mieux saisir l'histoire avec un grand H. Mais ce n'est pas la seule raison de cette passion, analyse Muriel Ochoa-Gado, généalogiste professionnelle.
21: Alors dans mon bureau, on trouve beaucoup de papiers. Voilà, là j'en ai enlevé pour vous faire de la place, j'avoue. Il y a des revues spécialisées, il y a les documents de mes clients. Voilà, c'est un peu mon univers.
17: Pourquoi est-ce qu'on fait de la généalogie aujourd'hui ?
21: Pourquoi ? Je pense que ça donne des repères, ça donne un ancrage. Les questions sont diverses et variées. Par exemple, là, je prends le dossier d'Ingrid, là, que j'ai sous les yeux. Elle a une ascendance polonaise. Elle ne s'en sortait pas, si ce n'est avec les noms, déjà. Elle travaille, elle est très occupée, et, voilà, elle n'a pas le temps d'aller fouiner dans les archives, aller chercher des dossiers de naturalisation. Et elle avait un vrai besoin de comprendre d'où viennent ses ancêtres, polonais, russes, pourquoi ils sont venus, à quelle période, qu'est-ce qu'ils ont fait. Est-ce qu'elle a des cousins qui descendent d'autres branches ? Est-ce qu'à un moment donné, peut-être, elle envisagera d'organiser une cousinade ? Parce que ça, c'est aussi quelque chose qui se fait beaucoup. Ça permet, en fait, c'est la généalogie comme hobby et comme métier, d'ailleurs. On pourrait penser qu'on va travailler tout seul dans son coin, devant son écran, comme ce que vous voyez là, avec l'étape décennale de Madrid, date de naissance 1919. Mais en réalité, il y a énormément de contacts dans ce métier.
15: Se plonger dans les archives, c'est la base de la généalogie et le thème du prochain épisode.
4: Merci Aurélie Kiefer. Les titres de la presse ce lundi, les journaux français tournent autour de la mort de Liana, cette fillette de 11 ans découverte sans vie après avoir disparu. Au-delà du fait divers qui fracture une famille, c'est un système entier qui vacille. La presse parle d'une justice asphyxiée, d'une enfance en danger. L'Humanité titre sans détour. L'enfance menacée, le discours est clair, un exécutif étranglé par ses choix d'austérité, si l'on en suit l'Humanité. Le Parisien met en image cette douleur, un père tenant son enfant murmure « Pardon pour ce que tu as vécu », tandis que Libération brandit une phrase « On dit tout le temps plus jamais ça et ça recommence ». La phrase résonne comme une accusation morale. Ce qui frappe, c'est la manière dont le drame devient politique. L'opinion le voit clairement, la justice s'impose désormais dans la campagne présidentielle de 2027. La Croix cherche l'espérance derrière la tempête. Dans le domaine géopolitique, affronter la guerre, conquérir la paix. Les Échos évoquent le rachat de SFR, les fusions bancaires et la transparence salariale. Et puis quelques articles encore au sujet de la disparition de Bernadette Chirac.
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4: Et voici les chantiers de la recherche. Les pays du Caucase du Sud, la Géorgie, l'Arménie, l'Azerbaïdjan font rarement l'actualité. Pourtant, ils se situent au cœur des enjeux politiques et géopolitiques de notre temps. Comment ces pays situés entre la Russie et l'Union européenne se positionnent-ils vis-à-vis de ces deux pôles ? Comment leurs positions ont-elles évolué ces dernières années ? Bonjour Louise Amoris.
1: Bonjour.
4: Vous êtes chercheuse postdoctorante à l'université Sorbonne Nouvelle Paris 3. On vous doit une thèse intitulée « Vivre dans l'entre-deux ». Alors, j'aimerais tout d'abord que vous nous définissiez notamment la Géorgie et l'Arménie. Quelques caractéristiques au sujet de ces deux pays qui ont occupé une bonne partie de vos recherches.
1: Un premier élément, c'est qu'ils sont vraiment les deux situés au carrefour entre Est et Ouest. Ils se présentent de cette manière-là, mais ont défini leur identité de manière très différente depuis la fin de l'Union soviétique, avec d'une part la Géorgie qui a vraiment cherché à se rattacher à l'Europe en rejetant tous ses liens avec la Russie, alors que l'Arménie a plus occupé cette position d'entre-deux et cherché à occuper... montrer qu'elle pouvait coopérer autant avec la Russie qu'avec l'Union européenne sans chercher à se faire mettre dans des catégories exclusives.
4: Donc on a un distinguo entre les deux, des pays qui sont dans une situation géographique bien particulière. Pour le reste, sur le plan économique, sur le plan géopolitique, qu'en dire ?
1: Sur le plan géopolitique, il y a eu des énormes changements ces dernières années, surtout depuis le tournant des années 2020. On voit la Géorgie qui a pris une vraie distance par rapport à l'Union européenne, alors que c'était vraiment son aspiration de rejoindre ce club européen, et qui a maintenant adopté un discours très antagoniste vis-à-vis de l'Union européenne. Et on observe une normalisation des relations avec la Russie et un déplacement un peu de ce qu'elle voit comme être le centre de l'identité européenne avec une définition beaucoup plus conservatrice. Et pour l'Arménie, on a aussi vu un énorme changement dans le sens où une rupture quand même dans les relations avec la Russie, une prise de distance dans les relations avec la Russie, une volonté de résoudre son conflit avec ses voisins et un rapprochement clair avec l'Union européenne.
4: C'est ça en fait, on n'a pas du tout la même vision donc, pour l'Arménie, pour la Géorgie et alors a fortiori pour l'Azerbaïdjan.
1: Pour l'Azerbaïdjan, un acteur qui a toujours été un peu plus indépendant du fait de ses ressources, donc beaucoup plus détaché de relations de dépendance et vis-à-vis de l'Union européenne et vis-à-vis de la Russie, et une alliance aussi très forte avec la Turquie qui lui permet aussi d'occuper une position plus stratégique et plus indépendante dans la région.
4: Bon, alors comment ces positionnements influencent-ils l'adhésion à, enfin, le processus d'adhésion à l'Union européenne ?
1: Le seul pays candidat à l'heure actuelle, c'est la Géorgie, mais qui est candidate que de nom, finalement. On lui a octroyé le statut de candidat en 2023. Mais là, en fait, c'était un peu dans l'idée d'inciter à retourner à des réformes démocratiques et de retourner sur la voie de l'intégration européenne. Mais on a un peu observé l'inverse, car on a vu plutôt une accélération d'un régime autoritaire et de mesures restrictives. Et ce qui a aussi un impact pour l'Arménie, l'Arménie qui n'est pas candidate à l'Union européenne, mais qui aspire en tout cas à un rapprochement. Et le fait que la Géorgie se soit défaite, se soit distancée de cette trajectoire, ça crée un obstacle pour l'Arménie dans cette aspiration, car manque de continuité géographique aussi vers l'Union européenne, et se retrouve finalement dans un environnement régional où ce ne sont que des pays autoritaires qui ne sont pas du tout aussi enclins à voir une implication de l'Union européenne dans la région.
4: En quoi a consisté votre travail ? Quelle a été la méthodologie que vous avez utilisée, Louisa Maurice ?
1: Donc moi, mon idée, c'était de retourner la perspective sur cet espace, montrer qu'il pouvait avoir une capacité d'influence sur les ordres régionaux du fait de leur position entre deux. Et j'ai regardé l'articulation entre politique étrangère et identité dans le discours officiel, mais aussi dans le discours politique plus large, pour voir à quel point ce discours porté de l'État était accepté ou contesté au niveau des sociétés. Et pour cela, je me suis donc attachée à l'analyse du discours officiel, mais aussi beaucoup d'entretiens conduits dans les deux pays avec différents types d'acteurs.
4: Et alors, quels sont les différents résultats auxquels vous avez abouti, Louisa Maurice ?
1: Donc, la Géorgie qui a réussi à se donner, enfin, qui a voulu se donner un rôle initialement comme un rôle de protecteur de l'ordre européen face à une menace russe, et un rôle aussi d'étendre les valeurs de l'Union européenne plus vers les autres États post-soviétiques initialement, mais un rôle qui s'est reconfiguré aussi avec sa prise de distance vis-à-vis de l'Union européenne, ou plus avoir un rôle d'entre-deux qui peut connecter différents espaces Est et Ouest, notamment dans le cadre de ces projets de connectivité qui ont pris de l'ampleur ces dernières années. L'Arménie, plutôt, du fait de relations positives tant avec la Russie que l'Union européenne, qui a plutôt voulu jouer un rôle de pont pour connecter ces deux espaces, et qui elle-même a reconfiguré son rôle aussi depuis le tournant des années 2020, aussi pour se désenclaver, résoudre ses conflits avec ses voisins, et donc pouvoir ouvrir les frontières et jouer ce rôle également de hub, de carrefour stratégique.
4: Et alors, par la suite, qu'est-ce que vous imaginez poursuivre comme travail ? Qu'est-ce que vous poursuivez d'ailleurs, puisque votre thèse a été soutenue en 2024 ?
1: Actuellement, je travaille sur l'élargissement de l'Union européenne, sur comment revoir les politiques d'élargissement de l'Union européenne, aussi en prenant en compte ce contexte géopolitique où des menaces croissantes d'acteurs extérieurs pèsent sur le processus d'intégration, que ce soit la Russie, mais aussi la Chine, ou d'autres acteurs que l'on peut prendre en compte. Et quelles sont les capacités de résilience des États face à ces menaces. Donc la Géorgie actuellement, clairement, assez peu résiliente du fait de ce tournant autoritaire et de cet alignement idéologique du gouvernement avec la Russie, mais aussi la Chine.
4: Donc on a effectivement des évolutions sensibles dans cette région, tout aussi sensibles. Merci beaucoup Louise Amoris. Dans quelques instants, nous serons en compagnie d'Alexandra Delbo avec une question aujourd'hui: comment se déclenche un tremblement de terre ?
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4: 6.52, Alexandra Delbo, bonjour.
23: Bonjour Guillaume, bonjour à toutes et à tous.
4: Et c'est donc ce qu'on appelle avec science.
23: C'est ça.
4: Un tremblement de terre, comment ça se déclenche?
3: C'est une question cruciale pour anticiper au mieux les grands séismes et donc sauver des vies. Les tremblements de terre, ce sont la conséquence directe de la tectonique des plaques. Elles frottent, glissent les unes sur les autres, les failles accumulent de l'énergie jusqu'à un point de rupture, le moment où l'énergie se relâche et fait vibrer la terre. C'est la théorie classique, le schéma de cours de SVT que l'on a en tête, mais en réalité, tout ne se passe pas en un claquement de doigts et on a du mal à comprendre exactement comment s'initie cette rupture. François Passelègue est chargé de recherche au CNRS, dans l'équipe cyclosismique de GéoAzur à Valbonne.
6: Il y a en fait une fermeture éclair qui s'initie le long d'une faille, qui se propage d'abord lentement, puis à une vitesse très rapide, ce qui induit le relâchement brutal et très rapide de l'énergie qui est stockée. Alors, cette rupture soudaine, elle n'apparaît pas nécessairement instantanément. Elle est généralement précédée d'une phase de préparation qu'on appelle la nucléation. Durant cette phase, il y a une petite portion de la faille qui commence à glisser lentement avant que la rupture ne puisse accélérer pour vraiment générer ce qu'on appelle vraiment le séisme. Et donc le problème, c'est que cette phase, elle reste très difficile à observer dans la nature. Certaines études montrent qu'il y a des signaux précurseurs plusieurs jours, semaines ou mois avant le grand séisme, alors que beaucoup d'autres séismes semblent se déclencher sans aucun signe annonciateur détectable.
3: Qu'est-ce qui contrôle la nucléation des séismes, autrement dit leur naissance? Pourquoi parfois le glissement est lent, il croît le long de la faille et génère des signes précurseurs? Et pourquoi cette naissance passe-t-elle parfois inaperçue? Se passe en un éclair, sans aucun signal avant-coureur. C'est à ces problématiques qu'a voulu répondre cette nouvelle étude, parue dans Nature, mais pour cela, impossible de travailler en milieu naturel. Les failles mesurent parfois plusieurs kilomètres de long, on ne peut pas y disposer des capteurs tout le long et attendre patiemment que quelque chose se passe. Alors pour comprendre comment naissent les séismes, il faut aller en laboratoire.
4: Et alors pour ça, on utilise quoi? Du plexiglas?
3: Du plexiglas, ça paraît étonnant. On prend deux plaques de plexiglas, on appuie l'une contre l'autre et puis on les glisse entre elles pour déclencher finalement ce qui ressemble le plus à un séisme. Grâce à des capteurs, on peut mesurer tout au long des plaques le relâchement de cette énergie accumulée, comme on le ferait finalement le long d'une faille. Résultat, plus les petites secousses initiatrices sont grandes, plus le séisme principal se déclenche rapidement. Barnaby Freyer est post-doctorant dans cette même équipe à GOAS et premier auteur de ses travaux.
8: Dans la communauté de sismologues, il y a même deux camps presque de sismologues. Il y a un camp qui pense qu'un précurseur sismique déclenche un autre précurseur sismique qui lui déclenche ensuite un autre précurseur sismique jusqu'à un grand séisme. Ça, c'est un camp de pensée. L'autre camp pense qu'il y a un glissement sur une faille qui est très lent et d'un coup, on va avoir une accélération vers une rupture dynamique. Et les précurseurs sismiques, ils n'ont aucune influence sur ce qui se passe. Ce qu'on a vu, c'est que plus grand est le précurseur sismique, plus rapidement va déclencher le séisme. Donc ça va vraiment avoir une influence importante de comment se déclenche le séisme. Et ça explique donc pourquoi on peut avoir des fois des séismes qui se déclenchent sans phase précurseur où on voit un glissement lent, ou alors ça peut avoir des précurseurs sismiques qui sont vraiment évidents. Et donc, on peut avoir ce spectre de comportement et c'est pas qu'un modèle est faux ou l'autre modèle est faux, c'est vraiment que les deux modèles existent et aussi tous les comportements entre ces deux modèles peuvent exister aussi.
3: Les petits séismes précurseurs ne sont pas juste des symptômes annonciateurs. Ils peuvent accélérer l'arrivée du grand séisme. Ça veut dire aussi qu'ils ne le font pas tout le temps et qu'il y a donc différentes catégories de tremblements de terre. Cette étude suggère donc qu'il n'existe pas qu'un seul mode de déclenchement des séismes, mais tout un continuum de comportements. Certains naissent progressivement, avec des signaux détectables, d'autres se déclenchent presque instantanément. L'enjeu désormais, c'est de réussir à observer ces phases de préparation directement sur les failles naturelles. Si certains grands séismes laissent donc effectivement des indices avant de se rompre, malheureusement, nous ne disposons pas encore d'instruments suffisamment sensibles et bien répartis pour les détecter à temps. Cette étude ne permet donc pas de prédire les tremblements de terre, mais elle aide à comprendre pourquoi certains sont précédés de signaux et d'autres non. Un premier pas indispensable avant d'espérer un jour anticiper l'arrivée des plus destructeurs d'entre eux.
4: Eh bien écoutez, merci beaucoup Alexandra Delbo.
3: 6h56 sur France Culture et c'est l'heure de votre humeur du jour, Guillaume. Et ce matin, Bernadette Chirac, une vie au 19e siècle.
4: Oui, plus je lis les témoignages consacrés à Bernadette Chirac, plus je me dis qu'elle appartient à un monde plus ancien que celui de nos grands-parents, de nos arrière-grands-parents. Un monde quasiment préhistorique, c'est pas Lucie si vous voulez, mais presque. Dans les récits qui lui sont consacrés, dans ceux recueillis ces derniers jours, affleure une manière d'être au monde devenue presque incompréhensible. Il y a cette scène extraordinaire que rapporte Libération aujourd'hui. Bernadette Chirac, jeune épouse d'un secrétaire d'État promis à un grand avenir, déjeune à l'Élysée. Alors le général de Gaulle lui pose cette question incroyable, dans le fond comme dans la forme. « Madame, quand vous voulez vous distraire, que faites-vous » Et alors là, à l'écoute de cette question, elle a un choc. Elle se dit qu'elle ne sait pas comment répondre. Elle réalise qu'elle ne faisait rien pour se distraire, rien qui lui appartint en propre. Son existence était entièrement organisée autour d'une œuvre commune, la carrière de son mari. C'est peut-être ça qui frappe aujourd'hui. Les Chirac formaient moins un couple qu'une institution, une sorte de groupement d'intérêts politiques où chacun avait sa fonction. Bernadette Chirac n'était pas seulement l'épouse de Jacques Chirac, elle était l'une des chevilles ouvrières du chiracisme. Sa vie se confondait avec celle de son mari. Lorsqu'elle évoquait leur intimité, je mets ça entre guillemets, eh bien, elle racontait des scènes qui semblent provenir d'un autre âge. Jacques Chirac, expliquait-elle, regardait le foot à la télé. Pendant ce temps-là, il ne fallait pas prononcer un mot. Il ne veut pas entendre une mouche voler, disait-elle. Ou encore, la formule qui revenait sans cesse dans la bouche de son époux. « Bon, alors je file !» Comme si toute l'existence était placée sous le signe de mouvement de la fonction, de l'agenda et du devoir. Et pourtant, ce qui trouble le plus, c'est la proximité temporelle de cette vie avec la nôtre. On a été tous, nous avons tous été les contemporains de Bernadette. Elle n'appartient pas au 19e siècle, ni même à l'après-guerre. Elle a traversé le monde des téléphones portables, d'internet, des réseaux sociaux. Et cependant, tout dans son existence semble relever d'une anthropologie disparue. Avec Bernadette Chirac, disparaît peut-être moins une personnalité qu'une certaine conception du couple, de la politique et du destin. L'idée qu'une vie puisse être entièrement consacrée à un autre, l'idée qu'une femme puisse trouver son accomplissement dans la réussite de son mari, l'idée aussi que le pouvoir exige une forme de sacrifice permanent acceptée comme allant de soi. Bernadette Chirac emporte avec elle cette civilisation politique. Elle nous apparaît aujourd'hui comme une figure exotique et historique venue d'un pays disparu et c'est peut-être cela au fond qui rend son souvenir fascinant, la sensation qu'un monde extrêmement proche dans le temps est devenu infiniment lointain.
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4: Et nous allons revenir aujourd'hui sur le meurtre de la petite Liana. On dit tout le temps plus jamais ça et ça recommence. C'est la phrase en une de Libération. L'exécutif se défaut sur la justice. On va faire le point sur la réalité des moyens dédiés à cette politique. 7 heures sur France Culture. Et voici le journal d'Orchouin. Bonjour Anne-Laure.
7: Bonjour Guillaume, bonjour à toutes et à tous. Le système policier et judiciaire français remis en cause par la mort de Liana, en hommage à laquelle une marche blanche avait lieu hier. Les moyens actuels sont-ils sous-évalués pour faire face à l'explosion du contentieux autour des violences sexuelles sur mineurs? Non, répondent les associations. Nous y reviendrons largement dès le début de ce journal.
4: Retour également sur l'entrée dans la campagne présidentielle de Jean-Luc Mélenchon qui était hier en campagne dans la ville de Saint-Denis.
7: Nous verrons que Donald Trump est fébrile alors que la Californie choisit ses candidats pour les postes de gouverneur et de maire. Et puis le reportage de la rédaction à la fin de ce journal nous emmènera en Espagne, dans l'archipel des Canaries, où le pape Léon XIV va passer 2 jours consacrés à l'accueil des personnes migrantes. Est-ce une faute individuelle ou celle d'un système judiciaire qui n'a pas pris la mesure des violences sexuelles infligées aux mineurs en France? C'est toute la question que pose le cas de Liana, cette collégienne probablement assassinée par Jérôme B., un suspect qui était l'objet d'au moins 4 plaintes pour viol sur mineur depuis 2017 et qui n'a jamais été interrogé par la justice. Hier, une marche blanche réunissant 6 000 personnes a eu lieu en mémoire de la jeune fille dans son village du Gers, avec la la même interrogation chez tous les participants. Qu'est-ce qui a failli? Après que le ministre de la Justice, Gérald Darmanin, a promis que tous les dossiers judiciaires en souffrance concernant des mineurs seraient examinés sans faute dans les semaines à venir, le ministre de l'Intérieur, Laurent Nunez, s'est exprimé à son tour. Cette affaire est un échec, a-t-il reconnu hier soir sur France 2, tout en saluant le travail des enquêteurs dans ces affaires, le contentieux sur les mineurs ayant explosé depuis quelques années, Laurent Nunez.
9: Ce que je peux vous dire, c'est qu'on peut légitimement s'étonner, je comprends que nos compatriotes s'étonnent, que dans un dossier comme celui-ci, qui était, où il y avait déjà des éléments d'enquête qui étaient assez accablants, on comprend mal que la personne n'ait pas été entendue, mais c'est l'enquête administrative que nous avons lancée avec Gérald Darmanin qui permettra d'y voir clair. Et je ne veux pas que cette incompréhension qui est la mienne masque le formidable travail que font les policiers et les gendarmes sur ce type de violence sexuelle aux mineurs. Les 70 000 procédures dont parle Gérald Darmanin sont des violences sexuelles aux mineurs. C'est un contentieux qui a été multiplié par 2,5 fois depuis 2017 et nous avons mis énormément de moyens à développer les salles Mélanie qui sont des salles où on peut recueillir la parole des enfants, former nos agents. Il y a 10 000 policiers et gendarmes qui sont formés pour recueillir la parole des enfants. Je ne veux pas que ce qui peut être un dysfonctionnement, en tout cas l'enquête le dira, masque le travail remarquable qui est fait. Toutes ces plaintes sont prises au sérieux. Il y a des actes d'enquête, il y a des vérifications à faire qui parfois peuvent prendre du temps, mais au cas d'espèce, franchement, au cas d'espèce, il me semble qu'il y avait des éléments qui étaient réunis et qui auraient dû permettre d'aller beaucoup plus vite.
7: Et Gérald Darmanin annonce réunir ce matin les procureurs généraux au ministère de la Justice, un ministère devant lequel manifesteront ce soir des associations féministes et de protection de l'enfance, manifestation par ailleurs prévue partout en France. Ces associations voient dans cette affaire le symptôme d'un dysfonctionnement structurel, quand bien même les moyens alloués au traitement de ces affaires ont effectivement augmenté. Reste qu'une loi cadre intégrale sur les violences sexuelles faites aux femmes et aux mineurs est en cours d'écriture et que la coalition féministe et enfantiste qui travaille sur le sujet attend que cette loi cadre soit enfin inscrite à l'ordre du jour de l'Assemblée, signe que les moyens alloués au traitement de ces affaires sont toujours largement insuffisants. Julie Paco.
3: Issue du travail élaboré par 130 associations féministes et enfantistes, cette proposition de loi intégrale, signée par plus d'une centaine de parlementaires, a bien été déposée sur le bureau de l'Assemblée fin novembre. Et si elle est aujourd'hui soutenue par sa présidente, Yaël Braun-Pivet, elle n'est toujours pas inscrite à l'ordre du jour, déplore la députée socialiste Céline Thiébaut-Martinez à la tête de la coalition parlementaire.
10: Le texte tel qu'il est, il est conséquent. L'idée, c'est pas de considérer que c'est un texte figé et que c'est ça ou rien. L'urgence, c'est d'agir. La demande qu'on a à faire, c'est que ce soit le gouvernement qui l'inscrive.
3: Car face à la succession d'affaires de violences sexuelles et au dysfonctionnement judiciaire chronique, il faut arrêter le pointillisme législatif, défend la députée.
10: On a chaque semaine des affaires qui bouleversent la société française et on voit bien que les réponses ponctuelles qu'on apporte ne résolvent rien. Le fond du sujet, c'est la façon dont la justice a les moyens d'accueillir cette parole et a les moyens de mener des enquêtes. L'impunité, c'est le ciment des violences. Tant qu'on aura 1% des violeurs qui seront condamnés dans notre pays, on n'arrivera pas à lutter efficacement contre les violences faites aux femmes et faites aux enfants.
3: Voilà pourquoi cette parlementaire plaide pour un changement de paradigme au sein du système judiciaire. Mais les 78 mesures du texte vont bien au-delà, englobant prévention, protection, réparation des victimes ou formation des professionnels. Céline Evita est la coordinatrice de la coalition féministe et enfantiste.
12: Pour le coup, ce sujet et les propositions faites devraient faire consensus. Ça a marché en Espagne, on a l'exemple suédois, donc on sait que c'est possible. Est-ce que la volonté politique va suivre? C'est vraiment toute la question.
3: Et si depuis 2 ans, cette coalition d'associations n'a jamais été contactée par le gouvernement, dans ce contexte dramatique, leur porte est plus que jamais ouverte.
7: Julie Paco, qui signe aussi le grand reportage à réécouter sur France Culture, justement intitulé « Violence sexuelle, que fait la police ?» Enfin, le projet de loi sur la justice criminelle qui porte notamment la proposition d'un plaidé coupable, arrive également aujourd'hui en commission à l'Assemblée nationale. La campagne pour la présidentielle 2027 est officiellement lancée pour Jean-Luc Mélenchon, le candidat insoumis qui a organisé son premier meeting hier à Saint-Denis, en région parisienne. 26 000 personnes ont répondu présents, selon les organisateurs, pour écouter le tribun dessiner les grandes lignes de ce qu'il a décidé d'appeler la Nouvelle France. Il espère que le deuxième tour le mettra face au Rassemblement national, ce que redoutent les autres forces de gauche qui ne l'imaginent pas pouvoir rassembler pour gagner. Mais les militants et sympathisants LFI sont convaincus que cette fois-ci, c'est la bonne. Adrien Toffolet assistait hier à ce meeting.
11: Enfin, la campagne commence, respire de satisfaction Claudine. Cette Picarde suit Jean-Luc Mélenchon depuis 2012 et rien ne l'a fait douter.
13: Nous, on est déjà en train de tracter, on est dans nos villages. Ah ouais, parce que ça fait du bien, quoi. Parce que vu ce qui se passe autour de nous, faut que ça s'arrête, quoi. Il n'y a que lui pour arrêter tout ça.
11: Pour elle, Jean-Luc Mélenchon n'est pas le méchant que ses adversaires dépeignent et elle ne doute pas de sa capacité à convaincre les Français.
13: Oui, il peut rassembler, mais il rassemblera les gens. Tous ceux qui sont élus, non. Parce que eux, ce qu'ils veulent, c'est leur gamelle.
11: Drapeau et les filles dans les mains, Sandrine en est la preuve.
14: Écoutez, moi je suis arrivée là, c'est grâce à ma fille. C'est elle qui m'a amenée doucement là, parce que moi j'étais plutôt écolo au départ.
11: Comme le leader insoumis, pour elle, la primaire c'est fini. Elle votera Mélenchon l'année prochaine pour la planification écologique, mais aussi...
14: Je trouve que c'est vraiment quelqu'un qui arrive à faire face à la droite radicale, au fascisme. Je trouve vraiment que c'est lui qui peut, voilà, qui peut leur faire face et leur tenir tête.
11: Sa fille Louane a bien conscience du caractère clivant de la candidature de Jean-Luc Mélenchon, mais en cas de duel face à l'extrême droite au second tour, elle est persuadée qu'un vote utile républicain le fera l'emporter.
14: Même les personnes qui sont un peu confuses, qui sont pas encore tout à fait sûres d'elles, à un deuxième tour, Jean-Luc Mélenchon-Bardella, je pense qu'il y a moyen de faire un vrai front contre l'extrême droite. Même un peu à contre-cœur pour certains, parce que je comprends que la personnalité ne séduise pas tout le monde, mais je pense que les gens se rallieront plutôt derrière Jean-Luc Mélenchon, à minima pour être contre Jordan Bardella. Mais je pars du principe que si on a fait réélire Macron face à Marine Le Pen, pourquoi pas Mélenchon face à Bardella ?
11: C'est ce que la direction des Insoumis va chercher à recréer dans les prochains mois, tout en essayant de convaincre les abstentionnistes de revenir aux urnes, car Jean-Luc Mélenchon, réaliste, l'a dit lui-même, chaque voix compte dès le premier tour.
7: Adrien Toffolet.
4: 7h07 sur France Culture, c'est la suite du journal d'Anne-Laure Chouin. Malgré les appels à la retenue de Washington, Israël mène depuis ce matin des frappes aériennes contre l'Iran.
7: Après avoir été la cible de missiles de la République islamique pour la première fois depuis l'instauration de la trêve ce matin, une explosion a eu lieu au-dessus de Jérusalem après l'activation d'une alerte aérienne. Israël qui annonce par ailleurs, excusez-moi, la fermeture de toutes les écoles du pays. D'autres explosions ont retenti ce matin à Téhéran et d'autres villes. Bref, la région semble s'embraser à nouveau après 100 jours de guerre. On y reviendra dans le journal de 8h. Les États-Unis ont entamé leur campagne des primaires dans plusieurs États où les postes de gouverneurs et de maires sont remis en jeu et Donald Trump continue de jeter le discrédit sur le système de vote. Dernière accusation en date, selon lui, les démocrates essaierait de voler les primaires organisées en Californie. Le plus peuplé des États américains choisit en ce moment ses candidats. Le président a fait lancer des procédures contre des fraudes supposées. Plusieurs enquêtes ont été ouvertes. Trump a réitéré ses accusations hier, rendu absolument fébrile par les simples questions d'une journaliste de NBC. Le récit de Nicolas Taillard, correspondant de France Culture aux États-Unis.
23: C'est dans une ferme du Wisconsin, région des Grands Lacs du nord du pays, que la chaîne NBC avait aménagé un studio pour cet entretien avec le président américain. Discussion rythmée par le bruit de la pluie battante sur le toit de la grange. Et visiblement d'humeur vache, Donald Trump a sonné la charge contre les démocrates de Californie, qu'il accuse donc de truquer les primaires clôturées mardi dernier. Virulent contre la lenteur du dépouillement, suspicieux sur la validité des votes par correspondance, Trump a vu rouge quand la journaliste Kristen Welker a osé lui rétorquer qu'il n'apportait pas la moindre preuve de ce qu'il avançait. Tu es tordu ou tu es stupide. Vos élections sont truquées. Et toi, tu es corrompu. Maintenant, je m'en vais, j'en ai assez. Alors merci, chérie. Après cette attaque particulièrement brutale, Trump quitte le plateau. Non sans avoir enfoncé un clou de plus dans le doute qu'il entretient sur l'intégrité des élections aux États-Unis. La responsable du Parti républicain en Californie n'a pourtant pas relayé les accusations de son président. Elle confirme que le processus suit son cours, que les résultats seront donnés comme prévu début juillet.
7: Nicolas Taillard. Les dirigeants français, allemands et britanniques soutiennent la proposition de Zelensky d'un dialogue direct entre l'Ukraine et la Russie avec la participation des États-Unis et de l'Europe, annonce faite hier à l'issue d'une réunion avec le président ukrainien à Londres. Autre soutien de l'Ukraine, la Pologne, est-elle en train de s'interroger sur un tout autre sujet ? Doit-elle retirer à Volodymyr Zelensky l'ordre de l'aigle blanc, soit la plus haute distinction polonaise ? En cause ces dernières semaines, la réhabilitation par Kiev de figures controversées du nationalisme ukrainien, en particulier une unité militaire du pays du nom de héros de l'armée insurrectionnelle, dont les activistes défiaient la domination soviétique, mais collaborait avec les nazis. Les précisions de Virginie Pironon.
3: Ils s'appellent Yevren Konovalets, Andriy Melnik ou Stepan Bandera. Malgré leur dissension, tous ces nationalistes remis à l'honneur en Ukraine ont eu le même objectif dans les années 30, début des années 40, la construction d'un pays indépendant entre Pologne et URSS. Ivan Roma est historien à l'Université nationale polytechnique de Lviv, spécialiste du mouvement de libération ukrainien.
5: Nous voulons montrer qu'ils sont des héros nationaux. C'est grâce à eux que nous avons ravivé notre État au XXe siècle. Après tout, il n'y avait pas d'État ukrainien à cette époque, et celui qui était prêt à nous aider dans la guerre contre l'Union soviétique était un allié possible pour les Ukrainiens.
3: Des nationalistes dont les partisans évitent de mettre en avant la part d'ombre, la collaboration et le massacre des populations juives et polonaises. Bertrand de Franqueville est cofondateur de l'Observatoire de l'Ukraine contemporaine.
16: Non, les Ukrainiens le voient vraiment comme des preuves d'affirmation et d'autonomie et d'indépendance de l'Ukraine. C'est une affirmation identitaire dans une construction nationale, dans une affirmation nationale. Les Ukrainiens ne revendiquent absolument pas des crimes perpétrés contre les Juifs ou contre les Polonais, mais c'est effectivement quelque chose qui peut heurter.
3: Plus la guerre se poursuit, plus une partie de la population ukrainienne et tenter de donner raison à ce vieux combat contre la Russie sans prêter attention au contexte historique.
4: 7h12 sur France Culture, on passe au reportage de la rédaction alors que le pape Léon XIV est en Espagne depuis samedi.
7: Et le chef de l'Église catholique

0: les deux îles où va se rendre également Léon XIV, Grande Canarie et Tenerife. Son reportage.
1: Arguin et Guin, porte d'entrée de l'Europe, moins de 3000 habitants au sud de Grande Canarie. Au stade, près de la plage, un match de foot de gala, équipe locale contre migrants mineurs. Un ado sort un instant du terrain.
2: Je me nomme Chris, je viens de la Côte d'Ivoire, j'ai 15 ans.
1: Tu es arrivé aux Canaries quand ?
2: En 2025, le 12 août. Babato, du Maroc ici, tout seul, bon, avec des gens que je ne connais pas. Oui, c'était vraiment compliqué.
1: Sur le bord du terrain, Enamed, très actif dans l'insertion par le sport et dans ce match symbolique.
3: Nous affrontons une immense crise aux Canaries. Des centaines de personnes arrivent chaque mois. Nous avons besoin d'aide. Nous sommes une petite population avec moins de ressources que le reste de l'Espagne. C'est dur.
1: Sur l'île voisine de Tenerife, à La Laguna, pose jeux vidéo dans un des plus de 80 centres pour migrants mineurs de l'archipel. Il y a une trentaine d'ados pour 20 places en théorie. Mamadou, 20 ans, montre sur Instagram les images de sa nouvelle vie de mannequin. Il est encadrant aussi dans le centre qu'il a accueilli naguère. Les adolescents arrivés aux Canaries sont pris en charge sur place en principe. Mais il faut maintenant les envoyer vers le nord, en haut, dit Mamadou.
4: Les dernières personnes qui sont arrivées depuis 3 mois ou 2 mois avant ou une semaine, on va les ramener en haut. Valencia, Madrid.
1: Ici, les centres n'ont plus de place. Il y a trop de mineurs, en fait.
4: Un centre où il y a 30 personnes, c'est un peu difficile pour la sécurité des personnes.
1: Pourtant, le plus fort de la crise est passé. 2020-2024, près de 100 personnes, tous âges confondus, débarquaient chaque jour. On est à 20 désormais. Les accords entre l'Union européenne et les pays de départ sont une des explications. Arantxa Mendes nous reçoit dans les bureaux de la Caritas à Santa Cruz de Tenerife. Elle est responsable du programme Mobilité. Moins de débarquements donc, mais...
5: Les points de départ se sont déplacés vers le sud, des côtes marocaines ou du Sahara vers le Sénégal ou la Guinée. Et l'un des objectifs devient El Hierro, l'île la plus au sud de l'archipel. Mais la mer y est particulièrement dangereuse. La route des Canaries est l'une des plus mortelles au monde.
1: Selon l'ONG Caminando Fronteras, plus de 3000 personnes sont mortes l'an dernier. À côté d'Arantxa, il y a Talia, colombienne. Sans papier depuis 3 ans, mais intégrée, elle va bénéficier de la vague de régularisation en Espagne.
6: C'est en cours. Il me manquait encore mon casier judiciaire en Colombie, mais je l'ai. Je vais pouvoir présenter le dossier.
1: Moins médiatisés, les migrants latino-américains sont beaucoup plus nombreux à rester. Près d'un habitant sur 4 des Canaries est né à l'étranger. Et cela ne provoque pas de tensions. Le professeur de géographie humaine, Vicente Zapata, est convaincu que l'archipel peut être un modèle.
7: La plupart des familles ici ont connu la migration, et cela a été globalement un facteur de progrès. Nous avons besoin de ressources humaines de l'extérieur. Les Canaries peuvent être un laboratoire. Il faut impliquer la société civile, établir des connexions entre notre région et les régions de départ, être actif dans un phénomène qui deviendra un problème plus important encore si on ne le gère pas correctement.
1: Au-delà des histoires poignantes, c'est l'implication massive de la société civile pour l'intégration des étrangers que le pape viendra mettre en lumière aux Canaries.
0: Bruno Duvic, un mot du temps de ce lundi 8 juin. Les températures sont douces ce matin. Une perturbation vient par l'ouest et va s'étendre de Rhône-Alpes en Franche-Comté cet après-midi. Orage potentiellement violent dans le centre-est, comptez 13 à 17 degrés ce matin, 19 à 26 en moyenne cet après-midi. 7h17, c'est la suite des Matins de Culture, avec vous Guillaume Erner.
8: Merci beaucoup Anne-Laure Chouin, on vous retrouve à 7h30 pour le journal de l'Écho. Dans environ une vingtaine de minutes, on va évoquer l'affaire Diana, triste affaire. La justice échoue-t-elle encore à protéger les enfants? Et dans l'immédiat, voici les enjeux internationaux, on part immédiatement à Cuba.
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8: Vendredi 5 juin marquait l'expiration de l'ultimatum lancé par Washington aux entreprises étrangères entretenant des relations avec le conglomérat militaire cubain GAESA. Les premiers faits se font déjà sentir. Plusieurs groupes hôteliers ont annoncé leur départ de l'île, tandis que les paiements par Visa et Mastercard sont suspendus. Cette nouvelle escalade intervient alors que Cuba traverse l'une des crises les plus graves de son histoire récente. Après avoir résisté pendant plus de 60 ans à l'embargo et aux sanctions américaines, le régime castriste est-il encore en mesure de résister à la pression américaine ?

0: Bonjour Vincent Ortiz.
1: Bonjour.
0: Vous êtes économiste et chercheur postdoctorant rattaché au CREDA, rédacteur en chef adjoint du média Le Vent se lève. Quel était le contenu de cet ultimatum et pour quelles raisons le groupe GAESA était-il particulièrement visé ?
1: Alors le contenu de cet ultimatum, vous l'avez dit, consistait à intimer aux entreprises étrangères, c'est-à-dire non cubaines, de rompre tout lien avec ce conglomérat militaire GAESA. Pourquoi ce conglomérat militaire ? Essentiellement pour deux raisons. Parce que c'est un conglomérat qui a un pied important dans le secteur touristique. Et le secteur touristique draine de nombreuses devises pour Cuba. Et c'est un conglomérat qui a également une présence importante au sein de l'import-export et d'une partie du système financier cubain. Donc il s'agit de deux sources de captation de devises essentielles à l'État cubain. Et de la part des États-Unis, il s'agit donc de poursuivre leur stratégie consistant à assécher les devises dont pourrait bénéficier l'État cubain.
0: Mais oui, parce que j'imagine que l'île est dans un état économique absolument épouvantable. Elle était d'ores et déjà dans un état qui n'était pas reluisant, mais alors là, ça doit être vraiment encore pire.
1: Oui, oui, je peux donner peut-être quelques chiffres pour donner de la concrétude à tout ça, mais... Si on prend par exemple les chiffres du tourisme et qu'on compare les chiffres d'avril 2025 à ceux d'avril 2026, il y a eu une division par 6 du nombre de tourisme sur l'île. Le peso cubain a perdu la moitié de sa valeur en 2 ans. Et peut-être pour donner un dernier chiffre, la mortalité infantile à Cuba a atteint un taux de 10 pour 1000 en 2025, ce qui est un chiffre 2 fois plus élevé qu'il y a même pas 10 ans. Il y a un rapport du CEPR, Center of Economic and Policy Research, qui estime, je donne ce chiffre pour montrer la concrétude de tout ça, que on peut lier l'accroissement des sanctions contre Cuba au décès d'environ 2000 enfants de moins d'1 an. Donc tous les indicateurs socio-économiques ont connu une dégradation extrêmement importante ces dernières années et on peut les corréler très précisément avec l'intensification des sanctions américaines.
0: Et oui, parce qu'en fait, dans ces derniers trains de sanctions, ça rend quasiment impossible tout tourisme venu, donc par exemple, des États-Unis, de l'Europe. Il y a peut-être encore des touristes russes qui parviennent à y aller ?
1: Oui, il y a, disons que les derniers chiffres dont on dispose pour avril 2026, c'est 30 000 touristes, à comparer aux chiffres de 180 000 touristes d'avril 2025. Les chiffres disponibles pour les années précédentes étaient bien plus élevés. Donc oui, effectivement, la plupart des compagnies aériennes ont... couper leur lien avec Cuba, de nombreuses entreprises touristiques étrangères ont quitté l'île. Donc oui, effectivement, il est aujourd'hui assez difficile de s'en rendre à Cuba, ne serait-ce que pour des raisons financières. Et oui, c'est dans la continuité de la stratégie américaine mise en place depuis quelques années.
0: Qu'est-ce que l'on peut imaginer dans ce contexte, puisque cela signifie que le tourisme, qui était l'une des dernières activités de l'île, est aujourd'hui considérablement menacé, Vincent Ortiz ?
1: On peut imaginer que les antagonismes actuels vont s'accroître. Donc il y a très clairement de la part des États-Unis une optique de changement de régime pour Cuba. Ils souhaitent instaurer un changement de régime sur l'île. Ce qu'on voit cependant, c'est que les sanctions ne contribuent pas à affaiblir le système politique cubain dirigé par le Parti communiste. Et au contraire, disons que... Donc bon, c'est peut-être quelque chose qu'il faudra détailler, mais que les sanctions tendent à rendre le rôle de l'État cubain de plus en plus prégnant et indispensable dans la vie quotidienne.
0: On va écouter justement Donald Trump s'exprimer sur Cuba.
2: We just want them to be a nicely run country that can feed its people. Look, it's a failed nation. And... I'm going to take good care of them. I'm going to let them go back to their land. They want to be back with family. You know, they have a lot of family.
0: On veut juste que Cuba devienne un pays bien géré, qui puisse nourrir sa population. On veut prendre soin des Cubains qui vivent aux États-Unis et faire en sorte qu'ils repartent chez eux. Ils veulent retrouver leur famille. Ils ont plein de familles là-bas. Ils ont été très mal traités par Cuba, mais ils vont bien traiter Cuba en retour. On va les laisser rentrer et investir à Cuba. On a de très bons projets pour Cuba. Un commentaire, Vincent Ortiz.
1: Oui, Donald Trump, dont l'extrait que vous avez passé mentionne les Cubains vivant aux États-Unis. Il s'agit donc d'un groupe de fait électoral assez important,
0: oui,
1: qui s'est constitué en lobby.
0: Et qui vote a priori Trump.
1: Oui, qui vote Trump et qui a eu, disons, une prise de guerre en la personne de Marco Rubio, ministre des Affaires étrangères, enfin secrétaire d'État américain, qui incarne, disons, les desiderata de ce lobby cubain.
0: Et alors lui n'est pas né à Cuba, il est d'origine cubaine, mais il n'est pas natif de l'île.
1: Il a joué sur l'ambiguïté, ses parents ayant été persécutés par le régime de Fulgencio Batista, qui était au pouvoir avant Fidel Castro. Mais il a joué de l'ambiguïté, effectivement, il n'est pas né à Cuba. Et donc ce lobby cubain de Miami est constitué d'exilés cubains. Certains ont fui la révolution de 1959, bien d'autres sont arrivés au cours des décennies suivantes, mais une partie importante de ces exilés souhaite effectivement un changement de régime sur l'île, certains pour retrouver des propriétés qui ont été récupérées, disons, par l'État cubain suite à la révolution, d'autres pour des raisons diverses et variées. Il y a beaucoup de motivations, mais il s'agit d'un lobby assez conséquent au sein du Parti républicain.
0: Bon, mais Je me dis que pour ces Cubains, le fait de voir l'île étranglée, la situation est épouvantable, vous l'avez évoqué, les chiffres de mortalité infantile sont en soi un indice de la situation dans l'île. Est-ce que vraiment ces gens, aussi hostiles soient-ils au régime cubain, puisque je pense que pas grand monde n'a de sympathie pour ce régime-là, est-ce qu'ils ne considèrent pas que là, il y a quelque chose qui ne va pas du tout ?
1: Si, si, bien sûr. Les sanctions, l'accroissement des sanctions et de l'embargo sont un vecteur d'anti-américanisme assez important, sans parler bien sûr des menaces d'invasion qui provoquent un réflexe patriotique au sens large, qui va bien au-delà du soutien ou pas au système dirigé par le Parti communiste et à la révolution cubaine. Et je pense qu'il faut vraiment distinguer les soutiens du chef d'État actuel, Miguel Díaz-Canel, qui est très impopulaire, les soutiens au système politique dirigé par le Parti communiste, qui sont peut-être déjà un peu plus larges, et les Cubains plus généralement qui sont attachés aux acquis et aux legs de la révolution de 1959 et qui, au nom de cette révolution, peuvent critiquer le chef d'État. Et enfin, les Cubains qui sont attachés à leur souveraineté et qui, même s'ils ne sont pas communistes ou même si ils sont hostiles à la révolution en tant que telle, ne souhaitent pas non plus que les Américains débarquent sur l'île.
0: Qu'en est-il de la famille Castro ? Qu'est-ce qui reste de cette famille ?
1: Il reste la personnalité hautement symbolique et chargée d'histoire de Raoul Castro, qui a 94 ans, je crois, qui n'a plus de fonction officielle, mais qui garde une forme d'autorité.
0: Qui s'exprime ?
1: Qui s'est exprimé il y a quelques jours.
0: Qu'est-ce qu'il dit ?
1: Il répète un discours, consistant à appeler à l'unité des Cubains contre la menace américaine, au dépassement des clivages. Rien de très neuf sous le soleil, on va dire. Il y a aussi son petit-fils, qui est une personnalité assez controversée dans la mesure où il a un train de vie assez dispendieux.
0: C'est une famille qui est perçue comme étant extrêmement corrompue.
1: Ce serait peut-être un peu lapidaire que de le dire. Cependant, ce petit-fils de Raúl Castro, lui...
0: Ça, je pense que là, pour le coup, c'est extrêmement fidèle à ce que l'on voit, en tout cas.
1: Disons que oui, ça fait partie des personnalités qui sont très critiquées, y compris d'ailleurs par des cadres du Parti communiste quand on leur parle en tant que journaliste, on va dire. Et lui fait office, en fait, oui, il participe d'une forme de diplomatie parallèle entre l'État cubain et les États-Unis, selon ce qui sort dans la presse et selon ce qu'on peut en déduire.
0: Bon, mais ce qu'il y a de terrible, c'est qu'en fait, on ne voit pas du tout comment les choses pourraient s'arranger, puisque au vu donc du système économique cubain, les seules ressources proviennent de l'extérieur. Enfin bref, on a l'impression que le pire est ce qui risque de suivre.
1: Oui, oui, toutes les planètes sont alignées en quelque sorte pour conduire à un accroissement des tensions et des contradictions actuelles. Vous l'avez dit, Cuba étant une île, est hautement dépendante, bien sûr, des investissements et des livraisons venant de l'étranger. Les sanctions ont asséché la plupart des sources de devises.
0: Et oui, il n'y a quasiment pas d'industrie.
1: Non, Cuba a une industrie assez faible. Et pour maintenir une industrie, il faut des importations énergétiques, par exemple. Et Donald Trump a menacé de rétorsions tarifaires tout pays qui enverrait du pétrole à Cuba. Ce qui fait que depuis janvier 2026, les Cubains n'ont reçu quasiment aucune goutte de pétrole. C'est une situation, en la matière, bien pire que celle qui prévalait dans les années 90.
0: Il y a des migrations ?
1: Il y a des migrations qui sont massives, effectivement. Oui, les chiffres sont difficiles à recouper parce que les chiffres officiels ne donnent pas forcément toute l'ampleur du phénomène, mais oui, il y a une migration assez massive vers l'Europe et les États-Unis.
0: Ce qui s'est produit au Venezuela fait figure, je ne sais pas, à la fois de scénario catastrophe, mais aussi peut-être d'avenir possible. Comment les choses sont-elles perçues là-bas ?
1: C'est quelque chose auquel, bien sûr, la direction du Parti communiste songe, dans la mesure où Nicolas Maduro avait été inculpé par la justice américaine avant d'être capturé par une intervention militaire éclair. Raúl Castro a été inculpé lui aussi il y a quelques jours. Donc bien sûr, il s'attend à une intervention militaire éclair. Et pour les Américains, enfin le pouvoir, le gouvernement des États-Unis ne cache pas tellement que cette option est sur la table et qu'elle pourrait survenir très, très rapidement.
0: Mais vous pensez que c'est possible? Alors je sais bien que prévoir toute forme d'action de Donald Trump relève vraiment d'un jeu hautement risqué. Vous qui connaissez bien Cuba, ce qui est au moins une chose par rapport au fait de bien connaître Donald Trump, Victor Ortiz, qu'est-ce que vous pouvez en dire?
1: Je pense qu'il faut distinguer, disons, les mouvements d'humeur et la conjoncture politique, disons, quotidienne des États-Unis propre au Parti républicain, voilà, qui fait que la conjoncture est assez imprévisible. En revanche, il y a des logiques, disons, structurelles plus lourdes qui sont, elles, très claires. Si on lit les rapports publiés par le Pentagone, si on écoute les discours d'orientation de politique étrangère du secrétaire d'État américain, par exemple, il y a une stratégie qui est extrêmement claire à l'égard de Cuba et qui s'inscrit dans la volonté d'une reconquête de suprématie sur leur hémisphère, de suprématie hémisphérique. Et Cuba est un symbole dans la mesure où il s'agit d'un frein à l'hégémonie américaine. Donc là, en la matière, les choses sont assez claires, je dirais.
0: Vincent Ortiz, économiste, chercheur au CREDA, merci d'avoir été avec nous. Dans quelques instants, on va parler de la terrible affaire Liana et de ce qu'elle révèle en matière de dysfonctionnement de la lutte contre la pédocriminalité. 7h30 sur France Culture. Et voici le journal de l'écho d'Anne-Laure Chouin. Bonjour Anne-Laure.
3: Bonjour Guillaume, bonjour à toutes et à tous. On revient ce matin sur un rapport qui a beaucoup fait parler au Royaume-Uni, conduit par un ancien ministre travailliste de Tony Blair, Alan Milburn. Il estime que son pays a fabriqué une génération perdue, à savoir le plus d'un million de jeunes de 16 à 24 ans, qui ne sont ni en emploi, ni en études, ni en formation. On les appelle les NEET. Ils seraient 13,5% des jeunes britanniques. En France, la proportion est à peu près la même, il frôle les 1,5 million et c'est l'une des raisons pour lesquelles ce rapport fait tant parler. Il pointe un phénomène qui existe dans de nombreux pays pourtant développés. Bonjour Gaëlle Joly.
4: Bonjour Anne-Laure.
3: Vous êtes la correspondante de France Culture à Londres. Gaëlle, ces jeunes exclus du marché des études et de l'emploi ont dépassé un seuil symbolique au Royaume-Uni pour la première fois depuis 2013.
4: Et pourtant, à première vue, l'économie britannique ne semble pas aller si mal. Le taux de chômage global est de 5%, loin des niveaux observés dans certains pays du sud de l'Europe, comme l'Espagne, où il dépasse les 20%. Mais c'est là tout le paradoxe. Le problème britannique n'est plus seulement le chômage des jeunes, c'est leur décrochage du marché du travail. Car parmi ces jeunes sans emploi ni formation, 60% n'ont jamais travaillé contre 40% en 2005. Autrement dit, une part croissante de cette génération n'entre même plus dans l'emploi et échappe en partie aux statistiques du chômage. Et cette situation coûte cher, très cher, 125 milliards de livres par an, soit près de 150 milliards d'euros. Un montant qui correspond aux pertes économiques liées à l'inactivité, aux revenus non produits, aux impôts non perçus et aux dépenses sociales supplémentaires. C'est davantage que le budget annuel de l'éducation en Angleterre.
3: Alors la question qui se pose, Gaëlle, c'est comment le pays en est arrivé là?
4: Alors d'abord, il y a la question de la santé mentale. De plus en plus de jeunes expliquent leur éloignement du travail par l'anxiété, la dépression ou d'autres troubles psychiques. En 10 ans, leur nombre a bondi de 70%. La pandémie de Covid a aggravé la situation en interrompant les parcours scolaires et en fragilisant les jeunes déjà en difficulté. Et surtout, le décrochage devient durable. Selon le rapport, près de 8 jeunes sur 10 sortis de l'emploi ou de la formation pour raison de santé restent inactifs 2 ans plus tard. Le rapport souligne aussi que les employeurs sont souvent mal préparés à gérer la santé mentale des jeunes. Manque de formation, absence d'adaptation des postes. Résultat, la réponse est souvent l'exclusion ou le non-recrutement.
3: Et puis ce rapport explique aussi que le marché du travail britannique a changé.
4: Oui, c'est peut-être l'autre grande explication. Pendant longtemps, les jeunes britanniques entraient dans l'emploi par les petits boulots du week-end, dans les commerces, les pubs, les cafés ou les restaurants, ce qu'on appelle le Saturday job, les métiers du samedi. Mais ces emplois sont de plus en plus rares, les commerces ferment, les recrutements se font davantage en ligne et les employeurs réclament souvent de l'expérience dès le premier poste. Résultat, un cercle fermé s'installe sans expérience, pas de travail et sans travail, pas d'expérience. Le rapport souligne aussi le recul de l'apprentissage en baisse de 20 à 30% en une décennie, pourtant centrale pour les jeunes les moins qualifiés. Pourtant, il ne s'agit pas d'une génération qui refuse de travailler. 84% des jeunes concernés disent vouloir un emploi ou une formation. Sans changement, il pourrait être 1 250 000 d'ici 5 ans, soit 250 000 de plus qu'aujourd'hui.
3: Merci Gaëlle Joly. Depuis Londres, on passe à l'actualité économique en bref. Et cette information du week-end à propos du bouleversement à venir dans les télécoms français suite à la mise en vente de SFR. Les opérateurs Bouygues Télécom, Iliad, Free et Orange se sont mis d'accord samedi soir avec le groupe Altice France pour lui racheter sa filiale pour un montant total de plus de 20 milliards d'euros. La transaction représente l'une des plus importantes opérations industrielles en Europe dans le secteur des télécommunications. Et un retour à trois opérateurs, Bouygues décroche la part du lion. Elle récupère le segment B2B de SFR, c'est-à-dire les offres dédiées aux professionnels ainsi qu'une partie de ses activités grand public. Free hériterait des quelques 6 millions de clients de l'offre Red by SFR ainsi que près de 2 millions de clients de son activité grand public. Et puis Orange se verrait attribuer 5 millions de clients. Tout cela reste soumis à l'avis de l'autorité de la concurrence. Et puis samedi, plus d'un millier d'employés de Decathlon étaient en grève dans toute la France pour réclamer des augmentations de salaire. Alors que l'entreprise spécialiste des articles de sport a enregistré un bénéfice net en hausse en 2025, les syndicats dénoncent le refus total de la direction, le groupe Mullier, de venir à la table des négociations. Decathlon, fondé au milieu des années 70, possède 1902 magasins dans le monde et compte près de 103 000 salariés. Et puis plus de trafic, mais moitié moins de bénéfices en 2026 par rapport à l'année précédente. C'est ce que prévoient les compagnies aériennes réunies en congrès au Brésil. Elles s'attendent à transporter un peu plus de 5 milliards de passagers, que les prix élevés du kérosène n'ont pas complètement dissuadé de voyager. C'est 2,4% de plus qu'en 2025, mais la rentabilité sera deux fois moins élevée, principalement à cause de cette même hausse des prix du carburant pour les compagnies qui encaissent la majorité du choc.
0: Un mot des titres du journal de 8 heures que va développer Margot Delpierre.
3: Oui, des tirs de missiles iraniens sur Israël, ce sont les premiers depuis la trêve officielle. Le conflit au Proche-Orient semble s'embraser de plus belle depuis cette nuit. En France, où en est la revalorisation des petites retraites promises par le gouvernement? La Cour des comptes s'est penchée sur la question. Et puis nous serons en direct de Pékin au moment où Xi Jinping part pour deux jours en Corée du Nord avec qui il souhaite réaffirmer ses liens.
0: Merci beaucoup. Anne-Laure Chouin, 7h35 sur France Culture.
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0: Dans quelques instants, on va évoquer l'affaire Liana. La justice a-t-elle échoué? Échoue-t-elle encore à protéger les enfants? Mais dans l'immédiat, on file à l'étranger avec vous. Catherine Dutu, bonjour.
6: Bonjour Guillaume, bonjour à toutes et à tous.
0: Votre revue de presse internationale avant le coup d'envoi jeudi de la Coupe du Monde de football au Mexique, pays organisateur avec les États-Unis et le Canada. Des familles de disparus veulent profiter de l'exposition médiatique du mondial pour rappeler un phénomène qui dure depuis trop longtemps.
6: Plus de 130 000 disparitions forcées signalées au Mexique. Des proches, peut-être tués, peut-être réduits en esclavage par les cartels de la drogue, explique le quotidien mexicain El Universal et la Deutsche Welle. Cette crise prend de l'ampleur, mais elle est négligée par les autorités, souligne El Sol de México et El País América. Alors, à l'occasion du mondial de foot, pour donner un coup de projecteur sur l'enfer que vivent les familles de disparus à Jalisco, le collectif Luz de Esperanza a non seulement placardé des affiches autour des stades utilisés par la FIFA, mais il a aussi trouvé un moyen de rapprocher ces deux univers, transformer les affiches de personnes disparues en vignettes inspirées du traditionnel album Panini. Utilisant le style visuel des cartes à collectionner pour la Coupe du Monde, ces images montrent des personnes disparues, donc portant le maillot de l'équipe de foot du Mexique, indique El Diario de Yucatán. Sous chaque photo figure leur nom, la date de leur disparition, l'état où elles ont été vues pour la dernière fois, et le mot « desaparecido », disparu, figure en haut de chaque carte, décrivent El País, El Universal et l'agence de presse EFE. Alors, pas d'enveloppe à ouvrir bien sûr, pas d'échange entre amis pour compléter cet album, pas de frisson pour trouver l'autocollant tant convoité, personne ne souhaite reconnaître un être cher parmi ses visages, souligne El País. Mais ces cartes circulent sur les réseaux sociaux avec une question faisant office à la fois de légende et d'accusation. Le ballon est de retour sur le terrain. terrain. Mais quand nos disparus rentreront-ils chez eux? Pour Hector Lopez, secrétaire général du collectif Luz de Esperanza, il s'agit de créer un lien avec tous les supporters de football.
7: No está mal el mundial, ¿no? No está mal festejar, lo que está mal es dejar de nombrar a quienes nos hacen falta y dejar de buscar.
6: Notre message n'est pas de dire que la Coupe du monde est une mauvaise chose ni que faire la fête est une mauvaise chose, non. Ce qui est mal, c'est d'oublier le sort des personnes disparues et de ne pas se démener pour les rechercher, a déclaré hier à l'agence EFE Hector Flores de l'association Luz de Esperanza qui rassemble les familles de personnes disparues. Il regrette que les fonds nécessaires n'aient pas été débloqués par les autorités alors que la commission de recherche des disparus peine à boucler son budget. Elle manque de personnel pour traiter tous les dossiers. C'est cette disparité qui blesse les familles, ajoute le secrétaire général du collectif Luz de Esperanza. Il espère que la venue de touristes au Mexique et de journalistes étrangers permettra d'exercer une pression sur les autorités au Mexique. Le journal El Proceso annonce aussi des manifestations pour jeudi prochain, jour de coup d'envoi de la Coupe du monde de football.
0: Et oui, et effectivement, un peu de soulagement au Nigeria, des centaines de personnes enlevées en mars viennent d'être libérées.
6: Au moins 360 personnes ont été secourues dans les monts Mandara, dans le nord-est du Nigeria. Des enfants et des femmes en majorité, précisent les journaux Nigerian Tribune et Vanguard. Jusqu'à 416 personnes libérées, selon le quotidien The Punch. Mais ce qui est sûr, c'est qu'il s'agit des personnes qui ont été enlevées à Ngoché en mars dernier, près de la frontière avec le Cameroun, dans les collines de Gwoza, un bastion des djihadistes de Boko Haram, souligne la chaîne télévisée nigériane News Central TV. C'est là, dans l'état de Borno, que les forces spéciales sont intervenues pour libérer les otages. Après des semaines de collecte de renseignements et de surveillance, assaut coordonné contre la cachette des terroristes. Mais certains ont fui au Cameroun, note la BBC et The Nigerian Tribune. Une organisation de jeunes, Bosaya, affirme que c'est elle qui a obtenu la libération des otages. Et quoi qu'il en soit, si cette opération est un succès important pour le Nigeria, salue News Central TV et Vanguard, pas question de s'enflammer, de se reposer sur ses lauriers. Il faut au contraire redoubler d'efforts pour retrouver, par exemple, une quarantaine d'élèves qui ont été enlevés dans une école le 15 mai dernier, rappelle le quotidien Vanguard, pour lutter plus largement contre le djihadisme, contre le crime organisé et le business des rançons qui alimentent ensuite les enlèvements, explique la BBC. Plus $1,5 million de dollars ont été versés de juillet à 2024 à juin dernier, plongeant le Nigeria dans une spirale infernale d'insécurité. Elle s'aggrave dans le pays, confirme The Punch, si bien que les autorités ont décidé de recruter, former et déployer 1 000 000 de gardes forestiers pour traquer ceux que l'on appelle les bandits au Nigeria. Et puis le journal The Punch suggère des changements structurels au sein des forces de l'ordre et de l'armée, avec un meilleur partage des informations, une meilleure coordination entre la police, la gendarmerie, l'armée, les services de renseignement et les communautés locales. Ce qui importe, ce n'est pas de savoir quelle agence en tire profit, mais de garantir la sécurité des écoles et de permettre aux enfants d'apprendre sans crainte.
0: Merci beaucoup Catherine Dutu pour cette revue de presse internationale. Dans quelques instants, on va revenir en France avec l'affaire Liana, cette petite fille qui a été tuée, l'émotion et puis la recherche de responsabilité. La justice est-elle aujourd'hui responsable de ce qui s'est déroulé? A-t-elle échoué à protéger les enfants? On en parle dans quelques secondes, 7h42 sur France Culture.
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0: 7h42 sur France Culture, l'affaire Liana. Je pense que chacun sait aujourd'hui ce que ce prénom désigne. C'est donc une petite fille qui a été retrouvée morte dans la ville de Florence, une collégienne tuée, un cas donc de pédocriminalité. Et puis là aussi, on connaît cela, des réactions, beaucoup d'émotions, une marche blanche, des réactions politiques. On va essayer de démêler tout ça. Est-ce que véritablement c'est la justice qui est responsable? La justice échoue-t-elle encore à protéger les enfants? Je vous ai invité Anne-Claude Ambroise-Rondu. Vous êtes historienne, vous êtes spécialiste d'histoire de la justice et du crime. On vous doit notamment une histoire de la pédophilie aux éditions Fayard. Et puis une avocate, Karine Durieux-Diebolt. Bonjour.
12: Bonjour.
0: Vous êtes avocate de victimes de violences sexuelles, ancienne membre de la Civise. On va reparler d'ailleurs de la Civise. On vous doit notamment violences sexuelles quand la justice maltraite. Ça, c'est aux éditions Sileps. Mais j'aimerais tout d'abord que vous nous disiez ce que cette affaire suscite en vous.
12: Cette affaire suscite en moi une forme d'étonnement, parce que je m'étonne que la classe politique semble s'étonner encore qu'il y ait des affaires comme celle-ci. Également, je pense qu'il faut aller au-delà de cette seule affaire, parce que pour moi, elle est révélatrice d'un dysfonctionnement qui est systémique. Et je voudrais pas que ça soit réduit à quelques responsabilités dans le cadre de cette affaire précisément, la responsabilité de tel ou tel procureur. Je tiens à rappeler que dans le cadre de la Civise, on a travaillé pendant 3 ans.
0: C'était quoi la Civise ?
12: Alors la Civise, c'est la commission qui lutte contre les violences sexuelles et l'inceste et qui a été mise en place à la suite du livre La Familia Grande, La Familia Grande par Camille Kouchner, qui avait dénoncé des faits d'inceste en intrafamilial concernant son frère dans une classe sociale qui est extrêmement bourgeoise. Et à ce moment-là, la classe politique s'en est emparée. Emmanuel Macron avait déclaré que ça serait une cause nationale, ça serait une priorité nationale. Et la Civise a été constituée en 2020. Et nous avons travaillé pendant 3 ans. Moi, je suis issue de la Civise 1. Nous avons travaillé pendant 3 ans avec la présidence notamment d'Edouard Durand qui est juge des enfants. Et nous avons rendu un premier rapport en novembre 2023 avec 82 recommandations tout de même. Et nous avions mis en lumière le fait que les violences sexuelles, ce sont des violences qui sont véritablement de masse au sein de notre société, avec 160 000 enfants par an qui sont victimes de violences sexuelles, ce qui représente dans une classe d'école 2 à 3 enfants. C'est énorme.
0: Ce qui est énorme et ce qui est inimaginable lorsqu'on est parent, il n'y a pas besoin d'être parent, mais lorsqu'on est parent, a fortiori, on se dit, comment cela est-il possible? Et ce sont des choses qui effraient aussi, maître.
12: Tout à fait. Et ce qu'on a voulu mettre en lumière également, c'est que les enfants sont victimes essentiellement dans la famille, mais également, alors là on a vu à travers les scandales, parce qu'en réalité on passe de scandale en scandale tous les ans.
0: C'est assez traditionnel dans ce type d'affaires, c'est-à-dire qu'il y a un scandale, une réaction, une utilisation politique, un rapport, etc. On a l'impression que c'est un cycle infini, quoi.
12: Oui, tout à fait. Moi, c'est ce que je qualifie un petit peu de l'ère de l'immédiateté, c'est-à-dire qu'on a une affaire qui va émouvoir, on va avoir une réaction politique dans l'immédiat, une ère de la communication ensuite, et après, on va passer à autre chose. C'est-à-dire, si demain, il y a une affaire dans le narcotrafic, on va passer au narcotrafic. Donc, en réalité, il n'y a pas de continuité dans la prise en charge de ces affaires-là, il n'y a pas de continuité dans la prise en charge politique, il n'y a pas véritablement de travail de fond, on communique, on donne l'impression de traiter, et après on passe à autre chose.
0: Alors attendez, parce qu'on va reprendre, parce que ce qui est intéressant, c'est que donc la Civise 1 avait donné plus de 80 recommandations. Alors, il y avait notamment toute une série de recommandations sur le repérage des enfants victimes, ce qui est essentiel, puisque s'il y a des enfants victimes, c'est qu'il y a des prédateurs. Et donc, il y avait l'idée de créer un référentiel d'évaluation du danger, former des professionnels au repérage. Bref, toute une série de choses qui étaient assez essentielles. Ensuite, il y avait la question du traitement judiciaire. Alors là, on est en plein dans cette affaire avec reconnaître des infractions spécifiques d'inceste, créer des infractions spécifiques. Le troisième axe qui était là aussi extrêmement important, c'était la réparation. Donc là, on était plutôt dans le terme de la réparation ou le suivi des victimes. Et puis enfin, il y avait la prévention des violences sexuelles où il s'agissait de repérer des facteurs de risque et de dispenser des soins. Si on prend ces quatre axes, est-ce que vous avez l'impression qu'on a mis le rapport sur l'étagère ?
12: Ah ben, écoutez, ces 82 recommandations, c'est un tout. En fait, il faut les prendre dans leur globalité. Si on extrait telle ou telle recommandation pour en tirer des mesurettes, ça ne fait pas sens. Et en réalité, on a environ 20 mesures qui ont été suivies d'effet et tout le reste est resté effectivement sur une étagère, comme vous dites. Le repérage, c'est vraiment essentiel parce que ça fait partie aussi de la prévention dans la mesure où c'est repérer les victimes, les prendre en charge sur un terrain thérapeutique. Donc il y avait tout un parcours de soins qui avait été élaboré et proposé dans le cadre de la Civise. Et c'est d'autant plus important parce qu'on avait évalué le coût du déni social, un coût du déni financier. On avait fait appel à des sociétés qui évaluent financièrement cela. Et ce coût du déni, il est évalué à 9,6 milliards par an. C'est-à-dire que tant qu'on ne prend pas en charge véritablement les violences sexuelles, cela coûte très très cher à la société. Pourquoi ? Parce que le retentissement psychologique abîme les gens pendant des années et des années. Et ce repérage, il est important également à titre préventif parce que on sait, il y a eu un rapport qui a été rendu encore l'année dernière qui a montré que les agresseurs eux-mêmes, en grande majorité, ont été aussi victimes. Donc si on détecte les victimes, on peut également, en les prenant en charge, éviter des nouvelles agressions. C'est essentiel. Et le traitement judiciaire, oui, on avait émis la recommandation selon laquelle les violences sexuelles sur les mineurs doivent être traitées en priorité. Il y a également tout le recueil de la parole des enfants avec des formations qui devraient être systématiques, obligatoires. On a des statistiques qui sont affligeantes en matière de formation au niveau de l'enquête. J'ai appris hier qu'il y a 555 policiers et gendarmes qui sont formés au protocole d'audition des enfants sur 150 000. Vous vous rendez compte ? Donc c'est la loterie en réalité, le recueil de la parole des enfants.
0: Anne-Claude Ambroise Rendu, parce que vous, ça fait longtemps en tant qu'historienne que vous travaillez sur la pédocriminalité. Qu'est-ce que ça vous inspire ? Est-ce que, je ne sais pas, au début de votre travail d'historienne, vous aviez des difficultés à faire accepter cet objet en tant qu'objet légitime ? Aujourd'hui, donc, on voit bien qu'il est légitime, mais est-ce que vous dites que les choses ont beaucoup évolué ou peu évolué ?
13: Oui, vous avez raison, ça fait longtemps, 200 ans, plus de 200 ans. Non pas que je travaille, mais c'est ma période, disons. Oui, alors
0: c'est important parce que ça veut dire que déjà, pour qu'un crime soit pourchassé, il faut qu'il soit reconnu comme tel.
13: Oui, alors donc moi je suis partie du code pénal de 1810.
0: Qui est l'apparition de ce...
13: Non, les violences sexuelles étaient déjà poursuivies sous l'Ancien Régime, hein, et d'ailleurs sanctionnées de manière extrêmement, extrêmement sévère pour une partie d'entre elles. Mais disons que...
0: Mais la notion d'enfant, par exemple, si on prend par exemple l'historien Philippe Ariès, qui essaye d'expliquer en quoi il y a la création de la notion d'enfant. Est-ce qu'il y avait un délit spécifique sur les violences sexuelles relatives aux enfants ?
13: Non, il y avait une condamnation, mais une condamnation qui était d'ordre moral et religieuse d'ailleurs. Ce dont le code pénal s'est débarrassé en sécularisant absolument son régime de sanctions et de d'appréciation, disons. Mais bon, l'enfant est reconnu comme étant comme devant être mis à l'abri, précisément, de la sexualité, considérée à partir de 1832 comme une violence exercée sur le corps de l'enfant. Puisque c'est 1832, c'est la loi 1832 qui invente, en quelque sorte, le crime de pédocriminalité ou de pédophilie. Voilà, ça c'est pour la longue durée, mais donc il y a une reconnaissance et qui devient effective, qui est sur laquelle on légifère. Et dans le même temps, je dirais que cette histoire, c'est aussi l'histoire d'une, non pas d'un déni, moi je ne parle pas de déni, je parle de résistance. Il y a une vraie résistance sociale autour de la reconnaissance, l'existence de cette criminalité, avec effectivement ce régime d'apparition, de découverte régulier à partir des années 1980, du milieu des années 1980, très régulièrement, très périodiquement, on découvre que cette criminalité existe, on s'indigne, on s'émeut de son existence, comme si l'émotion tenait lieu de catégorie d'analyse, ce qui est quand même un tout petit peu problématique en matière de justice. Et puis, en effet, les choses continuent sans qu'il y ait de changement radical.
0: Mais alors, là aussi, c'est très étonnant, Karine Durieux-Diebold, vous êtes avocate, parce que en tant que journaliste, on traite ces affaires. Il y a quelques semaines, on traitait par exemple le scandale du périscolaire à Paris, là aussi, qui est quand même une affaire terrible, puisque donc en 2025, 46 animateurs ont été suspendus, dont 20 pour des faits à caractère sexuel. C'est-à-dire que si on prend par exemple la une de Libération qui évoque le « plus jamais ça », on se dit à chaque fois « plus jamais ça », et on voit ressurgir des affaires similaires.
12: Le périscolaire, moi j'ai des affaires dans le périscolaire, mais ça fait des années que j'ai des affaires dans le périscolaire, sauf qu'avant on n'en parlait pas. Et il faut quand même savoir qu'il y a des dossiers, lorsqu'on est avocate de victimes, dont on se dit, oula, ça va être plus difficile que d'autres.
0: C'est-à-dire ?
12: Et ces dossiers-là... parce que pendant des années, en fait, les affaires du périscolaire n'aboutissaient pas. C'était des affaires qui... On savait que l'enfant serait auditionné. Alors, souvent, il s'agit de tout petits enfants. Moi, je travaille... je suis avocate à Paris. Et lorsque vous avez des enfants de 3-4 ans qui dénoncent des faits avec leurs mots, il faut éviter que leurs paroles soient répétées. Il faut les auditionner le plus rapidement possible. Et en réalité, à Paris, pendant des années, on relançait régulièrement le parquet pour avoir une audition très rapide. Et il m'est arrivé dans certains dossiers d'avoir des auditions que 2 ans après la dénonciation. Et donc, vous vous rendez compte que dans ces conditions-là, la parole de l'enfant n'est pas bien collectée et on a des dossiers qui ne sont pas, qui du coup ne sont pas poursuivis.
0: Mais alors, ça veut dire quoi ? Ça veut dire qu'il y a des non-lieux ou...
12: Il y a des classements sans suite. Alors, les classements sans suite, on a des statistiques, hein, en moyenne sur les violences sexuelles, c'est 86%, 94% pour les viols. Là, on a eu des statistiques assez récentes.
0: Vous parlez,
12: en matière
0: vous parlez
12: de
0: pour les enfants. Pardonnez-moi, je
12: enfants et, enfants et adultes, là. Et en ce qui concerne les mineurs, là, on a eu des statistiques plus récentes, avec un taux de classement sans suite de 64%. Bon, moi, ce n'est pas ce que je vois dans mon cabinet. Je vois plus de classements sans suite que cela.
0: Mais pourquoi ? Parce qu'on a affaire à des petits-enfants, on ne tient pas compte de leurs paroles.
12: Les enquêtes ne sont pas menées suffisamment rapidement, c'est ce qu'a révélé au grand public l'affaire Liana, mais c'est quand même le quotidien que l'on vit, c'est-à-dire que lorsque l'audition de l'enfant ne se déroule pas immédiatement, on a aussi une difficulté au niveau de l'audition de l'enfant. Il faut que les professionnels soient formés, il y a des protocoles pour cela qui nous viennent du Canada, on les connaît, on a la connaissance. Ça, c'est important de le dire, c'est qu'on a travaillé, on a la connaissance. Il y a plein de commissions qui ont été créées. Il y a la CIVIS, il y a une commission d'enquête sur l'inceste, là, qui vient de clôturer ses travaux. Donc, on a toute la connaissance. C'est l'application pratique qui pose difficulté. Alors, ça interroge évidemment sur le manque de moyens, le manque de formation, le manque de volonté politique, de mon point de vue, et sans doute... un manque de volonté politique dans la continuité, c'est ce que je disais tout à l'heure, parce que on est vraiment dans une gestion politique, de l'immédiateté et de la communication. Et il faut sortir de cela, il faut sortir de l'ère de la communication pour arriver véritablement à une mise en place de la protection des enfants.
0: Alors, par exemple, là, c'est quelque chose qui était à nouveau au cœur de l'affaire du périscolaire à Paris, Anne Claude Ambroise Rendu, l'idée qu'un certain nombre de pédocriminels vont travailler dans les secteurs de l'enfance. Il n'y a pas besoin d'être un grand spécialiste de la chose pour le comprendre, ce qui donc explique en partie les chiffres complètement effarants donc sur les 46 animateurs qui ont été suspendus par la ville de Paris. 20 l'ont été pour des faits à caractère sexuel. Mais on a l'impression que les travaux des historiens, les vôtres, donc tous les constats qui ont été faits par des psychologues ne servent à rien, ça percole pas.
13: Hélas, comme vous avez raison, en effet, j'ai l'impression régulièrement que mes travaux ne servent à rien, n'ont servi à rien et continueront vraisemblablement de ne servir à rien. Il ne s'agit pas simplement de mes travaux, d'ailleurs Freud disait déjà que, en effet, on trouvait des pédocriminels, même si évidemment c'était pas le terme utilisé, dans les milieux professionnels qui étaient au contact de l'enfance. Donc là, il y a aucune surprise. La difficulté, c'est de trouver les moyens d'exercer un contrôle, de mettre en place un système de protection préventif au sein de toutes les institutions qui accueillent des enfants.
0: Alors, est-ce que vous avez l'impression, maître, que les choses évoluent? Enfin, si vous me dites oui, je vous croirais pas, puisque ça fait quelques semaines qu'on avait déjà cette affaire. Ah si, non, l'historienne Anne-Claude Ambroise Rendu me fait oui de la tête.
12: Je voudrais rebondir effectivement sur le fait que les prédateurs, pédocriminels se rapprochent en fait des personnes vulnérables. On va généraliser parce que j'ai aussi des dossiers. Alors, bon, je veux pas choquer trop vos auditeurs, mais j'ai des dossiers aussi qui se passent dans des EHPAD. J'ai des dossiers qui se passent... J'ai eu une affaire qui concernait un aide-soignant qui s'était organisé pour travailler de nuit dans un établissement avec des personnes atteintes d'Alzheimer et qui les violait. Vous voyez, donc, c'est la vulnérabilité, en réalité, qui les attire. Alors, quant à savoir s'il y a des améliorations, comme je vous disais tout à l'heure, oui, en termes de connaissances. Il y a des améliorations, mais si on ne peut pas mettre en pratique nos connaissances acquises, c'est néant.
0: Karine Durieux-Diebold, avocate, vous avez fait partie de la Civise, on vous doit violence sexuelle quand la justice maltraite, aux éditions Sileps. Anne-Claude Ambroise Rendu, historienne, une histoire de la pédophilie, c'est aux éditions Fayard. On vous retrouve dans une vingtaine de minutes et puis on va évoquer donc cette fois-ci la manière dont cette affaire est devenue une affaire politique et comment on peut essayer d'en tirer des leçons. 8h sur France Culture. Le journal de Margot Delpierre. Bonjour Margot.
14: Bonjour Guillaume, bonjour à toutes et à tous. L'Iran et Israël ont repris leurs attaques réciproques. Le point avec notre correspondant en direct de Jérusalem, où une explosion a été entendue ce matin.
0: On ira aussi à Pékin, alors que le président chinois est en ce moment en visite en Corée du Nord pour parler nucléaire, entre autres.
14: Et nous continuerons d'évoquer l'affaire Liane à 11 ans, retrouvée morte la semaine dernière dans le Gers. Des rassemblements sont prévus dans toute la France à 19h ce soir, devant les tribunaux. Des collectifs de protection de l'enfance dénonce l'injustice de trop. 2 mois après l'instauration d'un cessez-le-feu fragile entre les États-Unis et l'Iran, les bombardements ont repris cette nuit. Des explosions entendues en Iran, à Téhéran notamment. Israël a frappé en représailles à des tirs de missiles iraniens vers son territoire hier. L'Iran disant lui-même agir en riposte aux bombardements israéliens sur Beyrouth. Bonjour Thibault Lefèvre.
15: Bonjour Margot, bonjour à tous.
14: Correspondant à Jérusalem, Thibault, on fait le point en direct avec vous. Que s'est-il passé cette nuit ?
15: Eh bien, ça faisait 2 mois, Margot, 2 mois très exactement, depuis le cessez-le-feu du 8 avril, que les Israéliens n'avaient pas entendu ça. De lourdes explosions, c'était il y a moins de 2 heures, dans le ciel de Jérusalem, précédées d'une alerte, 100 jours exactement après l'attaque américano-israélienne sur l'Iran. L'escalade reprend donc ce matin, sans les États-Unis officiellement pour le moment. L'État hébreu a d'abord frappé le sud de Beyrouth, c'était hier après-midi. Téhéran a répondu, envoyé une dizaine de missiles balistiques sur le nord d'Israël, tous interceptés. Trump a ensuite appelé Benjamin Netanyahou pour essayer de le dissuader de riposter. Et pourtant, l'État hébreu a son tour envoyé des missiles sur l'Iran, touchant visiblement une usine pétrochimique au sud-ouest du pays. Et donc depuis très tôt ce matin, les Israéliens sont aux abris, les écoles sont fermées, le pays est à l'arrêt pour se protéger de missiles en provenance d'Iran donc, mais aussi du Yémen. Téhéran affirme par la voix de son armée idéologique des gardiens de la révolution avoir ciblé deux bases aériennes.
14: Et la région menace de s'embraser une nouvelle fois, Thibault, malgré les demandes de retenue de Donald Trump à son allié israélien.
15: Oui Margot, c'est un des trois enseignements à retenir ce matin. Pour la première fois, la dissuasion des États-Unis sur Israël, mais aussi la dissuasion de l'État hébreu sur l'Iran est très affaiblie et le fragile équilibre des forces vacille, car jamais avant cette nuit, Téhéran n'avait attaqué Israël sans avoir été ciblé au préalable. Deuxième enseignement, les coups sont pour le moment relativement retenus et nous sommes encore loin d'une guerre totale. À noter enfin que l'hypothétique accord de trêve entre Téhéran et Washington, accord que ne cesse d'évoquer Donald Trump, est ce matin clairement remis en cause. Benjamin Netanyahou, qui ne s'est toujours pas exprimé, convoque à partir de 10h, heure française, son cabinet de sécurité.
14: Thibault Lefèvre, à Jérusalem, dans le sud du Liban, la grande ville côtière de Tyr a encore été visée hier. Seul le petit quartier chrétien a été épargné jusqu'ici, mais il est menacé par Israël, qui affirme que des combattants du Hezbollah s'y cachent sur place Timur Öztürk.
16: Torse nu, chalumeau à la main, Raymond prépare son narguilé sur le port de Tyr.
17: Guerre ou pas, moi je fume du narguilé ici tous les après-midi.
16: Deux croix tatouées sur la peau, une autre en or. Autour du cou, ce pêcheur ne soutient pas la guerre du Hezbollah contre l'armée israélienne.
17: Bien sûr que personne n'est content de ça. On veut la paix que Jésus nous a promis.
16: Raymond assure qu'aucun milicien ne se cache dans son quartier.
17: Les gars du quartier surveillent les allées et venues la nuit.
16: L'armée libanaise s'est déployée dans les ruelles de ce petit quartier historique coincé entre les églises et la mer, où Khalil, 13 ans, se baigne malgré la guerre toute proche.
18: J'ai peur, mais je suis habitué. Quand il y a une grosse frappe, je quitte la plage et je rentre à la maison.
16: Avec son père Ibrahim, ils ont quitté leur quartier peuplé de familles musulmanes chiites.
19: Quand les bombardements ont commencé, on s'est réfugié dans le quartier chrétien parce qu'il est plus sûr.
16: Les déplacés ont planté leurs tentes dans les jardins, sur les plages, mais Ibrahim et sa famille sont eux hébergés par leur ami Walid, patron de l'hôtel du phare.
20: Moi, j'ai reçu beaucoup de gens, des amis qui habitent dans le quartier musulman et qui habitent jusqu'à maintenant chez moi. On les reçoit comme des frères et on est une famille ici à Tyr.
16: Au-dessus de sa terrasse, le bruit des avions de chasse israéliens rappelle que la guerre se poursuit à quelques pâtés de maison seulement.
14: Timur Öztürk avec Benjamin Thuot et Charbel El-Sherif. Autre point de tension, la Corée du Sud surveille de près la visite du président chinois chez sa voisine du Nord. Xi Jinping est arrivé à Pyongyang qui a accéléré ces derniers mois son programme nucléaire. Il y passera deux jours. Sébastien Berriot, bonjour.
21: Oui, bonjour.
14: En direct de Pékin, Sébastien, la dictature nord-coréenne isolée sur la scène internationale reste très dépendante de la Chine, mais Xi Jinping vient s'assurer que ce lien n'est pas menacé par les nouvelles relations entre Kim Jong-un et le russe Vladimir Poutine.
21: Oui, seulement deux heures d'avion séparent les deux capitales, mais la dernière visite de Xi Jinping à Pyongyang remonte à 2019. La fermeture totale de la Corée du Nord pendant le Covid a complètement stoppé les échanges entre les deux pays. La reprise a été très longue. C'est d'abord le leader nord-coréen qui est revenu le premier à Pékin en septembre dernier. Et aujourd'hui, donc, Xi Jinping accueilli à son tour à Pyongyang avec son épouse. C'est le premier déplacement à l'étranger du président chinois pour 2026. Une attention particulière, mais qui masque aussi une inquiétude de la part de Pékin, qui a assisté l'année dernière à un rapprochement spectaculaire entre Pyongyang et Moscou. Xi Jinping vient donc aujourd'hui pour s'assurer que la Chine conserve son rôle central dans la région, même si l'influence chinoise ne semble plus tout à fait la même aujourd'hui. Ces dernières années, Xi avait plaidé pour une Corée du Nord dénucléarisée, mais aujourd'hui c'est Pyongyang qui dicte ses conditions aux grands voisins chinois. À la veille de la visite, l'influente sœur de Kim Jong-un a averti que le nucléaire était une ligne rouge, je cite, « absolument non négociable ».
14: Sébastien Berriot, des précisions en direct de Pékin.
0: 8h06 sur France Culture, la suite du journal de Margot Delpierre. L'affaire Liana, qui nous occupe ce matin, on va en reparler dans quelques instants avec nos invités, suscite l'indignation, Margot.
14: Rendez-vous est donné à 19h ce soir devant le ministère de la Justice à Paris et des tribunaux partout en France. Un appel lancé par la danseuse et réalisatrice Andrea Bescon, relayé massivement par des associations féministes et de protection de l'enfance. Ces dernières font part de leur colère après la mort de Liana, 11 ans. Son corps a été retrouvé jeudi dernier dans le Gers. Le principal suspect, toujours en garde à vue, était visé par au moins 7 plaintes ou signalements depuis 2017. Et d'après Laurent Nunez, ministre de l'Intérieur, il pourrait y en avoir d'autres. Pour les associations, c'est l'injustice de trop, Antoine Boucher.
1: Parmi les associations qui appellent au rassemblement, Face à l'inceste, présidée par Solène Potvin-Fabre.
2: L'appel a été très fortement relayé par toutes les associations, en local, à Paris. Donc il y a fort à parier que la mobilisation va être très grande. Il y a un besoin très fort de partager à la fois la peine, l'indignation. Et donc cet élan qui est donné par la société civile, doit obliger les politiques à enfin prendre leurs responsabilités. En tout cas, c'est vraiment ce qu'on appelle de nos voeux.
1: Pour cette ancienne membre du collège directeur de la Civise, la commission indépendante sur l'inceste et les violences sexuelles faites aux enfants, le sort tragique de la jeune Liana est symptomatique des carences du système judiciaire actuel.
2: Dans le cas de l'affaire de Jérôme B, on peut se poser la question, qui a auditionné les filles de ce monsieur après les premières plaintes d'agression sexuelle? Qui a regardé son ordinateur? Les premières plaintes remontent à 2017. Et pourtant, ces actes d'enquête n'ont pas été réalisés. Alors après, quand on a des dossiers qui sont vides, eh bien on a des classements sans suite. Et je rappelle, 76% des plaintes sont classées sans suite.
1: La présidente de Face à l'inceste préconise de former massivement les forces de l'ordre à l'accueil de la parole des enfants.
2: Il existe ce protocole NICHD, un protocole reconnu internationalement, avec un objectif qui est simple, permettre à l'enfant de parler librement, sans influencer ses réponses. Sur 153 000 policiers, on a seulement 555 policiers qui sont formés. Sur 100 000 gendarmes, uniquement 2100 gendarmes sont formés à ce protocole NICHD.
1: À travers ces rassemblements, les associations appellent donc le gouvernement à se saisir de la proposition de loi cadre intégrale contre les violences sexuelles faites aux femmes et aux enfants.
14: Gérald Darmanin, le garde des Sceaux, va ordonner aux procureurs généraux de reprendre l'intégralité des plaintes qui touchent les enfants, soit environ 70 000 dossiers d'ici au 14 juillet. C'est de la communication ministérielle et pas du travail de fond, répond ce matin l'Union syndicale des magistrats. Le Conseil d'orientation des retraites doit rendre son rapport annuel cette semaine et le débat reste vif sur la trajectoire à adopter. La réforme de 2023 repoussant l'âge de départ à 64 ans n'est toujours pas digérée par les organisations syndicales, comme pour une partie des salariés. Mais déjà, certains candidats à l'élection présidentielle parlent de 67 ans, quand d'autres estiment qu'il faut adopter en partie un régime par capitalisation. Et puis, c'était une mesure phare de la réforme, la revalorisation des petites retraites. Bilan de la Cour des comptes, cette mesure est assez mal mise en œuvre, Wafia Kenich.
22: Il y avait d'un côté la pilule difficile à avaler, le recul de l'âge de départ à 64 ans, et de l'autre la mesure compensatoire, la promesse du gouvernement Borne, augmenter les pensions de moins de 1200 euros, avec ce slogan d'alors « plus 100 euros pour les petites retraites ». Dans les faits, selon Bernard Lejeune, président de la 6e chambre de la Cour des comptes, on obtient un autre chiffre.
23: En moyenne, les gens qui partent à la retraite aujourd'hui ne touchent que ceux concernés, 30 euros. Et ceux qui sont retraités actuellement n'ont vu à rétablir que 45 euros. On est loin de l'annonce et les mécanismes à mettre en place sont complexes, ce qui aboutit à ce que des gens ne la touchent pas, ne sont mal informés, parce qu'aujourd'hui c'est un dispositif qui se voulait une vraie réponse et qui n'a pas été bien compris et dont la mise en place a été trop difficile.
22: Un dispositif dit social, mais aux effets réduits sur les pensions des plus modestes. Les plus pauvres sont passés de 8 à 11% des retraités en 6 ans, selon Michael Zemmour, enseignant-chercheur à Lyon 2.
24: On a ce qu'on appelle un minimum vieillesse, l'ASPA, qui est relativement élevé, qui a plus de 1000 euros, mais qui n'est pas demandé par tout le monde. Et donc dans ce paysage, on a un taux de pauvreté des retraités qui était descendu assez bas, à 8%, c'est-à-dire nettement plus bas que le reste de la population. Et ce qu'on observe depuis quelques années, c'est que le taux de pauvreté des retraités est toujours plus bas que pour le reste de la population, mais il a tendance à remonter. Et donc on continue à avoir des personnes, soit qui ont des pensions très très faibles, de l'ordre de 200-300 euros, soit qui n'ont pas de droit personnel, par exemple un minimum vieillesse, parce qu'elles vivent en ménage avec quelqu'un qui a une pension plus élevée.
22: Pour l'économiste, cette idée d'une retraite minimum, qui existe dans d'autres pays, devrait retenir l'attention des futurs candidats à la présidentielle.
14: Plus de 1200 professionnels de la librairie sont attendus à Rennes aujourd'hui pour les rencontres nationales du secteur. Secteur en crise. Pour la première fois l'année dernière, il y a eu plus de fermetures que d'ouvertures de librairies et les chiffres d'affaires stagnent ou baissent alors que les charges explosent. Lire est pourtant bénéfique pour notre santé. Le simple fait d'entrer dans une librairie fait même du bien à notre cerveau, explique la neuropsychologue et chercheuse au CNRS Sylvie Chocron.
3: L'expérience en librairie est une expérience précieuse et unique. Elle permet véritablement de faire diminuer le stress. Donc quand on rentre dans une librairie, on rentre dans un univers paisible, qui n'est pas menaçant, où il n'y a pas de surstimulation, où on va pouvoir choisir de faire attention à tel ou tel ouvrage. On était rentré pour quelque chose, on va peut-être repartir avec un autre livre. Et ça, c'est aussi la magie des librairies qui, contrairement aux algorithmes, nous permettent d'avoir encore une part de hasard dans nos choix de lecture et de pouvoir avoir le plaisir de la découverte, de la curiosité, qui sont des plaisirs extrêmement importants pour notre cerveau et pour nos fonctions cognitives. On sait ce qui se passe dans le cerveau quand vous êtes dans un environnement où les bruits sont assourdis, où personne ne va venir vous agresser. On sait exactement ce que ça produit au niveau cérébral. Ça nous apaise, ça diminue le stress, ça fait baisser le cortisol, ça atténue toutes les stimulation sensorielle, donc ça permet de restaurer aussi ses capacités attentionnelles qui sont mises à mal parce qu'on est surstimulé tout le reste du temps.
14: La neuropsychologue Sylvie Chocron.

0: Donc on a bien
1: I have
0: remarqué que
1: noticed that
0: Wemby
1: when the
0: portait toujours un
1: Espoulis
0: livre.
1: carrying a book,
0: On s'est
1: and
0: dit, ok,
1: let's put together a book list,
0: préparons une
1: put it on
0: liste de
1: display,
0: livres,
1: and send it out to
0: exposons-la au
1: everybody in
0: public
1: the
0: pour qu'ils
1: community
0: puissent
1: so
0: lire
1: that
0: comme
1: they can
0: Wemby.
1: read like Wemby.
2: Lire comme Wemby, le nom de l'opération est trouvé. La bibliothèque propose donc désormais sur son site une sélection de titres inspirés des lectures du français. Quelques exemplaires sont mis en avant sur un présentoir, ce qui a attiré cette maman.
3: Je suis enseignante et je pense qu'il est vraiment un bon modèle, juste pour montrer que, quelles que soient tes lectures, c'est juste bon de lire.
2: Et dans une époque où faire lire les jeunes est parfois un défi, la bibliothèque mise à fond sur l'effet Wemby.
0: C'est rare qu'un athlète soutienne si clairement l'importance de lire. Et ici, les Spurs sont des héros, donc on ne peut pas rêver meilleur porte-parole. C'est magique pour nous.
2: Et son responsable rêve maintenant d'une visite du français.
0: Je lance l'invitation. Viens nous voir
2: et de lui remettre sa carte de bibliothèque.
4: Le reportage de Nicolas Teilhard. Les nuages vont gagner une bonne partie de l'Hexagone dès ce matin. Le temps risque d'être pluvieux, notamment en Bretagne et dans le Cotentin, même orageux du massif central au Jura. 15 degrés cet après-midi à Brest, 17 attendus à Amiens, 20 à Paris et Limoges, 26 degrés à Lyon, 27 à Perpignan. 8h15, les matins continuent avec vous, Guillaume Erner.
5: Merci beaucoup, Margot Delpierre. On va revenir sur cette terrible affaire, l'affaire Liana. La justice échoue-t-elle encore à protéger les enfants? On en parle avec une avocate qui a été membre de la Civise, Karine Durieux-Diebolt, et puis une historienne à qui l'on doit notamment une histoire de la pédophilie aux éditions Fayard, Anne-Claude Ambroise-Rendu. Et puis, tout cela a évidemment des répercussions politiques. Bonjour Jean-Lémarie.
6: Bonjour à toutes et à tous.
5: Avec, dans votre billet politique, vous allez revenir sur cette terrible affaire.
6: Oui, parce qu'il y a eu beaucoup de réactions ces derniers jours. Et la question, ce meurtre politiquement, est-il un électrochoc?
5: On en parle dans quelques secondes.
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5: Jean Lémarie, le billet politique. La mort de Liana est-elle un électrochoc?
6: Un électrochoc, elle devrait l'être, elle pourrait l'être. Un réveil, une prise de conscience à la hauteur de l'émotion, de l'indignation, à la hauteur de cette question. Comment le meurtrier présumé de la collégienne a-t-il pu totalement échapper à la gendarmerie et à la justice ces derniers mois, malgré des alertes énormes? Alors des commentaires politiques, ces derniers jours on en a entendu beaucoup sur la responsabilité des magistrats ou sur leur irresponsabilité plutôt. Par exemple Bruno Retailleau, candidat à la présidentielle, qui veut créer une cour disciplinaire de la magistrature avec des citoyens, les juges sous surveillance. Ou à l'autre bout de l'échiquier politique, Mathilde Panot, la députée insoumise, qui demande, elle, la démission du garde des Sceaux, Gérald Darmanin. Les mots les plus justes, les moins politiciens ces dernières heures, peut-être ceux d'un élu local, le maire de Fleurance, Grégory Bobato, qui organisait hier la marche blanche. Que dit-il? Je le cite. Certains tentent de protéger le système en faisant de Liana, de Fleurance, de la procureure, des gendarmes, la somme de défaillances individuelles. Ne nous y trompons pas, il s'agit d'une défaillance sociétale. Je le cite encore, avec cette image, l'image donc de ce maire, Liana ne doit pas être la goutte d'eau qui fait déborder le vase, elle doit être la goutte d'eau qui renverse le vase.
5: Bon, mais il faut d'abord comprendre ce qui s'est passé.
6: Oui, c'est indispensable, évidemment, il faut tout regarder. Le gouvernement a lancé une double inspection, à la fois à la gendarmerie et dans la justice. Dans 15 jours, on y verra peut-être un peu plus clair. Mais il faut aller au-delà, évidemment, et se demander... Où est le problème? Où sont les problèmes?

0: Pour Gérald Darmanin, c'est d'abord un manque de fermeté. Vendredi soir sur TF1, le garde des Sceaux a présenté ses excuses au nom de la justice et aussitôt, il s'est défendu.
1: Je pense que tout le monde a vu que j'essayais, sous l'impulsion du président de la République, de mettre davantage de fermeté dans la justice, que ce soit les prisons de haute sécurité pour les narcotrafiquants ou que ce soit une politique pénale plus ferme. C'est pas facile. Toutes les minutes, toutes les heures que je passerai à mes fonctions, ce sera pour réformer la justice. C'est pas évident. Manifestement, il y a des échecs. Aujourd'hui, c'est un immense échec. Mais je veux dire aux Français qu'il y a un ministre de la Justice qui commande son administration et qui la réformera.
0: Vous avez compris le message, le garde des Sceaux est du bon côté, la fermeté, l'ordre, il tient la barre au nom des Français. Les juges, à eux de prouver qu'ils font leur travail. Le garde des Sceaux leur donne jusqu'au 14 juillet pour reprendre les 70 000 plaintes impliquant des enfants. Comment vont-ils faire ? Savez-vous à quoi ressemblent les tribunaux à l'heure où nous parlons ? Et pas seulement les tribunaux, également les services d'enquête, de police judiciaire. Engorgés, dépassés, embolisés, ils croulent sous les affaires. Le manque de moyens est massif. Ce gouvernement, le gouvernement l'écarte de son côté. Il rappelle un point qui est réel. Sous Emmanuel Macron, ces dernières années, les moyens de la justice ont beaucoup augmenté, c'est vrai. Presque 50% de hausse. Mais savez-vous d'où on vient ? Et où nous en sommes encore? Les derniers chiffres disponibles sur le nombre de procureurs, par exemple. En France, en proportion du nombre d'habitants, nous avons encore 3 à 4 fois moins de procureurs que nos voisins en Europe. Alors encore une fois, comment faire? Des élus aussi ont posé la question ces dernières heures, à gauche, mais aussi à l'extrême droite. Hier, sur France Inter, c'était Jean-Philippe Tanguy du Rassemblement National.
2: On ne peut pas proclamer sur les plateaux télé qu'il faut protéger les enfants, qu'il faut protéger les femmes, qu'il faut protéger la République des narcotrafiquants, qu'il faut protéger des incivilités et de tous les problèmes qui marquent la France, et ne pas donner les moyens à la justice.
0: Les moyens de la justice, sujet qui dépasse les clivages partisans, une réalité, pas pour écarter les responsabilités, surtout pas, mais pour partir du bon constat. L'État a une politique pénale, le gouvernement donne des instructions, il publie des circulaires, il énonce des priorités qui s'accumulent, qui s'empilent, qui se contredisent parfois. Où sont nos vraies urgences? Où sont nos choix? Si nous ne répondons pas d'abord à ces questions, notre émotion si importante en ce moment, elle restera une immense hypocrisie.
3: Merci Jean Lemarie pour ce billet politique. On va immédiatement faire réagir nos invités à ce que vous venez de dire.
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3: Et oui, on évoque l'affaire Liana, cette petite fille, cette terrible histoire, les réactions politiques, vous venez de les évoquer, Jean Lemarie, avec notamment celle du garde des Sceaux. Et j'aimerais que nos invités réagissent à ce que vous venez de dire. Nos invités, c'est tout d'abord une avocate, Karine Durieux-Diebold. Vous êtes spécialisée dans les affaires de violence sexuelle. Vous avez été membre de la Civise. Et puis une historienne, Anne-Claude Ambroise-Rendu. On vous doit une histoire de la pédophilie aux éditions Fayard. Je vous voyais réagir à ce que disait mon camarade Jean Lemarie.
5: Si je dois parler franchement, et je le fais ici beaucoup plus en tant que citoyenne qu'historienne, enfin ça n'est pas incompatible évidemment, je trouve les réactions de la classe politique totalement affligeantes, parce qu'effectivement incriminer la justice compte tenu de ce que l'on sait des moyens qui sont mis à la disposition de la justice, compte tenu de ce que l'on sait des politiques menées à l'égard des services publics depuis maintenant des décennies, c'est vraiment se défausser, débarrasser la table de ce problème qui est en effet, ça a été dit, pas un problème politique, qui est évoqué depuis maintenant 40 ans. Je renvoie à la publication du livre d'Eva Thomas au milieu des années 1980, qui dénonçait un inceste. Et c'est le premier moment où on a dit « Ah, enfin, les choses vont changer. Ah, c'est l'occasion d'une prise de conscience, etc. » Et de fait, les choses ont un peu changé, effectivement, mais pas à la mesure du problème. Et cette mesure-là, elle n'est pas entre les mains de la justice. Elle ne dépend pas de la justice. justice. Et j'ajouterais, pour finir, que cette question est une question politique, c'est une question sociétale et c'est une question culturelle. C'est-à-dire que s'il existe des acteurs, des auteurs de violences sexuelles qui font ce qu'ils font, c'est aussi parce qu'ils vivent dans un univers mental dans lequel il est évident pour eux que le corps des enfants, le corps des femmes, le corps des personnes vulnérables, on évoquait tout à l'heure les EHPAD, hein, est à la disposition de la pulsion génésique masculine.
3: Karine Durieux-Diebold, qu'est-ce que vous en pensez lorsqu'on voit cette affaire? Est-ce que vous dites, bon, il y a eu des manquements évidents, lesquels? Bref, votre réaction?
6: Dans les réactions politiques que vous venez de citer, il y en a une qui me paraît particulièrement admirable, c'est celle du maire de Fleurance. Il a eu un discours extrêmement digne et il a mis en avant le fait qu'il ne s'agissait pas de responsabilité individuelle. Il ne s'agit pas de cibler tel ou tel policier ou de cibler tel ou tel magistrat, mais ce sont des dysfonctionnements qui sont sociétals. Donc en réalité, ça interroge toute notre société, à savoir quelles sont les priorités que l'on donne dans notre société. Est-ce que la protection des enfants est une dimension prioritaire? Effectivement, ce que vous venez de dire, ça interroge aussi sur la dimension patriarcale de notre société, parce que on évoquait tout à l'heure l'histoire un petit peu du droit, mais on vient d'un code qui est napoléonien, qui a un droit particulièrement patriarcal. Et là, je tiens à rappeler que les violences sexuelles, c'est pas de la sexualité, c'est un rapport de domination. C'est-à-dire que c'est un homme à un moment qui considère que le corps d'une femme ou d'un enfant est effectivement à sa disposition et que celle-ci va avoir un libre arbitre qu'on va lui dénier et que lui, son intention est prédominante sur l'autre. Bon, et il prend le pouvoir.
3: Maître, vous avez quand même là un criminel qui avait commis des infractions et ces infractions ont été repérées. Alors là, je cède la parole à la professionnelle de la justice que vous êtes, parce que bon, moi je suis parent, je vois cet homme, il a été repéré en tant que tel. S'il n'avait pas été repéré encore et il n'a pas été arrêté, voilà. Donc moi, ma question est simple. Oui. Vous qui êtes une professionnelle de la justice, comment cela se fait-il que cet homme n'ait pas été empêché de nuire, mis en prison, jugé, que sais-je?
6: Alors, effectivement, il y a des manquements judiciaires qui ressortent de cette affaire. Le premier des manquements, c'est un manquement sur la centralisation des éléments de personnalité le concernant, puisque a priori, on sait qu'il y a eu une première affaire de viol sur mineur qui a été classée sans suite en 2022, sur une plainte qui a été déposée en 2020. Un premier classement sans suite concernant un viol sur mineur en 2022.
3: Est-ce qu'on sait, pardonnez-moi, je vous coupe, est-ce qu'on sait pourquoi ça a été classé sans suite?
6: Ah, moi, je ne le sais pas précisément, mais il y a beaucoup, la majorité des affaires de violences sexuelles sont classées sans suite, aussi par un manque d'effort dans l'enquête, par la longueur des procédures. Donc, ce n'est pas une surprise, on va dire. Ce monsieur a également travaillé dans un lycée et il a été renvoyé de ce lycée en raison de comportements inappropriés entre guillemets sur une lycéenne et également il y a cette plainte qui interroge beaucoup, cette plainte qui a été déposée en août 2025 concernant également un viol sur mineur. Cette mère a été déposée plainte, l'enfant a été auditionné relativement rapidement dans les suites de la plainte et il y a eu un examen médico-judiciaire qui semble avoir corroboré la parole de l'enfant. Et pour autant, en mai 2026, la personne soupçonnée, donc Jérôme B, n'avait toujours pas été auditionnée, n'avait toujours pas été placée en garde à vue. Donc vous avez un manquement au niveau de la centralisation des éléments de personnalité, un manquement au niveau de la tardivité de la procédure et également un manquement sur l'humanité de la procédure, parce que cette mère a également expliqué dans les médias qu'elle a dû relancer les les enquêteurs et que ce qui est fréquent, c'est-à-dire que quand vous déposez plainte, il n'y a pas d'information qui est donnée aux victimes qui sont véritablement dans une procédure de déshérence et qu'elle a dû relancer et qu'elle s'est vue, semble-t-il, accusée par les enquêteurs de harcèlement. Donc ça se retourne contre elle. Donc véritablement, au lieu de parler, j'entendais le propos de M. Darmanin tout à l'heure, d'un problème de fermeté, je pense qu'il y a véritablement un problème d'humanité dans nos procédures aussi. Ça questionne sur l'humanité et l'inhumanité.
3: Parce que Anne-Claude Ambroise Rendu, et on évoquait tout à l'heure par exemple Philippe Ariès, qui est le grand historien de l'enfance. Lorsqu'on définit l'enfance, on définit un certain nombre de registres différents de l'adulte, puisque précisément l'une des leçons d'Ariès, c'est de dire l'enfant, ça n'est pas un adulte en miniature. Alors, si ça n'est pas un adulte en miniature, ça veut dire qu'un certain nombre de choses doivent être protégées chez lui, dont évidemment l'intégrité de son corps. Et donc on voit bien qu'il y a eu cette évolution sociétale en théorie, en pratique, ce n'est pas complètement ce que l'on aperçoit, d'où justement ce crime. Mais ce crime, il nous horrifie. Je dis nous, vous savez, si on reprend les théories de la justice chez Durkheim, c'est justement un crime qui choque la conscience commune. Et ce que l'on ne comprend pas, c'est le décalage qu'il y a entre ce crime qui choque la conscience commune, qui n'est donc pas systémique, puisque la société en tant que telle le réprouve et qui est malgré tout encore commis dans des proportions extrêmement importantes. Je citais les chiffres, par exemple, du périscolaire à Paris. Et si c'est le périscolaire à Paris, j'imagine que c'est dans d'autres endroits, évidemment.
5: Oui, alors c'est tout à fait intéressant de mettre en parallèle effectivement ce crime qui choque la conscience commune, pour reprendre les mots de Durkheim, et cette espèce de résistance, de plasticité, je dirais, à l'égard de la prise en charge politique du crime. J'ai pas d'explication, j'ai pas de réponse, à part invoquer ce que je disais tout à l'heure, c'est-à-dire la puissance d'un patriarcat qui hésite à considérer la chose comme étant réellement, réellement grave, réellement sérieuse.
3: Non, parce que je vais être le seul représentant du patriarcat dans ce plateau avec mon camarade Jean-Louis Marie qui est quand même en face de moi. Non, je pense pas qu'on puisse retenir cette explication dès lors que là, véritablement, tout le monde est choqué et bon, disons que le patriarcat, c'est aussi le père de famille, si l'on reprend.
5: Mais bien sûr.
3: Et le père de famille ne peut qu'être plus corrifié par ça.
5: Et la majorité des agressions sexuelles sur mineurs sont faites au sein des familles.
3: Oui, mais là, d'abord, c'est pas du tout le cas. Ensuite, dans le périscolaire parisien, je pense pas que ça soit dans le cadre des familles.
5: Bien sûr, mais je... Pour évoquer...
3: Au contraire, c'est d'ailleurs quelque chose qui est absolument odieux, parce que lorsqu'une mère de famille, un père de famille dépose son enfant dans une crèche ou dans une école, il se dit qu'il est dans un lieu où cet enfant est protégé. Donc ça ne fonctionne pas.
5: Mais pour revenir sur l'affaire Liana, je dirais que cette affaire d'homicide, c'est vraiment l'arbre qui cache la forêt du quotidien des agressions sexuelles sur mineurs. Et donc, effectivement, là, il y a une émotion, il y a une indignation, à laquelle, d'ailleurs, les médias, mais je vous remercie de nous avoir invités, parce que ça permet ici d'en discuter de manière un peu plus fine et approfondie, mais à laquelle les médias participent, c'est-à-dire, c'est un fait divers, en réalité, et c'est traité comme tel. Mais je crois que la seule chose qui explique véritablement la massivité, le caractère massif des agressions sexuelles sur mineurs, je maintiens, c'est bien la structure patriarcale et cette idée qui est, je pense, très fortement incorporée par une grosse majorité des hommes, et je dirais même tous les hommes, même si tous ne la mettent pas en œuvre, cette idée qu'en effet, le corps des enfants est là, à leur disposition, et le corps des femmes aussi.
3: Alors, je pense que nous ne sommes pas d'accord, maître Durieux-Diebold. Moi, je n'aime pas le terme de systémique, puisqu'il a une signification précise en sociologie. Il veut dire que il y a un système qui promeut un certain nombre de faits. Alors là, en l'occurrence, la prédation sexuelle. Or, précisément, le système de valeurs, par exemple, ne promeut pas du tout cela. Et on voit bien que on a... Là, pour le coup, c'est votre compétence, ça n'est pas du tout la mienne. Mais cet homme qui avait quatre affaires. Comment cela se fait-il que cet homme ait été laissé en liberté ? Ce ne sont pas les valeurs de la société qui l'ont laissé en liberté. C'est un système juridique et pas du tout un système sociétal.
6: Je ne suis pas tout à fait d'accord avec votre définition en fait, du caractère systémique. Je ne pense pas que le systémique soit nécessairement défini par le fait de promouvoir, mais la tolérance peut participer simplement du caractère systémique. Et pour moi, ce n'est pas un fait divers. Parce que...
3: Je n'ai pas prononcé le mot de fait divers.
6: Oui,
3: c'est l'historienne.
5: Non, parce que c'est traité comme un fait divers.
6: Oui, mais ce n'est pas un fait divers.
3: Évidemment, ce n'est pas un fait divers. Ce n'est pas du tout un fait divers.
5: Et les faits divers n'existent pas, ils n'existent que pour les médias.
6: Mais quand ça devient massif...
3: Pas sur France Culture, puisqu'on ne traite pas de faits divers.
6: Oui, mais lorsque ça devient massif, ça devient véritablement un problème de société. Quand vous savez que dans une classe d'école, il y a 2 à 3 enfants dans une classe de 30 élèves qui sont victimes de violences sexuelles, ça devient systémique. Et pour répondre,
3: à
6: mon avis...
3: Ça ne veut pas dire ça, systémique, maître.
6: Et à mon avis, c'est une question de cécité sociale aussi. Parce que cette affaire, moi, elle m'interroge aussi, l'affaire Liana. Est-ce qu'on en parlerait s'il n'y avait pas eu la disparition ? S'il n'y avait pas eu le meurtre ? Est-ce que on n'ignorerait pas l'effet de violence sexuelle. C'est le meurtre, c'est la disparition en fait, qui a alerté médiatiquement. Mais dans notre quotidien de nos cabinets, les violences sexuelles n'alertent pas tant que cela. Donc il y a quand même une forme d'aveuglement, de cécité sociale, parce que depuis le temps qu'on donne ces chiffres, depuis le temps qu'on alerte sur la dimension systémique, et j'y tiens tout de même, et les dysfonctionnements sont systémiques quand ils font masse également.
3: Ça ne veut pas dire ça.
6: C'est pas la promotion.
3: Systémique, ça ne veut pas dire beaucoup. Systémique, ça veut dire qu'il y a quelque chose dans la société qui rend possible la chose. Alors, je vais vous donner un autre exemple.
5: C'est exactement
3: lorsque je prends l'Humanité du jour, par exemple, il y a un dossier très intéressant sur le manque de moyens de la justice. Le fait que la justice n'ait pas de moyens, c'est quelque chose qui est aujourd'hui extrêmement bien documenté, et notamment la justice des mineurs. Le fait que cette justice des mineurs soit le parent pauvre et qu'il y ait, là je parle sous le contrôle de Jean Lemarié, si vous voulez, il y a une forme d'hypocrisie des hommes politiques qui, à chaque fois qu'il y a une affaire comme celle-là, crient que c'est absolument scandaleux. Et comme nous sommes de vieux journalistes, on se souvient par exemple que Sarkozy avait déjà exactement les mêmes éléments de langage, quoi. Et ça ne change rien, non pas parce que c'est systémique, mais parce que dans 2 jours, ça sera oublié, que la justice n'aura toujours pas les moyens et qu'on pourra dire des phrases complètement
5: Pourquoi ça sera oublié ? Pourquoi la justice n'aura toujours pas les moyens ? C'est parce que, précisément, on préfère s'aveugler. Enfin, pas s'aveugler, mais il y a une non-reconnaissance. C'est pour ça que je parle de résistance.
3: Vous savez, il y a beaucoup de pères de famille qui votent. Et les pères de famille qui votent ne veulent pas du tout que ce type d'affaires soit tolérées.
6: On ne dit pas que c'est tout le monde. On n'a pas dit que c'était chaque homme, mais au sein de la société, il y a une telle dimension de violence sexuelle faite sur les enfants, et notamment au sein des familles, c'est quand même extrêmement récurrent. Et savez-vous que, au final, vous avez seulement 10% des victimes qui déposent plainte. Donc, en réalité, l'émergence des affaires judiciaires n'est que l'iceberg, mais il y a beaucoup, beaucoup d'affaires de violence sexuelle qui sont occultées. Et dans les affaires d'inceste, moi, je peux vous en parler, dans les affaires d'inceste, vous avez toujours un clivage au sein de la famille. Et vous avez la victime qui est isolée du clan familial, qui est traitée de menteuse, et le reste de la famille qui reste dans le déni. Donc, il y a quand même une forme de déni social. Je pense que c'est tellement abominable, c'est trop abominable que une certaine partie de la population ne veut pas y croire, ne veut pas le voir. Et la dimension sociétale, les chiffres, moi je les rappelle régulièrement, et vous avez toujours des gens qui les redécouvrent. Il faut tout le temps les répéter. Et ça fait des années qu'on les répète, ces chiffres-là. Et c'est toujours pas dans l'esprit réellement de la société.
3: Mais alors, on a donc cette vision de l'historien. Anne-Claude Ambroise Rendu, vous qui êtes justement historienne, lorsque vous voyez la manière dont ces faits-là sont perçus, donc on évoque à la fois des faits donc de violence intrafamiliale et de violence extrafamiliale. D'après les chiffres que l'on a, il y a effectivement 80% de ces faits qui sont perpétrés dans un cadre familial, ce qui veut dire 20% qui sont à l'extérieur, ce qui provoque et ce qui représente donc un grand nombre de faits. C'est-à-dire, si je sais à peu près compter, ça veut dire environ 35 000 enfants abusés chaque année hors de tout cadre familial. Est-ce que vous voyez là une évolution à cet égard ?
5: L'évolution, elle est impossible à saisir pour un historien de la justice, parce que les chiffres dont nous disposons, ce sont les chiffres de la criminalité légale, c'est-à-dire de la criminalité dénoncée. Donc, ce qu'on peut dire, c'est qu'effectivement, on assiste à une croissance des dénonciations depuis, disons, le Second Empire, c'est-à-dire les années 1860-1870. Croissance qui ne signifie pas du tout que ces agressions soient plus fréquentes, mais simplement que les dénonciations soit plus fréquentes, et elles sont enregistrées. Donc c'est plutôt une bonne nouvelle, finalement, l'augmentation de ces chiffres, l'augmentation de la statistique. Donc la justice est prête à recueillir, et davantage prête qu'elle ne l'était par le passé, disons, à recueillir la parole des enfants, la parole des victimes. Après, évidemment, il y a toute la question du fonctionnement de la justice elle-même et de le caractère extrêmement délicat, puisqu'il s'agit de ces affaires, puisqu'il s'agit quand même le plus souvent d'opposer une parole à une autre. Et c'est là où le déséquilibre, évidemment, est en défaveur des victimes, parce que ce sont des enfants, des femmes contre des hommes.
3: Et alors, moi, ce qui me frappe, maître, si on regarde les choses de manière concrète et pas systémique, c'est quelque chose de très prosaïque, hein. Il y a 9500 personnes qui travaillent dans la justice des mineurs. C'est stable. C'est stable alors que l'on sait bien que ça n'est pas suffisant. Et donc, ces 9500 personnes vont devoir là, examiner 70 000 cas, puisque c'est ce que me dit le ministre de l'Intérieur hier. On voit bien que c'est quelque chose d'impossible. On voit bien que ce budget, il est d'un peu plus d'un milliard d'euros. Il n'augmente pas, alors qu'il devrait augmenter, puisqu'on est insatisfait de cette justice des mineurs. C'est pas un problème d'ordre, comment dirais-je, systémique, difficile à localiser. C'est un problème social. On le traite pas comme un problème social.
6: Alors, il y a le problème de la justice en tant que service public, hein, tout simplement. Il y a quand même la question des services publics en France qui interroge.
3: Mais c'est le premier problème. Vous êtes avocat, vous êtes confronté à ça. Oui, vous n'êtes pas confronté au patriarcat.
6: Alors, je suis confronté au patriarcat aussi. Ça n'empêche pas. Vous savez, c'est pas forcément exclusif.
3: Le manque de moyens de la justice. Oui. Le patriarcat. C'est compliqué de déconstruire les structures patriarcales. C'est facile de dire que la justice n'a pas les moyens.
6: Il y a aussi une différence de traitement selon les contentieux. Si vous prenez le contentieux des stupéfiants, par exemple, il y a des enquêtes qui sont menées avec des moyens supplémentaires par rapport aux violences sexuelles. En matière de violences sexuelles, pour vous donner un exemple très concret, on n'a quasiment jamais une mise sur écoute, alors que ça pourrait être utile. J'en ai eu une exceptionnellement.
3: Hélas, on n'en avait pas besoin. On savait que cet homme avait déjà perpétré.
6: Je ne parle pas de ce cas particulier. Là, il y a un problème de centralisation. On pourrait créer aussi, d'ailleurs, ça interroge, en matière de stupéfiants, de terrorisme, il y a des parquets spécialisés. En matière de violences sexuelles, on n'a pas de parquet spécialisé.
3: Mais on a la PJJ.
6: Mais on pourrait avoir un parquet spécialisé.
3: Mais puisqu'on a déjà la PJJ, si la PJJ n'a pas les moyens et qu'on crée un parquet spécialisé...
6: Il n'y a pas eu la centralisation des informations. Le dossier, il a été transféré d'un parquet à un autre par la voie postale. Ça a pris plusieurs semaines. Donc vous voyez bien qu'on n'a pas les mêmes moyens, par exemple, qu'en matière de stupéfiants. En matière de stupéfiants, véritablement, vous avez des moyens d'enquête que nous n'avons pas en matière de violences sexuelles. Les moyens de la justice sont véritablement un problème. Et vous l'avez rappelé tout à l'heure, je crois, on a 4 fois moins de procureurs que la moyenne européenne. Donc, même si on a un budget de la justice dont on entend dire qu'il a été augmenté, on part de tellement loin qu'on est encore un mauvais élève de l'Europe. Je rappelle également que la France a été condamnée par la Cour européenne des droits de l'homme sur des affaires de violences sexuelles en 2025, sur des affaires de violences sexuelles concernant des mineurs pour la lenteur de la justice. On est vraiment pointé du doigt par l'Europe.
3: J'ai compté, donc si on fait la somme, il y a 4200 mesures d'exécutions qui ne sont pas, qui sont prononcées mais qui ne sont pas faites parce qu'on n'a pas les moyens de le faire. Ça veut dire qu'on manque de greffiers, on manque de juges, etc. Et alors bon, effectivement, et le grand public ne le sait pas, donc il ne peut pas y avoir de pression politique, mais je pense que créer un organisme supplémentaire alors que le premier n'a déjà pas les moyens de bosser...
6: Ça pourrait être centralisé, c'est simplement ça, et à ce moment-là, on gagnerait du temps. Mais je dois dire que la lenteur de la justice, c'est à tous les stades. Là, on parle beaucoup de l'enquête dans l'affaire Liana, mais les instructions sont très longues. Et pour donner un exemple, la semaine dernière, j'étais en audience correctionnelle, qui était spécialisée donc en région parisienne. C'était une audience consacrée à des affaires d'agression sexuelle. Il y avait 9 affaires qui étaient appelées au rôle à 14h. La présidente du tribunal a ouvert son audience en indiquant qu'elle ne pourrait pas juger toutes les affaires cet après-midi-là. Et elle a renvoyé la moitié des affaires à juillet 2027. Et il y avait des affaires d'inceste et des affaires d'agression sexuelle, parce que c'était pas possible.
5: Depuis le début du 19e siècle, la justice n'a jamais été aussi lente.
3: Ce qui témoigne effectivement d'un manque de moyens et j'espère qu'une émission comme celle-ci a permis de faire entendre qu'il y avait effectivement une question à résoudre rapidement de manière politique parce que seul le politique peut résoudre ça. Merci beaucoup Anne-Claude Ambroise-Rendu. Je renvoie à votre ouvrage « Histoire de la pédophilie » aux éditions Fayard. Merci Karine Durieux-Diebold, vous êtes avocate et on vous doit « Violence sexuelle quand la justice maltraite ». C'est aux éditions Sileps.
6: Merci.
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3: Le 8h45, le journal d'Anne-Laure Chouin. Bonjour Anne-Laure.
10: Bonjour Guillaume, bonjour à toutes et à tous. Vous en parliez avec vos invités des matins. Retour sur ces violences sexuelles sur mineurs, un phénomène systémique qui ne pourra pas être résolu avec des annonces selon l'Union syndicale des magistrats. On y reviendra. Et puis la chronique Va savoir de Chloé Leprince interrogera sur le terme puissance spatiale à l'heure où SpaceX entre en bourse aux États-Unis. Le Yémen entre dans le conflit contre Israël. Les rebelles houthis du pays revendiquent ce matin une attaque de missiles après que Téhéran a également lancé une attaque cette nuit, la première sur Israël depuis la conclusion de la trêve. Le gouvernement israélien annonce ce matin la fermeture de l'ensemble des écoles du pays. Quelques heures plus tôt, la télévision d'État iranienne faisait état d'explosions à Téhéran et dans les villes de Tabriz et Isfahan. Et puis, les gardiens de la révolution annoncent avoir ciblé également des groupes terroristes dans le Kurdistan irakien. Bref, ces attaques éloignent encore un éventuel accord pour mettre fin à la guerre. Dans une interview, Donald Trump regrette ces frappes iraniennes sur Israël qui ne vont pas, selon lui, aider les négociations. Mais il assure, comme déjà plusieurs fois ces dernières semaines, qu'un accord est toujours très proche. En France, les annonces de Gérald Darmanin sont battues en brèche. Ce matin, le ministre de l'Intérieur a annoncé passer en revue dans les semaines qui viennent 70 000 plaintes qui touchent des mineurs avec les procureurs généraux qu'il réunit ce matin, place Vendôme. Un effet d'annonce démagogique selon Aurélien Martini de l'Union syndicale des magistrats. Après l'émotion et la colère suscitées par la mort de Liana, victime probable d'un suspect ayant fait l'objet de 7 plaintes, dont 4 au moins pour viol sur mineur sans jamais avoir été entendu par la justice, le garde des Sceaux donc réunit le monde judiciaire et promet de réexaminer tous les signalements transmis à la justice sur ce type d'affaires, mais le problème est structurel, selon Aurélien Martini, également procureur de la République adjoint au tribunal judiciaire de Meaux. Il était ce matin sur France Info.
11: Dire qu'on va faire en 5 semaines la revue de 70 000 procédures, ça veut dire qu'on va les survoler. Ça veut dire qu'on ne fera pas un travail efficace. Ça veut dire qu'on est dans de la communication ministérielle et pas dans du travail de fond. Il faut absolument qu'on ait une évaluation de ce qui s'est passé. C'est-à-dire qu'il faut qu'on puisse voir en toute transparence s'il y a eu des manquements, lesquels, parce que ça a dysfonctionné. Et quand on fait ce métier, on ne le fait pas pour qu'il se passe ce qui s'est passé. Mais au-delà de jeter l'opprobre sur quelques-uns et de trouver des boucs émissaires, il faut qu'on ait des réponses structurelles. C'est ça que nous disons. Donc, il ne s'agit pas dans l'urgence de dire il faut reprendre toutes les plaintes. On n'aura pas le temps de le faire de manière sérieuse, tout le monde le sait. Il faut se poser des questions structurelles pour faire en sorte que demain, on sorte renforcé, que plus jamais, ou en tous les cas, qu'on abaisse le risque que ça se reproduise.
10: Aurélien Martini explique aussi qu'il faut réfléchir au nombre de magistrats, puisqu'en France, il y a 4 fois moins de procureurs par rapport à la moyenne européenne. Emmanuel Macron déclarait au contraire vendredi « Je ne veux entendre aucun argument de moyen dans cette affaire », en référence à l'augmentation du budget de la justice.
3: On passe à la chronique « Va savoir » du lundi, celle de Chloé Leprince, et on va parler d'espace ce matin.
10: Oui, on apprenait il y a 2 jours que 2 astronautes français repartiraient dans l'espace l'année prochaine, 2027. Par ailleurs, on sait que le 12 juin prochain, SpaceX, l'entreprise spatiale d'Elon Musk, va réaliser ce qui s'annonce comme la plus grosse introduction en bourse de l'histoire. Autant d'occasions de revenir ce matin sur l'expression « puissance spatiale ». Bonjour Chloé Leprince.
5: Bonjour.
10: Une expression qui s'est banalisée et sur laquelle vous revenez donc.
5: Oui, ça fait 70 ans que l'expression puissance spatiale s'est banalisée. 1957, c'est Spoutnik. L'URSS devient le premier État à faire orbiter un objet artificiel autour de la Terre. Mais l'usage du mot a fini par déformer le récit de la conquête spatiale, de la puissance spatiale, en faisant une compétition à tout prix, une guerre. Ce qu'explique Isabelle Sourbès-Verger, historienne de l'espace, c'est qu'à force de raccourcis paresseux et de storytelling, on a projeté la grille de lecture de rapports de pouvoir terrestre dans l'espace et on a fini par tout mélanger. On fait comme si l'espace était voué à être le terrain d'une guerre inéluctable, un genre de champ de Mars high-tech. Et puis maintenant, avec l'idée de New Space et ses acteurs privés dans l'espace, comme si on était au bord d'un conflit entre candidats propriétaires de la Lune, quitte à faire comme si les acteurs privés allaient pouvoir rivaliser avec l'argent public, ce qui est loin d'être le cas. Or, dans ce storytelling pétaradant, on néglige la part de coopération internationale. C'est vrai, déjà dans les années 60, à la NASA en 1962, il y a des ingénieurs de 55 nationalités différentes. La diplomatie est un gros axe du spatial. Et quand les Américains plantent leur drapeau sur la Lune en juillet 69, icône de la puissance spatiale jusque dans les manuels scolaires, en réalité, Apollo 11, c'était aussi 73 chefs d'État qui avaient gravé des messages de bonne volonté sur un disque de silicium déposé sur la Lune. D'ailleurs, à l'époque, quand on marche sur la Lune, la compétition entre les États-Unis et l'URSS avait plutôt baissé, parce que justement, contrairement à l'idée qu'on se fait, eh bien, la puissance spatiale, ce n'est pas tant les vols habités d'ailleurs, mais largement les satellites.
10: Et pour la France, c'est il y a 60 ans qu'on s'est mis à parler de puissance spatiale.
5: Oui, à l'époque, la France venait de mettre en orbite son satellite Astérix, un satellite militaire. On était en novembre 1967 et on disait que la France était 3e puissance spatiale grâce à un tir de fusée depuis une base algérienne, et ce, malgré l'indépendance de l'Algérie. Les accords d'Évian en 1962 prévoyaient à l'époque que la France pourrait tirer depuis le Sahara jusqu'en 67. Or, c'est capital de remettre ce récit de la puissance spatiale dans le contexte intérieur. C'est pendant la guerre d'Algérie, alors qu'elle n'en finissait pas, qu'on lance le programme spatial français qui fera décoller Astérix. C'était un programme militaire. Et justement, ce que rappelle Isabelle Sourbès-Verger, c'est qu'en insistant uniquement sur la guerre spatiale, la compétition à outrance façon Star Wars, on néglige souvent ces enjeux de politique intérieure. Prenez par exemple 69, un petit pas pour l'homme, un grand pas pour l'humanité par exemple. On l'a un peu oublié, mais pour l'administration Nixon, un des enjeux de Neil Armstrong et Buzz Aldrin sur la Lune, c'était de restaurer une autre image des États-Unis, mais pour elle-même, à l'intérieur de ses frontières. Martin Luther King était mort un an plus tôt, la période était marquée par des émeutes contre la ségrégation raciale, par la contestation de la guerre au Vietnam. L'enjeu n'était pas vraiment, en tout cas pas seulement, de damer le pion aux soviétiques, mais aussi de faire la preuve que toutes les ressources américaines, financières et humaines, avaient méthodiquement été utilisées avec succès dans une entreprise en forme de défi pour soi.
10: Merci beaucoup Chloé Leprince. On retrouve vos références sur la page du podcast Va Savoir. Et on passe à la météo qu'on connaît en grande partie grâce aux images des satellites. Il prévoit un temps perturbé qui s'étendra de l'ouest à la Franche-Comté dans la journée avec des orages potentiellement violents dans le centre-est. Comté au plus chaud cet après-midi, 19 à 26 degrés. Prochain journal à 12h30. Pour l'heure, c'est la suite des Matins de Culture avec vous, Guillaume Erner.
3: Eh bien écoutez, merci beaucoup Anne-Laure Chouin.
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3: François Saltiel, ce matin, vous allez nous parler des menaces exercées par l'équipe de promotion du film La Bataille de Gaulle contre des journalistes.
8: Eh oui, Guillaume, loin de moi l'idée de faire la critique de ce film en deux parties réalisé par l'ancien diplomate Antonin Baudry, ma camarade Lucille Comeau l'a très bien fait vendredi dernier, mais je vais vous parler des méthodes employées par les attachés de presse à l'encontre des journalistes de France 24, un comportement pour le moins critiquable et qui met à mal la liberté de la presse. Je vous raconte la scène. Deux journalistes de la chaîne, Nina Masson et Yung Chim, tourner un sujet sur ce long métrage qui retrace les actes de résistance de Charles de Gaulle juste après la capitulation. Au cours de l'entretien, l'intervieweuse Nina Masson rebondit sur l'actualité en demandant au comédien Nils Schneider, qui interprète le général Leclerc, ce qu'il pense de la tribune anti-Bolloré publiée le 11 mai dans le journal Libération. Nous avons déjà évoqué ce texte, hein, signé par des centaines de professionnels qui s'inquiètent des risques de mainmise idéologique de Vincent Bolloré sur le cinéma français suite à l'annonce de sa prochaine prise de contrôle du réseau UGC. La question de la journaliste est légitime, hein, le film parle d'engagement et elle en profite pour faire réagir le comédien, mais celui-ci se trouve gêné par la question et botte en touche. La journaliste reprend son entretien en se recentrant sur des considérations purement cinématographiques et à l'issue de la rencontre, l'attaché de presse de l'acteur bloque les journalistes et exige qu'elles rendent la carte mémoire de leur caméra pour bien s'assurer que la séquence supposée gênante ne soit pas diffusée. Cette demande est inacceptable pour les journalistes de France 24, une chaîne habituée à parcourir le monde, notamment dans certains pays sous dictature, et donc refuse de s'y soumettre. Ce moment d'intimidation se solde par un texte écrit sur papier libre par Nina Masson où elle s'engage à la demande des attachés de presse de ne pas diffuser la partie de l'interview sur la notion d'engagement, un papier qui n'a aucune valeur, si ce n'est celle de la preuve. Ce papier, on peut le retrouver sur le compte Instagram de la journaliste qui en a publié une photo.
3: Bon, mais en quoi cet incident est-il symptomatique d'un secteur sous tension ?
8: Bien, la tribune anti-Bolloré est dans toutes les têtes et n'en finit plus de faire parler d'elle. Vous connaissez la réaction de Maxime Saad, le patron de la chaîne, qui, suite à la publication, a menacé de ne plus collaborer avec les signataires. Une sanction radicale qui a poussé certains à s'excuser ou à se retirer, quand d'autres rejoignent les rangs, ils partirent à 600 et aujourd'hui ils sont des milliers à y avoir souscrit. Au moment de sa réponse, le comédien savait sans doute qu'il marchait sur des œufs, que son image était en jeu, et peut-être que la menace de Saadé a tourné dans son esprit. Si c'est totalement son droit de ne pas vouloir s'exprimer sur la tribune, après tout, il n'est pas obligé de s'engager sur des questions politiques, la réaction de l'attaché de presse, elle, est choquante et témoigne de l'extrême fragilité du milieu. La crainte d'un bad buzz a provoqué cette réaction totalement inappropriée et complètement contre-productive. Forcé à obtenir les rushs, un journaliste faire signer un papier, tout cela prouve que le monde du cinéma a peur du moindre événement qui pourrait nuire au film. Une réaction qui fait écho à la nervosité des équipes de promotion des films, de moins en moins disposées à les montrer aux journalistes pour mieux maîtriser le récit, quitte à employer certains influenceurs rémunérés en charge d'une communication sous couvert d'informations. Du Jean Moulin interprété par Gilles Lelouch à ce Charles de Gaulle, il n'y a jamais eu autant de films à l'écran sur la résistance et en miroir inversé, autant de frilosité en coulisses.
3: Merci beaucoup François Saltiel. Voici maintenant le regard culturel de Lucille Comeau et ce matin, un recueil de poèmes irlandais.
12: Oui, paru en France chez Rivage, Le mal du pays de Colin Barrett, un recueil de 8 longues nouvelles qui date de 2022, traduites par Zachary Boisseau et Charles Bonneau. 8 histoires qui donnent à voir, et voir est vraiment le mot, une Irlande populaire, peuplée de gens fragiles, parfois brisés, qui se déchirent ou se réparent au contact de communautés singulières. Je poursuis ce feuilleton régulier sur la littérature irlandaise, tellement effervescente ces dernières années, qui nous livre chaque saison des livres souvent de très grande qualité. La littérature irlandaise pourrait presque apparenté à un genre, d'autant que ce qui nous arrive a bien des points communs. Des récits réalistes, très tournés vers le sentiment amoureux, largement grignotés par un mal du siècle générationnel, dont la célébrissime Sally Rooney pourrait être la chef de file et la meilleure promotrice. Aussi, cela donne-t-il de l'air de découvrir une autre littérature irlandaise, justement, moins urbaine, moins centrée sur le cœur, moins bourgeoise aussi. Peut-être. Dans l'avant-dernière nouvelle du mal du pays, intitulée « Le noir bourdonnement volatile », un jeune homme passe son confinement dans la maison d'un écrivain à succès qu'il a embauché pour garder ses chiens, tandis que lui est parti en villégiature. Le jeune homme essaye lui-même d'écrire, on le devine difficilement, alors que dans la ville voisine, son père est hospitalisé après une énième crise d'alcoolisme. C'est le seul récit qui se passe à l'étranger, au Canada. Mais on apprend vite que le protagoniste et son père sont irlandais, exilés là depuis peu, et comme aspirés vers leur pays d'origine. Le vieil homme, par le biais de son alcoolisme quasi légendaire, archaïque comme une tare, que partagent d'ailleurs plusieurs personnages du livre. Le fils, parce qu'il n'arrive pas à écrire, quand son employé canadien, lui, vend comme des petits pains un livre ancien dont l'intrigue résonne singulièrement avec la pandémie. Il y a sans doute beaucoup de l'auteur dans cette histoire, et pas seulement parce que son personnage est un écrivain. Colin Barrett est né au Canada, il est revenu par la suite dans son pays d'origine, le comté de Mayo, dans l'ouest irlandais. Et même s'il vit désormais à Dublin, c'est cette terre-là qui continue de l'aspirer et de l'inspirer. Le mal du pays a ainsi un double sens, c'est à la fois le manque et c'est la malédiction.
3: Bon, la matière du livre est quand même assez sombre.
12: Oui, c'est vrai, ces 8 histoires racontent un pays violent et douloureux, où on tire sur son voisin venu voler du fioul, où on tue le chat de sa mère, où on rudoie sa copine, où on enterre une femme morte de crise cardiaque à même pas 50 ans, où on souffre de maladies mentales et de la précarité. Il y a du Ken Loach dans cette description, et d'ailleurs Colin Barrett est souvent associé au réalisme social typique du nord de l'Angleterre, à ceci près que ces histoires sont beaucoup plus drôles. La première, par exemple, qui met en scène une policière bourrue qu'on appelle pour signaler une fusillade, un brin excité parce que dans son bled, il ne se passe d'habitude rien, et aussi finalement un peu déçu que le blessé ne soit pas mort, d'autant que c'était une sacrée crapule. Ou alors, ma préférée, l'histoire de trois frères aussi énormes que patibulaires, surnommés les Alpes, qui un jour qu'ils picolent leur 10 pintes quotidiennes dans le pub du coin, voient débarquer un tout jeune homme inconnu avec un katana japonais dans les mains. Il y a beaucoup d'humour dans les nouvelles de Colin Barrett qui s'achèvent chacune comme en suspens, au bord de l'horreur, mais aussi du grotesque, et de ce point de vue, j'ai beaucoup pensé au film des frères Cohen, période Fargo notamment. Avec tous ces outils, Le Mal du Pays dessine un folklore irlandais contemporain plein de cruauté, mais aussi plein d'affection.
3: Eh bien écoutez, merci beaucoup Lucille Cobo. D'autres choses à entendre sur l'antenne de France Culture et notamment eh bien, la rencontre aujourd'hui dans les Midis de France Culture avec Fabio Viscogliosi, écrivain, dessinateur et musicien, et puis une série documentaire consacrée à Marc Bloch, un historien au Panthéon. Dites-moi l'histoire, c'est un peu votre truc.
13: Bonjour Guillaume Werner.
3: Bonjour Xavier.
13: Et toute la semaine, dans le cours de l'histoire, nous intéressons à Georges Sand, parce que histoire et littérature avancent main dans la main. Vous savez, il y a 150 ans, aujourd'hui, le 8 juin 1876, disparaissait Georges Sand, écrivaine formidable. Et nous allons, en 4 épisodes, revisiter l'histoire de ses vies.
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13: Et dans le cours de l'histoire, Georges Sand, généalogie d'une écrivaine. Bonjour à toutes, bonjour à tous et bienvenue dans le cours de l'histoire.
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13: Georges Sand, histoire de sa vie. Mais comment Aurore Dupin est-elle devenue Georges Sand? Voici la généalogie d'une écrivaine, une femme de lettres à l'écoute de son temps, à l'écoute des mares et des forêts aussi. De Nohant à Paris, de Majorque à Venise et ailleurs encore, au siècle des révolutions. Elle est née en 1804, elle meurt en 1876, à 71 ans. Georges Sand prend part au débat public et s'engage pour la liberté et le progrès social. Elle qui a vécu tant de vies.
14: Moi qui ai vécu tant de vies, je ne sais plus à quel type de candeur ou de perversité appartient ma ressemblance. Quelques-uns diront que je suis Lélia, mais d'autres pourraient se souvenir que je fus jadis Sténio. J'ai eu aussi des jours de dévotion peureuse, de désirs passionnés, de combats violents et d'austérité timorée où j'ai été Magnus. Je puis être Traînemort aussi. Magnus, c'est mon enfance. Sténio, ma jeunesse. Lélia est mon âge mûr. Traînemort sera ma vieillesse, peut-être. Tous ces types ont été en moi.
13: Pauline Ziadé, dans le cours de l'histoire, merci vivement, qui nous lisait ici cette lettre à François Rollinat. Nous étions avec Georges Sand le 15 juin 1833. Et pour nous parler de Georges Sand et ouvrir cette série d'épisodes consacrés à cette femme qui a fortement marqué notre histoire et notre littérature, José Luis Diaz, bonjour.
15: Bonjour.
13: Vous êtes professeur émérite de littérature française à l'Université Paris Cité. Et vous êtes, de ceux qui connaissaient le mieux Georges Sand, l'auteur notamment de « Moi qui ai vécu tant de vie », on l'a entendu, hein, c'est une citation de Georges Sand. Georges Sand et ses métamorphoses, c'est publié chez Champ Vallon. Et Martine Reid, bonjour.
16: Bonjour.
13: Vous êtes professeure émérite en langue et littérature française à l'Université de Lille. Georges Sand, vous la connaissez tout aussi bien, vous avez exploré ses œuvres. La pluralité de ses vies, c'est quelque chose que l'on peut mettre en avant. Elle a vécu tant de vies, Martine Reid.
16: Oui, tout à fait. Elle a vécu tant de vies, adopté toutes sortes de positions. Le temps d'éclosion, l'arrivée à Georges, puisque ça va être l'un des sujets de notre conversation d'aujourd'hui, a été long, difficile, paradoxal aussi. Sa situation est unique à tous égards.
13: Et puis ce contexte aussi, hein, José Louzias, il faut la replacer dans son temps. C'est une femme du 19e siècle, à l'écoute de ce qui se passe au 19e siècle, mais héritière aussi de longues traditions. Ce sont des effets de génération aussi.
17: Tout à fait. Elle s'inscrit dans une longue histoire. Hein. Elle s'inscrit dans l'histoire par sa grand-mère paternelle. Elle remonte très au fond du 18e et par sa petite fille, Aurore, elle couvre le début, la moitié, l'ample moitié du 20e. Hein. Donc il faut la voir comme effectivement à la fois une femme qui avait beaucoup, beaucoup de vie, mais beaucoup de siècles.
13: Oui, beaucoup de
17: plusieurs siècles. Nous faisions à Nohant récemment un colloque dont le titre était Nohant, Georges Sand, une femme siècle. Oui, mais on peut multiplier, mettre le siècle au pluriel.
13: Voilà. Ah oui, mais parce que Martine Reid, ce siècle-là, c'est un siècle de métamorphose. Et les contemporains, Georges Sand, la première, a vu le monde changer sous ses yeux. Nous sommes après la Révolution française, elle naît au début de l'Empire, c'est le grand épisode napoléonien. Et puis, économiquement, socialement, tout se transforme autour d'elle, en littérature aussi, par les créations. Elle est à l'écoute de ces multiples transformations.
16: Oui, tout à fait. C'est peut-être l'une des choses les plus remarquables. C'est cette plasticité de l'œuvre de Georges Sand. C'est-à-dire qu'elle est extrêmement attentive à tout ce qui se passe dans tous les domaines littéraires, politiques, philosophiques, existentiels. Elle ne cesse pas d'interroger son temps et elle le fait de diverses manières, à la fois dans la presse, par le roman, par certains essais, par des implications personnelles dans les grands combats du temps. C'est une sorte de Victor Hugo en jupon. Et je pense que la comparaison avec Victor Hugo, pour l'empan aussi du temps qu'elle occupe en littérature et pour sa forte présence, que personne n'ignore, rapidement en tout cas, est tout à fait singulière.
13: Bah Victor Hugo s'était trompé quand il écrivait « Ce siècle avait 2 ans ». Il naît en 1802, ce siècle n'avait pas 2 ans. Et Georges Sand, ce siècle avait 4 ans pour suivre voilà. Victor Hugo. Mais les métamorphoses, et je reprends ce que l'on trouve dans le titre de votre ouvrage, José Louzias, c'est cela aussi Georges Sand, c'est cette capacité à se changer selon les circonstances, les moments, parce que ben, les temps changent. Et ça va très vite au 19e siècle.
17: Absolument. C'est cette capacité de réinvention, hein, de réinvention personnelle, mais se réinventant elle-même, elle réinvente à sa manière aussi la littérature et le romantisme, hein, où elle se glisse initialement avec pas mal de résistance, faut-il le rappeler, hein, mais elle se réinvente, elle réinvente les façons d'être femme, d'être écrivain, femme, tout cela est en chantier dès qu'elle arrive dans le paysage.
13: Hein. Martine Reid, vous êtes l'autrice de Du sexe et la littérature, c'est publié chez Gallimard, avec ici l'importance à accorder à la place de Georges Sand, Georges sans S, et nous aurons l'occasion de revenir sur ce nom, qui nous permet de replacer cette autrice dans l'univers des autrices du 19e siècle. On est aussi à un mouvement assez rapide de bouleversement sur la place des femmes dans la littérature.
16: Ah oui, ce qu'on observe, c'est qu'au fond, entre la Révolution et les années 1830, le nombre de romancières, on va s'en tenir aux romancières, a à peu près doublé. Et donc, Georges Sand prend aussi sa place, avec d'ailleurs non sans conflit et paradoxe, là aussi, dans un ensemble. Et elle va très habilement et de manière, à mon sens, extrêmement ingénieuse, jouer sur cette... hésitation masculin-féminin, ou en tout cas avec son souci de réunir le masculin et le féminin pour une posture entre toutes originale. Et assurément, ses débuts en littérature, et on va finir par y arriver, ses débuts en littérature sont tout à fait symptomatiques de la position d'une femme en littérature. À cet égard, ça ressemble certes à celle des grands écrivains, mais pas tout à fait. On va le voir.
18: C'est ce qui nous donne envie, en fait, de vous suivre l'un et l'autre, hein, Martine Reed, José Luis Diaz, aujourd'hui dans le cours de l'histoire, pour comprendre comment Aurore Dupin est devenue George Sand. Mais commençons par le début, la naissance.
19: Le 1er juillet 1804, naissait à Paris Amandine Lucie Aurore Dupin de Francœil, future George Sand. Fille d'un officier de l'armée d'Italie, elle avait 4 ans quand il mourut d'un accident de cheval. Elle vécut alors entre sa mère, née Victorine de Laborde, et sa grand-mère au château de Nohant. On lui donna pour précepteur un certain Deschartres, ancien précepteur de son père. À 8 ans, elle faisait déjà des rédactions. À 12 ans, elle en traite une sur ce sujet. Une nuit au clair de lune, qui plaît à sa grand-mère, mais dont sa mère lui dit « Tes belles phrases m'ont fait bien rire, car les deux femmes n'étaient jamais du même avis. » Finalement, la bru s'en alla, laissant sa belle-mère s'occuper d'Aurore, ce qui n'était pas une sinécure. Aurore courait les buissons avec les petits paysans, prétendant qu'elle n'avait pas besoin d'être savante. Aussi fut-elle expédiée en 1817 à Paris, au couvent des Augustines anglaises, où elle resta 2 ans. Très dissipée la première année, elle traversa la seconde une crise de piété et rêva d'entrer en religion. La grand-mère, quelque peu voltairienne, la retira du couvent et, n'ayant pas réussi immédiatement à la marier, la ramena à Nohant en 1820.
18: C'est Gabriel Timori que nous entendions ici en 1954 dans l'émission Heure de culture française. Gabriel Timori, dramaturge, scénariste, enfin un auteur, journaliste aussi et conférencier, nous l'entendons, qui nous présente. Alors, la généalogie, décryptons cela. La figure du père, déjà. Qui est ce père absent qui meurt très jeune, hein, pendant les guerres napoléoniennes? Il ne meurt pas, il meurt d'une chute de cheval, hein, oui. C'est bien cela. Il ne meurt pas au oui. combat directement. Oui. Martine Ritt, oui. Quel est oui. ce père?
16: L'histoire est complexe et George Sand va inlassablement revenir sur cette figure paternelle disparue plus tôt. Le geste le plus intéressant peut-être, c'est qu'elle commence Histoire de ma vie avec une publication de la correspondance du père. On sait aujourd'hui, puisque les lettres ont été conservées, qu'elle va les enjoliver considérablement, qu'elle va y placer des citations qui n'y sont pas à l'origine, qu'elle va dissimuler certains épisodes un peu moins reluisant et qu'elle va donc ériger cette statue. L'histoire de ma vie commence par vraiment ce monument qui occupe un petit quart de l'ensemble, monument qui place le père en figure absolument décisive, centrale. C'est aussi la figure la plus prestigieuse des deux, entre la mère et le père, évidemment, le grand homme, c'est lui.
18: Le grand homme, c'est lui, José Luis Diaz, ne serait-ce que par la lignée, la généalogie. Du côté paternel, George Sand descend d'un maréchal de France, et pas n'importe lequel, c'est Maurice de Saxe.
17: Oui, la descendance paternelle est redoutable, impressionnante presque, et effectivement... fait ressortir d'autant plus l'antithèse avec la pauvre Sophie Victoire qui n'est qu'une fille d'oiseleur parisien.
18: La
17: c'est
18: maman.
17: Ça. Oui. C'est ça qui est intéressant. C'est pas tellement que l'un soit là et l'autre là. C'est la différence. Hein. Oui. C'est comme ce que Martine disait tout à l'heure sur la question des sexes. Hein. Elle joue à la fois là aussi. Vous voyez, dès qu'il y a une façon de s'inscrire, soit ouvrière, fille d'ouvrière, mais descendante d'aristocrate, soit homme, soit femme, hein, c'est la même chose. Hein, c'est le même système. c'est la même structure en quelque sorte. Hein. Ne pas choisir, ne pas se carrer quelque part, mais circuler. Hein, circuler, être dans l'invention par rapport à des postes possibles dans la littérature, mais aussi dans la vie. Hein, parce que, bien sûr, Sand, c'est quelqu'un, c'est un écrivain, mais c'est aussi une inventrice de vie, hein, à mes yeux. C'est pour ça que j'ai mis ce titre au livre que je viens de publier.
18: Les Métamorphoses, moi qui ai vécu tant de vie avec ici la géographie, un lieu, Nohant, qu'il faut citer parce que cela contribue à cette construction-là, vous venez de nous le dire, hein, populaire d'un côté par la maman, la haute aristocratie de l'autre par le père, et puis les genres, et puis ben, Paris et hors de Paris. Nous nous trouvons où à Nohant ?
16: Nous nous trouvons à Nohant dans l'Indre. Elle y passe la majeure partie de sa vie. En réalité, elle y grandit, mais aussi elle va y revenir très régulièrement et en réalité essentiellement faire de brefs allers-retours à Paris, notamment sous le Second Empire, quand elle s'occupe de théâtre. Mais c'est vraiment Nohant qui est la maison. Et justement, on s'était rappelé tout à l'heure, c'est une maison qui remonte au XVIIIe siècle, au moment où la grand-mère en fait l'acquisition autour de la Révolution française, et ensuite, puisque tout dit le XVIIIe siècle dans cette maison, et l'intérêt de George Sand sera aussi, on fait bien en effet de signaler cette oscillation continue entre une époque, une posture et une autre, une prise de position aussi. C'est la même chose avec Nohant, parce que Nohant rappelle le XVIIIe siècle de manière tout à fait spectaculaire, et on sait qu'elle a peu changé de choses dans la maison. Elle ne sait pas non plus, elle n'est pas arrivée dans la maison en transformant tout une fois que cette maison lui est revenue par mariage.
18: Puis la figure de cette grand-mère, hein, qui est quand même absolument essentielle pour saisir qui est George Sand, nous pouvons la présenter, cette grand-mère, José-Louise Diaz. C'est quelqu'un d'assez étonnant toujours, mais ces figures de grand-mère, c'est formidable parce que ça échappe à l'autorité des parents. Les grand-mères, ça a plus de proximité avec les petits-enfants et les petites filles en l'occurrence.
17: Oui, mais c'est une grand-mère très 18e siècle et très, très aristocratique, hein, et qui n'est pas du tout la grand-mère poule qu'on imaginait. C'est pas du tout le genre, hein, de la maison. Elle vous voit, hein, cette petite fille, et elle l'adresse aux bonnes manières et d'une façon assez rude, hein, quand même. Et du coup, il y a deux éducations, hein, l'éducation donnée par la grand-mère et celle qui est donnée, enfin, ou donnée, ou laissée à la dérive par la mère. Hein, donc, la grand-mère existe beaucoup, a une très grande place. Elle meurt en 1821 déjà, hein, et donc elle laisse la petite Aurore libre avant même qu'elle ait pu entrer ou imaginer entrer en littérature. Elle a commencé déjà à écrire des lettres, hein, et la correspondance, ce qui nous en reste,

0: cette vivacité qui nous interpelle, hein, de cette jeune fille, Aurore Dupin, qui a accès à des livres exceptionnels. Surtout, on lui laisse lire ses ouvrages.
1: On lui laisse lire ses ouvrages, mais elle aurait pu être relativement indifférente à cette bibliothèque, évidemment. Donc, rien n'explique de façon absolue le génie qui va finir par surgir avec... un vrai débordement de prose. Au départ, il n'y a au fond rien qui l'y prépare particulièrement. Il n'y a pas de signe non plus. Alors on peut toujours avoir une vision téléologique et dire « mais enfin ». Il y avait justement ce qu'on a entendu tout à l'heure, les premiers écrits, etc. Tout le monde peut faire ça et on n'en devient pas George Sand pour autant. Je pense qu'il y a une part de mystère et ça reste la beauté au fond des grands écrivains et écrivaines. Comment leur vient le génie ? On peut collecter quelques signes, mais malgré tout, c'est énigmatique.
0: José Luis Diaz vient d'évoquer ici l'importance de la correspondance. Et d'ailleurs, pour replacer une écrivaine dans le monde artistique, dans le champ de la littérature, Martine Reed, Le sexe de la littérature que vous publiez, la correspondance, nous le savons, a longtemps été l'apanage des femmes. On les autorisait à écrire beaucoup. Et je renvoie à la série du cours de l'histoire, à retrouver sur France Culture et l'appli Radio France, consacrée à Sévigné, Madame de Sévigné. Ben voilà, il y avait de ça. Pour le dire autrement, vu que cette petite Aurore est éduquée, comme on doit éduquer une bonne petite fille avec un destin tel qu'on l'imagine, elle doit savoir écrire et elle doit savoir tenir une correspondance.
1: Oui, alors je ne sais pas si pour les correspondances, elle a vraiment appris à tenir des lettres. C'était la pratique courante et je nuancerais pour ma part un peu cette position parce que quand on regarde les grands écrivains contemporains de George Sand, ils ont tous tenu très tôt des correspondances. Donc la correspondance fait partie des formes de sociabilité très largement répandues. Le modèle reste Sévigné, bien sûr, et donc ce qui féminise d'emblée cette pratique, mais force est de constater que des correspondances, on en a en abondance pour les écrivains du 19e siècle aussi.
0: Mais peut-on dire que dépasser la correspondance est plus difficile quand on est femme que quand on est homme pour explorer d'autres genres de la littérature ?
1: Ça, ce n'est pas tout à fait sûr, parce que malgré tout, il y a dans l'histoire de la critique littéraire des assignations génériques tout à fait intéressantes à observer, et notamment le fait que les femmes se sont vues très tôt, dès la fin du XVIIe siècle, assigner le roman. On a considéré que le roman, au fond, ne demandait pas de compétences particulières, ce qui était une vue très raccourcie sur le sujet, et que puisque les femmes avaient de l'imagination, et alors là, de l'imagination à revendre, eh bien, le roman leur convenait particulièrement. Elles savaient inventer des histoires, elles savaient raconter. Et donc, on en a fait une forme féminine. Force est de constater que ça a marché, puisqu'elles sont les plus nombreuses dans la forme romanesque, en effet.
0: Mais avant d'écrire, il faut lire, beaucoup lire.
2: En avant, en avant.

0: Je me suis mise aux prises sans façon avec Mably, Locke, Condillac, Montesquieu, Bacon, Bossuet, Aristote, Leibniz, Pascal, Montaigne. Puis vinrent les poètes ou les moralistes, La Bruyère, Pope, Milton, Dante, Virgile, Shakespeare, que sais-je. Le tout sans ordre et sans méthode, comme ils me tombèrent sous la main. Tout cela était à mes yeux une question de vie ou de mort. À savoir si, après avoir compris tout ce que je pouvais me proposer à comprendre, j'irais à la vie du monde ou à la mort du cloître.
1: Pauline Ziadé qui nous lisait ici un extrait d'Histoire de ma vie de George Sand. Histoire de ma vie de George Sand, c'est écrit dans les années 1850. Hein, c'est-à-dire que George Sand a 50 ans à peu près quand elle écrit cela. Et donc elle se souvient ici de tout ce qui l'a inspiré, José Luis Diaz. Et on a vraiment ici avec George Sand quelque chose de foisonnant. Il n'y a pas un chemin tracé comme une évidence dans ce qu'elle va lire. Nous sentons qu'elle va partout, elle picore tout. Des auteurs lui plaisent plus que d'autres, mais elle connaît toute cette bibliothèque de Nohant, celle de sa grand-mère.
2: Oui, elle continue en plus à lire ensuite constamment. On oublie cela, on a l'impression. Elle donne l'impression, elle donne parfois elle-même l'impression, elle en rajoute là, sur sa facilité, sur sa non

0: de professionnalisme, sur la façon qu'elle a de vivre à Nohant comme une campagnarde qui fait des sirops et des confitures et qui n'écrit que le soir, distraitement. C'est une fiction, bien sûr. C'est une fiction que tout le monde a prise. Travaillant sur l'édition de L'Elia récemment et retrouvant un petit peu quelques sources qui n'avaient pas été remarquées jusqu'à moi, j'ai démontré dans l'édition qui vient de sortir, qui n'était pas dans l'édition de la Pléiade, parce que j'en ai fait deux successivement, et j'ai trouvé des choses ensuite, mais des choses qui viennent de ces lectures, et des lectures qui sont très spécifiques. Alors là, je ne suis plus cette fois-ci dans l'histoire littéraire, la grande histoire littéraire, Rousseau, Montaigne, Chateaubriand, la grande découverte, hein, le grand flamboiement, hein, comme elle dit, mais je suis dans des choses très communes. Pour lancer L'Elia, il se trouve qu'elle a dû lire à coup sûr, La France littéraire en 1833, dans un cabinet de lecture à Parisien, parce qu'elle n'achète pas La France littéraire, elle n'y est pas abonnée, j'en suis sûr, pour trouver quoi ? Le personnage de Trémenor, évoqué par Ballanche. Bon, alors, elle a lu ça, et par ailleurs, le mot même, le titre même de L'Elia vient d'une de ses lectures, dans le cabinet de lecture, petite revue discrète, tout à fait ordinaire même, mais où il y avait déjà, écrite par un écrivain anglais et traduite, une histoire de Delia. Delia, dit le titre, en fait, c'était par erreur, c'était bien une histoire de L'Elia déjà. Elle a attrapé dans ce texte-là, donc ça veut dire qu'elle dit sans arrêt. C'est-à-dire qu'il faut imaginer, s'en imprégner de la culture du temps et de celle d'avant aussi, et pas du tout comme celle qui arrive comme ça et qui séduit tout le monde avec rien.
1: Cette édition de L'Elia de Georges Sand que vous portez, José Luis Diaz, est publié chez Folio Classique avec Martine Reed. Effectivement, ces inspirations multiples, nous sommes face à une personne, mais comme nombreuses en son temps, qui lisent beaucoup. On passe beaucoup de temps à lire.
2: Oui, on passe beaucoup de temps à lire et il y a peut-être justement une spécificité féminine aussi de la lecture qu'on peut rappeler. Parce qu'au fond, Georges Sand va dire, dans l'histoire de ma vie, je ne pense pas qu'il y ait une supériorité innée du masculin sur le féminin, je cite de mémoire, mais en revanche, nous, les femmes, avons une éducation incomplète et nous n'aurons jamais la tête faite comme celle d'un bachelier. Donc elle remarque bien que la question de l'éducation est centrale, que cette éducation, elle l'a reçue, certes, elle a reçu une éducation, mais quand même assez fantaisiste, disparate aussi dans les différentes influences. Et la voilà, lisant, comme une sorte de formidable rattrapage. Et elle est loin d'être la seule, puisque l'autodidaxie, le côté je lis, on l'entendra chez la majorité des écrivaines du temps. Et après, on l'entendra encore chez Colette.
1: C'est-à-dire que les petites filles n'ont pas accès aux mêmes études que les petits garçons.
2: Les petites filles ne vont pas au collège, qui est le grand moment de formation. On fait du latin, du grec, on apprend à écrire, on simule des débuts de tragédie, etc. Tout ce laboratoire de la littérature qu'on entendra valoriser chez l'ensemble des écrivains de son temps, il est inexistant chez Georges Sand. Et c'est d'ailleurs une des caractéristiques aussi, c'est que de vrais projets pour devenir écrivaine, on n'en trouve pas chez elle.
1: Ah oui, il n'y a pas ici la trace de premiers écrits
2: très très jeunes. La trace de premiers écrits, certes, mais il faut voir que même si on est une excellente épistolière, et on peut être une remarquable épistolière, elle l'est, autrement assurément que ses compagnes de couvent auxquelles elle écrit, même si on est une excellente épistolière, on ne devient pas nécessairement et automatiquement Georges Sand. Et donc, bien sûr qu'il y a des mouvements qui vont dans le sens de... Mais on n'a pas, en revanche, de plan véritable. Si on compare, par exemple, les débuts de la correspondance de Stendhal avec celle de Sand, ce qui est frappant, c'est que Stendhal, il se voit en auteur futur. Et il raisonne, et il se demande comment y parvenir. Et il s'interroge, et la gloire, il veut être le Molière de son siècle, etc. Ces modèles-là sont inexistants au féminin. Donc, chez Georges Sand, il y a deux choses, je trouve, frappantes. La première, c'est qu'elle veut gagner sa vie. Et ça, pour une jeune fille de l'aristocratie, enfin de cette aristocratie matinée de populaire, disons, ou de classe modeste, ça c'est nouveau. Et l'indépendance passe par le fait qu'on gagne sa vie. Alors que faire est une autre question. Et par ailleurs, il n'y a pas, à proprement parler, de grands projets sur un jour je deviendrai célèbre grâce à la littérature, je veux être Chateaubriand ou rien, etc.
1: José Luis Diaz.
0: Oui, je confirme effectivement cette absence de projet initial. Cela étant, très vite quand même, ce que je montre, c'est que le désir d'écrire, le désir d'être reconnu comme écrivain, monte en puissance. Son entrée à la littérature commence comme une lettre qui continue. Hein. C'est l'écriveuse, comme elle disait. Elle disait pas épistolière, elle disait écriveuse. Je suis une écriveuse. Ou telle de mes compagnes n'était pas très écriveuse, je l'étais beaucoup. Hein. C'est l'écriveuse qui va devenir écrivain. Et pour moi, effectivement, la transition par la correspondance est importante. Hein. Je pense que c'est une femme qui écrit bien des lettres, qui est remarquée par ses compagnes de couvent, à qui elle continue d'écrire des lettres après la sortie du couvent, et qui a ce talent d'écrire, et son entrée en littérature se fait glissando, je trouve, hein, initialement, sans y croire, sans le savoir presque, hein, mais aussi avec une autre contribution qui est, non pas encore le roman, parce que le roman, il est loin encore, mais des écrits intimes, des autobiographies, des tentatives d'écriture de soi. Hein, elle écrit sur un calepin vert. Hein, et voilà, ça commence comme ça quand même. Ça commence par des écritures qui ne sont pas ordonnées en fonction, bien sûr, d'un but sublime à atteindre. J'ai dans mon propre livre un chapitre qui fait le parallèle entre l'entrée en littérature de Sand et celle de Balzac. Et le programme de Balzac et le programme de Sand, on peut bien sûr... L'exemple de Sinda est aussi bon. Hein. Mais là, cette fois-ci, nous avons tout à fait des manières tout à fait différentes d'imaginer l'entrée en romancier cette fois-ci. C'est-à-dire, comment imaginer le roman, comment se construire comme romancier. Chez Balzac, c'est très déterminé, c'est très conscient, avec une théorie déjà du roman comme une forme philosophique, ou quasi-philosophique, ou paraphilosophique, d'emblée, très vite, très juste. Et chez Sand, non, bien sûr, elle y entre par des récits qu'elle fait à ses compagnes de couvent, des lettres adressées à Jeanne Bazoin, pour l'essentiel, qui est une des compagnes d'élection. Hein. Et les premiers écrits sont des lettres, restent encore des lettres, hein, me semble-t-il.
1: Martine Reed, elle constitue peu à peu son univers, on l'entend bien ici, par tout ce qu'elle peut lire. Et dans le même temps, voilà, mais ce qu'on dit depuis tout à l'heure, hein, il n'y a pas ce plan romancière.
2: Il n'y a pas ce plan. Et dans un sens, historiquement, il ne peut pas exister. Ce n'est pas possible qu'elle puisse se projeter. On ne trouve pas d'autres exemples, d'ailleurs, de femmes qui se projeteraient très tôt dans une carrière littéraire. L'intérêt de George Sand, c'est effectivement qu'on peut dire, elle écrivait des lettres admirables, elle a travaillé un journal de voyage en Auvergne, par exemple. Elle se rend en voyage et elle a quelque chose à écrire. Je pense qu'il y a des grand-mères qui ont pu, des arrière-grand-mères qui ont pu, chez nous aussi, écrire des petites choses comme ça, féminines, assurément, l'écriture de soi, tout ça. Et au fond, c'est encore trop peu pour expliquer... une sorte de miracle, comme ça se passe avec les très grands auteurs, écrivains et écrivaines, tout d'un coup... Ça y est, après des gammes préparatoires somme toute assez brèves, le travail avec Sandeau, la voilà produisant un roman qui est déjà abouti dans sa forme de toutes les façons. Le premier roman, 1832, Indiana.
1: Avec, ici, vous avez raison de le dire, hein, Martine Reed, si tous les gens qui avaient pu écrire dans leur jeunesse des récits de voyage ou des ébauches de romans étaient romanciers ou romancières, il y en aurait beaucoup, beaucoup, beaucoup. Parce que tout ça, ça reste dans les tiroirs et puis ça ressort quand la personne devient connue. On peut dire tout de même un mot de Jean-Jacques Rousseau dans cette histoire. Rousseau est-il une source d'inspiration importante pour George Sand ?
0: Oui, essentielle, absolument. Elle le revendique constamment et elle écrit sur lui aussi, donc Rousseau, les différents Rousseau d'ailleurs, hein, pas uniquement, il y a plusieurs Rousseau, hein, là aussi, George Sand, plusieurs vies, Rousseau de sa façon, plusieurs écrivains, plusieurs auteurs, hein. Donc à la fois le Rousseau bien sûr intimiste, le Rousseau autobiographe, celui des confessions, le Rousseau des rêveries, le Rousseau de l'Émile, hein, l'éducation, la pédagogie rousseauiste, là bien sûr le Rousseau politique, celui du contrat social, tous les Rousseau sont convoqués selon les dates, bien sûr, il faudrait avoir le temps de déplier cela, mais c'est pas le but du jour aujourd'hui. Rousseau compte beaucoup. Voltaire comptait aussi parce que c'était le grand écrivain de sa grand-mère. Et donc, il y a eu aussi un dialogue à Nohant entre la petite fille qui se laissait séduire par Jean-Jacques et la grand-mère qui restait une royaliste voltairienne ancienne et qui réprouvait les mauvaises manières de ce valet qui était Jean-Jacques à leurs yeux. Hein, voilà.
1: Voilà, parce que nous avons ici une jeune femme entre deux mondes, en fait, entre Voltaire, Rousseau, le monde d'avant la Révolution française, mais à l'écoute de ce qui se passe en son temps. On a cité Chateaubriand, entre autres, à Martin Reed. C'est vraiment cela aussi qui fait, pour essayer de comprendre comment Aurore Dupin devient George Sand, c'est qu'elle est à l'écoute de tout, du passé et de son présent.
2: Oui, de façon tout à fait remarquable et parfaitement ingénieuse, puisqu'elle va, dans sa matière romanesque à venir encore, filer très habilement toutes ces questions, toutes ces lectures qu'elle a faites, des questions qui sont politiques, des questions qui sont littéraires. Ça va petit à petit surgir. Et effectivement, le parallèle avec Balzac est très éclairant, Balzac ou Stendhal, parce que la voilà sans modèle particulier, sans projet particulier. Il va se passer par l'écriture. Et ça, c'est tout à fait remarquable aussi.
1: Mais dis donc, et le temps passe. Voici que la jeune fille que nous présentons grandit et voici qu'elle se marie.
3: Déçue par Casimir, elle a noué avec Aurélien de 16 une liaison chaste, mais enfiévrée. Aurélien avait 26 ans. Aurore l'avait subjugué avec son teint doré, ses cheveux noirs et ses yeux sombres. Elle avait failli se donner à lui, c'était au dernier moment reprise. Ils avaient échangé des lettres brûlantes. Et puis, un peu plus tard, elle avait eu un amant, Stéphane de Grandsagne. Une petite fille était née, Solange, que Casimir avait endossée. D'ailleurs, depuis lors, elle refusait son lit à M. Dudevant. Il s'était réfugié dans des liaisons ancillaires et avait souffert beaucoup.
1: Ici, nous avons, ça y est, le nom du mari. Nous avons Casimir Dudevant. Le mariage, c'est quand? C'est au début des années 1820. Elle est jeune, hein, elle a 18 ans.
2: 18 ans, oui, 1822.
1: 18 ans, elle est très jeune. Est-ce un mariage avec quelqu'un qui la conduit plutôt du côté paternel, on l'a dit, cette aristocratie, ou alors un mariage d'amour, un mariage qui pourrait juste s'expliquer par une rencontre?
0: Non, c'est un mariage qui n'est rien de tout cela. C'est un mariage qui consiste essentiellement à fuir l'influence de sa mère. L'essentiel, c'est ça. La grand-mère vient de mourir en 1821, fin 1821, et le mariage se fait fin septembre 1822, si je me souviens bien. Donc, très, très, très vite après. Et pour fuir l'influence néfaste de cette mère qui est sans doute assez hystérique, nerveuse, qu'elle juge ainsi en tout cas, et qui est aussi dominatrice par rapport à elle. Et donc, l'occasion, la rencontre de ce Casimir, qui est un jeune lieutenant bâtard, hein, en plus, hein, donc c'est pas non plus une très grande famille. Hein, le côté militaire lui rappelle son père, sans doute. Voilà, il y a une petite connivence là, mais très vite, malheureusement, le couple dysfonctionne, et une première naissance, celle de Maurice, cette fois-là, jusque là, Aurore essaie de faire la gentille maman, essaie de faire contre mauvaise volonté de mon cœur, se pose comme une bonne mère, mais ça ne tient que quelques mois, à peine quelques années, et ensuite, bien sûr, la dissension l'emporte. Le mari ne pense qu'à chasser, boit, fait la fête à Nohant, trouble toute concentration possible dans le petit château en question, et donc la dissension n'est pas simplement sentimentale, sexuelle, mais aussi intellectuelle, bien sûr. Aurore, lorsqu'ils rompent, essaie d'éduquer son mari, de faire la formation permanente de son mari, lui organise un programme de lecture qui, bien sûr, s'avère incapable de le suivre très vite.
1: Martin Reed, c'est vrai que c'était un mariage qui peut laisser la jeune Aurore extrêmement déçue, parce que si elle souhaitait échapper à l'emprise d'une mère, ne serait-ce que par la juridiction, une femme est sous l'emprise de son mari. Et donc, elle n'a pas eu son père qui est mort très jeune, mais là, d'un seul coup, elle se trouve complètement sous domination.
2: Tout à fait. Je pense que c'est sans doute la chose qui va aussi l'amener à réfléchir sérieusement et à voir comment elle va pouvoir se sortir de ce piège. C'est-à-dire qu'elle voit qu'au fond, toute indépendance est impossible. Elle est impossible juridiquement. C'est lui le maître, c'est lui qui est devenu propriétaire de Nohant. D'ailleurs, à Nohant, il imagine de couper une allée qui était bordée d'arbres, de couper ces arbres-là, de transformer le jardin. Et elle est effarée de sa possibilité à elle, enfin, de son impossibilité à elle de faire quoi que ce soit dans ce genre. Donc, les déclarations du début des années 30, quand elle dit, en 33, si je me souviens bien, la condition féminine a besoin d'un Spartacus et je serai ce personnage. C'est le résultat, évidemment, de considérations multiples, d'observations. Alors, on peut observer, et là aussi, ne pas nécessairement passer à l'action ensuite, mais dans son cas, c'est certainement un épisode, tout le monde l'a dit, qui est déclenchant. C'est-à-dire qu'elle se trouve prisonnière, comme le sont les femmes de son époque, ni plus ni moins, dans une situation qui n'est pas franchement inconfortable non plus, à l'évidence, mais ça va gêner de plus en plus.
1: Oui, parce que le divorce qui avait été autorisé au moment de la Révolution française est supprimé en 1816, oui. Voilà, la Restauration. Donc elle est ici complètement sous la domination d'un mari avec qui ça ne se passe pas bien, mais elle écrit. Elle écrit, et c'est dans ce contexte-là qu'elle offre son premier roman.
4: Ralph, s'il te plaît, veux-tu mettre une bûche de plus dans la cheminée ? J'ai froid.
5: Voilà, Indiana.
4: Merci.
6: Les enfants, Indiana, vous avez donc toujours froid ? Nous ne sommes encore qu'en automne.
4: Il a plu toute la journée. Cette pluie est glaciale.
6: Ces créoles sont insupportables. La maîtresse et la servante se plaignent perpétuellement du climat parisien.
5: Mon cher George, vous oubliez souvent qu'Indiana et Moon sont nés et ont été élevés à l'île Maurice.
6: Indiana, vous finirez par mettre le feu à la maison à force de faire des feux d'enfer. Vous réchauffez-vous au moins, maintenant?
4: Oui, oui, je vous remercie. Ophélia. Ah, viens, ma belle. Qu'est-ce que tu voudrais, Ah, un morceau de sucre. Un tout petit, alors.
6: Cette chienne est donc tout à fait installée au salon. Au chenille, Ophélia. Au chenille. Allez, dehors.
4: De grâce, Georges, ne la tuez pas, voyons.
6: C'est un reproche que vous ne m'avez pas épargné depuis que j'ai eu le tort de tuer votre épagneul à la chasse. C'est pourtant pas une grande perte. C'est une occasion de me blâmer, de me faire passer pour une brute. Je déteste voir pleurer autour de moi.
4: Vous ne me voyez jamais pleurer.
6: C'est vrai. Mais je vous vois souvent les yeux rouges.
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1: En 1832, ce roman de George Sand, le premier, ici c'est une adaptation radiophonique en 1970, l'émission c'était Petit Théâtre de Nuit, ce roman c'est Martin Reed. Indiana ou Indiana? Ici ils disent Indiana, vous dites Indiana.
0: Je n'ai pas d'idée préconçue.
1: José Luis Diaz non plus, pas d'idée préconçue, on peut dire les deux.
0: Tout est possible.
2: Tout est possible, oui.
0: Ce n'est pas une question qu'on se pose, nous, pour l'instant, en tout cas.
1: Bon, vous dites
0: il y aura d'autres débats, sans doute.
1: José Luis Diaz, vous dites comment, vous?
0: Comment?
1: Vous le prononcez comment?
0: Indiana.
1: Indiana, oui. Donc on dira Indiana dans le cours de l'histoire. Non, mais nous avons les spécialistes, profitons-en. Martin Reed, quand on entend ici cette adaptation d'Indiana, il y a quand même quelque chose de très triste pour ce personnage, et on l'a entendu, chasseur aussi. Dites donc, ça semble être des échos à son existence même.
2: Oui, assurément. En même temps, nécessairement, la vie est comme l'ombre portée sur le projet romanesque, mais il y a un vrai projet romanesque. Après tout, il y a eu justement des gammes préparatoires, le travail qu'elle a fait avec Jules Sandeau, et on sait que Jules Sandeau en fait, n'a pas fait grand-chose, que c'est plutôt elle qui a conçu les histoires, le commissaire, puis Rose et Blanche, ou la comédienne et la religieuse. Donc, ces textes-là, c'est déjà du George Sand, du George Sand un peu justement un peu mêlée d'influences de Jules Sandeau, qui est toujours là. Et puis, il y a un vrai mouvement d'autonomie, et elle va construire ce roman qui va immédiatement être perçu comme un chef-d'œuvre, comme quelque chose d'exceptionnel. On va se demander, avec cette signature problématique, qui en est l'auteur. Et elle-même va beaucoup s'amuser au début du fait qu'on ne sait pas si c'est un homme, si c'est une femme, qui c'est ce G. Sand qui figure sur la couverture, etc.
1: Avec ce roman de 1832, nous sommes obligés de remonter juste 2 ans plus tôt. C'est pas tellement long, en fait, cette aventure-là. C'est la rencontre avec Jules Sandeau. Qui est-il quand il rencontre celle qui n'est pas encore Georges Sand? Nous sommes en 1830.
0: Alors, Jules Sandeau est un des amis de la nombreuse tribu masculine que fréquente à l'époque Georges Sand à Nohant et à La Châtre. Hein. Il faut imaginer cela aussi, hein. C'est pas non plus une solitaire. Hein. Georges Sand est très entouré, et initialement par ses compagnes de couvent, qu'ensuite elle tendance à oublier ou à négliger ou à conjurer presque, hein. Mais peu à peu, ça va être une tribu en quelque sorte de jeunes gens, hein, je vous passe les noms parce que c'est pas la peine de les rappeler au public, mais une série imposante de compagnons des environs, de La Châtre, des châteaux des environs, du Vernet, Papé, etc., le château d'Ars, le château du Coudray. Hein. Nous sommes dans un cercle provincial, mais assez relevé du point de vue social. Et dans ce petit monde-là, bien sûr, la future Georges Sand cherche des compensations à son vécu de femme mal mariée, bien sûr, et les trouve. Et effectivement, juste après, par hasard, juste après les journées de juillet parisiennes, nous sommes le 30 juillet, hein, nous sommes à La Châtre, nous sommes au Coudray, je crois me souvenir.
1: La révolution le roi Charles X.
0: La rencontre de Jules Sandeau se fait. Sandeau est un parmi eux. Un peu plus jeune, hein, 6 ans de moins qu'elle, comme seront aussi Musset, hein, et comme sera aussi Musset. Et donc, Sandeau, c'est le petit Jules, dira-t-on, hein, et dira-t-elle souvent. Hein, elle le traitera un peu d'une façon maternelle. Hein, et on se demande effectivement ce qu'ils font ensemble parfois. Et on cherche, comme Martine le suggérait aussi, la collaboration, la patte de Sandeau dans les œuvres du début. On y voit du Sand. Hein, et Sandeau est pensé comme un petit peu aphasique, comme quelqu'un qui a du mal à s'y mettre, alors que Sand écrit très facilement, trempe ses doigts dans l'encre, comme dira Musset, exaspéré de l'avoir trempé ses doigts dans l'encre d'une façon si facile.
1: Bah, de toute façon, pour explorer celles et ceux qui fréquentent la future Georges Sand, je renvoie à l'émission du cours de l'histoire du côté de Nohant, au centre du monde de Georges Sand, un des épisodes de la série Georges Sand, histoire de Séville. Martine Reed, c'est vrai que Jules Sandeau est un personnage intéressant ici, parce que ne serait-ce que par son nom, Sandeau, nous avons déjà l'amorce de Sand, et puis c'est une collaboration qui dure 2 ans, mais nous l'entendons, elle est complètement déséquilibrée, qui aboutit 2 ans plus tard à ce roman Indiana. Oui. Mais là, signé G. Sand. Uniquement G. Sand. Mais il y a cette proximité, moi j'aime beaucoup, hein, cette histoire extrêmement humaine avec Georges Sand. Nous ne sommes pas avec une autrice enfermée à Nohant, dans sa chambre, en train d'écrire des livres. Elle le fait peut-être, mais elle est toujours en lien avec d'autres gens.
2: Oui, alors justement, ça a été bien rappelé, et c'est vrai que c'est une des caractéristiques de Georges Sand, c'est une extrême sociabilité. Alors c'est la sociabilité de son milieu, et assurément, elle fréquente essentiellement des petits châtelains des environs, familles qui sont liées à sa grand-mère depuis un temps absolument considérable. Mais ce qui est frappant et intéressant aussi dans le premier couple formé par Georges Sand, un vrai couple d'artistes, et on sait si ça, à terme, ça va être le grand modèle. Il faudrait un masculin équivalent qui serait soit en musique, soit en peinture, soit en littérature, une sorte de double masculin. Elle le rêve un peu avec Sandeau quand elle se lance dans un début, disons, de carrière, en tout cas de gratte-papier. Au départ, ils collaborent tous les deux à une revue, Figaro, puis à une autre, etc. On observera tout de même que Jules Sandeau finit à l'Académie française. Donc ce n'est pas non plus... Il publie des romans très régulièrement, et certes, ils n'ont pas la force ni l'intérêt du reste de ceux de George Sand, mais tout de même, il fait une carrière tout à fait honorable dans le domaine de la littérature. Donc elle ne s'était pas beaucoup trompée. Après, pour toutes sortes de raisons très évidentes, il paraît effectivement un peu à la traîne vis-à-vis d'elle. Et donc elle décide de voler de ses propres ailes.
1: Et au moment d'écrire son premier roman, Indiana, et de le signer, le choix c'est donc G. Sand. Pourquoi ? Réponse par George Sand.
4: J'avais écrit Indiana à Nohant. Je voulus le donner sous le pseudonyme demandé, mais Jules Sandeau, par modestie, ne voulut pas accepter la paternité d'un livre auquel il était complètement étranger. Cela ne faisait pas le compte de l'éditeur. Le nom est tout pour la vente, et le petit pseudonyme s'étant bien écoulé, on tenait essentiellement à le conserver. De la Touche, consulté, trancha la question par un compromis. Sand resterait intact. Et je prendrais un autre prénom qui ne servirait qu'à moi. Je pris vite et sans chercher celui de Georges, qui me paraissait synonyme de Berrichon. Jules et Georges, inconnus du public, passeraient pour frères et cousins.

0: Histoire de ma vie, de George Sand, lu par Pauline Diadé dans le cours de l'histoire sur France Culture. Nous avons la réponse et ça y est, José Luis Diaz, nous avons George Sand. Elle naît ainsi au moment de son roman Indiana, on peut l'imaginer ainsi. En tout cas, c'est signé G. Alors, ce George-là n'est pas encore connu.
1: C'est dans l'Elia qu'elle signera pour la première fois George Sand, avec, sans S, parce qu'il a, aussi, elle a commencé par le signer quelques nouvelles publiées dans les revues du temps, la revue de Paris, par exemple, avec George avec un S. Hein. Et George, bien sûr, nous avons tous travaillé sur ce mystérieux prénom à l'anglaise, entre autres, dit-elle, parce que ça lui rappelait les Géorgiques, hein, le Berry comme... essence de la campagne française, hein, Georges, la Géorgique, celle qui écrira ensuite La Mare au Diable et les romans rustiques, n'est-ce pas? Bon, il y a ça. Je pense qu'il y a aussi beaucoup, quand même, si Georges apparaît lorsqu'elle publie l'Elia, et l'Elia étant une volonté de la part de Sand de devenir une sorte de Byron à la française, c'est le prénom de, un des prénoms de Byron. Hein, c'est un prénom à l'anglaise, ça la cosmopolitise, si on peut dire, d'une part, et ça la fait rentrer dans la cour des grands qu'elle vise. Et la réception de Liliane, il va pas s'y tromper, jusqu'à Chateaubriand, va la saluer comme étant un Byron français, le Byron, femme et français, hein, à la fois. Vous voyez, la double translation Byron réinventée par une femme en France.
0: Vous nous l'avez dit avec beaucoup de pertinence, la jeune Aurore Dupin n'avait pas un plan pour devenir une romancière. Mais nous le sentons ici, le plan commence à se construire par le choix du nom et du prénom. Ça y est, Martine Reed, le trajet est là, intellectuel, elle va être romancière.
2: Oui, le trajet est là et on voit qu'elle procède par étapes. Puisque Indiana est publié sous le nom de G. Sand, ça y est, on a une initiale qui a changé. Et puis, elle va s'expliquer de manière qu'on peut aujourd'hui, évidemment, un peu interroger parce que ça paraît très simple et très beau. Le nom est tout pour la vente. On est bien dans un commerce du livre dont il faut tenir compte. Et puis, on va choisir, ma foi, un petit signe berrichon. On va garder Sand. Le petit signe berrichon, les géorgiques, etc. Il se fait que George, une fois que c'est devenu George, en réalité, eh bien, c'est le prénom des rois d'Angleterre du temps, hein, tout de même. Et c'est aussi, bien sûr, celui de Byron. Donc, comme José Luis le disait à l'instant, il y a le souci à partir de l'Elia. Et elle va dire, d'ailleurs, de façon intéressante, je fais la petite incise là, que au moment où l'Elia est attaquée, au moment où son nom est attaqué, au fond, elle n'y tenait pas plus que ça. C'est en tout cas ce qu'elle dit dans Histoire de ma vie toujours. Mais là, puisque la voilà en but à toutes sortes de critiques, elle défend et le nom et l'œuvre. Et donc, à partir de là, pas de doute possible. Elle est George Sand, sans S, bien entendu. Et ce nom, à consonance anglaise, manifestement, même s'il y a aussi une influence, c'est le nom de l'assassin de Kotzebue, mais ça paraît, voilà, c'est plus anecdotique.
1: Elle veut pas.
2: Mais voilà, ce nom qui reste très étrange, assurément.
0: Avec ce succès pour son roman Indiana, nous sommes en 1832, et l'année suivante, il y a cet autre roman, L'Elia. Toujours difficile, hein, de faire la suite d'un succès, d'écrire après. Comment conçoit-elle l'Elia, où là, elle est désormais George Sand?
1: Alors, il y a une transition par un autre roman qui reste dans la tradition d'Indiana. C'est Valentine. Hein. Indiana, c'était déjà un roman de la femme mal mariée, hein, de la femme... qui a du mal dans son ménage et qui est tenté, bien sûr, par l'adultère. Hein. C'est le schéma de tous les romans ou de beaucoup de romans de l'époque. Hein. Valentine, c'est la même chose, le même scénario, en quelque sorte, mais transposé dans le Berry, cette fois-ci. Premier roman berrichon, déjà. Donc, elle a déjà décliné, en quelque sorte, la structure du premier dans le second. En revanche, l'Elia, c'est une rupture. Hein. Elle est entrée en littérature en écrivant des romans de la vie privée. C'est un espace qu'a occupé Balzac avant elle. Et d'ailleurs, Latouche, qui est son intercesseur parisien à l'époque, hein, directeur du Figaro, mais aussi écrivain, Fragoletta, hein, Latouche se méfie beaucoup de son premier roman, Indiana. il dit, d'une façon assez méprisante, « école de Balzac ». Bon, et Sand en est très affecté, mais en effet, il y a du Balzac dans Indiana. Il y a un Balzac féminin, au féminin, hein, mais c'est bien ça qui se passe. Hein. C'est, et les thèmes féminins et féministes ont déjà été traités par Balzac lui-même, en particulier dans ce qui deviendra peu à peu la femme de 30 ans. Donc, Sand, entrant par cette porte dans littéraire, occupe une place romanesque dans le roman, qui n'est plus le roman sentimental des femmes de la Restauration, dont se moquait constamment Stendhal, hein, roman pour femmes de chambre, mais elle entre dans une case du roman qui est le roman déjà qui se fait, le roman à la mode, le roman inventif des débuts des années de la Marche de Juillet. Voilà. En revanche, Lélia, c'est une rupture. Ce n'est plus vraiment un roman. C'est un roman-poème, diront ensemble, en fait, sans s'être concertés, à la fois Sainte-Beuve et Planche. Roman-poème. Et ça commence par des lettres lyriques, hein, ça s'ouvre par des lettres lyriques envoyées par Stegno à Lélia, on comprend pas. Nous tombons dans un autre monde, hein. Nous ne sommes plus dans le petit roman pépère de la vie de province ou de la vie parisienne. Non, nous sommes dans une autre sphère.
0: Lélia, la première édition, c'est 1833, et d'autres éditions paraissent par la suite, auxquelles Georges Sand offre des préfaces.
3: On ne m'attribuera pas, j'espère, la pensée de vouloir désarmer l'austérité d'une critique aussi farouche. On ne m'attribuera pas non plus celle de vouloir entrer en discussion avec les derniers champions de la foi catholique. De telles entreprises sont au-dessus de mes forces. Lélia a été et reste dans ma pensée un essai poétique, un roman fantasque où les personnages ne sont ni complètement réels, comme l'ont voulu les amateurs exclusifs d'analyse de mœurs, ni complètement allégorique, comme l'ont jugé quelques esprits synthétiques, mais où ils représentent chacun une fraction de l'intelligence philosophique du XIXe siècle.
0: La préface de 1839 de Lélia avec Martin Reed, la place occupée par ce type d'œuvre dans le champ littéraire du moment. George Sand propose quelque chose de très nouveau. Alors, en tant qu'autrice et au-delà même du genre, mais dans cette réflexion sur le genre, vous êtes, vous, l'autrice de cet ouvrage, Le sexe de la littérature.
2: Oui, alors moi, ce qui me frappe à la relecture de Lélia, c'est au fond à quel point ce roman-là, d'abord, ne ressemble à aucun autre. Et ça, bien sûr, je partage tout à fait les vues qui viennent d'être exprimées. On était plutôt dans du Balzac. Alors ça a l'air de diminuer un peu le talent de George Sand de dire finalement, limite Balzac. C'est pas tout à fait ça, on est tous d'accord, je pense. Mais en revanche, avec Lélia, on a un geste très étrange qui, à mon sens, ne sera fait par personne à la même époque, c'est-à-dire une sorte de roman laboratoire. C'est à la fois un essai poétique, on l'a entendu dans la citation, c'est à la fois une recherche en matière de philosophie, en matière de politique, en matière existentielle. Qu'est-ce que c'est qu'être une femme ? Qu'est-ce que c'est que la sexualité ? Qu'est-ce que sont les rapports des hommes et des femmes ? Qu'est-ce que ces hommes qu'en tant que femme j'ai en face de moi ? Demande Lélia, etc. Et là, elle décline toutes sortes de possibilités, elle analyse. Alors certes, les personnages seraient plutôt des types, mais enfin, elle-même dit très bien, ce n'est ni une allégorie, ni tout à fait du réel. Elle est une sorte d'équilibre, on la voit un peu en équilibriste de la littérature, essayant de combiner tout à la fois. Et d'ailleurs, le réécrivant ce texte-là, qui fait scandale, ça a été rappelé, et par elle-même d'ailleurs, ce texte-là, il est réécrit. Parce que, dans un sens, c'est une sorte de matrice de tout ce qui va suivre. Ça, c'est tout à fait remarquable. Et je ne pense pas qu'on ait, je ne sais pas ce qu'en pense José-Louis de son côté, mais il n'y a effectivement pas d'équivalent à ce geste-là, qui est aussi un cri de désespoir, bien sûr. Dans la première version, ça se termine très mal.
1: Oui, bien sûr. Oui, il y a deux versions. Hein, il n'y en a pas 50 000, il y en a deux. Hein, oui. Une en 33 et une en 39. Et la deuxième est tout à fait différente. Mmh. Tout à fait différente. Tout en reprenant la matière du premier, elle transforme le livre, elle lui donne un autre sens. Un sens nouveau. En gros, si on dit les choses simplement, Lélia de 33, c'est le désenchantement au féminin. Hein, l'école du désenchantement, comme disait Paul Bénichoux. Hein, nous sommes en plein dans ce moment de l'histoire littéraire. Hein, et Lélia, attrapant l'influence de Byron et la déclinante au féminin dans Lélia, effectivement, est la meilleure expression du mal du siècle d'après 1833, que son ami compagnon Musset exprimera en 1836, hein, dans la confession d'un enfant du siècle. Mais déjà, cette expression est présente dans Lélia, hein, par deux fois, avec un sens différent, il est vrai. Hein, mais voilà, Lélia, c'est le désenchantement et à la fois un roman-poème. Donc nous sommes très loin du petit roman qu'elle avait commencé à écrire et qu'elle réécrira ensuite, hein, une fois après qu'elle va reprendre le fil. Lélia, c'est une parenthèse. Par rapport à cette parenthèse, il y aura d'autres éclats de ce genre. Ce seront les romans poétiques, hein, qui viendront ensuite.
0: Et l'édition de 39 change littéralement l'approche.
1: Tout à fait. Ça ne veut plus rien dire. Elle finit à baisse, Lélia. Lélia qui était suicidaire. Hein, le roman se finissait par la mort de Stegno, par la mort de Lélia. Hein, et d'une façon dramatique, bien sûr, se change tout entière parce que Lélia devient quelqu'un qui a une philosophie, une religion. Laquelle religion était déjà présente, hein, dans l'Élia, le sentiment religieux était très fort, hein, de révolte aussi contre la religion et contre l'oppression religieuse aussi, mais à la fois de recherche d'une religion, c'est toujours un petit peu, notre ami Georges Sand est toujours entre les deux, hein, il faut qu'il y ait deux pôles pour que ça existe, hein, et donc les deux pôles aussi, c'est l'Élia, hein, c'est les deux versions de l'Élia, c'est assez fou quand même, c'est un roman qu'elle réécrit, mais elle réécrit pour lui donner un sens tout à fait différent, inverse presque de celui qu'avait la l'Élia initiale.
0: Ben ça y est. Aurore Dupin est devenue Georges Sand. Oui. Bah, ça, c'est grâce à vous. Mais merci vivement à tous les deux d'être venus dans le cours de l'histoire, Martine Reed. Je rappelle votre Georges Sand, hein, publié dans les biographies Folio. Et puis, Le sexe et la littérature chez Gallimard. Et merci José-Louis Diaz aussi, parce qu'il y a donc cette édition de Lélia. Et je pense qu'auditrices et auditeurs ont fortement envie d'aller lire ce texte. Et puis, il y a moi qui ai vécu tant de vie, Georges Sand et ses métamorphoses, publié chez Chamballon. Merci beaucoup à tous les deux. Prochain épisode dans le cours de l'histoire, du côté de Noran, au centre du monde de Georges Sand.
4: Avant de pénétrer dans la maison de Georges Sand, je regarde la petite place où se concentre à peu près toute la vie du minuscule village de Noan. Le mur et le portail du domaine de Sand encadrent la place qu'ombrage 4 ormes et 2 noyers. Décor charmant pour un opéra comique. Je pense aux fidèles qui vécurent ici dans l'affection rayonnante de celle qu'ils aimaient, sœur, amante ou mère, mais toujours ami dévoué.
0: C'est Gabriel Faure, en 1953, écrivain, poète, et aujourd'hui dans le cours de l'histoire sur France Culture, une émission réalisée par Thomas Beau, à la technique Ludovic Auger, émission préparée par Raphaël Laloum, Jeanne Copé, Sidonie Le Bolus, Mourant, Chloé Rouillon et Jeanne Delecroix. 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
0: Et évidemment, pour réviser l'histoire, il y a le cours de l'histoire. Demain, dans le cours de l'histoire sur France Culture, du côté de Nohant, au centre du monde de Georges Sand. Mais pour le moment, puisqu'il est 10h, nous retrouvons Géraldine Mühlmann avec philosophie. Bonjour Géraldine.
8: Bonjour, comment ça va Xavier Mauduit? Nouvelle semaine qui s'annonce.
0: Bah oui, ça va bien d'ailleurs. Qui est votre compagnon de route cette semaine?
8: Roland Barthes. Roland Barthes, penseur de l'écriture et de la littérature, mais aussi de son temps, philosophe au fond. Et nous allons essayer de montrer toutes ces arêtes de la pensée de Barthes.
0: Eh bien, qu'est-ce que le degré zéro de l'écriture? Oui. Rien que le sujet donne envie de vous écouter. Bonne émission, Géraldine.
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8: Roland Barthes, les mystères de l'écriture. C'est le titre de notre série cette semaine consacrée à un écrivain et un immense analyste de la littérature. Premier épisode, qu'est-ce que le degré zéro de l'écriture ? Roland Barthes, né à Cherbourg en 1915, perd son père à la guerre alors qu'il n'a que quelques mois. Et il est élevé par sa mère et ses grands-parents à Bayonne. Mère et fils s'installent à Paris au moment où Roland Barthes commence ses études en hypocagne et cagne. L'école normale supérieure lui est cependant barrée pour cause de tuberculose. Il fera du droit, du théâtre aussi, s'engagera dans l'antifascisme et passera une bonne partie de la Seconde Guerre mondiale en sanatorium, où il lira beaucoup et écrira un peu sur André Gide et Albert Camus. Après la guerre, dans le journal Combat de Camus, Barthes fait paraître un texte qui, lorsqu'il est publié en livre au Seuil en 1953, le fait tout de suite connaître. Le degré zéro de l'écriture. Avec ce livre, au titre énigmatique, souvent simplifié lorsqu'on l'évoque hâtivement, Roland Barthes commence sa longue réflexion sur ce qu'est l'écriture littéraire. Cette réflexion, c'est l'histoire d'une vie, empreinte d'inventions théoriques et d'analyses sensibles des textes, tout cela inséré dans une curiosité profonde pour la société de son époque. Nous évoquerons certaines grandes arêtes de l'œuvre de Barthes dans cette série, mais pas à pas, en repartant de ce premier texte, le degré zéro de l'écriture, texte qui m'est cher, je me permets de l'avouer, lu et relu souvent, à chaque fois avec l'impression d'une encre, avec un A, et en même temps d'un mystère fondateur jamais tout à fait éclairci. C'est un grand plaisir de pouvoir l'évoquer ce matin avec d'excellents connaisseurs de l'œuvre de Barthes. Bonjour Justine Brisson.
10: Bonjour.
8: En 2025, vous avez soutenu une thèse en littérature et théorie politique, thèse intitulée « Une histoire du neutre, politique et langage de Paul Valéry à Guillaume Dustan ». Le neutre, c'est une grande affaire pour Barthes, non sans lien avec la question du degré zéro de l'écriture. Vous êtes membre, Justine Brisson, de la rédaction de la revue Roland Barthes. Et bonjour Mathieu Messager.
11: Bonjour.
8: Vous êtes maître de conférences en littérature française à l'Université de Nantes. Vous avez publié aux presses universitaires de Rennes un livre intitulé « Barthes, Quignard, l'idée de littérature au tournant du XXIe siècle ». Vous êtes aussi l'auteur, il faut le dire, du « Que sais-je » consacré à Roland Barthes, une excellente introduction. Et j'aimerais que vous disiez maintenant un mot de votre immense travail sur le journal de Barthes, plus exactement sur son grand fichier. Mais de quoi s'agit-il donc ?
11: Merci de me donner la parole sur ce travail qui est encore en cours d'élaboration, sur lequel effectivement, on découvre depuis 3, 4, 5 ans, beaucoup plus, l'immensité des archives de Roland Barthes. Et puis, effectivement, dans ce fonds qui est déposé à la Bibliothèque nationale de France, il y a ce qu'on appelle un grand fichier qui est composé d'à peu près 2000 fiches manuscrites datées au jour le jour de la main de Roland Barthes. Et puis, dans ces fiches, on suit le parcours intellectuel de Barthes entre la fin des années 60 et quasiment 2 semaines avant son accident et avant l'hospitalisation qui conduira à sa mort. Et on découvre une pratique à la fois très classique de fichage, de lecture, d'enregistrement de la pensée, des fiches de lecture très érudites ou des concepts, mais progressivement, en fait, ce qui affleure dans ce journal, c'est le Barthes sémiologue. Jusqu'à la fin de sa vie, celui qui capte des phrases entendues dans les cafés, dans les bus, qui regarde un film et qui en dit quelque chose dans son écriture intime et progressivement se cherche aussi une écriture qui irait vers le roman. On est dans l'antichambre de quelque chose qu'il développe d'ailleurs au moment de son cours au Collège de France, la préparation du roman, où il se questionne beaucoup sur ce que serait une forme, enfin, libéré de l'académisme et de l'essai. Et
8: on trouve alors, tout cela. Je me permets de dire à nos auditeurs que notre épisode numéro 3 sera consacré à la sémiologie, l'épisode numéro 4 de cette série sur Barthes au roman, au problème du roman. Demain, nous parlerons de sa curieuse notion de mort de l'auteur, qui est en fait très importante, qui est peut-être un peu inhibante pour écrire aussi un roman. Vous dites que ce fichier est constitué comme la Divine Comédie de Dante.
11: Alors,
8: pourquoi ?
11: Je ne sais pas si je dis ça, en tout cas, c'est un de ses modèles, c'est un de ses modèles d'écriture. Il essaye d'apposer à une forme romanesque en devenir les cercles, les différentes relations qu'a pu manifester par la fiction dans sa Divine Comédie. C'est un modèle, mais comme d'autres...
8: C'est les cercles. Hein.
11: Il y a Proust qui est forcément présent, il y a Chateaubriand également. Bref, il se cherche à travers une littérature très classique, en fait, qui n'est pas peut-être la littérature dont on va parler aujourd'hui, des modèles très ancrés, en fait, dans le canon et dans l'académisme, pour peut-être en faire quelque chose de nouveau. Mais en tout cas, ce sont les lectures qui sont assez vives à la fin de sa vie.
8: Alors, si je peux en dire quelques mots, c'est parce que vous en avez dit quelques mots dans un article pour la revue Genesis, hein, il y a peu de temps, il y a 2-3 ans. Il y a des cartes postales aussi dans le fichier, notamment une carte de labyrinthe qui semble ouvrir cet immense carnet. Donc ça, après les cercles d'Antien, le labyrinthe.
11: Oui, vous avez tout à fait raison. Et c'est très beau, en fait, parce qu'on se demande si... Parce que forcément, on est aussi dans un ensemble retrouvé après sa mort. Donc on ne sait pas s'il a été reclassé, reconstitué, si vraiment Barthes l'a pensé dans son ordonnancement tel quel. Mais le fait est qu'au seuil de toutes ces milliers de fiches, il y a 2 cartes postales et il y a effectivement comme ça une mosaïque de Ravenne, l'imbiratique, et qui, c'est pour ça que j'en joue un peu dans mon article, donne à la fois la clé et conserve tout ce mystère aussi à cet ensemble. Est-ce qu'il y a une vérité à trouver au fond du labyrinthe ?
8: Oui, on ne peut pas parler de tout votre travail, mais juste, si vous le voulez bien, Éric Marty, je crois, avait fait une première publication d'un morceau, n'est-ce pas, de ce grand fichier. Et vous-même... Où on peut lire le grand fichier de Barthes et peut-être plus tard vos analyses en quelque sorte complètes?
11: Alors, c'est un travail effectivement inédit que je suis en train de finaliser. On pourra le lire. Normalement, il faut arbitrer aussi divers droits avant de le rendre public. Pour l'instant, tout chercheur qui en fait la demande peut aller le consulter, en tout cas à la Bibliothèque nationale de France, si sa recherche est motivée par la lecture de ce fichier. Et à terme, on aimerait effectivement l'ouvrir au grand public sous une forme numérique. Oui. Pour commencer, et peut-être après sous une forme papier, ça c'est, j'en donnerai peut-être de grands extraits à lire dans une publication. Oui.
8: Alors, je voudrais qu'on parle du degré zéro de l'écriture, ce premier texte de Barthes avec un nom magnifique mais très énigmatique, et d'autant plus que cette notion ne figure que 2 fois dans ce livre et arrive au bout d'un premier moment d'analyse. Et je ne voudrais pas qu'on simplifie, je voudrais qu'on parle d'abord du contexte à partir duquel il introduit cette notion. Alors, il me semble que l'enjeu immédiat de ce livre, c'est de parler du style. Il évoque d'entrée de jeu le fait qu'il y a une langue commune, comme une sorte d'en-deçà de la littérature, un habitat familier, dit-il, qui est le nôtre, à chaque époque, une espèce d'horizontalité dont nous faisons partie. Et puis, le style, pour un écrivain, c'est quelque chose de vertical qui arrive à, en quelque sorte, par effraction, à se constituer presque au-delà de la langue. C'est créer une langue, dit-il, autarcique, qui plonge et fait droit à la mythologie personnelle et secrète de l'auteur. C'est très difficile, mais c'est le but, cette singularité du style. Justine Brisson, le seul élément que nous donne malheureusement Barthes, c'est de dire qu'entre les deux, ce qui fait le lien, et peut-être l'alchimie, entre langue et style, c'est l'écriture. Quelle mission ? Qu'est-ce que l'écriture est pour Barthes, et que peut-elle faire avec la langue et à la langue ?
10: Oui, alors effectivement, c'est vrai que dans le degré zéro de l'écriture, Barthes fait ces fameuses distinctions entre langue, style et écriture. Donc la langue, c'est ce qui est l'horizon collectif. La langue, c'est une donnée collective qui porte en elle le poids de l'histoire. Le style, vous l'avez dit, c'est plutôt ce qui est de l'ordre de la nécessité individuelle.
8: Intérieure.
10: Intérieure et même presque, j'ai envie de dire, biologique, charnel. C'est ce qui est vraiment le propre de l'individu. Et l'écriture... L'écriture ici est particulièrement intéressante parce que c'est ce qui désigne chez Barthes la possibilité d'un écart à l'histoire. C'est le lieu de la responsabilité par excellence. C'est le choix d'une forme, d'une certaine manière, dans l'histoire. Barthes a cette formule intéressante. Il écrit que l'écriture, c'est un compromis entre la liberté et le souvenir. Donc c'est précisément la forme que va choisir d'investir l'écrivain à un moment donné de l'histoire.
8: Pour pouvoir déployer son style. Et ce qui est difficile, c'est, si je comprends bien, c'est que on est obligé de travailler avec du commun, avec de l'histoire, nous sommes happés par tout cela. Donc on n'a pas totalement le choix de son écriture, il faut être lu par son temps, et nous venons de notre temps toujours. Et malgré cela, l'écriture doit transfigurer cette horizontalité historique pour créer la singularité du style. Elle n'a pas tout à fait le choix. C'est donc un pari assez fou, et d'ailleurs, je pense que nous allons parler aussi du problème de l'échec. Mais c'est un pari incroyable, de réussir à trouver une écriture dans son temps qui transcende son temps.
10: Oui, absolument, c'est même un pari d'autant plus incroyable que, comme vous l'avez dit, non seulement on a peu de choix, mais on en a même pas du tout, puisque tout le degré zéro de l'écriture s'écrit autour de cette idée selon laquelle, finalement, le langage est toujours nécessaire, porte toujours en lui nécessairement le poids de l'histoire, le poids des langages qui l'ont précédé. Finalement, oui. L'histoire de la littérature contraint l'écrivain, le contraint à des choix. Veut-il s'en écarter? Eh bien, dans ce cas, d'une certaine manière, il finit toujours par retrouver la littérature qui l'a précédé. S'il veut continuer d'écrire selon les codes de la rhétorique classique, alors dans ce cas, finalement, il épouse une écriture relativement conservatrice. Donc, quoi qu'il arrive, finalement, l'histoire parle pour lui et il écrit avec cette ombre-là de laquelle il peut difficilement s'échapper.
8: Mathieu Messager, qu'auriez-vous à dire sur cet effort qui est mêlé de liberté et de nécessité d'Ibarth?
11: Je prendrai un peu de recul et j'essaierai de comprendre aussi ce geste-là, particulier de Barthes, cette hauteur de vue qu'il a sur une réflexion qui semble, comme vous le disiez, très très mystérieuse, très dense, très conceptuelle, sur le style, sur l'écriture, sur la langue. C'est un livre qui est presque surnourri, j'ai envie de dire, fait de majuscules, fait de figures mythologiques qui pensent la littérature à un niveau quasi théologique. À la fin, il est question de Moïse, ou alors quand on va du côté grec, du côté d'Orphée. Ce que j'ai envie de rajouter à cela, qui est très bien expliqué par Justine, c'est que c'est un livre qui porte l'ombre de son temps, de sa marque. C'est un livre qui naît dans la critique de l'immédiat après-guerre, qui est obsédé par la question de la littérature.
8: Comment on peut écrire
11: de la valeur de la littérature, de qu'est-ce que peut encore la langue. Est-ce qu'on peut encore l'utiliser de manière nouvelle, ou est-ce qu'on hérite effectivement de toutes les conventions, de tous les académismes passés, et qu'est-ce qui est encore de l'ordre du dissible par la littérature après une période effroyable qui a montré que effectivement l'indicible avait été commis. Donc Barthes arrive à ce moment-là dans une place largement occupée. Et ça, je pense qu'on pourra en parler. Mais avant lui vient évidemment, et on a un dialogue qui en sourdine avec Jean-Paul Sartre. Mais il y a différents écrivains qui sont pas cités, qui sont pourtant là. Il y a Jean Paulhan. Enfin, on est sur une décennie, si vous voulez, qui constitue la bibliothèque de la théorie de la littérature du XXe siècle. Jean-Paul Han, Les fleurs de Tarbes, La terreur dans les lettres. Jean-Paul Sartre, Qu'est-ce que la littérature? Maurice Blanchot a publié ses premiers livres, La littérature est-elle possible? Et puis il va venir Bataille, La littérature et le mal. Donc Barthes, à travers tous ces concepts, hein, Blanchot aura le neutre, Sartre a l'engagement, Paul Han a la terreur. Qu'est-ce que peut apporter Barthes? Quel concept il peut donner? Et ça va être, lui, le degré zéro, précisément.
8: Alors je voudrais qu'on pose ce problème justement d'abord, ce que vous dites est très beau, parce qu'on voit que dans ces années d'après-guerre se prépare la grande révolution théorique dans beaucoup de domaines des années 60 et 70. Et si je puis me permettre, je trouve que l'après-guerre est souvent moins jargonnant, mais abyssal dans ce qu'il note, que les années qui suivront. Mais c'est assez intéressant, cette situation.

0: Là sont apparues des envies de disloquer la langue, de la détruire. C'est même le thème du meurtre de la langue, cher à Mallarmé. De quoi s'agit-il ? Est-ce qu'on peut essayer de parler de cette crise et de son acuité qui date encore une fois de la deuxième moitié du 19e siècle, c'est-à-dire après la révolution de 1848 ?
1: Oui, effectivement, Barthes pose une rupture dans l'histoire de la littérature autour des années, comme vous l'avez dit, 1850. Alors, il y donne des explications contextuelles assez curieuses. Il en mentionne trois. Le renversement de la démographie européenne, la substitution de l'industrie métallurgique à l'industrie textile, donc le capitalisme moderne, et puis la sécession de la société française en trois classes. Donc, c'est assez curieux, finalement, puisque il fait peser toute une rupture dans l'histoire de la littérature pour des choses qui sont... pour des bouleversements économiques opérés au début du 19e. Mais en fait, c'est un cadrage socio-historique qui est assez curieux, en réalité. Et donc, d'une certaine manière, c'est aussi une façon de marxiser un petit peu son discours. Mais en réalité, comme vous l'avez dit, ce qu'il repère à ce moment-là dans l'histoire de la littérature, c'est une volonté de rompre avec ce que Barthes appelle, d'une manière parfois un peu facile, l'écriture classique. Une écriture de la clarté qui va de soi, dans laquelle l'écrivain écrit pour son public d'une manière, pour un public homogène. Donc finalement, il y a cette idée qu'à partir de 1850, l'écrivain ne peut plus penser écrire, ne se pense plus comme devant l'universel, comme l'écrit Barthes, et il a conscience désormais d'une forme de rupture.
0: Et de tragique. Et le mot est beaucoup employé, ainsi que le mot impasse. La littérature semble confrontée, Justine Brisson, au fait qu'elle n'y arrive plus.
1: Absolument. Cette idée de tragique est essentielle pour comprendre le degré zéro. Barthes parle d'impasse, de fatalité du signe littéraire. Donc en fait, il y a bien cette idée que désormais, contrairement à l'écriture classique, l'écrivain cesse donc, je cite Barthes, d'être un témoin de l'universel pour devenir une conscience malheureuse. Donc en fait, l'écrivain prend conscience du fait qu'il n'écrit plus, qu'il ne peut plus se penser comme le représentant de l'universel. Donc il y a cette notion d'impasse, mais aussi de fatalité, de contradiction sans issue, de disparité tragique. Donc finalement, pour Barthes, il y a un déchirement des classes que ne peut plus ignorer l'écrivain. Et de ce déchirement des classes advient un déchirement des langages. Et donc, c'est pour cette raison que l'écrivain est face à une condition aporétique ou tragique, comme l'écrit Barthes.
0: Alors, évidemment, on pense à Rimbaud qui a cessé d'écrire, ce qui est un vrai fantasme, un grand mythe, pour beaucoup d'écrivains. On pense à Mallarmé qui a donc envisagé, je cite Barthes, un meurtre du langage dont la littérature ne serait en quelque sorte que le cadavre. Et évidemment, tout ça ne va pas se régler avec les tumultes, c'est un faible mot, du XXe siècle. Est-ce que c'est l'inévitable tentation du sabordement de la littérature que la littérature peut peut-être encore raconter ou figurer, mais rien de plus ?
2: En tout cas, Roland Barthes pointe, comme disait Justine, une aporie de ce choix-là, de cette voie du silence, de lisibilité, du retrait des formes. Justement, Barthes ne veut pas aller dans ce sens-là. Il indique cette ultime crise, mais il en pense aussi le possible dépassement par... justement, mais on va y venir, par une écriture qui se situerait justement à la jonction des deux, qui a conscience d'hériter, mais qui va essayer de neutraliser le plus possible l'héritage des formes. Et il faut rentrer de manière très très précise dans ce que dit Barthes, parce que sinon on reste à des auteurs d'abstraction qui ne rendent pas compte de ce qu'il est en train de penser. Mais il se questionne de manière très très simple sur qu'est-ce qu'au XXe siècle, dans les années 40, qu'est-ce que ça veut dire encore que de proposer un roman psychologique de 400 pages avec un narrateur omniscient, avec un il de troisième personne, avec un usage dépassé simple, avec une multiplication de métaphores. Tout cela, il le rattache finalement à un rituel bourgeois des lettres, qui était
0: des belles lettres
2: qui étaient manipulées par des écrivains qui, certes, avaient peut-être la prétention d'être progressistes, mais qui, dans leur forme même, reconduisaient en fait toute une hiérarchie formelle qui avait été pensée par le modèle idéologique bourgeois. Et la déchirure vient de cette conscience, c'est-à-dire que l'écrivain est nourri de culture

0: a, j'ai envie de dire, s'est emparé d'une littérature qui émane de la tradition bourgeoise et ne peut faire autrement que de la répercuter dans ses écrits. Donc voilà, c'est pour ça qu'il va être fasciné par le style de Camus, qui va parvenir à neutraliser tout cela sans aller vers le silence, sans aller vers la déchirure ni la complète révolution.
1: Alors nous allons maintenant essayer de voir cette définition du degré zéro de l'écriture, dont l'écriture de Camus est un exemple archétypique, sorte de refus du style ou du style devenu un non-style, c'est une expression de Barthes lui-même. Essayer de neutraliser la question du style, puisqu'elle est confrontée à des impasses terribles, proposer une écriture blanche, comme il le dit aussi. Voici un extrait de Barthes, extrait donc du degré zéro de l'écriture de 1953.
2: Voici une solution pour se dégager du langage littéraire. Créer une écriture blanche, libérée de toute servitude à un ordre marqué du langage. Une comparaison empruntée à la linguistique rendra peut-être assez bien compte de ce fait nouveau. On sait que certains linguistes établissent entre les deux termes d'une polarité, singulier et pluriel, prétérit présent, l'existence d'un troisième terme, terme neutre ou terme zéro. Ainsi, entre les modes subjonctif et impératif, l'indicatif leur apparaît comme une forme amodale. Toute proportion gardée, l'écriture au degré zéro est au fond une écriture indicative, ou si l'on veut, amodale. Il serait juste de dire que c'est une écriture de journaliste, si précisément le journalisme ne développait en général des formes optatives ou impératives, c'est-à-dire pathétiques. La nouvelle écriture neutre se place au milieu de ses cris et de ses jugements sans participer à aucun d'eux. Il s'agit de dépasser ici la littérature en se confiant à une sorte de langue basique, également éloignée des langages vivants et du langage littéraire proprement dit. Cette parole transparente, inaugurée par L'étranger de Camus, accomplit un style de l'absence qui est presque une absence idéale du style. L'écriture se réduit alors à une sorte de mode négatif dans lequel les caractères sociaux ou mythiques d'un langage s'abolissent au profit d'un état neutre et inerte de la forme. La pensée garde ainsi toute sa responsabilité sans se recouvrir d'un engagement accessoire de la forme dans une histoire qui ne lui appartient pas.
1: C'est un hommage que Roland Barthes rend ici à l'écriture de Camus. Au passage, nous aborderons peut-être ici et puis dans la série qui suivra dans les autres épisodes la question de savoir s'il a maintenu cet hommage. Mais en tout cas là, il dit que Barthes nous dit que Camus a essayé de créer, contre toutes les élaborations stylistiques antérieures devenues des impasses, une parole transparente, je cite, et je cite encore, une langue transparente, une parole, une langue basique, pardon, un état neutre et inerte de la forme. Qu'est-ce que ça veut dire, Justine Brisson ?
3: Alors, cette écriture au degré zéro, écriture blanche, écriture non marquée, amodale, comme oui. Barthes l'écrit, il faut peut-être avoir en tête que Barthes tire cela d'un linguiste complètement inconnu à ce moment-là. Barthes parle d'un structuraliste mineur, donc il s'agit de Viggo Brøndahl, un linguiste danois que Barthes découvre dans ces années-là. Donc Viggo Brondal a écrit les essais de littérature de linguistique générale, pardon, en 1953, dans lequel il va distinguer le degré zéro et le degré complexe. Mais à ce moment-là, Barthes ne garde que le degré zéro, c'est-à-dire finalement un rejet de l'opposition binaire entre, par exemple, si A est opposé à B, le degré zéro, c'est ni A ni B. Donc c'est véritablement une écriture dépouillée, non marquée, une écriture de l'évidement, soustractif, très minimaliste. Et ce qui est intéressant, c'est d'être attentif à tout ce lexique de l'innocence. Ouais. C'est une langue blanche, virginale, adamique. Alors Barthes ne parle pas là du motif adamique, mais...
4: Adamique, donc au sens de tel Adam qui, en nommant, inventait le mot qui allait avec la chose, comme une création originaire.
3: Toute une mythologie d'une écriture débarrassée du poids de l'histoire.
4: Oui.
3: Donc avant la division, donc finalement une écriture parfaitement innocente. Ce terme d'innocence apparaît très fréquemment. Et également, ce qui est important, je pense, d'avoir en tête, et lorsque Barthes, à la fin de l'extrait qui vient d'être lu, déclare sans se recouvrir d'un engagement accessoire de la forme dans une histoire qui ne lui appartient pas, là, je crois qu'il est vraiment très important d'avoir en tête, sur ce terme d'engagement, l'intertexte qu'on a brièvement abordé, l'intertexte avec Sartre, puisque là, c'est aussi une façon de faire un écart par rapport à l'engagement sartrien.
4: On va y venir, ça je vous le promets. Mais tout de même, cette histoire d'innocence, de la langue, une sorte de langue enfantine peut-être, si les enfants sont innocents.
3: Primitive, qui est un vrai presque.
4: Primitive. C'est troublant. Mmh. C'est troublant, d'autant que, 4 ans plus tard, dans Mythologie, dans le texte qui s'appelle Le mythe aujourd'hui, justement la critique du mythe, par Barthes, qui est une chose où il y a de la domination dans le mythe, c'est de dire, il dira exactement que le mythe a une façon de se présenter comme une parole innocente. Donc l'innocence, peut-être parfois c'est authentique, il a l'air de le dire là pour Camus, mais parfois aussi c'est un masque terrible qu'il n'arrêtera pas de dénoncer. Donc, d'emblée, si on a l'œuvre en tête, c'est difficile, ce degré zéro de l'écriture. On se demande si ce n'est pas juste un moment dans l'histoire de Barthes, cet hommage à l'écriture blanche.
0: Oui, c'est tout à fait un moment, il en est pertinemment conscient. Il pointe assez vite du doigt que c'est un passage idéal, quasiment utopique et éphémère, en fait, qui ne va pas durer, parce que l'écriture qui se sait blanche et qui se sait innocente va se répéter, forcément, va répéter ses mécanismes.
4: Oui, elle ne peut pas sortir de l'histoire.
0: Et va devenir le mythe de l'innocence. Et donc, en redevenant le mythe de l'innocence, elle se réengage dans un formalisme, dans une convention qu'il faudra à nouveau contester. Mais le problème de Barthes n'est pas de trouver un état idéal de la littérature, en fait. Il a le degré zéro, nomme un moment idéal qui est sa littérature à lui et sa fascination pour Camus. Bon, on pourra y revenir, mais il y a eu un premier texte avant sur Camus, Réflexion sur le style de l'étranger. Ce serait bien de mettre en rapport les deux textes où Barthes est totalement fasciné par l'œuvre de Camus. Il n'arrive pas encore à nommer le plaisir qu'il y prend, mais il parle de plaisir. Là, il ne parle plus de plaisir. Barthes, ici, comme a rappelé Justine, est dans une notion linguistique, algébrique des choses, quasiment scientifique pour nommer la chose.
4: Je propose d'écouter Barthes lui-même plus tard, en 1972, à propos du degré zéro de l'écriture. C'était sur France Culture.
5: Disons, il faut se rappeler le contexte intellectuel de cette époque, la pensée qui vraiment rayonnait à ce moment-là d'une façon incontestable et qui imprégnait, si je puis dire, toute recherche et même tout style de recherche, c'était incontestablement la pensée de Sartre. Et par là même, vous vous le rappelez, c'était une époque où la notion d'engagement politique, d'engagement existentiel avait une très grande importance. Ceci rejoignait chez moi le fait que mes lectures immédiatement précédentes avaient été principalement des lectures, disons, de type marxiste, de textes marxistes. Et par conséquent, je dirais que la spécificité de ce livre, Le degré zéro de l'écriture, c'était de conjoindre à la fois une préoccupation d'engagement politique ou d'engagement idéologique ou contre-idéologique d'une part, et d'autre part, le problème de la forme littéraire. Parce qu'au fond, il faut bien dire, cette conjonction n'avait jamais été tentée. On s'est toujours occupé de la valeur politique, combative, des idées dans les livres, mais jusqu'à présent, je ne crois pas qu'on s'était vraiment posé cette question, à mon avis très importante, puisque je ne cesse de me la poser même 20 ans plus tard, est-ce qu'il n'y a pas une responsabilité idéologique, politique, une responsabilité générale des formes littéraires ? Et c'est ainsi que j'ai été amené, disons, à poser le principe d'une étude du langage littéraire en soi, n'est-ce pas ? Du langage de la littérature en tant que langage.
4: C'est assez difficile, Justine Brisson, ce que dit Barthes là, et en même temps très profond. Il envisage une forme d'engagement, il le dit clairement, de l'écrivain par la forme, tout en réfutant l'idée de l'engagement au sens de Sartre. Il pense que ce n'est pas le bon endroit, la littérature, pour réaliser l'engagement au sens de Sartre, c'est-à-dire l'engagement politique. Il y a beaucoup trop de risques à faire de la littérature engagée, ça fait de la mauvaise littérature, et est-ce que c'est ça qu'il dit et que l'engagement se joue précisément, si j'ose dire, dans le dégagement littéraire, dans le désengagement littéraire ? C'est comme une médiation complexe.
3: Alors vous dites que peut-être donc la littérature n'est pas le bon endroit de l'engagement, mais en même temps, pour Barthes, c'est le seul, en tant que la littérature est une affaire de langage.
4: De l'engagement sartrien, je voulais dire.
3: Oui. Mais alors, évidemment, donc bien sûr, c'est une façon de s'opposer à l'engagement sartrien. Mais en même temps, il y a bien cette idée que c'est dans le choix d'une forme que réside l'unique possibilité de s'engager. Barthes dit qu'il revient à l'écrivain d'absorber le pourquoi du monde dans un comment écrire. Donc c'est vraiment cette réflexion sur le choix d'une forme, c'est là que réside la possibilité de s'engager. Alors évidemment, c'est pas un engagement de porte-parole ou de tribun, c'est pas un engagement militant au sens strict, mais néanmoins, c'est une responsabilité, ce terme apparaît. Et Barthes parle d'éthique de la forme, de responsabilité de la forme. Donc ce lexique sartrien est quand même réinvesti dans le degré zéro de l'écriture, mais d'une manière qui lui est propre et d'une manière
4: un peu sibylline, si je puis, un peu énigmatique, parce que comment fait-on, parce que ça veut dire quoi un engagement dans la forme quand on a cessé de dire, comme dans ce livre, le degré zéro de l'écriture, que précisément on n'y arrive plus. La littérature n'arrive plus à inventer aisément de nouvelles formes d'écriture. Il y a une crise profonde de la langue littéraire. Le style est largement et tragiquement presque mort, pour parler comme Mallarmé. Donc c'est d'autant plus troublant qu'ils nous disent il reste la responsabilité d'inventer une forme. C'est d'autant plus troublant qu'il vient précisément de nous expliquer dans le texte que ça n'allait plus, on n'y arrivait plus.
0: Oui, il faut
4: Mathieu Messager.
0: Il faut bien décorer les choses. Et en fait, Barthes rappelle une chose qui nous semble aujourd'hui évidente. C'est-à-dire que chaque artiste, chaque écrivain, par le choix qu'il fait de ses mots, de ses formes, d'un temps verbal, fait un choix formel qui le situe quelque part politiquement. Barthes dit une chose assez simple. Il dit que c'est pas par le message, par l'idée, par le contenu d'un texte qu'on s'engage. On s'engage par donc ce choix formel. On peut être un écrivain, je pense qu'on y reviendra, un écrivain communiste.
4: Voilà, et donc ça c'est aussi le débat avec Sartre.
0: Voilà, c'est le débat avec Sartre.
4: Sartre est devenu un compagnon de route et presque de plus en plus net au fur et à mesure des années 50.
0: Donc on peut être idéologiquement
4: parti communiste,
0: progressiste, vouloir mettre en scène des ouvriers, travailler justement à la désaliénation des travailleurs, et en même temps utiliser une forme, et c'est là qu'il est très fort Barthes, utiliser une forme qui reproduit en fait le langage de la bourgeoisie. Donc on loupe sa cible. On essaye de mettre en scène des personnages désaliénés, et on écrit soi-même dans une littérature qui est aliénée par des formes qu'on voudrait éviter.
4: Donc les facilités de l'engagement au sens de Sartre, on produit notamment, je pense que c'est quand même lui qui est visé derrière les cibles vers lesquelles il Il fait signe, alors pour le coup très cruellement, vous allez entendre, c'est bien quand même quelque chose de Sartre qui est visé dans la critique terrifiante, terrible de Roland Barthes des écritures communistes de l'après-guerre. Écoutez encore cet extrait lu par notre réalisateur Nicolas Berger du degré zéro de l'écriture.
2: Le réalisme socialiste français a repris l'écriture du réalisme bourgeois en mécanisant sans retenue tous les signes intentionnels de l'art. Voici par exemple quelques lignes d'un roman de Garaudy. Le buste penché, lancé à corps perdu sur le clavier de la linotype, la joie chantait dans ses muscles, ses doigts dansaient, légers et puissants. La vapeur empoisonnée d'antimoine faisait battre ses tempes et cogner ses artères, rendant plus ardente sa force, sa colère et son exaltation. On voit qu'ici, rien n'est donné sans métaphore, car il faut signaler lourdement au lecteur que c'est bien écrit, c'est-à-dire que ce qu'il consomme est de la littérature. Ces métaphores, qui saisissent le moindre verbe, ne sont pas du tout l'intention d'une humeur qui chercherait à transmettre la singularité d'une sensation, mais seulement une marque littéraire qui situe un langage, tout comme une étiquette renseigne sur un prix. Taper à la machine, battre en parlant du sang, ou être heureux pour la première fois, c'est du langage réel, ce n'est pas du langage réaliste. Pour qu'il y ait littérature, il faut écrire, pianoter la linotype, les artères cognaient ou il étreignait la première minute heureuse de sa vie. L'écriture réaliste ne peut donc déboucher que sur une préciosité. Évidemment, il faut faire la part de la médiocrité. Dans le cas de Garaudy, elle est immense.
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4: Nous parlons de Roland Barthes toute cette semaine, Roland Barthes et les mystères de l'écriture, Roland Barthes penseur de la littérature et de son temps. Aujourd'hui, nous attaquons, si j'ose dire, la série par ce livre qu'il a fait connaître en 1953, Le degré zéro de l'écriture, et nous venons d'entendre un exemple saignant de ce livre où Barthes attaque l'écriture réaliste, engagée, communiste. Il évoque la médiocrité de Garaudy, où on surécrit, ce qui veut dire que chercher un style, c'est précisément tout sauf ça. Peut-être est-ce impossible, mais en tout cas, on ne comptera pas sur Barthes pour dire du bien de ce genre d'écriture. La question que je me pose quand même, c'est de savoir si derrière Garaudy, il n'y a pas certaines choses de Sartre qu'il vise. Justine Brisson.
3: Je ne suis pas tout à fait certaine qu'on puisse, par extension, considérer que les critiques que Barthes fait à Garaudy et à André Stille puissent être appliquées à Sartre, ou alors à un Sartre vraiment restreint, c'est-à-dire le Sartre des
4: temps modernes. Les chemins de la liberté, par exemple, c'est pas encore écrit, donc c'est ça qui est difficile, mais on pourrait dire qu'il y a un roman de Sartre qui...
3: En fait, je pense qu'on pourrait dire qu'il y a un roman de Sartre qui colle tout à fait à cette écriture blanche. Je pense par exemple à un livre comme La Nausée.
4: Alors pour le coup, là, c'est comme Camus et c'est salué.
3: Absolument, et Barthes un peu moins, mais Maurice Blanchot fait grand cas de La Nausée comme une des écritures du neutre. Donc en fait Sartre, pardon, de toute façon, est toujours plus complexe qu'il n'en a l'air. Et si certains textes comme « Qu'est-ce que la littérature ?» peuvent sembler un peu grossiers, surtout de notre point de vue aujourd'hui, et d'une certaine manière se rapprocher de certaines critiques des écrivains d'obédience communiste que vise Barthes. Malgré tout, il y a quelque chose qui résiste chez Sartre à cette simplicité. Donc je crois que c'est plus complexe.
4: Oui, c'est le génie de Sartre d'avoir peut-être incité à des choses que Barthes trouve médiocre et surécrite, et d'avoir, quant à lui, été pas très loin de Camus, dans la recherche, dans une écriture simple, blanche, La Nausée, les mots d'ailleurs. Ce sont quand même des grands textes, mais précisément par leur dégagement.
0: Oui, merci d'avoir donné lecture de Mathieu ce texte pour messager. Rebondir sur ce que disait Justine. Il faut quand même dire que vous avez rappelé tout à l'heure l'encre et le mystère. J'ai trouvé la formule était belle pour ce livre. Un livre mystérieux, un livre majuscule, un livre parfois théologique. Et là, on est dans un passage qui est d'une limpidité, d'une drôlerie et d'une cruauté qu'on ne connaîtra jamais à Barthes, en fait. Barthes est drôle à ce moment-là. Il est drôle par sa cruauté et ce qui est très rare. C'est aussi un des moments où il sort de la très grande abstraction pour être très lisible et faire entendre ce qu'il veut dire. C'est bien qu'on comprend très bien ici ce qu'est une écriture qui, par l'idée, souhaiterait être engagée, mais par la forme, en fait, est complètement aliénée parce que, comme on l'a dit, elle répercute des métaphores anciennes, etc. Il se paye pas vraiment Sartre, et je suis d'accord là-dessus, il se paye le discours du militant, du militantisme, de celui qui, pour tout mot est idéologique, où l'idéologie empoisse et l'empêche d'être véritablement libre par rapport à un langage qui émane d'une structure politique qui le dépasse. Et il faut rappeler qui est Roger Garaudy à l'époque, hein, c'est pas n'importe qui, il est croix de guerre, hein, il fait la bataille de la Somme, et il a été déporté ensuite sous Vichy, il est député communiste et membre du comité central du PCF. Donc Barthes règle indirectement ses comptes dans ses rapports complexes aussi, ici avec le communisme, qu'il n'a jamais été. Il a été marxiste, évidemment, il a lu Marx à la lettre, mais s'est toujours méfié du langage de l'idéologie et du militant. Et ici, c'est vraiment ce qui pointe par le raté du militant. Le militant qui est plein de bonnes intentions et qui, en fait, malgré lui, est un petit bourgeois. Et c'est ça, la très grande violence de l'attaque, et effectivement imparable par les extraits qu'il donne à lire.
4: Imparable, oui.
0: Aucun autre...
4: Et
0: grand
4: Sartre
0: auteur
4: aurait pu dire aussi. Oui. Sartre qui est invité à s'engager en littérature, qui finalement a fait le lit de la figure de l'écrivain militant. Sartre aurait lui-même vu ses échecs, et d'ailleurs Sartre n'écrit pas comme ça, il n'écrit pas du tout comme Roger Garaudy. Alors maintenant je voudrais vous poser cette question, puisque l'invention d'un style, hein, d'une écriture qui touche au style est devenue si difficile dans notre modernité occidentale, c'est ce qu'il ne cesse de dire Barthes, puisque l'échec la tentation du sabordement sont des motifs constants dans ce qu'il écrit, lui, Barthes. Qu'en est-il de cette écriture blanche, ce non-style, ce degré zéro de l'écriture, chez Camus notamment? Est-ce que c'est le salut? J'ai quand même l'impression que non. Donc c'est un basculement qui s'opère dans le texte, le degré zéro de l'écriture. Il écrit ceci, à la fin du petit chapitre qui s'appelle « L'écriture et le silence », « Malheureusement, rien n'est plus infidèle qu'une écriture blanche. Les automatismes s'élaborent à l'endroit même où se trouvait d'abord une liberté. Un réseau de formes durcies sert de plus en plus la fraîcheur première du discours. Une écriture renaît à la place d'un langage indéfini. » Est-ce pour le meilleur que l'écriture blanche n'est pas tenable? Est-ce pour le pire? Est-ce que c'est sombre? Est-ce que c'est tragique ce qu'il dit là? Il met son dernier espoir dans cette écriture blanche, dans le degré zéro de l'écriture, et puis il nous dit que ça ne marchera pas. C'est terrible. Comment vous lisez cela, Justine Brisson?
3: Oui, donc effectivement, c'est là le caractère tragique, aporétique dont on a déjà parlé. Une écriture blanche finit toujours par se sédimenter, par redevenir un automatisme, et finalement ce caractère de fraîcheur
4: l'innocence que vous dites, comme vous
3: voilà,
4: le soulignez.
3: Voilà, l'innocence, mais là encore, l'innocence ne perdure pas. La faute, la chute, sans cesse advient. Est-ce qu'il faut voir là quelque chose de malheureux ou pas? Je ne sais même pas si on peut poser la question en ces termes, puisque de toute façon, c'est une fatalité avec laquelle Barthes bataille toute sa vie. Il dit qu'il bataille, il bataille avec le langage du début jusqu'à la fin. Donc c'est comme ça, d'une certaine manière. Néanmoins, et peut-être qu'on aura l'occasion d'en parler plus tard, son rapport au neutre donc, le poursuit, comme on l'a dit, puisque en 1978, Barthes fait un cours au Collège de France qui s'intitule Le Neutre, et son rapport à ce caractère tragique, aporétique, évolue un peu. Peut-être qu'il y trouve une forme de sortie, une sortie de l'aporie, et encore, je pense que c'est pas complètement convaincant non plus.
4: Est-ce pour cela, Mathieu Messager, que l'expression « le degré zéro de l'écriture » a survécu? C'est-à-dire que peut-être que c'est pas l'écriture blanche qui permettra d'assouvir le désir magnifique qu'il y a de trouver chez Barthes, c'est son désir à lui, le degré zéro de l'écriture. Le degré zéro de l'écriture, ça veut dire l'écriture blanche, par exemple, camusienne, au moment où il écrit ce texte en 53. Mais après, c'est une sorte de Graal qui va très au-delà des tentatives d'écriture blanche comme celle de Camus, très au-delà des échecs aussi de l'écriture blanche. Le degré zéro de l'écriture, c'est un mystère.
0: Non, mais c'est, y a beaucoup de questions dans votre question. Ce que j'aime déjà, c'est que cette expression « degré zéro sans imposer l'écriture », c'est une expression qui a colonisé le langage commun, ce qui est très rare qu'un intellectuel de cette trempe-là impose comme ça une formule qui est complètement comprise à son envers aujourd'hui.
4: C'est-à-dire aujourd'hui, c'est
0: aujourd'hui
4: façon
0: le degré
4: de...
0: zéro, on pourrait faire la collection de toutes les personnes qui emploient cette formule.
4: On croit que c'est une critique
0: degré zéro du football, degré zéro de la musique, etc. C'est une critique toujours péjorative. Donc on emploie son mauvais endroit. Bref, ce qui m'intéresse...
4: En fait, c'est toujours positif chez Barthes.
0: Dans l'esprit de Barthes, c'est toujours positif. Et donc, vous parliez du tragique. Est-ce qu'il faut être accablé par... Je pense que Barthes est déjà ailleurs. Pour lui, c'est un trait d'époque d'avoir une fin comme ça, tragique, absolutiste de la littérature. Mmh. Ce qui l'intéresse, c'est d'avoir constitué quelque chose de très positif. C'est d'avoir invité les lecteurs et les écrivains à se questionner sur leur forme, à apprendre eux-mêmes à se décoder.
4: Donc le style n'est pas mort.
0: Non, et c'est, la réflexion
4: il
0: sur le style et la forme
4: n'est
0: pas mort.
4: Qu'il le dit.
0: Au contraire, pour lui, son geste est réussi si les écrivains qui viennent après Camus se questionneront sur la forme qui va de la leur quand ils prennent la plume.
4: Et sûrement ne faut-il jamais répéter un écrivain passé, donc Camus, d'accord, mais ne faisons pas tous comme Camus.
0: Ne faisons pas tous comme Camus, mais on ne peut pas s'empêcher de considérer que 42 ans après Camus, en 1984, Annie Ernaux écrit La Place, et qu'au moment de recevoir son prix Nobel, elle va sur cette ère barthésienne.
4: Merci pour la transition, je voulais qu'on l'entende justement, vous nous l'avez suggéré, voici l'archive. Annie Ernaux, le 10 décembre 2022 à Stockholm, jour de la réception de son prix Nobel de littérature.
7: Comment ne pas s'interroger sur la vie sans le faire aussi sur l'écriture, sans se demander si celle-ci conforte ou dérange les représentations admises, intériorisées sur les êtres et les choses? Est-ce que l'écriture insurgée par sa violence et sa dérision ne reflétait pas une attitude de dominé? Quand le lecteur était un privilégié culturel, il conservait la même position de surplomb et de condescendance par rapport au personnage du livre que dans la vie réelle. C'est donc à l'origine, pour déjouer ce regard qui portait sur mon père dont je voulais raconter la vie, aurait été insoutenable, et je le sentais, une trahison, que j'ai adoptée à partir de mon quatrième livre, une écriture neutre, objective, plate en ce sens qu'elle ne comportait ni métaphore ni signe d'émotion. La violence n'était plus exhibée, elle venait des faits eux-mêmes et non de l'écriture. Trouver les mots qui contiennent à la fois la réalité et la sensation procurée par la réalité, allait devenir jusqu'à aujourd'hui mon souci constant en écrivant, quel que soit l'objet.
4: Je vous laisse commenter ce propos d'Annie Ernaux, Mathieu Messager.
0: Elle est claire comme un manuel d'école, c'est ça qui est assez formidable. En même temps, son propos n'est pas drapé, pourrait-on dire, comme celui de Barthes, très conceptuel, avec des hauteurs de vue, en empruntant des théories linguistiques. Elle se réfère immédiatement à ses parents. C'est ce que je trouve assez beau. C'est-à-dire qu'elle se rend compte, Annie Ernaux, écrivaine, donc au temps des années 80, que jusqu'alors, elle a écrit des livres qui reproduisait formellement, en gros, l'héritage du nouveau roman et des formes narratives qui étaient celles desquelles elle s'est nourrie pour devenir professeur certifié, puis agrégé. Et elle se rend compte que cette forme-là, avec des fausses oralités, avec une écriture à la troisième personne, avec un certain vocabulaire conceptuel trop abstrait, ne rend pas compte de ce qu'elle voudrait mettre en scène, c'est-à-dire ses parents, des gens humbles, de petits épiciers. Et elle dit, j'aimerais écrire et trouver la même neutralité que les phrases que j'écrivais à mes parents sur des cartes postales. Et donc là, elle essaye effectivement de trouver une écriture qui arriverait à efficience, qui arriverait à s'adresser et à être, comme dit Barthes, et le tragique de Barthes, c'est qu'il perçoit ça à la fin. Il dit que l'écrivain écrit toujours, mais n'écrit jamais à ceux qu'il aime, parce que ceux qu'il aime n'ont pas forcément les codes pour décoder la grande littérature, etc. Là, Annie Ernaux voudrait écrire pour ceux qu'il aime, pour ceux qu'elle aime, et être dans une forme de réconciliation que vise Barthes. Alors, ce que montre cet extrait, c'est qu'on est dans une forme de cyclicité aussi de la littérature.
4: C'est-à-dire ?
0: C'est-à-dire que l'écriture blanche, neutre, elle le dit avec ses...
4: Elle dit plate et neutre.
0: Plate et neutre.
4: Oui.
0: Il y a d'autres extraits où elle peut dire blanche, elle dit au couteau.
4: Elle dit aussi.
0: Et puis, elle veut aussi rester, dit-elle, dans un en-deçà de la littérature sans complètement quitter la littérature. Ce que dit Barthes de Camus. Donc, on se rend compte, c'est assez fascinant, mais elle ne nomme pas Barthes. Alors là, c'est un point d'interrogation.
4: Et on ne sait évidemment pas ce que Barthes aurait pensé d'Annie Ernaux.
0: Mais en tout cas, ce style neutre d'Annie Ernaux a été très critiqué. Et être critiqué passe pour une affaîtrise stylistique d'une certaine école Gallimard qui reprendrait les codes conventionnels de l'écriture neutre.
4: Ça,
0: et il suffit de faire comme Annie Ernaux pour faire de la littérature de type Gallimard. Donc c'est toujours, en fait, remis sur le métier.
4: C'est le risque du stéréotype,
0: c'est le risque
4: attaché
0: du stéréotype.
4: À la quête elle-même.
0: Mais en même temps, ce qui est positif, c'est qu'on est tous appelés à la critique derrière.
4: Ouais,
0: c'est-à-dire qu'on a repéré une forme de convention qui se répète. Et vu que Barthes nous a appris à décoder les formes, on les critique à notre tour.
4: Je vous laisse conclure, Justine Brisson, sur Annie Ernaux, si vous le souhaitez, ou sur autre chose liée à Barthes et au degré zéro de l'écriture. Qu'est-ce qu'on a oublié ?
3: Pour ce qui est d'Annie Ernaux, je pense que ce qu'a dit Mathieu Messager est tout à fait clair et complet. Peut-être rappeler que... oui, peut-être qu'il me semble... qu'il peut être intéressant pour conclure sur le neutre, de rappeler qu'il y a d'autres façons de s'emparer de ces concepts de Barthes, parfois sans les nommer. Donc ici, on a évoqué le cas de d'Annie Ernaux, mais également dans un temps plus contemporain de Barthes, par exemple dans les années 70, quelque chose qui est intéressant à mon sens, c'est qu'il y a un ensemble de femmes, de théoriciennes. Je pense ici par exemple à Hélène Cixous qui écrit Neutre en 1972. Dans Neutre d'Hélène Cixous, il est question de signe zéro, de degré zéro, donc on a là un dialogue avec Barthes qui est évident, et en même temps Barthes n'est jamais nommé. Barthes le lui rend bien puisqu'il ne nomme lui-même jamais Hélène Cixous. Michel Cosse également développe toute une théorie d'un langage au degré zéro, un langage neutre qu'elle appelle, elle, l'alphalecte. Donc il y a là quelque chose d'intéressant, puisqu'il y a un geste féminin.
4: Une postérité du concept.
3: Il y a une postérité féminine et féministe du concept qui le déplace, puisqu'il s'agit moins d'une écriture au degré zéro, dans laquelle finalement on viendrait neutraliser la différence sexuelle, qu'une écriture qui vient la réaffirmer. Donc il y a là quelque chose d'intéressant dans ce geste de réception, déplacement du neutre du côté des écritures féminines, dont finalement Annie Ernaux est une déclinaison plus contemporaine.

0: clin d'œil à Albert Camus, dont nous avons pas mal parlé ce matin. Killing an Arab par The Cure, c'est ça que vous entendez en ce moment, une chanson de 1980. Merci beaucoup Justine Brisson, Mathieu Messager, les références de vos travaux sont sur notre site. Je vous propose maintenant d'écouter la chronique de Frédéric Worms, dont la série cette semaine a pour thème dépendance et indépendance. Aujourd'hui, il se demande comment il faut distinguer ces deux termes. Voici le pourquoi du comment.
1: Comment faut-il distinguer dépendance et indépendance ? Une opposition dans la langue, dans les mots, une opposition lexicale d'un terme et de son contraire avec un préfixe qui désigne l'opposition, par exemple le visible et l'invisible, qui est un grand titre de philosophie, le possible et l'impossible, une opposition lexicale comme ça entre des termes contraires et contradictoires peut être trompeuse parce qu'elle ne désigne pas forcément une opposition qui est sur le même plan d'un point de vue, disons, intellectuel ou philosophique d'une part, mais aussi d'un point de vue historique, d'un point de vue moral, social et politique. C'est en particulier le cas d'une façon très frappante aujourd'hui pour une opposition qui est au cœur de nos vies, de plus d'une façon, qui est l'opposition entre dépendance et indépendance. Autant le terme indépendance a une longue histoire, notamment en politique. Les États-Unis fêteront bientôt, dans des circonstances d'ailleurs peut-être très tendues, ce qu'ils appellent leur guerre d'indépendance, leur indépendance survenue en 1776 par rapport à l'Angleterre, qui les dominait au fond comme une colonie britannique. Il y a donc ce mot d'indépendance qui est très ancien, mais le mot dépendance, lui, en tout cas en français, est beaucoup plus récent et il ne désigne pas strictement le contraire de l'indépendance. Et le mot dépendance désigne donc tout à fait autre chose. Il y a un décalage entre la dépendance et l'indépendance qui nous apprend quelque chose de fondamental sur la vie humaine, sur les différents niveaux de ce qu'on pourrait appeler la vulnérabilité des êtres humains, sur la complexité et l'importance de la vie humaine. Que désigne en effet aujourd'hui dans le vocabulaire français, en tout cas la notion de dépendance ? Elle désigne l'incapacité concrète à faire quelque chose, on pourrait dire à vivre tout simplement, sans l'assistance d'autrui, sans l'assistance concrète d'autrui. La dépendance totale, celle dont on parle à propos des EHPAD par exemple, les établissements hospitaliers pour personnes âgées et dépendantes. La dépendance, c'est le handicap physique, parfois radical, lié à la vieillesse parfois simplement et qui paralyse le corps, lié à des maladies handicapantes, lié parfois à des maladies neurodégénératives, qui fait que même l'expression, même l'accomplissement de tâches basiques ne peut pas être faite par la personne sans l'assistance d'autrui. La dépendance, c'est donc d'abord une condition pratique, une condition pour agir, pour vivre concrètement. Et ce n'est donc pas tout à fait le contraire de l'indépendance. Et c'est là qu'on voit les différents niveaux de la vie humaine. Dans le sens moral et politique, l'indépendance, ce n'est pas seulement l'incapacité de faire des choses sans le secours d'autrui. L'indépendance, c'est tout à fait différent. C'est la capacité à ne pas dépendre dans ses choix, dans ses actions, de la volonté d'autrui. La dépendance, c'est la dépendance physique, on pourrait résumer comme ça, par rapport à l'assistance d'autrui. L'indépendance, c'est l'autonomie morale par rapport à l'ordre imposé par autrui. Le contraire de l'indépendance, c'est la soumission à l'arbitraire de la volonté d'autrui. Et ce n'est pas seulement le besoin d'assistance qui, au contraire, peut nous aider à être, maintenir l'indépendance dans la fragilité physique. Il y a donc une dépendance qui est compatible avec l'autonomie, avec le respect moral, et inversement, on devra se demander si l'indépendance politique n'a pas besoin quand même d'un peu d'assistance concrète, d'un peu de vivabilité. Ainsi, le lien entre dépendance et indépendance est-il réellement au cœur de nos vies individuelles et collectives ?
0: Merci Frédéric Worms. 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Cette émission a été réalisée par Nicolas Berger avec à la technique Grégory Wallon. Elle a été préparée en particulier par Carla Michel et toute l'équipe d'Avec Philosophie, Axel Dubois, Nassim El Kabli, Corinne Amar, Luna Hajla et Shaima Jibouar qui est de retour avec nous pour cette semaine. 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
0: Demain, suite de cette série consacrée à Roland Barthes, Barthes, les mystères de l'écriture, nous nous demanderons ce que veut dire exactement cette expression qu'il a utilisée en 1967, la mort de l'auteur, une expression qu'on trouve aussi chez Michel Foucault, avec peut-être d'autres sens. C'est un thème amorcé sans doute par Maurice Blanchot, nous en parlerons, en essayant de ne pas tout mélanger, justement. À présent, il est 11h, l'heure de Culture Monde. Bonjour Julie Gacon.
6: Bonjour Géraldine Mulman.
0: C'est la peine de mort, votre sujet, cette semaine ?
6: Oui, toute la semaine, nous parlons de la peine de mort et de la façon dont les modalités, notamment d'exécution, ont évolué dans plusieurs États. On parle d'un grand retour en arrière.
0: Merci Julie.
6: Merci.
0: Et bonne émission.
6: Merci.

0: C'est le premier volet de notre série consacrée à la peine de mort et à ce qu'elle dit du rapport à la justice et à la mort dans les États qui l'appliquent à nouveau ou selon de nouvelles modalités. Nous parlerons demain de la récente loi en Israël qui prévoit la peine de mort pour les Palestiniens condamnés pour terrorisme. Mercredi, de la Chine qui entretient l'opacité la plus totale sur les milliers d'exécutions pratiquées chaque année. Jeudi, du Burkina Faso où la peine capitale a été rétablie par la junte. Aujourd'hui, en Iran, une génération condamnée.
1: La condamnation du tribunal pour l'exécution de deux personnes impliquées dans le martyre de Seyed Rouhollah Adjamian a été effectuée. Ces deux personnes, ainsi que d'autres émeutiers, avaient bloqué une autoroute et perturbé la circulation, saboté des propriétés publiques et commis des agressions sur des agents de la sécurité.
2: Erfan a toujours voulu que les gens puissent vivre librement, au moins pour les aspects les plus basiques de la vie. Il s'est toujours battu pour la liberté de l'Iran. Et ça lui vaut aujourd'hui d'être condamné à la pendaison.
3: Le nombre élevé d'exécutions indique un schéma systématique d'utilisation de la peine de mort comme outil d'intimidation d'État, avec une focalisation disproportionnée sur les minorités ethniques et les migrants.
0: Pour parler de la peine de mort en Iran, on dispose pour commencer de statistiques très froides d'année en année, rapport après rapport. 975 personnes exécutées en 2024, bien davantage l'année dernière. Derrière des courbes qui s'envolent, il y a des corps inertes, des hommes et des femmes pendus, des corps accrochés à des grues de chantier, potences d'aluminium et d'acier, au carrefour des grands axes de Téhéran, d'Ispahan ou de Shiraz. Cette mise en scène de la mise à mort, l'État iranien la croit dissuasive, l'État qui prend soin aussi d'obtenir des aveux pour inscrire des noms dans les cases vides du scénario qu'il a préparé. Tant d'Iraniens se sont ainsi découverts des accointances avec les États-Unis ou avec Israël, après avoir passé des heures en cellule, un tuyau enfoncé dans la gorge où s'écoulent des litres et des litres d'eau salée. Depuis le mouvement Femmes, Vie, Liberté survenu fin 2022 et toutes les grandes mobilisations populaires depuis, en particulier celle du mois de janvier, le système judiciaire a étendu les motif de la condamnation à mort, la pendaison n'est plus seulement une peine, mais un instrument de contrôle politique qui complète les exécutions extra-légales, extra-judiciaires, autrement dit la répression. Bonjour Jean-Pierre Perrin.
4: Bonjour.
0: Merci d'être avec nous. Vous êtes collaborateur à Mediapart. Vous êtes aussi l'auteur de nombreux livres, romans et essais, parmi eux Iran, la prière des poètes aux éditions Nevicata. Vous êtes aussi co-scénariste, Jean-Pierre Perrin, de la bande dessinée Femmes, Vie, Liberté, parue aux éditions L'Iconoclaste et qui avait été dessinée par Marjane Satrapi. J'en profite donc pour vous poser cette première question au sujet de Marjane Satrapi. Est-ce que la peine de mort en Iran faisait partie de ces combats ?
5: Ah, totalement, totalement. Pas seulement d'ailleurs la peine de mort en Iran, mais la peine de mort en général. Elles ont toujours eu un engagement absolument sans faille, que quelle que soit la... crime qu'avait pu commettre un accusé, la peine de mort était totalement inadmissible. Et dans la bande dessinée dont vous avez parlé, je vous en remercie, eh bien effectivement il y a un chapitre sur les exécutions en Iran.
0: Elle, dont l'oncle d'ailleurs avait été, oncle communiste avait été condamné à mort juste après la révolution islamique, c'était une façon d'inviter Marjane Satrapi à cette table. Elle qui s'est battue contre la peine de mort en général et pas seulement en Iran, ce que vous confirmez Raphaël Chenuil-Lazan, bonjour.
6: Bonjour Julie.
0: Vous êtes directeur général d'Ensemble contre la peine de mort et vous confirmez que Marjane Satrapi travaille avec vous mais pas seulement sur l'Iran.
6: Non, on l'avait contacté en 2010. Pour venir nous rejoindre et nous appuyer sur notre plaidoyer iranien. Et elle nous avait répondu, moi je vous rejoins sur le plaidoyer contre la peine de mort. Elle ne voulait pas être cantonnée à la situation des droits humains en Iran. Elle voulait vraiment travailler sur l'abolition de la peine de mort universelle.
0: Jean-Pierre Perrin ?
5: Oui, absolument. C'est partie de ces combats, de même que le combat pour le droit des femmes, c'était également pour les femmes du monde entier et pas seulement les iraniennes, même si évidemment elle s'exprimait essentiellement sur l'Iran, ce qui était absolument normal. Et petite parenthèse, et elle avait une condamnation également très ferme des féministes françaises et européennes pour leur manque de soutien aux femmes iraniennes.
0: Elle s'était aussi battue pour que soit libéré le rappeur Tomash Salehi, condamné à mort en avril 2024. Et cette année-là, lorsqu'on avait appris cette condamnation à mort, on avait parlé d'un choc, un degré franchi dans la politique de terreur qui s'installe actuellement en Iran. C'était en 2024. Depuis, Raphaël Chenuil-Lazan, votre ONG Ensemble contre la peine de mort a publié d'autres chiffres beaucoup plus importants que ceux de 2024. Un rapport qui dénombre pour 2025 1639 exécutions. Amnesty International en recense 2159. Alors il ne s'agit pas de se perdre ici dans une bataille de chiffres qui serait tout à fait malvenue, mais comment expliquer, Raphaël Chenu-Lazan, les différences entre les rapports, les décomptes? Comment est-ce que vous travaillez pour tenir chaque année le registre aussi scrupuleux que sordide des condamnations à mort et de leur mise à exécution?
6: Alors c'est un travail, comme vous l'avez dit, scrupuleux, minutieux, extrêmement compliqué. Dans le chiffre que l'on donne de 1639 exécutions, c'est au moins 1639. Néanmoins, on travaille avec notre partenaire Iran Human Rights, qui est une ONG basée en Norvège, qui, pour moi, est l'ONG la plus précise, justement, dans sa méthodologie. Parce que elle travaille à la fois, évidemment, sur les informations qui sont données par le gouvernement, parce qu'il y a des informations. Il suffit de scruter la presse. Beaucoup d'informations, une exécution publique par-ci, parce que, on va y revenir, la peine de mort est utilisée pour cette intimidation d'État. Mais on double-check, triple-check, à chaque fois, toutes nos informations, nos sources. Et les sources, on les a. Alors, il y a eu des difficultés en début janvier, depuis le blackout Internet. Mais les sources, on les avait à l'intérieur des prisons, des prisonniers eux-mêmes, des familles de prisonniers. Les familles sont d'immenses sources. Donc, c'est un travail minutieux, compliqué, sur lequel on doit être précis, ne pas forcément vouloir faire la course aux chiffres, parce que ça parle de même. Au moins 1639, c'est déjà énorme comme nombre d'exécutions en 2025.
0: Et certaines d'ailleurs sont largement filmées, diffusées. L'État iranien n'en fait pas secret, et au contraire, puisque ça fait partie aussi des outils dont il dispose aujourd'hui pour diffuser un sentiment de terreur. On y reviendra. Monsieur Perrin, le 7 avril dernier, le chef du système judiciaire iranien, Gholam Hossein Ejei, appelait les tribunaux à accélérer encore le rythme des condamnations. Pourquoi cet ordre donné en pleine guerre aux magistrats? Avec quels mots et avec quels effets?
5: Et même à travailler le vendredi, le jour de congé de tous les Iraniens, jour religieux évidemment, tout simplement pour distiller la peur, pour faire peur. Ça fait partie de la stratégie. Alors, il y a une stratégie de la cruauté, de la férocité, destinée à la fois un message intérieur, c'est-à-dire voyez ce qu'on est capable de faire, et un message en même temps à l'extérieur, c'est-à-dire de dire au monde entier, regardez, nous n'avons peur de rien. Et comme nous n'avons peur de rien, voilà ce qui va vous en coûter. Si vous osez nous condamner, vous en prendrez nous. Donc, le double message, et ça, c'est un message qui est depuis le début de la révolution islamique, de la République islamique exactement, mais qui s'est amplifié au fil des ans.
0: Donc, en ce moment même, on imagine que plusieurs exécutions tous les jours ont lieu en Iran, avec très souvent, et comme vous regardez, vous épluchez la presse iranienne, Raphaël Chenu-Lazan, dans le cadre de votre travail pour Ensemble contre la peine de mort, très souvent, vous voyez que les personnes condamnées le sont pour avoir collaboré avec le Mossad, par exemple, c'est les services secrets israéliens, c'est quelque chose qui revient tout le temps.
6: Régulièrement, c'est des accusations qui sortent de nulle part. Il doit certainement y avoir des collaborateurs d'Israël, mais aussi nombreux et depuis aussi longtemps. Des fois, on a observé que certains étaient en prison et accusés pour des faits, et tout d'un coup, la charge de collaboration d'espionnage arrivait a posteriori, comme une cerise sur le gâteau. Ça, c'est très souvent aussi que ça arrive. Et c'est assez intéressant parce que là, aujourd'hui, on est sur la question de l'espionnage envers Israël. Dans le passé, c'était la question des minorités, être partie prenante, être membre d'une minorité, les Kurdes ou les Baloutches, c'était en soi déjà problématique. On est vraiment dans l'instrumentalisation la plus totale. Alors, la peine de mort est une instrumentalisation, mais l'Iran a vraiment tous les facettes de cette instrumentalisation qu'elle accumule.
0: On peut citer quelques-unes des dernières condamnations. Ersan Afrashte, qui est diplômé en génie civil de 32 ans, exécuté récemment dans la prison d'Evin pour espionnage en faveur d'Israël, après des aveux que les ONG disent obtenus sous la contrainte, ou cet étudiant en ingénierie aérospatiale de 29 ans, Erfan Shakourzadeh, exécuté pour espionnage en faveur d'Israël et des États-Unis, et qui a écrit dans une lettre avoir été torturé pendant 8 mois et demi pour obtenir des aveux. C'est d'ailleurs ce que les familles de tous ceux qui récemment ont été condamnés disent qu'il est arrivé à leurs proches.
4: He was denied food and water.
7: Pevan était privé d'eau ou de nourriture. Il était régulièrement roué de coups et il a en plus dû endurer deux simulacres d'exécution. Concrètement, ça veut dire que ses gardiens ont glissé un nœud coulant autour de son cou pour lui faire croire qu'il allait être pendu. Pour nous, c'est terrible. Nous ne pouvons rien faire d'autre que de parler de lui pour qu'il ne soit pas oublié. Et c'est ce que nous faisons. Pevan est un garçon très gentil qui veut la même chose que tout le monde. Il veut une vie ordinaire. Il veut vivre librement.
0: Emilia Navari, cousine de Pevan Naimi, condamnée à mort avec un autre de ses cousins, Borna, deux jeunes hommes de la minorité Baï. C'était fin avril sur Channel 4 News que cette jeune femme témoignait. Les deux sont accusés d'être impliqués dans l'homicide d'agents de l'État lors des manifestations nationales du 8 janvier 2026. Que peut-on dire, Jean-Pierre Perrin, de ces aveux obtenus sous la torture? Est-ce qu'ils contribuent aussi à séparer les Iraniens, les Iraniennes, les uns les unes des autres, ou est-ce que ça tourne à vide? Parce qu'après la révolution islamique, Shora Makaremi, par exemple, l'anthropologue dont l'oncle, dont la tante puis la mère ont été condamnées à mort, racontait que son grand-père, quand il a appris que sa fille était condamnée à mort, il se dirigeait vers la prison et la foule s'écartait, la foule ne voulait pas savoir. Est-ce qu'aujourd'hui ces aveux forcés, ces condamnations séparent les Iraniens ou les soudent?
5: Ah non, je crois que les condamnations à présent les soudent. Disons un mot sur ces condamnations. Nous avons trois condamnations essentielles, hein, qui est la première, un peu, je peux dire, logique, entre guillemets, parce que nous sommes en période de guerre, c'est évidemment celle de collaboration avec l'ennemi, atteinte à la sécurité nationale, c'est le terme. Ensuite, nous avons l'accusation de corruption sur terre, et le troisième, de moharab, c'est-à-dire inimitié avec Dieu. Pour ces trois condamnations, la peine de mort est prévue. Et même systématique, on peut dire. Donc, à fort de ces trois condamnations, eh bien, il y a absolument pas grand-chose à faire. La personne qui manifeste est considérée comme une ennemie de la République islamique et donc passible de l'une ou l'autre de ces trois condamnations, voire des trois. C'est fort, fort possible. Donc, on assimile l'opposant, le dissident, le simple manifestant à un ennemi comme un soldat israélien ou américain. Donc, la peine de mort va pour le régime, légitimement de soi.
0: Et un anti-martyr, l'opposant est un anti-martyr, puisque l'Iran a tant mis en valeur les martyrs, notamment dans la guerre contre l'Irak. Là, les opposants sont considérés comme des anti-martyrs.
5: Et ça va très loin, si vous me permettez, c'est-à-dire qu'il n'a pas le droit d'être enterré dans le grand cimetière de Téhéran, le cimetière Behesht-e Zahra, aux portes du sud de la ville. Il doit être enterré dans un autre cimetière, plus ou moins très discret.
0: Et les familles peuvent parfois récupérer la dépouille, mais moyennant des sommes faramineuses qu'elles ne peuvent pas se permettre de...
5: Payer le prix alors de la corde ou de la balle ou c'est souvent extrêmement cher de récupérer la dépouille quand on peut la récupérer.
0: Raphaël Chenulazan.
6: Oui, sur la population iranienne par rapport à ces exécutions, je pense que ça fait quand même quelque temps que le pouvoir iranien a perdu le peuple sur la question de la peine de mort. Ça fait en 2017, on a mené une enquête avec nos partenaires en Iran auprès de 10 000 Iraniens par Internet. Et on a remarqué qu'il y avait une très, très forte opposition à la peine de mort. Ce qui n'était pas le cas il y a 20 ans. La société iranienne est une société traditionnelle, une société assez religieuse, et donc plutôt en faveur de la peine de mort pendant longtemps.
0: C'est une enquête que vous avez faite auprès de 10 000 personnes.

0: Pierre Perrin.
1: Oui, et l'âge des manifestants jugés, condamnés à mort, qui a beaucoup joué. On a vu des jeunes gens qui étaient âgés de 17 ans. Là, récemment, il y a eu trois Iraniens exécutés dans la ville sainte de Rome. L'un avait 19 ans, on va donner son nom, Saleh Mohammadi. Donc 19 ans, c'est quand même un âge absolument terrible, terrible, terrible. Et puis, vous avez parlé de ces deux jeunes baillis qui ont subi des simulacres d'exécution. Je voudrais juste parler des 10 jeunes filles en le 16 juin 1983. 10 jeunes filles qui ont été pendues à Ispahan, l'une après l'autre, et chacune a vu ses sœurs, ses amis pendues avant elle. Enfin, c'est une politique vraiment de la férocité.
0: Parce qu'en effet, la République islamique, dès le début, a pratiqué la peine de mort. Mais d'ailleurs, la peine de mort préexistait à la révolution de 79 et le Shah en faisait usage également. Alors, on va revenir sur l'histoire, mais pour bien comprendre, vous évoquiez tout à l'heure, Jean-Pierre Perrin, les motifs pour lesquels aujourd'hui les tribunaux condamnent à la peine capitale. Vous parliez de ces termes très flous, ces concepts de guerre menée contre Dieu ou inimitié envers Dieu, moharabé en persan, un crime très flou. Des règles qui prétendent suivre la loi islamique. Enfin, d'où viennent-elles ces règles-là et depuis quand sont-elles convoquées, invoquées par les tribunaux?
1: Alors, elles sont invoquées depuis le début de la République islamique. Du temps du Shah, effectivement, il y a eu des condamnations à mort, il y a eu des exécutions, mais ça, en aucun cas, comparable à ce qui se passe aujourd'hui. Là, on a une accélération des exécutions de tous azimuts, et ça, c'est on a l'impression que c'est absolument sans fin et que le nouveau pouvoir actuellement va être encore plus répressif que les précédents. J'en veux pour preuve que le chef des forces des gardiens de la révolution, Vahedi, a fait l'objet d'un mandat à Interpol pour sa participation à l'attentat contre un centre communautaire juif à Buenos Aires en 1985, qui avait fait 5 morts, je crois, et 200 blessés. Donc, on a ce genre de personnes à la tête de l'État, de la République islamique, et donc, ils sont absolument sans pitié. Ils savent, de toute façon, que si le régime est renversé, transformé, ils n'ont plus, ils vont disparaître. Donc, ils ont le dos au mur et ils répriment donc tous azimuts.
0: Raphaël Chenuil-Azan, à ce sujet, est-ce que les condamnations dont on parle, elles concernent uniquement aujourd'hui celles et ceux qui ont pris part aux grandes manifestations, que ce soit 2022, mais aussi de janvier dernier, ou est-ce qu'il y a d'autres aujourd'hui, d'autres
2: crimes ? Pas du tout. C'est d'abord, ils exécutent. Pour le premier motif, c'est la question du trafic de drogue, qui, soit dit en passant, n'a rien à voir avec les accusations qui sont dans la charia, puisque c'est un des rares pays qui est régi par la loi islamique. Et pourtant, ça ne prévoit pas la question du trafic de drogue et c'est la majorité des exécutions. Mais ce trafic de drogue, faut bien avoir conscience, ces exécutions, ces condamnations à mort, ce sont des prétextes. Souvent, ce sont des prétextes, souvent, sur les minorités ethniques. C'est souvent les Baloutches ou bien les Afghans. Qui sont condamnés à mort,
0: les Kurdes
2: extrêmement, de manière très importante, parce qu'il y a cette peur de la sédition des minorités. Mais c'est aussi extrêmement facile de tuer des condamnés à mort pour trafic de drogue, parce que personne n'en a que faire, pour pouvoir dire on les tue. Mais c'est vous, la population, qui êtes ciblée. Ce qui est intéressant aussi dans votre question sur la question de la peine de mort l'utilisation de la peine de mort par le régime, c'est qu'il y a une sorte de double utilisation. Il y a l'extrajudiciaire et la peine de mort. On peut se poser la question à chaque fois, mais vraiment, le régime a-t-il vraiment besoin de la peine de mort quand on voit l'utilisation des exécutions extrajudiciaires? On voit
0: répression,
2: ce qui s'est passé, la répression des manifestations, quand on a vu le 7 et 8 janvier, quand on a vu toutes les manifestations, et même avant Femme, Vie, Liberté, on peut remonter à 1988, on peut remonter aux manifestations étudiantes de 2009, on peut remonter à... Nous, on a fait un tribunal populaire du peuple en 2000, à la suite des manifestations de novembre 2019 et janvier 2020. C'était des manifestations pour le travail, pour la faim, mais à chaque fois, c'est pas que le travail, pas que la faim, c'est un ras-le-bol général de la population et qui est réprimée dans le sang par de l'exécution extrajudiciaire. Mais elle ne se satisfait pas de ça. Elle veut continuer avec la peine de mort. Quand je dis elle, c'est le régime politique du gouvernement, et qui instrumentalise cette peine de mort pour continuer cette terreur.
0: Et aussi en donnant un air de normalité à tout ça, le pli des vestes, le calme des maintiens, le ton à diminuer.

0: administratif relevait Shoram Hakharemi dans un long texte sur la peine de mort. À chaque fois qu'il s'agit de condamner quelqu'un à mort, les juges donnent cette impression que tout ça est normal, crée l'illusion d'un cadre légal clair. Et pour autant, Jean-Pierre Perrin, de plus en plus, paraît-il, le régime iranien, la République islamique, cache certaines exécutions. Qu'est-ce qu'on sait de celles qui sont rendues publiques? Vous disiez toujours tout à l'heure par balle ou par corde, mais donc c'est plutôt des pendaisons néanmoins. Et comment est mise en scène cette mise à mort?
1: C'est bien difficile de vous répondre parce qu'il y a des exécutions effectivement qui sont mises en scène, notamment, je parlais celle de Rome récemment, les trois jeunes gens qui ont été exécutés. Eh bien là, il y avait une véritable mise en scène avec la grue, la terrible grue qui vraiment est destinée à imprimer les mémoires, les cerveaux. Et puis, il y en a d'autres qui se passent à l'intérieur des prisons. Quel est le choix des juges de la rendre publique ou pas? C'est un peu un mystère. Et puis, il y a effectivement les exécutions extrajudiciaires. Notamment, surtout pas oublier que ça ne date pas d'hier. Nous avons eu du temps des réformateurs, du temps du président Khatami, le premier président réformateur de l'Iran. Nous avons eu notamment un couple de très vieux intellectuels qui ont été assassinés chez eux de façon absolument abominable, atroce. Et puis nous avions aussi quatre autres intellectuels qui ont été assassinés, l'un en faisant son jogging, l'autre chez lui, ou enfin peu importe. Donc c'est à chaque fois il y a une mise en scène et en même temps des exécutions secrètes, mais on ne peut pas dire qu'est-ce qu'il y a dans la tête des juges. Et il faut juste souligner que la justice fonctionne absolument en harmonie parfaite, si on peut dire, avec les gardiens de la Révolution. Les gardiens de la Révolution arrêtent, immédiatement transfèrent à la justice. Et donc, il y a une osmose entre les deux. Et l'un ne va pas sans l'autre. Et juste pour terminer, le ministère de la Justice, c'est l'un des trois pilier de la République islamique avec le bureau du guide suprême et les gardiens de la Révolution. Donc il est absolument essentiel à la survie du régime.
0: Alors la plupart du temps, si on parle de mise en scène de ces exécutions, tout se passe au moment de la prière de l'aube. D'abord, le condamné reçoit 74 coups de fouet. La famille peut ou pas communiquer avec le condamné avant qu'il ne soit exécuté. Si j'ai bien compris, souvent on le lui promet. Et puis finalement, ça ne se passe pas. Il y a aussi beaucoup une sorte de faux suspense entretenu. J'ai l'impression, même au niveau souvent des prisonniers condamnés avant même leur procès en appel, ou des exécutions annoncées pour le jour même et qui finalement ne se font pas. C'est comment en parler, Raphaël Chenuilazan, de cette incertitude qui se maintient auprès de ces exécutions.
2: Tout est mis en scène, Jean-Pierre vient de le dire, c'est une mise en scène permanente, la peine de mort. Il faut rappeler, je tiens à rappeler qu'aujourd'hui les personnes les plus haïes en Iran, c'est évidemment les gardiens de la Révolution, mais juste derrière c'est les juges, c'est le pouvoir judiciaire, les juges sont détestés en Iran.
1: Pour abonder dans son sens, les Iraniens espéraient que les frappes américano-israéliennes frappent à la fois Ejei, le ministre de la Justice, et le chef de la 15e chambre du tribunal révolutionnaire de Téhéran. Je ne sais pas s'ils ont été tués ou pas, mais en tout cas, c'était dans l'espoir des Iraniens qu'au moins des frappes servent à ça.
0: C'est vrai qu'on n'a plus de nouvelles, pardon, de M. Salavati, d'Aboulkassem Salavati, qui a remplacé le futur puis ex-président iranien Ebrahim Raisi comme au poste de boucher de Téhéran, entre guillemets, c'est l'expression qui circule. Il est tout aussi intraitable, c'est lui qui a prononcé les toutes dernières... Enfin, on n'a plus de nouvelles de lui depuis fin février, quand il a prononcé 7 condamnations en même temps, et depuis... Mais est-ce que néanmoins Raphaël Chenuilazan, avec ou sans lui, c'est la même chose?
2: Oui, c'est avant il y avait Larry Jani, on a beaucoup parlé que c'était un modéré, moi je ne le voyais pas en lui un modéré. Avec ou sans lui, ça reste
1: un pragmatique, système, pas un tout
2: pragmatique,
1: à fait pareil.
2: Oui, un pragmatique. La mise en scène, cette obsession, se pose aussi la question de l'état de droit, c'est-à-dire que la plupart de ces condamnations à mort, revenons aux condamnations, sont d'abord obtenues sur des tortures, par des moyens de torture, on l'a déjà dit, mais sont obtenues pour plus de 50%, bien plus, par des tribunaux révolutionnaires.
0: Des cours d'exception.
2: Des tribunaux d'exception, des tribunaux qui n'ont rien ni même proche d'un tribunaux légaux et d'état de droit, et qui applique la peine de mort un peu bon, comme bon il leur semble. Ce qui permet, comme vous l'avez dit, d'avoir des condamnations qui arrivent avant même la fin du procès, des exécutions qui sont faites avant même les appels, des tortures systématiques, etc., etc. La question qui se pose aussi, c'est cette transparence sur tout le début du procès qui n'est jamais, même les exécutions publiques. Alors il y en a eu de moins en moins ces dernières années, à noter. Pendant un moment, il y a 10 ans, il y avait 40 exécutions publiques où on obligeait même les enfants à venir assister à ces exécutions dans des stades, dans des places, et où, vous l'avez dit, c'était des grues qui tiraient par pendaison, par tractation. Faut imaginer la torture et l'horreur de cette exécution. Ce n'est pas une pendaison classique, en tout cas, tout le monde a en tête dans l'imaginaire.
0: Tout aussi affreux,
2: c'est quelque chose de plus lent. C'est un étranglement lent et des cervicales horribles.
0: Jean-Pierre Perrin.
1: Et Salavati, le juge donc de la 15e chambre du tribunal révolutionnaire de Téhéran, avait la particularité d'interroger lui-même ses prisonniers, de les torturer, il y a même des accusations de sévices sexuels, et avant de les juger. Donc on avait la première personne qui... ce juge très important, donc qui faisait à la fois le tortionnaire et le juge. C'est quelque chose d'absolument exceptionnel dans les annales. On ne peut pas parler de justice, mais...
0: Abolkassem Salavati, dont vous rappelez dans un portrait que vous avez fait de lui dans Mediapart récemment, que c'est un ancien Basidji, donc un ancien milicien, qui, semble-t-il, n'a jamais fait d'études juridiques. Est-ce que le système judiciaire est de toute façon dirigé, dominé par le guide suprême, ou l'organisation du système judiciaire est plus composite que cela?
1: Non, le système judiciaire est vraiment lié au guide. D'ailleurs, le précédent président de la République islamique était un ancien responsable de l'institution judiciaire, celui qui a péri dans un accident d'hélicoptère. Donc on voit quand même l'imbrication de toutes ces sphères, la sphère policière, la sphère religieuse et la sphère de la justice. Tout ceci est un ensemble, ils travaillent, collaborent les uns avec les autres, ils ne sont pas indépendants des uns des autres. La justice iranienne n'est pas indépendante du pouvoir, elle est le pouvoir.
0: Et d'ailleurs, la plupart des responsables politiques en Iran viennent eux-mêmes du monde judiciaire, entre guillemets, sont d'anciens juges, Rafael Chenu-Lazan.
2: Oui, c'est le principe, c'est-à-dire que c'est la perméabilité entre tous ces pouvoirs, ces trois pouvoirs, sous la coupole du pouvoir religieux, et en particulier de l'Ayatollah Khamenei à l'époque. Alors aujourd'hui, la situation va-t-elle ou a-t-elle changé? Y a-t-il une reprise en main des Basidji et des gardiens de la Révolution? On peut le supposer, mais on ne sait pas quel va être le système de demain en Iran. On n'en a encore aucune idée. C'est vrai que l'assassinat de l'Ayatollah Khamenei, du guide suprême, a peut-être changé un peu la donne et rebattu les cartes dans cette organisation. Mais jusqu'à maintenant, c'était vraiment depuis... le bureau du guide suprême qui était pris toutes les décisions, aussi bien politiques que judiciaires.
0: Et c'est sans doute de là aussi qu'étaient donnés les ordres de torture courantes dans les prisons iraniennes. Les témoignages sont difficiles à entendre. Celui du rappeur Sama Yassine, condamné à mort en 2022 et qui a depuis quitté l'Iran.
3: Les personnes chargées de mon interrogatoire ont introduit un stylo dans ma narine gauche et ont frappé très fort dessus. Je me suis évanoui de douleur et à mon réveil, j'étais couvert de sang. Ils m'ont traîné dans une pièce très froide et m'ont suspendu au plafond. Plus tard, les autres prisonniers m'ont dit qu'ils surnommaient cette pièce la morgue, tellement il faisait froid. Je suis resté suspendu pendant une heure, puis deux heures. Pour accomplir tes rêves de liberté et tes envies, tu dois forcément en payer le prix un jour. Après ce que j'ai vécu, je ressens une responsabilité plus grande encore à l'égard du peuple iranien.
0: Sama Yassine, rappeur kurde qui vit aujourd'hui en Allemagne. En 2022, c'est pour avoir manifesté comme des dizaines de milliers d'autres après la mort de la jeune Mahsa Amini qu'il a été arrêté et condamné à mort, puis donc gracié. Il y a parfois quelques cas de personnes, personnalités plutôt, souvent des artistes pour lesquels une mobilisation est advenue peut-être dans le monde entier, mais où la République islamique décide de gracier. Est-ce que c'est souvent le cas, Jean-Pierre Perrin?
1: Alors, quand c'est
0: Pourquoi? Qu'est-ce qu'elle y gagne, pardon?
1: Quand c'est une personne connue, comme les rappeurs, par exemple, oui, elle les gracie. Hein, c'est pour tout match, par exemple, qui n'était pas condamné à mort, mais qui avait quand même des chefs d'inculpation particulièrement lourds, bon, a fait l'objet de plusieurs grâces. Donc, effectivement, lorsque l'image de la République islamique risque d'être sérieusement ternie, enfin, elle l'est déjà, évidemment, mais davantage, peut-être sont-ils enclins à prononcer davantage de grâce. Mais je ne suis pas sûr qu'avec la nouvelle direction du pays, ça soit encore le cas. Je crois qu'on a affaire maintenant à vraiment aller au plus dur des durs. Et là, je suis vraiment inquiet sur les perspectives de la justice iranienne. Je crois qu'on va aller de pire en pire.
2: Je vois pas la nouvelle direction effectivement être dans une logique de grâce. Les grâces, c'était en 2020, en 2021, c'était un outil aussi pour pouvoir je donne d'une main et ce que je reprends de l'autre. Toujours pareil, hein, cette intimidation, dont on parle depuis le début, cette terreur, elle devait aussi s'appuyer sur un moment. J'ai ce pouvoir.
0: C'est un levier les négociations diplomatiques de l'Iran.
2: Voilà, c'est un levier. On en parlera peut-être, mais la question des otages, la logique d'otages est au cœur de la stratégie iranienne depuis 1979, depuis la révolution islamique.
1: L'implication des familles, très important. Le chantage aux enfants, c'est-à-dire on va s'en prendre à votre enfant si vous ne signez pas les aveux. Oui. Ça aussi, c'est pas toujours le cas. Mais ça peut arriver.
2: Et donc ces rappeurs, c'est quand même des personnalités. Il y a une jeunesse qui est empreinte de musique, de rap. Sama, on l'avait fait venir, nous, à CPM, on l'avait fait venir en France. Il était venu témoigner. Il est détruit. Hein. Moi, je l'ai rencontré à plusieurs reprises. Il est détruit. Il a quitté l'Iran parce qu'il a eu ce petit moment où ils l'ont gracié. Mais il y en a beaucoup qui sont graciés et puis réarrêtés. On ne peut pas ne pas citer des gens comme Nasrin Sotoudeh ou Narges Mohammadi, qui sont des avocates. Alors Narges est une journaliste, qui sont des militants contre la peine de mort depuis le tout début. C'est leur combat. Ils passent dans les 15 dernières années, elles ont passé trois quarts de leur temps en prison. Elles font des allers-retours, elles sortent, elles reviennent, et dans des conditions catastrophiques. Narges était presque en train de mourir en prison ces dernières semaines. Elle a été libérée, de manière temporaire. Donc la question de la visibilité et de ce bras tendu versus ce bras accusateur, on l'a en permanence. Les artistes, mais il y a eu beaucoup de sportifs qui, eux, ont été exécutés. Moi, j'ai écrit une tribune il n'y a pas longtemps sur la question de la situation des footballeurs, des lutteurs, des karatékas. La lutte et la boxe, c'est quelque chose de populaire, et pourtant, ils n'hésitent pas à les exécuter.
1: Alors, j'ai une explication très très vite,
0: en quelques mots.
1: C'est qu'ils ne défendent pas l'Iran. L'Iran ne représente rien pour eux, ils défendent la République islamique, ce qui n'est pas la même chose. Ils font un distinguo très net entre République islamique et Iran, même si la nouvelle direction des gardiens de la Révolution semble de plus nationaliste que ne l'étaient ses prédécesseurs.
0: Cette nouvelle direction qui a fait exécuter un ressortissant irano-suédois récemment, exécuté pour espionnage, à une époque peut-être que cet homme aurait servi de monnaie d'échange, de levier de négociation dans des discussions diplomatiques. Les Iraniens et Iraniennes condamnées le sont aussi parfois comme monnaie d'échange ou levier de négociation. Je cite une dernière fois Shora Makaremi, l'anthropologue qui, au moment de la condamnation à mort du rappeur Toumaj Salehi, disait que le condamné à mort, c'est pour le pouvoir iranien se réapprovisionner en stock de matières prisonnières à négocier. Alors on a bien entendu, est-ce que vous dites l'un et l'autre, que depuis que la République islamique existe, il n'y a pas de différence dans la pratique entre les pouvoirs réformateurs ou conservateurs qui se succèdent. Est-ce qu'on peut néanmoins refaire une petite chronologie historique, Jean-Pierre Perrin, parce que vous avez commencé à dire tout à l'heure que la peine de mort était déjà pratiquée avant la révolution de 79. Vous avez dit dans d'autres proportions. Alors, contre qui était-elle dirigée, utilisée et à quelle fréquence, avec quelle ampleur ?
1: Essentiellement contre des militants de gauche, communistes. Pas seulement, hein, en particulier, il y avait un groupe religieux ultra radical qui a beaucoup inspiré d'ailleurs les actuels dirigeants, hein, les fédaïnes de l'islam. Et ces fédaïnes de l'islam, eh bien, effectivement, aussi étaient condamnés et certains exécutés. Donc, ne pas oublier aussi que l'actuel, alors moins maintenant avec la nouvelle génération, la troisième génération des gardiens de la révolution, mais une partie des dirigeants iraniens ont fait des séjours dans les prisons du Shah. Alors, ce n'est pas du tout une justification de ce qu'ils ont pu faire ensuite, mais ils ont appris aussi une certaine... ils ont forgé un peu un sentiment très très fort entre eux et une cohésion que l'on voit encore à l'œuvre aujourd'hui. Mais ce qui s'est passé, alors je n'ai plus les chiffres sur les exécutions du temps du Shah, mais ça n'a aucune comparaison avec aujourd'hui.
0: Ces exécutions concernaient principalement des prisonniers de droit commun condamnés pour des crimes de sang, comme d'ailleurs pendant quelques années la République islamique aussi. Enfin, tout à l'heure, vous rappeliez que le crime de détention de drogue ou de consommation de drogue était celui qui était le plus aujourd'hui sujet et soumis aux exécutions. Peut-être un dernier mot, Raphaël Chenu-Lazan, sur les motifs de condamnation aujourd'hui. Votre ONG Ensemble contre la peine de mort rappelle dans son dernier rapport que l'Iran fait partie des 12 pays qui condamnent et exécutent pour homosexualité. Est-ce que ces condamnations sont affichées explicitement comme telles?
2: Alors, c'est vrai que c'est un des rares pays, 12, mais c'est beaucoup, qui condamnent à mort pour homosexualité. Ils ne condamnent pas toujours de manière affichée pour homosexualité, même si ça arrive. Il y a 4 ans, ils ont exécuté, je ne me rappelle plus son nom, mais un condamné pour homosexualité. Par contre, ce que l'on remarque, c'est que souvent, dans les affaires de viol qui concernent des hommes, on a souvent remarqué que c'était souvent des couples d'hommes et ça rajoute à l'horreur, c'est que ils ont poussé dans l'interrogatoire l'un des deux du couple à charger le deuxième pour pouvoir sauver sa tête, et on est dans l'horreur absolue, c'est-à-dire qu'on dans l'amour on vient introduire la mort et la trahison. On avait eu un témoignage d'une personne qui avait trahi son conjoint et qui avait été exécuté et qui lui-même se sentait mort à l'intérieur.
0: En Iran, une génération sacrifiée. C'est le premier épisode de notre série sur la peine de mort, le grand retour en arrière. La République islamique exécute tous les jours des Iraniens accusés d'avoir voulu porter atteinte à la sécurité ou condamnés pour inimitié envers Dieu. Les femmes aussi sont exécutées, mais les juges prennent souvent soin de dépolitiser les charges et la sentence. On en parle avec Shirin Ardakhani, juste après la voix du rappeur iranien Toumash Salehi, condamné à mort en 2022 pour ses chansons qui dénoncent ici l'absence de justice en Iran.

0: Et sa chanson Fall, qui veut dire engagé, sortie en octobre 2022, au moment de son arrestation pour avoir soutenu le mouvement Femmes, Vie, Liberté. Il a été condamné à mort, puis gracié. En Iran, une génération sacrifiée, c'est le premier épisode de notre série sur la peine de mort, le grand retour en arrière. La République islamique exécute tous les jours des Iraniens et des Iraniennes aussi. Les femmes sont exécutées, mais les juges souvent prennent soin de dépolitiser les charges et la sentence.
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2: Moi, Reyhane, j'étais assise chez un marchand de glace. Un homme d'âge mûr s'est approché de moi. Là, j'ai découvert la partie sombre de la société. Puis le téléphone a sonné, c'était maman. J'aurais voulu tout lui raconter, mais je ne l'ai pas fait. Les lois concernant le viol et la légitime défense sont écrites par des hommes. Sans procès en bonne et due forme, je suis condamnée à mort.
0: Elle s'appelle Reyhane Jabari, condamnée à mort en 2014 pour avoir tué l'homme qui tentait de la violer et qui s'est révélé être un ancien membre des services secrets. Son histoire à elle a fait l'objet d'un documentaire diffusé par France Télévisions cet hiver à Téhéran de Stéphie Niederzoll. Et comme Reyhane Jabari, les femmes condamnées à mort en Iran le sont essentiellement pour des affaires présentées comme familiales, intimes ou de mœurs. Bonjour Shirin Ardakhani.
3: Bonjour.
0: Merci beaucoup d'être avec nous. Vous êtes avocate, fondatrice d'Iran Justice. Pour quel motif précis les femmes sont-elles condamnées à mort le plus souvent quand elle est la sentence prononcée à l'issue d'un procès?
3: Alors déjà, il faut comprendre que les chiffres sont globalement indisponible. La République islamique d'Iran, mais je pense que ça a été dit tout à l'heure, communique très peu sur les statistiques officielles et donc on connaît peu en réalité le nombre de femmes qui sont exécutées. Mais néanmoins, ce qui se dégage des chiffres, et notamment ce sont des ONG qui les documentent, je sais que CPM a pu le faire avec Iran Human Rights, on comprend qu'il y a deux motifs principaux pour les femmes. Le premier, c'est l'homicide. Donc par exemple, je reprends des chiffres entre 2010 et 2024, on a à peu près 240 femmes qui ont été exécutées. Et on comprend que le premier motif, c'est l'homicide. Et très souvent, c'est intéressant, ce sont les époux ou les partenaires, voire des hommes de l'entourage. Et on comprend que c'est dans le contexte de violences conjugales. Et souvent, c'est en réaction à des viols, des violences sexuelles, des mariages forcés notamment. Le deuxième motif, c'est pour des législations aux stupéfiants. Et en fait, très souvent, quand on regarde le profil des femmes qui sont condamnées à mort pour cette raison, ce sont des mères célibataires ou très souvent des femmes qui ont été soit abandonnées par leur famille à l'issue de relations hors mariage et qui ensuite n'ont pas pu avorter et se retrouvent en fait dans des situations de grande pauvreté et de grande précarité. Donc c'est intéressant de voir que les femmes, en fait, quand elles sont condamnées à mort en République islamique, très souvent, c'est pas pour des motifs politiques ou en tout cas sécuritaires, mais c'est de la justice soit civile, soit de la justice pénale de droit commun.
0: Présentées comme des faits divers, très souvent, donc dépolitisées, même dans la façon dont et leurs crimes et la sentence et leur procès sont présentés.
3: C'est-à-dire qu'en fait, ce sont des femmes qui comparaissent pour des faits de violence, on va dire, d'atteinte aux personnes, alors qu'en réalité, le motif en fait qui préside à cet acte de nature criminelle, très souvent, en fait, ça va être un cas de légitime défense avec des circonstances atténuantes, mais qui ne sont jamais retenues par les juridictions, qui sont évidemment composées de magistrats hommes, puisque les femmes n'ont pas accès à la profession de magistrat. Et les plaintes, par ailleurs, sont en réalité recueillies par des policiers, des agents, qui sont des hommes, là encore. Et donc, on a finalement toutes ces autorités, à la fois de poursuite, mais aussi de jugement, qui sont des autorités patriarcales et qui appliquent des lois qui sont des lois patriarcales, et j'en dirais deux mots sans doute.
0: Oui, pour non-port du voile aussi, des femmes sont exécutées ou pas? Parce qu'il y a eu cette loi sur le hijab et la chasteté qui prévoit la peine de mort pour non-port du voile. Est-ce qu'on est en mesure d'établir le nombre d'exécutions à ce titre?
3: Alors, on n'a pas de chiffres sur ce cas en particulier, mais en revanche, ce qu'on sait, c'est que le dispositif, il a été aggravé. C'est-à-dire que les femmes, désormais... Alors moi, je n'avais pas connaissance du fait qu'on pouvait être condamné à mort, alors sauf circonstances vraiment aggravantes. Très souvent, c'est une peine de 10 ans d'emprisonnement, mais c'est des peines, en fait, aujourd'hui, qui sont quasiment pas appliquées. Non, les femmes, elles meurent surtout de féminicides, comme Jina Mahsa Amini, qui a été tuée par par la police des mœurs, mais au sens littéral du terme, c'est-à-dire sans procès, évidemment, mais des femmes qui, dans le cadre, pardonnez-moi l'expression, de bavure, en réalité, de la police des mœurs, qui en viennent à mourir, c'est évidemment une peine de mort qui ne dit pas son nom, puisque les hommes ne meurent pas en Iran dans la rue pour être frappés par la police des mœurs pour port de vêtements ou de malvoilement. Donc c'est une peine qui, dans les faits, est réservée aux femmes.
0: Vous rappeliez que seuls les hommes jugent les femmes en Iran, puisque les femmes ne peuvent être ni juges ni procureurs. Il y a des avocates femmes dont on rappelait en première partie le sort pour certaines d'entre elles qui sont à leur tour emprisonnées. Combien d'avocates aujourd'hui peuvent défendre réellement des femmes, y compris de celles qui ont été arrêtées pendant les manifestations ou le mouvement Femmes Vie Liberté?
3: Le cas de Nasrin Sotoudeh a été évoqué tout à l'heure, qui est une avocate qui a beaucoup défendu d'ailleurs les femmes mal voilées, qui s'est vue assimilée en réalité aux clientes qu'elle défendait, parce que la particularité dans ce système, c'est évidemment qu'il n'y a pas d'indépendance en fait des avocats, ou du moins elle est contestée. On assimile l'avocat à la cause de son client. Moi, toute la journée, je défends dans les juridictions pénales des personnes qui sont agressées par exemple de viol, et pour autant personne ne m'accuse, moi comme avocate, d'être pour le viol. Or en Iran, c'est un des moyens justement pour traquer et poursuivre les avocats qui défendent les femmes, c'est de les assimiler donc aux actes de malvoilement de leurs clientes. Mais il y a une chose que j'aimerais dire en particulier sur la façon dont la peine de mort en fait est utilisée contre les femmes, c'est que en fait, il n'y a pas besoin d'avoir des prisonnières politiques. C'est-à-dire que pendant le mouvement Femmes Vie Liberté, on a eu beaucoup de femmes qui étaient au devant des manifestations, qui scandaient Femmes Vie Liberté. Mais voyez, le pouvoir politique, il nie aux femmes leur agentivité politique. C'est-à-dire que reconnaître que des femmes ont pu prendre la tête de manifestations, reconnaître que des prisonnières politiques, par exemple, peuvent être condamnées à mort, ça veut dire qu'on reconnaît la capacité de résistance politique et aussi de leadership politique dans le mouvement. Et donc c'est pas quelque chose que la République islamique fait. Il y a des femmes qui sont condamnées à mort, des prisonnières politiques, mais en réalité le pouvoir politique va plutôt avoir tendance à disqualifier politiquement les femmes, va les psychiatriser. On a vu des femmes manifestantes qui ont été traduites dans des centres d'internement pour rééducation de mœurs, parce qu'en fait on explique que c'est des femmes qui sont hystériques, qui n'ont pas très bien compris, et qu'on va finalement les dresser pour qu'elles reviennent dans le rang, mais on va minimiser, en fait, le caractère politique de leur contestation. Donc finalement, c'est paradoxal, le régime n'a aucun intérêt à condamner à mort des femmes pour des faits de nature politique.
0: Ce serait leur donner une épaisseur politique,
3: bien sûr,
0: qu'elles n'ont de toute façon pas dans le système judiciaire iranien. Et vous le disiez il y a un instant, Shirin Ardakhani, donner quelques détails sur la façon dont le système judiciaire iranien aujourd'hui considère les femmes et quels droits elles leur donnent ou ne leur donnent pas.
3: Oui, alors, vous le savez sans doute, tout à l'heure j'ai dit un mot sur les lois patriarcales. Qu'est-ce que c'est les lois patriarcales en Iran? C'est évidemment articulé autour de deux choses, mais vous savez, George Sand parlait de l'infâme code civil, pour évoquer le code napoléonien. On se rappelle que Portalis disait en préambule, la femme doit obéissance à son époux. Alors, fort heureusement, cette formule malheureuse n'existe plus. Le bon père de famille en France, c'était 2015, c'est depuis 2015 qu'on a enlevé cette référence. Mais le droit iranien est encore repose sur des bases patriarcales. Et donc, vous avez l'autorité parentale, qui en fait n'est pas une autorité parentale, qui est l'autorité paternelle. Donc, le père a tout pouvoir sur ses choses, donc son épouse et sur ses enfants. Il peut disposer, en réalité, de son épouse. Il peut l'interdire de circulation, lui confisquer le passeport. Il y a une atteinte à la succession, par exemple, dans la filiation et dans la succession. Les femmes héritent deux fois moins que les hommes. Et donc, vous avez tout ce droit qui est un droit patriarcal qui de fait trouve sa traduction dans les juridictions d'ordre civil. Et donc quand tout à l'heure on entendait la voix de Rehaneh Jabari, donc qui a été tuée pour s'être retournée contre son agresseur, ce qu'elle dit, c'est que finalement nous on n'a pas eu le droit à ce que notre cause soit entendue équitablement devant des juridictions qui sont imprégnées de ces lois patriarcales. Évidemment que le tribunal est contre nous, mais ce qui est intéressant, c'est aussi que la société pendant très longtemps, pour l'ensemble, jouait contre les femmes. Par exemple, on a évoqué tout à l'heure le prix du sang, donc le qisas, qui en fait, dans la loi islamique, dans le droit pénal islamique, c'est la possibilité pour les familles de victimes, donc typiquement Mehane Jabari, elle a tué donc son agresseur, et la famille de l'agresseur peut ensuite demander à ce qu'elle soit exécutée, et c'est le prix du sang. Bon, et ben évidemment que les familles des victimes sont sans pitié contre les femmes eh bien, qui ont osé prendre la tête d'un homme dans une société patriarcale. Donc vous voyez bien qu'au fond, elles ont peu de chances de s'en sortir, à la fois face à des juges qui sont des juges misogynes, qui appliquent des lois misogynes, et face à une société qui reste encore quand même largement patriarcale.
0: Mais est-ce que ça arrive néanmoins, peut-être pour conclure, Shirin Ardakhani, que des femmes rachètent le pardon de la famille de celui qu'elles ont tué? Est-ce qu'elles en ont les moyens? Est-ce qu'elles en ont la possibilité? Est-ce que ce rachat du prix du sang, ça existe aussi pour les femmes?
3: Et ben c'est très intéressant cette question, puisque précisément les femmes, comme elles sont entravées dans leur vie économique, dans leur position économique, que pour beaucoup elles dépendent de leur époux, elles n'ont pas les moyens très souvent. Et puis vous êtes dans une société où quand vous êtes accusée en fait d'avoir tué un homme, parfois la famille ne vous soutient pas. Et il est rare que les filles, les femmes qui sont accusées en réalité d'homicide contre celui qui est leur agresseur, souvent il y a quand même la suspicion. Est-ce qu'au fond, elle n'aurait pas eu une relation sexuelle hors mariage? Et en fait, elle est toujours coupable. C'est une société dans laquelle, comme pour beaucoup de sociétés, les femmes sont coupables. Et dès lors qu'elles sont atteintes de la suspicion, eh bien, parfois, les familles ne les soutiennent pas, si bien qu'elles se retrouvent acculées avec une double peine et elles en meurent.
0: En décembre dernier, une jeune ouvrière agricole baloutche qui n'avait pas de papier d'identité, mariée de force, à 12 ans, tombée enceinte de son premier enfant à 13 ans, a été condamnée à mort pour avoir tué son mari qui la battait, et plusieurs ONG se sont mobilisées pour demander à la justice iranienne de ne pas l'exécuter. Elles ont réussi à mobiliser une grande partie des 100 000 euros qui étaient nécessaires pour verser le prix du sang, comme on l'appelle à la famille du défunt. Peut-être un mot là-dessus, Raphaël Chenuilazan. Est-ce que ça arrive aussi pour les crimes politiques? Un Iranien qui tue un milicien, Bassadji, est-ce qu'il peut aussi racheter ce crime?
4: Non, c'est sur les questions de kissas, donc de rétribution. Mais c'est ce que disait Shirin est assez symptomatique. La situation des femmes est unique. Il y a vraiment cette double peine. Et ce qui est intéressant dans le cas de Rehane Jabari, c'est que la famille de la victime a proposé la DIA, c'est-à-dire a proposé le pardon, si elle se rétractait, si elle avait l'honneur de ce Bassadji. C'est le courage de Rehane, ça a été de rester droite jusqu'au bout. C'est-à-dire non, je n'ai pas à me reprocher. Et elle est allée à la mort en refusant de se rétracter, en refusant de dire qu'elle n'était pas victime. Et je tiens à vraiment rappeler, et sa mère, Chollet, sera à Paris très bientôt pour le Congrès mondial contre la peine de mort.
0: Congrès mondial contre la peine de mort qui se tiendra d'ailleurs dans les locaux de Radio France. Je le précise, c'est l'Ensemble contre la peine de mort, l'ONG que vous dirigez, qui tient son congrès annuel avec des conférences et des débats gratuits et ouverts à tous du 30 juin au 2 juillet prochain à la Maison de la Radio. Je vous remercie Raphaël Chenuilazan. Je vous remercie Jean-Pierre Perrin, collaborateur à Mediapart. Et je rappelle que vous êtes l'un des scénaristes de la bande dessinée Femme, vie, liberté, dessinée par Marjane Satrapi et parue aux éditions L'Iconoclaste. Et tous vos nombreux ouvrages, nous mettons les références sur notre site. Merci beaucoup Shirin Ardakhani d'avoir été avec nous, avocate et fondatrice d'Iran Justice. C'est l'heure de la revue de presse internationale.
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0: Avant le coup d'envoi jeudi de la Coupe du Monde de football au Mexique, Catherine, le pays organisateur avec les États-Unis et le Canada, des familles de disparus veulent profiter de l'exposition médiatique du Mondial pour rappeler ce phénomène qui dure depuis trop longtemps.
6: Plus de 130 000 disparitions forcées signalées au Mexique. Des proches, peut-être tués, peut-être réduits en esclavage par les cartels de la drogue, explique le quotidien mexicain El Universal et la Deutsche Welle. Cette crise prend de l'ampleur, mais elle est négligée par les autorités, souligne El Sol de México et El País América. Alors, à l'occasion du mondial de foot, pour donner un coup de projecteur sur l'enfer que vivent les familles de disparus à Jalisco, le collectif Luz de Esperanza a non seulement placardé des affiches autour des stades utilisés par la FIFA, mais il a aussi trouvé un moyen de rapprocher ces deux univers, transformer les affiches de personnes disparues en vignettes inspirées du traditionnel album Panini. Utilisant le style visuel des cartes à collectionner pour la Coupe du Monde, ces images montrent des personnes disparues, donc portant le maillot de l'équipe de foot du Mexique, indique El Diario de Yucatán. Sous chaque photo figure leur nom, la date de leur disparition, l'état où elles ont été vues pour la dernière fois, fois, et le mot « desaparecido », disparu, figure en haut de chaque carte, décrivent El País, El Universal et l'agence de presse EFE. Alors, pas d'enveloppe à ouvrir, bien sûr, pas d'échange entre amis pour compléter cet album, pas de frisson pour trouver l'autocollant tant convoité. Personne ne souhaite reconnaître un être cher parmi ces visages, soulignait El País. Mais ces cartes circulent sur les réseaux sociaux, avec une question faisant office à la fois de légende et d'accusation. Le ballon est de retour sur le terrain, mais quand nos disparus rentreront-ils chez eux? Pour Hector López, secrétaire général du collectif Luz de Esperanza, il s'agit de créer un lien avec tous les supporters de football.
7: No está mal el mundial, ¿no? No está mal festejar, lo que está mal es dejar de nombrar a quienes nos hacen falta y dejar de buscar.
6: Notre message n'est pas de dire que la Coupe du Monde est une mauvaise chose, ni que faire la fête est une mauvaise chose, non. Ce qui est mal, c'est d'oublier le sort des personnes disparues et de ne pas se démener pour les rechercher, a déclaré hier à l'agence EFE Hector Flores de l'association Luz de Esperanza, qui rassemble les familles de personnes disparues. Il regrette que les fonds nécessaires n'aient pas été débloqués par les autorités, alors que la commission de recherche des disparus peine à boucler son budget. Elle manque de personnel pour traiter tous les dossiers. C'est cette disparité qui blesse les familles, ajoute le secrétaire général du collectif Luz de Esperanza. Il espère que la venue de touristes au Mexique et de journalistes étrangers permettra d'exercer une pression sur les autorités au Mexique. Le journal El Proceso annonce aussi des manifestations pour jeudi prochain, jour de coup d'envoi de la Coupe du Monde de football.
3: Au Nigeria, Catherine, des centaines de personnes enlevées en mars viennent d'être libérées.
6: Au moins 360 personnes ont été secourues dans les monts Mandara, dans le nord-est du Nigeria. Des enfants et des femmes en majorité, précisent les journaux Nigerian Tribune et Vanguard. Jusqu'à 416 personnes libérées, selon le quotidien The Punch. Mais ce qui est sûr, c'est qu'il s'agit des personnes qui ont été enlevées à Ngoché en mars dernier, près de la frontière avec le Cameroun, dans les collines de Gwoza, un bastion des djihadistes de Boko Haram, souligne la chaîne télévisée nigériane News Central TV. C'est là, dans l'état de Borno, que les forces spéciales sont intervenues pour libérer les otages. Après des semaines de collecte de renseignements et de surveillance, assaut coordonné contre la cachette des terroristes. Mais certains ont fui au Cameroun, note la BBC et The Nigerian Tribune. Une organisation de jeunes, Bosaya, affirme que c'est elle qui a obtenu la libération des otages. Et quoi qu'il en soit, si cette opération est un succès important pour le Nigeria, salue News Central TV et Vanguard, pas question de s'enflammer, de se reposer sur ses lauriers. Il faut au contraire redoubler d'efforts pour retrouver, par exemple, une quarantaine d'élèves qui ont été enlevés dans une école le 15 mai dernier, rappelle le quotidien Vanguard, pour lutter plus largement contre le djihadisme, contre le crime organisé et le business des rançons qui alimentent ensuite les enlèvements, explique la BBC. Plus d'un million et demi de dollars ont été versés de juillet 2024 à juin dernier, plongeant le Nigeria dans une spirale infernale d'insécurité. Elle s'aggrave dans le pays, confirme The Punch. Si bien que les autorités ont décidé de recruter, former et déployer un millier de gardes forestiers pour traquer ceux que l'on appelle les bandits au Nigeria. Et puis le journal The Punch suggère des changements structurels au sein des forces de l'ordre et de l'armée, avec un meilleur partage des informations, une meilleure coordination entre la police, la gendarmerie, l'armée, les services de renseignement et les communautés locales. Ce qui importe, ce n'est pas de savoir quelle agence en tire profit, mais de garantir la sécurité des écoles et de permettre aux enfants d'apprendre sans crainte. Si vous avez la moindre question sur cette chronique sur l'actualité internationale, je vous rappelle l'adresse pour m'écrire fcrdpi@radiofrance.com ou une spécialiste vous répondra dans la chronique interactive du samedi.
3: Merci beaucoup Catherine Dutu.
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3: Dans 20 secondes, il sera l'heure des midis de culture, puisqu'il sera midi. Bonjour Marie Laborie.
13: Bonjour Julie Gacon.
3: Au programme des midis, du théâtre, de la littérature.
13: Exactement. D'abord, à 13h, en fait, je prends tout ça à rebours, pardon. À 13h, je recevrai le musicien, peintre et dessinateur Fabio Viscogliosi. Et effectivement, première partie des midis, c'est-à-dire dans quelques minutes, avec les critiques, on parlera théâtre.
3: On vous écoute, bonne
13: émission. Merci. Vous êtes sur France Culture, il est midi. Et on commence avec les titres de l'actualité de ce lundi avec vous Thomas Cluzel, bonjour.
14: Bonjour Marie. Israël et l'Iran ont repris leurs attaques directes pour la première fois depuis la trêve conclue il y a deux mois, d'où chantent ainsi les espoirs de Donald Trump de parvenir rapidement à un accord pour mettre fin à la guerre au Moyen-Orient. Nous serons à Jérusalem dès le début du journal. À suivre également le reportage de nos envoyés spéciaux en Ukraine dans une usine de production de drones. On se rendra par ailleurs en Arménie où la victoire hier du Premier ministre sortant devrait cimenter le pivot géopolitique du pays vers l'Occident. Et puis l'actualité en France, c'est cette convocation depuis ce matin à la chancellerie des procureurs généraux. Gérald Darmanin entend leur demander une revue des plaintes concernant des enfants victimes dans le sillage de l'affaire Liana. Nous serons en direct de la place Vendôme, on en parlera également avec notre invité.
13: Merci Thomas Cluzel, on vous retrouve donc à 12h30 pour le journal de la rédaction.
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13: Entre souvenirs, fuite dans les idées et observations, le musicien, peintre et dessinateur Fabio Viscogliosi publie Rococo Notes. Il sera mon invité à partir de 13h. Et on commence, comme il se doit, par la critique. Aujourd'hui, nous allons débattre de l'actualité théâtrale. Le choix des midis s'est porté sur les mises en scène d'un Britannique et d'un Allemand, avec Prendre soin d'Alexander Zeldin, qui revisite en français sa pièce fondatrice 12 ans même après sa création. C'est au théâtre des Abbesses. Et puis, au Vieux Colombier, Michael Thalheimer met en scène Penthesile d'après Heinrich von Kleist. Vous écoutez les midis de culture et il reste des places au balcon. Et pour débattre aujourd'hui autour de la table, Victorine Nison, docteur en études théâtrales, dramaturge et critique. Bonjour.
15: Bonjour Marie.
13: Vincent Bouquet, journaliste et responsable d'édition du site Scène.
16: Bonjour Marie.
13: Et bienvenue à tous les deux.
17: Ok, je vais vous raconter en quoi consiste le travail. Donc, si vous êtes pris, vous allez probablement être ici chaque nuit. Donc on commencera avec cette pièce. On est en rénovation en ce moment, donc oui, il y a un manque d'espace temporaire dans cette zone, la zone de chargement. Bon, enfin voilà, il s'agit aussi de la salle de repos temporaire pour l'équipe de jour, comme vous pouvez le constater. Bon, on a aussi droit à l'usage de la machine à café, hein. En plus de cet espace, on a aussi mis en état des autres espaces communs de l'usine. 3 blocs sanitaires, la salle sèche, la salle humide et les bureaux.
18: Et c'est toujours le même planning.
17: Alors, comme vos agences ont dû vous le communiquer, c'est une mission de 14 jours consécutifs. Mais je peux pas vous dire quoi ou combien d'heures vous allez travailler, comme la réactivité fait partie de la mission.
19: La paix, c'est vendredi.
17: Voyez ça avec vos agences. En ce qui concerne l'équipement, vous devez connaître. On va travailler avec des serpillères, des brosses, des balais. Ça, c'est Philippe.
20: Bonjour.
17: Et puis, on a du matériel un peu plus spécialisé. Un instant.
13: Et on commence donc avec Prendre soin, donné en ce moment au Théâtre des Abbesses à Paris. Prendre soin, c'est la version française de Beyond Caring, pièce du désormais célèbre metteur en scène britannique Alexander Zeldin. C'est avec ce spectacle-là qu'il s'est fait connaître et même acclamé il y a 10 ans au Yard Theatre à Londres. Le garçon n'avait alors que 30 ans. En France, le public n'a jamais pu voir cette pièce fondatrice et c'est Alexander Zeldin lui-même qui en signe l'adaptation. Le dispositif est le même qu'à sa création. Nous sommes dans un décor très réaliste, une sorte, vous l'avez entendu, de salle de repos, d'une boucherie industrielle. Des agents chargés du ménage, employés intérimaires, viennent prendre leur service. C'est leur premier jour dans cette usine, enfin plutôt leur première nuit, car on nettoie de nuit dans les entreprises et de fête. On découvre ici ceux et celles qu'on ne voit jamais, les invisibles du labeur. Vincent Bouquet.
15: Oui, je dirais qu'avec cette recréation en français de cette pièce fondatrice, comme vous l'avez très bien dit, Marie, eh bien, Alexander Zedline renoue avec ce qu'il sait faire de mieux, finalement, avec cet ultra-réalisme social dans lequel, et ça, il faut le souligner, sans pathos ni misérabilisme, parce que c'est quelque chose qu'on, voilà, des écueils où il pourrait tomber. Je pense notamment à Ken Loach qui parfois y tombe, et lui, ce n'est pas son cas. Eh bien, il excelle vraiment avec une précision théâtrale à tous les niveaux. On va y revenir et de chaque instant.
13: Victor Inizan.
16: C'est un spectacle qui me pose des problèmes, pas nécessairement au mauvais sens du terme, parce que j'ai l'impression qu'on a l'habitude de mesurer l'intérêt de ce genre de spectacle ultra réaliste à leur véracité comme ça extrême, ce truc très documentaire qu'il pourrait avoir à l'intérieur, soit à leur torsion dramaturgique, par exemple, que quelqu'un comme Milorao peut faire. Moi, l'impression que ça m'a donné au début, c'est que c'était un peu ni l'un ni l'autre, d'où un côté un peu tiédasse pour moi au début. Mais en même temps, je trouve que c'est un spectacle qui est un peu plus complexe qu'il en a l'air, à la fois parce qu'évidemment son intention est louable, hein, l'idée de montrer des travailleurs sur scène, de montrer que l'humanité vacille mais résiste lorsqu'elle est opprimée, mais aussi parce qu'il y a un effet de presque réel dans ce spectacle, qu'on entend peut-être un peu dans l'extrait, qui crée une sorte d'étrangeté qui, moi, m'a intéressé, que j'ai trouvé assez consistante.
13: Alors Vincent Bouquet, comment réussit-il justement à ne pas tomber dans ce pathos dont vous parliez ?
15: Bien, je pense que d'abord, c'est avec Alexander Zedline, il faut toujours en venir, je crois, sur la scénographie, parce que c'est vraiment quelque chose qui constitue, d'ailleurs on l'entend assez bien, l'extrait est très bien choisi, parce qu'on voit se mettre en place ce plateau-là. C'est vrai qu'on est comme ça dans une usine à viande, alors qui produit apparemment des saucisses, je crois, des saucisses provençales, quelque chose comme ça.
16: On verra jamais vraiment.
15: Voilà, exactement, puisqu'on est dans la salle de pause. Et ça, c'est assez intéressant parce que on n'est pas dans l'endroit où on travaille, où ces ouvriers, ces ouvrières intérimaires, comme vous l'avez très bien souligné, travaillent et font le ménage surtout, parce que c'est pour cela qu'ils sont employés ici, mais vraiment dans l'endroit où ils se reposent, où ils sont comme ça des temps de pause, alors qu'ils sont très minutés, hein, c'est 15 ou 30 minutes, on nous dit, on nous précise cela, et c'est des temps de pause comme ça qu'Alexander Zedline va égrener, notamment à travers ces noirs, alors qu'ils peuvent voilà, rappeler aussi Joël Pomera peut-être, mais qui sont voilà, des noirs absolument fous et assez fantastiques, parce qu'on a comme ça quelque chose qui disparaît, la scène qui disparaît, hop, qui réapparaît tout de suite. Et donc on va avoir comme ça ce décor, qui est un décor, je le redis encore une fois, qui est lui aussi ultra réaliste. C'est-à-dire qu'on va avoir évidemment la table, les chaises coques, on va avoir la machine à café dont on nous précise qu'elle est à 2 euros quand même, 2 euros le café c'est quand même pas mal, et puis une étagère avec tout un tas de produits ménagers, des sprays, des cartons à moitié ouverts, il y a même une palette qui traîne. Et là où il glisse dans l'ultra-réalisme selon moi, c'est avec par exemple cet interrupteur. Vous allez me dire, un interrupteur, il n'y a rien, sauf qu'il y a les gaines électriques qui correspondent à l'interrupteur, et puis on va avoir cette faïence, et sur la faïence il va y avoir de la patine, et cette patine elle va être aussi sur les murs pour nous montrer qu'eh bien cet endroit il a des allures qui sont pas franchement rutilante, et que cette salle de pause, eh bien, on n'est pas là pour prendre soin de ses salariés. C'est la première zone. C'est que là, on est aussi là, ces salariés qui vont nettoyer eux-mêmes leur salle de pause. Donc, on voit bien que comme ça, il y a quelque chose qui se met en place. Et donc, on va avoir cet ultra-réalisme qui va, on va dire, matricer, conditionner l'ensemble du geste d'Alexander Zedline, qui va aller du texte avec vraiment cette ultra-précision dans le texte. Je pense qu'on va quand même y revenir. Et puis aussi, qui va conditionner le jeu des comédiens. Et c'est là qu'en fait, il n'y a ni pathos ni misérabilisme, parce que dans ce jeu des comédiens, on ne va pas avoir des comédiens qui vont être larmoyants, on ne va pas avoir des comédiens qui vont s'apitoyer sur leur sort. On va avoir des gens qui, comme souvent, qui relèvent la tête, qui sont aussi dans une forme de confession, parfois d'entraide, qui ne dit pas son nom. Et ça, c'est très beau. Moi, j'ai trouvé ça très très beau, cette espèce d'entraide comme ça qui ne dit pas son nom, cette espèce de moments qui sont mis en partage avec un partage d'un livre, d'une musique, d'une expérience. Et là, on voit l'humanité, comme vous le disiez un tout petit peu, Victor, qui va affleurer, qui va entrer en résistance face à l'entreprise de déshumanisation qui est produite par ce monde du travail très féroce.
13: Victor Inizan.
16: Là où je suis d'accord avec vous, effectivement, c'est sur l'aspect, l'absence de pathos. Ce qui est assez passionnant, enfin une très belle idée du spectacle, c'est qu'on ne saura jamais vraiment rien de la vie de ces personnages. C'est seulement donné par petites touches, c'est-à-dire que on devine, enfin on comprend qu'il y en a certains qui ont du mal à voir leurs enfants, que les relations sont peut-être coupées. On devine qu'il y en a une qui a a priori nulle part où dormir. Mais en réalité, ils se posent très peu de questions entre eux. Il s'agit jamais de pleurnicher, effectivement, de larmoyer sur leurs histoires de vie. Ça, effectivement, je trouve ça très juste. Après, là où je serais moins d'accord avec vous, c'est que je crois pas, enfin, je trouve pas ce spectacle ultra réaliste, moi, même si, évidemment, je reconnais le travail dans la scénographie, du détail, etc. Mais je vois aussi d'autres détails qui nous mettent à un endroit de légère distance. Je pense notamment à la langue qu'on a entendue dans l'extrait, c'est-à-dire qui est quand même, c'est très écrit hein, comme spectacle, c'est-à-dire que on entend le texte, c'est-à-dire qu'on entend les répliques, on entend la partition textuelle. Je trouve aussi qu'il y a différentes actions qui sont pas si réalistes que ça. Alors c'est vraiment du détail, mais comme vous l'avez dit, Vincent, c'est la salle de pause qu'il s'agit quand même de nettoyer. Donc il nettoie la salle de pause et il nettoie, je pense, à un moment où il faut nettoyer un mur qui est blanc au lointain. Et ce mur est totalement propre. Ce mur est propre, et pourtant, il ne cesse de dire qu'il faut le nettoyer, et qu'il est sale. Le petit chef, là, un peu mascu, schizoïde, qui les torture, le regarde comme si le mur était affreusement sale, et pourtant, il est propre. Je pense aussi à ces néons, à ces lumières fluorescentes qui sont dans cette salle de pause, qui clignotent des fois, qui clignotent pas de manière tout à fait réaliste aussi. Et je pense aussi, et peut-être ça, c'est l'élément le plus important, à un geste très fort que fait Zeldin, c'est qu'il laisse la salle allumée. Et ça, c'est quand même, pour moi, pas anodin, c'est-à-dire le fait de laisser quand même les spectateurs dans une conscience un peu plus grande de la coprésence du public. Pour moi, ça, c'est pas anodin, parce que ça nous donne une lecture, j'allais dire, peut-être un peu plus brechtienne que ce que ça en a l'air, c'est-à-dire qu'ils refusent quand même l'immersion, et je pense que ça rejoint aussi ce désir hein, de pas foncer dans le pathos et de pas voilà, être dans quelque chose de larmoyant. Mais pour moi, ils refusent quand même cette immersion totale pour qu'on ait la place d'une sorte de distance critique qui nous permet effectivement d'éviter de larmoyer et aussi d'avoir probablement un meilleur regard critique sur cette espèce de petits salauds, de petits chefs qui profitent de leur précarité pour les humilier en public, etc., etc. Donc, je pense vraiment que la question du réalisme, même si on sait bien que Zeldin est rattaché à ce mouvement-là, elle est subtilement travaillée. Et c'est là que le spectacle me pose des problèmes, c'est que il est certes réaliste, mais il a aussi tout un ensemble de mécanismes dramaturgiques qui cherchent à créer une sorte de petite distance et qui nous laissent de la place en tant que spectateurs pour penser, quoi.
13: On parlait du texte très écrit avec Victor. Vincent, vous voulez revenir, vous, sur la qualité de ce texte de Zeldin ?
15: Oui. Et puis, alors, moi, je trouve que cela s'incarne vraiment directement dans le titre. C'est-à-dire qu'on a ce titre, Prendre soin, et d'ailleurs, qui instaure lui aussi une distance, moi, je trouve. Et la distance, elle se crée au fur et à mesure du spectacle. On se dit, prendre soin, bon, alors, c'est peut-être des gens qui prennent soin les uns des autres, certes. Mais avant cela, il y a une forme d'ironie qui se met en place et qu'on détecte petit à petit au fur et à mesure du spectacle. C'est-à-dire qu'aujourd'hui, on a des entreprises qui souvent disent, eh bien, on va prendre soin de nos salariés. C'est quelque chose, le fameux care. Et donc, on a ces entreprises qui prennent soin de leurs salariés. Et puis là, finalement, eh bien, on a une entreprise qui est loin de prendre soin de ses salariés et qui, on va dire, avec notamment, et vous l'avez dit, ce chef Fayon un peu, alors, vous disiez un peu masculiniste, il est très masculiniste. Et puis, là aussi, cette espèce de pouvoir qu'il a et dont il jouit. Il jouit à exercer ce pouvoir parce qu'il le détient. Et ça, moi, je trouve ça d'une cruauté folle sur ces personnes en plus en phase qui n'ont pas d'autre choix que de rester là. Et ça, c'est pareil. Il y a, alors, comme vous le disiez, Victor, on en sait peu, mais on en sait assez pour savoir sur leur vie, pour savoir qu'ils n'ont pas le choix, elles n'ont pas le choix de rester là, notamment parce qu'elles sont célibataires, parce qu'elles sont malades mais privées d'allocation, parce qu'elles sont femmes isolées. Et donc, on va avoir comme ça une série de femmes qui ne peuvent pas faire autrement que de rester là et de faire ces heures de ménage payées au lance-pierre. Et donc là, on va avoir vraiment un Alexander Zeldin qui va à la fois jouer sur cette ironie-là, c'est-à-dire sur ce décalage-là de l'entreprise qui est loin de prendre soin, et en même temps, qui prend quand même, où c'est un espace où les humains prennent soin quand même les uns des autres. Et là, c'est un petit peu ce que je disais tout à l'heure, c'est-à-dire avec quand même ces hommes et ces femmes qui vont avoir des moments en partage. C'est-à-dire qu'on a un chef qui va constamment les briser, qui va chercher à en faire comme ça de la chair à canon, qui va vraiment être un des rouages de la machine à broyer, et eux en face qui résistent. Alors, ils résistent avec leurs petits moyens, et puis surtout, ils résistent avec leurs grosses contraintes. Parce que ce qu'on voit aussi dans la précision du texte de Zeldin, Nadine, c'est par exemple tous ces moments, ces micro-contraintes. J'allais dire un repas qui se fait autour d'un café ou d'un paquet de chips. On va avoir par exemple les bons de réduction qu'une des personnages collectionne. Et puis elle a toujours l'œil sur les prix, sur l'augmentation des prix. Et on va avoir aussi les papiers, des rouleaux de papier toilette qu'on va dérober parce qu'on va les mettre dans le sac et puis ça sert toujours. Et en fait, c'est sur des micro-détails comme ça qu'on va vraiment avoir quelque chose qui va se construire et s'architecturer au fur et à mesure. Et vraiment, c'est là aussi, je crois que, à mon sens, quand même, on penche peut-être plutôt du côté du réaliste, même si les néons grésillent. Alors oui, grésillent pas tout à fait comme des néons grésillent en vrai, mais ça, c'est parce qu'on est quand même aussi au théâtre. Mais on a quand même tout cela, on est sur du réalisme. C'est-à-dire, on est sur des classes populaires qui, oui, collectionnent les bons de réduction. On en voit d'ailleurs hein, des reportages aussi actuellement. On entend comme ça des gens qui font les catalogues de promotion. Et bien voilà, Alexander Zeldin, il offre le plateau à, on va dire, une représentation de ces personnes-là qu'on voit assez peu au théâtre.
13: Prendre soin d'Alexander Zeldin, c'est jusqu'au 12 juin au Théâtre des Abbesses avec Patrick Dassoum-Sao, Nabil Bereil, Charline Paul, Lamia Regragui-Musio, Bilal Slimani et Juliette Speck. Vincent Bouquet, c'est l'heure de votre coup de cœur pour un spectacle de François Grémaud, Mon frère.
15: Effectivement, Marie, je souhaitais vous parler de ce spectacle qui vient tout juste de se terminer de l'autre côté des Alpes, au Théâtre Vidi, à Lausanne, mais qui sera à partir du 7 juillet au Festival d'Avignon et surtout qui va partir pour une très longue tournée à la rentrée de septembre. Alors, c'est vrai que François Grémaud, ces dernières années, eh bien, il s'est surtout penché sur des grandes figures de notre patrimoine commun, j'allais dire. Peut-être d'ailleurs que certaines auditrices et certains auditeurs ont vu son Carmen, son Gisèle, ou, et c'est encore plus probable, son Phèdre, parce qu'il a beaucoup, beaucoup, beaucoup tourné. Mais cette fois, c'est à une figure de son intimité, à son frère Christian, que le metteur en scène s'est intéressé, ou plutôt à qui il a carrément confié les clés du plateau, ni plus ni moins, alors qu'il n'est pas comédien professionnel. Et alors, ce qui est assez intéressant, c'est que les deux hommes, ils se ressemblent comme deux gouttes d'eau, mais ils ont une différence qui est assez

0: rendre visibles les personnes sourdes et les sortir de l'ombre dans laquelle notre société, qui est faite pour et qui est régie par les entendants, les a laissés et bien souvent assez délaissés. Et en tricotant comme ça son histoire commune des personnes sourdes, avec un récit de vie beaucoup plus personnel, Christian Gremaud va petit à petit, j'allais dire, nous déniaiser. Il nous met face à une forme de méconnaissance que l'on peut avoir au sujet des personnes sourdes, et il pointe surtout du doigt cette dynamique d'exclusion qui se cache parfois dans les détails, dans les infimes détails. Et c'est vrai que Mon frère, ça va s'imposer alors comme le spectacle le plus politique sans doute de François Gremaud, parce que il ne fait pas reposer l'exclusion sur les individus, mais plutôt sur les faiblesses des structures et du système. Et tout cela, il ne le fait absolument pas en divisant, mais vraiment en réconciliant, avec un côté très tendre, joliment lumineux et surtout sincèrement humain.
1: François Gremaud, Mon frère, c'est donc au Festival d'Avignon du 7 au 13 juillet, et je précise qu'il sera l'invité de Chloé Cambrelin dans Les Midis de l'été, le 10 juillet, en direct du Festival d'Avignon.
2: 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Moi seul, j'abattrai le Fils des dieux. Oh, fleur printanière, recevez le sang le meurtrier quand il s'abattra, que son corps n'est pas même une plaie. Le sang de mon cœur m'est moins cher que son sang. Je n'aurai ni repos ni trêve que je ne l'ai attiré à moi du haut de son ciel. Quand me fait l'oiseau l'heure de l'oiseau éclatant.
1: Et on enchaîne avec cette Penthesile mise en scène par l'Allemand Michael Thalhimer au Vieux Colombier de la Comédie Française. Donc, ça commence fort puisque Thalhimer a choisi de cueillir le spectateur par la fin de cette tragédie. Penthesile, la reine des Amazones, couverte de sang, tient dans ses bras Achille, son aimé, qu'elle a pourtant tué et même déchiqueté. Dans cette version écrite en 1808 par Heinrich von Kleist et traduite par Julien Gracq, c'est la passion mortifère qui est au cœur de la pièce. Penthesile veut vaincre le héros Achille, et dans un même mouvement, l'aime et le désir, ils sont ennemis sur le champ de bataille, amoureux, cherchent à se conquérir jusqu'à la destruction, l'annihilation même de l'un et de l'autre. Victor Inizan.
3: Déjà vu. C'est un spectacle qui, je trouve, rappelle un certain credo de la mise en scène qui consiste à faire l'éloge d'une épure la plus totale, la plus radicale possible, au nom d'un retour à l'archaïsme, à la tragédie antique, etc. Sauf que l'histoire du théâtre est passée par là, et je trouve que cet archaïque, moi, se confond avec le vieux. Et même si je dois reconnaître qu'il y a des fulgurances visuelles et qu'il y a une recherche qui est réelle, pour moi, c'est un coup d'épée dans l'eau.
1: Vincent Bouquet.
0: Bah moi, ça a été un vrai plaisir de retrouver Thalhimer. Parce que ça faisait trop longtemps qu'on ne l'avait pas vu sur les scènes françaises. Et je trouve que son adaptation de Penthesile, elle est très radicale. On va sans doute y revenir. Elle est aussi très tourmentée. Et elle est à la fois diablement antique, mais je l'ai trouvée aussi étonnamment contemporaine. Donc peut-être qu'on va pouvoir
3: en
0: discuter.
1: Alors, Victor Inizan, c'est d'abord à vous.
3: Oui, y a donc cette idée centrale chez Thalhimer de réduire l'intrigue à trois personnages. C'est-à-dire voilà, Achille, Penthesile et le cœur, le coryphée qui prend en charge l'ensemble des personnages secondaires. Et cette idée, elle n'est pas dénuée d'intérêt. C'est-à-dire, la pièce de Kleist, elle est quand même assez opaque, assez obscure, assez sibylline. Donc il y a un désir de clarification qui est louable. Et il y a aussi cette idée d'entendre vraiment la langue des deux personnages principaux. Après, le risque dans lequel pour moi il tombe, c'est qu'en l'absence d'autres personnages, on soit dans une sorte de surenchère d'abstraction, de lyrisme qui est un peu hors sol. Et pour moi, c'est un peu ça. D'abord, parce que j'en veux à cet espace qui, certes, est très beau, mais qui est aussi trop esthétique pour estimer la moindre action dramatique. J'allais dire, c'est une scénographie de scénographe au sens où c'est un dispositif très stylé, très mastoc aussi, mais avec lequel c'est difficile de se dépatouiller concrètement. C'est-à-dire que on a Penthesile qui est tout le temps sur ce plateau incliné, mais on a Achille qui, pour partie, est relégué, alors pas tout le temps sur les bords de scène, mais surtout ce fichu coryphée qui, en fait, n'est jamais ailleurs que sur les bords de scène, et

0: qui se retrouve un peu condamné comme ça à apparaître et à disparaître sur les bords. Alors, c'est très logique d'un point de vue théorique.
1: Oui, c'est très logique.
0: Évidemment, surtout que si on monte sur le plateau, on va dire qu'on rentre dans l'action et puis surtout on meurt, quoi. Mais par contre, d'un point de vue pratique, d'un point de vue visuel, je trouve ça un peu inconfortable et encore j'euphémise. Après, à mon avis, cette scénographie, c'est pas contre le scénographe, hein, elle témoigne d'une ambition plus générale qui est vraiment celle de priver le drame de son ancrage pour revenir à, voilà, ce qu'on disait, cette espèce de tragédie antique. Et c'est pas pour rien qu'on a d'abord l'image de fin. C'est-à-dire que Tarheimer ne cherche pas, ne s'intéresse pas à l'action, puisqu'on commence déjà par le fatum, le destin, la fatalité, etc., etc. Moi, je trouve finalement, alors ça paraît bizarre à dire, mais cet archaïsme assez bienséant, parce que à part cette première image gore qui, disons-le, est magnifique, c'est vraiment très beau quand le plateau s'ouvre, là, avec cette fantaisie, elle est recouverte de sang, elle-même qui dégouline de sang, Achille qui est... Voilà. Bon, enfin, vraiment, ça, c'est très beau. Mais à part ça, ensuite, je trouve que ben il y a plus grand chose finalement de réellement violent. Et lorsque la boucle se boucle, plutôt que de montrer la mise à mort, et ça on y reviendra peut-être, mais le plateau devient tout rouge et c'est un de mes gros problèmes avec le spectacle. Mais c'est que je trouve que la palette symbolique qu'il utilise, c'est pour ça que je dis que c'est vieux, elle est justement là archaïque mais au mauvais sens du terme, quoi. C'est vraiment le rouge, c'est la passion, c'est aussi la mort, le visage fardé du coryphée, le Achille avec son costume, son costard noir, parce qu'il va, enfin je trouve les symboliques assez lourdes, et donc ça m'empêche d'apprécier ce lyrisme.
1: Vincent Bouquet.
2: Ben moi, j'ai justement trouvé que cette symbolique, c'était assez intéressant parce que c'est comme si chaque personnage était dépositaire d'une temporalité théâtrale. C'est-à-dire qu'on va avoir à la fois le cœur, alors il faut le préciser, qui n'est pas dans la pièce de Kleist, hein, qui est vraiment une vraie création de Thalheimer, pour le coup, puisqu'on a comme ça des personnages, en théorie, chez Kleist, et d'ailleurs des personnages qui ont parfois une grosse partition. Je pense notamment à toutes ces femmes qui entourent Penthésilée, qui ont vraiment une partition qui est très importante. Donc, on a ce cœur qui va être comme ça dépositaire. Et ce cœur, c'est comme s'il était représentant, là, pour représenter le théâtre antique, d'un côté. On a Achille. Alors, Achille, c'est assez intéressant parce que il a son costume, c'est Sébastien Poudroux, qui est, moi, je trouve excellent, mais comme toujours, mais on va avoir ce costume, et surtout, dans le jeu, c'est assez intéressant parce que on va avoir le cœur qui va être, lui, très raide, très froid, qui est un cœur antique. Et on va voir Sébastien Poudroux, notamment dans les dernières encablures du spectacle, qui va avoir une forme comme ça de décontraction. Alors, quasiment, c'est vraiment un de nos contemporains. Et donc là, clac, on a une forme de théâtre contemporain qui arrive. Et après, on va avoir Suliane Brahim, qui, elle, va être mais l'incarnation même du romantisme à l'allemande.
3: La tragédienne.
2: La tragédienne, oui, par excellence. On l'a d'ailleurs entendu, là, tout de suite. C'est-à-dire ce romantisme qui est vraiment à la fois fougueux, irradiant, incandescent. On a vraiment l'impression, comme ça, que Suliane Brahim, c'est une sorte de brasier qui est en train de se consumé devant nous. Et quand vous disiez tout à l'heure que, bon, alors oui, on avait vu un petit peu de sang. Alors c'est vrai, moi j'aurais voulu en voir encore plus, mais alors ça, c'est mon côté sanguignolant. voilà. Mais quand on voit plus de sang, mais par contre on voit un tiraillement que Suliane Brahim nous fait ressentir, c'est ce tiraillement de Penthésilée entre à la fois la loi des Amazones qui l'empêche évidemment d'aller comme ça jeter dans les bras d'un homme, et puis son désir affolant, qui est tellement affolant qu'il va en venir à affoler le langage, c'est-à-dire que il affole l'existence mais il affole en même temps le langage. Et moi, ce que j'ai trouvé très beau, c'est que dans cet affolement à la fois de l'existence et du langage, il y a une vraie maîtrise. Alors peut-être qu'on peut dire que c'est surmaîtrisé, ça je vous rejoindrai sans doute peut-être, mais on a quand même une maîtrise, une vraie lecture. Et ça, moi, j'ai trouvé ça vraiment très appréciable parce que le romantisme allemand, alors moi, j'aime bien, hein, c'est vrai, entendre parfois du Goethe, etc., et puis d'être charmé, auto-fasciné par cette langue. Mais parfois, elle n'arrive pas à nous parvenir. C'est comme le théâtre antique. Parfois, toute cette langue, elle ne nous parvient pas tout à fait. Or là, je trouve qu'elle nous parvient. Elle nous parvient parce qu'il y a un vrai travail de lecture. On sent qu'ils ont passé du temps à la table sur ce texte et que vraiment, ils sont allés comme ça le décortiquer. Et je trouve que Tarheimer va transmettre aussi cette lecture aux comédiens aux français et aux comédiennes français et du français, et comme ça, eh bien, il va y avoir une forme d'osmose qui va se créer, et nous, en tant que spectatrices et spectateurs, eh bien, on va pouvoir peut-être plus l'apprécier que si ça nous était déversé sans lecture particulière, où là, c'est le genre de spectacle, ça pardonne pas s'il n'y a pas une lecture très, très fine et très précise.
1: Victor Hénézan.
0: J'aurais adoré saisir la contemporanéité dont vous parlez. Vincent, moi, effectivement, je trouve ce choix du Achille vaporeux, un peu fluffy, comme ça, assez amusant, effectivement. Je le vois pas contemporain, à part le fait qu'on lui ait fichu un costume contemporain, mais sinon, j'avoue que j'arrive pas vraiment à le saisir. Je trouve dans l'ensemble que c'est assez difficile pour les comédiens d'exister. Parce que le spectacle, je le redis, est mineur dans sa catégorie. C'est-à-dire que il y a trop de spectacles qu'on a déjà vus. Alors, je pense, évidemment, on met des matériaux de Vassiliev, mais avec Valérie Dréville, mais c'est pas parce que Sullivan Braham est moins bien, c'est juste parce que d'autres choses ont déjà été faites avant. Et c'est dommage parce que, quand même, pour dire un mot de Sullivan Braham, elle a quand même quelque chose dans sa prosodie qui confine presque au comique, mais un comique auquel seule l'horreur confine. Et ça, je trouve ça assez joli. Elle dit à un moment, c'est vraiment le texte, hein, j'ai mal où, et en fait, elle ne montre jamais où elle a mal. C'est-à-dire, on ne sait pas, elle a mal au cœur, elle a mal à l'âme. Enfin, il y a quand même quelque chose d'assez hiératique, d'assez sculptural dans sa posture, que moi, je trouve assez intéressant. Après, voilà, c'est juste, je regrette que finalement tout ça soit au service d'une sorte d'ensemble symbolique que j'ai l'impression d'avoir moi déjà vu énormément de fois. Donc c'est beau, mais c'est réchauffé.
1: Vincent Bouquet, on s'arrête là ?
2: Oh bah oui, parce que sinon on pourrait je pense en débattre pendant très très très très très longtemps. Moi c'est vrai que j'ai été vraiment touché par cette femme tourmentée. Je trouve que ces sentiments là qui peuvent aussi nous traverser, c'est-à-dire nous, eh bien je sais pas, c'est comme si cette mécanique était un peu à découvert, à cœur ouvert, et moi ça m'a beaucoup touché.
1: Penthesilée d'après Heinrich von Kleist dans une mise en scène de Michael Thalheimer, c'est jusqu'au 12 juillet au Vieux Colombier à la Comédie Française avec, on le rappelle, Clotilde de Bézère, Sullivan Braham dans le rôle de Penthesilée et Sébastien Poudroux dans le rôle d'Achille. Merci beaucoup Victor Inizan, merci beaucoup Vincent Bouquet d'être venu dans les midis, on se revoit très bientôt. Et demain avec les critiques, on parlera littérature. Vous retrouverez toutes les références sur la page de l'émission. Restez avec nous, on revient.

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4: Vous écoutez France Culture, il est bientôt midi et demi, à 12h50, on retrouvera le Point Culture avec Sophie Catherine Gallet. Puis à partir de 13h, je recevrai le musicien, auteur, dessinateur Fabio Fisco-Gliosi. Et tout de suite, on fait le point sur l'information. C'est le journal de la rédaction avec Thomas Cluzel. Rebonjour Thomas.
5: Rebonjour Marie. Bonjour à toutes et à tous. Israël et l'Iran ont repris leurs attaques directes pour la première fois depuis la trêve conclue il y a 2 mois, douchant ainsi les espoirs de Donald Trump de parvenir rapidement à un accord pour mettre fin à la guerre au Moyen-Orient. Nous serons à Jérusalem dès le début du journal. À suivre également le reportage de nos envoyés spéciaux en Ukraine dans une usine de production de drones. On se rendra par ailleurs en Arménie où la victoire hier du Premier ministre sortant devrait cimenter le pivot géopolitique du pays vers l'Occident. Et puis l'actualité en France, c'est cette convocation depuis ce matin à la chancellerie des procureurs généraux. Gérald Darmanin entend leur demander une revue des plaintes concernant des enfants victimes dans le sillage de l'affaire Liana. Nous serons en direct de la place Vendôme. On en parlera également avec notre invité. Après 100 jours de guerre et 2 mois d'un cessez-le-feu déjà très fragilisé, le Moyen-Orient menace donc de s'embraser une nouvelle fois. Les appels la veille du président américain Donald Trump n'iront rien changer. Tôt ce matin, Israël a mené plusieurs attaques aériennes contre l'Iran. Après avoir été la cible la veille de tirs de missiles menés par la République islamique, en représailles au bombardement un peu plus tôt encore par l'État hébreu de la banlieue sud de Beyrouth. Un cycle de la violence infernale, de quoi forcément compromettre les chances de réussite des négociations toujours en cours entre Américains et Iraniens, sans compter que le locataire de la Maison-Blanche avait exigé de son allié de laisser plus de temps à la diplomatie. Thibault Lefèvre, bonjour.
6: Bonjour Thomas.
5: Correspondant de France Culture à Jérusalem ce matin. Téhéran assure que les efforts de médiation pour mettre fin à la guerre avec les États-Unis se poursuivent, malgré donc la reprise des hostilités avec Israël et des frappes réciproques. Reste à savoir si en choisissant de défier ainsi Donald Trump, le Premier ministre Benjamin Netanyahu a lui l'intention de s'engager seul dans une escalade avec l'Iran, ou à tout le moins Thibault de s'émanciper de son allié américain.
6: Eh bien, en tout cas, il a choisi de sauver ce qu'il reste de la dissuasion israélienne plutôt que de suivre les recommandations d'un président américain qui cherche, lui, à tout prix une porte de sortie. L'Iran a frappé le premier, vous l'avez dit, hier soir, sans que son territoire n'ait été touché au préalable, ce qui est inédit. Benjamin Netanyahu et Donald Trump se sont ensuite parlé. Et quelques heures plus tard, Israël frappait l'Iran pour la première fois depuis le cessez-le-feu du 8 avril dernier, malgré les avertissements du président américain. L'État hébreu est un petit pays avec une faible profondeur stratégique. Il ne peut se protéger que s'il fait peur. C'est ce qu'on appelle, Thomas, la dissuasion. Et c'est un des piliers de la politique de défense de l'État hébreu depuis plus de 50 ans. En frappant le premier, Téhéran a donc fait vaciller cette stratégie. Et Israël ne pouvait pas, de son point de vue bien sûr, ne pas répondre, quitte à prendre le risque de subir la colère de Donald Trump.
5: Benjamin Netanyahu a tenu ce matin un cabinet de sécurité. À quoi faut-il s'attendre, Thibault ?
6: Eh bien, une guerre plus régionale que jamais. L'Iran a lancé au moins 30 missiles en riposte, donc à des bombardements israéliens la veille sur le sud de Beyrouth au Liban. Au nord, l'armée de l'État hébreu fait donc face au Hezbollah. Au sud, au Yémen, les Houthis ont lancé ce matin 2 missiles balistiques sur Israël. Benjamin Netanyahou fait donc face simultanément à plusieurs fronts ouverts avec un allié puissant, les États-Unis, mais erratique. À noter que le Premier ministre israélien n'a jamais voulu d'un accord entre les États-Unis et l'Iran qui mettrait mettrait de côté la question du nucléaire. Avec cette nouvelle guerre, Benjamin Netanyahou est peut-être en train d'enterrer des négociations qui n'allaient pas dans son sens.
5: Merci Thibault Lefebvre en direct de Jérusalem.
4: Au Kosovo, la formation du Premier ministre au pouvoir depuis 2021 a remporté hier les nouvelles élections législatives anticipées.
5: Une victoire toutefois assombrie par une forte abstention mais aussi un score final un peu plus de 40% des voix, nettement en recul par rapport au précédent scrutin et qui surtout ne lui permettra pas de former donc seul le prochain gouvernement. En d'autres termes, rien ne dit que le mouvement marqué à gauche et d'orientation nationaliste parviendra à sortir le pays de l'impasse politique qui, depuis 16 mois maintenant, a conduit le petit pays des Balkans à une totale paralysie institutionnelle.
4: En Arménie, là-bas, le Premier ministre sortant décroche un troisième mandat.
5: Selon les premiers résultats, Nicole Pachinian obtiendrait un peu moins de 50% des suffrages, une victoire qui n'a rien d'une surprise. D'ailleurs, pourquoi ? Parce que 8 ans après son arrivée au pouvoir, sur la promesse de démanteler le système oligarchique post-soviétique, le chef du gouvernement profite aujourd'hui très largement de l'émiettement du pays politique. En revanche, il perd malgré tout des sièges par rapport aux élections précédentes au profit d'une opposition pro-russe. Et de fait, ce scrutin avait pris des airs de combat pour l'avenir géopolitique du pays, car rappelons-le, l'Arménie et la Russie, liées par 2 siècles d'histoire, sont toujours officiellement alliés, sauf qu'après des années de profonds bouleversements, et même si Nicole Pachinian donc ne souhaite pas rompre définitivement avec Moscou, il reproche aujourd'hui à la Russie de ne pas avoir empêché la reprise par l'Azerbaïdjan de l'enclave du Haut-Karabakh et a choisi désormais de se tourner davantage vers l'Union européenne et les États-Unis. Alors le résultat de ces élections est-il de nature à mettre en péril justement les négociations de paix entre l'Arménie et l'Azerbaïdjan ? Élément de réponse avec notre correspondant Théo Bourgerie-Gonze.
7: Nicole Pachinian a remporté dans la nuit un troisième mandat à la tête de l'Arménie après une victoire en demi-teinte. Son parti gagne une petite majorité au Parlement, mais il n'a plus les sièges nécessaires pour amender la constitution arménienne. C'est l'opposition pro-russe qui, elle, gagne du terrain. Selon des premiers résultats, 3 partis proches du Kremlin font leur entrée au Parlement, dont 2 créés par des oligarques. L'un d'entre eux est pourtant assigné à résidence, accusé de tentative de coup d'État. Ces résultats créent une nouvelle donne qui pourrait mettre en péril les négociations de paix avec l'Azerbaïdjan. Bakou ordonne à son voisin une réécriture de la Constitution avant de signer un accord de paix final. Il veut voir s'effacer toute référence au Haut-Karabakh, une enclave arménienne envahie par l'Azerbaïdjan en 2023. Pachinian, affaibli, ne peut plus répondre à une telle demande. De quoi cimenter un climat politique déjà extrêmement polarisé. Les insultes entre candidats, mais aussi envers les électeurs, étaient devenues monnaie courante pendant la campagne. La désinformation battait son plein, largement orchestrée par le Kremlin. Dans un discours au milieu de la nuit, le Premier ministre a promis d'œuvrer à la paix. Il s'est aussi engagé à renforcer ses liens avec l'Union européenne. Il devra croiser le fer avec une opposition plus remontée que jamais, qui plaide pour un rapport privilégié avec Moscou. L'Arménie n'a pas fini de se battre avec ses démons.
4: Qui pour stopper la guerre en Ukraine ?
5: Même si les troupes de l'envahisseur russe continuent le combat coûte que coûte ces derniers mois et pour la première fois depuis 2023, le solde territorial s'est inversé en faveur de Kiev. Pas de quoi pour autant convaincre le maître du Kremlin de renoncer à ses ambitions impérialistes. Celui-ci se contente pour l'instant d'appeler son armée à redoubler d'efforts. Et puis hier, après que les dirigeants français, allemands, britanniques ont tous apporté leur soutien à la proposition de Volodymyr Zelensky d'un dialogue direct pour négocier une sortie de la guerre, Vladimir Poutine a lui répondu ne pas voir l'intérêt d'un tel sommet. En attendant, et en représailles au bombardement quotidien de l'envahisseur russe, l'armée ukrainienne continue de viser régulièrement son agresseur grâce à ses drones à longue portée, capables de frapper la Russie en profondeur à plus de 1000 km de distance. Nos envoyés spéciaux Isabelle Labéré et Marc Garvenès ont pu se rendre sur une unité de production de ces engins qui n'ont pas d'équivalent aujourd'hui américain ou européen à Firepoint, l'un des fleurons de l'industrie de défense nationale. Reportage.
8: L'atelier se cache dans des sous-sols. Ambiance moitié usine, moitié start-up.
9: L'an dernier, on en faisait à peu près 100 par jour. Aujourd'hui, c'est plus de 200 par jour. Vous me suivez, s'il vous plaît ?
8: Une fois assemblé, le drone ressemble à un gros planeur au fuselage gris, capable d'emporter une charge explosive de 60 kg à 1600 km de distance.
9: Le poids final du drone, c'est moins de 200 kg. Donc on fait en sorte que tous ses composants soient aussi légers que possible.
8: Le tout pour moins de 50 000 euros.
10: Irina Terek, 34 ans, elle a cofondé la société.
11: Bien sûr, je suis extrêmement fière. Et ça a encore plus de valeur quand vous sentez que vous jouez un rôle dans un événement historique. Ce que nous voulons, c'est la fin de la dictature russe. Et malheureusement, ça ne peut se faire que par la force.
8: L'image de Firepoint s'est quelque peu ternie depuis que son nom est apparu dans une affaire de corruption. Ça ne l'empêche pas d'avancer. Elle est en train de mettre au point un missile intercepteur enfin capable de protéger le ciel ukrainien sans l'aide des Américains.
5: Un reportage en Ukraine signé Isabelle Labéry.
4: Midi et 39 minutes sur France Culture, la suite de votre journal, Thomas Cluzel.
5: Patrick Bruel a été placé en garde à vue, c'est ce qu'a annoncé ce matin le parquet de Nanterre. Le chanteur est visé par une enquête pour violence sexuelle et tentative de viol qui concerne à ce stade 13 victimes présumées. Ils étaient près de 6000 personnes rassemblées hier à Florence, petite commune du Gers, en hommage à la petite Liana retrouvée morte jeudi dernier. 6000 personnes et presque autant de bouches sur lesquelles pouvait se lire la colère et surtout cette question, comment les antécédents du principal suspect, lequel avait fait l'objet déjà de 5 procédures pour violences sexuelles sur des enfants dont certaines classées sans suite, n'ont-ils pas permis d'empêcher ce crime? Et de fait, ce drame a depuis longtemps quitté les pages des faits divers pour pointer la responsabilité des institutions en première ligne. Le gouvernement, pris désormais en étau entre une gauche qui appelle à la démission du garde des Sceaux et une droite qui crie haro sur les magistrats, pointe les dysfonctionnements accablants et inacceptables de l'État. Et c'est ainsi que Gérald Darmanin se voit à présent obligé de donner des gages. Ce matin, il a réuni à la chancellerie les procureurs généraux pour leur demander une revue des plaintes concernant les enfants. 70 000 plaintes au total. Anne Fauquemberg, bonjour.
12: Bonjour.
5: Vous êtes en direct de la place Vendôme où cette réunion aura duré plus longtemps que prévu, Anne.
12: Oui, une réunion qui a duré effectivement plus de 3 heures. Gérald Darmanin est seulement en train d'en faire le compte-rendu devant la presse. Il dit avoir sonné la mobilisation générale en demandant aux procureurs généraux de recenser l'intégralité des plaintes, crimes et délits qui concernent les mineurs d'ici le 14 juillet. À notre connaissance, il y a 70 000 plaintes connues, a-t-il rappelé. Puis il recevra les procureurs généraux individuellement avant le 31 juillet. Je vais voir avec eux si dans d'autres affaires il y a des défaillances structurelles de la maison justice ou de l'État en général, a-t-il dit. Le ministre, qui est ce matin toujours très en colère, même s'il a pris quelques minutes pour réaffirmer sa confiance aux magistrats, j'ai pu mesurer à quel point leur travail est difficile. Ils connaissent des menaces de mort insupportables. La violence numérique et physique est inacceptable dans un état de droit. Pourquoi n'a-t-il pas démissionné à cette question? Il a rappelé que sa première circulaire de politique pénale a évoqué cette priorité des violences faites aux femmes et aux enfants. Y a-t-il un problème de moyens? À cette autre question, il rappelle qu'Éric Dupond-Moretti, l'ancien garde des Sceaux, a fait passer le nombre de magistrats de 8000 à 9500. En 4 ou 5 ans, l'effort est considérable. Je suis le seul ministère qui ne connaît pas d'annulation de crédit, a-t-il rappelé. Enfin, concernant les procédures encore sur papier qui ont retardé le transfert du dossier dans l'affaire Liana, nous devons continuer à mettre en place la procédure pénale numérique qui est jusqu'à présent déployée dans les délits. Or, il s'agissait d'un crime dans l'affaire Liana. Ça prend du temps. J'ai mis 3 ans à faire l'impôt à la source, a-t-il rappelé, en référence à son passé de ministre du budget.
5: Merci Anne Fauquemberg avec Martin Troadec pour les moyens techniques. Alors je précise que toujours en réaction à ce drame, plusieurs collectifs féministes et de la protection de l'enfance sont appelés à des rassemblements ce soir devant les tribunaux. Et puis hasard du calendrier, c'est aujourd'hui que le projet de loi sur la justice criminelle porté par Gérald Darmanin arrive en commission à l'Assemblée, percuté là encore par l'affaire Liana qui vient de la manière la plus dramatique mettre en lumière les dysfonctionnements d'un système judiciaire embolisé. Pour évoquer justement la question des moyens de la justice, invité de la rédaction à présent, Benjamin Monnery, maître de conférence en économie à l'université Paris-Nanterre. Bonjour monsieur.
13: Bonjour.
5: Depuis l'apparition de défaillances donc dans le traitement judiciaire du principal suspect du meurtre de Liana, un débat est apparu autour de l'insuffisance éventuelle des moyens financiers de la justice. Alors le président Emmanuel Macron, lui, récuse la question des moyens. Il pointe l'erreur ponctuelle d'un tribunal. De leur côté, les représentants des procureurs, l'ensemble des magistrats affirment qu'il faut voir dans cette erreur le symptôme d'un affaiblissement structurel de la justice. Un chiffre en particulier est beaucoup ressorti ces derniers jours. La France comptera environ 3 procureurs pour 100 000 habitants, soit le deuxième taux le plus faible de l'Union européenne. Est-ce que ce chiffre suffit à objectiver un manque de moyens financiers pour la justice française ?
13: Oui, ce chiffre, c'est un symbole. Hein. Il nous vient de la Commission européenne, en effet. Donc, 3 parquetiers pour 100 000 habitants contre une médiane européenne à 11. On trouve en fait les mêmes différentiels pour le nombre de juges. Par exemple, on a 11 juges pour 100 000 habitants contre 17 à l'échelle européenne. Donc, on voit bien qu'il y a un décalage très fort entre les moyens investis dans la justice en France par rapport à nos voisins européens et en particulier les pays les plus proches de nous, les plus comparables. Pour vous donner un autre chiffre, hein, on investit ou on dépense chaque année par habitant à peu près 80 euros pour notre justice. Quand nos voisins italiens, espagnols, belges en dépensent 100 euros, et en Allemagne ou aux Pays-Bas, on atteint carrément 140 euros. Donc on voit bien ce décalage de 20, 30, voire 40%. La France est clairement à la traîne, et elle reste à la traîne, même s'il y a eu des efforts consentis ces dernières années.
5: Peut-on désigner des secteurs qui sont mieux servis, peut-être financièrement d'une part, et puis à l'inverse, les parents pauvres dans la justice française ?
13: C'est difficile parce qu'en réalité, le problème est structurel. On a un ministre de la Justice, il y a quelques années encore, hein, qui nous parlait d'une clochardisation de la justice. Et c'est pas en quelques années, 4, 5 ans d'efforts financiers et de recrutement qu'on résout les problèmes. Donc il y a des parquets ou des juridictions qui sont à la pointe de certains contentieux et qui disposent de moyens insatisfaisants. Idem du côté de la police avec des offices centraux qui sont parfois bien dotés. Mais derrière ces quelques services ou juridictions un peu d'élite, à l'échelle des territoires, la grande majorité en réalité des juridictions sont en grande souffrance, en grande difficulté. Et quand on parle du petit tribunal d'Auch, hein, je rappelle simplement, c'est 4 magistrats au parquet, ce tribunal. Donc c'est vraiment une toute petite juridiction, une quinzaine de magistrats probablement au total. Et donc on parle de petites structures.
5: Anne Fauquemberg le précisait juste avant, pour répondre à cette polémique sur les moyens, l'exécutif met en avant l'augmentation des moyens justement attribués à la justice depuis le début du premier quinquennat d'Emmanuel Macron. De quel ordre sont ces augmentations de crédit et surtout vers quelles branches de la justice ont-elles été fléchées ?
13: Alors grosso modo, depuis 2017, hein, l'effort il est de l'ordre de plus 30% sur le budget de la justice. On est passé d'à peu près 8 milliards d'euros par an à 10 milliards, 10 milliards et demi aujourd'hui. Mais où est-ce qu'ont été investis ces moyens ? Alors il y a eu des recrutements, notamment à peu près 1000 magistrats en plus, hein, ce qui n'est pas rien. Il y a eu des assistants de justice aussi. Mais une bonne partie en réalité de ces moyens, au moins la moitié, ont été concentrés sur l'administration pénitentiaire pour financer en particulier le programme de construction en cours, hein, qui s'appelle le plan 15 000, et qui coûte extraordinairement cher, hein, c'est 6 milliards d'euros sur la durée du programme. Et donc fatalement, ces 6 milliards d'euros qu'on investit sur du bâtiment, sur des prisons, ça réduit les marges de manœuvre pour augmenter les moyens dans les autres juridictions.
5: Aujourd'hui, à gauche, notamment de l'hémicycle, et puis dans les associations, les déclarations se multiplient pour soutenir que cette affaire, donc Liana, renforce la nécessité d'une loi intégrale contre les violences sexistes et sexuelles. Un projet de loi, en l'occurrence, qui a déjà été déposé à l'Assemblée, mais dont l'examen en séance n'a pas été programmé à ce jour. Selon vous, est-ce par une loi que l'on pourra répondre aux manquements qui apparaissent aujourd'hui ?
13: Alors forcément, on peut toujours affiner, améliorer, raffiner le droit, mais les outils juridiques, ils existent largement, et dans cette affaire comme dans les autres, hein, je ne crois pas qu'une loi aurait changé grand-chose à la situation. Ce qui manque vraiment, c'est des moyens pour mettre en place tous ces dispositifs juridiques qui existent déjà. Des moyens à la fois au niveau des tribunaux, des parquets et puis aussi à l'audiencement, donc il faut des juges, hein, pour pouvoir juger dans des temps satisfaisants, et puis il faut des enquêteurs, et en particulier des enquêteurs spécialisés en police et en gendarmerie pour mener les actes d'enquête, les auditions, etc. Et ça, c'est une affaire vraiment de moyens et d'outils.
5: Merci beaucoup Benjamin Monnery, donc maître de conférence en économie à l'Université Paris-Nanterre, d'avoir répondu à notre invitation. Et merci à Loïs Guérin pour la préparation.
4: Après les agriculteurs, les pêcheurs, les gros rouleurs, mais aussi les aides à domicile et les transporteurs sanitaires, c'est à partir d'aujourd'hui que les artisans du BTP pourront à leur tour déposer un dossier pour percevoir une aide sur les carburants.
5: Oui, plus exactement une aide de 0,20 centimes du litre et pouvant aller jusqu'à 600 euros pour l'achat du GNR, le gazole non routier dont ils ont besoin pour l'utilisation de leurs engins, sans compter qu'au Au-delà, le secteur est également touché par la hausse du prix des matières premières, raison pour laquelle Hakim Kasmi, s'il est chef d'entreprise, salue cette nouvelle aide. Ils espèrent qu'elle sera élargie afin de sauver les emplois.
14: Pour les entreprises du bâtiment, les principales dépenses sont les coûts de manœuvre, puis vient ensuite l'achat des matériaux. Des matériaux qui ont connu des hausses pouvant aller jusqu'à 25% depuis le début de la guerre en Iran, comme nous l'explique Jean-Christophe Repon, le président de la CAPEB, la Confédération des artisans des petites entreprises du bâtiment.
15: C'est assez variable. Il y a beaucoup, bien sûr, les produits où il y a beaucoup de plasturgie, mais également des métaux qui augmentent également. On a bien évidemment aussi les livraisons, les frais de livraison qui ont augmenté, etc., etc. Donc, nous, on est sur l'enquête qu'on a menée au sein de nos artisans, sur une augmentation de minimum de 5 à 25% et même des fois un peu au-delà.
14: Des augmentations qui se sont également répercutées sur les devis des particuliers et des collectivités, avec des hausses comprises entre 5 et 10%. C'est pourquoi Jean-Christophe Repon demande également au gouvernement une baisse de la TVA sur les travaux de rénovation de 10 à 5,5%, sans quoi des emplois pourraient être supprimés.
15: Vu les premiers 6 mois quasiment maintenant, et l'activité qui est encore en net recul dans l'artisanat du bâtiment, donc dans les TPE, de encore 2,5%, ce qui veut dire que à ce rythme-là, bien évidemment, qu'on risque de détruire à minima 10 000 emplois encore cette année. Donc c'est pour ça qu'on a essayé de sensibiliser le Premier ministre pour dire, voilà, c'est vraiment un plan de sauvegarde de l'emploi qu'on vous demande. C'est pas un accompagnement ou une aide aux entreprises, c'est du pouvoir d'achat reporté auprès des particuliers pour espérer avoir un peu d'activité dans l'année 2026 et sauver de l'emploi.
14: Depuis 2 ans, entre l'inflation et la guerre en Ukraine, ce sont pas moins de 32 000 postes qui ont été supprimés dans le secteur du bâtiment.
5: On termine avec un mot rapide du temps pour cet après-midi avec du soleil encore près de la Méditerranée. En revanche, le reste du territoire sera affecté par l'arrivée d'une perturbation. Quant aux températures, elles sont comprises entre 15 et 28 degrés. C'est la fin de ce journal. Il était réalisé par Alix Forgeau et à 18h, vous avez rendez-vous avec Stanislas Vazak pour le prochain journal de la rédaction.
4: Merci Thomas Cluzel, à demain.
5: À demain.
4: Et bienvenue dans la deuxième partie des Midi, et c'est l'heure du Point Culture de Sophie-Catherine Gallet. Bonjour.
16: Bonjour Marie, bonjour à toutes et bonjour à tous. Hervé Le Tellier, Alexandre De Broca et Sylvain Moser nous proposent en ce début du mois de juin un guide, une promenade dans 15 parcs et jardins parisiens par un ouvrage atypique qui mélange écriture, peinture et musique. Comment raconter la mélancolie mais aussi la douceur des jardins et qu'apporte cette approche artistique plurielle? C'est notre dossier du Point Culture du jour. Hervé Le Tellier, bonjour.
17: Bonjour.
16: Vous êtes auteur et vous avez notamment obtenu le prix Goncourt en 2020 pour votre roman L'Anomalie. Vous avez fait paraître le 4 juin aux éditions Gallimard et aux côtés du peintre Alexandre De Broca et du musicien Sylvain Moser l'ouvrage Jardins sauvages et autres parcs parisiens. C'est un objet atypique en fait où se confondent un peu écriture, musique, peinture. Alors comment s'est construit ce travail? Est-ce que chacun de vous composait, écrivait, peignait un peu de son côté? Peut-être aussi au risque d'une dissonance. Ou est-ce qu'il y avait une base de travail commune?
17: En fait, ça a commencé par l'écoute proposée par un ami, qui est Antoine Salaire, qui est un musicien, des musiques de Sylvain Moser. Il m'a dit, j'ai un ami qui a composé une quinzaine de fantaisies pour les Jardins de Paris, qui sont toujours à thématique, pour lui en tout cas, et que j'aimerais que tu écoutes parce qu'il aimerait des textes. Alors j'ai écouté les musiques tout de suite, ça m'a plu énormément. Ce sont des musiques qui sont des solos piano, des hommages à Satie, des hommages à Ravel, à Debussy. Enfin, on voit très bien que ça s'ancre dans une période de la musique qui va entre, disons, 1880, 1910, 1920, avant-guerre. Et la coïncidence avec les thématiques des parcs parisiens m'a absolument paru évidente. Alors j'ai tout de suite dit oui. J'ai composé de mon côté 15 textes qui sont sur les thématiques des parcs que je pressentais dans les musiques elles-mêmes et qui parfois étaient indiqués, pas toujours. Une fois sur 3 ou 4, Sylvain Moser avait donné une thématique, par exemple, il avait dit la piraterie, sans que ça soit très précisé, mais le petit pirate du parc Monceau. Et je me suis dit que je pouvais à chaque fois tirer un fil, le fil historique, le fil de la mémoire, le fil de l'amour, le fil du désir, le fil de, etc., sur chacun de ces parcs. Une fois qu'on a eu fini ce diptyque, parce que finalement on avait une musique qui qui s'écoutait, et puis un texte qui se lisait. J'ai eu envie, avec Sylvain, de partir à la recherche d'un peintre qui aurait complété avec des tableaux notre travail. Voilà. Et une fois qu'on a eu trouvé un ami commun qui était Alexandre de Broca, Alexandre est allé peindre sur le motif des tableaux à l'huile pendant presque 6 mois. Dans chacun de ses parcs, il s'est déplacé parce qu'il y en avait qui ne connaissaient pas, comme le square Calmette. On a finalement composé un objet un peu hybride, hein, qui est, je reconnais, une bizarrerie où on peut à la fois écouter les musiques en lisant les textes, regarder le tableau qui correspond. Et pour Alexandre de Broca, il y avait cette possibilité à la fois d'écouter la musique, de voir de quoi parlait le texte et de composer un tableau qui reprenait à la fois la thématique de la musique et ce que j'avais décidé de prendre comme récit pour le texte. Mmh. Et c'est ce qu'il a suivi avec à la fois précision, en apportant sa propre touche, une imagination qui lui est propre, une atmosphère, un sens de la composition et aussi un sens presque parfois de la scénographie dans les images qui est très touchant.
16: Et il y a aussi dans cet ensemble de textes une grande mélancolie qui se dégage. L'idée aussi parfois d'une certaine brutalité du monde, et vous avez choisi donc de mettre en exergue au début de votre ouvrage une citation d'Antoine de Saint-Exupéry issue d'une lettre envoyée le jour de sa mort au combat. Je la cite: « Si je suis descendu, je ne regretterai absolument rien. La termitière future m'épouvante et je hais leur vertu de robot. Moi, j'étais fait pour être jardinier. » Pourquoi vous avez choisi cette citation-là en particulier ?
17: Ça dit la condition humaine, c'est-à-dire que l'homme est fait pour un rapport avec la nature, l'homme est fait pour un rapport de jardinier, un rapport de soigneur, un rapport aussi de nourrisseur, parce que le jardinier nourrit, c'est aussi quelqu'un qui nourrit, il ne fait pas que des fleurs, il fait aussi parfois des salades, des pêches. Il y a ce côté vraiment très, très émouvant qu'on peut avoir, qui est une sorte de bisémie du bon jardinier. Et la violence du monde nous apparaît aujourd'hui d'une manière telle que j'ai pas eu envie de passer à côté de cette réalité qui fait que le jardin, le parc parisien, est un lieu de refuge, un lieu un peu à la fois collectif parce qu'on y va tous, solitaire parce qu'on peut s'y réfugier justement pour réfléchir, pour reprendre des forces, parce que quand même le monde est vraiment très très brutal. Et il y a cette douceur, il y a cette tendresse qui émane des parcs, et même la beauté des parcs, qui fait que on a eu envie de rendre ça dans le livre. Alors c'est vrai que parfois il est mélancolique, parce que les parcs le sont. Mmh. Les parcs, ils contiennent tout, c'est-à-dire qu'ils contiennent le passé, ils contiennent l'avenir. Ils vont durer après notre mort, ils vont continuer à exister. On croise des enfants, on croise donc le futur, et on croise aussi des vieillards, dont la vie est censément plus courte que celle des enfants qu'on croise. Et donc il y a cette idée en permanence d'une sorte de tristesse prise dans la gaieté. Ouais. Et je trouve que ça correspond tout à fait à notre vie. C'est une sorte de métaphore, le parc, de toute la vie humaine.
16: Et dans votre texte intitulé « Rêve de tropique au jardin des plantes », vous parlez d'arches de métal plus ou moins dissimulées par le végétal luxuriant, et vous écrivez que dans cette forêt équatoriale sous cloche ne subsiste qu'une sauvagerie apprivoisée. Est-ce que la mélancolie est présente aussi en fait dans vos textes parce que d'une certaine manière les jardins sont l'expression du renoncement, du sauvage, de l'inattendu aussi ?
17: Alors c'est à la fois le renoncement au sauvage et c'est la nostalgie du sauvage. Et il y a les deux à la fois, on voit bien dans un jardin comme effectivement le jardin de Luxembourg ou la serre du jardin des plantes. La serre du jardin des plantes, c'est presque une vision coloniale, c'est essayer de s'approprier l'univers de la jungle. On voit bien d'ailleurs que dans la serre du jardin des plantes, il y a toutes les plantes de toutes les colonies. C'est-à-dire que vous avez une plante qui vient de Singapour ou de l'Indonésie, qui va se trouver juste à côté d'une plante africaine, qui va jouxter une plante amazonienne. Donc il y a toute cette diversité biologique, végétale, qui ne devrait pas être côte à côte, qui devrait être séparé par des milliers de kilomètres, et qui, dans cet espace tout petit, qui fait 100 mètres de long, 30 mètres de large, va se retrouver mêlé. Et c'est assez émouvant parce que, en fait, il y a cette volonté d'apprivoiser le sauvage, cette volonté de le dominer, et en même temps, il nous échappe. Et puis, il y a aussi cette artificialité qui est touchante aussi, comme par exemple le fait que les lianes sont en béton, qu'il y a des branches qui sont également faites en ciment. Et tout ceci, néanmoins, vise à reconstituer une sorte d'univers qui est un univers de jungle, un univers qui nous dépasserait, un univers vraiment sauvage, presque qui pourrait être offensif, qui pourrait être carnivore. Et en même temps, on est protégé là-dedans. Il y a quelque chose de très fétal dans la serre. On va aussi effectivement y trouver quelque chose qui est proche de la domesticité, de la suavité du monde et de son humidité permanente qui rappelle quelque chose à la fois de l'amour, quelque chose du sexe aussi qui est très très présent. Et c'est pour ça que le thème d'ailleurs que j'ai choisi pour la serre du Jardin des Plantes, c'était vraiment quelque chose autour de l'amour et du désir. Ça me paraissait tout à fait naturel.
16: Merci beaucoup Hervé Le Tellier.
17: Merci beaucoup à vous.
4: Et dans le reste de l'actualité culturelle, Sophie Catherine, Martin Scorsese collabore avec une entreprise d'intelligence artificielle.
16: Oui, la start-up allemande Black Forest Labs a annoncé récemment l'arrivée comme conseiller du cinéaste multiprimé au nom d'une, je cite, « libération créative ». Martin Scorsese veut aider l'entreprise à développer des outils d'intelligence artificielle exploitables au cinéma, notamment pour élaborer des storyboards. Il s'intéresse, je cite de nouveau, à la rencontre entre la technologie et la narration et cherche à voir comment cela peut repousser les limites de la créativité. L'utilisation de l'IA qu'il défend à l'étape de pré-production n'a pas manqué de déclencher de vives réactions dans le milieu du cinéma.
4: Et pour finir, Sophie Catherine, l'une des premières maisons en kit de Jean Prouvé, menacée par le nouveau maire d'une commune des Alpes de Haute-Provence.
16: En 1942, l'architecte a conçu plusieurs chalets préfabriqués à Château-Arnoux-Saint-Auban. L'un d'entre eux a été racheté par la municipalité et classé monument historique depuis 2024. Des travaux de rénovation commencés il y a 6 mois sont aujourd'hui remis en question par le nouvel élu de la commune, qui y voit une dilapidation des fonds publics. La maison F8x8 BBC est une pièce rare de Jean Prouvé, pensée comme une architecture d'urgence en pleine guerre mondiale, dont peu d'exemples subsistent. Le maire Philippe Bertrand, étiqueté divers centres, n'a pas précisé à ce jour quel avenir il envisageait pour le chalet.
4: Merci Sophie Catherine, on se retrouve demain.
16: À demain.
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4: Pour le décrire, 2 coups sur 3, vous trouverez l'expression « artiste touche à tout ». Faut avouer qu'il y a un petit côté indécis, voire je m'en foutiste là-dedans. On pourrait dire inclassable, singulier, ou pour emprunter à une émission de radio chère à mon cœur, différent et pas pareil. Le fait est que mon invité fait plein de choses, sérieusement, avec l'air de ne pas y toucher parfois. Dessinateur, il est publié dans les années 90 dans la toute jeune et géniale maison d'édition de l'association. En parallèle, il fabrique et enregistre des albums, écrit des romans, comme si chacun de ses gestes était quelque part le même. Il publie en ce moment Rococo Notes chez Actes Sud. Fabio Viscogli aussi est dans les midis aujourd'hui. Bonjour Fabio Viscogli aussi.
18: Bonjour.
4: Et soyez le bienvenu dans les midis de Merci. Culture. Votre nouveau livre donc sort chez Actes Sud. Il s'intitule Rococo Notes. C'est un livre tout en noir et blanc. Sur la couverture, on peut voir un homme à tête d'âne qui marche. Alors, moi, j'aurais dit la tête dans les étoiles, mais ça, c'est ma petite interprétation à moi. Comment vous le définiriez, ce livre? C'est une BD, un livre illustré, comment vous diriez?
18: C'est un livre où le dessin et les textes circulent sur deux routes côte à côte et se répondent sans cesse comme ça dans une sorte de ping-pong. Mmh. Donc effectivement, il appartient autant au côté littéraire qu'au côté dessiné, comme si chacun voulait tirer la couverture à lui un peu.
4: Ouais. Dès la première page, vous notez une phrase de Saul Steinberg, ce grand dessinateur américain, connu notamment pour ses dessins dans le New Yorker, qui dit « Je fais rarement des autoportraits, mais l'autoportrait est dans tout ce qu'on fait ». Alors, est-ce que ce livre-là, c'est un autoportrait de vous, Fabio Viscogli aussi, mais à date, je veux dire, à l'instant T ?
18: La phrase de Steinberg, elle peut s'entendre comme c'est un très grand dessinateur. J'imagine qu'il voulait dire dans le tracé de sa main, quelque chose de nous, de notre main, quelque chose de nous apparaît malgré nous, même, comme dans notre voix d'ailleurs. Mm-hmm. Mais là, concernant Rococo Note, c'est une forme d'autoportrait, mais alors en miroir avec surtout la description, la narration des autres, des artistes, des œuvres, des choses, des lieux. Mmh. Qui m'ont constitué, qui chaque personne est constituée. Voilà. Donc c'est un autoportrait de ce que je vois plutôt que tourné vers moi-même.
4: Mais finalement, mais comme il dit, même dans ce que vous voyez, il y a de vous. Voilà.
18: Oui, la somme de nos goûts et de nos choix nous dessine aussi.
4: Et alors pourquoi c'est maintenant que vous avez eu envie de le faire, ce livre-là?
18: Alors c'est vrai qu'il a assez inédit parce qu'effectivement, comme vous le disiez, j'ai beaucoup dessiné et écrit, mais c'est la première fois que je réunis à ce point texte et dessin, effectivement, donc c'est un peu tardif comme idée, comme décision, je sais pas, parce que les choses arrivent comme ça d'elles-mêmes, enfin ou bien plus tard on comprend pourquoi. D'ailleurs, les choses que j'évoque dans le livre ont beaucoup trait à l'adolescence, à la jeunesse, donc les années de formation, donc c'est un portrait à date mais qui regarde aussi dans le rétroviseur.
4: Alors il faut rentrer dans le vif du sujet parce qu'évidemment il y a ce personnage qu'on retrouve déjà dans d'autres exemples de votre travail, ce personnage central qui est à chaque page, cet animal, c'est un âne, voilà, mais c'est avec un corps d'humain bien sûr. Ouais. On va en parler de cette âne-là, mais d'abord, je vous fais écouter le cinéaste Robert Bresson, qui nous parle de l'âne, évidemment, de son film Au hasard Balthazar.
19: Je ne sais pas comment, on ne sait pas comment les idées vous viennent, je ne sais pas comment cette idée m'est venue, mais un beau jour, j'ai vu un âne comme dominant un film. Cet âne est devenu ce qu'il est devenu dans le film, et pour moi, tout de suite, il a représenté la candeur, l'innocence, la sérénité, face à nos vices, face à la cruauté, face à la paresse, l'ivrognerie, l'orgueil, la sensualité. Mais bien sûr, pas d'une façon systématique, mais j'ai essayé de faire sentir qu'il y a des rapports entre les animaux et nous. Je crois fermement qu'il y a des communications secrètes entre les animaux et nous, surtout avec des animaux comme sont les ânes, les chiens, ou d'autres animaux très sensibles qui, je crois, ont une âme et un cœur.
4: Voilà, c'est Robert Bresson, c'est une archive de 1966. Votre âne à vous, est-ce que comme le Balthazar de Bresson, vous l'avez affublé de ces qualités qui viennent s'opposer à la vilénie de l'être humain?
18: Oui, en tout cas, l'âne, c'est une figure intéressante, enfin, comme Bresson l'évoque, mais on lui associe souvent soit la bêtise, mais une forme de sagesse. C'est-à-dire, il conjugue des qualités contradictoires, en tout cas. Donc ça, c'est quelque chose qui m'a toujours plu, et parce qu'il est dans un point d'équilibre, comme dans une sorte d'indécision aussi, entre l'idiot et le sage, ou le saint même. Donc c'est pour ça qu'il me plaît particulièrement.
4: Et vous racontez dans le livre une anecdote, vous dites que les hommes à tête d'âne en fait sont très très vieux dans l'iconographie.
18: Oui, il y avait des graffitis que je raconte dans la Rome antique déjà. Et de manière, bon, il y a les grands récits, Apulée et l'âne d'or, avec les principes des métamorphoses. C'est quelque chose qui est vraiment à la racine des grands récits humains, en fait, effectivement. Et le fait d'avoir cette conversion, ce masque, ou ces animaux anthropomorphes, comme ça, c'est très ancien. Mmh. Et il galope, il trottine à travers l'histoire, l'histoire humaine, l'histoire littéraire, l'histoire... nos histoires. Donc en soi, c'est pas très... Moi, j'ai l'impression de m'inscrire dans une tradition comme ça, très ancienne, et qui est presque logique. Presque.
4: C'est un masque, en fait, cette âne-là.
18: Tout à fait, ouais. Oui. C'est plus un masque que le fait d'animaliser un humain, en fait. C'est vraiment dans la tradition du masque. Mais d'une manière générale, il me semble que les personnages, même ceux qui sont humains dans les fictions, dans les œuvres, ont une forme de masque. Sans parler des personnages de bande dessinée, même ceux qui sont... Charlie Brown a une forme de masque, en fait, sur son visage en forme de lune, c'est un masque. Et puis ce qui est bien aussi, avec quand on a une figure comme celle-ci... Là, je parle du point de vue du dessin. Ouais. On a peu de... Ça évite de trop psychologiser le visage. Et c'est bien qu'on peut lui prêter différentes projections. C'est dans ce sens que le masque est intéressant aussi.
4: Effectivement, oui. On peut difficilement lui donner beaucoup d'expressions à cette âne-là. Ouais. Après, comme vous le disiez, comme dans ce livre, vous revenez aussi beaucoup sur des souvenirs d'enfance, d'adolescence. On va y revenir. C'est vrai que c'est aussi peut-être une façon de se mettre un peu à distance quand même.
18: Oui, c'est un double idéalisé aussi. Ça permet d'avoir comme ça, effectivement, une sorte d'acteur qui vient jouer le narrateur de mes souvenirs.
4: Ouais. Ce qui est drôle, c'est que vous arrivez à faire un âne qui est classe en plus.
18: Oui, alors j'ai des bonnes inspirations, c'est-à-dire je parle de très belles photos et je raconte aussi ma passion pour les costumes, pour les attitudes. Je revoyais encore une photo ce matin de Buster Keaton et qui m'a beaucoup inspiré dans le dessin aussi, dans ses attitudes, dans une espèce de manière de...
4: Ouais, l'âne la main dans la poche ou l'âne appuyé comme ça contre un chambranle.
18: Mais c'est ce qui était très beau, notamment dans la période du cinéma muet où le corps des acteurs, des actrices racontait par les attitudes. Beaucoup de choses étaient transmises. Mmh. Et en tant que dessinateur, ça me touche beaucoup, ça.
4: Ouais. Vous dites aussi, dès le début du livre, une question qui se pose et qui va courir tout au long de ce livre, c'est à quoi tient cette fascination que nous avons pour les gens, et pour les récits surtout, dans lesquels les protagonistes s'égarent, fuient, errent. Alors, je ne vais pas vous demander si vous avez la réponse à cette question-là, puisqu'a priori, vous l'auriez donnée, mais est-ce que vous êtes, de ceux qui sont fascinés par l'errance ou qui sont... de ceux qui fuient, voilà.
18: Je suis fasciné par le moteur narratif que crée l'errance, en fait. En tout cas, dans les grands récits humains, on peut constater qu'effectivement, l'aventure et les histoires commencent à partir du moment où il y a une rupture dans le continuum. Et le fait d'errer, ça crée du récit. C'est une mécanique nécessaire au récit. Mm-hmm. Enfant, moi, j'étais touché, comme beaucoup, par même des adaptations de l'Odyssée ou les errances de Pinocchio. Enfin, c'est quelque chose qui revient sans cesse dans tous les récits qu'on aime, même contemporains, même dans la ville, enfin, l'errance peut prendre différentes proportions et différentes formes. Mais effectivement, elle est comme au cœur même du principe de raconter quelque chose. C'est errer. Alors, il y a une sorte de jubilation, je pense, dans l'errance. Un peu comme Cary Grant dans La mort aux trousses. C'est-à-dire, il fuit, il erre, il tourne en rond, enfin, il zigzague dans l'Amérique. Mais on sent bien qu'il y a une jubilation pour nous à le voir vivre cette errance labyrinthique.
4: Et vous, l'errance, là, vous la situez, elle peut se jouer à des moments... infime, c'est-à-dire on peut errer sur une route de campagne et avoir l'impression d'avoir traversé l'Europe.
18: Oui, c'est le tout premier chapitre, c'est l'errance fantasmatique, c'est-à-dire qu'on peut se projeter même une fraction de seconde, on peut se dire je suis perdu, là tout à coup je ne reconnais plus, même dans ma propre ville il y a un quartier où je me perds. Il y a un plaisir à l'égarement en fait. L'égarement peut-être pas dangereux parce qu'il peut prendre un tour des fois plus menaçant, mais oui, on peut s'égarer, on peut jouer à s'égarer en fait.
4: Mmh. Et votre processus d'écriture, en tout cas dans ce livre-là, suit cela presque, c'est presque une errance dans l'imagination, en tout cas dans les souvenirs. Enfin voilà, il y a quelque chose de la balade en tout cas, j'ai l'impression.
18: Bah oui, la forme du livre lui-même épouse ce zigzag errant, un peu comme ça. Ce qui est une manière d'errer aussi dans ses souvenirs ou dans ses pensées. Et nécessairement, quand on est égaré, que ce soit dans le monde réel ou dans celui des pensées, on va essayer de trouver des points de connexion. C'est-à-dire, on va chercher les points de coïncidence ou de synchronicité ou les choses qui peuvent nous aider, les indices pour s'y retrouver, en fait. Et rentrer dans un livre, c'est souvent commencer par s'y perdre et sans cesse essayer de trouver son chemin, en fait.
4: Ce livre, Fabio Viscogliosi, c'est donc, on l'a dit, plusieurs anecdotes, des réflexions, des souvenirs. Et vous avez accepté de nous en lire un petit extrait. On va en écouter deux si on a de la chance, si on a du temps, si on mène bien cette interview. On va commencer par cette petite histoire qui s'appelle « Boîte d'allumettes ».
18: Où suis-je allé pêcher ça ? Les images et les récits nous traversent, volatiles. Puis, on en oublie la source pour ne retenir qu'un élément que notre esprit bricole à souhait, jusqu'à douter de sa réalité. Ainsi, cette histoire concernant Max Ernst. En route pour une exposition aux États-Unis, il décida de ne réaliser que de toutes petites œuvres, si petites qu'il pourrait les ranger et les expédier dans une boîte d'allumettes. Quand cela eut-il lieu ? Possiblement après la Seconde Guerre mondiale. Il me semble que l'exposition devait se tenir au Texas ou en Arizona, ou dans un endroit similaire, plein de déserts et de cactus. Et je crois revoir cette image de Max Ernst, photographiée près d'une voiture, sourire en coin, pantalon large et main dans les poches, où l'on imagine volontiers la boîte d'allumettes en question. Cette image, et l'idée qu'elle transporte, m'a toujours plu. Quoi de plus merveilleux qu'un art léger, portatif, défiant toutes les contraintes matérielles et les lois de la production ?
4: Merci Fabio Viscogliosi. Voilà, quoi de plus beau qu'un art léger en dehors des circuits de production ? c'est vers ça que vous tendez? C'est comme ça que vous êtes entré en musique, par exemple, au départ?
17: Bah, en tout cas, le fait est que j'ai toujours été fasciné par les artistes, les œuvres, notamment dans la musique, mais aussi à certains égards la bande dessinée ou les fanzines, enfin tout ce qui incorpore une économie relativement légère. Et cette économie se reflétant dans l'œuvre elle-même. C'est-à-dire que quand on l'entend, on devine qu'il y a quelque chose dans le processus qui a été relativement léger et portatif. Alors là, chez Max Ernst, c'était une sorte d'idéal. Cette image m'avait beaucoup marqué. J'étais tombé sur le récit même. Avant même de voir les œuvres en question, c'est le principe d'avoir des œuvres de la taille d'une boîte d'allumettes. Enfin, faire une exposition. À une époque comme la nôtre, où on a eu des œuvres démesurées dans les expos, voilà. Et là, tout à coup, rêver d'une toute petite... Ça me rappelle Robert Filliou qui avait fait une exposition dans son chapeau, l'artiste Robert Filliou. La première exposition, c'était... Il avait mis les œuvres dans le chapeau et il se promenait dans Paris. Et le vernissage, c'était sa promenade dans Paris.
4: On peut penser à Calder et son tout petit cirque aussi,
17: exactement,
4: au début.
17: Ouais.
4: Effectivement, voilà, le livre qui est plein de petites anecdotes, mais c'est un peu votre petite histoire de l'art à vous aussi. C'est des déclarations d'amour à plein d'artistes qui ont pu vous former.
17: Tout à fait. C'est pas volonté d'être exhaustif, par exemple, là, sur Max Ernst, mais ce sont effectivement des points de rencontre, des fois sur une toute petite chose, un tout petit éclairage, et sur la manière dont moi-même je l'ai réceptionné et les circonstances dans lesquelles j'ai trouvé ça, par exemple, et comment je vais pouvoir la relier à une autre histoire aussi. Donc, c'est ce collier, cette guirlande, en fait, qui se tresse.
4: Comment vous vous êtes fait cette culture-là? Comment... Petit à petit, en glanant.
17: Oui, en glanant, parce que moi je viens d'un milieu qui n'était pas un milieu ni intellectuel ni culturel. Mes parents étaient immigrés, italiens, ouvriers. Mais il y avait chez nous un rapport assez joyeux au cinéma, notamment. Donc j'ai été beaucoup nourri, j'en parle pas mal dans le livre, par des images, des grands films, des grands classiques. Et effectivement, en butinant, en zigzagant, peut-être en me perdant et en errant déjà dès l'adolescence, et en cherchant comme ça les points de rencontre à nouveau, entre la grande et la petite histoire de l'art aussi, entre des éléments qui normalement appartiennent à des champs différents, des couloirs différents.
4: Et qui peuvent se rencontrer
17: Oui, ben moi, je sais pas, j'ai toujours traversé les bibliothèques en diagonale, quoi. J'aime bien aller d'un rayon à l'autre, rayon scientifique ou rayon littéraire.
4: Ouais, bien. Ouais. Pour ce qui est des dessinateurs que vous citez, il y en a quelques-uns quand même, et que vous avez admiré, il y en a une qui a croqué vraiment nos travers comme personne, c'est Claire Wattéchet.
20: Claire Wattéchet, un séchoir, ça sert à quoi dans les bandes dessinées?
21: À sécher les dessins à l'encre de chine. Sinon, on met la main dessus et puis ça fait des grandes bavures et c'est pas très beau.
20: De quoi partez-vous? Du texte ou du dessin?
21: Du texte. De toute façon, pour savoir quoi dessiner, il faut savoir ce qu'on va dessiner. Donc, disons d'une idée, enfin, plutôt que du texte. Des idées, bien sûr.
20: Les idées viennent comment?
21: Simplement. C'est l'éternelle question, je sais pas. Ça vient la plupart du temps quand on ne peut pas faire autrement que d'en trouver une, c'est-à-dire quand quelqu'un attend votre planche pour l'envoyer à l'imprimerie dans un délai rapide. Je ne le fais pas avec un esprit de journaliste, je le fais avec un esprit de bande dessinateur.
20: Et c'est quoi l'esprit des bandes dessinateurs?
21: C'est raconter une histoire en mélangeant d'une façon subtile et élaborée le texte et le dessin.

0: de calque qu'elle utilise. Ouais.
1: Qu'est-ce qui vous plaisait en particulier, qui plaît toujours hein, dans les livres de Claire Bretécher?
0: Ah, la puissance de son dessin, en fait. Parce que l'air de rien, on l'a... Elle dit ça avec beaucoup aussi de modestie et d'un peu de légèreté. Genre, bon, je travaille quand il faut que je travaille et quand je suis obligé de le faire. En fait, il y a une science, un savoir de graphique, du trait. Et ce qui est très, très beau chez elle, comme chez tous les artistes qui vont synthétiser comme ça, c'est qu'elle arrive. Moi, c'est ça qui me fascine, c'est son trait, comment elle arrive à saisir, justement, on parlait des expressions, des attitudes du corps, par exemple, et d'une griffure de plume, en fait. C'est très fort.
1: Ouais.
0: Et je me souviens, adolescent, j'étais impressionné par le dessin de Claire Bretécher. J'ai essayé de l'imiter, j'y arrivais pas du tout.
1: Ouais, c'est impossible.
0: C'est trop difficile. Enfin, ça demande une espèce d'immersion totale. Dans...
1: Ouais.
0: Il faut être elle.
1: Alors, bien sûr, là, on lui pose la question qui la saoule de toute évidence.
0: Oui.
1: D'où viennent les idées? Mais c'est vrai que quand on n'est pas artiste soi-même, c'est vraiment un processus qui est complètement fascinant. D'où vient une idée, quoi. Et vous, vous dites, en gros, que... C'est en faisant que ça vient, quoi.
0: Oui, je pense que les idées viennent... D'où viennent les idées, comme dit Claire Bretécher, on ne sait pas, du fin fond de notre inconscient, mais le fait est que ça vient par les formes, par la trouvaille. Je parle aussi de Charlie Chaplin, au tout début, allant dans les poubelles, les réserves d'accessoires du studio, trouvant une fausse barbe, des lunettes, une canne... Et les objets lui donnant l'idée le chemin d'un scénario possible. Et pour les dessinatrices, dessinateurs aussi, la pratique, on se met à dessiner, quelque chose apparaît dans le dessin et une idée, une étincelle d'idée. Voilà. Après, le travail, c'est de la prolonger, de l'associer, de la construire, de la structurer en fait.
1: Mais il y a une impureté de l'idée au début.
0: Et même, je pense qu'il ne faut pas trop. Je cite Borges qui dit il n'y a qu'un cas où un livre est raté, c'est quand il correspond aux intentions de son auteur.
1: C'est génial.
0: Ouais, c'est génial parce que ça dit qu'il ne faut peut-être pas trop savoir, pas trop vouloir. En fait.
1: Ouais.
0: Il ne faut pas trop vouloir dire, mais laisser venir les choses dans une forme de jeu avec la matière, les expressions, voilà, les instants aussi. Et savoir combiner avec ça, savoir en tirer parti, ce qu'elle faisait merveilleusement. Je pense qu'elle commençait à griffonner et dans les griffonnages, arrivait quelque chose, une histoire.
1: Vous êtes musicien, on l'a bien sûr dit. Est-ce que quand vous jouez de la musique, des images apparaissent? Ou inversement d'ailleurs?
0: Pour la musique, c'est un processus assez curieux parce qu'elle reste relativement abstraite. Enfin, elle existe dans un espace qui lui est propre. Alors souvent, moi, il m'arrive après coup de courir après une impression, un climat, un endroit. J'ai fait tout un disque en m'imaginant que j'étais justement dans l'Antiquité, sur la côte italienne, et je ne sais pas pourquoi, en mélangeant probablement aussi les bagnes et les établissements balnéaires en Italie. Enfin, tout ce climat de bord de mer. Alors, j'essayais par la musique de capter quelque chose, mais c'était pas du tout littéral ni illustratif, c'était une sensation en plus. Ouais. Voilà, c'est très sensitif, la musique. Ouais.
1: Il y a énormément, finalement, de dessinateurs qui sont musiciens aussi. Je peux en citer quelques-uns, mais très, très, très rapidement, mais Berberian, bon, évidemment, Zep, Albin de la Simone, lui, c'est un peu l'inverse, il a commencé par la musique et maintenant il illustre beaucoup. Kent aussi, là, qui vient de sortir un livre. Il y a vraiment un lien entre les deux, c'est incroyable, ça.
0: C'est vrai, effectivement, Charlie Watts, le batteur des Stones, dessinait aussi dans ses carnets, avait fait un petit livre sur Charlie Parker, très beau. Je ne sais pas s'il y a certainement quelque chose entre la musique et le dessin. Je pense que ce sont aussi deux pratiques, deux manières de faire qui ont trait avec l'enfance et que la plupart d'entre nous, très jeunes, on dessine, on a envie de taper sur quelque chose, de faire de la musique, enfin, de chanter. Et peut-être les personnes qui continuent, continuent. mais oui, peut-être que le dessin et la musique sont liés.
1: Alors, comme on pioche dans ce livre, moi, je me suis permis de piocher. J'ai choisi une histoire que je trouvais à la fois très mignonne et tragique en même temps. Et vous êtes d'accord pour nous la lire, c'est l'affaire Snoopy.
0: Grande affaire.
1: Ah, grande affaire.
0: Nous sortions ensemble depuis 2 ou 3 semaines. Cela consistait principalement à nous retrouver après la cantine pour aller s'embrasser ou discuter dans la cour, derrière les baraques à vélo. Elle avait insisté pour que je lui prête la gourmette à mon nom qu'elle portait crânement autour de son poignet fin. J'étais flatté et gêné à la fois. Cheveux châtains bouclés, taches de rousseur, la voix un peu rauque et enjouée, d'origine

0: Italienne, elle passait la semaine à l'internat et retournait chez ses parents le week-end. Nous parlions vaguement cinéma, bouquins, musique, quelque chose coincé entre nous. Elle écoutait Bruce Springsteen, UB40, Police, ce genre de choses, et adorait la chanson des Corgis, Everybody's Got to Learn Sometime, qui tournait non-stop à la radio. Je répondais que oui, c'était pas si mal. Je trouvais même ça très bien, le tube des Corgis, particulièrement les nappes de cordes synthétiques et la batterie minimale, mais j'avais du mal à en convenir franchement devant elle. Je me découvrais un peu snob, pour le coup. Le point de rupture fut rapidement atteint avec l'affaire Snoopy. Elle voulait que je lui dessine l'illustre Beagle au dos de son blouson en jean. Je n'y tenais pas, j'argumentais vaguement contre, cherchais une dérobade, disant qu'il y avait peut-être mieux à faire. J'ignore les raisons de mon entêtement. Les Peanuts étaient déjà ma série fétiche, Snoopy, Linus et Charlie Brown, mes philosophes préférés. J'aurais pu faire le dessin en 2 temps, 3 mouvements, au lieu de quoi je me cabrais comme une vieille mule. La négociation dura quelques jours, puis, un mercredi midi, entre 2 salles de cours, sa meilleure amie vint me rendre la gourmette, me signifiant la clôture définitive du dossier.
1: C'est terrible.
0: C'est affreux.
1: Alors c'était de la fierté, vous ne vouliez pas lui dessiner son Snoopy.
0: Comment ai-je pu être aussi bête?
1: Vous dites une vieille mule déjà.
0: Vieille mule, bah oui, mais pourtant j'avais que 15 ans, mais j'étais déjà une vieille mule, précoce.
1: Et vraiment, c'est parce que vous disiez que vous pouviez faire mieux?
0: Je ne sais pas, tout le monde flashait sur Snoopy, et par une espèce de snobisme probablement, ouais. Alors même que j'aimais moi-même. J'avais aussi dessiné, je me souviens, pour un copain, là je l'avais fait, la pochette du groupe Iron Maiden sur sa coche US. Mais le Snoopy, j'ai bloqué.
1: C'est peut-être pas le Snoopy le problème alors.
0: Peut-être pas, non. Peut-être c'est la manière de me le demander aussi.
1: Moi, je remarque que dans ce livre-là, dans votre trait, bon, c'est du noir et blanc, hein, je l'ai dit, vous travaillez beaucoup le noir et blanc, mais pas seulement. Mais là, en l'occurrence, oui. Je me demandais la place que vous laissiez au blanc, justement, à l'espace.
0: C'est vrai que c'est sensible dans le dessin noir et blanc, c'est ce qu'on appelle les contre-formes, c'est-à-dire que chaque fois qu'on dessine une forme, il y a une contre-forme qui apparaît. D'autant que là, les dessins sont souvent inscrits dans une case, dans un cadre. Mm-hmm. Donc effectivement, si on trace un personnage, une ligne d'horizon, le ciel et la forme du ciel, par contraste, réapparaît. Donc le blanc est aussi important que l'encre. Ouais. Si notre ami Steinberg était là, il ne ferait qu'affirmer encore plus fort ça, effectivement. Oui.
1: Et comme lui, ce que vous racontez aussi, vous avez du coup un goût pour les bâtiments, dessiner un bâtiment.
0: Oui. Alors, j'ai remarqué que tous les gens qui dessinent ont comme ça leur marotte, leurs obsessions, leurs formes fétiches, effectivement. Ouais. Alors, le bâtiment, c'est ce que je tourne un peu autour de cette idée, j'essaie de comprendre pourquoi. Parce qu'il y a le dessin d'architecture lui-même, il y a le bâtiment en tant qu'objet, en tant que forme dans la ville. Et bien, il y a le plaisir très, très, très direct aussi de tracer les volumes, les fenêtres qui se rapprochent de la case ou du cadre déjà du tableau. Mmh. Enfin, il y a une espèce de mise du tableau dans le tableau et cette multitude de fenêtres aussi, de briques. Je sais pas, il y a une sorte de plaisir très particulier et qui est assez rapide parce qu'on trace quelques lignes et le bâtiment apparaît très, très vite. Et c'est déjà un espace dans lequel on se projette. C'est déjà un espace dans lequel l'esprit a envie de naviguer, de flotter, de rentrer par la fenêtre. Enfin, il se passe quelque chose.
1: C'est rassurant, vous disiez.
0: C'est une forme... moi, j'ai tendance à dessiner ce qui me rassure, de toute façon. Alors, me rassure au sens très large, mais en tout cas, les endroits où le bain dans lequel j'ai envie de baigner. Donc,
1: ouais.
0: Donc oui, il y a quelque chose de rassurant. Probablement parce que ça ordonne aussi... ça crée des strates, un peu comme un décor de théâtre aussi, dans lequel quelque chose d'un espace flou, vague, commence déjà à s'ordonner, et dans lequel on peut commencer à raconter quelque chose, ou se raconter quelque chose.
1: Mais vous avez envie de raconter, en tout cas de dessiner des choses qui vous font du bien. Enfin, il faut qu'il y ait une forme de plaisir physique à le faire.
0: C'est un peu ça, un peu comme la musique. On a envie de jouer tout à coup. Si on a envie de jouer de la batterie ou du piano, on a envie de dessiner, de tracer des lignes. On a envie d'écrire sur. Moi, j'écris sur ce qui m'attire, en fait. Je fais que ce qui m'attire. En fait. Ou ce que je ne peux pas m'empêcher de faire, parce que j'ai très envie de le faire et je trace quelque chose. Oui, ça me fait du bien, mais ça me fait du bien au sens très large, c'est-à-dire ça peut être un climat dans lequel on a envie de traîner. J'écris certains livres parce que j'avais envie de traîner sur les routes avec un tel personnage dans tel endroit, avec Harpo Marx dans les années 30, voilà, ou avec d'autres dans les... Et donc, je cherche ça, en fait. Je cherche à aller traîner avec mes morceaux, mes bouts de dessin et mes bouts d'histoire.
1: Une fois que vous avez traîné, c'est nous qui traînons après vous, avec vous, du coup. Merci beaucoup, Fabio Piscogliosi. Rococo Note, apparu aux éditions Actes Sud. Et nous, ça nous a donné envie d'écouter un de vos morceaux, tiré de l'album Rococo, justement, Gatto di Luna.

0: Les Midis de Culture, c'est fini pour aujourd'hui. Cette émission a été préparée par Aïssa Toundoy, Jules Barbier, Zora Vigné et Zoé Coupé. 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
0: On se retrouve demain à midi, je recevrai Quentin Dupieux. En attendant, il est bientôt 13h30, il est temps pour vous de retrouver Sonia Kronlund pour Les Pieds sur Terre.
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4: C'est l'histoire d'un jeune homme de 27 ans, coursier à vélo, qui cherche à donner du sens à sa vie, à faire quelque chose pour changer le monde, ne serait-ce qu'un tout petit peu. Lui a fait un choix d'engagement plutôt original, si on peut dire, puisqu'il a rejoint volontairement la guerre dans une unité de reconnaissance et d'assaut ukrainienne qui accepte aussi des étrangers. Dans cet épisode, il commence à nous raconter la vie quotidienne d'un soldat en Ukraine, entre les déploiements, c'est-à-dire les regroupements de forces sur une zone d'opération pour une période prolongée, et les missions plus circonscrites qu'il réalise dans ce cadre. Dans cet épisode aussi, il évoque la guerre des drones, qui a complètement changé la face de ce conflit en 4 ans. Déjà, la production en Ukraine a explosé. De quelques milliers d'unités en 2022, elle est passée à 4 millions en 2025, avec une capacité annoncée de 7 millions en 2026. Et bientôt, l'Ukraine deviendra exportateur de ces technologies qui se sont développées dans l'urgence et avec peu de moyens, raconte Le Monde, parfois dans des caves ou même des garages. Plus de 2000 start-up militaires en seraient nées aujourd'hui. Chaque jour, poursuit Le Quotidien dans un article de leur correspondant Thomas Distria, quelques 10 000 drones sont lancés de part et d'autre de la guerre et ils sont responsables de 70 à 80% des victimes. Moi, Alban, combattant français en Ukraine, deuxième épisode, la guerre des drones. C'est la suite donc par Mariem Sissé.
5: Allô Alban ? Quoi de neuf ?
6: Je suis déployé, ça fait une semaine.
5: Et ça se passe comment, un déploiement ?
6: Nous, en général, on sait un ou deux mois à l'avance et on s'entraîne, on fait des cas qui vont être liés à ce qu'on va faire là-bas. Tu vois, on fait du combat forêt, on va faire l'entraînement combat forêt, si c'est un milieu urbain, on va faire plus de combat urbain. En fait, on adapte les entraînements aux besoins de l'unité. Et du coup, tu fais ça un ou deux mois avant. Et quand il va, en gros, on y va en convoi avec quelques véhicules. Et puis, dans notre unité, on est installé dans des villes, dans des grandes villes, dispatchés dans plusieurs appartements. Et du coup, tu as une vie normale, ton appartement. Tu fais un peu ce que tu veux quand tu es à l'appartement. Et en fait, on a un planning, tu vois, toutes les semaines, 4 à 5 jours par semaine. En fait, on va s'entraîner. Donc, ça peut être aller tirer, manœuvrer, médecine. Il y a un peu de tout. Et il y a aussi un peu de sport ensemble. En ce moment, on fait beaucoup de marches ensemble. Et sinon, chacun fait son sport aussi de son côté. Tu vois, moi, je vais à la salle 4 fois par semaine. Je vais courir 2-3 fois aussi par semaine.
7: Et le reste de la journée, en fait, tu peux sortir, tu fais tes courses. Tu peux te balader, tu peux aller en ville au restaurant. Enfin, t'as une vie à peu près normale. Après, moi, je me rends pas compte, vu que j'ai pas connu le pays avant la guerre. Mais après, oui, il y a de la vie, quoi.
6: Aujourd'hui, c'était cool. On s'est entraîné à tirer sur des drones. T'avais un mec qui pilotait un drone, un FPV. Le drone qui fait des allers-retours en fait, droite-gauche, puis après une boucle vers toi à la fin si t'arrives pas à l'avoir. et t'as trois chargeurs pour l'abattre. Et après, on a fait un drill aussi en voiture, où tu roules en voiture, tu vas vers le stand de tir, en fait, et tu fais une réaction au contact du drone. Tu vois un drone qui va vers toi, tout le monde descend, et tu te mets à tirer vers le drone pour essayer de l'abattre. C'est la première fois qu'on fait ça, tu vois, avec des vrais drones. Parce que là, je pense qu'on est arrivé à un moment où, en fait, les drones, ça coûte vraiment plus rien pour l'Ukraine. Et du coup, on peut le faire, alors qu'il y a encore un an et demi, quand, tu vois, on a passé des drones dans les airs, ils étaient un peu en mode, ouais, faites gaffe, parce que si c'est ami, c'est un drone perdu, machin, en mode, c'est un peu précieux. Parce que du coup, avant, ce qu'on faisait, on faisait d'autres techniques, tu vois, genre, tu prenais un drone et tu faisais suspendre avec un fil, tu vois, une cible ou une plaque d'acier.
5: Et après, vous tirez sur la cible?
6: Ouais. Moi, je jouais bien, mais après, je suis un peu blasé, quoi. Parce que c'était cool, la formation. C'était chouette. J'ai appris des trucs, j'étais avec des Ukrainiens, j'ai appris un peu d'Ukrainien, c'était cool. Mais là, ouais, j'arrive en déploiement, les gens, ils sont pas le moral, ils veulent plus trop bosser. J'arrive en plein milieu, tu vois, donc je suis pas au début d'un déploiement. Je suis plutôt milieu de fin de déploiement. Tu sais, ici, t'as des gros bars. Hein. Il n'y a pas vraiment de linéarité. Après, ça va, tu vois, parce que je suis avec mes potes, du coup, on se marre quand même aussi. Mais globalement, je sens qu'il y a quand même... en tout cas, le noyau dur de l'équipe, tu vois, avec qui je suis depuis 2024, il va peut-être se casser, quoi. En fait, ça me démotive dans l'unité. Après, ça me démotive pas dans le sens où j'ai envie de partir du pays, tu vois. Au niveau vraiment pro, genre, ouais, c'est un peu gavant, là. Là, récemment, il y a beaucoup de gens d'Amérique du Sud qui sont arrivés. Et en fait, pour eux, le salaire ici, en fait, il est très très intéressant comparé à un salaire médian colombien ou brésilien.
5: Est-ce que je peux te demander combien t'es payé, du coup ?
8: Je suis payé 900 euros de base. Donc tous les mois, si je suis pas déployé, j'ai 900 euros. En déploiement, j'ai une prime de 700 euros qui se rajoute dessus. J'ai une autre prime en plus. Et en gros, en total, si je fais des missions, ça arrive à 3000 balles, tu vois, 3000 balles par mois. Sauf que... dans mon unité et dans le département dans lequel je travaille, c'est assez connu, il y a des retards de paiement assez violents. Par exemple, il y a encore des trucs qui n'ont pas été payés de mes premières missions, tu vois.
5: Et du coup, là, t'attends d'être envoyé en mission, c'est ça ?
6: En gros, ouais. Je veux pas parler de trop de détails, mais...
8: Là, un des soucis de l'endroit où je vais, mais qui est de plus en plus répandu, c'est que tu peux rester coincé. T'as des mecs qui sont restés coincés 2 mois, tu vois.
5: Ça veut dire quoi ? Enfin, pourquoi ils sont coincés ?
8: En fait... la guerre des drones s'intensifie, et les avancées technologiques aussi. Et en fait, maintenant, il y a de plus en plus de portées et des drones filaires qui vont être postés en embuscade. Et du coup, en fait, tout ce qui est transport en véhicule est extrêmement dangereux sous conditions normales. Donc de jour ou de nuit, sans nuages, sans vent, sans problème météorologique, en fait, c'est très simple de se faire toucher par un drone. Même un déplacement juste à pied, hein. Tu peux mourir parce qu'il fait assez beau pour qu'il y ait genre 30 000 drones dans les airs.
9: 30 000.
8: J'exagère, mais en gros, il y aura beaucoup d'activités de drones et ce sera compliqué de ne pas être décelé. Maintenant, les mouvements d'infiltration et exfiltration se font sous mauvais temps, parce qu'en fait, t'as moins de drones ou pas de drones qui volent. T'as ça, plus le fait que maintenant, je sais pas si on entend parler de ça, maintenant, il y a une grey zone, une zone grise. En fait, t'as une zone de 40 km où t'as des positions russes et ukrainiennes mêlées dans tout ça, avec des patrouilles et des mouvements de troupes au milieu, tu vois. Et du coup, en fait, c'est un foutoir où, en fait, t'es obligé de te déplacer à pied et tu peux te faire engager un peu n'importe où, quoi.
5: Et sur cette question des drones, vous pouvez faire quelque chose sur le terrain ?
8: Bah, tu peux leur tirer dessus, des fois. Mais globalement, tu peux pas faire grand-chose. La meilleure solution, c'est de les éviter et de te retrouver dans un milieu boisé ou à l'abri. Moi, je suis arrivé au pire moment où ça devenait vraiment problématique. Dans le sens où il y en avait partout. Et maintenant, il y en a toujours partout, sauf que ce qui a changé, c'est vraiment qu'il y ait des drones filaires partout. Avant, c'était des drones radio-opérés, donc sur des fréquences radio. Et en fait, il y avait la possibilité de brouiller les fréquences radio. Et maintenant, avec les filaires, en fait, bah, les filaires sont pas brouillables. Tant que le drone est relié, en fait, il est actif, il voit, et le flux vidéo est en 4K, tu vois, nickel. Au prix juste de la vitesse, tu vois, il est un peu plus lourd et gros, et du coup, il est plus lent. Mais t'en as plein. Et du coup, bah, ça complique tout.
5: Et face à ça, d'engager ta chair contre des machines ?
8: Bah après, il y a un mec au bout du fil. Mais en effet, oui, c'est pas moi qui vais essayer de taper, parce qu'il est un peu loin. Et pour l'instant, les implémentations d'IA, elles sont utilisées que pour la détection sur certains drones. On se dit, vas-y, si un jour tous les drones sont juste des IA et autonomes, là on pourra se chier dessus.
5: Est-ce que tu peux me raconter ta mission la plus marquante jusqu'ici ?
7: Été 2023, il y a la contre-offensive ukrainienne qui foire totalement. Et là, on commence à se projeter que en fait, la guerre va se tourner en guerre d'opposition. Les pertes deviennent aussi plus importantes des deux côtés. Et globalement, les conditions en fait, de vie à l'arrière et sur le front en fait, s'empirent. En fait, il y a de moins en moins de matériel, il y a de plus en plus de frappes dans la profondeur. Tout se dégrade. C'est de plus en plus Mad Max, le truc. Et en gros, tout l'été, on s'entraîne et puis mi-août, fin août, on arrive sur Kharkiv, donc dans la deuxième plus grande ville d'Ukraine. Et la première mission, elle va durer 7 jours. On va dans un endroit assez chaud qui s'appelle Lipsy. Je devais juste garder un flanc et creuser de nouvelles positions. L'infiltration, donc quand tu es dans le véhicule pour t'amener au début d'une mission. Moi, c'est le moment où je suis le plus sous stress et où je suis le plus en tension. Et c'est très intense. Genre, en fait, t'arrives en véhicule et tu te fais déjà bombarder, tu prends déjà des mortiers dans la gueule, de l'artillerie. Tu sors et tu dois sprinter le plus possible jusqu'à une position pour planquer. Et on reprend en fait un bout de forêt aux forces russes. Et pour accéder à la forêt qu'on a pris, il fallait traverser un champ. Et en fait, les Russes traversaient un champ en sprintant et ils se faisaient détruire par les drones ou les l'artillerie qu'on avait. Et du coup, il y avait plein de mecs morts dans le champ en fait, qui étaient à entre 100 et 300 mètres de la position. Et en fait, il y avait tellement de mecs morts que tu les sentais d'ici, quoi. Ouais, c'était... Bah, ouais. La guerre, quoi. Bah, ouais, ça me fait rien, parce qu'en fait, je m'attarde pas dessus, en fait. Je vois qu'il y a quelqu'un mort, tu vois, mais je... Tu sais, je bloque pas le regard, je suis pas curieux. Je le passe. Non, non. Moi, c'est plus l'odeur qui va me frapper à l'Ipsy. C'est une odeur particulière, un homme décédé. En plus, c'était en été, du coup, t'avais plusieurs états de décomposition. C'était extrêmement violent. Quand on te repère, en gros, ils vont essayer de te toucher. Et en fait, ils vont réaligner les tirs. En fait, les deux équipes sont en coordination. T'as une équipe drone qui va montrer en fait ces images à l'équipe de mortier. Et en fait, eux, ils ajustent les tirs par rapport à l'image. Et en gros, il y a un matin, je me fais réveiller par des mortiers. Et en fait, c'est un mec qui essaie de me toucher. Donc en fait, les mortiers se rapprochent. Et à un moment, je me dis, bah, je vais en prendre un dans mon trou, quoi. Tu sais, c'est un peu bizarre la guerre là-dessus parce qu'en fait il y a une grosse partie de chance et de malchance. Et en même temps t'as une autre partie où tu fais les bons choix. Globalement les gens ont eu de la chance, on a eu aucun mort, on a eu beaucoup de blessés par contre. Ça choque parce que tu peux jamais te l'imaginer en fait. Tu peux préparer un militaire pendant des années, en fait l'entraînement il aura jamais aucun rapport avec la réalité. Tu peux pas avoir autant peur pour ta vie qu'en le vivant et en se sentir dessus en fait. Et en voyant la possibilité de ta mort. Et aussi la possibilité de tuer l'autre. À ce moment-là, je ne processe pas tout ce qui m'est arrivé. Soit tu peux pas, il faut beaucoup de temps. Et du coup, les anciens me disent, bon bah, t'as ramassé, mais au moins, après avoir vécu ça, l'émission un peu plus normale, t'auras plus de facilité. Ce qui est vrai, parce qu'après ça, en fait, on est parti sur un autre secteur qui était plus calme. Ça paraissait limite un jeu d'enfant, quoi. Et là, tu vois, tu te rends compte, tu vois, j'avais plein d'émotions, j'avais un peu les larmes aux yeux, et tu disais, waouh, ce que j'ai vécu, c'était fort, et j'ai failli crever, et c'était, waouh. T'as une décharge hormonale, l'adrénaline, un cocktail chimique, en fait, qui fait que tu te sens hyper bien, et que tu te sens vivant, en fait, parce que tu viens de passer à côté de la mort. Et du coup, il y a du plaisir quand tu t'échappes. Et en fait, t'es heureux d'être vivant. Mais je suis complètement traumatisé. Je suis revenu à la maison, du coup, la safe house. T'arrives, tu ranges un peu tout, etc. Et direct, moi, je viens me doucher. Tu vois, t'as passé 7 jours sans te laver et tout. Je vais dans la salle de bain. Je me dessape et dans la salle de bain, il y a un miroir. Et je me regarde dans la glace et je fais « Waouh !» J'ai vraiment une tête de fou du bus, là. J'ai une expression neutre sur la face, mais tu vois, plus que neutre, genre absente.
5: T'appelles ta famille, tes parents, à ce moment-là ?
7: Non. Non. Déjà que ma famille, on ne s'appelle pas souvent. J'entends très bien que ma famille, mes parents sont super. Enfin, ils sont très bienveillants. Ils ont jamais été malsains. J'ai de la chance, moi j'ai été béni. Mais du coup, j'essaie aussi un peu de les protéger. J'ai pas envie de leur partager tout H24. quand c'est juste des émotions brutes, en fait, ça peut que juste faire mal parce que tu l'as pas processisé. Et tu peux pas te rendre compte que des fois, tu peux dire des trucs qui font peur ou leur montrer qu'en fait, toi, t'es pas bien sans que tu le saches. Non, t'en fais pas plus les parents juste après ça, tu vois. Bon, après, t'as pas besoin, en fait, vu que t'es avec tes frères d'armes, en fait, eux, ils ont vécu ce que t'as vécu. Donc, c'est plus simple de partager avec eux. Ouais, attends. Bon, moi, je dois aller dîner, je suis désolé.
5: Non, y a pas de souci. Bah, écoute, bon appétit. Et on s'écrit pour le prochain appel, ça te va?
9: Ouais, vas-y.
5: Super. Et bah, bonne soirée. Alban, merci beaucoup.
9: Merci, toi aussi.
5: À bientôt, ciao, ciao.
9: Ciao, ciao.

0: Yo, comment ça va?
1: Ça va et toi?
0: Ouais, t'es où du coup?
2: Je peux te dire. Je suis dans la voiture. C'est la voiture de mon équipe.
0: On n'a pas parlé de ça la dernière fois, mais t'es rentré en France après tes premières missions. Ça s'est passé comment?
2: Ah non, en fait, on a été libéré. Moi, je suis allé en permission en France. Ça s'est bien passé. Mais c'était un peu bizarre. Ça s'est fait très vite. Genre, j'étais sur la dernière mission, du coup. Je rentre de mission, je suis arrivé en France et ça fait 3 jours avant, je suis dans une tranchée. Ma famille, je les avais vus avant de partir, du coup je les avais pas vus depuis 6 mois à ce moment-là. En fait, moi je savais pas à ce moment-là, mais en fait, j'avais besoin de calme, me poser. Je venais juste d'enchaîner 4 mois de déploiement. Et au lieu de me reposer, en fait, je rentre et du coup tout le monde me voit, je vois tout le monde, tu vois, et en fait je fais un espèce de marathon social, et en fait ça me fatigue. Je le montre pas, tu vois, mais il y a des gens qui me posent des questions et ça me fait du mal, ou alors ça me fait chier et je le montre pas, mais vraiment, je sens que c'est pas normal, tu vois. Beaucoup me demandaient comment c'était, si j'avais tué des gens, mais ils s'imaginaient pas que j'étais combattant, quoi. Ils se disaient que je faisais un truc à l'arrière, tu vois, un truc pépère, que j'étais pas en unité de reconnaissance et d'assaut, quoi. Ils se disaient, ouais, Alban, c'est un gentil, il fait pas des trucs méchants ou des trucs violents.
0: Et tes parents, ils t'ont posé des questions?
2: Non. Non, mais mes parents n'ont pas posé beaucoup de questions. Mes deux parents sont divorcés, ils ont refait leur vie avec d'autres personnes. Et c'est plutôt l'autre partie, la famille, du coup, pas familiale, qui pose des questions, en fait. Quand on me pose des questions, c'est plus sur. C'est pas forcément sur le combat, tu vois, mais c'est plus être sur. Comment ça se passe, est-ce que t'es content, toujours satisfait? C'est plus des questions générales et plus sur du comment toi tu te sens plutôt que de ce que j'ai fait ou de moments durs, tu vois. Mais après, encore une fois, je leur envoie des messages régulièrement, du coup, une fois par mois, quoi. Mais pour moi, c'est régulièrement, c'est plus qu'avant. J'ai pas des relations fusionnelles avec les darons.
0: C'est à ce moment-là que tu te rends compte que tu as des syndromes de stress post-traumatique?
2: Je pense que je mets pas encore de mots dessus, je sais qu'il se passe des trucs, mais tu vois, je les mets un peu de côté à ce moment-là, surtout que j'avais entendu 2-3 fois des drones qui n'existaient pas. Et donc souvent c'est fin de journée, tu vois, entre 16h et 20h, c'est le moment où je pouvais entendre des trucs qui n'existaient pas. Et souvent c'était des blasts. Donc c'était pas l'explosion, mais enfin, mais le côté blast, donc le côté onde de choc. Et il y a eu un truc un peu bizarre. On était à un dîner de Noël avec des potes. Et il y a un de mes potes qui ouvre une bouteille de champagne, je crois. J'entends le pchit, en fait, j'ai un réflexe très rapide de me retourner pour voir ce qui se passe. Et je me retourne et en fait je vois de la fumée alors qu'en fait c'était du pchit. Enfin c'était du champagne qui pchitait, quoi.
0: Ouais, à la place de la mousse, tu voyais de la fumée.
2: Ouais, je voyais de la fumée, ouais. J'ai réagi en mode de combat, tu vois. J'ai vu que j'avais les yeux écarquillés et je me suis retrouvé d'un coup, tu vois, comme si se passait un truc. Et le truc qui change aussi, que je remarque, c'est que je suis pas quelqu'un de violent, je suis quelqu'un d'assez foncièrement gentil, je pense. Et en fait, j'ai une réaction à la violence qui est décuplée maintenant. Tu vois un peu comment c'est, pareil, tu vois comment les gens ils peuvent être agressifs, méchants et tout sur la route. Et du coup, il y a quelques moments en fait où moi je me fais insulter, ou alors je suis mis en danger, et en fait j'ai envie de tuer quelqu'un ou de le violenter très gravement. Et ça, je sais que c'est une partie du PTSD, c'est aussi lié à la formation en fait. Quand t'es formé, pour gagner un combat, en fait, il faut que tu sois plus violent que l'autre. Il faut renvoyer plus de munitions, il faut être plus agressif, être plus en mouvement. Et du coup, j'ai ça qui est un peu gravé en moi, je pense aussi, qui fait que maintenant, je peux avoir une formation où j'ai envie de frapper plus fort. Alors qu'en fait, je suis juste insulté, tu sais, que ça vaut pas le coup de se faire frapper, tabasser.
0: Ça t'est arrivé dans des cadres interpersonnels aussi?
2: Non, non, par contre, jamais en perso.
0: Y a jamais personne qui t'a dit, vas-y, reviens, t'en as pas marre, tout ça?
2: Les gens me font pas chier, tu vois, ils m'embêtent pas avec ça, ils comprennent, ils me soutiennent. Certains te diraient peut-être qu'ils me préféraient voir autre chose, faire autre chose, justement, mais bon, après ils me disent pas, ouais, n'y va pas, ou t'es fou. Peut-être que ça, ils en parlent entre eux et juste m'en parlent pas. C'est fortement possible. Ça m'étonnerait pas que les gens comprennent pas à 100%, comprennent pas du tout, et que juste ils osent pas me le dire. Mais en même temps, ça servirait quoi comme conversation de venir me dire, ouais, je pense que tu devrais pas rester, tu peux mourir et tout, je vais faire, bah ouais, je sais. Ça peut m'être pas cool, je peux juste y penser plus tard quand ça va pas. Et me dire, putain, les bâtards, peut-être qu'ils avaient raison, me tourmenter, tu vois, je sais pas.
0: Là, toi, t'es prêt à tout.
3: Sinon, je serais pas là.
4: Ouais.
3: Les gens, ils se rendent pas compte, je pense. Bah, en même temps, tant mieux. Quand t'as une société entière qui est confrontée à devoir aller se battre, c'est tellement violent. Et après, la France l'a connue, tu vois. On compare beaucoup le conflit à la Première Guerre mondiale parce que t'as ce côté attrition, mais c'est pareil. Hein. C'est le côté boucherie, quoi.
4: Le côté boucherie, t'as dit?
3: Ouais.

0: Toi, t'es comment là niveau santé? T'es en bonne forme?
1: Étonnamment, ça va bien, mais ça me fait peur. J'ai peur d'être habitué et de rester bloqué dans la guerre jusqu'à longtemps. Je sais pas, avant, je pense que j'avais un truc au fond, je voulais rentrer. Je commençais à me poser des questions, à me dire ouais, peut-être que je pourrais faire d'autres choses. Et là, en fait, je me projette de moins en moins en dehors de ce secteur d'activité. Personnellement, c'est mon cœur me dit de faire ça, mais objectivement, c'est risqué, t'as vu. Je construis rien, au contraire, je perds des choses. Je perds petit à petit le fil de mes amis, parce qu'eux vont faire d'autres choses, ou juste vivre, passer à d'autres étapes. Et je me dis, j'ai peur de revenir cassé et seul. Mais bon, ça vaut le coup, écoute. Pour l'instant, c'est ce que je me dis encore, mais jusqu'où ça va m'emmener, en fait.
0: T'as une règle dans ta tête?
1: C'est-à-dire?
0: Je sais pas comment dire. Est-ce que t'as une idée de quelles sont tes limites, en fait?
1: Bah, pour l'instant, le problème, c'est que mes limites, c'est que je me dis, c'est quand je suis cassé, quoi. Genre, je me dis, au lieu de faire de l'infanterie, je fais du drone ou je sais pas quoi. Ou alors, je change de conflit. Je me dis, c'est bon, ça sert à rien maintenant de s'impliquer dans celui-là. J'ai fait ce que je pouvais et maintenant, c'est trop dur. Je sais pas. Moi, je peux partir quand je veux d'ici, du coup, en théorie, oui, je peux aller ailleurs.
0: Parce que t'as envie de faire la guerre indéfiniment, là?
1: Bah non, mais j'ai peur que oui. Je sais pas si... Non, je vais pas le faire indéfiniment, ça c'est sûr. Mais en tout cas, je vais rester dans le secteur. J'aime bien, surtout quand ça a un sens derrière.
0: Je peux te demander, c'est quoi le sens?
1: Ouais. En fait, la Russie, elle sponsorise le néoconservatisme, le côté anti-woke, anti-LGBT... En fait, c'est combat vraiment la manière dont nous on pense et comment on veut vivre dans la société, quoi. Et en France, j'avais pas trop moyen de le combattre sans que ce soit frustrant et long. Et du coup, ici, c'était plus simple. Je trouve que ça a un plus grand impact.
0: Et y a des trucs qui te manquent de France?
1: La bouffe, en vrai.
0: C'est quoi qui te manque le plus?
1: Bah, y a une tradition avec du beurre salé. Mais moi, c'est le seul truc qui me manque vraiment de trucs français. Après, ce serait plus ma vie avec mes potes, tu vois, à Paris, qui était cool.
2: Et puis, tu sais, aussi, j'ai pensé cette semaine, mais un des trucs qui me manque en ce moment, tu vois, j'ai trop un espèce de manque affectif. Genre, en ce moment, j'ai pas du tout de relation et j'ai pas envie d'entreprendre ici. Et je sais pas pourquoi, en ce moment, j'ai un petit manque de ce côté-là, tu vois. J'aimerais trop avoir une relation amoureuse, tu vois. Mais tu sais, en mode, genre, je veux vivre un truc cool de ce côté-là aussi. Même si c'est pas cool et que je fais des aventures sur le trajet, tu vois, ça pourrait être cool. Moi, je suis un étranger, du coup, forcément, t'as un côté un peu exotique. Donc, c'est plus simple. Après, ça marche pas sur tout le monde, hein, mais quand ça marche, tu le vois, tu vois. Du coup, en fait, soit tu rencontres des gens un peu par hasard, tu vois, dans la ville, en allant au restaurant, ou si tu fais la fête, ou si tu vas boire un verre. Ou un café, ou sinon bah, dans d'autres unités. Il y a des gens, il y a quelques personnes des fois qui ont utilisé des applications de rencontre, mais en vrai c'est déconseillé, moi je le fais pas. De toute façon j'aime pas trop. C'est jamais un truc qui m'intéressait. Je suis un peu cucu. Mais je m'attache vite aux gens. Je suis un peu en mode genre, j'ai pas trop envie de faire ça ici, mais maintenant que ça fait plus longtemps, je commence à avoir un peu plus envie. Tout en me disant que c'est vraiment pas le bon moment. Enfin, moi je le vois comme un piège. Surtout si je tombe amoureux. Parce que bah déjà, je veux garder l'option de pouvoir partir quand je veux. Et si je tombe amoureux de quelqu'un ici, ça se passe bien, en fait, bah, je suis un peu bloqué avec la situation du pays, quoi. Je suis déjà bien attaché. Là, ça me met en prison. Ça t'attache au pays, quoi. Si je tombe amoureux, je tombe amoureux. En tout cas, je recherche pas, tu vois.
1: Si tu veux, je te dirai si je pars en mission. Ils vont peut-être me dire, ouais, t'inquiète pas, ce sera 2-3 jours, et si ça se trouve, je vais rester bloqué 2-3 mois, tu vois.
0: Et est-ce qu'il y a quelqu'un qui aura de tes nouvelles? Enfin, j'aimerais bien savoir à qui je peux demander si tu vas bien quand même.
1: Non, mais je peux faire ce que tu saches si je meurs. Parce que juste dis-toi, si t'as pas de nouvelles, je suis pas mort et je suis juste bloqué quelque part. Si je suis blessé, de toute façon, j'aurai un téléphone à un moment et je te dirai, je suis blessé.
0: Ok. Bon, bah écoute, bon déploiement.
1: Si, mais.
0: Et on se tient au courant.
1: Ouais.
0: Merci beaucoup pour ton temps.
1: Passe une bonne semaine.
3: Ciao.

et moi, Alban, combattant français en Ukraine, deuxième épisode, la guerre des drones, un reportage de Mariem Cissé, réalisé par Clémence Grosse et Éric Lancien. Merci à Simon, à Valentin, à Sonia et bien sûr à Alban. L'attaché de production des Pieds sur Terre, c'est Valentin Rémy et notre stagiaire, c'est

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9: Bonjour à tous et bonjour à toutes dans une émission où l'on regarde l'économie sous toutes ses coutures de l'actualité, la plus récente à celle des siècles passés. Vous l'aurez reconnu bien sûr, c'est Entendez-vous l'écho et nous sommes ensemble pour l'heure qui vient sur France Culture bien sûr. Une émission placée aujourd'hui sous le signe de deux anniversaires. Le premier, c'est celui des 80 ans du commissariat au plan qui a été célébré lundi dernier, le 1er juin, à l'Institut de France. Alors en réalité, le commissariat au plan a été fondé le 3 janvier 1946. Il y a donc un petit décalage, fondé par le général de Gaulle. Le 23 janvier 1946, l'ingénieur Roger Bouteville en résumait l'ambition.
10: L'objet du plan, dont la préparation s'engage actuellement, sous la haute autorité de M. Jean Monnet, commissaire général, et de dégager les moyens propres à relever la productivité de l'économie française, en premier lieu au niveau qu'elle atteignait en 1939, puis, le plus rapidement possible, au niveau de 1929 et même au-dessus. Au terme de cet effort, la France, ayant pleinement restauré sa capacité de production, pourra mener à bien, dans des délais admissibles, l'œuvre de la reconstruction, tout en relevant progressivement le niveau de vie de sa population. Il est évident qu'un tel redressement ne sera possible dans un pays à qui la guerre et ses conséquences ont fait perdre près d'un million de ses producteurs, que dans la mesure où le rendement de la main-d'œuvre dont elle dispose sera amélioré de façon notable. Les développements et perfectionnements d'outillage qui assureront cette amélioration du rendement exigeront des disponibilités très importantes en énergie, que l'on devra bien entendu utiliser dans les meilleures conditions d'économie.
9: Planifié, oui, mais au nom du rendement des machines et des hommes, lundi 1er juin, toute une série de personnalités est venue rendre hommage à l'idée même de planification. On a retrouvé bien sûr le haut commissaire à la stratégie et au plan Clément Beaune, mais aussi Philippe Aguillon, Dominique de Villepin ou encore Delphine Horviller. Un commissariat au plan dont il a été rappelé qu'il ne cherchait pas à substituer l'État au marché et aux entreprises. Il ne faudrait pas effrayer l'Assemblée présente. En 1974, déjà, le ton était aussi celui de la mesure. Valérie Giscard d'Estaing semblait ne pas tout à fait assumer le concept.
11: Il faut utiliser le mot plan à propos de tout. Une politique économique, c'est une action continue. Dans un pays moderne, on gouverne l'économie sans arrêt, tous les jours. Ce n'est pas un plan qui suit un plan, c'est une politique continue qui s'adapte aux événements.
9: Cette archive est intéressante parce qu'elle marque un tournant, celui bien sûr qui voit la France affronter une première crise énergétique face au choc pétrolier et qui commence doucement à abandonner en parole et en action l'idée d'un trop grand dirigisme. C'est de cette période dont nous allons parler en seconde partie d'émission dans le nouvel épisode de notre série consacrée à la façon dont on a cherché à contrôler les prix en France. Après la guerre, l'idée persiste et durant toutes les 30 glorieuses, le contrôle et le blocage des prix s'accompagnent d'une croissance économique, si bien qu'en 1956, les prix contrôlés portent sur des biens et services qui représentent entre 20 à 30% du PIB. L'interventionnisme au niveau des prix n'a donc pas conduit à la désorganisation complète de l'économie, qui est pourtant un argument avancé pour décrédibiliser l'idée. Nous explorerons ce paradoxe avec le chercheur Basile Clerc. Et enfin, je vous parlais de deux anniversaires. Le second, c'est celui des 50 ans de Décathlon, qui approche puisque leur premier magasin a ouvert ses portes fin juillet 1976. Seulement voilà ce qui a fait la spécificité du modèle économique de l'enseigne pourrait bien être en train de vaciller. Samedi, plus d'un millier de salariés étaient en grève pour réclamer de meilleures conditions de travail et de meilleurs salaires. Alors pourquoi Décathlon est-il ainsi rattrapé par le conflit travail versus capital? C'est notre question d'actualité du jour.
12: 3 milliards de dividendes que nos actionnaires se sont versés dans leurs poches et nos conditions de travail sont sensiblement dégradées.
13: On est vraiment dans une entreprise où les salariés aiment leur entreprise, mais on n'est pas prêt à tout accepter en fait. Parce qu'aujourd'hui, on estime que les bénéfices, ils se font sur nos conditions de travail et sur notre non-revalorisation de salaire. Donc ça, on ne peut pas l'accepter.
14: Il n'est pas rose à Décathlon, en tout cas pour ceux qui y travaillent. On essaye d'enchanter des clients, on essaye de faire en sorte qu'ils passent des bons moments et qu'ils puissent acheter tout ce dont ils ont besoin. Mais nous, par contre, de l'autre côté, partir en vacances, c'est compliqué. Emmener la famille au cinéma, etc., c'est compliqué parce que les salaires ne suivent pas. On fait bien notre travail puisque les résultats économiques sont là, mais malheureusement, on ne peut pas vivre comme on voudrait vivre dans une entreprise qui est pourtant, elle, très riche. On a une grosse partie des salariés qui sont au SMIC ou à peine au-dessus du SMIC quand eux ont gagné 981 millions d'euros de bénéfices en 2025, en hausse de 16% par rapport à l'année d'avant. Ça fait 2 ans que les effectifs ils sont en baisse drastique. C'est plusieurs centaines, voire milliers de salariés en moins en équivalent temps complet depuis 2 ans. C'est beaucoup, beaucoup de stocks supplémentaires parce que plus on fait de chiffre d'affaires, plus on a de produits, nous, à impacter, à mettre en rayon. Donc ça augmente notre charge de travail. Et ça, c'est vrai que c'est de plus en plus difficile. On voit beaucoup de gens qui partent pour inaptitude ou des accidents de travail qui sont aussi en hausse.
9: Les voix de Simon Thierry, délégué syndical UNSA Décathlon, puis celle de Sébastien Chauvin, délégué syndical CFDT, toujours chez Décathlon. Ce sont un peu plus de 22 500 collaboratrices et collaborateurs de Décathlon qui ont été appelés à se mobiliser par l'intersyndicale CFDT, CFTC, CGT, CFE, CGC et UNSA à travers toute la France. France qui compte 324 magasins de l'enseigne. Alors toute la question est de savoir si Décathlon se trouve aujourd'hui à un tournant, de savoir ce qui a fait la force du groupe, à savoir une culture d'entreprise qui entendait sortir de la norme et une structure financière, elle aussi, à bien des égards hors norme, est en train aujourd'hui de devenir sa faiblesse. Décathlon est-il en train de passer de la révolution commerciale qui a marqué les 40 dernières années à la révolution salariale? C'est la question que nous allons poser à nos deux invités. Maxime Kijou, bonjour.
15: Bonjour.
9: Vous êtes sociologue et politiste chargé de recherche au CNRS et membre du LISE au CNAM. On vous doit 2 ouvrages que vous avez consacrés à Décathlon. Le premier, coécrit avec toute une série de chercheurs et chercheuses qui sont malheureusement un peu trop nombreux pour que je les cite à l'antenne, et qui s'intitule « Décathlon ou les tactiques de la vertu, sociologie politique d'une entreprise citoyenne » parue aux presses de Sciences Po, c'était l'année dernière, en 2025. Et puis, coécrit toujours avec le sociologue Karel Lyon, « Gilets bleus, les faux semblants de l'autonomie au travail chez Décathlon », paru cette fois chez Raison d'agir, et c'était également l'année dernière. Également avec nous, Isabelle Gaillard, bonjour et bienvenue.
16: Bonjour.
9: Vous êtes enseignante-chercheuse en histoire contemporaine à l'Université Grenoble-Alpes et vous êtes avec nous depuis les studios d'ICI, Pays de Savoie. Un grand merci à Mathis Bacdavid qui assure donc ce duplex. Alors Maxime Kijou, on pourrait se dire que des salariés qui réclament de meilleurs salaires, surtout quand leur entreprise a de bons résultats, ce qui est le cas de Décathlon, c'est une chose et surtout une cause relativement commune. Alors en quoi ce mouvement de grève-là est exceptionnel selon vous ?
15: Alors, il est exceptionnel puisque, comme vous l'avez signalé à l'instant, Décathlon s'est distingué en fait au cours de son histoire par la construction en fait d'une culture d'entreprise tout à fait spécifique, qu'on appelle une culture d'entreprise communautaire, hein, la communauté décathlonienne, c'est comme ça qu'on la nomme en interne, et qui consiste en fait à mettre en place toute une série de politiques, d'états d'esprit qui se caractérisent par de la bienveillance, de l'inclusion, de l'autonomie au travail, et qui a vraiment fait de la place du salarié une place particulière et un objet central en fait de sa politique d'entreprise. Donc quand on arrive à Décathlon, en général, on est très bien accueilli, on nous incite à prendre des initiatives, on a le droit à l'erreur, donc on est vraiment habité d'une certaine façon par l'esprit de l'entreprise, ce qui fait que, en général, c'est une manière de désamorcer les conflits.
9: C'est ce que j'allais vous demander, c'est de savoir dans quelle mesure c'est intentionnel aussi, c'est histoire de ne pas se confronter
15: à l'explosion potentielle. Alors, au départ, je ne suis pas sûr que c'était intentionnel dans la mesure avec l'idée de désamorcer des conflits. C'est vraiment une croyance de la part des fondateurs de Décathlon, du groupe Mulier en règle générale, mais particulièrement à Décathlon, de vouloir intégrer le plus possible en fait, les salariés à l'esprit de l'entreprise, la philosophie de l'entreprise sur laquelle on pourra revenir peut-être pour la suite.
9: Tout à fait. Et puis Maxime Kijou, une dernière précision. On a pu lire qu'il s'agissait de la première grève de l'histoire de Décathlon. Ça, c'est pas tout à fait vrai, on a quand même vu certains conflits émaillés, alors soit certains magasins, soit de façon un peu plus générale autour de la la question des salaires, donc on ne peut pas dire que c'est une première.
15: Non, ce n'est pas une première. La première de souvenir, elle est juste après le Covid, elle est en lien justement avec le Covid. Au cours de cette période, on avait demandé aux salariés de faire des efforts et au terme de ces efforts, il y avait eu des négociations compliquées autour de l'impact de l'inflation et surtout les mêmes mécanismes qu'on retrouve aujourd'hui avec des bénéfices records au même temps, au moment des négociations, ce qui avait créé des grandes crispations à l'époque de la part des salariés.
9: Donc déjà des tensions à ce moment-là, mais bon, on est à l'automne 2021.
15: 2022-2023, il y a deux nouveaux grèves l'année suivante. En fait, ça fait quelques années en fait, que le groupe rencontre en fait, des débrayages, des grèves, une contestation en interne.
9: Mais donc on va dire début des années 2020, on pourrait se dire qu'à partir du moment où on parle d'un groupe qui a été fondé en 1976, d'un premier magasin qui est ouvert en 1976, il y a quand même une longue période sans, pour les raisons que vous avez évoquées, Maxime Quijoux. Isabelle Gaillard, vous connaissez très bien cette histoire longue justement de Décathlon. Comment expliquer que la grève ne soit pas vraiment un mode d'action envisagé? Est-ce que c'est parce que fondamentalement il n'y avait pas de raison de faire grève et que les salariés étaient globalement plutôt bien traités jusqu'ici, ou parce que on avait d'autres façons de négocier, le modus operandi était un peu différent?
16: Il y avait sans doute d'autres façons de négocier, mais Décathlon, plus largement au-delà de la spécificité, on va dire, décathlonienne, s'inscrit dans un mouvement de plus longue durée, qui est celui du capitalisme familial catholique du Nord, hein, qui vient de la bourgeoisie textile du Nord, et puis par la suite, celui qui a fondé Décathlon vient d'Auchan. Donc la politique qui a été mise en place vis-à-vis des salariés est aussi issue plus largement d'un modèle mulier, qui vise à faire participer les salariés à l'actionnariat via 10% de l'actionnariat qui est réservé aux salariés, et qui vise aussi dans une dimension qui est aussi une dimension religieuse, parce qu'il y a un fort attachement au catholicisme et une revendication vis-à-vis du catholicisme qui vise à trouver, je vais dire aussi, un modus operandi pour faire en sorte que, en fait, finalement, on puisse, comme bourgeoisie catholique, faire de la grande distribution et du commerce, tout en conciliant ça avec des convictions catholiques. Donc il y a cette idée que voilà, il faut faire le bien-être des salariés pour pouvoir faire de la grande distribution et du commerce. Et donc c'est vrai que bon, en plus on est quand même dans un secteur qui est celui de la distribution où les voilà, du point de vue syndical, non.
9: C'est ça.
16: C'est important, la spécificité de la distribution.
9: C'est ça. C'est qu'elle est exceptionnelle parce que c'est Décathlon. Elle est exceptionnelle aussi parce qu'il y a ce contexte-là de la grande distribution dans lequel les grèves sont relativement rares, la mobilisation aussi. Une dernière question, Isabelle Gaillard. Il faut bien qu'on prenne conscience que Décathlon fonctionne selon un modèle succursaliste, c'est-à-dire qu'il y a il y a une enseigne Décathlon, mais plein de magasins en France. Est-ce que le fait que la revendication de samedi était portée à un niveau national par une intersyndicale, comme je l'ai dit, brise un peu ce modèle succursaliste où d'habitude on a un peu l'impression qu'on règle les problèmes au sein des magasins avec un modèle de management assez de proche en proche. Est-ce que c'est une nouvelle dimension finalement?
16: D'une certaine façon, mais en même temps, moi, je trouve qu'il y a encore une dimension très territoriale, parce que j'ai vu quand même que parmi les magasins qui ont fait grève, c'est notamment les magasins du Nord, et il y a un très fort ancrage nordiste de Décathlon. Là, il y a aussi une revendication par rapport au territoire du Nord de Décathlon, qui fait que, en général, c'est plutôt un territoire qui reconnaît à Décathlon d'avoir créé beaucoup d'emplois, etc. Donc là, c'est intéressant de voir que c'est de ce territoire-là, qui est le territoire privilégié de Décathlon, que c'est parti, effectivement. Parce qu'il y a vraiment... Moi, j'avais rencontré une cadre dirigeante qui avait été mutée à un moment dans le Nord, qui venait de la Haute-Savoie, et qui disait, mais il faut être au plus près du centre décisionnel, et les gens du Nord ont une reconnaissance vis-à-vis de Mullier, vis-à-vis de Décathlon, etc. Donc c'est ça qui est aussi intéressant.
9: Maxime, qui joue sur ce rapport au syndicalisme, est-ce que la grève est exceptionnelle aussi en cela que d'habitude les syndicats ont peut-être moins voix au chapitre ou moins de capacité de mobilisation?
15: Tout à fait. Il faut effectivement souligner que cette grève intervient en fait dans la grande distribution, qui est un secteur extrêmement précaire, avec beaucoup de temps partiel. Avec une grande particularité dans le cadre de Décathlon, c'est qu'on a affaire à un fort turnover, un public plutôt jeune, donc très éloigné des pratiques syndicales. Donc effectivement, ça fait partie de la spécificité de Décathlon. Mais justement, pourquoi ça intervient à Décathlon et pas ailleurs? Justement en raison de cette culture d'entreprise. entreprise. Puisque qu'est-ce que met en lumière en fait la mobilisation et les dernières mobilisations, c'est, si je puis dire, l'écart entre le discours annoncé par l'entreprise et la réalité de terrain. Et surtout entre le discours de bienveillance, de soins à l'égard des salariés, qui, comme on l'a entendu lors de vos extraits, se dégrade en fait, hein, des situations de travail qui se dégradent très fortement, et des problèmes de problématiques de salaire qui sont très fortes, et des bénéfices qui sont records. Donc au bout d'un moment, forcément, il y a un principe qu'on connaît en histoire et qu'on a beaucoup mobilisé en sociologie, qui est celui de l'économie morale, qui est effectivement bouleversée, si je puis dire, au sein d'Hécatlon, et qui est un moteur de lutte finalement.
9: Je reviens sur la question des salaires couplés à celle des conditions de travail, Maxime Kijou. Oui. Est-ce qu'on le sait finalement, que, et vous le dites d'ailleurs dans vos ouvrages, que les salaires d'entrée chez Decathlon ne sont pas faramineux. On sait que c'est des salaires plutôt faibles. Est-ce que les salariés, quand ils postulent chez Decathlon et puis qu'ils choisissent d'y travailler, ont conscience que les valeurs, justement, l'ambiance, les conditions de travail sont censées compenser ces salaires relativement faibles? Est-ce que c'est ça qui se joue par rapport à ce rapport au travail-là?
15: Alors, le mécanisme d'engagement des salariés à Decathlon, effectivement, il se fonde en grande partie sur cette ambiance de travail, une ambiance de travail qui est relativement conviviale, qui est bienveillante, et qui, effectivement, constitue un facteur d'engagement, y compris pour les recrues qui vont rester simplement quelques temps, qui sont jeunes, à la passion du sport, on ne l'a pas encore signalé dans la culture de l'entreprise, mais qui mobilise beaucoup. Et l'autre, c'est ce qu'on appelle la logique du up or out, c'est-à-dire que si vous correspondez aux attentes du groupe, vous allez pouvoir monter très très rapidement dans l'entreprise. En fait, la mobilisation et l'engagement des salariés, elle va passer justement par une promotion qui peut être très très rapide d'une certaine manière. On peut passer vendeur à responsable de rayon, à responsable de rayon à directeur d'exploitation, excusez-moi, directeur de magasin, et puis pour finir, comme le disait ma collègue, dans le Nord, qui est une forme de consécration pour les salariés. Mais en dehors de ça, vous avez très très peu de perspectives salariales. Si vous ne correspondez pas à ce canon de promotion en interne, eh ben, vous pouvez stagner au même salaire pendant 20 ans. Nous, on a rencontré des salariés au cours de notre enquête qui ont toujours le même salaire et qui n'ont jamais connu en fait d'augmentation de salaire, puisqu'il n'y a pas d'augmentation de salaire à l'ancienneté. Ce qui génère du coup beaucoup de frustration, puisqu'il y a un tassement des salaires qui se fait, puisque l'augmentation du salaire du SMIC se fait obligatoirement, sauf que le reste des salaires n'augmente pas. Et c'est là tout l'enjeu en fait de la mobilisation actuelle, c'est-à-dire de répercuter finalement l'augmentation du SMIC sur le reste des salaires, sur le reste de l'échelle des salaires.
9: Et on est d'accord que ce ne sont pas les managers de chaque succursale qui décident des salaires des salariés.
15: Pas du tout. Ouais, ce n'est pas des franchisés. Hein.
9: C'est ça.
15: Voilà, c'est ça qui est important à préciser. C'est des salariés qui répondent aux mêmes exigences et aux mêmes cadres partout en France.
9: Alors, vous avez parlé, Maxime Kijou, de la passion du sport. Michel Leclerc, justement, en 1987, Michel Leclerc, qui est le fondateur, celui qui a ouvert le premier magasin dans le Nord, justement, faisait également allusion à cette passion du sport dans une archive de France 3 Lille en 1987.
17: Tous ceux qui rentrent à Decathlon sont sportifs. Chaque responsable choisit ses propres collaborateurs lui-même, mais sur un seul critère, il y a veto de ma part ou de la part de la hiérarchie, c'est si quelqu'un voudrait rentrer chez nous et ne soit pas sportif. Si vous dites à un collaborateur, je veux du résultat, je veux du chiffre d'affaires, je veux du bénéfice, il ne va pas l'obtenir. Et si vous lui dites, je suis fier que tu aies bien fait ton travail, je trouve que tes rayons sont bien tenus, bravo à une caissière qui est souriante et accueillante envers un client, eh bien, le résultat va venir.

0: réfléchi de façon à produire les bons résultats que de fait Decathlon a connus.
1: Alors oui, il y a un modèle économique derrière, c'est sûr. Mais ceci dit, je crois que Michel Leclerc dit aussi que bon, une entreprise c'est aussi pour faire de l'argent malgré tout. Même si, dans le même temps, il dit employé first plutôt que customers first. Mais oui, ça fait partie d'une manière justement, comme les salaires sont souvent quand même bas dans la grande distribution, c'est une manière de motiver effectivement les hommes que de jouer sur la passion du sport, sur la démocratisation du sport également. Hein. Et au moment, par exemple, de la création de ce qu'ils ont appelé les marques passion, c'est-à-dire Quechua, Tribord, etc. Il y avait dans l'esprit du fondateur qui a créé ces marques, c'était d'abord une dimension managériale, c'était d'abord faire ces marques, c'était d'abord motiver justement ses collaborateurs et les pousser juste à faire toujours plus. Hein. Et c'est vraiment sur cette passion du sport et sur cette question de la démocratisation du sport qu'ils arrivent véritablement à fédérer et à motiver effectivement les salariés au-delà de l'autonomie qu'ils leur donnent. Donc il y a cette dimension-là, même si tous les salariés de Decathlon ne sont pas toujours des sportifs, étant donné qu'ils emploient beaucoup de jeunes qui trouvent là aussi un petit boulot.
0: Maxime Quijoux, je vous voyais approuver, et c'est important aussi ce qu'on vient d'entendre, cette sociologie des salariés de Decathlon, jeunes, la mention de petits boulots, mais donc avec des contrats relativement courts et précaires, ça joue aussi sur le niveau d'implication des salariés au sein de Decathlon et de la potentielle conflictualité qui est portée ou non aux oreilles, on va dire, des dirigeants du groupe.
2: Alors, je ne suis pas certain que ce sont les jeunes qui se mobilisent le plus à l'heure actuelle à Decathlon, puisque effectivement, bah, ça c'est un mécanisme classique en fait, hein, c'est-à-dire que quand on a un contrat de travail qui va se terminer quelques semaines plus tard, on ne voit pas trop l'intérêt de se mobiliser, de perdre du salaire, etc. Là, on a vraiment plutôt affaire au public qui est plus inscrit dans l'entreprise, plus ancré, avec des contrats plus longs, plus stables, avec une ancienneté plus importante, qui justement en fait se voit en fait de plus en plus rapprocher des contrats courts en fait, des smicards de l'entreprise, et qui considèrent en fait qu'ils ont leur propre expérience, leur propre compétence, et qui fait qu'elle n'est plus valorisée à cette heure-ci. Donc je pense que la mobilisation, elle concerne surtout les plus anciens salariés, les plus ancrés dans l'entreprise, et qui d'une certaine manière ont le plus intégré les valeurs dans l'entreprise. Je pense qu'il y a vraiment...
0: Donc ils sont le plus déçus potentiellement
2: tout
0: par
2: à
0: ce
2: fait.
0: Qui est en train de se passer.
2: C'est des gens qui ne reprochent pas à Decathlon d'être le grand capital d'une certaine manière, mais de ne pas respecter les valeurs que l'entreprise prône depuis des années, dans lesquelles ils croient. Ces gens sont très attachés à leur entreprise. C'est pas du tout des gens qui sont en train de cracher sur Decathlon ou de dire que à Decathlon ça se passe mal. Au contraire, ils croient beaucoup dans cette entreprise et ils ont envie d'accomplir leur tâche, leur mission. Et face à des conditions de travail qui se dégradent et des conditions salariales aussi qui se dégradent, eh ben ils sont conduits à se mobiliser.
0: Oui, et d'ailleurs on l'entendait dans les témoignages. Le témoignage commençait par on aime notre entreprise, enfin on aime travailler aussi à Decathlon. Bon, la question du capital se pose tout de même et surtout de sa répartition. Isabelle Gaillard, parce qu'en fait, on le comprend, l'origine du conflit, bon, c'est certes le non-alignement, le non-suivi, on va dire la non-indexation vis-à-vis de l'inflation une fois passé le SMIC, mais il y a surtout, enfin, cette valeur-là, elle est mise en miroir finalement aussi des très bons résultats de Decathlon, qui sont liés, vous nous le disiez, à ces fameuses marques passion. Pour comprendre ce qui se joue là, il va falloir mettre un peu le nez dans l'organisation financière de l'entreprise. Isabelle Gaillard, on le sait, hein, les membres de la famille Mulier sont rassemblés depuis 1955 dans l'association Famille Mulier, qui détient bien d'autres choses que Decathlon. Hein. On peut citer le roi Merlin qui habille au champ, évidemment. Ce n'est pas un groupe, c'est une association, comme son nom l'indique. Pourquoi avoir choisi une telle structure en 1955 et pourquoi avoir choisi de ne jamais entrer en bourse aussi, Isabelle Gaillard?
1: Avoir choisi une telle structure, c'était une manière de maintenir un petit peu la cohésion de la famille et d'avoir une vision à long terme un petit peu. Donc c'est effectivement une sorte de pacte familial, un pacte d'actionnaires. Le grand slogan, c'est tous dans le tout, c'est-à-dire que chacun des actionnaires qui fait partie de la famille Mulier, mais très étendu par ailleurs aux conjoints, donc ça fait plus de 1200 actionnaires,
0: oui,
1: je crois, enfin j'ai pas mis à jour.
0: Oui, c'est pas une famille de 6 personnes, oui.
1: Voilà, exactement. Tous doivent avoir un pourcentage identique de propriété dans chacune des participations de l'association, c'est-à-dire dans chacune des entreprises. Hein, tous doivent avoir le même portefeuille d'actions des différentes sociétés détenues par la famille avec une composition identique. Hein. Donc pour maintenir vraiment ce caractère familial et collectif de la propriété. Donc les créateurs d'entreprises, de ce point de vue-là, n'ont pas la majorité de l'actionnariat de leur entreprise, même s'ils sont indépendants normalement pour la gérer, quoique dans le cadre d'Decathlon, il y a eu beaucoup d'interventions dernièrement de l'association Famille Mulier, hein, pour mettre, quand ils n'étaient pas

0: montant du dirigeant pour mettre quelqu'un d'autre. Mais normalement, il laisse une certaine marge de manœuvre, mais le créateur n'est pas majoritaire dans sa propre entreprise. C'est l'association qui est majoritaire, hein, et avec cette idée que bah, il faut réinvestir les profits théoriquement, qu'il faut aider les jeunes à devenir des chefs d'entreprise, les jeunes de la famille, que ces jeunes doivent d'abord créer leur propre entreprise et faire leurs preuves, etc. Donc il y a toute une dimension qui est celle d'un capitalisme familial. Il y a vraiment un refus du marché boursier et de faire durer effectivement les entreprises.
1: Et puis ça faisait.
0: Mais bon.
1: Oui, allez-y, Isabelle.
0: Oui, pardon. Je disais, par contre, dans cette association, il y a à la fois effectivement les créateurs d'entreprises, puis il y a les rentiers, hein, quand même.
1: Oui, et ça faisait d'ailleurs partie du discours, hein, de la direction de Decathlon vis-à-vis des salariés pour justifier la non-indexation des salaires, de se dire, en fait, c'est notre modèle de fonctionnement. Cet argent-là, ces très bons résultats, on les réinvestit soit dans Decathlon, soit dans d'autres enseignes. En l'occurrence, ça a été le cas, on s'en souvient, en 2024 avec Auchan. Une partie des bons résultats de Decathlon avait été réinjectée dans Auchan, qui allait plus mal. Oui. Maxime Kijou, est-ce que vous avez entendu, parce que vous avez été sur le terrain, vous avez été embauché en tant que stagiaire, je mets là des guillemets, dans le cadre de vos recherches dans un magasin Decathlon. Est-ce que ça fait partie des revendications que vous avez entendues, cet accès au capital, ce partage de la valeur? Est-ce que recevoir des dividendes, ça faisait partie, d'un point de vue symbolique, mais aussi financier, des revendications des salariés?
2: Alors, ce qu'il faut préciser, c'est qu'on propose l'actionnariat aux salariés. Alors, mais c'est un actionnariat un peu particulier, puisqu'en fait, ils n'ont pas les mêmes possibilités de droit au chapitre que le reste des actionnaires de l'entreprise. Ça ne représente, mais je parlais sous le contrôle peut-être de ma collègue qui connaît mieux le sujet que moi, 10% ou 10 à 12% en fait du capital total de l'entreprise ou du groupe. Et en réalité, c'est une forme d'actionnariat qui consiste justement à susciter, créer des formes d'implication supplémentaires. Mais en aucun cas, ça correspond à le versement de dividendes tel que peut récupérer en fait les autres grands actionnaires du groupe, qui est l'association et aussi le fondateur de Decathlon. Donc en fait, c'est assez symbolique d'une certaine manière, cet actionnariat, qui peut avoir des conséquences pas du tout symboliques pour les salariés, puisqu'en fait, au bout de plusieurs années, en fait, ça peut représenter certaines sommes importantes, plusieurs dizaines de milliers d'euros. Mais en revanche, ça ne concerne qu'une toute petite partie des salariés et ça n'implique pas d'avoir et les dividendes et le pouvoir des autres actionnaires.
1: Isabelle Gaillard, on le comprend finalement, à la fois d'un point de vue social mais aussi financier, il y a quand même beaucoup de brèches qui s'ouvrent progressivement depuis le début des années 2020. Je mentionnais fin 2024 cette manœuvre qui avait consisté à mettre le surplus financier de Decathlon pour Auchan. Est-ce que cette manœuvre-là, qui est donc décidée par l'association Famille Mullier, elle a des limites? On voit que ça ne passe plus aujourd'hui. Est-ce que c'est de cela dont on se rend compte?
0: Oui, sans doute, mais peut-être parce qu'on est dans un contexte économique qui est plus difficile que les précédentes décennies pour Decathlon, parce que Decathlon a grandi un peu sur la crise économique dans les années 90, et là peut-être qu'il se trouve face à un contexte économique qui est de plus en plus effectivement difficile. Il y a d'abord le contexte, on le voit, il y a quand même le contexte du Covid. Là, la guerre au Moyen-Orient et de la guerre en Ukraine qui a mis en difficulté les enseignes Auchan et Decathlon en Russie. Donc c'est peut-être ça aussi qui peut expliquer que tout d'un coup, les salariés aussi finissent par se révolter. Mais bon, je ne sais plus quelle était la question.
1: Non, c'était de savoir si finalement le fonctionnement en vase clos est dirigé aussi par l'association Famille Mullier était en train de trouver une forme pas forcément de fin, mais en tout cas se heurter à des formes de tension qui faisaient que ce n'était plus pérenne sur le long terme. Mais vous y avez répondu, Isabelle Gaillard, donc tout va bien. Et merci infiniment. Et merci à vous également, Maxime Kijou, d'avoir participé à cette émission. Et un grand merci à Tina Young qui a préparé cette émission. On y voit désormais plus clair dans la stratégie de Decathlon et ce que ça veut dire de travailler là-bas aussi. Je vous conseille la lecture des ouvrages de Maxime Kijou. Cette émission se poursuit. Place à la seconde partie où nous revenons sur l'histoire économique pour mieux comprendre notre présent. Direction donc cette semaine, les années 50, 60, 70, à l'époque du plomb dont on fête, je le disais, cette année les 80 ans et à l'époque où les prix restent contrôlés jusqu'à ce que la contestation monte.
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1: À quoi servent les prix ? Pour Jacques Rueff, ils permettent de sélectionner parmi les désirs qui inondent le cœur des hommes ceux qui engendrent une demande, cependant qu'ils tirent du néant les richesses nécessaires pour les satisfaire. Des propos guère surprenants sous la plume de cet économiste qui avait rejoint la Société du Mont Pèlerin en 1948, soit un an avant d'écrire ces lignes. Les prix comme outil capable d'organiser le cœur des hommes et donc l'économie tout entière, c'est au nom de cette vision que l'idée de les brider, de les plafonner, de les bloquer, bref, de les contrôler, est aujourd'hui encore très contestée comme elle le fut hier. Mais ce ne fut pas toujours le cas. Contrôler les prix, c'est aussi permettre au plus grand nombre de survivre en temps de crise. L'expérience en est faite lors de la Seconde Guerre mondiale, nous l'avons vu dans l'épisode 1 de cette série, qu'Entendez-vous l'écho consacre au phénomène. Mieux encore, il fut un temps où contrôler les prix, c'était avoir un plan avec un grand P, c'était accompagner une période de croissance restée dans les mémoires sous l'expression, parfois maladroite, de 30 glorieuses. L'histoire du contrôle des prix à partir des années 50, c'est l'histoire d'une France dont l'économie se relève et accélère et qui tente de trouver un équilibre pour échapper à une trop forte inflation et aux conflits. C'est aussi l'histoire en creux de la façon dont évoluent les opinions en fonction des bouleversements de l'économie qui se mondialise, en fonction de qui en subit les conséquences et en fonction enfin de qui a voix au chapitre de l'expertise économique. Et cette histoire, c'est Basile Clerc, doctorant en sciences économiques au laboratoire Economics et à l'Institut national du service public qui va nous la raconter. Basile Clerc, bonjour.
3: Bonjour.
1: Et bienvenue dans Entendez-vous l'écho. Merci beaucoup d'être présent aujourd'hui. Votre thèse s'intitule « Économie politique du contrôle des prix en France 1930-1980 ». Vous mentionnez dans cette thèse, Basile Clerc, deux sondages. Le premier a été réalisé auprès d'économistes d'université américaine en janvier 2022, dans lequel 39 économistes sur 43, c'est beaucoup, critiquent l'idée de la mobilisation d'un contrôle temporaire et partiel des prix. Le second a été réalisé auprès d'un peu moins de 200 économistes en Allemagne, je crois. 14% d'entre eux sont favorables à un plafond temporaire des prix de l'électricité et du gaz. C'est peu. Peut-on dire que de façon générale, les économistes rejettent l'idée même du contrôle des prix et surtout au nom de quoi, selon vous ?
3: C'est ça, exactement. Donc cette mesure de contrôle des prix, elle va être assez fréquemment rejetée et critiquée par les économistes sur la base de trois grands fondements qu'on peut identifier. Le premier élément, il est d'ordre purement économique, dans le sens où l'intervention sur les prix viendrait véritablement perturber le signal qui est envoyé par le prix dans l'économie de marché et qui permet aux agents sur le marché d'adapter, de venir coordonner leur comportement de manière décentralisée.
1: Donc c'est l'information qui manque.
3: Exactement, voilà. C'est ça. Donc voilà, ça, on aurait des problèmes de mésallocation qui surviendraient à l'occasion de cette intervention sur les prix. Un deuxième argument est plutôt d'ordre administratif, dans le sens où une intervention généralisée sur les prix viendrait nécessairement avec une bureaucratie qui serait tentaculaire et avec des interventions qui seraient arbitraires, etc. Et la troisième idée, la troisième critique, est davantage d'ordre politique. Et c'est l'idée selon laquelle l'intervention sur les prix causerait nécessairement des formes de marché noir et de pénurie et donc serait très impopulaire auprès des populations sur le long terme.
1: Bon, quelque part, on peut comprendre ces critiques, dans le sens où on l'a vu dans l'épisode précédent. C'est un peu ce qui s'est passé quand même pendant la Seconde Guerre mondiale, le Basile Clerc.
3: C'est ça. En tout cas, en France, c'est effectivement ce qu'on observe. Le cas français est un petit peu particulier si on replace l'économie de guerre française au sein de l'économie des grands belligérants, puisque les pénuries qui frappent l'économie de la France sont particulièrement fortes, du fait notamment des prélèvements qui sont opérés par l'Allemagne nazie sur l'économie française. Et donc dans ce contexte-là, effectivement, la suspension du mécanisme de marché, le contrôle des prix de rationnement, sont des mesures qui sont insuffisantes pour garantir un niveau de vie satisfaisant pour les populations. Par contre, si on regarde ce qui s'est passé par exemple aux États-Unis, où le mécanisme de marché est également suspendu, on retrouve des mécanismes de rationnement et de contrôle des prix. Ici, rétrospectivement, la suspension du marché est jugée beaucoup plus positivement, dans le sens où on retrouve une production qui va augmenter fortement, le rationnement est globalement bien respecté, quand même sur certains services et sur certains biens, on peut retrouver des formes de marché noir également. Mais au-delà de cette comparaison, de ces effets qui sont un peu hétérogènes, c'est aussi intéressant de regarder que, en fait, les économistes durant la guerre sont tous d'accord sur le fait de venir contrôler les prix et de venir suspendre le marché.
1: Période de crise oblige.
3: Exactement.
1: Il y a une forme de mobilisation. On le comprend, il y avait un contexte, hein, littéralement. Il est peut-être compliqué de tirer des leçons, notamment d'un point de vue de la théorie économique, vis-à-vis d'un contexte où tout change et bon, où l'exception fait littéralement loi. On pourrait se dire qu'avec le retour à la paix, à partir du moment de la libération, on abandonne cette stratégie-là qui était qui était quand même lourde de conséquences. Or, il n'en est rien, puisque en 1945, deux ordonnances sont publiées qui vont dans le sens d'un contrôle des prix. Pourquoi, Basiclair, pourquoi on prend cette décision? Est-ce que le temps de la guerre a été suffisant pour qu'on se dise « Ah tiens, finalement, c'est une bonne idée, d'un point de vue théorique, ça se justifie ?»
3: Alors, dans l'immédiate après-guerre, en France, ces ordonnances sont vraiment adoptées dans un contexte qui est vraiment la poursuite et la suite logique de celui de l'économie de guerre, dans le sens où, en 1945, les pénuries en France restent très très fortes. Le niveau de production industrielle n'atteint que 40% de son niveau d'avant-guerre, donc l'économie est vraiment exsangue. Et donc ces ordonnances-là, qui font effectivement un régime d'encadrement des prix qui est assez fort et assez original, dans le sens où la liberté des prix ne va être accordée que comme exception à un régime de droit commun qui reste l'encadrement des prix. En fait, ce régime, il est adopté dans un contexte qui est similaire à celui des problématiques qui sont soulevées pendant la guerre. Par contre, ce qui est plus original, c'est que ces ordonnances, en fait, elles perdurent jusqu'au milieu des années 80. Et ça, c'est vraiment un régime d'encadrement qui est assez unique, finalement, dans les pays de l'OCDE sur cette période.
1: Est-ce que... Bon, alors j'imagine qu'au moment où ces ordonnances-là sont publiées en 1945, on ne sait pas encore que ça va durer jusqu'en 1986. Est-ce que malgré cela, c'est malgré le fait que bon, on n'a pas la vision du futur, il a fallu batailler pour les instaurer. Est-ce qu'il y avait toujours ce consensus, ce pragmatisme qui prévalait pendant la guerre, ou est-ce que on voit quand même le débat se cristalliser, se crisper peut-être davantage?
3: Non, effectivement, entre les économistes au sortir de la guerre, il y a un débat qui s'instaure entre certains qui vont défendre l'idée selon laquelle le contrôle des prix devrait s'inscrire de manière pérenne au sein de l'arsenal de la politique économique de la France, et notamment que ce contrôle des prix pourrait être pensé en lien avec la planification, et d'autres, des économistes plus libéraux, qui vont défendre un retour progressif à la liberté des prix. Donc il y aura un débat sur ce point.
1: Toute la question, justement, est de savoir de quelle politique relève aussi le contrôle des prix, quelle idéologie aussi on accole à cette stratégie-là. Est-ce que c'est de gauche ou de droite, hein, pour le dire très, très brièvement, que de vouloir contrôler les prix? Alors pour se rendre compte de l'état des débats, justement, au sortir de la guerre, je vous propose d'écouter un extrait de l'émission La Tribune de Paris, diffusée le 14 janvier 1949, dans laquelle les directeurs de grands journaux économiques et financiers français débattent de la question.
4: Il n'y a pas question de baisse autoritaire des prix. Il y a un blocage des prix au niveau du 31 décembre. Je lis ce que dit le secrétaire d'État aux affaires économiques. Il dit qu'il s'agit de tenir les prix pendant quelques mois. Il ne dit pas de les faire baisser. Il dit de les tenir. Et le but est nettement défini. Je ne dis pas que c'est une politique géniale, mais étant donné la méthode qui avait été choisie, on peut en imaginer bien d'autres, mais cette méthode, c'est la méthode orthodoxe classique, n'est-ce pas? Et bien à l'heure actuelle...
5: Qui a fait ses preuves depuis 3 ans.
4: Ah, vous croyez que vous trouvez que depuis 3 ans, on a fait de l'orthodoxie classique? Ah non, alors là, vraiment, alors c'est trop facile, ça. Oui, ça c'est la... Non, c'est... il ne faut pas dépasser les limites, quand même. Depuis 3 ans, on a fait tout sauf cela, n'est-ce pas? Alors, à l'heure actuelle, le gouvernement s'est trouvé, je réitère, devant le trou de la confiance. Il est tombé devant l'obligation de financer les nationalisations, de financer la reconstruction, de financer le plan mené.
5: Vous permettez?
4: Oui.
5: Il s'est trouvé également devant le phénomène d'orthodoxie classique de M. Meyer, qui au début de l'année dernière a essayé d'éponger l'inflation par la suppression des billets. Il a essayé ainsi de rétablir le budget de l'État, mais il a démoli le budget des entreprises privées. Je ne parle pas des budgets des salariés, des budgets de tous les gens qui vivent de revenus fixes.
4: Vous croyez que l'échange du billet de 5000 francs est de l'économie classique?
5: Et
4: alors,
5: chacun
4: sait que ça a été suggéré par des gens qui n'étaient pas du tout...
5: Et vous estimez que le décret de baisse des prix est d'orthodoxie classique?
4: Mais quel, où il est le décret
5: de baisse des prix classique?
4: Mais où il est le décret de baisse des prix,
5: s'il vous plaît? Oui, Marbeau.
1: Une mesure qui aurait été suggérée par des gens qui n'étaient pas du tout orthodoxes. Tout le débat qu'on entendait à l'instant, avec la qualité sonore qui est celle de l'époque, et de savoir si oui ou non le contrôle des prix relève de l'orthodoxie classique ou pas. Pourquoi le débat se cristallise sur cette orthodoxie ou non à ce moment-là, Basile Clair?
3: En fait, ce qui est intéressant de regarder sur cette période, c'est que certaines mesures d'encadrement des prix, notamment la mesure de blocage des prix, qui est la mesure peut-être la plus emblématique de cet arsenal de politique économique sur l'après-guerre, ce blocage qui a mis en œuvre une petite dizaine de fois entre 45 et les années 80. En fait, cette mesure-là, dans une large mesure, elle transcende un petit peu les clivages politiques, dans le sens où le blocage va être mis en œuvre à la fois par des gouvernements de droite et de gauche, et même en réalité davantage par des gouvernements de droite.
1: Donc si on avait fait le même sondage que ceux que j'évoquais en tout début d'émission, ça ne donnerait pas du tout les mêmes résultats. Globalement, il y a moins de... Le fameux sens commun qui consiste à dire que c'est de toute façon une hérésie d'un point de vue théorique et économique, ce n'était pas du tout le cas à ce moment-là.
3: Alors, ça ne veut pas dire que les gouvernements de droite ou les gouvernements libéraux sont particulièrement enthousiastes à l'idée de venir bloquer les prix. Mais en tout cas, en raison d'un certain nombre de contraintes économiques et institutionnelles auxquelles ils font face sur cette période-là, ces gouvernements-là vont s'y résoudre à de multiples reprises. Et donc, voilà, pour différentes contraintes et en raison également de différents arguments qui vont être mobilisés et qui ont trait à la gestion des anticipations d'inflation, en réalité.
1: Et est-ce qu'on peut dire aussi que sur cette période-là, donc années 50, 60, 70, bon, jusqu'au milieu des années 80, finalement, ce qui s'est passé aussi, c'est qu'on a cessé de considérer le contrôle des prix comme un outil pour répondre à une crise très, très ponctuelle, très conjoncturelle, mais que cet outil-là a gagné en légitimité scientifique aussi. Est-ce que ça s'est étoffé aussi? On s'est dit, prenons au sérieux quelque part aussi cet outil-là et construisons un regard scientifique dessus.
3: Oui, exactement. Donc en fait, les économistes, dans l'après-guerre, dans les années 50-60, un certain nombre d'entre eux en tout cas, vont défendre et en tout cas enseigner, y compris dans des cours d'économie assez prestigieux au sein de l'École d'économie de Paris, un certain nombre de théories qui permettent de défendre et de soutenir la mobilisation du contrôle des prix.
1: Et ces économistes-là ne sont pas étiquetés, entre guillemets, ils n'ont pas...
3: En tout cas, ces économistes-là sont les représentants du courant qui est dominant au sein de l'université française à l'époque.
1: À savoir,
3: c'est le courant dit réaliste, donc c'est le courant réaliste qui peut être qualifié d'un courant institutionnaliste et qui donc va défendre, enfin en tout cas va enseigner ces théories-là, et ce qui peut paraître un petit peu original et étonnant de notre point de vue actuel. Et également vont participer à un débat important dans les années 60, qui est le débat sur la politique des revenus, dont on pourra peut-être reparler, et qui introduit également cette idée d'un contrôle des prix, un contrôle des revenus en lien avec la planification.
1: Donc non seulement ces économistes musclent, on va dire, l'appareil théorique autour de la question du contrôle des prix, mais en plus sont écoutés d'un point de vue politique, Basile Kerr.
3: Ils sont écoutés jusqu'à un certain point,
1: oui.
3: Dans la mesure où justement ces débats sur la politique des revenus qui ont lieu dans les années 60. Donc peut-être déjà, il faut commencer par définir un petit peu ce concept de...
1: Alors, je vous propose, parce que la politique des revenus, c'est un sacré chapitre. Et ouais. Il faut s'accrocher et procéder par étapes. Peut-être pour comprendre comment on en arrive justement à ce tout début des années 60 par rapport à l'immédiat après-guerre. Je vous propose de comprendre aussi ce qui s'est passé pendant les années 50, où ces économistes dits réalistes ont aussi conceptualisé la chose et comment ça se traduit en action politique. Pour ça, je vais vous faire écouter une archive d'Antoine Pinet qui s'exprime dans une adresse aux Français qui est enregistrée le 25 mars 1952.
6: En France, à l'instigation du président du Conseil, M. Pinet, l'offensive de baisse est menée avec vigueur. C'est à l'unanimité que les commerçants des grands magasins et des divers secteurs de l'industrie ont entrepris cette campagne qui rencontre un compréhensible succès auprès des acheteurs. La baisse varie de 5 à 15% et devant l'accroissement des ventes, de nouveaux commerçants viennent chaque jour aider spontanément dans cette guerre contre la vie chère.
7: Sauver le front, c'est défendre la France, c'est garantir son économie à l'intérieur comme son prestige à l'étranger, c'est lutter contre la misère et consolider les progrès sociaux. Car avec une monnaie qui se déprécie, les épreuves deviennent de plus en plus cruelles pour les humbles, pour les vieillards surtout, et les injustices de plus en plus odieuses pour tous. Eh bien, le pays sait maintenant que sa monnaie sera défendue. L'action sur les prix commence. Ses résultats se développeront dans les semaines qui viennent. Il se peut qu'il y ait ici ou là des résistances. Elles seront brisées.
1: L'action sur les prix commence en mars 1952. Bon, moi j'avais cru comprendre que ça commençait un peu avant cela. Basile Kerr, de quoi est-il question dans ce discours d'Antoine Pinet? Pourquoi faut-il sauver le franc? De quelle action on nous parle là très, très concrètement? Qu'est-ce qui se passe?
3: En fait, régulièrement, on retrouve ces épisodes périodiques d'actions musclées sur les prix, de blocage des prix. En l'occurrence, cette expérience de Pinet de mars 52, elle est un petit peu particulière, mais ça s'apparente à une forme de blocage des prix également. Et le raisonnement qui va être avancé pour défendre ces épisodes de blocage des prix par des gouvernements de droite comme de gauche, en fait, il est systématiquement le même. Et il a trait, donc je le disais, à la question de la régulation des anticipations d'inflation. Et donc, pour le comprendre, il faut saisir que ces anticipations d'inflation peuvent contribuer de manière autonome à la dynamique des prix. En fait, ça, pour le comprendre, on peut regarder, par exemple, des consommateurs, donc les anticipations d'inflation des consommateurs. Si les consommateurs anticipent que les prix sont amenés à augmenter fortement, ils vont avoir tendance à augmenter leur consommation tout de suite pour se prémunir des hausses de prix futures. Et donc, cette hausse de demande va pouvoir venir peser sur les prix. Voilà, on peut avoir un autre exemple avec les anticipations des chefs d'entreprise, par exemple. Si les chefs d'entreprise anticipent que leurs concurrents vont augmenter leurs prix, alors ils n'ont pas à craindre d'augmenter leurs propres prix parce que cette augmentation sera validée par la concurrence.
1: C'est un ressort très psychologique.
3: Exactement, c'est ça. Donc c'est un ressort purement psychologique.
1: Et qui fonctionne.
3: et qui fonctionne, donc qui peut participer effectivement à la dynamique de l'inflation. Et une fois qu'on a compris ça, les éléments qui sont justifiés, enfin, qui sont avancés pour justifier le plafonnement des prix, ont trait à l'idée qu'un plan de stabilisation de l'inflation qui ne mobiliserait pas des blocages des prix, donc à travers une restriction fiscale, un resserrement monétaire, en réalité, tarderait à impacter ces anticipations d'inflation des agents. C'est-à-dire que les agents ne réviseraient pas immédiatement leurs anticipations à la baisse. Et donc, il faudrait déployer un plan de stabilisation assez coûteux en termes d'emploi, de production, pour venir finalement casser ces anticipations. À l'inverse, un blocage des prix pourrait venir permettre de casser immédiatement ces anticipations et donc, toute chose égale par ailleurs, pourrait permettre de réduire le coût de ces plans de stabilisation conjoncturelle.
1: On voit quand même, Baltique Claire, que la question est théorisée, enfin que ces calculs-là ont bien lieu quelque part pour que tout cela soit mis sur la table et qu'on fasse ce choix, ce calcul conscient de il vaut mieux bloquer les prix plutôt que d'attendre d'en payer les conséquences et d'agir ensuite. Arrivent tout de même les années 60 avec une forme de changement de perspective aussi. Le 8 mars 1963, Georges Pompidou, qui est alors Premier ministre, dresse un état des lieux, un des priorités du gouvernement. C'est une époque où il y a une grève très importante, une grève des mineurs qui marque les esprits. Pompidou compare alors l'économie à un homme dont la santé présenterait des signaux inquiétants. On l'écoute.
8: C'est par exemple la hausse des prix qui, au cours de l'année 1962, a été chronique et qui s'est accélérée sous les effets de l'hiver. C'est également, il faut des salaires qui a dépassé nettement le rythme d'augmentation de la production. Or, vous savez bien qu'on ne peut pas distribuer et consommer plus qu'on ne produit. Et puis vient un moment où les augmentations de salaires ne peuvent pas ne pas se répercuter sur le prix de revient et par conséquent sur le prix de vente. Bon, je vous dis tout de suite qu'il n'y a pas de remède miracle. Ce qu'il faut, c'est s'attaquer partout à la fois à tous les effets et à toutes les causes. C'est ce que le gouvernement a entrepris de faire. Par exemple, nous nous attaquons à la hausse des prix. Nous avons pris déjà quelques mesures, mais celles-ci vont continuer et s'amplifier très fermement dans les semaines qui viennent. Nous nous attaquerons aussi bien aux prix industriels qu'aux prix alimentaires. Nous recourrons aussi bien à l'ouverture des frontières qu'à la taxation, s'il le faut, à la baisse autoritaire des prix. Et nous veillerons tout particulièrement sur les intermédiaires et les circuits de distribution.
1: Baltique Claire, qu'est-ce qui change dans la politique des prix dans les années 60? On l'entend, il y a une petite angoisse hein, quand même de l'inflation et de ses effets. Il s'agit de lutter contre la hausse des prix. Comment remettre tout cela en contexte? Qu'est-ce qui fait qu'on, malgré une période de croissance hein, qui est réelle à ce moment-là, on a toujours cette perspective en tête?
3: Oui, exactement. En fait, sur cette période, à fortiori dans les années 60, on a une dynamique d'ouverture de l'économie à l'international et également un certain nombre d'engagements européens qui sont pris. Et en vertu de cette dynamique d'ouverture et des engagements européens, en fait, la question de la lutte contre l'inflation, elle devient peut-être encore plus pressante parce qu'il ne faut pas qu'en fait cette hausse de prix soit préjudiciable au niveau de la compétitivité des entreprises.
1: Il faut rester compétitif.
3: C'est ça. Et surtout, il faut respecter la contrainte extérieure, donc l'équilibre de la balance des paiements. Et aussi, il faut éviter d'avoir trop recours à la dévaluation, qui est un outil qui est particulièrement redouté sur la période pour un ensemble de raisons. Et donc, c'est dans ce contexte-là, au début des années 60, que va émerger une proposition de politique économique, qui est donc la politique des revenus, et qui va susciter vraiment un très fort engouement au tournant des années 60. Et donc cette politique des revenus, qu'est-ce que c'est? C'est l'idée selon laquelle en fait, un ensemble d'outils d'intervention de l'État pourrait permettre d'orienter la formation des revenus avant même de mobiliser l'outil fiscal, donc, c'est-à-dire avec des formes de contrôle sur les salaires et les prix, ou également des formes d'accord sur les salaires et les prix. Et donc cette question de la politique des revenus dans les années 60, c'est une question qui est débattue et qui est populaire au même niveau que ne peut l'être la politique monétaire. Donc ça peut paraître étonnant du point de vue actuel parce que c'est un concept qui a été complètement oublié, mais c'est vraiment un tournant de la réflexion sur le contrôle des prix et l'encadrement des revenus.
1: Et quel lien faire justement avec les revendications salariales de ces fameux grévistes mineurs, notamment dans le nord et dans l'est de la France, qui réclamaient donc un meilleur salaire? Dans le reste de son discours, Pompidou dit non, bah, c'est bon, on leur a donné 2%, c'est déjà pas si mal. Pourquoi il y a une crispation à cet endroit-là, à ce moment-là, en lien avec justement cette politique des revenus?
3: Ouais. En fait, cette grève de mineurs, donc qui va déboucher par ailleurs sur la troisième semaine de congés payés et sur des augmentations de salaire assez importantes au sein des pour les mineurs. va vraiment mettre à l'agenda politique l'idée selon laquelle une évolution qui serait désorganisée, un petit peu chaotique des revenus, serait finalement une dynamique qui serait susceptible d'accroître et d'aggraver l'inflation. Et donc, dans ce contexte d'ouverture internationale, c'est quelque chose qui est considéré comme étant très préjudiciable. Et c'est la raison pour laquelle on va chercher à apporter la réponse de la politique des revenus.
1: Donc, commence à se dessiner finalement un paysage à la fois économique et politique où on se dit que la concurrence, en l'occurrence internationale, est meilleur juge, on va dire, en ce qui concerne les prix que le gouvernement ou l'administration chargée aussi de fixer ces prix-là. Un mot peut-être, Basile Clerc, sur justement le rôle de l'administration, donc, qui est finalement toujours le niveau pris entre la théorie économique et puis le politique. Comment vit-elle finalement aussi ce début de remise en cause de son efficacité ?
3: L'administration des prix, donc c'est plutôt à la fin des années 60 et dans les années 70, elle va progressivement en fait se retrouver assez isolée dans la défense en fait de sa politique d'intervention sur les prix. Dans ce contexte d'ouverture internationale croissante, donc dans les années 70, où les marges des entreprises sont restreintes et sont atteintes pour un ensemble de coûts structurels, les syndicats patronaux vont être de plus en plus critiques de cette politique des prix, qui est considérée comme étant, en tout cas, une politique qui ne permet pas aux entreprises de reconstituer leurs marges et donc de faire face à la concurrence internationale. Et donc cette direction des prix, cette administration des prix va être assez seule dans sa défense de cette politique-là.
1: Mais c'est intéressant. Enfin, quand même, c'est un positionnement fort qu'on pourrait presque qualifier de politique, auquel on ne s'attend pas forcément venant d'une administration. Je trouve ça assez fort que finalement les seuls défenseurs à la fin du contrôle des prix restent ceux qui le pratiquent, enfin qui le mettent en place. Et je trouve ça loin d'être anodin. En tout état de cause, en 1978, donc plutôt fin des années 70, le contrôle des prix industriels est supprimé. Est-ce qu'on peut dire qu'à ce moment-là, c'est vraiment cette logique de la concurrence internationale qui a triomphé d'une certaine manière ?
3: En tout cas, l'idée qui prédomine, c'est effectivement, enfin, l'idée qui prédomine dans l'administration, administration des prix mise à part, c'est l'idée selon laquelle, quoique finalement certains hauts fonctionnaires de l'administration des prix se font également le relais de cette idée-là, c'est l'idée selon laquelle la politique de la concurrence, donc c'est-à-dire l'idée selon laquelle l'État doit désormais uniquement intervenir pour créer et garantir les conditions de la concurrence, d'une concurrence libre et non faussée, en fait c'est cette politique-là qui doit venir progressivement remplacer la politique d'intervention sur les prix.
1: Alors pour bien comprendre comment ce discours a infusé aussi, je vous propose de sauter une toute petite étape et d'aller directement en 1986, lorsque la réforme Balladur met fin à l'encadrement des prix. Et je pense que les discours de l'époque parlent beaucoup mieux que moi de ce moment-là. Je vous propose d'écouter une archive du journal de France 2 où on entend d'abord le journaliste Gérard Morin, puis Édouard Balladur lui-même, qui s'exprime justement sur la libération des prix.
9: On s'est enfin aperçu que la guerre était terminée, mais il a fallu attendre plus de 40 ans pour supprimer des textes qui évoquent davantage la période du marché noir que le commerce moderne. Jusqu'à présent, seul Raymond Barre avait eu le courage de supprimer en partie le contrôle des prix, mais il n'avait pas pu aller jusqu'au bout de sa logique, c'est-à-dire la fin des ordonnances de 45. Et pendant 40 ans, les Français ont vécu dans l'illusion que le contrôle administratif assurait la sagesse des étiquettes. Or, nous avons souvent mérité le bonnet d'âne de la lutte contre l'inflation. Faute de prix justes, les entreprises ont demandé des subventions. Faute de profits suffisants, elles n'ont pas assez investi. Et faute d'investissement, beaucoup d'entre elles aujourd'hui ne sont pas suffisamment compétitives. On n'a pas fini de faire le calcul de tout ce que nous a coûté le blocage des prix pendant 40 ans.
10: Je dis qu'il n'y a plus aucun dirigisme en la matière, que le ministre de l'économie perd la quasi-totalité de ses pouvoirs, qu'il n'a plus le droit que d'intervenir dans des circonstances très exceptionnelles et pour une période de temps très limitée, lorsqu'il y a des dérapages tout à fait anormaux, et que pour le reste, c'est le Conseil de la concurrence, qui est un organisme de nature quasi-juridictionnelle, et qui est chargé de vérifier que la règle du jeu est respectée par tous. Il ne s'agit pas de dire que vous devez vendre tel produit à tel prix, c'est pas ça du tout. Il s'agit de dire, lorsque vous fabriquez ou que vous vendez tel produit, vous devez respecter les règles de la libre concurrence. C'est tout à fait différent. Ne confondons pas le contrôle des prix et l'organisation de la concurrence. Le contrôle des prix, c'est la bureaucratie. L'organisation de la concurrence, c'est le respect par tous de la règle du jeu.
1: Bon, cette dernière phrase est assez explicite dans Basile Clerc, dans le sens où on comprend ce qui est en train de se passer là. Mais par contre, il faut nous expliquer. On a dit en début d'émission que finalement, le contrôle des prix, c'était ni de droite ni de gauche, ou en tout cas que c'était défendu un peu par les deux, c'était mis en place lorsqu'on en avait besoin, qu'il n'y avait pas vraiment de consensus anti-contrôle des prix. Comment on en arrive là en 1986 ?
3: Donc effectivement, en 86, on a un phénomène d'alternance politique, puisque la droite revient au pouvoir à la suite des élections législatives de 86. Donc on pourrait questionner et interroger la question de la diffusion d'idées qui peuvent être qualifiées de néolibérales au sein de la droite en France. C'est des études qui ont pu être menées par certains, puisque effectivement, l'école de pensée, le corpus néolibéral, est antinomique avec l'idée d'intervention sur les prix. Puisque voilà, dans le cœur du projet néolibéral, il y a vraiment l'idée selon laquelle l'État doit uniquement garantir les conditions de la concurrence et que l'intervention sur les prix viendrait perturber le mécanisme de marché.
1: Mais est-ce que ce débat a vraiment eu lieu? Est-ce qu'on a vu nos économistes réalistes, dont on parlait en début d'émission, s'affronter, ne serait-ce que d'un point de vue théorique, avec une pensée néolibérale? Est-ce que les deux s'incarnent échangent leurs arguments?
3: Non, le débat n'a pas vraiment eu lieu parce que l'école réaliste, en réalité, elle disparaît, enfin, elle périclite assez rapidement. Et donc, dans les années 70, elle n'est plus vraiment sur le devant de la scène comme elle pouvait l'être dans les années 50-60. Donc, c'est effectivement, c'est un moment d'intensification de la critique aussi du point de vue des économistes, puisque dans ces décennies 70-80, on observe un mouvement de diffusion de plus en plus fort d'idées qui sont qualifiées de néolibérales. Donc c'est un point qui a été établi dans la littérature historique. Au-delà de ça, il y a un élément assez presque de sociologie électorale qui permet de comprendre que la suppression de l'encadrement des prix, elle a été placée assez haute finalement dans la hiérarchie des réformes à mener en 86. C'est le fait que dans les années 80, les contrôles qui sont réalisés en matière de contrôle des prix sont très souvent réalisés par des policiers en uniforme, ce qui n'était pas du tout le cas auparavant dans les années 50, 60 et 70. Et ça résulte du fait que donc le contrôle des prix industriels est supprimé en 78. Et donc à cette occasion, un certain nombre de contrôleurs de l'administration des prix sont réaffectés ailleurs. Et donc lorsqu'on décide de bloquer à nouveau les prix en 82, on doit faire appel à des policiers qui ne sont pas nécessairement formés à ces techniques-là et qui vont venir contrôler des commerçants qui sont absolument horrifiés de ces contrôles par des policiers en uniforme.
1: Ça, j'étais pas, oui.
3: Exactement, c'est ça. Or, ces commerçants, et ça a été établi par la sociologie électorale, forment un socle un socle électoral pour la droite. Et donc, ce qui peut aussi contribuer à expliquer que cette réforme ait été adoptée à ce moment-là, en 86, au moment du retour de la droite au pouvoir.
1: On parle là donc d'une première crispation en 86. Alors, c'est toujours très compliqué de comparer deux moments relativement éloignés dans l'histoire, c'est clair, mais est-ce que finalement, on est les héritiers de cette crispation-là qui n'a jamais vraiment cessé depuis? La raison pour laquelle aujourd'hui, dès qu'on parle de blocage des prix à la pompe, vient en fait de là, on a fait cette expérience, on en a eu marre et maintenant, on ne veut même plus en entendre parler.
3: Effectivement, aujourd'hui, on remarque en tout cas les crispations autour de la mobilisation de cet outil. Elles sont peut-être quand même beaucoup plus fortes que ce qu'elles pouvaient être dans la période de l'après-guerre des années 50-60. Où cette mesure-là, effectivement, elle pouvait être déployée par des gouvernements de couleurs assez différentes. Toutefois, il faut relever que le législateur en 86 n'a pas aboli purement et simplement toute possibilité de recourir au contrôle des prix, puisque certaines dispositions législatives, donc qui sont insérées au sein du Code de commerce, permettent toujours de venir mobiliser un plafonnement temporaire des prix en situation d'urgence, en situation exceptionnelle. Cette mesure-là a pu être mobilisée après, dans les années 90, par ailleurs, à plusieurs reprises.
1: Donc on en aurait toujours la possibilité juridique, mais on voit que la possibilité politique est peut-être un peu plus compliquée à assumer. Merci infiniment, Basile Clerc, d'être venu aujourd'hui dans Entendez-vous l'écho. Vos articles seront à retrouver sur la page de l'émission, sur le site de France Culture. Et puis, pour retrouver l'épisode précédent auquel on a fait pas mal d'allusions au cours de cette discussion, où on parle aussi de contrôle des prix, mais pendant la Seconde Guerre mondiale, rendez-vous sur l'application Radio France. Et tout de suite, on retrouve le fil écho de Jacques Hagenbach.
11: Le fil écho. Lorsque vous achetez de la nourriture industrielle, quels sont les effets sur l'environnement, le bien-être animal ou la santé de vos enfants? Le candidat de votre parti favori fera-t-il un bon président? Les économistes admettent désormais que vous ne cherchez pas toujours à connaître les réponses exactes à ces questions et préférez parfois vous mentir à vous-même. Vous formez alors ce qu'on appelle des croyances motivées. En économie, comprendre comment les individus prennent leurs décisions dans un monde incertain est une question centrale. L'hypothèse de départ est simple. Pour bien choisir, les individus cherchent en principe à se faire une idée aussi juste que possible de la réalité. Si c'était possible, nous rassemblerions donc toujours toute l'information disponible avant de faire nos choix. Cette hypothèse a été remise en question par plusieurs économistes, notamment les Français Roland Benabou et Jean Tirole. Leur thèse est la suivante. Les croyances servent effectivement à décider, mais elles ont aussi une valeur en elles-mêmes. Nous préférons intrinsèquement penser que notre consommation n'a pas trop d'impact sur l'environnement, que le candidat de notre parti favori est intègre ou encore que nous resterons en bonne santé. Autrement dit, nous formons des croyances motivées, c'est-à-dire des croyances qui servent d'autres objectifs que la seule exactitude. En fait, comme l'ont montré des travaux en psychologie, nos désirs influencent notre rapport à la réalité. L'un des domaines où ce phénomène apparaît est celui des fake news. Lorsqu'une information va dans le sens de ce que nous aimons croire, nous avons tendance à la juger plus crédible. Une expérience récente illustre bien ce phénomène. Des participants américains devaient répondre à des questions factuelles sur des sujets politiquement sensibles, comme l'évolution du taux d'homicide sous Obama ou les effets d'une réforme sur les armes à feu en Australie. Ils recevaient ensuite un message indiquant que la bonne réponse était au-dessus ou en dessous de leur estimation. Ce message provenait soit d'une source fiable, et dans ce cas il était vrai, soit d'une source trompeuse, et dans ce cas il était faux. Les participants savaient parfaitement qu'ils avaient autant de chances de recevoir un message de l'une ou de l'autre source, et ils devaient juger la probabilité que le message reçu soit fiable. Eh bien, ils jugeaient plus fiable un message lorsqu'il allait dans le sens de leur préférence politique. Autrement dit, ils n'évaluaient pas l'information de manière objective, mais en fonction de son caractère désirable. Ainsi, quand une nouvelle permet à un groupe d'individus d'atteindre ou de maintenir une croyance plaisante, elle peut se propager alors même qu'elle est fausse. Les croyances motivées posent des questions importantes de politique publique, car de nombreuses politiques reposent sur des campagnes d'information. Mais comment informer des individus qui, fondamentalement, préfèrent croire autre chose que la réalité, par exemple préfèrent ne pas voir l'effet de certaines habitudes sur leur santé ou sur l'environnement ?
1: Merci beaucoup, Jeanne Hagenbach. Votre fil est à retrouver sur les réseaux sociaux de France Culture pour la version avec images et sur le site pour l'audio à la page du fil Écho. Un grand merci à Sorge Leroy qui a réalisé cette émission. Et moi, je vous dis à la semaine prochaine.
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1: Et dans 5 secondes, il sera 15h sur France Culture. Et 15h, c'est l'heure du Book Club. Bonjour Marie.
15: Bonjour Aliette Ovine.
1: J'ai l'impression de vous avoir dit bonjour pour la dernière fois il y a 1000 ans et non
15: mais
1: pas une semaine. Mais je ne sais pas.
15: Ah là là, le temps est complètement
1: une
15: élastique.
1: Exactement, une faille.
15: Le simplement. Temps est de toute façon élastique, Aliette Ovine.
1: C'est vrai.
15: Non, vous savez que j'ai appris un truc, j'ai appris une super bonne nouvelle que je peux partager, qui est que vous allez animer les midis sur la grille d'été France Culture.
1: C'est tout à fait vrai.
15: Comme ça, on fait rentrer encore un autre temporalité qui s'appelle la grille d'été et l'été. Mais voilà, en tout cas, moi, ça me réjouit. Donc, j'imagine que ça va réjouir toutes celles et ceux qui nous écoutent.
1: C'est très gentil. C'est la première annonce officielle.
15: Allez ! Ah bon, mince !
1: Mais c'est très bien. Mais
15: peut-être qu'on va le faire.
1: Mais je pense que cet espace est parfait pour ça.
15: Aïe, aïe, aïe !
1: C'est le seul espace qui tombe dans les failles
15: la
1: des
15: boulette.
1: Podcasts. Je trouve ça très bien. Je trouve ça parfait. Non, c'est très bien. Merci beaucoup, Marie.
15: Le Book Club commence.
16: Bonjour, le Book Club. Bonjour, Grégoire Bouillet. J'ai lu votre livre « Un printemps » avec Arsène Lupin et j'ai beaucoup aimé. J'ai trouvé votre livre jubilatoire, foisonnant, contre l'amorosité. Je me suis régalée.
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15: rapport sur Arsène Lupin aujourd'hui dans votre book club, parce qu'il suffit parfois d'un personnage de fiction pour se sentir moins seul, pour dessiller nos yeux, nous réconcilier de l'intérieur avec le monde extérieur. Dans un livre et une série de podcasts radio, l'écrivain Grégoire Bouillet revient sur sa rencontre avec le gentleman cambrioleur inventé par Maurice Leblanc au tout début du XXe siècle. Le premier larcin d'Arsène Lupin, c'est le vol de la vie de son auteur. Le personnage n'est pas bien né, c'est un lapsus, un accident. C'est un personnage non désiré. Et pour faire la lumière sur l'affaire Lupin, Grégoire Bouillet recourt au service littéraire de l'inspecteur Bimore. Détails, synchronicité, histoire de France, histoire de la littérature, retournement narratif et pulsion scopique, l'enquête s'épaissit à mesure qu'elle avance. L'auteur, mais lequel, est notre invité. On jouera aussi aux pages musicales en fin d'émission. Nous voilà ensemble pour une heure. Bienvenue à toutes et à tous dans le Book Club.
18: Qui dois-je annoncer, monsieur ?
19: Arsène Lupin, gentleman cambrioleur.
15: Bonjour Grégoire Bouillet.
20: Bonjour Marie Richeux.
15: Un printemps avec Arsène Lupin, c'est donc le titre de ce livre coédité par les Équateurs Parallèles et les éditions France Inter. Bienvenue dans le Book Club.
20: Mais merci à vous.
15: On est ravis de vous retrouver.
20: Moi aussi.
15: Si l'on veut écouter tout ça en version feuilleton sonore, rendez-vous sur l'application Radio France où le texte est dit par François Morel et mis en onde par François Audouin. Vous étiez venu dans le Book Club pour parler de ce génial livre qui s'appelle Le syndrome de l'orangerie. Vous aviez donc répondu au questionnaire lecture. Ça c'est fait. On va donc pas le refaire, mais je fais un petit récap. Je fais un rapport du questionnaire lecture. Vous disiez à l'époque n'avoir aucun souvenir de votre apprentissage de la lecture et considériez cette capacité comme une faculté quasi organique, toujours déjà là. Vous parliez du Club des Cinq, de Jules Verne ou de Bob Moran comme d'une première expérience d'un temps se détachant du temps. Vous évoquiez aussi le choc des mémoires d'un âne de Comtesse de Ségur, Cadichon c'était vous, et quelque chose qui vous permettait de vous sentir moins seul, de révéler votre condition tout en vous en sauvant. Vous disiez chercher une forme de synthèse entre Proust et Céline, puisque vous vieillissez. Vous veniez de déménager à Dieppe, et vous constatiez que votre bibliothèque pouvait se calquer presque sur votre biographie. Vous nous racontiez l'histoire d'une amie qui rangeait les livres dans sa bibliothèque mais retournait, tranche cachée, et vous trouviez ça angoissant et morbide. On en était là de votre vie de lecteur.
20: J'ai dit tout ça.
15: Ouais.
20: Oh là là.
15: Et plus
20: là
15: encore,
20: là
15: c'est un
20: oh
15: résumé.
20: Là
15: c'est un résumé. Comment ça va votre vie de lecteur, Grégoire Bouillet ?
20: Ah, ma vie de lecteur. En fait, c'est compliqué parce que donc là, j'ai travaillé sur le Arsène Lupin depuis juin. Et moi, quand je travaille sur un livre, je ne lis que des choses qui sont en relation avec le livre que j'écris. Mmh. Et donc, j'ai une vie de lecteur assez pauvre, de lecteur dans le sens découverte de nouvelles choses. J'ai énormément de livres que j'ai envie de lire et qui s'empilent. Je continue d'en acheter, ce qui est encore plus débile. Et donc, la pile s'agrandit. Mais là, j'ai lu. Voilà, je m'étais pas rendu compte. Parce que l'histoire de Lupin, en fait, c'est pas un sujet, c'est pas mon sujet au départ. C'est vraiment une commande. Ça s'est passé autour d'un verre de Sancerre, deux, trois même, disons. Et,
15: quelle vie
20: et, non, c'était juste pour soutenir une amie qui venait de se faire virer de son travail et qui avait organisé un pot de départ. Et il y avait pas mal de gens, puisqu'elle était dans la culture de comédiens, etc. Bon. Et je commençais à m'ennuyer un peu, et j'avais un petit peu bu, et arrive une femme qui me dit « Ah, mais je vous ai entendu, Ali sur la sorte, parler du syndrome de l'orangerie. » C'était vraiment
15: ça
20: intéressant.
15: Elle avait écouté le book club.
20: Eh ben peut-être, mais elle m'avait surtout entendu à Lille-sur-la-Sorgue, il y a un festival absolument merveilleux dans un endroit charmant. Et elle me dit, est-ce que vous voulez pas faire, donc vous connaissez la collection Un été avec Montaigne, mm-hmm. enfin voilà, qui est une collection un peu prestigieuse, je sais pas si c'est le bon mot, mais enfin en tous les cas, bien installée. En tout, voilà.
15: Populaire même.
20: Populaire, voilà, c'est ça. C'est pour ça que le mot prestigieux m'embêtait, parce que c'est
15: mais
20: plus
15: les deux peuvent aller
20: ça.
15: Ensemble.
20: Et les deux vont ensemble, absolument. Et elle me dit, est-ce que vous voulez pas faire un été avec Monet ? Et j'ai dit, bah non, je viens d'écrire un livre et tout ça. Et le Sancerre aidant, elle me met dans les pattes, et j'ai compris après pourquoi elle me met dans les pattes Arsène Lupin. Et je lui dis, moi j'ai deux trucs à dire sur Arsène Lupin.
15: Mais
20: que
15: elle
20: personne
15: savait
20: ne sait.
15: Quelque chose ?
20: Pardon ?
15: Elle savait quelque chose ?
20: Rien du tout.
15: Elle soupçonnait quelque chose ?
20: Elle soupçonnait. C'est ah bon Anne-Julie Bémont, pour ne pas la citer.
15: Directrice des éditions Radio France.
20: Absolument, qui a vraiment qui a un enthousiasme et un nez. Parce que vraiment, elle a un flair pour trouver qui va avec qui pourrait parler de quoi. Et je lui dis, mais voilà. Et c'est là où elle me dit, mais écoutez, me dites rien. Vous voulez pas écrire un printemps pour inaugurer une nouvelle collection. Donc c'est un été, c'est avec un auteur, et un printemps, c'est avec un personnage de fiction. Vous seriez le premier Arsène Lupin. Et le Sancerre aidant, j'ai dit oui. Et le lendemain, quand j'ai dégrisé, je me suis dit waouh, dans quoi je me suis embarqué, quoi. Parce que c'est pas mon sujet, c'est ça que je veux dire.
15: Enfin, tout démontre ensuite que c'est complètement votre sujet.
20: Bah oui, mais il a fallu que j'en fasse mon sujet. Mmh. Et le défi, c'était ça, c'est-à-dire que la contrainte de départ, c'est rigolo comment les livres se fabriquent, enfin, comment ils se mettent à naître. Et moi, tous mes autres sujets, c'était parce qu'il y avait le sujet cogné à ma vitre et qu'il avait fallu que voilà, il y avait une nécessité de parler de Marcel Pichon. Des Nymphéas de Monet, enfin voilà. Et là, c'était pas le cas, donc il fallait que je m'invente à l'intérieur d'un sujet qui a priori n'était pas le mien, mais que je me l'approprie totalement.
15: Immédiatement, vous aviez répondu, si cette anecdote est réelle, à Anne-Julie Bémont, que vous aviez deux choses à dire, chose que vous répétez dans votre
20: absolument
15: livre ensuite. Donc c'est que tout de suite, ça a quand même allumé une petite lumière dans votre tête.
20: Ah mais immédiatement, non mais Arsène Lupin, moi c'est ce que je raconte. À l'âge de 10 ans, 9-10 ans, j'ai dû lire tous les Arsène Lupin parce qu'ils étaient dans la bibliothèque de mes parents. Et moi j'ai adoré, ça fait partie de mes lectures d'enfance. Alors ça doit être un tout petit peu après le Club des Cinq, même si j'ai continué à lire le Club des Cinq assez tard, je n'étais pas super précoce finalement, je m'en rends compte. Mais et surtout, chaque livre fait accéder le lecteur, aussi jeune soit-il, à un autre état de perception du monde et de lui-même. Et c'est drôle parce que j'avais complètement oublié que j'avais parlé de Cadichon la fois que j'étais venu vous voir.
15: En disant Cadichon, c'est moi.
20: Oui, c'est-à-dire que...
15: C'était moi, vous aviez dit d'ailleurs.
20: Exactement. Mais j'en reparle dans Le Lupin, c'est assez rigolo, parce que le Club des Cinq, c'était vraiment la littérature d'évasion, et moi je rêvais d'avoir une bande de copains et de partir, découvrir le secret de l'île, etc. Et la lecture des Mémoires d'un âne, de la Comtesse de Ségur, m'a appris autre chose, c'est la littérature, pas l'intériorité. C'est-à-dire que moi, je me suis totalement reconnu dans ce petit âne qui va de maître en maître, de famille en famille, où il est maltraité en permanence. Et là, j'ai eu une émotion que je n'avais jamais eue avec le Club des Cinq. Et entre les deux, il y a Arsène Lupin qui, lui, m'a appris un mot. Voilà.
15: Vous avez vraiment l'art du suspense, parce que dire le mot maintenant, ce serait quand même gâcher quasiment l'entièreté de cette émission.
20: Voilà. Vous avez vu, il arrive très tard d'ailleurs le mot.
15: Il faut que nous nous dirigions vers ce mot. Le dire tout de suite, c'est pas une bonne idée. À l'époque, vous m'aviez pas parlé de Arsène Lupin dans ce questionnaire lecture, Grégoire Bouillet.
20: Non.
15: Mais ça veut dire que le choc n'était pas aussi grand que celui de la Comtesse de Ségur?
20: En tous les cas, dans la mémoire que j'en avais, quand vous m'avez posé la question, j'ai répondu ce qui me venait à ce moment-là, et donc Arsène Lupin ne s'est pas du tout imposé à moi. Mais parce que, au-delà du personnage d'Arsène Lupin, c'est vraiment des éléments d'Arsène Lupin qui ont été fondateurs et qui m'accompagnent beaucoup plus sûrement d'ailleurs que Cadichon. Cadichon, c'est un sentiment d'intériorité, de projection, mais qui correspondait à qui j'étais à l'époque quand j'avais 9, 10, 11, 12 ans. Arsène Lupin, il y a des choses qui me restent aujourd'hui. Enfin, voilà, donc il y a une espèce de... Vous parliez de temporalité tout à l'heure, de faille du temps. Bah, là, il y a des choses qui ne meurent pas, qui m'accompagnent. Voilà, et notamment le mot mystère.
15: Le mot mystère, sur lequel on arrivera. Vous mentionniez le fait que, ayant travaillé depuis juin dernier à l'écriture et aux recherches pour ce livre-là, Un printemps avec Arsène Lupin, vous avez beaucoup lu à la fois Arsène Lupin et sur Arsène Lupin. Vous dites par ailleurs que pour savoir qui est Lupin, il faut lire tout Lupin, donc ça fait du travail. Quand un projet d'écriture se termine comme ça, Grégoire Bouillet, et qu'un autre temps est possible, comment vous redevenez lecteur? Ça se passe comment?
20: Alors là, on va rentrer dans une autre espèce d'intimité. Je pense que je suis devenu un très mauvais lecteur. Moi, mon premier livre date de 2002, donc j'avais 40 ans, donc et jusqu'à 40 ans et même un petit peu après, vraiment, j'avais une admiration sans borne pour la chose écrite. Les livres, qu'ils soient bons ou mauvais, tous les livres me parlaient. Voilà, j'avais toujours un truc à trouver dans un livre, quel qu'il soit, et je faisais pas trop de... Alors, il y en a que je préférais, bien évidemment, que d'autres, mais il y avait toujours une phrase, quelque chose, un passage, une scène, une situation, un rapport grammatical au monde, je veux dire, qui m'enchantait. Et après le dossier M, où moi j'ai pas d'autres phrases que celles, je suis rentré dans ma propre écriture. C'est-à-dire, je pense que
15: mais avec le dossier M, pas avec rapport sur moi.
20: Non, c'était très maîtrisé le rapport sur moi. C'était, je savais exactement ce que je voulais écrire. Je le contrôlais. Alors, si on veut rentrer dans l'archéologie de la chose écrite, c'est intéressant. Moi, j'ai eu une période de schizophrénie un peu intense où je vivais dans la rue et j'entendais des voix. Et pendant tout ce temps-là, j'étais pris de graphomanie complètement hystérique. C'est-à-dire que avant 40 ans, oui, c'est dans les années 90. Et après une rupture amoureuse un peu violente, bon, bref. Et vraiment, j'entendais des voix et ces voix d'abord me faisaient errer dans la ville, mais surtout, je notais tout. Mais de façon hystérique, et voilà, j'ai rempli des carnets, voilà. Et donc, pour moi, la folie est liée à l'écriture, et l'écriture est liée à la folie. Et je pense que, quand j'ai écrit mon premier livre, j'avais la tentation de démontrer que j'étais capable de me réapproprier le langage sans la folie. Voilà, pour moi, c'est pour ça que le livre est très maîtrisé, il ménage tous ses effets, il est concis.
15: Le dossier M est différent et vous fait entrer dans votre écriture.
20: Voilà, et là, je pense, c'est pour ça que la littérature est si importante pour moi, c'est que je pense qu'avec le dossier M, j'ai réussi à socialiser la littérature, la folie, j'ai socialisé la folie par la littérature. C'est-à-dire, la littérature me permet de socialiser la folie.
15: Mais vous disiez que c'était l'entrée dans votre écriture, Grégoire Bouillet, qui vous avait fait changer de nature de lecteur.
20: Oui, parce que du coup, maintenant, quand je lis un livre, je ne peux pas m'empêcher de le lire en tant qu'écrivain. Et je suis plus rarement
15: heureux.
20: Oui, mais quand je le suis vraiment. C'est-à-dire, je ne me fais plus bluffer. J'ai vraiment un rapport assez vite critique et je trouve ça désastreux. Je ne pourrais pas être éditeur parce qu'en fait, ce que je voudrais, c'est éditer que des livres de Grégoire Bouillet. Finalement, ça revient à ça.
15: Ah ouais, non, ça c'est pas possible.
20: Voilà, ben si, c'est possible. Ça devrait être possible, je trouve. Mais en tous les cas, c'est comme ça que je lis. Je me souviens, je lis. J'adore Hervé Le Tellier. Je me souviens, je commence le nom sur le mur. Et vraiment, le premier paragraphe m'enchante parce qu'il dit, ouais, voilà, trouver la maison à soi, la maison natale, etc. Et il dit, je l'ai trouvé. Et là, moi, je pose le livre, j'ai dit, oh non, Hervé, non, écoute, non, mais on la cherche tous, la maison, et tu peux pas dire que tu l'as trouvé. Tu pourrais au moins dire que t'as mis 3 ans à la trouver. Tu pourrais au moins me faire des visites de maison. Moi, c'est ce que je ferais.
15: Bah oui, voilà. Mais tout le monde n'est pas Grégoire Bouillet. Il faut bien de la place pour d'autres formes d'écriture, Grégoire Bouillet.
20: Exactement. Je ne reproche rien à Hervé. Il a bien raison parce que c'est pas son sujet. Mais je suis en train de me demander comment je lis. Je lis très mal parce que je lis avec le prisme. Si j'écrivais ça, comment je m'y prendrais? Donc, je suis un très mauvais lecteur.
15: Mais vous vous laissez jamais surprendre par des circuits de pensée qui serait étranger au vôtre?
20: Mais bien sûr que si.
15: Ah,
20: mais il faut dépasser...
15: Ce moment où vous auriez voulu écrire les choses à votre façon.
20: Voilà. Et là, du coup, quand je suis bluffé par ça, à ce moment-là, là, je dis que oui, ça c'est...
15: Là c'est oui.
20: Ça c'est oui à
15: là,
20: fond.
15: Là c'est oui.
20: Quoi. Ça c'est oui à fond.
15: Le Book Club va continuer, on va parler de Un printemps avec Arsène Lupin, juste après Jean Gabin, qui chante « C'est chouette d'être un monsieur ».
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2: L'étrange voyage d'Arsène Lupin, aujourd'hui dans votre book club. Un voyage qui emprunte la vie de son inventeur, Maurice Leblanc, comme un navire ou comme une cape d'invisibilité pour circuler dans la première moitié du XXe siècle et au-delà. Vous nous le racontiez, Grégoire Bouillet, croiser ce personnage dans l'enfance ne fut pas sans conséquences et comme tout nous vient de l'enfance, pour reprendre les premiers mots de votre livre, alors vous remontez le triple fleuve de votre vie, celle de Lupin et celle de son inventeur à la recherche des traces qu'Arsène Lupin a laissées là. Et Arsène est partout. On va parler donc de votre livre « Un printemps avec Arsène Lupin » paru aux Équateurs Parallèles, coédité par France Inter. On peut aussi écouter la série podcast interprétée par François Morel et mise en onde par François Audouin. Alors je parle de naissance et vous écrivez que cet Arsène Lupin est né sous le regard de trois fées, celle de la séparation des églises et de l'État, celle de l'affaire Dreyfus et celle de l'instruction obligatoire.
3: Absolument. C'est 1905. Et on peut même rajouter Einstein.
2: Et Freud.
3: Et Freud.
2: Apportant la psychanalyse.
3: Absolument.
2: Comme la peste.
3: Voilà. Donc, c'est des trucs qu'on découpe. En fait, moi, ce n'est pas un dictionnaire Arsène Lupin. Je pense que, voilà. C'est une enquête littéraire. C'est-à-dire que quand je me suis lancé dès le début, mais c'est qui Arsène Lupin? C'est quoi le sentiment que moi j'ai eu? Pourquoi lui? Pourquoi moi? J'ai eu la grande surprise. Enfin, je suis allé de surprise en surprise, en fait. Et notamment, la première chose que j'ai découvert, c'est que c'est une histoire littéraire. C'est-à-dire que c'est vraiment toute l'histoire d'Arsène Lupin est avant tout une histoire de la littérature. Au début, Maurice
2: Leblanc... la presse.
3: Et de la presse, mais la presse, de façon adjacente, c'est-à-dire que c'est elle qui va définir ce qu'est la littérature populaire. Donc, mais au début, justement, Maurice

0: Je sais tout étant le titre du journal.
1: Et le titre du journal.
0: Je souligne exprès, oui. Parce que c'est quand même pas rien.
1: Oui, oui. C'est un peu comme tout l'univers. En fait, voilà, c'est une sorte d'encyclopédie pour la famille. Voilà, un truc pour public aisé, bourgeois, technophile et tout ça. Et il demande à son ami, parce qu'ils faisaient du vélo ensemble, et c'est une amitié vélocipédique, c'est assez rigolo. Et il me dit, mais tu veux pas écrire, j'ai vu que Conan Doyle et Sherlock Holmes, ça marche du feu de Dieu en Angleterre depuis 20 ans. Le Strand Magazine réalise des tirages phénoménaux. Tu veux pas m'écrire une histoire à la Conan Doyle, mais en France. Et Leblanc, il dit non, moi je veux être Maupassant ou Flaubert et rien du tout. Et il finit par accepter. Et il crée la première aventure d'Arsène Lupin, qui s'appelle L'arrestation d'Arsène Lupin, en juillet 1905. Et c'est un succès immédiat. Mmh.
0: Ce qui vous fait parler d'une mauvaise naissance. On va écouter un premier extrait de votre texte, Grégoire Bouillet.
2: C'est ainsi qu'en juillet 1905, Maurice Leblanc livra un bref récit de 4500 mots intitulé « L'arrestation d'Arsène Lupin », avec l'idée qu'on ne l'y reprendrait plus, tellement il avait eu le sentiment de trahir sa vocation et même éprouvé une obscure sensation de déchéance. Ce furent ses propres mots. Ils sont forts. J'ignorais totalement que le père de Lupin ne voulait pas de lui. Pas du tout. Pas au départ, en tout cas. Sauf que, si tout parut, sa nouvelle suscita un formidable engouement. Le succès fut à la fois immense et inattendu. À je sais tout, on croula sous les lettres adressées à Arsène Lupin. Tant pis pour les ambitions littéraires de Maurice Leblanc. Adieu l'Académie française. Adieu Flaubert et Maupassant. Bonjour Gaboriau et Eugène Sue. En un clin d'œil, le piège du succès se referma sur l'écrivain qui, dès cet instant, et pour les 35 années à venir, devint l'obligé d'Arsène Lupin. Le premier vol d'Arsène Lupin fut de cambrioler la vie de son auteur. Pour un coup d'essai, ce fut un coup de maître. Comme quoi, il faut parfois se trahir soi-même. Il faut parfois que quelqu'un nous force la main. Le destin a son propre génie, et c'est une leçon que je veux retenir. Comme je veux retenir ceci. Arsène Lupin est né contre la volonté de son créateur. Il ne fut pas désuré. Il fut un accident.
3: Bonjour le Book Club, bonjour Grégoire Bouillet. À la base, Maurice Leblanc, il voulait écrire du Flaubert ou du Maupassant. Et finalement, il a écrit du Maurice Leblanc avec Arsène Lupin. Et comment vous pensez que le changement s'est opéré dans sa tête? Est-ce que c'est l'appât du gain? Est-ce que c'est juste le succès? Ou est-ce que c'est juste que finalement, il est devenu ami avec son personnage et il a continué à écrire parce qu'il était bien content d'avoir trouvé ce personnage? Voilà, merci pour votre réponse.
0: Merci beaucoup Marielle pour cette lecture et pour cette question. Mal naître, c'est une chose, Grégoire Bouillet, mais continuer d'écrire, c'en est une autre. Pour répondre à Marielle, pourquoi Leblanc continue?
1: C'est un mystère, enfin, en partie c'est un mystère, d'abord parce que ça a du succès. Mmh. Et que, pour moi, le vrai mystère, c'est pourquoi Maurice Leblanc est si bon dans l'écriture d'Arsène Lupin et pourquoi il est si mauvais quand il n'écrit pas d'Arsène Lupin, qu'il essaye d'être Flaubert ou Maupassant. Mmh. C'est-à-dire que j'ai lu ses romans, Une femme, et même à la fin de sa vie, il va continuer jusqu'à la fin de sa vie d'écrire des romans en marge, des romans psychologiques, naturalistes, un petit peu olé-olé, parce qu'il est un peu porté sur la chose, et c'est mauvais. Et là, il y a une espèce de mystère que je m'explique mal, ou alors...
0: Voilà, on est fait pour un truc. Il faut
1: on est
0: faire
1: fait
0: ce
1: pour un truc.
0: Fait.
1: Et alors moi, j'ai une petite théorie là-dessus.
0: Vous dites que le destin a un génie.
1: Oui, il est un génie parce que, en fait, quand on regarde pourquoi ça a eu autant de succès, la première aventure d'Arsène Lupin. En fait, c'est parce qu'il prend tout le contre-pied des histoires, des intrigues policières. D'abord, ça se passe sur un paquebot transatlantique, la Provence, qui est le fin du fin pour une traversée vers New York. Donc, c'est pas les bas-fonds du crime. Son héros est un hors-la-loi, est un cambrioleur, ce n'est pas un détective, ce n'est pas un policier. Il n'y a pas de crime.
0: Petite twist qu'on découvre dès cette première nouvelle, Grégoire Bouillet, où avançant dans donc cette traversée sur le paquebot La Provence, on découvre petit à petit que la personne qui nous parle, le narrateur, c'est... vous le dites. Non, vous le dites.
1: Non. Moi, je dis, vous avez lu Agatha Christie et le meurtre de Roger Ackroyd.
0: Bon, ok.
1: Voilà, c'est un indice.
0: Okay.
1: Si, non,

0: Ok,
1: j'ai rien
0: bon, le narrateur est le coupable. Mais parce que, en fait, toute l'intrigue se résume à savoir qui est Arsène Lupin sur le paquebot.
1: Sur le paquebot.
0: Et donc, on est vraiment aux antipodes d'une histoire à la Conan Doyle. C'est-à-dire, il n'y a pas de crime, il n'y a pas de meurtrier, il n'y a pas de détective, il n'y a quasiment pas d'enquête, il y a juste une paranoïa parmi les premières classes parce qu'il y a un cambrioleur parmi eux. Et moi, je pense que, en fait, c'est le syndrome Serge Gainsbourg. Serge Gainsbourg voulait être peintre. Mmh. Il avait une admiration sans bornes pour la peinture. Il aurait aimé être peintre. Et il était mauvais dans la peinture. Par contre, il était très bon pour faire de la musique. Et je pense que je pense qu'il a été d'autant meilleur en faisant de la musique. Il a pris d'autant de liberté parce qu'il n'en avait rien à fiche de la musique. C'est la célèbre scène avec Guy Béard, où Guy Béard lui dit que la chanson française, c'est un art, et Gainsbourg pète un câble en lui disant « Mais absolument pas, tu dis n'importe quoi, c'est même pas un art, la peinture, l'architecture, la littérature, ça, c'est des arts. » Et je pense que c'est vraiment... La liberté que se donne Gainsbourg dans la chanson française, c'est parce qu'il n'en a rien à fiche.
1: Mais alors attendez.
0: Parce que l'enjeu, le surmoi, il est dans la peinture.
1: Si je vous suis bien, puisque vous consacrez des pages passionnantes, Grégoire Bouillet, à l'idée que la naissance d'Arsène Lupin, comme personnage, mais presque comme acte de Maurice Leblanc, en imaginant d'ailleurs que Maurice Leblanc rencontre son personnage Arsène Lupin, vous en faites un lapsus. Vous dites c'est un accident, c'est un lapsus, mais révélateur de quoi alors ?
0: Bah à partir du moment où la grande littérature Maupassant, Flaubert serait un désir mais écrasant, c'est-à-dire qu'il a un surmoi de la grande littérature qui écrase complètement, c'est pourquoi ce qu'il écrit est pas bon dans ce moment. Et là dans ce le lapsus, c'est ce qui échappe au désir. Donc cette volonté de...
1: ce qui échappe au surmoi
0: bien sûr, c'est le désir le désir qui arrive à se frayer un chemin au-delà du surmoi. Et là je pense qu'il s'amuse énormément. Mmh. Il s'amuse énormément. Mais, en conscience, il ne peut pas l'assumer. Il dira vraiment, j'ai eu un sentiment de déchance, il le dira très très longtemps. Il dira à la fin, bon, il a fini par se réconcilier quand même avec Arsène Lupin. Mais, quand on regarde la fin de sa vie, là encore, dans l'histoire littéraire, ça m'a fasciné de découvrir ça. C'est à la fin de sa vie, donc il a sa maison à Étretat, le Clos du Pin et tout ça, et il va pas bien, alors on parle d'un AVC, d'une maladie nerveuse, on sait pas trop, mais quand il se promène dans les rues d'Étretat, il a une canne à bout ferré, il se cache derrière des grands cache-colles et un grand chapeau. Quand il est au restaurant, si quelqu'un ouvre la porte, il se jette sous la table. Le jardinier de la villa racontera que, en fait, il met des sabres autour de son lit la nuit et il demandera à la police de venir surveiller sa villa et pour le protéger. Le protéger de quoi ? D'Arsène Lupin, parce qu'il a peur qu'Arsène Lupin vienne le tuer.
1: On y viendra.
0: Ça, c'est fou, ça.
1: Puisque vous parlez du succès, vous l'expliquez aussi par les coordonnées temporelles, dans lesquelles naît Arsène Lupin, ou dans lesquelles Maurice Leblanc écrit, parce que finalement, c'est aussi ça qui tournoie beaucoup dans votre livre, Grégoire Bouillet, c'est qu'on ne sait plus exactement qui enfante qui sur la frise chronologique. Mais en tout cas, il y a un fait qui est que vous mentionnez que s'il n'y avait pas eu d'instruction massive, s'il n'y avait pas eu les lois Ferry, il n'y aurait pas eu production de lecteurs pour Arsène Lupin, il y a aussi comme... En tout cas, vous construisez comme toute une forme de frise chronologique autour de cette naissance-là qui fait que c'est aussi le bon personnage au bon moment dans l'histoire.
0: Totalement. Enfin, là, évidemment, personne n'est au-delà de son époque. Et par contre, il y a des gens qui arrivent à incarner, à absorber totalement leur époque. Et moi, j'ai vraiment le sentiment que Arsène Lupin synthétise énormément de choses. Alors, évidemment, c'est une créature inventée pour être feuilletonnée dans la presse. Mmh. Donc, c'est une créature de la presse. Et c'est même une commande de la presse, hein, puisque par Lafitte, et je sais tout. Et Lafitte, puis une mouche, enfin, il y a un cahier des charges aussi. Donc, une histoire assez courte, mais avec des placements de produits. C'est-à-dire que Arsène Lupin, il planque les bijoux qu'il a volés dans un Kodak X20 et il y avait des publicités dans le journal. S'il est sur la Provence, c'est parce que 3 numéros plus tôt, Je Sais Tout avait fait un grand article sur le meilleur, la grande croisière et le paquebot le plus majestueux avec le plus fort tonnage. Enfin voilà, une sorte de prouesse technologique. C'était la Provence. Donc le lecteur de Je Sais Tout lit l'aventure d'Arsène Lupin. Ça se passe sur la Provence et il en a Voilà, donc il y a tout un environnement qui crée le succès. Et puis il y a une autre couche, c'est-à-dire qu'il est, il est républicain. Arsène Lupin totalement républicain. Et donc il absorbe comme ça. Et c'est la fin de. Moi j'adore ce. Lupin a cambriolé la vie de Maurice Leblanc. Mais il n'arrête pas.
1: Attendez, ça c'est quelque chose que vous avancez dès les premières pages et ça fait tout le goût ensuite du texte qu'on lit, Grégoire Bouillet. Qu'est-ce que vous voulez dire lorsque vous dites Arsène Lupin cambriole la vie de Maurice Leblanc? Parce que finalement c'est comme si vous antidatiez l'affaire. C'est comme si Arsène Lupin avait une agentivité avant même que Maurice Leblanc la lui donne.
0: J'ai envie de vous dire que Maurice Leblanc n'a pas cessé de dire que Lupin existait pour de vrai.
1: Ouais.
0: Et que lui n'était que son historiographe. Ouais. Et quand on va visiter le Clos Lupin, sa maison à Estrota, c'est très rigolo parce qu'on vous montre une petite porte où Leblanc disait c'est par là que Arsène Lupin vient me visiter pour me raconter ses histoires. Donc il y a un jeu sur la réalité. Moi ce que j'ai découvert c'est que donc non seulement il cambriole la vie de Maurice Leblanc, mais il cambriole tout. L'actualité, par exemple. Moi, il y a une histoire que j'adore, c'est on apprend que Arsène Lupin était impliqué dans le terrible incendie du bazar de la Charité. Donc, je ne sais pas si vous vous rappelez.
1: Dans la fiction, hein.
0: Dans la fiction. Non, mais voilà, ça, c'est très rigolo ce que vous me disiez.
1: Non, parce que moi, j'aime bien qu'on s'y retrouve un peu. C'est mon côté un peu trop cartésien.
0: Non, mais l'incendie du bazar de la Charité est un vrai incendie.
1: Oui, d'accord.
0: Non, mais attendez.
1: Mais il est impliqué, Arsène Lupin, dans la fiction.
0: Oui.
1: Sinon, on va tous devenir fous, Grégoire Bouillet.
0: Non, mais devenons un peu fous.
1: Devenons un peu fous.
0: Pas de mal, okay, dans le bon
1: bien.
0: Sens.
1: Très bien.
0: Non, mais enfin, quand même, l'histoire est assez rigolote parce que donc c'est 118 morts, notamment sans quasiment que des femmes et des enfants. Donc c'est une épouvante absolue, c'est horrible, voilà. Et cette horreur se double d'un scandale puisqu'on découvre que les messieurs, donc c'est quand même tout le gratin bourgeois et aristocratique de Paris qui s'est donné rendez-vous. Et on apprend que les messieurs, eux, ont non seulement abandonné les femmes et les enfants, mais se sont frayés un passage et une issue à grands coups de canne pour parmi les femmes et les enfants. Donc il y a eu un scandale. Et on découvre que Arsène Lupin a été impliqué et qu'il a sauvé des gens. En les faisant passer par une petite lucarne, il a sauvé plein de... Bravo Arsène, quand même, pareil. Et on apprend tout de suite après que, en fait, les gens qu'il a sauvés, il les a détroussés. Et ça, c'est génial.
1: Mais c'est toute la complexité de la morale d'Arsène Lupin, qui est double, qui n'est pas simple, qui est complexe. On va écouter un extrait d'un article de Maurice Leblanc lui-même, un article publié dans le journal du 30 août 1920, où, justement, il parle de la moralité de son personnage.
2: Il vit toujours en marge de la société et en opposition avec les lois. Mais ces lois, il ne les transgresse que pour servir la société. C'est aussi un patriote. Il sert son pays à sa manière et avec tant de magnificence que son pays, qui devrait le coffrer, est contraint de le remercier. Au fond, il est chauvin, cocardier, épris de gloire et de panache, réactionnaire en diable, bref, un bourgeois, capitaliste et bien pensant. Jusqu'en amour, il professe les sentiments les plus retardataires. Toujours amoureux, il l'est toujours pour le bon motif. Chaque fois, il lui faut l'assistance de monsieur le maire et de monsieur le curé. Autant que je sache, il est bigame, sinon trigame, ce qui est un hommage à la sainte institution du mariage.
1: Un extrait de cet article que Maurice Leblanc écrit à propos de la moralité d'Arsène Lupin. On est en 1920, la série existe depuis quelques années déjà, Grégoire Bouillet. Cette moralité complexe, où tout n'est vraiment ni noir ni blanc, il y a beaucoup de une chose et son contraire, vous y consacrez aussi des pages, ça vous intéresse le fait que Arsène Lupin soit au fond comme nous, c'est-à-dire humain, donc bordélique?
0: Oui, enfin il y a cette complexité là, mais là c'est rigolo là, ce qu'on vient d'entendre, c'est vraiment une parce que évidemment Arsène Lupin a été accusé d'immoralité. Enfin, comment un cambrioleur, un hors-la-loi peut-il être un personnage sympathique et ne pas et gagner à la fin, même si Arsène Lupin ne gagne pas toujours à la fin. Et donc Leblanc a dû répondre à ça, puisqu'il y a eu même des attaques très très violentes. Enfin, il y a une revue La Plume qui dit mais à la potence tous les Lupins, enfin voilà tous les zigomard, voilà. Donc et on sent bien l'ironie quand même de la défense, c'est-à-dire que quand il
1: de
0: dit
1: Leblanc
0: que
1: lui-même.
0: De Leblanc, bien sûr, sur son personnage, donc il commence très très sérieusement, non mais finalement il est patriote, il est tout ça, tu vois, et il termine en disant qu'il est trigame, et il glisse comme ça d'une défense réelle à un canular à la fin, c'est complètement drôlatique. Donc on a beaucoup dit qu'il avait été inspiré par... Il y a quelque chose de libertaire au départ. C'est-à-dire que Lupin, il n'est pas d'un bloc, il est comme nous. C'est-à-dire que le Maurice Leblanc, et ça c'est encore une innovation de Maurice Leblanc, c'est-à-dire qu'il a créé un personnage dont toute l'œuvre dessine la vie entière. Depuis, on sait ce qu'il a fait à 6 ans, le premier vol. On sait de qui il a été amoureux, comme il est devenu Arsène Lupin. Et même si le livre, c'est dans la comtesse de Cagliostro en 1922, et que Lupin démarre en 1905, à la fin, on a le tableau d'une vie entière. Et en fait, dans cette vie, il y aurait eu 3 Arsène Lupin. Donc, il y a un premier Arsène Lupin, qui est l'Arsène Lupin gentleman cambrioleur, où il est très libertaire, où il vole, il monte des machineries absolument incroyables, toujours sans violence. C'est aussi une des particularités, c'est que c'est ça qui le rend sympathique, c'est un hors-la-loi, mais il ne tue jamais. Et ça change énormément de choses. Pendant la guerre 14-18, c'est un gentleman, mais patriote. Il est à fond là-dessus. Et puis après la guerre, c'est un gentleman détective, voire psychanalyste. Donc il a 3 vies. Et ça dépend on peut préférer le gentleman cambrioleur, par exemple. Il y en a qui aiment le gentleman patriote et d'autres le gentleman détective. Et ça, c'est très rigolo de voir que lui-même, c'est comme nous. C'est-à-dire, il évolue, il change, il vieillit. Et au vu du contexte dans lequel il évolue, bah, lui-même change. Il peut plus être, après la boucherie de la guerre de 14, il ne peut plus être un cambrioleur.
1: Vous évoquiez tout à l'heure cet incendie, ce grand drame où meurent des enfants et des femmes abandonnées par des hommes qui se frayent un chemin à la canne. Un incendie dans lequel on croise Arsène Lupin. Et ça rappelle quelque chose qui est la première scène, un vol que fait le petit Lupin, le petit Arsène Lupin. Il est enfant et il est accusé. On se dit que c'est forcément lui. Et il vole pour venger la souffrance de sa mère qui est domestique chez des gens que Lupin méprise parce que il méprise sa mère, parce qu'il violente sa mère. Et d'un seul coup, ça fait aussi rentrer à rebours d'ailleurs de tout ce que vous venez de décrire de la vie d'Arsène Lupin. C'est-à-dire que votre narrateur à vous devient lui-même le détective psychanalyste du personnage d'Arsène Lupin et crée, enfin met sous nos yeux une scène primitive, une scène qui peut-être explique tout le reste, Grégoire Bouillet.
0: Alors, en fait, c'est rigolo, quand vous commencez à lire, il y a des choses qui surgissent. Alors, c'était bien, parce que là, j'étais pressé par le temps, donc j'ai lu et relu dans l'ordre toutes les aventures d'Arsène Lupin. Et au bout d'un moment, quelque chose apparaît, c'est-à-dire quelque chose qui est récurrent dans toutes les aventures. Une scène qui se reproduit de façon un peu systématique. Et où on sent que le plaisir... ou l'intensité, en tous les cas, que même Maurice Leblanc a écrit à ces scènes-là...
1: Elle est un peu plus grande que par ailleurs.
0: Et on sent qu'il est là, que Maurice Leblanc joue personnellement quelque chose dans ces situations-là. Et ces situations sont toujours les mêmes. C'est quelqu'un, et c'est pas forcément Arsène Lupin, quelqu'un observe quelque chose d'une position cachée, il observe quelque chose, et c'est généralement un homme et une femme, et c'est une violence conjugale. 9 fois sur 10, c'est de ça. Mais ça va très loin. Il y a des scènes de violence, de torture. Il y en a une qui est absolument géniale. Il observe une scène d'un homme qui se fait torturer par ses complices et une autre femme, donc c'est une double pulsion scopique, et une femme dont il est amoureux, regarde aussi la scène. Et il la voit regarder. Quand les complices s'en vont, laissant le pauvre martyrisé...
1: Il voit la femme.
0: Il voit la femme. Et la femme se dirige vers l'homme qu'on vient de torturer, pour le tuer, parce que c'est sa femme. Et à chaque fois, ce sont des révélations absolument inouïes et qui bouleversent complètement. Leblanc, quand il écrit, on sent qu'il y a une intensité d'écriture qui n'est pas dans les autres scènes. Voilà. Et ça revient tout le temps. Donc il y a quelque chose qui est de l'ordre de la pulsion scopique. C'est absolument indéniable. Donc c'était rigolo de voir ça, de saisir à quel moment l'écriture se joue elle-même.
1: Et se joue avec plus d'intensité pour l'auteur qui s'engage, dont la vie ne se mêle pas complètement à celle d'Arsène Lupin, mais qu'elle croise. Puisqu'à un moment donné, on finit... grâce à vous, Grégoire Bouillet, à tout mélanger. C'est-à-dire qu'on ne sait plus si on suit la vie de votre inspecteur, la vie de Grégoire Bouillet, la vie d'Arsène Lupin, la vie de Maurice Leblanc, et c'est ça qui est super. En tout cas, il y a un passage où on vous suit, vous, en tant que lecteur, attraper un mot parmi tout le reste. Et c'est le mot de tout à l'heure.
0: Et c'est le mot. Mystère. Et c'est le mot mystère.
3: Au chapitre 8 de L'aiguille creuse, et s'adressant à Isidore Beautrelet, Lupin s'exclame « Mais ris donc, gosse. Vrai, t'as pas le sourire. Tiens, tu manques, comment dirais-je, tu manques de primeau. Moi, j'ai le primeau. » Lisant ce passage, j'avais interrompu ma lecture. J'avais 9 ou 10 ans et j'avais immédiatement saisi l'importance que le mot primeau allait avoir dans mon existence. Selon le grand dictionnaire de l'Académie française, il s'agit d'un mot du XIIe siècle qui littéralement signifie « première impulsion, élan spontané ». Ce que l'Académie française ne dit pas, c'est tout le reste. Car le primeau, c'est l'enfance, c'est la gaieté, c'est la vitalité, c'est l'enfance et je dirais même plus, c'est la jeunesse, c'est la dépense improductive, c'est la fraîcheur de l'esprit, c'est l'enfance, si je ne l'ai pas déjà dit, et c'est le refus du mesquin. C'est la nique à la morale qui moralise et l'épicerie qui épicerise. C'est le chant des cigales contre le travail des fourmis, l'insouciance contre la laideur, sans compter que c'est l'enfance de l'art et que c'est la franchise contre les messes basses. C'est le contraire des tableurs Excel. C'est l'enfance de l'enfance et c'est en toute chose vouloir y mettre la manière, du brio et de l'amusement, de la tendresse aussi. Et si on veut le savoir, le primeau est ce qui s'oppose au cafard qui, comme le chante Jean-Louis Murat, fait un carnage chez les colibris. Mais par-dessus tout, le primeau, c'est l'enfance, c'est l'esprit du jeu, c'est l'insolence du risque, c'est l'art de perdre et de gagner. Et pour le dire en un mot comme en sang, le primeau, c'est l'enfance, c'est la joie de vivre, c'est la minute présente, c'est le vert tendre des jeunes pousses, c'est le vent qui ébouriffe, c'est l'air qui sensualise, c'est la force irrésistible de la sève qui s'affole, la nature, et c'est, oui, c'est le printemps. Voilà.

0: Le voilà le mot mystère qu'on évoquait au tout début de l'émission parce que vous nous faites entrer dans votre jeu à créer du suspense de partout, Grégoire Bouillet. Primso, c'est ce mot sur lequel vous vous arrêtez dans l'enfance et qui revient au moment où vous vous mettez à écrire Ce printemps avec Arsène Lupin, Grégoire Bouillet.
1: Oui, alors j'étais juste en train, j'écoutais Cyril et vraiment merci. De même que on parlait juste avant des scènes primitives que Maurice Leblanc. Moi, j'ai vraiment le sentiment que en fait tous les livres, à un moment donné, il y a une chose qu'on a envie d'écrire et tout le reste du livre n'est que la façon d'y arriver et puis de s'en aller. Voilà. Mais voilà.
0: Vous en avez fait une démonstration absolument bouleversante avec le syndrome de l'orangerie.
1: Par exemple. Mais tous les livres. Je pense qu'on a voilà les livres. Si on rentre vraiment dans la matière du livre, on comprend que tout devait amener à ça. Et puis après, s'en aller. Mais s'il y avait eu que ça, il n'y aurait pas le livre. Enfin, voilà. Et je pense que ce passage sur le Primso, c'était vraiment la chose que j'avais envie d'écrire.
0: D'ailleurs, c'est étonnant parce que vous disiez tout à l'heure à quel point on sent quand il y a des passages qui sont écrits avec plus d'intensité, avec plus d'implication. On sent quand un auteur ou une autrice...
1: Il est là.
0: Il y a un peu plus de feu que dans le reste du texte. C'est un truc dont on a discuté plusieurs fois avec Cyril, c'est-à-dire comment on écoute un texte et comment on fait qu'à un moment donné, ça sonne autrement. Bah, clairement, ce passage-là, il sonne autrement.
1: Voilà. Et je pense que tout le livre, c'était pour arriver à parler. Et c'était la première chose que j'avais dit à Anne-Julie Dumont. Généralement, j'ai deux trucs à dire, notamment le mot Primso, qui, moi, m'accompagne. Et c'est très drôle parce que dans tous mes livres, le mot Primso existe. Depuis le tout premier, j'en parle. C'est pas un truc que j'ai sorti là de mon chapeau. C'est vraiment un mot qui est pour moi une philosophie de vie, une philosophie littéraire qui est tout ce que je disais. Enfin, voilà, c'est l'enfance, c'est la jeunesse, c'est l'envie de vivre. Enfin, voilà, c'est le refus des tableurs Excel, de l'épicerie qui épicerie, c'est de la morale qui moralise. Et Dieu sait si on est en plein dans ce... Voilà, dans ce sens-là, c'était marqué dire que... Ce mot m'accompagne, et je l'ai découvert vraiment à 10 ans, et je me souviens très bien que le lisant, je n'ai jamais entendu parler de ce mot, je ne sais pas ce qu'il veut dire. Mais je sais exactement ce qu'il veut dire.
0: Mais ça veut dire aussi, je trouve, à ce moment-là de votre livre à vous, Grégoire Bouillet, que vous soutenez très fort l'hypothèse que le langage fait quelque chose à l'existence. Le langage fait quelque chose au corps. Le langage peut mettre plus de vie dans de la vie. Il y a vraiment, en tout cas, attrapant ce mot Primso et décidant à 10 ans ou dans le souvenir, dans l'après-coup, d'en faire votre mot, parce que vous dites ce mot-là, ce sera mon mot, ça veut bien dire que c'est une aventure vivante en soi, le langage.
1: Ah mais, moi je me sens vivant parce que j'ai le langage. Enfin, je pense que c'est la difficulté de nos temps, enfin, où le langage s'appauvrit incroyablement parce que les images, parce que les conditions culturelles, parce que l'argent, parce que le capitalisme, parce qu'énormément de choses. Et en fait, il y a que le langage pour se sentir vivant, vivant avec soi-même et vivant avec les autres. C'est-à-dire que sinon, quoi c'est rigolo parce qu'il y a une phrase comme ça où... je vais vous faire une petite démonstration. Voilà.
0: Ok, let's go.
1: À un moment donné, je me posais la question de savoir c'est quoi le prénom Arsène Lupin. Pourquoi
0: Maurice Leblanc... Vous y passez même pas mal de temps, d'énergie.
1: Voilà. Mais je vais le faire rapidement.
0: Ouais.
1: Mais parce que c'est rigolo. Donc pourquoi Arsène? Et d'autant plus qu'à l'époque, en 1905, il y a très peu...
0: Il n'y a pas beaucoup d'Arsène.
1: Non, 273. Ah, bravo. Trop forte. Contre 20 000 Jean et André. Voilà. Bon. Et du coup, je me pose la question, mais se pourrait-il que... bravo. Se pourrait-il que, en fait, les parents de Maurice Leblanc aient eu envie d'appeler leur fils Arsène, mais pour une raison ou pour une autre, l'aient appelé Maurice. Et je ne parle pas, je ne dis pas ça en l'air, c'est que moi-même, j'aurais dû m'appeler Nicolas. C'était le prénom que mes parents avaient choisi, sauf que Brigitte Bardot, quelques temps avant ma naissance, a un enfant, a un fils avec Jacques Charrier, et elle le prénomme Nicolas. Et ma mère dit, hors des questions, que mon fils s'appelle Nicolas. Et donc, hop, ils ont changé mon prénom en Grégoire. Comme ça, je suis devenu Grégoire.
0: Est-ce qu'il y a eu un retour de Nicolas dans votre vie?
1: Alors, moi, après, c'est devenu, comme je connaissais l'histoire, c'était une espèce d'ami imaginaire, une espèce de double, celui que j'aurais dû être, qu'il aurait peut-être mieux valu, parfois, que je sois. Oui, hein, pas, c'est pas la même vie de s'appeler Nicolas ou Grégoire, c'est pas les mêmes amours, on dit pas « je t'aime Grégoire » comme on t'aime « je t'aime Nicolas ». Enfin, tu vois, là, Brigitte Bardot ne saura jamais l'importance qu'elle a eue, quand même, dans ma destinée. Hein, cher, paix à son âme, tourmentée par ailleurs. Mais, et donc, moi, j'écris ça. C'est-à-dire que, vraiment, je me posais la question de Arsène, et j'écris ça, et d'un seul coup, je me dis, mais... en fait, ma fille, avec sa mère, on avait décidé de l'appeler Louise. C'était bien Louise, et vous savez, enfin, voilà, le choix d'un prénom, quand même, c'est compliqué, on met son veto, ça, il est hors de question, bon, bref. Et arrive le jour de l'accouchement, et alors, bon, c'est comme dans les films, moi, je voulais pas assister à l'accouchement, je fumais des clopes et tout ça, j'en bats, voilà, et je monte...
0: Pas bravo, Grégoire Bouillet.
1: Non, et je monte, ça y est, l'enfant est né, je rentre dans la salle de travail, et là, c'est vraiment une émotion folle, enfin, je veux dire, on peut pas s'empêcher de pleurer, je m'approche tout doucement, l'enfant est dans les bras de sa mère, et tu vois, je me penche, et évidemment, je l'appelle et je dis « Suzanne ». Voilà. Et pendant des années... La légende familiale, parce que ma fille est au courant, qui s'appelle Suzanne, sa mère n'a trouvé aucune objection à ce qu'on l'appelle Suzanne, je lui ai expliqué qu'en fait, c'était vachement bien qu'on l'ait appelée une fois qu'elle était née, parce que on sortait de la projection purement identitaire des parents, et en fait, c'était comme si c'était elle qui nous avait soufflé son prénom. Ça, c'est la légende familiale. Et moi, écrivant sur Arsène Lupin, j'ai dit, mais d'où ce Louise, ce Suzanne, et tout ça. Et là, je comprends. Mais
0: comme quoi, écrivons des livres. Hein.
1: Écrivons des livres. Voilà. Si on n'écrit pas, on reste dans l'ignorance. Parce que je réalise qu'en fait, j'ai fait exactement à ma fille ce que mes parents m'ont fait. C'est-à-dire que j'ai donné au prénom qui était prévu, j'en ai donné un autre in extremis.
0: Et alors pour Arsène Lupin ?
1: Et Arsène Lupin, du coup, ça m'amène à... J'entends d'un seul coup quelque chose sur Arsène Lupin. Et c'est pourquoi Arsène Lupin ? Parce que c'est un homme de théâtre, parce que c'est l'art de la scène. Voilà. Mais il a fallu que je fasse tout ce détour qui passe par moi, par ma propre histoire, etc. Et c'est le langage. Et c'est dans ce sens-là que le langage est vivant. Et je le redis, si on n'écrit pas, on reste dans l'ignorance. Et si on ne lit pas, pareil, évidemment.
0: On va écouter Olivier Cadio parler de ce que c'est qu'un personnage de fiction, parce qu'à la toute fin, ce qui se passe quand même, Grégoire Bouillet, c'est que c'est avec cette question-là que l'on repart. Qu'est-ce que c'est donc que cette étrange affaire qu'un personnage de fiction ?
2: Je crois que c'est Conan Doyle, non, qui avait perdu Sherlock Holmes, qui avait voulu tuer Sherlock Holmes. Moi, j'ai pas eu besoin de le tuer, je l'ai perdu. J'avais un personnage très pratique, que j'ai eu, qui m'a accompagné pendant au moins 6 ou 7 livres. Grâce à lui, parce que c'est une sorte d'ingénieur, c'est un garçon très positif, ce Robinson. Alors, s'en servir comme d'une doublure. Donc, ce serait le premier sens du mot personnage. Pour moi, c'est une doublure, ou c'est quelqu'un, un envoyé spécial. Quelqu'un qui fait des choses à votre place ou qui les fait... c'est un transfert pur. Je sais pas si j'étais analyste, je dirais ça. Quoi. C'est un transfert vivant. Je sais pas si ça existe.
3: À la fin de sa vie, Maurice Leblanc craignait la visite d'Arsène Lupin. Il était persuadé que le gentleman cambrioleur lui voulait du mal. Il était convaincu qu'Arsène Lupin était réel. Et cela le terrifiait. Il était paniqué à l'idée de croiser le gentleman cambrioleur dans la rue ou au restaurant. Il pensait que celui-ci pouvait s'introduire chez lui et surgir dans sa chambre, surgir pendant son sommeil, pour lui faire quoi ? La peau ? Comme Dolores Kesselbach veut poignarder Arsène Lupin dans son lit ? Le voler ? Comme si tous ceux qu'il avait cambriolés depuis l'année 1905 venaient lui réclamer des comptes ? Je l'ignore. Mais cela me bouleverse. Cela me plonge dans des abîmes de réflexion. Me fait encore plus aimer Arsène Lupin si, à la fin, il s'évade de ses livres pour s'en aller vivre sa propre existence de par le monde réel, tel un esclave brisant ses chaînes, un ange renonçant à sa condition céleste pour devenir mortel.

0: On est à la fin de votre livre, Grégoire Bouillet, et on a passé bien plus qu'un printemps avec Arsène Lupin, et il s'échappe de partout, c'est-à-dire qu'il n'y a plus moyen de le contenir, ça y est, c'est parti, il s'enfuit. On entendait Olivier Cadio témoigner, c'était dans un livre qui s'appelait Providence, du fait que son personnage à lui, qui avait été Robinson pendant des années, s'était barré, mentionnant aussi que Conan Doyle avait vécu à peu près la même chose avec Sherlock Holmes qui est aussi dans votre livre. Au bout du compte, qu'est-ce que vous tirez comme conclusion de cette grande question? Qu'est-ce qu'un personnage de fiction après avoir passé un printemps avec Arsène Lupin?
1: Alors c'est une question à laquelle je ne m'attendais pas, mais en fait moi tous mes livres sont des livres qui s'occupent du réel, enfin des choses de la vie réelle, pas de ce que j'appelle l'imagination de la réalité, parce qu'il se passe des trucs tellement dingues dans la réalité que voilà, c'est ça qui me met au défi de les raconter. Et là, je tombais sur un personnage de fiction, et moi, je n'ai jamais écrit de roman, je n'ai jamais écrit de fiction, même si j'ai pu inventer des personnages de fiction, comme le détective Bimore et Penny, mais ils sont au service de la vérité, et au service de la réalité, pour retranscrire ce qui a réellement eu lieu. Et c'est ça que j'investigue, et que mes personnages de fiction investiguent. Eux sont inventés, mais ils n'inventent rien. Et là, je tombe sur un personnage qui, dans le contexte actuel, moi, je fais toujours un petit peu attention. Je me souviens, sur Le Monet, par exemple, je me disais, mais ça rime à quoi de...
0: Le Monet, c'était le syndrome,
1: syndrome de l'orangerie sur les nymphéas de Monet. Ça rime à quoi de parler de Monet alors que la guerre en Ukraine venait d'être déclarée, que ça commençait à être le bordel et ça n'arrête pas d'être de pire en pire. Et j'étais tombé sur cette phrase, fameuse phrase de Proust dans son journal où il dit « Aujourd'hui, l'Allemagne a déclaré la guerre à la Russie, point virgule, après-midi, piscine ». Et moi, cet après-midi piscine m'enchante. C'est-à-dire, à l'actualité mortifère du monde, opposons notre petite actualité de vie, aussi personnelle et ridicule soit-elle, mais au moins, on participe pas à la grande œuvre de mort généralisée. Et donc, je termine en disant, pour moi, aujourd'hui, c'est dans le contexte actuel, c'est après-midi Monet. Voilà. Et là, je pouvais pas refaire le coup, c'est après-midi Lupin. Et je me suis rendu compte que, en fait, Lupin n'arrêtait pas de travailler une question. C'est-à-dire que le sujet d'un livre, les livres courent après leur sujet. C'est-à-dire que, en fait, je parle de Arsène Lupin, mais le vrai sujet du livre, il n'est pas là. Le vrai sujet du livre, en fait, c'est notre époque. Parce que si je regarde bien, au final, c'est quoi Arsène Lupin? En fait, c'est le primeau contre les passions tristes. C'est le sentiment amoureux contre la guerre des sexes. C'est le refus de tuer dans un monde en guerre. C'est que des choses comme ça. C'est le refus d'avoir un look, une identité fixe contre toutes les pulsions identitaires. Et en fait, Arsène Lupin n'arrête pas de parler de notre époque. Et c'est ça, je l'avais pas du tout compris, mais j'imagine que j'étais inconsciemment porté par ça.
0: Mais est-ce que c'est Arsène Lupin qui n'arrête pas de parler de notre époque? Et dans ce cas-là, vous en feriez une entité solide pour reprendre la question de qu'est-ce qu'un personnage de fiction? Ou est-ce que c'est une entité un tout petit peu plus molle, un petit peu plus poreuse, et c'est vous qui prenez Arsène Lupin comme un véhicule pour réfléchir, pour penser l'époque, et dans ce cas-là, ça en fait une entité un peu moins solide?
1: C'est peut-être ça le miracle de la fiction. C'est la plasticité qui fait que Lupin peut signifier quelque chose en 1905, il a signifié quelque chose en 1905.
0: Qui n'est pas tout à fait celle de 2026.
1: Et qui n'est pas exactement celle. Mais si vous prenez... Aujourd'hui, la littérature, c'est quand même beaucoup, beaucoup, beaucoup une littérature du réel. Que ce soit pour dénoncer le réel ou voilà, et donc il y a une sorte de misère de la fiction. Il y a plus de personnages, on n'invente plus de personnages aussi mythiques qu'Arsène Lupin.
0: Non, mais il y a des gens qui font de la fiction.
1: Bien sûr.
0: Et qui y tiennent.
1: Mais il y a pas de personnages aussi mythiques. Moi j'en connais pas. Vous allez me renseigner après, mais en tous les cas, on en trouve beaucoup moins. Enfin, il y a des histoires. Le roman existe toujours, bien sûr. Même s'il y a quand même une domination de la littérature du réel. Et je pense que la littérature du réel, je pense qu'elle a une durée de vie assez courte. Alors que ce que m'a appris Arsène Lupin, c'est que justement, la fiction a une durée de vie sur la durée. C'est peut-être plus intéressant d'avoir Arsène Lupin que d'avoir une dénonciation juste là, à un instant T, d'une situation sociale. Et moi, j'ai un peu le sentiment quand même que il y a une... La perte du sens du romanesque est un appauvrissement de l'être humain.
0: Ok, on verra.
1: On verra.
0: Je renvoie à une série documentaire qui vient d'être livrée par Romain Debecq de Lièvre sur la fantaisie et les littératures de l'imaginaire. À écouter sur l'application Radio France. C'est l'heure de l'agenda, vite, vite, vite. On parle de deux événements. Le premier, c'est donc le podcast Un printemps avec Lupin, disponible sur l'application Radio France, porté par François Morel, réalisé par François Audouin. Et le deuxième, c'est le cycle L'écho des nymphéas, une dernière date de cette grande manifestation avec la musicienne Léonie Pernet, le 22 juin à l'Orangerie. Chaque mois, le musée de l'Orangerie ouvre la salle des nymphéas à une rencontre entre littérature, musique et peinture. Depuis octobre 2025, ce cycle L'écho des nymphéas réunit des écrivains et écrivaines contemporains et des musiciens pour des lectures et des créations musicales inspirées de l'œuvre de Claude Monet, dont on parlait tout à l'heure avec vous, Grégoire Bouillet. Après la poétesse romancière Anne Berest, on a aussi entendu Yannick Enel, Hervé Le Tellier, Maëlys de Kerangal, Marianne Lafont, Grégoire Bouillet, quoi ?
1: Je l'ai fait.
0: Bah oui. J'y étais.
1: J'y étais.
0: Et là, ce sera avec Léonie Pernet le 22 juin, donc à l'Orangerie à Paris.
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0: c'est pas
2: Marie Richeux.
0: Infernal. On joue à la fin du Book Club. On a vraiment joué toute l'heure avec vous, Grégoire Bouilly. On joue à ce qu'on appelle le grand jeu des pages musicales. Donc, on cherche de la musique dans les livres. On invite nos auditeurs et nos auditrices à le faire et ils ont participé avec énormément de générosité ce week-end. Donc, on vous remercie pour votre participation à ce renouvellement des pages musicales. Mais on a trouvé évidemment plein de musique dans votre livre, Un printemps avec Arsène Lupin. On se quitte donc avec un extrait.

Lupin est celui qui échappe à la vulgarité de la société tout entière. Socialement, il réalise une synthèse parfaite. Il résout en son sein toutes les contradictions que chacun d'entre nous intériorise alors qu'elles nous sont imposées de l'extérieur, parce qu'on nous les a enfoncées dans le crâne. Pas Lupin. Lui refuse le principe de séparation qui, structurant la société, veut à tout prix opposer bien et mal, riche et pauvre, homme et femme, littérature, roman policier, Beatles et Rolling Stones, PSG, EOM, etc. Alors que c'est tout un. Alors que la ligne de fracture se situe entre les forces de vie et les pulsions de mort, on comprend que Lupin éprouve la plénitude d'être au monde. La vie est en moi comme un trésor infini que je n'arriverai jamais à épuiser, s'écrit-il. Ma vie est si belle, s'écrit-il. La vie est une chose adorable, seulement il faut savoir, et moi je sais. Il sait en effet. S'il jubile, c'est qu'il ne prend pas au sérieux le mensonge du monde qui mutile toute joie et avilit l'existence. Au nom de quoi, au fait ? Le mensonge du monde, les Thénardier d'en haut comme d'en bas, Lupin en fait des papillotes. Il dévoile à quel point ils ne sont qu'une vaste blague, une odieuse fumisterie. Grande leçon, c'est ce qui fait de lui un héros. Ce qui n'est pas donné à tout le monde. Constitue l'héritage d'Arsène Lupin. Celui qu'il a reçu de ses parents et celui qu'il nous lègue.

0: Merci beaucoup Grégoire Bouillet.
1: Merci à vous.
0: Un printemps avec Arsène Lupin, c'est à lire en coédition Les Équateurs Parallèles et France Inter. Et à écouter, on l'a dit tout à l'heure, au son c'était Guirec Corbin, à la réalisation Cassandre Puel. Un immense merci à toute l'équipe du Book Club, Cyril Marchand, Marianne Chassor, Mathilde Wagman, Julie Gastal, Jeanne Aléos et Alexandra Laibegovic, avec qui vous poursuivez la conversation sur le compte Instagram.
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0: Il est 16h dans quelques secondes et c'est le moment de vous retrouver, Natacha Triou, pour la Science CQFD. Salut Natacha.
6: Salut Marie.
0: Bonne émission.
6: Merci, bon après-midi.
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8: Les amas globulaires font partie des objets les plus anciens de l'univers. Comment leur étude nous permet-elle de remonter aux origines des galaxies ? Ce sont de vastes regroupements d'étoiles qui agglomèrent des centaines de milliers d'astres. Notre galaxie abrite près de 200 amas globulaires. Ils sont étudiés depuis le XVIIIe siècle, mais ce sont les nouvelles puissances de calcul qui révèlent toute leur complexité. Dans notre Voie lactée, certains d'entre eux ne sont pas nés ici. Ils ont été capturés lors de fusions avec des galaxies voisines, portant en eux la mémoire d'un autre monde. Quant au télescope James Webb, il détecte des amas en formation moins d'un milliard d'années après le Big Bang. Que nous racontent ces authentiques fossiles cosmiques? Amas globulaires et les étoiles entre elles. Pierre Boldrini, bonjour.
9: Bonjour.
8: Vous êtes chercheur postdoctoral en astrophysique computationnelle au laboratoire d'instrumentation et de recherche en astrophysique, le LIRA, de l'Observatoire de Paris, avec une recherche financée par le CNES. Et depuis le duplex de ICI Strasbourg, Nicolas Martin, bonjour.
10: Bonjour.
8: Vous êtes directeur de recherche au CNRS en astrophysique à l'Observatoire astronomique de Strasbourg. Merci à vous deux d'avoir accepté notre invitation ici, en direct, dans les studios de France Culture. Et merci à vous d'être là en rendez-vous avec nous en direct ou à toute heure en podcast. N'hésitez pas à nous rejoindre sur Blue Sky, sur notre compte @CQFD. C'est sur notre compte Blue Sky. Alors, avec les avancées scientifiques, comment l'histoire et les caractéristiques de ces populations stellaires se complexifient-elles? Pourquoi les amas globulaires sont-ils considérés comme des objets parmi les plus anciens de l'univers? Et abritent-ils de la matière noire? Nous sommes ensemble une heure pour répondre à ces questions. Mais on commence avec notre première archive et une première description. Nous sommes en 1977.
11: Et un amas globulaire, qu'est-ce que c'est ?
12: Alors un amas globulaire, ça c'est autre chose. Un amas globulaire, c'est une condensation, si vous voulez, la réunion d'énormément, d'un grand nombre d'étoiles. Certains en distinguent, les amas globulaires sont formés par une grande quantité d'étoiles, disons 100 000 par exemple. Hein. Alors, à l'œil nu, dans le télescope, il se présente comme un amoncellement d'étoiles, très riche, évidemment, la densité est très grande au centre, et c'est extrêmement joli, parce qu'au centre, on a une espèce de tache blanchâtre, et puis petit à petit, la densité devient plus faible, et on voit les étoiles individuellement.
8: Voilà la voix de Yvette Andria, directrice adjointe de l'Observatoire de Haute-Provence dans les grandes aventures du CNRS, diffusée sur France Inter en 1977. Pierre Boldrini, on entendait dans cette archive, voilà, les amas globulaires, c'est extrêmement joli. À quoi ça ressemble ?
9: Effectivement, comme elle l'a dit, c'est vraiment un peu, on peut imaginer ça comme une collection d'étoiles, vraiment un petit groupe avec vraiment ce paquet très dense d'étoiles. Donc, en fait, ça s'explique par leur formation, justement, c'est vraiment des étoiles qui ont réussi à rester gravitationnellement liées, donc vraiment la gravité les tient les unes aux autres. Et donc, en fait, c'est pour ça qu'elles vont après coexister dans le temps. Donc, c'est vraiment un peu, on peut imaginer un peu des sortes de petites boules d'étoiles très, très denses qui vont, en fait, coexister dans les galaxies. Et en fait, être très lumineux, vu qu'il y aura beaucoup d'étoiles, et rester très lumineux et, en fait, facilement, entre guillemets, détectable par rapport à la galaxie elle-même, quoi.
8: Nicolas Martin, pour compléter cette description.
1: Alors, je pense qu'une des avancées majeures depuis la fin des années 70, en fait, c'est les observations avec le télescope spatial Hubble. On est sans doute nombreux à avoir vu ces superbes images. On se croirait à Noël dans une ville bien illuminée où on a chaque étoile qui est bien résolue individuellement. Ça a beaucoup changé par rapport aux années 70, où on voyait les amas globulaires sur des images prises depuis le sol, qui ressemblaient en gros à des taches. Et puis sur les parties externes, on voyait les étoiles individuelles. Maintenant, on arrive à résoudre toutes les dizaines de milliers, les centaines de milliers, les millions d'étoiles d'un amas globulaire. Et ça donne ces images absolument magnifiques.
8: Alors, comme vous dites, quelques dizaines de milliers à plusieurs millions d'étoiles peuvent être contenues dans un amas globulaire. Concernant notre Voie lactée, Pierre Boldrini, combien, je disais à peu près 200 amas globulaires, c'est ça, qui sont réunis, hébergés dans notre galaxie?
9: Voilà, alors aujourd'hui, après, on va en compter à peu près 200. Alors, ça ne va pas forcément dire qu'on les a tous proprement détectés, mais c'est un peu le chiffre qui est un peu en suspens actuellement, parce que vraiment, la mission Gaïa, donc une mission qui a été envoyée maintenant il y a quelques années, a réussi vraiment maintenant à donner en fait des informations précieuses sur ces amas, donc a réussi à mesurer par exemple leur position, leur vitesse, et on peut vraiment maintenant aller chercher des informations très précises concernant ces amas, et en fait ils se trouvent un peu partout dans la galaxie, aussi bien au centre que dans les régions externes, et c'est ce qui va expliquer un peu leur origine, enfin, vraiment qu'ils viennent un peu à la fois de la galaxie elle-même, et aussi de l'extérieur en fait.
8: En effet, la mission Gaïa de l'ESA avec ce satellite qui, depuis 2013, mesure avec une très grande précision les positions, distances et vitesses des étoiles. Nicolas Martin, leur masse de ces amas globulaires, c'est d'environ 300 000 fois celle du Soleil, mais en fait, leur diversité est considérable.
1: Oui, parce qu'ils sont formés dans des environnements différents. Comme le disait Pierre, il y en a certains qui se sont formés ici, dans le disque de notre Voie lactée, qui sont plus jeunes. Et puis, il y en a d'autres qui sont généralement beaucoup plus anciens et qu'on va voir dans les parties externes de notre galaxie. Alors, quand je dis notre galaxie, en fait, c'est le cas autour de toutes les galaxies. On mentionnait la mission Gaïa, qui a vraiment été révolutionnaire pour étudier notre propre galaxie. Mais les amas globulaires, on est en train d'en trouver plein autour d'autres galaxies, grâce à la mission Euclide, là aussi de l'Agence spatiale européenne, qui fait ces images depuis l'espace qui nous permettent de résoudre des centaines, des milliers, des dizaines de milliers d'amas globulaires dans plein d'environnements différents. Et on peut voir que leur couleur est différente, que ceux qui sont plus proches de nous autour de la Voie lactée, on peut étudier en détail toutes les étoiles qui les composent. On voit que leurs âges sont différents. Donc il y a tout un zoo comme ça de ces amas d'étoiles très compacts, très sphériques. C'est pour ça qu'on les appelle amas globulaires d'ailleurs.
8: Oui, puis on voit, en effet, on reviendra sur les résultats d'Euclide, mais on voit que la galaxie d'Andromède en compte plus de 300, tandis que la galaxie M87 en abriterait environ 13 000, Pierre Boldrini.
9: Voilà, en fait, parce que l'idée, c'est que effectivement, on s'attend à trouver des amas dans à peu près toutes les galaxies, donc aussi bien de faible masse que de très grande masse, et on a cette idée que plus la galaxie va être massive, plus il va y avoir d'amas globulaires. Et en fait, ça s'explique par le fait que plus une galaxie est massive, plus en fait elle aurait pu accréter d'autres galaxies dans le temps, et en fait ramener les populations extérieures en fait dans sa galaxie, et donc en fait grossir en population. Donc voilà. Et par exemple, on s'attend aussi à avoir pas mal d'amas globulaires dans les galaxies naines, donc les petites galaxies. Et notamment autour de notre Voie lactée, on a une galaxie naine qui s'appelle Fornax, qui compte notamment 6 amas globulaires. Donc voilà, donc il y a aussi une richesse à la fois dans les petites galaxies qu'on essaie de comprendre, et voilà, par son faible nombre également. Ouais.
8: On sait aussi que les amas globulaires, Nicolas Martin, ont une importance historique dans l'histoire des sciences et de l'astronomie.
1: Oui, parce que comme ce sont de grosses collections d'étoiles, en fait, on les a très tôt repérées autour des galaxies. On a très vite vu qu'il y avait ces taches qui n'étaient pas tout à fait des étoiles, qui étaient un peu plus étendues qu'une étoile toute seule, mais qui restaient très brillants. Et même à l'heure actuelle, on continue à les utiliser très très très souvent, parce que ce sont des traceurs de ces phénomènes que décrivait Pierre, d'absorption de plus petites galaxies autour d'une galaxie plus importante comme la nôtre. Et donc ça nous permet de suivre les traces de ces phénomènes-là jusqu'à de bien plus grandes distances, parce que ces amas, on peut les observer bien plus loin qu'on ne pourrait observer une étoile individuelle. Et donc tout autour de l'histoire, en fait, on a vu ces amas dans le ciel dès qu'on a commencé à observer avec des télescopes, et on s'est assez vite rendu compte que ce sont pas des étoiles individuelles, mais que ce sont des taches, des surdensités d'étoiles très compactes, comme on le disait tout à l'heure.
8: En effet, hein, ce sont les observations de Charles Messier et William et Caroline Herschel au XVIIIe siècle, hein, qui, où là on comprend qu'il s'agit de systèmes d'étoiles. Et puis finalement aussi au XIXe siècle, on a continué à les observer et cette histoire continue de s'écrire, Pierre Boldrini, sur l'observation des amas globulaires.
9: Voilà, donc après on peut aussi penser en fait, où s'inscrivent les amas dans un peu la formation des galaxies. Est-ce qu'en fait ce sont des petites galaxies? Est-ce qu'en fait ce sont des objets qui sont un peu à part de tout ça? Et donc il y a plusieurs hypothèses bien sûr de travail derrière ça. Et pour l'instant les observations ont l'air de pointer vers le fait que les amas ont l'air d'être dépourvus de matière noire, une composante qu'on attend en fait dans les galaxies, parce qu'une galaxie, on s'attend soit à un système gravitationnel avec de la matière noire, des étoiles et du gaz. Mais par contre, les amas ont l'air d'avoir seulement la partie étoile et d'être dépourvus de matière noire. Donc en fait, on a envie de s'interroger sur quelle place ils ont vraiment dans la formation des galaxies, même si on sait que on s'attend à ce qu'ils se forment eux-mêmes dans les galaxies, mais ils pourraient très bien avoir une théorie dans laquelle ils auraient leur propre matière noire et s'être formés de manière isolée et accrétée par la suite.
8: C'est super, vous êtes en train d'introduire toutes les problématiques tout au long de l'émission. Non, mais c'est super parce qu'on reviendra plutôt en deuxième partie sur ces questions de amas globulaires en tant que laboratoire à matière noire. Je reviens sur le volet historique avec vous, Nicolas Martin. Historiquement, les amas globulaires ont aussi servi à estimer l'âge de l'univers. Bon, il n'était pas juste, mais ça a été quand même un outil d'estimation.
1: Oui, c'est très difficile d'avoir l'âge réel d'une étoile. En fait, c'est quelque chose qui est extrêmement difficile à mesurer et qui passe par des modèles de physique stellaire. On pense qu'on comprend comment les étoiles évoluent au cours du temps, et donc on va comparer les propriétés intrinsèques d'une étoile avec ces modèles-là. Le problème, c'est que on peut le faire vraiment de manière détaillée, seulement dans un volume très restreint autour du Soleil. Donc, si on veut regarder, par exemple, les étoiles dans les parties externes de notre galaxie qui ont pu être apportées par d'autres galaxies plus petites, par exemple, on est un peu coincé. Et les amas globulaires, l'intérêt, c'est qu'il y a tout d'un coup 10 000, 100 000 étoiles qui, en fait, en fonction de leur masse, ont évolué, plus ou moins. Et donc, cette collection d'étoiles, en même temps, a été créée à un moment donné, très rapidement, et ça nous permet, comme ça, plus facilement de comparer ce million d'étoiles, ces dizaines de milliers d'étoiles, au modèle de formation des étoiles. Et donc, c'est comme ça qu'on s'est vite rendu compte que les amas globulaires dans les parties externes de la Voie lactée avaient de l'ordre de 12, 13, 15, 17 milliards d'années, en fait. Moi, je me souviens, quand je faisais ma thèse, il y avait cette incompréhension, enfin, cette erreur, à un certain point, entre les modèle de physique stellaire qui disait que ces amas globulaires, les objets les plus anciens que l'on connaisse dans l'univers, avaient de l'ordre de 17 milliards d'années, et puis les observations cosmologiques par ailleurs qui nous disaient que l'univers était de 13 à 14 milliards d'années. Alors ça vient des modèles qui n'étaient pas tout à fait affinés. Maintenant, on a des modèles de physique, d'évolution de la physique stellaire qui nous disent que ces amas globulaires ont de l'ordre de 13 à 14 milliards d'années, et l'univers a 13,7 milliards d'années. Donc ça veut dire qu'ils se sont formés très très très très tôt, au tout début de l'âge de l'univers, et ont réussi à survivre jusque maintenant. Alors ça ne veut pas dire qu'ils ont tous survécu jusque maintenant. Ce qu'on observe, c'est ceux qui ont, pour tout un tas de raisons, réussi à survivre jusque maintenant. Mais il y en a plein d'autres qui se sont formés à ce moment-là, et c'est ce qu'on voit, comme on le mentionnait tout à l'heure, par exemple, dans les observations très lointaines du satellite James Webb. On voit des amas d'étoiles en formation qu'on pense être les pendants, il y a très lointain, donc très tôt dans l'âge de l'univers, de ce qu'on peut observer autour de nous maintenant, ces fossiles qui restent et que l'on peut dater à 13,5-14 milliards d'années.
8: Alors ça, pour établir l'âge des amas globulaires, Pierre Boldrini, il faut comprendre le concept de métallicité d'une étoile avant toute chose. Okay. Bon, est-ce qu'on peut peut-être revenir sur ce concept-là?
9: Alors, une étoile va contenir un certain nombre de métaux. Voilà, et en fait, nous, on est capable aujourd'hui de mesurer ces quantités. Voilà, différentes missions qui vont être capables de faire ça. Par exemple, la mission Apogée a fait ça assez récemment. Et en fait, à partir de la métallicité d'une étoile, donc sa quantité, donc sa richesse ou sa pauvreté en métaux, on va pouvoir le relier à son âge. Et comme le disait Nicolas, en fait, ces amas sont extrêmement vieux. Et donc, en fait, ça va donner une information très cruciale sur vraiment où ils se situent dans l'univers et à quel moment ils se sont formés. Parce qu'en fait, s'ils sont extrêmement vieux, c'est qu'ils ont en fait parcouru toutes les périodes de l'univers et qu'en fait, ils ont laissé des traces. Et justement, une question qui vient, c'est que, effectivement, comme il le disait, une partie de la population va survivre, mais une partie de la population va s'éteindre. Donc, en fait, on a clairement un biais de ce qu'on observe aujourd'hui, quoi. Donc, en fait, il faut réussir à comprendre que s'est-il passé, en fait, pour la population, en fait, qui a été mourante et qu'on ne voit plus aujourd'hui.
8: Voilà, sur la métallicité d'une étoile, en tout cas, ça sert d'indicateur indirect d'âge. L'univers ancien était pauvre en éléments lourds, donc plus une étoile est ancienne, plus elle tend à être pauvre en métaux, Nicolas Martin.
1: Oui, tout à fait. Et quand on regarde les parties... Donc, la plupart des étoiles de notre Voie lactée ont des métallicités assez élevées. Notre Soleil a une métallicité par définition solaire, parce qu'on ramène pas mal de choses au Soleil qu'on comprend quand même bien. Mais certaines étoiles dans les parties extérieures de notre galaxie vont avoir une métallicité qui va être un millième ou moins d'un millième de la métallicité du Soleil. C'est-à-dire que la quantité d'éléments lourds dans le Soleil, qui ne sont pas de l'hydrogène et de l'hélium, dans ces étoiles-là, est inférieure à un millième de ce que l'on trouve dans notre Soleil. Et donc, l'âge étant difficile à mesurer, c'est ce qu'on utilise un peu comme un proxy, comme une manière détournée d'estimer l'âge des étoiles. Alors, on n'a pas un âge extrêmement précis, mais on sait que si une étoile a un millième de la métallicité du Soleil, a priori, elle s'est formée au cours du premier milliard d'années de l'âge de l'univers ou des deux premiers milliards d'années. Et donc, c'est comme ça qu'on peut essayer de remonter aux fossiles qui nous restent de cette époque-là.
8: Bien justement, comment leur étude nous renseigne sur l'histoire de l'univers, comment naissent les amas globulaires et comment les astronomes comme vous sont-ils en train de réécrire leur histoire? On y vient.
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8: En direct sur France Culture avec Pierre Boldrini et Nicolas Martin, nous parlons de l'étude des amas globulaires, ces collections d'étoiles depuis des milliards d'années. Ces amas globulaires parcourent la Voie lactée, constituent des témoins précieux de sa formation et de son évolution. Mais quand même, d'où viennent-ils? Quel âge ont-ils? La question est posée en 1971.
10: Vous prenez un amas stellaire. Un amas stellaire, c'est une famille d'étoiles que l'on voit dans le ciel groupées. Bien, tout donne à penser que ce sont des étoiles nées ensemble. D'autre part, tout donne à penser que ce sont des étoiles qui ont la même composition chimique. On part donc de l'idée que ce sont des étoiles qui, a priori, ont le même âge et la même composition chimique. Par quoi diffèrent-elles? Par leur masse, et comme une étoile de forte masse rayonne beaucoup, elle évolue plus vite qu'une étoile de masse relativement faible. Si bien que dans un amas, la diversité des étoiles et de leurs propriétés résulte uniquement de la diversité des masses. Et alors, vous voyez dans un amas, vraiment, les étoiles dans leurs différents stades d'évolution. Parce que les étoiles de grande masse sont très évoluées, les étoiles de très faible masse ne sont pas encore évoluées du tout, ce sont encore des étoiles finalement très jeunes.
13: Alors, est-ce que les enseignements que vous recueillez à l'intérieur d'un amas stellaire sont bien confirmés par les enseignements que vous recueillez en passant d'un amas stellaire à un autre?
10: Alors, naturellement, c'est un point extrêmement important. Deux amas stellaires différents n'ont pas le même âge. Toutes les étoiles du même amas ont le même âge au sens absolu du terme, pas relatif. Mais deux amas différents, l'un peut être un amas qui s'est formé il y a par exemple quelques millions d'années, c'est le cas de l'amas bien connu des Pléiades, ce que l'on voit à l'œil nu d'ailleurs. Et un autre amas, par exemple, disons l'amas globulaire d'Hercule, qui est aussi très bien connu, qu'on représente très souvent sur les clichés d'amas globulaires, l'amas globulaire d'Hercule a au contraire plusieurs milliards d'années, plusieurs milliards contre quelques millions. Donc il y a un facteur 1000 de différence dans l'âge de formation de ces deux types d'objets.
8: Voilà un extrait de l'émission Science et Technique dans les matinées de France Culture en 1971. Nicolas Martin, une réaction à l'écoute de cette archive?
1: C'est extrêmement pédagogique. Donc j'ai peu de choses à ajouter. Un point peut-être à ajouter, c'est on a entendu là parler d'amas stellaires et d'amas globulaires. En fait, ce qu'on appelle les amas globulaires, c'est ceux qui sont bien sphériques, bien ronds. Mais quand les amas se forment, ceux qui ont seulement quelques millions d'années, comme mentionné dans l'archive ici, ce sont des amas comme les Pléiades qui vont être beaucoup plus irréguliers sur le ciel. Et la plupart de ces amas, en fait, qui sont jeunes, ils vont se dissoudre complètement dans la Voie lactée et ils auront disparu dans quelques centaines de millions d'années ou quelques milliards d'années.
8: Oui, parce que les amas globulaires, on distingue globalement deux grandes familles, Pierre Boldrini.
9: Oui, exactement. Il y a vraiment donc les amas globulaires qui se forment au sein de la Voie lactée, par exemple, donc au sein de sa galaxie haute, qu'on appelle donc c'est la population in situ, celle vraiment qui va se former, comme disait Nicolas tout à l'heure, dans la partie du disque, par exemple, ou du centre de la galaxie. Et donc justement, dans des collisions turbulentes de gaz, vraiment, on va avoir des pics de formation d'étoiles, et ces pics vont être si extrêmes qu'en fait, on va avoir beaucoup d'étoiles qui vont se former et qui vont rester liées gravitationnellement. Donc ça, c'est vraiment la population in situ. De la même manière, dans d'autres galaxies qui vont être en périphérie, on aura aussi de la formation d'amas, mais ensuite, ces galaxies, par

0: ces processus-là, et en fait qui sont que des processus gravitationnels en fait. C'est vraiment le plus gros mange le plus petit, c'est vraiment l'idée. Donc voilà, et donc finalement en fait, donc ce qu'on observe aujourd'hui, donc notamment avec Gaïa, c'est vraiment le résultat de la formation d'une galaxie et qui a mélangé ces deux populations.
1: Par contre, population ex situ ou population in situ, ça doit pas être facile de faire le distinguo, Pierre Boldrini.
0: Ah oui, exactement, c'est vraiment le challenge auquel on essaie, enfin le défi vraiment auquel on essaie de s'attaquer en ce moment. Parce qu'on a vraiment besoin, en fait, reconstruire et retrouver l'origine de ces amas nous permettrait d'en apprendre plus sur typiquement comment notre galaxie s'est formée. Parce que ça reste, on a de nombreuses pistes, mais ça reste encore inconnu, le nombre exact de galaxies avec lesquelles notre galaxie a fusionné. Et justement, réussir à distinguer ces deux populations nous permettrait de vraiment savoir ce type d'amas vient de quelle galaxie, ou ces amas-là se sont formés dans notre galaxie. Et en fait, pour répondre à ces questions-là, en fait, on essaie de séparer un peu les propriétés. Et on voit que déjà, si on regarde un peu des propriétés un peu extrêmes, c'est-à-dire on s'attend qu'effectivement dans les régions profondes de la galaxie, donc vraiment près du centre, ce soit les in situ qui soient présents. Et vraiment dans les régions plus éloignées, donc en périphérie, on va dire, de la galaxie, ce soit les amas ex situ. Parce que justement, il aurait pu y avoir des amas qui seraient arrivés récemment, apportés par des galaxies et des fusions récentes, plus mineures. Voilà, mais par contre, on peut très bien imaginer des formations un peu plus lourdes, avec des fusions majeures, donc justement des galaxies très massives qui seraient venues dans notre galaxie. Et là, justement, ces galaxies auraient pu rentrer et pénétrer dans les régions plus internes. Et donc là, vraiment, il y a un mélange. Et donc, c'est très compliqué parce qu'on a vraiment ce mélange des deux populations, quoi.
1: Mais c'est ce que vous avez fait dans vos travaux, Pierre Boldrini. Vous avez, avec votre équipe, cherché à comprendre cette histoire et développer des simulations numériques qui reproduisent l'évolution de nombreuses galaxies similaires à la nôtre. Et vous montrez d'ailleurs vous proposez en 2025 une nouvelle classification des amas globulaires. Alors, qu'est-ce qui change justement avec cette nouvelle classification?
0: Alors, ce qui change déjà, c'est l'approche. Mmh. En fait, on a décidé de pencher vers une approche statistique. En fait, l'idée maintenant n'est plus de seulement de regarder autant d'aujourd'hui vraiment les propriétés des amas que nous donne Gaïa, vraiment de pas essayer de les classifier en regardant juste à un seul instant, mais d'utiliser les simulations numériques qui nous donnent accès à tous les temps de la formation d'une galaxie. Donc en fait, on a pris 200 réalisations de notre galaxie. Donc en fait, c'est 200 scénarios dans lesquels notre galaxie s'est formée. Et en fait, on a regardé dans ces 200 scénarios comment justement les populations se mélangeaient, combien d'amas arrivaient de l'extérieur, combien survivaient justement au centre, donc de manière in situ. Et en fait, on a réussi à établir un peu une statistique qui nous a permis maintenant de dire et de reclassifier, de dire typiquement dans ces régions-là, on s'attend à ce que cette partie de la population soit plutôt in situ, cette autre partie soit plutôt ex situ. Et en fait, l'idée, c'est vraiment d'apporter ce côté statistique. Et en fait, on s'est rendu compte, notre nouvelle prédiction est qu'en fait, on trouve plus... Il y a un ratio beaucoup plus équilibré entre ex situ, in situ. Il y a beaucoup plus de in situ que prévu.
1: C'est ça, c'est des proportions à peu près comparables.
0: Voilà, exactement. Alors qu'avant, on s'attendait à une population ex situ beaucoup plus élevée. Donc voilà, on a un peu un rééquilibrage, quoi.
1: Et ça, tout ça, ça suggère finalement que les fusions de galaxies ont joué un rôle bien plus important qu'on ne le pensait dans la construction de la Voie lactée, par exemple.
0: Alors, on sait que ça a joué un rôle majeur, mais vraiment, on avait un peu sous-estimé l'effet de ces fusions sur vraiment les populations d'amas qui pourraient être en fait des traceurs un peu évidents de l'histoire. Mais en fait, comme je l'ai dit, le fait qu'une fusion arrive dans notre galaxie en fait va perturber en fait tout l'environnement en fait. Et les amas, aussi bien ceux qui sont déjà présents dans la galaxie et ceux qui sont à l'extérieur, vont subir en fait cet événement. Et vont à la fois le tracer parce qu'en fait ils vont garder des propriétés de cet événement, mais en fait ça va aussi biaiser en fait notre compréhension. Et donc on avait besoin d'avoir un peu une nouvelle approche qui surtout en fait va chercher l'impact cosmologique en fait vraiment de toutes les galaxies environnantes, quoi.
1: Ça, on n'en a pas encore parlé, mais quand un amas globulaire est perturbé par les forces d'une galaxie comme la Voie lactée, ça provoque des courants stellaires. Nicolas Martin, ces courants stellaires, vous les avez traqués d'une certaine façon, vous aussi?
2: Oui, ça fait un moment qu'on est à leur recherche. Et Gaïa a vraiment été révolutionnaire à ce niveau-là. C'est-à-dire que Gaïa nous donne la position, le mouvement des étoiles sur le ciel. Et avec notre équipe et nos collaborateurs ici à l'Observatoire astronomique de Strasbourg, ce qu'on a fait, c'est pour chaque étoile, on a regardé s'il y avait un groupe d'étoiles qui allait dans la même direction, sur la même orbite, en fait, autour de la Voie lactée. Alors, c'est très simple, mais computationnellement, c'est extrêmement compliqué. Et après plusieurs mois de calcul, on a, comme ça, réussi à sortir 20 000, 30 000, 40 000 étoiles autour de notre Voie lactée. Qu'on peut voir au travers qu'on peut voir dans les données Gaïa et qui appartiennent à ce qu'on appelle ces courants d'étoiles, c'est-à-dire un satellite initial qui pouvait être une petite galaxie.

0: qui pouvait aussi très bien être un amas globulaire, qui est passé un peu trop proche de notre galaxie et qui s'est fait étirer, comme la marée, les effets de marée de la Lune tirent les, enfin créent des marées sur la Terre. Imaginez le même effet, mais beaucoup plus fort. Et en fait, les étoiles des parties extérieures d'un amas qui passe un peu trop proche de notre voie lactée se trouvent arrachées à l'amas et se répartissent sur son orbite. Et puis, au fur et à mesure que ce phénomène progresse, on a ces traînées littérales d'étoiles sur le ciel, sans qu'il y ait forcément un amas au milieu, et qui sont les restes d'amas qui ont depuis été détruits en fait par l'environnement un peu trop violent de notre voie lactée pour ce pauvre amas qui passait un peu trop près.
1: Oui, c'est que la mission Gaïa, ça a fourni une quantité d'infos extraordinaires avec la position et le mouvement de milliards d'étoiles. Et vous, ce que vous avez fait, Nicolas Martin, justement, pour parler de votre approche et de votre découverte, c'est que vous avez participé à l'élaboration de l'algorithme StreamFinder, c'est ça?
0: Oui, c'est ça, c'est ce que je décrivais juste à l'instant, en fait. C'est tout bête, en fait, hein, c'est de prendre une étoile et de regarder toutes les étoiles du ciel et de voir s'il y en a qui vont dans la même direction, sur la même orbite. Alors, ça semble très simple, hein, mais il y a 1,8 milliards d'étoiles dans Gaïa. Donc si pour chaque étoile, vous devez regarder toutes les étoiles autour, vous vous retrouvez très très vite avec des milliards d'opérations. Et donc il faut être un peu malin sur la manière d'explorer les données du satellite Gaïa. Mais avec ce type de travaux, on a pu mettre en évidence à peu près une centaine de courants stellaires autour de notre galaxie. Alors une centaine, ça parle pas forcément aux auditeurs et aux auditrices, mais il y a, si on revient en arrière d'une dizaine ou une quinzaine d'années, on en connaissait une dizaine, par exemple, de courants stellaires comme ça autour de la Voie lactée. Et généralement, c'était des très gros courants stellaires qui venaient sans doute de galaxies naines, qui sont passés là aussi un peu trop proches de notre Voie lactée. Maintenant, on a des douzaines et des douzaines d'amas globulaires qu'on trouve autour de nous dans nos environnements cosmiques. Et ça, c'est limité, en fait, parce que Gaïa n'est pas extrêmement profond. C'est limité aux parties relativement proches du Soleil. On va pas jusqu'aux parties les plus externes de notre Voie lactée, donc il y en a encore sans doute plein d'autres de ces courants stellaires qui attendent d'être découverts.
1: Mais alors pourquoi justement ces courants stellaires sont-ils si difficiles à détecter, Nicolas Martin ?
0: Parce qu'il y a la Voie lactée à l'avant-plan. Et que sur les 1,8 milliard d'étoiles de Gaïa, il y en a peut-être 90-95%. En fait, c'est des étoiles qui nous intéresse assez peu finalement, qui sont des étoiles de l'avant-plan, mais qui rendent le contraste de ces courants stellaires extrêmement faible. Donc il faut trouver un moyen d'enlever ces étoiles d'avant-plan. Alors on les enlève parce que Gaïa nous donne justement le mouvement des étoiles sur le ciel, et on sait que les étoiles d'avant-plan, les étoiles du disque de la Voie lactée, elles tournent dans le disque, donc on connaît leurs orbites, et on peut comme ça essayer d'aller explorer ce qu'il y a derrière, les étoiles qui sont plus lointaines, qui bougent différemment, mais ce serait tellement plus simple si la Voie lactée était pas là. Alors nous, on serait pas là non plus.
1: Le bruit de la Voie lactée. Mais maintenant, on va parler d'un problème encore plus complexe. Les amas globulaires abritent-ils de la matière noire ? On poursuit.

0: Stellar Scope de Vinyl Williams en direct sur France Culture, car nous parlons des amas globulaires, ces regroupements d'étoiles. On en parle avec nos deux invités du jour, Pierre Boldrini, chercheur postdoctoral en astrophysique computationnelle au LIRA de l'Observatoire de Paris, et Nicolas Martin, directeur de recherche au CNRS en astrophysique à l'Observatoire astronomique de Strasbourg. On vient de voir que ces amas globulaires sont de véritables archives cosmiques qui permettent de retracer l'histoire de la Voie lactée, d'explorer les limites de nos théories sur la matière noire. Et on y vient. Pierre Boldrini, justement, on en est où aujourd'hui de notre compréhension de la matière noire à travers l'étude des amas globulaires?
1: Alors, la matière noire, justement, va nous permettre... Donc c'est vraiment cet élément qui est majoritaire dans l'univers, vraiment qui va façonner la formation des galaxies, parce que c'est vraiment cette composante un peu primordiale et qui va coexister pendant toute la formation de l'univers. Et en fait, elle va permettre justement... L'agrégation de matière justement au sein des galaxies, et justement la formation d'étoiles dans ces puits de potentiel, parce qu'en fait on parle souvent de matière noire, mais en fait la matière noire aide quoi? Elle aide à créer ces zones extrêmement denses où justement les étoiles peuvent se former. Et justement c'est une question un peu en suspens de quelle vraiment est la nature de la matière noire, c'est quoi ses propriétés. Alors on a beaucoup d'indices maintenant que il y a un effet gravitationnel, que on a besoin d'ajouter la gravité à la matière noire, et c'est comme ça que les galaxies se forment. Et justement, on a quand même pas mal d'indices qui pointent vers ce genre de particules, notamment par l'effet des lentilles gravitationnelles, justement, qui déforment un peu la lumière, et que justement on a besoin d'une quantité de masse qu'on ne voit pas pour expliquer cela. Et alors le rapport avec les amas globulaires, c'est justement que comme ils sont un peu des reliques ou des fossiles justement de la formation et de l'évolution de l'univers, en fait ils vont sentir en fait l'effet de la matière noire indirectement dans justement la formation des galaxies. Et donc l'idée est de tester notre modèle, donc qui est le modèle matière noire froide, où justement, est-ce qu'on arrive à reproduire les populations qu'on voit aujourd'hui en mettant ce modèle-là en arrière-plan de nos simulations, par exemple, et que se passe-t-il si on change ce modèle? Effectivement, qu'est-ce qui se passe si on rajoute une propriété supplémentaire à la matière noire? Parce que c'est comme ça qu'on construit une théorie alternative, on va rajouter une propriété. Alors, basiquement, on peut imaginer une propriété simple, de juste dire que les particules de matière noire, elles collisionnent entre elles, comme certaines étoiles pourraient collisionner entre elles, ça rajouterait justement une propriété qui aurait un impact fort sur les processus de formation des galaxies, comme par exemple, on s'attend dans ce genre de théorie qu'il y ait par exemple moins de satellites autour de la Voie lactée, typiquement. Donc c'est une observation assez simple, et donc qui dit moins de satellites, dit aussi peut-être moins de galaxies dans le passé qui ont fusionné avec la Voie lactée, donc une population d'amas globulaires moins forte. Donc justement, on s'attend à ce que vraiment la population soit impactée en fait aujourd'hui, mais il faut regarder ça de manière statistique, quoi.
0: En effet, c'est quoi ce modèle de matière noire froide, le modèle CDM pour Cold Dark Matter, c'est qu'une grande partie de la matière de l'univers est donc invisible, n'émet pas de lumière, mais ce modèle prédit une formation de galaxies à l'intérieur de halos de matière noire. Nicolas Martin, il y a un désaccord quand même entre observation et prédiction.
2: Oui, fondamentalement oui, parce qu'en fait la matière noire, on l'invoque dans les modèles actuels, il y a bonne raison de le faire, mais ça reste extrêmement frustrant parce qu'on l'a pas découverte encore, on n'a pas de détection de la particule de matière noire, et en fait on l'invoque pour pouvoir expliquer tout simplement les propriétés des orbites, des étoiles autour de la Voie lactée, des amas globulaires autour de la Voie lactée. Et donc pour revenir à la question que vous posiez tout à l'heure, ce qui est intéressant pour les amas globulaires, simplement, c'est que si on regarde leur mouvement autour de la Voie lactée, s'il n'y avait pas de la matière noire ou quelque chose qui ressemble à de la matière noire, eh ben ils se déplaceraient différemment. Donc plus on en trouve, plus on les étudie en détail, plus on peut comprendre par exemple quelle est la masse globale de notre galaxie. Il y a à peu près 100 milliards de masse solaire en étoiles dans notre galaxie, mais il y a 1000 milliards de masse solaire mesurée à partir des orbites des amas globulaires par exemple. Donc ça veut dire qu'il y a 10 fois plus de matière dans la Voie lactée que l'on ne peut mesurer en comptant simplement les étoiles. Et donc c'est là que les amas globulaires peuvent être très intéressants, à la fois les amas globulaires qui restent encore et donc on peut étudier globalement les propriétés de leurs orbites, mais aussi ceux qui ont été détruits, ces courants stellaires que je mentionnais tout à l'heure, en fait ils sont extrêmement sensibles à la quantité de matière qu'il va y avoir, parce que ces étoiles se distribuent le long de l'orbite de l'amas qui est maintenant détruit. Et donc c'est en étudiant ces courants stellaires qu'on peut aussi espérer mieux contraindre la quantité de matière dans la Voie lactée, et donc la quantité quantité de matière noire qui est présente dans la Voie lactée.
0: On citait tout à l'heure l'exemple de Fornax, la seule galaxie satellite de la Voie lactée qui possède 5 amas globulaires en orbite. Pierre Boldrini, on s'attendait à ce que ces objets stellaires soient de nos jours tombés au centre de Fornax. Or, ce n'est pas le cas.
1: Exactement. Alors, les galaxies sont un objet particulier pour la matière noire, parce qu'en fait, c'est des objets où on a besoin de dire qu'ils sont dominés en fait par la matière noire de manière dynamique, dans le sens qu'il y a beaucoup plus de matière noire que d'étoiles, justement, contrairement à la Voie lactée, où on a des ratios quand même 10 voire 100 fois plus grands. Mais là, c'est vraiment colossal. On peut avoir des rapports 1000, où vraiment, en fait, toute la dynamique donc des amas globulaires, donc toute leur évolution orbitale, va être déterminée par la matière noire. Donc, en fait, vraiment, dans nos calculs, on va vraiment voir des différences significatives entre différentes théories de matière noire, et même dans le théorie matière noire froide, effectivement, si on fait un calcul très simple de calculer en combien de temps ces amas tomberaient avec notre modèle matière noire froide, on se rend compte qu'ils tombent très rapidement vers le centre et qu'on ne serait pas censé les observer aujourd'hui. Et donc, en fait, ça invoque un peu un problème de timing.
0: Le timing problème, comme voilà. On l'appelle.
1: Exactement, où justement, on a qu'une seule galaxie actuellement où on peut voir ce problème de timing, mais en fait, il est très intéressant ce problème parce qu'il va directement interroger à la fois les mécanismes de formation des amas globulaires, comment ils se sont formés, parce qu'effectivement, s'ils sont à des distances, entre guillemets, très proches du centre de leur galaxie, où étaient-ils avant ? Est-ce qu'ils étaient déjà à cet endroit-là et qu'en fait, ils ont subsisté à cet endroit-là? Mais en fait, à cause de la présence de matière noire, ils devraient tomber. Donc en fait, est-ce qu'on se trompe sur la théorie de matière noire? Est-ce que, en fait, on a mal compris l'histoire de Fornax et qu'en fait, c'est une population qui vient de l'extérieur et qui a été amenée par la suite? Ou alors, est-ce qu'il y a un mécanisme qui permet en fait, de les maintenir à cette orbite-là? Et justement, là où Euclide va jouer un rôle majeur, c'est que maintenant on a accès à une statistique folle. En fait, on a déjà commencé à faire des détections et par exemple, on a déjà remarqué que dans les premières données d'Euclide, où on a accès à plus de 1000 galaxies naines, en fait, on est capable de réinvestiguer ce problème de Fornax, mais dans deux galaxies naines, et de refaire ces calculs, voir est-ce que vraiment ce problème arrive dans l'univers local, quoi.
0: Les données d'Euclide et les énigmes des amas globulaires, on continue d'en parler avec le reportage du jour. Les amas globulaires sont des milieux où se déroulent des interactions dynamiques qui restent énigmatiques, et notamment sur la présence de trous noirs en leur cœur. Et on en parle avec vous, Céline Lozen, bonjour.
3: Bonjour Natacha.
0: Vous êtes allée à l'Institut d'Astrophysique de Paris pour explorer un amas globulaire qui a fait l'objet d'une découverte récente et inattendue.
3: Il s'agit de NGC 6397, un des amas les plus proches de nous, qui a été observé par le télescope spatial Euclide dont on parlait. En sondant cet amas, on y détecte des anomalies au cœur du système. L'astronome Gary Mammon et son ancien doctorant Eduardo Vitral ont pu déduire en effet des observations un excès de masse étendue qui correspondrait à la présence de trous noirs intermédiaires. Et en confrontant ces observations avec des simulations, il a été montré ensuite que de tels trous noirs auraient été éjectés via des forces de friction dynamique.
4: Nous sommes à l'Institut d'astrophysique de Paris. Et je vais vous montrer une jolie image d'un amas globulaire prise par le nouveau télescope Euclide, qui est un télescope spatial qui a été lancé en 2023. Alors, nous arrivons à l'image que je voulais vous montrer, qui est l'amas globulaire NGC 6397, sur lequel j'ai eu le plaisir de travailler. Cet amas d'étoiles est extrêmement concentré, comme tous les amas d'étoiles. Il y en a à peu près 200 qui tournent autour de la Voie lactée.
3: Ce qui est remarquable avec ce cliché de cet amas globulaire, c'est évidemment sa structure et puis sa densité en population. Voilà. Alors qu'est-ce qu'on y trouve? Des naines blanches, des étoiles à neutrons, voilà. Peut-être des trous noirs?
4: Voilà, tout à fait. Donc c'était un peu le but du travail que mon doctorant Eduardo Vitral et moi avons entrepris. C'était d'utiliser des méthodes d'analyse des mouvements des étoiles pour pouvoir recouvrir la distribution de masse dans le but de savoir est-ce qu'il y a des trous noirs très massifs au centre des amas globulaires, ce qui était un sujet très débattu.
3: Massifs ou de taille intermédiaire?
4: Voilà, donc de taille intermédiaire. On connaît des trous noirs supermassifs au centre des galaxies, dont la nôtre. Et d'autre part, avec les détecteurs d'ondes gravitationnelles, on arrive à détecter des fusions de trous noirs de masse stellaire, c'est-à-dire de entre 2 et 100 fois la masse du Soleil.
3: Pour comprendre ça, il faut déjà se pencher sur les forces et les dynamiques qui ont lieu à l'intérieur. Parce que c'est quand même assez complexe de
4: voilà,
3: comprendre
4: c'est de la dynamique.
3: Les interactions entre les corps.
4: Voilà, alors donc c'est la dynamique de Newton. On peut appliquer des corrections relativistes à Einstein, mais on n'en a pas vraiment besoin pour ce qu'on fait. Donc on applique des méthodes newtoniennes. Et donc l'une de mes forces dans mon travail personnel, c'est de développer des algorithmes mathématiques pour retrouver la distribution de masse dans des systèmes quasi-sphériques comme les amas globulaires ou comme certaines galaxies ou comme les amas de galaxies à partir des mouvements. Alors ce qui est nouveau, c'est que quand le télescope Gaia, qui est un télescope de l'Agence spatiale européenne comme Euclide que j'ai mentionné tout à l'heure, a été lancé en 2013 ou 2014, ce qu'on a fait, c'est qu'on a utilisé Gaia à l'extérieur. Et à l'intérieur, on avait des données HST, Hubble Space Telescope, parce que Hubble Space Telescope, il a un petit champ de vue, mais il a pointé à différents moments vers l'intérieur. Et donc, on avait une meilleure précision à l'intérieur grâce à Hubble. Alors, ce qui nous intéressait, c'est de trouver des trous noirs de masse intermédiaire. Alors, Eduardo, donc, il a cherché et il dit... Bon, et on a commencé par cet amas, 63-97, il me dit, oui, il y a une... je vois avec beaucoup de confiance statistique qu'il y a un excès de masse à l'intérieur. Alors moi je lui dis, bon c'est très bien, on a un trou noir. Je lui dis, regarde s'il n'y a pas un excès de masse à l'extérieur, ça pourrait être de la matière noire. Alors personne ne croit à ce que les amas globulaires aient gardé leur matière noire, parce qu'ils ont vécu très longtemps, les étoiles se sont formées dans l'univers très reculé, et elles sont très vieilles. Et alors, il a fait ça, il n'a rien trouvé, mais il est venu me voir et m'a dit, la matière invisible au centre, elle est étendue. Et donc, voilà, après, on s'est posé la question, de quoi est faite cette masse? Et donc, c'est là qu'on s'est dit que pour qu'il y ait un excès de masse au centre, il faut que les objets migrent de l'extérieur vers le centre. Et la façon de migrer en astrophysique, c'est par... une méthode qui s'appelle la friction dynamique.
3: La friction dynamique.
4: Voilà, alors on va peut-être passer dans mon bureau. Alors, vous avez votre masse grande, là. Et puis, lui, il se déplace de gauche vers la droite, si vous voulez. Mais dans son référentiel, lui, il voit... Je vais prendre une autre couleur. Et donc, il voit des choses comme ça, il voit des choses comme ça. Et puis il voit des choses comme ça, qui sont plus les particules passent proches, plus elles sont déviées.
3: Qui arrivent vers l'avant et qui se
4: voilà.
3: posent vers
4: et donc,
3: l'arrière.
4: Et donc dans toute cette région-là, il y a un excès de masse.
3: À l'arrière.
4: Donc ça, c'est la friction dynamique.
3: Donc qui induit un mouvement vers l'avant qu'on considère.
4: Ça veut dire que, vous voyez, il essaye d'avancer vers la droite, mais il y a un excès de masse vers la gauche, et donc il n'avance pas aussi vite vers la droite qu'il aimerait. Donc il est ralenti, c'est une friction. Et donc, Eduardo Vitral, mon ancien doctorant, m'a dit, je suis perplexe, parce que je n'arrive pas à voir si c'est une masse ponctuelle ou si c'est une masse légèrement étendue, mais ce n'est pas 1%, c'est plutôt 1 pour 300 ou 1 pour 1000. Alors, on a travaillé de nouveau avec nos simulateurs. Et pour chaque simulation, il regardait en projection pour voir s'il reproduisait la structure en distribution d'étoiles autour du centre, donc une sorte de densité de surface, et aussi de la cinématique interne, les mouvements. Et ils arrivaient à les reproduire très bien. Et là, ils n'arrivaient pas. Donc ils disent, on n'arrive pas à reproduire un amas d'étoiles aussi serré que vous pensez que ça pourrait être. Donc ça pourrait être un trou noir intermédiaire, le Graal. Mais on ne sait pas comment on va créer un trou noir de masse intermédiaire. Et nous voulons utiliser les nouvelles données qui vont arriver de Gaia pour pouvoir nous aider à savoir si on a un trou noir de masse intermédiaire. Donc c'est ça ce que nous allons chercher. Nous espérons que nous aurons de la chance. Parce que même si le trou noir est en train de partir, si on le voit en train de partir, de s'échapper, on verra qu'il y a des étoiles dont le mouvement propre sur le ciel est courbé et pas linéaire. Et donc peut-être qu'on aura la chance de confirmer l'existence d'un trou noir de masse intermédiaire et sa position dans l'amas, s'il est centré ou pas, et sa masse, bien sûr.
0: Merci. Merci Céline Lozen. Nos reportages pour sortir du studio et pour découvrir le travail de la recherche scientifique en cours de fabrication, c'est notre collection La Science au Labo et c'est à podcaster sur l'application Radio France. Nicolas Martin, une réaction à l'écoute de ce reportage ?
2: Ah, je reconnais bien Lagari. C'est un dynamicien très pointu. C'est effectivement, il a raison, c'est extrêmement compliqué de faire ce genre de travaux parce que les mouvements des étoiles sont infimes et parce qu'une bonne partie de ce qu'on en retire va dépendre de la modélisation. Donc effectivement, ça passe par des simulations, des grosses simulations qui essayent de suivre l'évolution d'un amas numérique, d'un amas stellaire numérique, avec de l'évolution stellaire, avec des interactions à multiples corps. C'est extrêmement complexe et c'est indispensable de faire ce travail très sérieusement, parce que sinon on a très facilement des faux positifs, des résultats qui finalement ne sont pas réels, surtout quand on cherche quelque chose comme il le disait, un Graal, qui est la présence de ces trous noirs de masse intermédiaire. On parle quand même de quelques centaines de masses solaires, hein, quelques milliers de masses solaires, donc c'est pas quelque chose de petit. Mais l'impact sur les étoiles alentours reste extrêmement ténu. Et donc on a de la chance d'être dans une époque où on a Gaïa, on a Euclide, mais c'est quelque chose, j'imagine, qui va beaucoup évoluer dans les années à venir, alors que ces données vont devenir de plus en plus raffinées et qu'on pourra donc pousser encore plus les travaux que mentionnait Gary tout à l'heure.
0: Pierre Boldrini, vous, c'est le concept de friction dynamique qui vous a fait réagir.
1: Alors oui, parce qu'en fait, c'est vraiment un phénomène qui est omniprésent en fait dans la formation des galaxies. Donc c'est vraiment ce phénomène qui va vous faire en fait chuter typiquement vos amas globulaires vers le centre. Donc en fait, il faut imaginer qu'initialement un amas, il est en orbite. Donc vous pouvez imaginer typiquement une orbite circulaire sur laquelle est votre amas. Et en fait, comme le disait Gary, par accumulation d'objets, notamment d'étoiles et potentiellement de matière noire aussi, à l'arrière de cet objet, ça va casser son orbite. Et le fait de casser son orbite, ça veut dire vraiment que en fait, on va avoir une décroissance orbitale, donc un plongement vers le centre de l'amas. Et en fait, ça se comprend bien dans le sens où, effectivement, il faut imaginer ce phénomène de friction. Quand vous rentrez dans un milieu donc granulaire, donc formé de plein de particules, j'aime bien un peu l'image de la piscine à boules. Quand vraiment vous sautez dans une piscine à boules, vous allez être freiné par les boules. Si on veut dire cette piscine est énorme, c'est un peu la même chose qui se passe dans les galaxies. C'est un milieu qu'il faut imaginer, un milieu un peu granulaire, rempli de particules, donc les étoiles et la matière noire, et que vraiment chaque interaction, chaque objet qui pénètre dans ce milieu, va interagir avec lui gravitationnellement et former effectivement une accumulation de particules à l'arrière de cet objet qui va vraiment le freiner et le faire chuter vers le centre, quoi. Et là, on retourne un peu dans l'idée du timing problème où les amas chutent vers le centre trop rapidement. En fait, c'est exactement dû à la friction dynamique dont, en fait, la matière noire joue un rôle énorme, en fait. S'il n'y avait pas de matière noire, en fait, les amas tomberaient pas aussi vite. Et donc, en fait, la friction dépend, en fait, de la densité, de la quantité de matière noire qu'il y a, en fait, dans les galaxies, quoi.
0: On l'a dit, leur étude est importante car ça pourrait nous aider à mieux comprendre comment se forment les premières structures de l'univers et nous donner de nouvelles contraintes sur la nature de la matière noire. Alors, quelles sont les perspectives de recherche à venir pour comprendre les amas globulaires ? On poursuit.
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0: En direct sur France Culture avec Pierre Boldrini et Nicolas Martin, nous parlons d'amas globulaires entre vestiges de galaxies disparues et laboratoires d'études de la matière noire. On vient parler d'un certain nombre de missions passées, toujours en cours, mais Nicolas Martin, quelle perspective future pour l'étude des amas globulaires ? On va avoir de nouvelles données de Gaïa qui sont prévues bientôt, on va dire.
2: Oui, tout début décembre, en fait, on a la prochaine distribution de données de Gaïa. Gaïa a ceci de particulier qu'en fait, les données ont été observées. Il y a eu 10 ans d'observation avec le satellite Gaïa, qui malheureusement a arrêté d'observer il y a déjà quelques années, il y a un an ou deux. Mais les données sont tellement complexes qu'en fait, il faut à la communauté des années pour faire ce qu'on appelle les réduire, c'est-à-dire les transformer en des données utilisables par les scientifiques. Et ce travail-là est absolument fondamental parce que ça nous permet ensuite d'avoir un catalogue avec les positions, les mouvements des étoiles, catalogue qui contient près de 2 milliards d'entrées. Et en décembre de cette année, décembre 2026, on va avoir la nouvelle distribution de données du satellite Gaïa qui va contenir des observations sur un temps deux fois plus long que la précédente qui a déjà 2-3 ans. Et donc ça va correspondre à 5 années d'observation. Gaïa observé pendant près de 10 ans. Donc après, si on se projette encore plus tard, il y aura la 5e distribution de données de Gaïa qui va sans doute arriver au début des années 2030. Mais en attendant, on va pas se reposer, on va analyser justement ces nouvelles données Gaïa. Et puis à côté de ça, il y a comme le disait Pierre, le satellite européen là aussi Euclide qui observe des galaxies plus éloignées que la nôtre et qui peut ainsi aller observer des amas globulaires dans d'autres environnements. Et puis enfin les observations du satellite James Webb, cet immense satellite dans l'infrarouge qui a été envoyé il y a maintenant 2-3 ans dans l'espace et qui permet d'atteindre vraiment les régions du tout début de l'univers. Et donc on va pouvoir mettre en rapport les amas qui sont en train de se former dans les observations James Webb avec les amas qu'on observe autour de nous. Et ça va être à mon avis absolument fascinant de faire le lien entre ces deux parties, ces deux moments de l'univers.
0: Je reviens sur les prochaines données de Gaïa prévues en décembre, Nicolas Martin, qui vont vous intéresser tout particulièrement puisque on pourra faire une analyse bien plus fine sur ces fameux courants stellaires et pour mieux comprendre justement à quoi ressemblaient les amas globulaires dans un passé lointain.
2: Ah oui, tout à fait. Alors, dès que les données vont sortir, je sais plus si c'est le 2 ou le 4 décembre, mais je peux vous assurer que dans les 48 heures qui suivent, on va avoir lancé nos machines. Et puis, on aura lancé cet algorithme StreamFinder sur les nouvelles données Gaïa pour voir si on peut repérer d'autres courants stellaires ou si on peut repérer plus d'étoiles dans les courants stellaires qu'on connaît déjà. Et ainsi, vraiment peupler le bestiaire des courants, des restes d'amas globulaires qui sont autour de notre Voie lactée.
0: Toujours par rapport à ces informations sur les courants stellaires, Nicolas Martin, on a aussi le projet WAVE, alors peut-être que j'écorche ce nom, mais qui est piloté depuis Strasbourg et installé aux Canaries.
2: Alors c'est le projet WAVE.
0: WAVE.
2: Il y a un E en plus. Alors, une partie seulement est pilotée depuis l'observatoire de Strasbourg, une partie qui s'intéresse justement aux étoiles du halo de la Voie lactée. Ce que WAVE va apporter, en fait, c'est un spectre pour les étoiles du halo de la Voie lactée. Alors pas toutes les étoiles, celles qu'on aura présélectionnées, mais le spectre, ça nous permet d'avoir une composante de la vitesse que Gaïa ne fournit pas, ou ne fournit généralement pas, qui est la vitesse le long de la ligne de visée. En fait, Gaïa est excellent pour mesurer la position des étoiles, le mouvement des étoiles sur le ciel, mais le long de la ligne de visée, c'est quelque chose qui nécessite un spectrographe, en fait. Et donc, oui, il va nous permettre d'obtenir des quelques millions de vitesses radiales et puis d'étudier ensuite la composition chimique de ces étoiles, la quantité de ces éléments lourds qu'on mentionnait tout à l'heure, la métallicité des étoiles, pour à peu près 1 million, 2 millions d'étoiles des parties externes de notre Voie lactée, et de vraiment avoir la dernière pièce de ce puzzle qui nous permet de remonter aux orbites des étoiles.
0: Et autre projet majeur, Formos, installé au Chili et porté par l'ESO. Première ouverture sur le ciel a eu lieu récemment et ça permettra aussi de collecter des spectres pour plusieurs millions d'étoiles. Je reviens sur Euclide avec vous, Pierre Boldrini. Cette mission, on voit qu'elle est capitale pour mieux comprendre les amas globulaires. C'est une mission qui devrait détecter environ 500 000 d'amas globulaires dans un rayon de 10 millions de parsecs autour de nous, contre seulement 10 000 à 20 000 aujourd'hui, c'est ça?
1: Exactement. Donc on s'attend vraiment à une révolution statistique. Vraiment, comme vous l'avez dit, actuellement on a plus de l'ordre de 10 000 amas qu'on a détectés. Avec Euclide, ça va vraiment être de l'ordre du demi-million. C'est un peu les prédictions qu'on a. L'idée va vraiment un peu on va devoir adapter notre approche parce que vraiment on s'est beaucoup appuyé sur Gaïa, où vraiment Gaïa a une excellente résolution. On peut vraiment résoudre les parties internes de l'amas et pas seulement externes, alors qu'avec Euclide, justement, comme c'est la statistique qui est en jeu, les amas, pour la plupart, ceux qui vont être les plus distants, au moins vont ressembler à des points, certes très lumineux, qu'on va pouvoir détecter. Donc en fait, on va plus s'intéresser maintenant à l'environnement, le nombre d'amas dans ces galaxies, vraiment de quel type de galaxie. Est-ce que nos lois sur toujours plus massives, plus d'amas sont correctes? Et c'est ça qui va nous permettre justement maintenant de peupler aussi nos simulations pour être prêts justement à comparer avec Euclide, quoi.
0: Oui, comparer observation et simulation de formation de galaxies, c'est ça?
1: Voilà, exactement. Donc l'idée vraiment est de, dans un premier temps, générer nos modèles à l'échelle d'Euclide, donc vraiment amener une population dans nos simulations qui est à l'échelle de la région que regarde Euclide. Donc voilà, effectivement, 100 mégaparsecs, c'est l'univers local. Et justement, après, une fois qu'on aura fait cette comparaison, peut-être justement remonter aux premiers instants de l'univers avec James Webb, justement, pour regarder est-ce que vraiment nos modèles prédisent les bons mécanismes de formation de ces amas.
0: Et pour finir, Euclide en plus sera mis en collaboration avec un autre très attendu projet, le nouveau télescope de la NASA, le Nancy Grace Roman Space Telescope, qui devrait décoller en mai 2027. Alors c'est aussi la complémentarité rapidement de ces deux missions pour l'étude des amas globulaires, Pierre Boldrini.
1: Alors, Roman va explorer une zone beaucoup moins étendue que Euclide, mais en fait, on va gagner aussi en précision avec Roman, et notamment, clairement, ça fait écho à la recherche de Nicolas, qu'on va peut-être pouvoir détecter des courants stellaires aussi dans des galaxies externes. Donc ça, c'est vraiment l'idée de Roman. Donc en fait, ça va être clairement complémentaire. On a déjà une stratégie qui est mise en place pour vraiment exploiter au mieux Euclide et préparer en fait Roman dans le futur.
0: Eh bien merci, un grand merci à vous deux de nous avoir accompagnés tout au long de cette heure. Toujours très agréable de se promener dans notre galaxie, dans l'univers, un lundi. Tout de suite, c'est la chronique avec Science. Merci.
1: Merci.
0: Comme chaque jour, on vous retrouve Alexandra Delbo pour votre chronique aujourd'hui. Comment se déclenche un tremblement de terre ? Bonjour Alexandra.
6: Bonjour Natacha. Oui, c'est une question cruciale pour anticiper au mieux les grands séismes et donc sauver des vies. Les tremblements de terre, c'est la conséquence directe de la tectonique des plaques. Elles frottent, elles glissent les unes contre les autres. Les failles accumulent ainsi de l'énergie jusqu'à un point de rupture, le moment où toute l'énergie se relâche et fait vibrer la terre. C'est la théorie classique, le schéma de cours de SVT qu'on a tous en tête. Mais en réalité, tout ne se passe pas en un claquement de doigts et on a du mal à comprendre exactement comment s'initie cette rupture. François Pascal est chargé de recherche au CNRS dans l'équipe cycle sismique de GeoAzur à Valbonne.
7: Il y a en fait une fermeture éclair qui s'initie le long d'une faille, qui se propage d'abord lentement puis à une vitesse très rapide, ce qui induit le relâchement brutal et très rapide de l'énergie qui est stockée. Alors cette rupture soudaine, elle n'apparaît pas nécessairement instantanément. Elle est généralement précédée d'une phase de préparation qu'on appelle la nucléation. Durant cette phase, il y a une petite portion de la faille qui commence à glisser lentement avant que la rupture ne puisse accélérer pour vraiment générer ce qu'on appelle vraiment le séisme. Et donc le problème, c'est que cette phase, elle reste très difficile à observer dans la nature. Certaines études montrent qu'il y a des signaux précurseurs plusieurs jours, semaines ou mois avant le grand séisme, alors que beaucoup d'autres séismes semblent se déclencher sans aucun signe annonciateur détectable.
6: Qu'est-ce qui contrôle la nucléation des séismes, autrement dit leur naissance ? Pourquoi parfois le glissement est lent, il croît le long de la faille et génère des signes précurseurs ? Et pourquoi cette naissance passe-t-elle parfois inaperçue ? Tout se passe en un éclair, sans aucun signal avant-coureur. C'est assez problématique qu'a voulu répondre cette nouvelle étude parue dans Nature, mais pour cela, impossible de travailler en milieu naturel. Les failles mesurent parfois plusieurs kilomètres de long, on ne peut pas y disposer des capteurs et attendre patiemment que quelque chose se passe. Alors pour comprendre comment naissent les séismes, il faut aller en laboratoire et utiliser du plexiglas. Ça paraît étonnant, on prend deux plaques de plexiglas, on appuie l'une contre l'autre et puis on les glisse entre elles pour déclencher finalement ce qui ressemble le plus à un séisme. Grâce à des capteurs, on peut mesurer tout au long des plaques de plexiglas le relâchement de cette énergie accumulée, comme on le ferait le long d'une faille. Résultat, plus les petites secousses initiatrices sont grandes, plus le séisme principal se déclenche rapidement. Barnaby Fryer est postdoctoral dans cette même équipe de GeoAzur et premier auteur de ses travaux.
8: Dans la communauté de sismologues, il y a même deux camps presque de sismologues. Il y a un camp qui pense qu'un précurseur sismique déclenche un autre précurseur sismique qui lui déclenche ensuite un autre précurseur sismique jusqu'à un grand séisme. Ça, c'est un camp de pensée. L'autre camp pense qu'il y a un glissement sur une faille qui est très long et d'un coup, on va avoir une accélération vers une rupture dynamique. Et les précurseurs sismiques, ils n'ont aucune influence sur ce qui se passe. Ce qu'on a vu, c'est que plus grand est le précurseur sismique, plus rapidement va déclencher le séisme. Donc ça va vraiment avoir une influence importante de comment se déclenche le séisme. Et ça explique donc pourquoi on peut avoir des fois des séismes qui se déclenchent sans phase précurseur où on voit un glissement lent, ou alors ça peut avoir des précurseurs sismiques qui sont vraiment évidents. Et donc, on peut avoir ce spectre de comportement et c'est pas qu'un modèle est faux ou l'autre modèle est faux, c'est vraiment que les deux modèles existent et aussi tous les comportements entre ces deux modèles peuvent exister aussi.
6: Les petits séismes précurseurs ne sont pas juste des symptômes annonciateurs. Ils peuvent accélérer l'arrivée du grand séisme et ça veut dire qu'ils ne le font pas tout le temps. Et donc qu'il y a différentes catégories de tremblements de terre, tout un continuum de comportements. Certains naissent progressivement avec des signaux détectables, d'autres se déclenchent presque instantanément. L'enjeu désormais, c'est de réussir à observer ces failles de préparation directement sur les failles naturelles. Si certains grands séismes laissent effectivement des indices avant de rompre, Malheureusement, nous ne disposons pas encore d'instruments suffisamment sensibles et bien répartis pour les détecter à temps. Cette étude ne permet donc pas de prédire les tremblements de terre, mais elle aide à comprendre pourquoi certains sont précédés de signaux et d'autres non. Un premier pas donc indispensable avant d'espérer un jour anticiper l'arrivée des plus destructeurs d'entre eux.
0: Merci Alexandra pour votre chronique et merci à vous pour votre écoute. Et un grand merci à toute l'équipe de la Science CQFD. Ève Etienne, Noémie Naguet de Saint-Vulfranc, Antoine Beauchamp, Céline Lozen, Alexandre Morales, Louise Ormancegi. À la réalisation, c'était Olivier Bétard. À la technique aujourd'hui, Mineta Jawara. Et c'était ce qu'il fallait démontrer à ce jour.

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5: 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Marc Bloch, un historien au Panthéon, de Béatrice Leca et Yaël Mandelbaum.
6: La profession que j'ai choisie passe, ordinairement, pour des moins aventureuses. Mais mon destin commun sur ce point avec celui de presque toute ma génération m'a jeté par deux fois, à 21 ans d'intervalle, hors de ces paisibles chemins. Il m'a en outre procuré, sur les différents aspects de la nation en armes, une expérience d'une étendue, je crois, assez exceptionnelle.
7: Marc Bloch, un historien au Panthéon. Première partie. Être le fils de son père, le fils de son temps.
6: J'ai fait deux guerres. J'ai commencé la première au mois d'août 1914 comme sergent d'infanterie, en pleine troupe par conséquent, et presque au niveau du simple soldat. Je l'ai continué successivement comme chef de section, comme officier de renseignement, attaché à un état-major de régiment, enfin, avec le grade de capitaine, dans les fonctions d'adjoint à mon chef de corps. Ma seconde guerre, j'en ai vécu la plus grande partie à l'autre extrémité de l'échelle, dans un état-major d'armée, en relation fréquente avec le grand quartier général. Tranchant à travers les institutions et les milieux humains, la coupe, on le voit, n'a pas manqué de variété. L'étrange défaite. Été 1940.
7: Marc Bloch a désormais deux tombes. L'une au Panthéon, l'autre dans un petit cimetière de la Creuse, où est gravée, comme il l'avait demandé, sa devise « Dilexit veritatem ». En français, il aimait la vérité. Une troisième tombe, pourrait-on dire, se dresse au bord d'une route, près de Lyon, devant un champ vert et plat. C'est un monument aux morts, où son nom figure parmi 30 autres. Des Français, des étrangers, des anonymes, les résistants abattus comme lui par les Allemands le 16 juin 1944. Si son nom s'inscrit désormais parmi ceux des grands hommes, ce n'est pas seulement parce qu'il fut un martyr de la Résistance, et ce n'est pas seulement parce qu'il fut l'un des historiens les plus remarquables de son temps, un inventeur en quelque sorte dans sa discipline. C'est peut-être parce que savant, républicain, français, juif face aux antisémites, comme il l'énonce, il s'est engagé jusqu'à son dernier souffle, sans métaphore, pour cette France qui incarne une patrie ouverte, la France capable d'accueillir, d'intégrer, de comprendre, mais aussi d'enseigner à travers une certaine pratique de l'histoire, une façon d'être, de réfléchir, de s'opposer, une façon de se tenir. Une chose qui est frappante quand on prononce le nom de Marc Bloch aujourd'hui, c'est que c'est à la fois le patron des historiens, mais pour le grand public, c'est un inconnu. Est-ce que vous expliquez cet écart ?
2: Oui, cet écart s'explique par le fait que...
7: Peter Schoettler, historien.
2: Marc Bloch, c'est un historien, c'est un savant, c'est un universitaire dont les textes... s'adressait pas à l'origine à un large public.
7: Pour un historien, qu'est-ce qui fait sa valeur ?
2: C'est une sorte de non-conformisme intellectuel par rapport à la pratique dominante et je dirais même l'idéologie dominante de la profession historienne, tout en étant en même temps très proche. De la tradition. Hein, il n'était pas contre les savants, il n'était pas contre la science, au contraire. Mais il la pratiquait autrement.
7: C'est une icône absolue depuis quand ?
8: C'est devenu une icône chez les historiens assez tardivement. Alors bien sûr, il y a eu l'après-guerre, la célébration du résistant, du martyr. Il y avait ceux qu'il avait connus, ses élèves, ses proches, qui ont évidemment rendu de nombreux hommages à Marc Bloch.
7: Nicolas Offenstadt,
8: historien. Mais si on se rend compte, et notamment Olivier Dumoulin l'a étudié, entre autres, mais que si on regarde l'historiographie et les publications des années 50 aux années 80, dans le fond, il n'a pas une présence très importante chez les historiens. Et puis, dans les années 80, les choses vont changer progressivement. Et c'est devenu, dans le fond, une forme de figure tutélaire des historiens. En permanence cité dans les séminaires, c'est le nom des noms, c'est le patron des historiens, c'est le saint des saints. Et donc, du coup, il y a véritablement eu une forme de canonisation à Marc Bloch depuis quelques décennies, ce qui n'était pas toujours le cas. Comme on l'expliquait, il y a sans doute des éléments propres à l'historiographie, aux intérêts de l'historiographie. Mais il y a sans doute aussi la question de l'engagement, qui est le fait que ces textes sur les deux guerres, même s'ils n'ont pas la même nature, ont permis de réfléchir sur la posture de l'historien à une époque où les historiens étaient de plus en plus réflexifs sur eux-mêmes. On voit très clairement, fin des années 80, les années 90, il y a de plus en plus de textes sur, dans le fond, c'est quoi un historien, c'est quoi sa posture, qu'est-ce qu'il est capable de dire, est-ce qu'il est vraiment aussi objectif, aussi neutre, aussi distancié qu'il n'y paraît. Et donc là, évidemment, quand on pose ces questions-là, à ce moment-là, la figure de Marc Bloch, elle s'impose, parce que c'est quelqu'un qui, non seulement y a réfléchi à la question de la posture de l'historien dans la société, mais a été confronté à travers les deux guerres mondiales ou à travers, en quelque sorte, les silences qu'il se reproche dans l'entre-deux-guerres, à cette question de la place de l'historien.
6: Mes chers amis, comme vous le savez, je suis professeur d'histoire. Le passé forme la matière de mon enseignement. Je vous raconte des batailles auxquelles je n'ai pas assisté. Je vous décris des monuments disparus bien avant ma naissance. Je vous parle d'hommes que je n'ai jamais
7: vus.
6: Et mon cas est celui de tous les historiens.
7: Nous
6: n'avons pas des événements d'autrefois une
7: connaissance
6: immédiate.
7: Déclare à ses élèves le jeune Marc Bloch, professeur d'histoire au lycée d'Amiens en 1914.
6: Professeur de physique à Deleuze.
7: Il a 28 ans alors. Il est normalien, agrégé d'histoire et de géographie. Son père, Gustave Bloch, est un professeur brillant. Son frère aîné, Louis, un médecin brillant. Étudiant, il a respecté les maîtres anciens et écouté les maîtres nouveaux, et notamment le sociologue Émile Durkheim, dont il a suivi les cours à la Sorbonne. La guerre va le jeter dans un autre monde. À cette expérience, il imprime son esprit d'historien, tout comme il comprend que cet esprit est lui-même transformé par l'épreuve. En 1942, confronté à la guerre suivante, il écrira dans Apologie pour l'histoire au métier d'historien « J'avais lu bien des fois. J'avais souvent raconté des récits de guerre et de bataille. » Connaissais-je vraiment ? Au sens plein du verbe connaître. Connaissais-je par le dedans ? Avant d'en avoir éprouvé l'atroce nausée.
6: Ce que sont pour une armée l'encerclement.
7: La
6: défaite.
7: Pour un peuple. La défaite.
9: J'avais envie de vous lire un document, enfin, que certainement mon père n'aurait jamais accepté de rendre public, mais qui me paraît montrer toute la délicatesse des sentiments qu'il avait. C'est la lettre d'adieu, c'est le terme qu'il emploie, qu'il écrivait après son retour au front en 1915. Et à laquelle il devait tout de même attacher une certaine importance, puisqu'il l'a conservée.
7: Étienne Bloch, fils aîné de Marc Bloch, 1990.
9: Paris, 1er juin 1915. Quand vous lirez cette lettre, j'aurai cessé de vivre. Je serai mort à l'ennemi. Je ne vous demande pas d'avoir du courage. Je sais trop que vous en aurez. Que vos larmes ne soient pas trop amères. Je suis mort volontairement pour une cause que j'aimais. J'ai fait en partant le sacrifice de moi-même. C'est la plus belle des fins. Je mentirais en disant que je ne regrette pas la vie. Je serais injuste envers vous qui me l'avez faite si douce. Vous m'avez appris à mettre certaines choses au-dessus de la vie même. Songez que j'aurais pu, comme tant d'autres, tomber au mois d'août 1914, pendant la retraite, et mourir en désespérant de la France. Ce sont ceux-là qu'il faut plaindre. Moi, je suis mort sûr de la victoire et heureux. Oui, vraiment heureux, je le dis dans toute la sincérité de mon âme, de verser mon sang ainsi.
4: Pour Marc Bloch, la guerre a été une expérience majeure. Et puis même si lui-même n'a pas été tué, il a côtoyé la mort, mais il a aussi côtoyé sa propre mort.
7: Manon Pignot,
4: c'est pas rien,
7: historienne,
4: d'être... à 27, 28 ans, obligé de rédiger son propre testament. Enfin, c'est quand même... et ça, c'est vrai pour Marc Bloch, mais c'est vrai pour des dizaines de milliers d'autres jeunes hommes. C'est assez dérisoire, parce qu'ils n'ont pas grand-chose à léguer, puisqu'ils sont encore très jeunes. Marc Bloch, de ce point de vue-là, n'échappe pas à la règle. Hein. Il rédige un testament, il en rédige même deux. Un en 1915 et un en 1917. Et c'est assez intéressant, parce qu'il le rédige au moment, en fait, où ces deux convalescences vont s'achever et où il va retourner au front. Et ça, c'est aussi assez typique des soldats de la guerre de 14. Ils rédigent leur testament quand ils sont déjà allés au front et qu'ils ont compris ce que c'était et qu'ils sont en convalescence pour blessure ou pour maladie et qu'ils vont remonter au front. Et donc, désormais, ils savent à quoi s'attendre. Et comme ils savent à quoi s'attendre, ils rédigent leur testament.
10: La Première Guerre mondiale a été un moment que nous, historiens de la Grande Guerre, appelons matrice.
7: Annette Becker.
10: Mais il est évident,
7: historienne,
10: qu'il y a eu un avant et un après pour tous ceux qui y ont participé, d'abord, et ensuite pour tous ceux qui ont vécu la période, même sans être des combattants. Mais pour les combattants particulièrement, ça apparaît tout le temps. Et dans l'œuvre de Bloch, il n'y a pas un paragraphe de n'importe quelle œuvre, y compris les œuvres médiévales, avec des notes où il rappelle des événements, des façons de penser, des façons d'être de la Première Guerre mondiale.
11: L'expérience de la guerre, c'est une expérience qui, d'une certaine façon, le fait sortir du monde dans lequel il a grandi, appris, travaillé. Est-ce que c'est une expérience qui le transforme ou est-ce que c'est une forme d'accomplissement de la personne qu'il était déjà ?
4: Alors ça, je ne serais pas capable de répondre de manière aussi tranchée. Ce qui est certain, c'est que pour Marc Bloch, mais pour tous les hommes de sa génération, pour toute cette génération du feu, la guerre est une rupture, est un moment fondamental, c'est un marqueur de vie. Y a un avant et un après. Dans le cas de Marc Bloch, voilà, la guerre, c'est le passage à l'âge d'homme. Voilà. C'était un jeune homme, avant 1914, un jeune enseignant, mais il a enseigné à peine une année, il n'a pas fini sa thèse, bon, il est encore en devenir. Et quand la guerre se termine, il est un adulte.
12: Il se marie très vite après la guerre. Il a des enfants très vite après la guerre. Il a charge de famille. Il a même double charge de famille parce qu'il a sa famille propre, celle qu'il va fonder avec Simone Bloch. Mais aussi, il va prendre en charge ses deux neveux, les enfants de Louis qui meurt en 1922. Et puis, assez rapidement, il va prendre aussi sa mère en charge, puisque son père meurt en 1923. Et donc, il y a vraiment, à la fois sur le plan intime et familial, et puis sur le plan professionnel, hein, puisqu'il devient maître de conférence à l'Université de Strasbourg, donc il accède à une fonction qui est une fonction importante et, je dirais pas honorifique, mais c'est un statut social qui n'est pas du tout celui qu'il est aujourd'hui. Hein. Il y a très peu d'universités en France en 1919-1920. Donc il y a peu d'enseignants. Et accéder au rang de maître de conférence, puis ensuite de professeur, en l'occurrence à la Sorbonne, c'est vraiment un statut intellectuel et social très particulier. Donc oui, la guerre, de ce point de vue-là, est une étape majeure.
11: Quelle trace ça va laisser ? Et est-ce qu'on peut dire qu'il affronte déjà la guerre en historien ? C'est-à-dire qu'on voit dans ses carnets qu'il a la conscience que sa mémoire va le trahir, qu'il faut qu'il prenne des notes, qu'il faut qu'il soit extrêmement précis, il prend des photos, il documente en fait la guerre en même temps qu'il la vit.
2: Oui, bon, il est quand même agrégé d'histoire. Il n'a pas encore soutenu sa thèse, mais elle est en bonne route. Il a déjà publié quelques articles, assez longs même. C'est-à-dire que c'était quand même déjà un jeune chercheur, ouais, presque confirmé. Hein. Donc c'est pas un débutant, c'est pas un étudiant. Et donc, il a compris que ce genre d'événement, ça n'arrive pas tous les jours et qu'il faut éventuellement, à moins d'être trop las, trop fainéant, trop déprimé, il faut essayer d'y aller, quoi. Et lui, c'était plutôt ça, son genre. C'était quelqu'un d'optimiste, d'actif, etc. Et donc, il s'est mis à rédiger ce carnet de guerre. Il a rédigé tout le temps des carnets, de toute façon. Il ne faisait que ça. Hein. Il écrivait toujours, toujours, toujours. Après aussi, ses enfants se souvenaient qu'il était tout le temps en train d'écrire, de prendre des fiches, de noter. Et à chaque jour, c'est au moins une ligne.
11: On a l'impression que la guerre, ça, en fait, ça confirme tout ce qu'il est, comme caractère, comme personne et comme pensée. C'est-à-dire que c'est pas une rupture non plus pour lui. C'est quelque chose qui va intégrer et qui va le nourrir au lieu de le renverser comme ça a pu être pour d'autres jeunes gens de son époque.
2: Oui, effectivement. Ça va assez bien avec son caractère, par ailleurs.
8: Ce qui frappe, c'est d'abord, chez Marc Bloch, un rapport au courage physique.
11: Nicolas Offenstadt.
8: C'est-à-dire qu'il le dit lui-même, d'ailleurs, que, par exemple, la vue du sang, la vue des cadavres en 14-18 ne l'impressionne pas plus que ça. Il a un côté soldat. Donc, finalement, le soldat, ça sous-entend l'idée de la mort possible. Et donc du sacrifice, même par rapport à d'autres intellectuels, hein, cette volonté d'être courageux, d'être robuste, d'être dur à la souffrance et aux expériences les plus extrêmes, ça c'est une des caractéristiques qui est très marquante.
2: Et sans pour autant être un historien spécialiste de la guerre, ni de la politique, etc., donc plutôt un historien donc, de l'économie et de la société, il sait quand même qu'une société, notamment au Moyen-Âge, etc., c'est quelque chose de violent, hein, qu'il y a des guerres tout le temps, et que d'une certaine manière, la guerre dans laquelle lui, il tombe, n'est pas si exceptionnelle que ça, puisque de toute façon, son père lui avait raconté la guerre qu'il avait faite contre la Prusse. Donc il s'est adapté à cette situation. À mon avis, ce serait un peu trop méchant de dire que ça lui a plu. Je ne crois pas que ça lui a plu, parce qu'après, il a quand même plusieurs passages où il dit « Ah, ces massacres, ces tueries... » Enfin, après coup, en tout cas, il y a vraiment un méchant arrière-goût à tout ça. Et la Deuxième Guerre, c'est la même chose. Évidemment, il est volontaire, mais il est volontaire parce qu'il s'agit de battre

0: Les Israélites français d'origine d'Alsace, hein, c'est ce patriotisme des Juifs d'Alsace, évidemment, qui n'est pas excluant, mais qui, au contraire, a à la fois une forme de reconnaissance, hein, pour l'inclusion dans la nation, et qui va donc que se pérenniser jusqu'à pendant, évidemment, sur plusieurs générations.
1: Alors là, on est devant l'inventaire des archives de Marie Bloch aux Archives nationales. Je ne sais pas si on a des copies de Marie Bloch par ici.
2: Moi, je dirais, pour résumer, que Marc Bloch, c'est un enfant de la belle époque. Il est né en 1886 et il est le deuxième. Et sa naissance coïncide avec l'élection de son père à l'École normale supérieure et à la Sorbonne. Donc, Marc Bloch vient au monde. Son père accède à ce statut, hein, de mandarin universitaire, de grande figure reconnue de l'histoire ancienne.
1: Donc ça, c'est le cours de Gustave Lançon.
2: Il a, je pense, l'enfance d'un petit Parisien de la bourgeoisie moyenne, parce que la famille Bloch n'est pas une famille très fortunée, mais enfin, c'est une sorte de bourgeoisie intellectuelle, en fait.
3: Il est né à Lyon, mais il part assez vite.
2: Oui, il est né à Lyon, où son père était en poste. Et puis, comme Gustave Bloch est nommé à Paris, il déménage à Paris. Donc, il grandit dans le 14e arrondissement. Ce qui est certain, c'est qu'il rentre en 6e à Louis-le-Grand, à l'âge de 11 ans. Et qu'à partir de là, il va dérouler, on va dire, une scolarité d'excellence.
1: Composition française de Marc Bloch en mars 1902.
4: Donc il a...
1: Il est né en 86, donc il a 16 ans.
3: Il a quelle enfance ?
5: C'est très difficile à savoir, parce qu'il n'y a pratiquement aucun document sur l'enfance, même encore que moi je ne connaisse pas tous les documents disponibles. La famille Bloch garde toujours encore quelques restes de documents qui ne sont pas aux Archives nationales. Mais on a quelques rares cartes postales, on a quelques photos.
1: Mais au moins, éviter les digressions oiseuses.
5: On peut en conclure qu'il avait une enfance quand même très protégée dans cette famille de professeurs, qu'il avait un frère aîné qu'il adorait et qui, pendant son enfance, a sûrement joué un rôle essentiel.
1: Il est neuf. C'est une bonne note.
5: Et puis, il a très très vite compris, enfin, on lui a enseigné, c'était un peu la pédagogie noire du 19e siècle, qu'il fallait bosser, qu'il fallait travailler du matin au soir, qu'il fallait tout lire, qu'il fallait connaître les langues, enfin, le latin et le grec, ça allait de soi, hein, ça allait de soi.
2: Ah oui, c'est à la fois un fils de son temps et le fils de son père. C'est-à-dire que Louis, le fils aîné, a entrepris des études de médecine qui vont l'amener à devenir un très brillant pédiatre à l'hôpital Necker. Et Marc, lui, marche très clairement sur les traces de Gustave. L'École normale supérieure, l'agrégation, enfin voilà, c'est vraiment un très brillant étudiant. Et de ce point de vue-là, c'est pas un parcours totalement exceptionnel non plus, au sens où c'est vraiment une génération, hein, ce moment, ce tournant des années 1890-1900, ce moment qui, à l'université, est le moment où la discipline historique s'établit comme une discipline à part entière, hein, c'est le fruit de ce qu'on appelle l'école méthodique, où la discipline historique se conceptualise avec des méthodes, avec des pratiques, avec aussi une organisation dont nous sommes encore aujourd'hui tributaires, des cours magistraux, des groupes de travail en petit effectif qu'aujourd'hui on appelle des TD, mais qui existent, qui sont inventés vraiment, hein, dans ces années 1890. Et c'est donc le moment où vont naître des dynasties universitaires, dont celle de Bloch. Mais de ce point de vue-là, il est pas, son cas n'est pas totalement singulier.
1: On trouve parmi les cours de Marc Bloch une leçon de méthodologie sur comment on prend des notes. Effectivement, on a un peu une mise en abîme de son propre travail. C'est ce cours qui s'appelle « Comment on travaille ».
3: Alexis Douchin, historien.
1: C'est un cours qu'il a sans doute donné à l'université de Montpellier, donc parmi les derniers cours qu'il ait donné dans l'université. Donc en trois petites fiches, il a bâti un petit peu les supports de ce qu'il allait raconter.

à ses élèves pour leur première leçon d'histoire. Ça s'appelle « Introduction, comment on travaille ?» Et donc il explique les outils d'un historien et d'un apprenti historien, ce sont A, les documents, B, les ouvrages de seconde main, C, les cours. Le principe est toujours le même, c'est celui de tout travail intellectuel, se faire des dossiers et des dossiers classés. Pour cela, un principe général, la fiche, qui permet de modifier le classement. Deux catégories essentielles de fiches, 1, la fiche bibliographique, et puis 2, la note. Et donc, pour chacun des types de fiches ou de notes, Marc Bloch explique ce qu'on doit y porter. Donc sur la fiche bibliographique, mettre dessus, auteur, avec le prénom, titre exact, lieu d'édition, date, format, nombre de pages, éventuellement de volume. Et puis il indique si on l'a lu, le noter, au besoin, avec appréciation, et très bref résumé, suppléant aux lacunes du titre.

0: Dans ses années d'enfance et d'adolescence, une affaire politique irrigue la presse et scinde la France en deux. L'affaire Dreyfus. Le capitaine Alfred Dreyfus, juif d'origine alsacienne, est accusé de trahison. Au cœur de cette accusation, un faux document. Pour les uns, il est la preuve de la culpabilité du capitaine. D'autres, comprenant qu'un document, comme un témoin, s'interprète aussi par ce qu'il cherche à faire croire, en feront précisément la preuve non seulement de son innocence, mais aussi du complot antisémite dont Dreyfus était la cible.
1: L'affaire Dreyfus, elle commence et elle s'achève avec un faux document, en fait, ou avec un statut de document qui se modifie. Et ça, ça sera aussi un angle très important du travail de Marc Bloch.
2: Oui, vous avez raison. On fait pas toujours. Quand on pense à l'affaire Dreyfus, on pense d'abord, bien sûr, à l'antisémitisme qu'elle révèle. L'antisémitisme viscéral, non seulement au sein de l'armée française, mais au sein de toute une partie de la société française. C'est en cela qu'elle a pu être marquante pour le jeune Marc Bloch. Mais c'est vrai que pour un historien ou pour un apprenti historien, comme il est dans les années 1900, il y a aussi cette incroyable mise en scène, cette fabrication de faux documents, parce qu'il ne faut pas oublier que l'affaire Dreyfus, elle ne s'arrête pas brutalement en 1899, avec dans un premier temps la grâce de Dreyfus. Il y a ensuite tout le travail de la réhabilitation de Dreyfus. Et donc, c'est là, pour le coup, quand la mobilisation des intellectuels se fait pour obtenir la réhabilitation de Dreyfus, qui sera effective en 1906, là, Marc Bloch est un jeune homme. Là, il est étudiant. Et donc, cette réhabilitation, elle a vraiment un sens très fort. C'est-à-dire que c'est la réhabilitation de l'innocence d'un individu. C'est aussi l'ultime condamnation du complot antisémite, mais c'est aussi la reconnaissance de la vérité sur la falsification historique.
1: Et c'est aussi le plein droit des Juifs à appartenir à l'armée.
2: Absolument. Et d'ailleurs, c'est intéressant parce que c'est exactement ce moment de la réhabilitation, c'est exactement le moment où Marc Bloch, qui est élève à l'école normale supérieure, renonce à son sursis pour le service militaire, fait une pause dans ses études pour aller faire son service militaire et une préparation militaire pour devenir officier. Et donc, entre 1906 et 1907, je crois. Et il revient ensuite pour terminer ses études à l'école normale supérieure comme sergent, avec le grade de sergent. Et c'est d'ailleurs à ce grade-là qu'il sera mobilisé en 1914. Donc, le patriotisme de Marc Bloch, qui est indissociable de son républicanisme, ça va ensemble, c'est la patrie et la République, s'incarne aussi dans cette notion du devoir militaire. Et donc, il ne prend pas son sursis, il renonce à son sursis pour aller faire son service militaire, pour faire sa préparation militaire, et ensuite il reprend ses études. Et c'est vraiment, c'est concomitant avec la réhabilitation de Dreyfus.
0: Élaborées surtout par les historiens et les philologues, les règles de la critique du témoignage ne sont pas un jeu d'érudits, avertissait le jeune Bloch en 1914 face à ses élèves d'Amiens. Elles s'appliquent au présent comme au passé. Quelques-uns d'entre vous se trouveront peut-être
3: plus tard
0: revêtus des redoutables pouvoirs du juge d'instruction.
3: D'autres seront appelés par notre loi démocratique aux fonctions de juré. Et ceux-là même qui ne rendront jamais dans aucun palais de justice aucun arrêt ni aucun verdict devront et doivent déjà, à chaque instant, dans la vie quotidienne, recueillir, comparer, peser des témoignages. Souvenez-vous alors des principes de la méthode critique. Et le jour où sur la place publique vous aurez à prendre part dans quelques grands débats, qu'il s'agisse de soumettre à un nouvel examen une cause trop vite jugée, de voter pour un homme ou pour une idée, n'oubliez pas non plus la méthode critique. C'est une des routes qui mènent vers le vrai.
4: Fragment des brouillons de l'apologie versée au dossier après la publication de l'édition critique. Apologie pour l'histoire.
0: Presque 30 ans plus tard, dans Apologie pour l'histoire au métier d'historien, texte écrit dans la clandestinité et dédié à son ami Lucien Febvre, il ajoute « Les textes ou les documents archéologiques, fussent les plus clairs en apparence et les plus complaisants, ne parlent que lorsqu'on sait les interroger. » Comment on fait l'histoire avant Marc Bloch ?
5: Alors, premièrement, il faut dire que Marc Bloch continuait à faire de l'histoire comme on le faisait auparavant. C'est un point très important et qu'on voit dans l'apologie pour l'histoire au métier d'historien, c'est ce travail qu'il n'a pas pu terminer, que Lucien Febvre sauve et qu'il publie en 1948, si je ne dis pas de bêtises.
0: Olivier Dumoulin, historien.
5: On voit, Bloch le proclame, le premier travail de l'historien, c'est la critique de ce qui lui sert de témoin, c'est-à-dire les documents, ses sources. Et sur ce plan-là, il est l'héritier de ce qu'a fait la génération précédente. Il a même eu comme professeur à la Sorbonne Charles Seignobos, qui avec Victor Langlois commet en 1897, publié en 98, un cours qui s'appelle l'Introduction aux études historiques, qui est la Bible de la démarche critique. À tel point que même le plus grand spécialiste d'histoire littéraire en France, professeur à la Sorbonne, Gustave Lançon, donc professeur de lettres, lorsque ses étudiants lui disent « Mais comment est-ce qu'on apprend à critiquer les textes ?» Ils disent « Lisez l'introduction aux études historiques. » Donc même les littéraires renvoient à ça. Donc, je ne veux pas raconter la démarche critique, comment on compare les témoignages, comment on vérifie leur authenticité, puis leur sincérité. L'authenticité, c'est est-ce que le document est ce qu'il prétend être. Leur sincérité, est-ce que ce qu'il contient nous relate sincèrement ce que pense le témoin. Il y aura un dernier point, mais est-ce que ce que pense le témoin est une vérité objective.
0: Le métier d'historien n'est peut-être pas dissociable de celui de pédagogue, avec pour horizon la formation de l'esprit critique, condition d'accès à la vérité. Interroger les documents comme des témoins, mais aussi et peut-être surtout se poser la question d'un pourquoi, afin de saisir dans cette question la vie même. Ce pourquoi-là de Marc Bloch est donc le nôtre. Il part du présent pour comprendre le passé. Il se sert du passé pour éclairer le présent. Il cherche sous les faits et l'enchaînement des événements un phénomène, une sorte d'énigme que l'enquête de l'historien doit s'efforcer d'élucider. Marc Bloch nourrit son questionnement de sociologie, de psychologie, d'économie, de droit, de géographie, de linguistique, enrichissant sa discipline de nouvelles dimensions, s'aventurant ainsi dans des territoires que l'histoire n'avait pas encore abordés et tissant entre présent et passé des liens que personne n'avait repérés. Ainsi, en 1921, il publie un article intitulé « Réflexion d'un historien sur les fausses nouvelles de la guerre » qui part d'une question, d'une observation simple. Pourquoi, durant la Première Guerre mondiale, les soldats ont-ils cru sans réserve certaines fausses informations ? Et précisément, pas toutes. Sa méthode d'historien le mène notamment à une conclusion particulièrement saisissante plus de 100 ans plus tard. « Une fausse nouvelle, écrit-il, naît toujours de représentations collectives qui préexistent à sa naissance. Elle n'est fortuite qu'en apparence. »
1: Qu'est-ce qu'il veut montrer avec ce texte, qui est vraiment une micro-enquête d'historien d'histoire contemporaine ?
6: Il veut montrer que dans certaines conditions, on peut raconter n'importe quoi aux gens.
1: Peter Schoettler.
6: Et il faut qu'ils soient préparés à entendre et à regarder d'une manière critique. Être prêt à démystifier ce qu'ils vivent Et c'est vrai que c'est une tâche intellectuelle, voire scientifique, essentielle, à la fois pour l'historien, mais aussi pour les sociologues et les psychologues. Et toutes les sciences humaines sont appelées à démystifier ce qu'on veut bien leur dire.
1: Est-ce qu'on peut dire que c'est déjà un texte où la méthode de Marc Bloch est visible ?
6: Absolument, oui. Oui, tout à fait. Non, mais il y a différentes interprétations de Marc Bloch. Il y a des gens qui pensent pouvoir faire la différence entre certaines périodes dans son œuvre et dire, oui, avant la Première Guerre mondiale, il était encore très classique, voire positiviste. Puis après l'expérience de cette guerre, et notamment l'expérience de ces rumeurs, de ces fausses nouvelles qui circulent, il a développé un style plus sociologique, plus anthropologique, etc., quitte à continuer à évoluer dans les années 20 et 30. Moi, je pense que la continuité est beaucoup plus forte, hein. Évidemment, en sciences humaines, depuis Michel Foucault notamment, on a toujours l'idée qu'il faut aller voir des discontinuités. Alors, je veux bien. Mais chez Marc Bloch, c'est quelqu'un qui est... Comment dire En allemand, on dirait Frühreif. C'est quelqu'un qui était très tôt préparé à analyser de manière approfondie, de même qu'il avait lu très tôt, très jeune, des textes essentiels. De même, il avait aussi très tôt compris certaines choses. Peut-être que son père l'y a aidé, peut-être que son grand-frère l'y a aidé aussi, parce que notamment pour les rois thaumaturges, c'est quand même une histoire de maladie aussi, ou de maladie imaginaire. Mais enfin, la maladie est réelle, mais la guérison imaginaire, il en a sûrement parlé avec son frère. Mais quand même, il était en tout à fait en état d'analyser ça d'une manière très rationnelle. Et je crois que ce rationalisme-là, malgré toutes les nuances qu'il y a pu y avoir plus tard, l'a toujours marqué.

0: C'est dans une maison pas loin de Paris, pas loin non plus des Archives nationales, où est conservé l'essentiel du fonds Marc Bloch. C'est dans une petite pièce, dans des cartons, des boîtes, une armoire, que sont tenus certains documents dont la famille Bloch ne s'est pas séparée.
1: Je suis Alexiane Bloch, donc je suis cousine de Mathis, arrière-petite-fille de Marc et petite-fille d'Étienne.
2: On arrive dans les entrailles de la famille Bloch. Voilà.
0: Lettres, photographies, bulletins de notes et l'énorme travail accompli par le fils aîné de Marc Bloch, Étienne, pour la mémoire de son père.
2: Ça, donc c'est toutes les archives autour des colloques, les adales, le quarto, tout le dossier de travail autour du quarto, par exemple.
0: Mathis Bloch.
2: Voilà.
1: Correspondance Marc Bloch, Lucien Fèvre.
2: Voilà, qui a été publié. Alors, ici, ce ne sont pas les lettres entre Marc Bloch et Lucien Fèvre, qui sont aux Archives nationales, et c'est toute la correspondance autour de la publication de ces lettres. Et vous voyez, c'est un dossier quand même assez épais. Plus bas, on a des dossiers plus familiaux. Hein.
1: Gustave Bloch, Marlotte.
2: Voilà, Marlotte, donc la grande maison de Gustave et Sarah Epstein, près de Fontainebleau.
0: C'est le visage privé de Marc Bloch, celui d'un fils, d'un mari et d'un père, rarement inséparable cependant de l'historien qu'il n'a jamais cessé d'être.
2: Souvenir des disparus.
1: Rose du lit de mort de papa, 2 décembre 1923.
3: Elle est dans l'enveloppe.
1: Je peux la voir en transparence.
2: Je peux la voir en transparent.
3: C'est une enveloppe cachetée, un papier très fin.
0: En 1924, 3 ans après réflexion sur les fausses nouvelles de la guerre, paraît « Les rois thaumaturges », une étude sur le caractère attribué à la puissance royale, particulièrement en France et en Angleterre, qui aurait pu être sous-titré, écrit Marc Bloch, « Histoire d'un miracle ». Ce miracle, c'est celui qu'accomplissent, des siècles durant, les rois anglais et français, des grands magiciens, qui par le toucher, ont le pouvoir de guérir une certaine maladie de peau. Une croyance que Marc Bloch explore en convoquant notamment l'histoire comparée et l'histoire des mentalités. Parmi les multiples vies de ce livre, qui sera considéré comme la première œuvre d'anthropologie historique, la plus remarquable est sans doute celle que lui donnera l'historien Carlo Ginzburg, qui le découvre à 20 ans, à la fin des années 50. Il y lit une sorte de suite complexe, infiniment riche, des fausses nouvelles, l'analyse d'une gigantesque fausse nouvelle, mais aussi une manière de faire l'histoire extraordinairement percutante. La voix de Marc Bloch résonne peut-être alors pour Carlo Ginzburg à la jonction du passé et du futur, comme un double écho, évoquant d'une part son père, Léoné Ginzburg, intellectuel et militant antifasciste juif assassiné par les fascistes en 1944, d'autre part celui d'un maître qui l'amènera à renouveler à son tour l'histoire en s'attachant aux cas particuliers, aux singuliers, aux anomalies, comme révélateurs de structures profondes.
4: Après la guerre, il y a eu une période qui impliquait un silence autour, pas vraiment des œuvres de Marc Bloch, mais de certains, une partie de ses œuvres, et surtout son premier livre, « Le roi thaumaturge ».
0: C'est justement le livre qui a été un choc pour vous quand vous l'avez découvert, « Le roi thaumaturge ».
4: Exactement. Alors là, je dois, disons, faire des réflexions personnelles.
0: Carlo Ginzburg, historien.
4: J'étais étudiant à l'école normale de Pise.
0: Quand vous l'aviez lu, vous saviez déjà quel destin il avait eu.
4: Oui, parce que, bon, ça a été mentionné dans la traduction italienne. Et j'ai lu ça à travers la figure de mon père, Léoné Ginzburg. Alors, mon père a été, disons, il avait travaillé en tant que professeur de littérature slave. Sa trajectoire académique avait été, disons, interrompue parce qu'il avait décidé de ne pas signer un serment, disons, de support au régime fasciste. Et bon, il a dit non. Et il a continué à travailler en tant que philologue, etc. Et il a été l'un des fondateurs, avec Giulio Einaudi, de la maison d'édition Einaudi, qui a publié, justement, la traduction de Apologie pour l'histoire. Or, mon père a travaillé dans la résistance, il était juif, et il a été mis en prison. Et ensuite, il a été torturé, et il est mort en prison. 1944, j'avais 5 ans. Or, il y a eu, disons, ce filtre. Évidemment, j'avais été fasciné par sa figure, sa mort héroïque, etc. Or, je reviens à l'œuvre de Marc Bloch, et je commençais à feuilleter la première période des Annales etc. Et justement, par hasard, à côté de ce volume, le volume de la revue, il y avait un livre, Les Rois Thaumaturges, un exemplaire de la première édition, 1924, publié à Strasbourg. À cette époque, 1959, ce livre était à peu près oublié. C'est-à-dire que on pensait à Bloch, mais dans une perspective où les Rois Thaumaturges avaient un rôle marginal. J'ai commencé à lire ce livre et ça a été vraiment un choc, parce que l'idée que on avait pu travailler une recherche comme celle-là, une recherche d'histoire comme celle-là, avec ce résultat, c'était quelque chose que j'ai trouvé incroyable, et c'est ça qui m'a convaincu à essayer d'apprendre le métier d'historien.
3: Qu'est-ce que ça raconte, les Rois Thaumaturges ?
5: Les Rois Thaumaturges. Marc Bloch, peu à peu, s'intéresse à un cérémonial qui n'a pas d'exemple ailleurs dans le monde, en dehors de la France et l'Angleterre.
0: Olivier Dumoulin.
5: Les Rois de France et d'Angleterre, depuis le XIIe siècle, au lendemain de leur intronisation, vont exercer un don miraculeux, d'où le nom de Thaumaturge, celui qui fait des miracles, guérissant des plaies purulentes au niveau du cou et du visage, qui sont des dérivés d'une atteinte de tuberculose, je vous épargne le nom scientifique, par le simple toucher. Le phénomène est, semble-t-il, marginal, et très souvent, dans les descriptions très avancées déjà à l'époque, des procédures de sacralisation de la dignité royale, le phénomène est traité de façon, je dirais, secondaire. Comme dit Marc Bloch dans la préface, ses collègues en anglais lui parlent de son sujet en lui disant « This strange bypass of yours », ce curieux détour que vous avez pris pour étudier le caractère sacré des monarchies. Et Bloch va essayer de montrer, et c'est ce qui est passionnant, d'abord comment s'institue une tradition. Déjà, rien que ça, c'est passionnant. Donc, il le fait en France, en Angleterre, plus largement sur les sources françaises. Il le fait en utilisant une très grande variété de sources, y compris des sources iconographiques, alors qu'à l'époque, l'histoire de l'art et l'histoire sont comme deux mondes séparés qui ne communiquent jamais. Donc, de ce point de vue-là, il y a déjà du neuf. Il montre comment ça s'institue, comment ça trouve du succès, et surtout, il montre comment c'est cru. Et ça, c'est passionnant. C'est-à-dire, on a non seulement une histoire de la sacralité politique, ce qui est déjà très intéressant, on a une histoire du succès d'une croyance. Parce que la croyance, elle commence presque modestement. Et puis, les gens se précipitent de plus en plus. Dès le lendemain du sacre à l'abbaye de Corbeny, les gens arrivent de plus en plus nombreux. On vient, alors là, quand on arrive au XIVe siècle, on commence à voir des gens, que ce soit en Angleterre, qui viennent de l'autre bout du royaume, en France, des gens qui même viennent de l'étranger. Le roi de France aurait donc un pouvoir qu'on pourrait appliquer de Catalogne, du nord de l'Italie. Quand François Ier est prisonnier en Italie, après la défaite de Pavie, il y a des gens qui viennent le voir pour être touchés. Le roi de France est prisonnier, c'est quand même assez nul, faut dire ce qui est. Eh bien, on vient le voir pour être touché. Ça continue. Au moment où on arrive à Louis XIV, alors qu'en même temps, on a l'impression qu'on s'approche, les libertins commencent à écrire... C'est quand même le moment où Don Juan sur scène dit « Je crois que 2 et 2 font 4 et 4 et 4 font 8 ». Eh bien, il y a des centaines de gens qui sont là. Louis XIV dit « C'est crevant, j'en ai marre de toucher ». Enfin, je caricature, mais vraiment. Et puis, il montre comment une croyance s'affadit, tombe, décroît, et presque déjà totalement en déshérence. Et quand Charles X, lors de son sacre en 1825, veut la réinstaurer, enfin réinstaure de fait le toucher, tout le monde se moque de lui. Il n'y a que lui qui y croit. Et donc, ce qui est passionnant, c'est qu'il part d'anecdotes, de récits éparpillés, de prêches, de témoignages variés, de récits, etc., de miniatures. Il arrive à montrer comment se cristallise ce phénomène pas tellement important au début, comment il devient un atout de crédibilité de la monarchie. Et donc, c'est un phénomène à la fois de psychologie collective, bien évidemment, d'ailleurs, il utilise le mot, hein, de façon dont les rumeurs se répandent, comment arrive jusqu'aux confins de la Catalogne, et comment aussi ça se décompose.
3: Qu'est-ce qui vous semble rester de cette œuvre, justement ?
6: Ah ben pour ma part, moi j'ai un regard historiographique, hein, donc je n'ai pas le point de vue du médiéviste sur cette œuvre. Je suis incompétent pour parler de cette œuvre de ce point de vue-là. Moi, ce que qui m'a toujours fasciné dans les Rois-Thaumaturges, c'est le déroulement d'une enquête.
3: Bertrand Muller, historien.
6: Je propose de faire une enquête sur un phénomène irrationnel. Et il construit son enquête, il construit un questionnaire, et il pousse son questionnaire avec les hypothèses qu'il va vérifier. Il propose au lecteur, effectivement, de suivre cette enquête. Alors, si le lecteur n'est pas trop rébarbatif au style de Marc Bloch, mais surtout à l'érudition de Marc Bloch, parce qu'il y a évidemment une démonstration qui est implacable, hein, qui va exploiter toutes les sources, toutes les preuves, tous les éléments qu'il faut pour faire avancer l'enquête, ben c'est une formidable lecture d'un atelier d'historien, ce livre. On peut suivre l'enquête jusqu'au bout avec toutes les hypothèses qui sont envisagées, y compris les hypothèses médicales, hein. Il faut rappeler que Marc Bloch avait un frère aîné pour lequel il vouait une très grande admiration, qui était médecin. Donc il a interrogé ce frère avant que celui-ci ne décède à peu près à la même époque, au moment de l'apparition des Rois-Thaumaturges, sur les dimensions médicales du phénomène qui était en cause dans les Rois-Thaumaturges.
5: Il y a plein d'anecdotes dans les Rois-Thaumaturges, qu'il appelle d'ailleurs des historiettes. Alors il raconte des historiettes, mais en fait l'historiette, c'est un opérateur magique. Dans l'historiette, on arrive à voir comment la transmission de ce détail finit, comme les perles se constituent, par créer véritablement une croyance qui elle-même va entraîner des comportements, une instrumentalisation, etc., etc., dans une sorte de compénétration permanente. Oui, il y a des anecdotes, il y a des historiettes, mais elles ne valent que parce qu'elles révèlent en profondeur. À ce sujet, d'ailleurs, je peux vous lire un extrait du compte-rendu tout à fait passionnant qu'il fait de La Grande Peur de Georges Lefebvre. Donc ce livre tout à fait extraordinaire, dans lequel Georges Lefebvre va réussir à reconstituer un mouvement d'ensemble dans un tourbillon apparemment complètement incohérent.
3: Donc on pourrait dire que c'est presque un héritage des rois... Enfin, il y a eu...
5: Alors, vous ne croyez pas si bien dire, je ne dirais pas héritage, mais une sorte de convergence étonnante. Donc il faut juste que je vous retrouve la
3: avec
5: page.
3: Avec les Rois-Thaumaturges.
5: Vous ne pouvez pas mieux dire. J'aurais dû mettre un marque-page, faire les choses bien. Mais je ne pensais pas en parler à ce moment-là, mais là, vu ce qu'on vient de dire, ça... 437, voilà. On va juste regarder. Donc, il écrit, c'est dans les annales, son compte-rendu de La Grande Peur de Georges, écrite par Georges Lefebvre. Et la fin est tout à fait éloquente. On le voit, les conséquences de la Grande Peur, telles que M. Lefebvre les dégage un peu trop brièvement peut-être, ont été plus graves que souvent les historiens n'ont bien voulu le dire. Là n'est point cependant, semble-t-il, l'intérêt le plus vif du phénomène. Sa portée, au regard de l'historien, réside avant tout dans la valeur de symptôme propre à déceler l'état du corps social. Et c'est de l'avoir en effet étudié de ce biais que la méthode de M. Lefebvre tire son originalité la plus marquante. Partant de cet ensemble de menus faits, immédiatement apparents, et dont le pittoresque avait souvent masqué le sens profond, l'auteur, recherchant de proche en proche leur explication, nous fait pénétrer jusqu'au cœur de la société française du temps, dans sa structure intime et le lacis de ses multiples courants. Ce n'est pas qu'en pathologie mentale que l'hallucination, puisqu'hallucination il y a, est révélatrice, mais il n'est donné qu'aux grands observateurs de lui arracher ses secrets. Ce qui est absolument étonnant, c'est qu'on a l'impression qu'on aurait pu faire un compte-rendu des Rois-Thaumaturges en terminant comme ça. C'est absolument stupéfiant. Et là, en fait, en parlant de Lefebvre, il dit très très clairement ce qu'il fait très couramment. Ce qui véritablement le façonne, c'est ce passerelle permanente du menu fait aux profondeurs de la société et de l'interpénétration et le va-et-vient. C'est vraiment, cette conclusion est incroyable. Pour moi, c'est un autoportrait, hein. Carrément.
3: Et c'est un autoportrait en médecin.
5: Oui, alors, ça, c'est pas tout à fait, bien sûr. Les métaphores vitalistes très médicales sont pas anodines, puisque son frère aîné, qui meurt d'un cancer, qui en plus n'était pas sorti très bien de la guerre, meurt en 22, Louis, et qui était médecin. Et plusieurs d'entre nous, alors je dis d'entre nous, puisque il y a un petit club des blocologues, si j'ose dire, pensent qu'effectivement, par divers signes, ses liens et ses échanges avec son frère ont contribué beaucoup aux travaux séminaux des rois thaumaturges. C'est pas toujours aussi frappant d'ailleurs, hein, mais là, il y a le cœur, hein, l'intimité, le symptôme. Il adore symptômes. Hein.
3: Et il produit une sorte de diagnostic, en fait.
5: Oui, tout à fait. Symptômes, c'est une chose profonde. Chez lui, d'ailleurs, je ne suis pas le seul à avoir remarqué du tout, il aime originalité. Il a même une lettre dans laquelle il se moque. Ma femme se moque un peu de ma prédilection pour original. Et d'ailleurs, il y a un ouvrage qui est absolument emblématique, c'est Les caractères originaux de l'histoire rurale française, qui est de nouveau, délivre une chose profonde de son rapport intellectuel à l'existence. Ça, c'est clair.

0: Je voudrais vous demander ce que c'est pour vous le métier d'historien.
1: Bon, je pourrais dire oui, je me suis identifié avec ce qu'il a écrit, toute proportion gardée évidemment. C'est-à-dire que il faut essayer de lire Bloch, réfléchir sur ce qu'il a dit, même sur ce qu'il a fait, même si évidemment le contexte c'est tout à fait différent, etc. Mais disons, il est un modèle. Un modèle qui n'est pas un modèle qu'on devrait prendre au niveau littéral. Au contraire, parce que il dit toujours, bon, il faut chercher quelque chose d'inattendu, etc. Et je pense que il n'y a pas d'orthodoxie blochienne. Ça serait ridicule.
0: Pour vous, il y a une rupture entre le Marc Bloch qui écrit L'étrange défaite et aussi L'apologie pour l'histoire et le Marc Bloch qui écrit Réflexions sur les fausses nouvelles de la guerre ou Les rois thaumaturges.
1: Et oui, je pense que oui et non. Dans le sens que la trajectoire de Marc Bloch, c'est une trajectoire tortueuse. Et ce qui est tout à fait fascinant, c'est le fait qu'il a repris chaque fois des sujets tout à fait différents et il les a abordés dans des perspectives différentes. Parce que, justement, dilexit veritatem. C'est-à-dire qu'il a aimé la vérité et... À ce moment-là, je pense que lorsque j'ai relu ça, j'ai pensé à ces lignes, cette ligne inoubliable de Baudelaire, au fond de l'inconnu, pour trouver du nouveau. Et ça, c'est vraiment, disons, quelque chose que Bloch a dû lire et relire, et je pense qu'il a pu s'identifier avec ce mot, cette ligne extraordinaire. Parce que, vraiment, c'est l'idée de l'inattendu. Et c'est ce qu'il a essayé de faire. Et là, c'est vraiment quelque chose qui parle pas seulement aux historiens, mais à tout le monde. Pas seulement aux chercheurs, parce que l'idée de trouver du nouveau, alors ça c'est quelque chose qui se rattache à l'expérience de tout le monde.

0: Merci à Peter Schoettler, Nicolas Offenstadt, Annette Becker, Manon Pignot, Olivier Dumoulin, Alexis Douchin, Carlo Ginzburg, Bertrand Muller. Merci à Suzette, Alexiane, Mathis et Elsa Bloch. Et merci à Yann Potin. Lecture Hervé Pierre. Prise de son Raymond Alboui, Johanna Gabric, Alexandre Dang, Dali Yaha, Valérie Lavalard. Mixage Manon Houssin. Archivina Viviane Lefebvre. Chargée de programme Marie-Vonne Abolivier et Anaï Morales. Coordination Emmanuel Laurentin. Marc Bloch, un historien au Panthéon. Première partie, Être, le fils de son père, le fils de son temps. Une série documentaire de Béatrice Leca et Yaël Mandelbaum.
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5: Vous êtes bien à l'écoute de France Culture. Dans une vingtaine de minutes, juste après les informations, question du soir, première partie, un débat sur l'affaire Liana, la justice a-t-elle failli? Et puis, à 19h, dans l'actualité de la recherche et des idées, à quelques jours de la Coupe du Monde de football, nous parlerons de Zinedine Zidane du point de vue de la socio-histoire. En attendant, il est 18h sur France Culture et c'est l'heure du journal de la rédaction. Journal qui vous est présenté par Stanislas Valak. Bonsoir Stanislas.
6: Bonsoir Mathéo, bonsoir à tous. La population française pourrait baisser dans les prochaines décennies, alerte l'INSEE dans ses dernières projections. En 2070, les plus de 65 ans pourraient être deux fois plus nombreux que les jeunes de moins de 20 ans, conséquence du recul de la natalité. Gérald Darmanin demande aux magistrats d'examiner d'ici le 14 juillet les 70 000 plaintes concernant des enfants. Le ministre de la Justice qui exclut de démissionner malgré les dysfonctionnements dans l'affaire Liana. L'Iran suspend ses attaques contre Israël qui avait riposté ce matin. Donald Trump demande aux deux pays de respecter la trêve conclue en avril, mais le président américain n'a plus la même influence sur le premier ministre israélien Benjamin Netanyahou. La journée mondiale des océans aujourd'hui, la France va renforcer la protection de ses aires marines préservées. Il y en a trois en Bretagne, en Guadeloupe et dans les terres australes françaises. C'est un véritable hiver démographique qui guette la France selon l'INSEE. En 2070, la population française pourrait être revenue à son niveau de 2014, 65,9 millions d'habitants, soit 3,2 millions de moins qu'aujourd'hui. D'après les dernières projections de l'Institut national de la statistique, les Français pourraient être moins nombreux et surtout beaucoup plus âgés qu'en 2026. Bonsoir Aurélie Kiefer.
7: Bonsoir.
6: Les courbes des naissances et des décès se sont croisées l'an dernier et l'INSEE évoque une transformation rapide de la population.
7: Oui, un contexte démographique inédit. Si les tendances actuelles se prolongent, se dessine le scénario d'une légère augmentation de la population jusqu'en 2037, après quoi la courbe amorcerait une descente. Quand on parle du futur, il faut toujours être prudent, mais avec l'allongement de l'espérance de vie, la population française va continuer de vieillir. Depuis les années 70, le nombre de personnes âgées de 65 ans ou plus ne cesse d'augmenter. En 2070, il pourrait y en avoir deux fois plus que de jeunes de moins de 20 ans. Et si l'on se concentre sur les personnes de 80 ans ou plus, leur nombre pourrait doubler pour atteindre 8,9 millions. Pour l'INSEE, qui mène la même étude tous les 5 ans, la surprise, c'est l'ampleur de la baisse de la fécondité. Dans une période sans guerre sur notre territoire, il n'y a pas d'exemple d'une décroissance de cette ampleur-là, commente Lou Wolf, chef de l'unité des études démographiques et sociales.
8: On a aujourd'hui une hypothèse de fécondité qui est beaucoup plus basse que celle de 2021. Alors aussi parce que on a observé ces dernières années une baisse de la fécondité extrêmement forte, 1,56 aujourd'hui. Et non seulement on constate une baisse de la fécondité, mais les études de l'INED montrent des intentions de fécondité qui sont très basses pour les jeunes Françaises et les jeunes Français. Donc, l'avis général des experts consultés, c'est que c'est une tendance qui est solide et qui va certainement se poursuivre.
7: Ce qui est plus incertain, c'est l'évolution du solde migratoire, dont les variations sont fortes d'une année sur l'autre. L'INSEE part sur l'hypothèse d'un solde migratoire positif de 150 000 personnes, soit la moyenne de cette dernière décennie. En résulte un tableau déséquilibré avec beaucoup plus d'inactifs que d'actifs. Ça n'est pas une fatalité. Des politiques publiques pourraient faire bouger ces courbes dans un sens ou dans l'autre.
6: Explication signée Aurélie Kiefer. Gérald Darmanin demande la mobilisation générale des magistrats après l'émotion suscitée par la mort de Liana dans le Gers. Le ministre de la Justice veut, dit-il, faire la vérité sur les défaillances dans le suivi judiciaire du suspect Jérôme Barella. Et il a demandé ce matin aux procureurs généraux de, je cite, « reprendre l'intégralité des plaintes qui touchent les enfants », soit environ 70 000 dossiers. Anne Fauquemberg, bonsoir.
9: Bonsoir.
6: La Conférence nationale des procureurs généraux va effectivement se mobiliser pour ce point d'étape attendu d'ici le 14 juillet, mais elle ne compte pas en rester là.
9: Oui, tout d'abord, pour être précise, ces 70 000 dossiers concernent les plaintes qui ont été transmises par les parquets aux services d'enquête pour des investigations. Il s'agit d'affaires dans lesquelles des enfants sont concernés par des violences sexuelles, crimes ou délits. Ces affaires sont déjà connues des parquets, mais il faudra s'assurer qu'il n'y a pas de retard injustifié, précise le président de la Conférence nationale des procureurs généraux. Il s'appelle Christophe Barré et selon lui, la justice manque plus globalement d'outils pour mieux prioriser ses dossiers. Il explique par exemple qu'il n'existe pas de traitement automatisé pour savoir comment évoluent les procédures une fois qu'elles sont transmises dans les services d'enquête.
10: Dans un certain nombre de dossiers, on a des comptes rendus, y compris téléphoniques, ce qui permet d'aller vite. Mais le propre d'une organisation, c'est de faire en sorte que elle évite les erreurs qui peuvent être commises, évidemment involontaires.
9: Même constat pour rassembler les informations sur les suspects, la vue panoramique, si l'on peut dire, n'existe pas.
10: Lorsque nous avons un suspect, aujourd'hui, il faut aller en quelque sorte picorer dans un certain nombre d'applicatifs pour savoir, connaître tout ce que nous avons de l'historique de cette personne.
9: Une situation qui n'est plus tenable en 2026, explique Christophe Barré, qui a relayé donc au garde des Sceaux ce matin ses propositions et bien d'autres, notamment la création d'un corps de psychiatres et de psychologues dédiés à ces dossiers pour qu'ils puissent rendre leurs expertises rapidement.
6: Anne Fauquemberg, merci. Après avoir reçu les magistrats ce matin au ministère de la Justice, Gérald Darmanin est actuellement à l'Assemblée devant la Commission des lois, une audition initialement consacrée au projet de loi sur la justice criminelle. Mais l'affaire Liana vient percuter ce texte. Bonsoir Antoine Maret.
11: Bonsoir Stanislas.
6: Au cœur du projet de loi, un dispositif de plaidé coupable censé accélérer le traitement des dossiers. En réalité, Antoine, l'actualité dramatique laisse une impression de décalage.
11: Du projet de loi, il en est bien sûr question, mais l'affaire Liana est dans toutes les têtes, à commencer par celle du garde des Sceaux qui y va de son analyse. Problème systémique dans la justice sur les mineurs ou résultat de défaillances individuelles. Pour Gérald Darmanin, c'est la seconde hypothèse qui s'impose.
12: Les procureurs généraux m'ont confirmé que, à leur sens, ces faits étaient exceptionnels et que cette procédure était, pour l'instant, en tout cas, sans nul autre, pareil.
11: Gérald Darmanin qui tente de rassurer les membres de la commission sur la portée du plaidé coupable dans ce projet de loi.
12: J'ai entendu que sur les crimes sexuels comme sur les crimes relevant de la cour d'assises, des questions pouvaient se poser. Et donc, vous avez vu que j'ai déposé un amendement pour restreindre son champ en retirant l'ensemble des éléments de la cour d'assises et tous les crimes sexuels relevant de la cour criminelle, c'est-à-dire 85% des cas de la cour criminelle.
11: Des propos qui ne rassurent guère Sylvie Josserand. Pour la députée RN, cette procédure de plaidé coupable est tout simplement un basculement civilisationnel. Elle dénonce une transactionnalisation de la justice pénale. Mais très vite, l'affaire Liana s'invite dans les questions des députés. L'insoumise Gabrielle Catala dénonce la réaction de Gérald Darmanin.
13: Dans n'importe quel pays où il reste de la dignité en politique, vous auriez pris la parole pour annoncer votre démission. En utilisant le mot dysfonctionnement, vous souhaitez faire du traitement tristement banal des violences sexuelles par les institutions judiciaires et policières quelque chose d'extraordinaire, entretenant ainsi précisément l'aveuglement sur le caractère systémique de ces violences. Car à force de chercher l'extraordinaire, on ne voit pas l'ordinaire et c'est cela qui permet l'impunité.
11: Ce qui était censé être une audience du ministre de la Justice face à la Commission des lois a pris cet après-midi des allures de pré-commission d'enquête sur l'affaire Liana.
6: Antoine Marette, merci. Depuis ce matin, Patrick Bruel est en garde à vue dans les locaux de la police judiciaire à Paris. Le chanteur est interrogé sur des accusations de viol, tentative de viol et agression sexuelle. Le parquet de Nanterre a recensé à ce stade 13 victimes présumées. Patrick Bruel nie en bloc, sa garde à vue peut durer 48 heures. L'Iran cherche-t-il à calmer le jeu au Proche-Orient après avoir envoyé une trentaine de missiles sur Israël la nuit dernière? Le régime des Mollahs a annoncé à la mi-journée l'arrêt de son opération militaire contre l'État hébreu, présentée comme une riposte aux frappes israéliennes sur la banlieue sud de Beyrouth, fief du Hezbollah pro-iranien. Une attaque qui avait entraîné de nouveaux bombardements israéliens sur l'Iran. En Israël, cette rupture de la trêve en vigueur depuis le 8 avril inquiète les populations civiles. Thibault Lefèvre nous appelle de Jérusalem.
14: Ça fait plus de 2 mois que Jennifer, son mari Yoni et leurs 4 enfants ne s'étaient pas réveillés soudainement au son des alertes.
15: Je ne pouvais pas dormir la nuit. Vers 4h30 le matin, j'ai vu qu'il y avait une attaque de l'armée israélienne en Iran. Et je savais, bon, c'est évident que ça va arriver. On s'est préparé.
16: J'ai déjà fait le petit sac pour l'enfant la nuit.
17: Ils ont peur, les enfants ?
16: Il y a des alertes, et on voit les missiles dans le ciel, donc c'est normal qu'ils aient peur. C'est notre travail d'être très calme et pas perdre la tête.
14: L'échange de missiles s'est arrêté cet après-midi, en tout cas temporairement, sous l'impulsion de Donald Trump.
15: On ne sait jamais avec Trump.
14: Mais pour Yoni, comme pour son épouse, rien n'est réglé.
15: Ils ont dit qu'on va arrêter, mais avec une condition, qu'Israël ne va pas attaquer au sud du Liban. Mais ils l'ont déjà fait, il y a 30 minutes.
16: Israël va pas arrêter vraiment. Il faut continuer jusqu'au bout.
14: Et pour le couple, il n'y a qu'un homme pour mener à bien les guerres d'Israël.
15: La position d'Israël dans les régions, il est plus dominante. Tout ça, c'est grâce à Netanyahou.
14: Leur premier ministre, pourtant recherché depuis près de 2 ans par la justice internationale pour crimes de guerre et crimes contre l'humanité.
6: Thibault Lefèvre, correspondant de France Culture à Jérusalem. L'inquiétude est d'autant plus vive en Israël qu'une autre faction pro-iranienne est repartie à l'attaque. Les Houthis du Yémen ont tiré au moins 2 missiles en direction du territoire israélien. Les projectiles ont été interceptés, mais la milice menace également d'attaquer les navires israéliens en mer Rouge. Étienne Monin, vous êtes notre envoyé spécial à Aden, dans le sud du Yémen. Comment la population yéménite vit-elle ce nouveau regain de tension?
18: Alors, l'onde de choc ne se sent pas dans Aden. Les habitants restent préoccupés par leur survie. Ce matin, par exemple, ils ont dû allumer la lampe de leur téléphone pour avancer dans les couloirs d'un bâtiment parce qu'il n'y a que 4 à 5 heures de courant dans la ville. Et c'est la préoccupation principale. Mais les Houthis font partie du paysage. Ils occupent une portion importante du nord du pays. Ils alimentent une guerre de position. Et ils ont fortement perturbé la région pendant la guerre à Gaza. Ils sont, par contre, restés en retrait depuis que l'Iran a été bombardé par les Américains et les Israéliens. Ils ont lancé quelques missiles balistiques contre Israël, mais ils n'avaient pas encore perturbé le trafic maritime dans le détroit de Bab el-Mandeb, qui est l'autre porte du pétrole entre l'Europe et l'Asie. Aujourd'hui, ils annoncent qu'ils interdisent la navigation des navires israéliens en mer Rouge. Les Houthis sont une carte dans le jeu iranien, mais ils ont leur propre agenda et ils ont été durement touchés par les frappes israéliennes et américaines il y a un an.
6: Étienne Monin, envoyé spécial à Aden au Yémen avec Alexandre Abergel pour les moyens techniques. Ces frappes réciproques entre Israël et l'Iran ont fâché Donald Trump, qui compte encore sur la négociation pour sortir de l'impasse militaire. Le président américain a demandé aux deux pays de cesser immédiatement les hostilités et il a appelé directement Benjamin Netanyahou pour le lui dire. Bonsoir Nicolas Taillard.
19: Bonsoir.
6: En direct d'Atlanta aux États-Unis, reste une question ce soir. Nicolas, Donald Trump a-t-il encore l'influence nécessaire sur le premier ministre israélien ?
19: Et les dernières heures ont cruellement montré que non pour le président américain, dont l'autorité a été littéralement bafouée. Alors il rétorquera sans doute que son appel à cesser les hostilités a été entendu, qu'il a réussi à faire redescendre la tension, mais il sera difficile de faire illusion. C'est lui, hier soir, qui a fait savoir qu'il allait appeler Benjamin Netanyahou pour lui dire de ne pas répliquer aux frappes iraniennes. Or, cette riposte a bien eu lieu, elle est intervenue à peine 2 heures plus tard. La Maison-Blanche assure que les deux dirigeants se sont parlé dans la journée. Échange courtois d'après un officiel, mais les annonces de Netanyahou ce soir confirment le cavalier seul d'Israël, sourd aux demandes de Washington. Le premier ministre israélien se félicite de ces frappes, maintient qu'il continuera d'agir au Liban. De quoi contrarier les plans d'un président américain qui lui semble s'accrocher à l'idée de parvenir à un accord qu'il continue de vendre comme très proche, c'est ce qu'il dit depuis déjà plusieurs semaines, sans résultat. Donald Trump, pressé par un calendrier chargé, l'ouverture de la Coupe du Monde dans 3 jours, son anniversaire, les célébrations des 250 ans de l'indépendance américaine jusqu'à début juillet, et bien sûr les élections de mi-mandat dans quelques mois, de quoi le pousser à négocier alors que la petite excursion qu'il évoquait au début de la guerre se transforme peu à peu en randonnée escarpée.
6: Merci Nicolas Taillard en direct d'Atlanta. Friedrich Merz et Emmanuel Macron se sont entendus pour ne plus poursuivre la construction d'un avion de combat commun, le SCAF. C'est ce qu'a appris l'AFP auprès du gouvernement allemand. Depuis des mois, le projet d'avion de combat franco-germano-espagnol, le SCAF, était en panne sur fond de tensions germano-françaises entre Airbus et Dassault notamment. En février, le chancelier allemand Friedrich Merz avait déjà ouvertement douté de son avenir. Le pape poursuit son voyage en Espagne. Ce lundi a été marqué par 2 rendez-vous, une rencontre en privé avec des victimes d'abus au sein de l'Église et un discours devant les Cortes. Léon XIV, qui était le premier pape à s'exprimer devant le Parlement espagnol. À Madrid, on retrouve Bruno Duvic.
17: 7 minutes d'applaudissements de députés debout, de l'extrême gauche à l'extrême droite. C'est la nouvelle étape, après la messe à plus d'un million de fidèles, de ce voyage assez triomphal jusque-là. Dans son discours, le pape a un message pour ces députés français qui ont songé récemment à remettre en cause le secret de la confession après l'affaire Betaram.
20: Le secret de la confession revêt une importance particulière pour l'Église catholique. Il s'inscrit dans le cadre plus large de la liberté religieuse. Le protéger juridiquement signifie préserver un espace de liberté intérieure, comme le reconnaissent les normes internationales.
17: Cet accueil au Parlement ne saurait faire oublier ce que le pape qualifie lui-même de plaie ouverte, les abus commis par des prêtres et religieux, 200 000 mineurs victimes en Espagne selon un rapport récent. Léon XIV, qui n'a pas posé d'actes nouveaux dans ce domaine depuis son élection, a choisi de rencontrer des victimes en privé cet après-midi, mais 9 associations ont protesté contre la sélection des personnes jugées trop proches de l'Église. Juan Cuatrecasas, président de l'association Enfance Volée.
21: L'Église espagnole est toujours très en retard par rapport à d'autres églises européennes comme l'allemande ou la française. Nous réclamons à nouveau des droits. S'il le faut, nous les arracherons. Ce sont des droits auxquels les victimes n'ont pas accès aujourd'hui.
17: Parmi les questions qui restent à trancher, le montant de l'indemnisation pour les victimes.
6: Bruno Duvic qui suit le voyage du pape Léon XIV en Espagne. 452 cas confirmés, dont 82 décès. C'est le dernier bilan de l'épidémie d'Ebola en République démocratique du Congo, selon les chiffres de l'Organisation mondiale de la santé. L'Union européenne participe activement à l'aide humanitaire aux populations touchées. Elle a mis en place un pont aérien qui a déjà permis d'acheminer 100 tonnes de matériel de protection. L'UE qui va aussi octroyer une aide financière supplémentaire de 15 millions d'euros. La commissaire européenne à la gestion des crises l'a annoncé hier. Raja Labib était à Bounia, au cœur du foyer de l'épidémie dans l'est de la RDC. Le reportage sur place de Sophie Douce.
22: Pour arriver à Bounia, il faut embarquer à bord d'un avion humanitaire et parcourir 2000 km vers l'est. À l'arrivée, des agents contrôlent la température des voyageurs. Direction l'hôpital de Wampara, sur une parcelle en terre, des soignants équipés de combinaisons vont et viennent entre les tentes des malades. Ici, la commissaire européenne, Adja Labib, tenait à rencontrer les médecins, les infirmiers, engagés en première ligne face au virus Ebola.
23: Plutôt que de parler d'isolement, de fermeture, de repli sur soi, aller sur place, montrer sa solidarité, non seulement par le matériel qu'on envoie, par l'argent qu'on débloque d'urgence, mais aussi par une présence, ça crée de la confiance, qu'on n'a pas peur.
22: Un message de solidarité, mais aussi politique, alors que les États-Unis et le Canada ont suspendu leur visa pour les voyageurs depuis la RDC. Dans cette province, difficile d'accès, minée par les violences, la fermeture des frontières avec son pays voisin, l'Ouganda, a aussi ralenti l'accès à l'aide humanitaire.
23: Plus on ferme, plus on se replie, plus on risque en fait de contribuer à répandre le virus. Donc ce qu'il faut, c'est plutôt effectivement rester vigilant, poser des gestes barrières, prendre les températures au départ. C'est ça qui est essentiel, c'est très important qu'on renforce de façon rationnelle et efficace nos contrôles.
22: La commissaire a aussi appelé à un cessez-le-feu entre les groupes armés. Une urgence sanitaire, estime-t-elle, pour garantir un accès sécurisé aux humanitaires.
6: Le reportage de Sophie Douce en République démocratique du Congo. C'est aujourd'hui la journée mondiale des océans, l'occasion pour la France d'annoncer le renforcement de ses trois aires marines protégées. Une en métropole, dans la baie d'Audierne, dans le Finistère, et les deux autres en Outre-mer, en l'occurrence en Guadeloupe et dans les terres australes et l'Antarctique française. Elles seront désormais placées sous protection forte, un niveau de protection qui concernera donc désormais non plus 4% mais 14,6% des eaux territoriales françaises. Tara Schlegel, bonsoir.
0: Bonsoir.
6: Ce statut de protection forte doit viser à préserver la biodiversité, dit le gouvernement.
0: Oui, mais d'après les associations de protection de la nature, comme le WWF, ce label de protection forte est bien trop flou. C'est aussi ce que pense l'ONG Bloom. Swan Baumier, responsable du plaidoyer, rappelle que la France a créé plus d'une dizaine de niveaux de protection ad hoc.
2: Le label de protection forte ne correspond à aucun cadre scientifique international, puisque cette protection forte à la française n'interdit rien concrètement. Elle ne fait qu'envisager des améliorations ponctuelles sujettes à dérogation. Donc c'est un flou complet qui est entretenu par le gouvernement avec cette protection forte, sur laquelle les scientifiques se sont déjà prononcés pour demander son abrogation et pour que la France respecte les normes européennes et internationales en vigueur.
0: Les 900 000 km² objets d'une nouvelle protection outre-mer sont déjà des zones où la pêche et l'extraction sont strictement encadrées. C'est donc en réalité dans nos zones côtières, en métropole, qu'il faudrait agir, là où travaillent les chalutiers, ajoute Swan Baumier.
2: À l'échelle mondiale, les 5 premiers centimètres de sédiments marins stockent l'équivalent de 10 années d'émissions mondiales de CO2. Donc c'est un véritable puits de carbone que l'on a là et qu'il faut absolument préserver pour lutter contre le dérèglement climatique et éviter de remettre en suspension et en circulation du CO2 qui est aujourd'hui

0: très contrasté. Les minimales iront de 7 à 20 degrés. L'après-midi, il fera entre 15 et 30 degrés de la Manche à la Méditerranée. C'est la fin de ce journal préparé ce soir avec Brice Garcia, à la technique Anthony Thomasson. 18h20 sur France Culture, vous retrouvez Matteo Caranta pour les questions du soir.
1: Merci Stanislas Vazak. Quant à vous, on vous retrouve à 19h et bienvenue à toutes et à tous dans Questions du soir. 1h30 de débats, d'analyses, de découvertes pour décrypter l'actualité. À 19h, en deuxième partie d'émission, à quelques jours de la Coupe du Monde de football, nous parlerons de Zinedine Zidane du point de vue de la sociologie. Mais d'abord, place au débat dans Questions du soir.
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1: L'affaire Liana a bouleversé l'opinion publique et relancé le débat sur les failles de la justice face aux violences sexuelles faites aux enfants. Plus de 150 rassemblements sont prévus à 19h ce soir, notamment par des associations qui dénoncent le laxisme d'une justice trop lente et qui n'écoute pas la parole des enfants. Alors, comment un tel drame a-t-il pu se produire alors que le présumé coupable avait déjà été visé par plusieurs plaintes? Cette affaire révèle-t-elle une défaillance exceptionnelle ou les limites d'un système sous tension? Avec nous pour en parler, deux invités. Justine Probst, bonsoir.
3: Bonsoir.
1: Vous êtes substitut du procureur de la République de Lille, à Lille, pardonnez-moi, et vous êtes également secrétaire national du syndicat de la magistrature. Merci d'avoir accepté notre invitation. À vos côtés se trouve Clotilde Lepetit, bonsoir.
4: Bonsoir.
1: Vous êtes, quant à vous, avocate pénaliste au barreau de Paris, membre élu du Conseil national des barreaux. Merci d'avoir accepté notre invitation. Nous sommes ensemble et en direct jusqu'à 19h.
5: Les choses ne se sont pas passées comme elles auraient dû se passer, c'est une évidence, et donc c'est inacceptable. Et donc au-delà, évidemment, de Liana, et c'est indépassable pour ses parents, et je redis ici la peine de la nation, nous devons clarifier évidemment ce qui s'est passé pour Liana, pour sa famille, et pour aussi potentiellement toutes les autres victimes. Mais ceci participe de l'effort que nous organisons avec le gouvernement, cela depuis des années, par le réinvestissement que nous avons fait pour la justice, et pour l'intérieur. Et moi, je ne veux entendre aucun argument de moyen dans cette affaire.
6: Leur dire qu'ils ont par ailleurs jusqu'au 14 juillet, c'est-à-dire un mois, pour reprendre l'intégralité des plaintes qui touchent les enfants. Il y en a à peu près 70 000 qui touchent aujourd'hui les enfants, soit pour des viols, soit pour des attouchements sexuels. Et moi, je ne partirai pas en vacances. Et il n'y a pas un haut magistrat qui va partir en vacances tant que je n'aurai pas vu un par un les procureurs généraux pour qu'on fasse le bilan de sa cour d'appel, qu'on voit ce qui manque. S'il y a des difficultés ici ou là, peut-être des problèmes avec le ministère de l'Intérieur, peut-être des problèmes d'experts parce qu'il manque des psys ou des médecins légistes. Il peut y avoir ce genre de problème. Ce n'est pas manifestement le cas dans l'affaire de Liana. Il y a eu des défaillances graves et l'inspection qui, sous 15 jours, rendra son rapport qui sera rendu public, verra qui sont les responsables de ces défaillances.
1: Voilà la voix du président de la République, Emmanuel Macron, qui ne voudrait entendre aucun argument de moyen dans cette affaire, et celle du ministre de la Justice, Gérald Darmanin, qui demande ce lundi 8 juin une mobilisation générale des magistrats afin de faire la vérité dans l'affaire Liana. La mobilisation générale également pour reprendre l'intégralité des plaintes qui touchent les enfants, soit environ 70 000 plaintes. D'abord, est-ce que c'est faisable, Justine Probst? Je rappelle que vous êtes substitute du procureur de la République à Lille.
3: Alors, ça paraît extrêmement difficile à réaliser en un mois, d'évaluer, de retrouver, d'identifier déjà toutes les procédures, parce qu'on ne sait pas comment le ministre a identifié ces 70 000 plaintes. On parle de 70 000 plaintes concernant des mineurs. On sait qu'il y a beaucoup de procédures qui sont initiées via des signalements, donc on ne sait pas si dans ces 70 000, il y a également les signalements qui viennent de différents intervenants qui sont comptabilisés. Mais ce qu'on sait de manière, on va dire, concrète sur le terrain, c'est que pouvoir réellement réévaluer la priorisation de toutes ces plaintes qui sont actuellement dans les commissariats et dans les brigades de gendarmerie, ça ne pourra pas être fait de façon, plus que superficielle. On va forcément devoir aller rapidement pour évaluer les dossiers, et c'est quand on va rapidement qu'on risque justement de louper certaines informations qui ne sont pas forcément visibles au premier regard et qui nécessitent un travail de vérification tant du côté des enquêteurs que du côté du parquet. Donc on est un peu dubitatif par rapport à cet ordre de Gérald Darmanin, et on pense que évidemment ce n'est pas suffisant. On pointe et qu'évidemment c'est dommage, voilà, qu'on en arrive à un drame pour que le ministre de la Justice semble se rendre compte du stock de procédures en attente, des difficultés. Là, il le dit, hein, dans son intervention, ça permettra de voir les endroits où il y a des problèmes de médecins légistes.

0: liste les endroits où il y a des problèmes parce qu'on n'a pas d'experts. Ça, nous, tous les jours, magistrats, on le sait, on s'en rend compte, on est confronté à ces difficultés. Ils ne parlent pas des services d'enquête aussi qui sont en surtension. Et donc ça, on trouve ça vraiment extrêmement désagréable d'entendre un ministre nous dire ça aujourd'hui, comme si seuls les magistrats avaient une responsabilité, parce que cette situation, on la dénonce depuis des années. Nous, on ne la découvre pas. Ce qui est nouveau, c'est évidemment le drame, c'est ça, ce qui fait qu'aujourd'hui on est ici. Mais par contre, ces situations-là, on les voit tous les jours dans les juridictions.
1: Clotilde Le Petit, il y a eu une défaillance de la justice dans ce drame de l'affaire Liana.
2: Très certainement, il y a une défaillance en ce sens qu'il y a des dysfonctionnements, mais que moi, je vois dans le cadre de mon exercice de façon tout à fait récurrente, régulière et quasiment systémique. Je veux dire,
1: c'est un drame, un scandale peut-être, mais pas une exception.
2: C'est un drame avec par ailleurs des défaillances qui terminent par une issue bien funeste et à laquelle on est tous, sensibles. Voilà, vraiment, le drame est vécu par tout le monde, c'est pas du tout ça le sujet qui pose débat. Le débat, c'est de pour le président de la République qui nous dit je veux pas entendre une question de moyens. Je me dis il y a pas plus sourd que celui qui veut pas entendre. Et puis tout à coup il s'agirait de faire la lumière sur ce dossier et de créer une inspection avec un rapport qui sera rendu dans 15 jours parce qu'en réalité on va savoir qui est responsable. En réalité il y a une espèce de vindicte populaire parce que bien évidemment tout le monde est en colère et très légitimement, mais qui cherche un coupable, qui cherche des fusibles, alors qu'en réalité, on est face à une série de manquements très probablement, pour avoir un peu lu le dossier et compris un peu ce qui s'est passé dans la presse, une série de manquements qui ne sont en réalité que des manquements très ordinaires et systémiques que moi, dans le cadre de mon exercice, quand je défends des victimes de crimes et des enfants et des femmes, je rencontre tous les jours,
1: Qu'est-ce que vous voulez dire comme série de manquements ordinaires? Quels sont les manquements ordinaires dans ce genre d'affaires? Je rappelle que le suspect présumé dans cette affaire avait été déjà l'objet de plaintes pour viol sur mineur.
2: Les délais d'attribution aux services enquêteurs, les voyages de dossiers, les transferts de compétences avec des déperditions d'énergie, des déperditions d'implication dans le dossier, parfois même des déperditions d'éléments du dossier que certains procureurs se retrouvent obligés de reconstituer, des transmissions par Cassiopée ou les registres internes de la justice qui ne sont pas à la hauteur de la modernité et des moyens qu'on devrait y mettre. Voilà, un manque d'effectifs des services enquêteurs, un manque d'effectifs des services parquetiers. Je veux dire, on a quand même, ça a été rappelé, me semble-t-il, dernièrement, en France, on a, je crois, 3 procureurs pour une circonscription de 100 000 habitants. En Europe, en moyenne, il y en a 12,2 pour une circonscription de 100 000 habitants. Qu'on arrête de nous dire que c'est pas une question de moyens. Je veux dire, on a, évidemment, ils partent de surtension. Je veux dire, on a des services qui sont complètement saturés, qui sont complètement tendus, avec, évidemment, aussi une explosion des dépôts de plaintes, surtout en matière de crimes sexuels commis sur les mineurs, puisque la parole s'est libérée, et les textes nous permettent de déposer plainte et de prendre en considération ces sujets-là, et c'est bien tant mieux. Mais si on s'arrête à la loi et aux textes et aux réformes qui évoluent, on n'a que des satisfactions de papier si rien n'est jamais accompagné de moyens logistiques, techniques et d'effectifs de police et de procureurs.
1: Alors tout de même, je voudrais donner quelques chiffres. Depuis 2017, l'enveloppe du ministère de la Justice a été augmentée. Il y a eu plus de 270 millions d'euros pour les crédits 2026, création de 1600 postes pour un total du budget du ministère de la Justice qui serait de 10,7 milliards d'euros. Est-ce que là, on ne peut pas accepter qu'il y a effectivement, comme l'indiquait le président de la République, Emmanuel Macron, un investissement de l'État dans le ministère de la Justice et ne pas reporter tout sur le manque de moyens, Justine Probst?
0: Oui, pour répondre à votre question, on peut le faire en deux temps, c'est-à-dire que oui, il y a une augmentation du budget de la justice. La première chose à dire, c'est que l'administration pénitentiaire est la première bénéficiaire de ce budget, donc c'est pas les magistrats en premier lieu, et on parle pas du tout évidemment des enquêteurs là-dedans. Donc oui, il y a une augmentation, oui, il y a des collègues qui entrent en fonction, mais on part de tellement loin que finalement ça n'a pas permis d'augmenter, par exemple, les effectifs en brigade des mineurs, en brigade, au parquet, on parle de section souvent, mais en section des mineurs, où on en parle très peu, mais aussi les sections qui traitent des viols sur majeurs. Ça, c'est encore on va dire, moins traités que les viols sur mineurs, aujourd'hui dans les parquets et en service d'enquête. Donc il y a cette chose-là, c'est-à-dire qu'on est sur un rattrapage, et ce rattrapage, il ne permet pas à la justice de justement encaisser la prise en compte déjà du phénomène MeToo, la prise en compte, on a ça aussi qui nous a percuté, mais heureusement, des violences conjugales. Les violences conjugales, on va dire que la justice s'est réorganisée. On a créé des cellules de violences intrafamiliales, maintenant il y a les pôles famille, donc on s'est réorganisé, on a mis plus de moyens, on a commencé à donner des téléphones grave danger. Enfin, il y a vraiment eu une prise de conscience qui s'est accompagnée d'une réorganisation.
1: Et ces pôles famille n'ont pas inclus les violences sur mineurs.
0: Ils incluent les violences sur mineurs, mais par contre, on n'a pas de changer d'organisation. Il n'y a pas eu de grande révolution dans le traitement des violences sur mineurs, contrairement à ce qu'on a pu voir en violence intrafamiliale, avec plus d'assistants, avec des circuits qui sont repensés pour justement éviter le type de drame dont on parle aujourd'hui. Et je pense que c'est ça aussi, je ne sais pas si j'aurai encore l'occasion de le dire, mais la pression pour les collègues en juridiction, c'est justement ça aujourd'hui, c'est de voir ce nombre de procédures, d'avoir conscience aussi, parfois, les magistrats ne peuvent pas suivre l'intégralité des plaintes ou des signalements qu'ils envoient en enquête. Et c'est vrai qu'on en parle dans cette affaire actuellement, c'est de dire, en gros, pourquoi le parquet n'a pas repris attache avec les enquêteurs. Mais en fait, il faut voir le nombre de procédures suivies. Il faut toujours comparer ce qui est comparable, c'est-à-dire qu'un petit parquet, c'est des personnes qui sont généralistes, elles traitent de tout. Et donc, en fait, une personne qui envoie en enquête un dossier, qui a pu recevoir la procédure dont on parle, en même temps, elle peut gérer la permanence et les gardes à vue, elle va être appelée à l'audience, elle va être appelée en débat. Donc c'est ça aussi le quotidien d'un parquetier. Et je pense que pour comprendre réellement ce qui s'est passé, on a besoin de connaître aussi cette réalité. Donc pour répondre et finir sur les moyens, certes, il y a une augmentation des moyens. Elle a été, dans la justice, on parle beaucoup de narcotrafic. Réellement, les effectifs aujourd'hui qui sont créés, ils sont dirigés vers les GIRS, vers la Junalco, aujourd'hui vers le PNACO, le nouveau parquet national contre la criminalité organisée. Et en fait, les derniers servis de manière très récurrente, ce sont les sections des mineurs. Je ne vous parle même pas de l'ECOFI parce que ce n'est pas le sujet aujourd'hui, mais en tout cas, ce que relèvent les collègues, c'est qu'ils n'ont pas l'impression d'avoir été renforcés et ils n'ont pas l'impression d'avoir plus de temps pour traiter de manière qualitative et de prendre suffisamment de temps sur chacun des dossiers, et encore moins pour suivre les procédures en cours.
1: Je vous pose tout de même cette question, Justine Props, et puis je vous ferai réagir tout de suite, Clotilde Le Petit. Que répondez-vous à celles et ceux qui affirment que déplorer le manque de moyens ou les failles d'un système revient à plaider une forme de fatalité, à dédouaner les acteurs de toute responsabilité personnelle? Parce que c'est un discours qui est largement entendu dans le débat public, et je souhaiterais avoir la réponse, notamment en tant que secrétaire nationale du syndicat de la magistrature que vous êtes, Justine Probst.
0: Il y a deux choses. On va dire que quand on est magistrat, on sait qu'on a une responsabilité, et à partir du moment où un dossier nous a affecté, on sait qu'il est entre nos mains. Le problème, c'est que à l'impossible, nul n'est tenu, et c'est un peu ça. C'est-à-dire que on peut dire qu'on est responsable. Après, il faut regarder si on a trop de procédures dans notre cabinet, et ben on sera pas en capacité de bien les traiter. Et ça, on peut nous tomber dessus derrière. On peut engager des procédures disciplinaires. On est prêt. Enfin, je veux dire, en tant que magistrate, si j'étais poursuivie pour ça demain, évidemment que j'y répondrais. Mais on peut pas juste se focaliser sur une erreur sans prendre en compte l'environnement dans lequel la personne faisait son travail et est-ce qu'elle était en capacité ou non de bien le faire. Et donc, évidemment, les magistrats sont responsables. On a un code de déontologie, on peut être sanctionné. Maintenant, il faut toujours prendre en compte le contexte pour bien sanctionner quelqu'un.
1: Clotilde Le Petit, vous souhaitiez réagir?
2: Ça reste quand même intéressant de se poser la question de savoir si potentiellement le dysfonctionnement, c'est un acte très isolé qui ne reflète aucun événement sociétal et de fonctionnement de la société, ou si au contraire, ça répond à tout ce que moi je vois tous les jours depuis mon exercice, et j'en ai 20 ans d'années d'exercice. Voilà, enfin, je veux dire, si on ne veut pas réfléchir à demain pour améliorer le système, et pour qu'il n'y ait pas d'autres drames comme celui-ci, parce que je peux vous dire qu'il pourrait y en avoir eu un certain nombre et depuis longtemps, c'est si insuffisant, je vais vous dire, les moyens donnés à la justice, qu'à la Brigade des mineurs de Paris, ils ont encore 1000 dossiers en attente de traitement. Ils arrivent à traiter et ils sont tous très impliqués. Je peux vous dire, ils ont tous le sens de l'État. Ils sont pas là pour être riches. Hein. C'est des enquêteurs, ils bossent tous comme des dingues. Il y a un service en tension et en flux permanent. Et c'est pas nouveau. Je veux dire, il tombe pas de l'armoire, Monsieur Darmanin. Je veux dire, il est au courant. Tout le monde a prévenu les hiérarchies depuis longtemps.
1: Vous dites 1000 dossiers à la Brigade des mineurs.
2: Un tiers des dossiers qui arrivent à être traités à la Brigade des mineurs de Paris.
1: Combien de plaintes chaque jour en France? Est-ce qu'on a une idée du nombre de plaintes pour viol ou pour agression sexuelle qui arrivent tous les jours dans les gendarmeries et les commissariats en France?
2: Ça, je ne sais pas. Ce que je sais, que c'est que ça a explosé ces 10 dernières années. Voilà, le nombre de plaintes a explosé ces 10 dernières années. Tous les services sont en tension. Ce serait une faute, pour le coup, politique, humaniste et de professionnels que nous sommes, que de ne pas venir le dire. On alerte. Il y a un moment, quand ça se voit médiatiquement, mais tant mieux pour qu'on puisse le dire. Parce que c'est vraiment une question de sécurité publique, puisque tout le monde veut le mot sécurité désormais en politique. Je veux dire, Monsieur Darmanin a dit qu'il avait doublé les effectifs enquêteurs de la brigade des mineurs. C'est pas vrai. Il est passé de 80 à 100, c'est-à-dire 20%, c'est pas doublé. Vous voyez, donc on n'est même pas dans la vérité. C'est insuffisant, c'est tout, c'est insuffisant. C'est un principe de réalité.
1: Je vous propose d'écouter la voix du ministre de l'Intérieur, Laurent Nunez, qui était hier l'invité du journal de 20h sur France 2.
3: L'enquête qui cristallise un petit peu les regards et peut-être même les dysfonctionnements ou le manque de bon sens, c'est l'enquête d'août 2025, puisqu'il y a déjà une dénonciation de viol. Et puis il y a 5 éléments qui sont assez troublants, voire accablants, c'est que la personne, la victime, a été entendue très longuement, dans le cadre d'ailleurs des procédures dédiées pour recueillir la parole des enfants, les fameuses procédures Mélanie. Il y a eu des expertises psychosociales, psychologiques, des examens médicaux qui tendaient à confirmer la réalité des viols. Je comprends que nos compatriotes s'étonnent que dans un dossier comme celui-ci, qui était, où il y avait déjà des éléments d'enquête qui étaient assez accablants, on comprend mal que la personne n'ait pas été entendue. Mais je ne veux pas que cette incompréhension qui est la mienne masque le formidable travail que font les policiers et les gendarmes sur ce type de violence sexuelle aux mineurs. Je vous assure que toutes ces plaintes sont prises au sérieux. Il y a des actes d'enquête, il y a des vérifications à faire qui parfois peuvent prendre du temps, mais au cas d'espèce, franchement, au cas d'espèce, il me semble qu'il y avait des éléments qui étaient réunis et qui auraient dû permettre d'aller beaucoup plus vite.
1: Le ministre de l'Intérieur, Laurent Nunez, qui par ce cas d'espèce, qui est un terme très juridique, de droit, signifie en l'occurrence que c'est un cas précis, un cas individuel, on en a parlé à l'instant. Alors, je reprends juste cet élément, une plainte avait effectivement été déposée en août 2025 à Plaisance du Touche, en Haute-Garonne, par la mère d'une fillette de 11 ans pour des faits de viol commis entre septembre 2024 et mai 2025 au domicile de ce suspect. Comment ça fonctionne? Il y a quelque chose qui étonne beaucoup dans le débat public, c'est pourquoi n'a-t-il pas été entendu jusqu'à maintenant? Justine Probst.
0: Première chose en préambule, c'est que moi j'ai pas eu accès à la procédure du tout. Effectivement, j'ai lu ce qui se dit dans la presse, mais je prendrai pas de risque à m'aventurer dans. J'ai pas autant d'informations que les ministres qui ont pu communiquer. Moi, ce que je sais, c'est que avoir une plainte en août 2025 et pas d'audition en juin 2026, c'est quelque chose qui arrive, parce que on vous a parlé de l'engorgement des brigades des mineurs, ça arrive. Là, il y a eu en plus un dessaisissement, c'est ça qui dont on parle aussi, c'est-à-dire qu'il y a un premier service enquêteur qui va recevoir la plainte.
1: Qui était à Toulouse,
0: qui prend les premiers actes d'enquête, ce qui est normal, parce que j'imagine la victime est à disposition, enfin elle est proche d'eux, donc ils font les premières investigations nécessaires, et après, on se rend compte que le lieu de domiciliation, qui est le critère du mise en cause, est sur le ressort d'un autre parquet. Et donc, c'est là que le parquet décide de se dessaisir pour permettre au parquet naturellement compétent de prendre la compétence, on va dire, sur le dossier et d'envoyer cette procédure pour audition, de ce que j'ai compris, d'un mise en cause. Parce qu'il a une brigade qui est la brigade également naturellement compétente, parce que à proximité du lieu de domiciliation du mise en cause.
1: En l'occurrence, il s'agit du parquet d'Auch. Est-ce que ces parquets régionaux, qui sont de petits parquets, sont surchargés? Est-ce qu'ils prennent en charge spécifiquement les enfants victimes? Je rappelle qu'il y a aussi ça a également circulé dans la presse ce week-end, et je voudrais un éclaircissement là-dessus. On parle d'une circulaire pénale qui prioriserait les enfants victimes, qui n'aurait pas été appliquée par la procureure d'Auch. Alors ça, voilà, c'est une déclaration politique. Et on parle également de 3 priorités incontournables dans cette circulaire pénale: la lutte contre le narcotrafic, les faits commis au préjudice des enfants, et enfin les violences physiques ou sexuelles. Est-ce que cette circulaire a une effectivité en termes de moyens ou d'organisation des services, ou est-ce que c'est juste une lettre d'intention ministérielle à l'intention des services judiciaires? Justine Probst, peut-être.
0: Oui. Alors, la première chose à dire, c'est que dans cette circulaire, la première grande partie, c'est vraiment le narcotrafic. Hein. Donc, c'est ça la priorité. Enfin, si on doit reprendre cette circulaire de politique générale, la priorité, c'est pas les mineurs, c'est les stupéfiants. Ça, c'est une première chose. Et ça, ça a une conséquence dans l'organisation des services d'enquête. C'est-à-dire qu'on le voit aussi, on a des services de lutte contre les stupéfiants qui sont très fortement pourvus, contrairement parfois à des brigades des mineurs. Donc ça, c'est la première chose à dire. Et je me suis perdue dans la question, pardon. Je suis désolée.
1: Est-ce qu'on peut savoir si cette circulaire a été prise en compte?
0: Oui, et si elle est prise en compte? Évidemment, dans les parquets, même, on va dire même sans la circulaire, évidemment que les atteintes aux personnes sur les personnes les plus vulnérables, ce sont des faits qui sont prioritaires. C'est-à-dire que quand un parquetier va entre deux procédures, s'il faut prioriser et s'il faut ce qu'il faut envoyer en enquête, on sait quand même, voilà, tous les procureurs de France et les substituts et les vice-procureurs, évidemment, priorisent les mineurs. Et donc ça, oui, en cela, on peut dire que la circulaire, elle est appliquée. Maintenant, dans son effectivité, évidemment, on est bloqué par des choses très pratiques, souvent. Hein. C'est que des enquêteurs qui vont nous dire, bah oui, mais en fait, moi, j'ai déjà 6 autres dossiers qui sont plus urgent. Pourquoi? Parce que le mis en cause habite avec la victime, le mis en cause est en contact quotidien, travaille avec des mineurs, et donc on a des critères de priorisation en section des mineurs qui peuvent paraître, qu'on peut découvrir quand on n'est pas dans ce type de contentieux, mais qui font que oui, parfois on priorise différemment. Donc je pense que c'est faux de dire que les parquets n'appliquent pas cette circulaire et ne priorisent pas. Maintenant, ils priorisent à la hauteur de leurs moyens, et peut-être que oui, dans certaines organisations de parquets, on doit faire la part des choses entre la lutte contre les stupéfiants, les violences conjugales et également juguler avec la protection des mineurs. Et oui, on est en difficulté pour faire vivre cette priorité qui, même sans circulaire ministérielle, est évidemment au cœur de nos préoccupations quand on est magistrat.
1: Clotilde Le Petit, je rappelle que vous êtes avocate pénaliste au barreau de Paris. Quels sont les délais pour les personnes que vous défendez lorsqu'ils portent plainte pour des violences sexuelles de ce type-là? Est-ce que août 2025 juin 2026, ça vous paraît un délai déraisonnable par rapport à la manière dont s'organisent les enquêtes aujourd'hui?
2: Alors c'est déraisonnable, ça crée ce qu'on appelle de la victimisation secondaire, c'est inacceptable et c'est, s'il faut le dire, fautif. Moi je veux bien entendre qu'il y a une éventuelle responsabilité des acteurs, qu'une enquête dans ce dossier viendra au cas d'espèce démontrer, c'est pas tellement mon sujet. Moi ce que je trouve intéressant, c'est que ce cas d'espèce, je peux vous le dire et j'en témoigne, n'est pas isolé et qu'il est illustré chaque jour dans mes dossiers. Je peux vous dire qu'une enquête qui a un an, c'est terrible à dire, hein, et je suis la première à le souffrir avec mes clientes à qui je dois reporter cette espèce d'épouvantable nouvelle d'inhumanité du traitement judiciaire, voilà, des justiciables, c'est le temps d'attente et les délais qui sont épouvantables. Voilà. Évidemment qu'un an, c'est énorme et c'est beaucoup trop long, mais c'est tellement régulier. J'ai des enquêtes pour viol sur mineurs qui, alors elles ont été parfois, les victimes sont adultes, mais les auteurs sont susceptibles d'avoir encore d'autres victimes qui sont en cours parce que toujours en exercice ou à proximité de mineurs. Je peux vous dire que les dossiers, ils n'ont pas avancé depuis 2 ans. J'ai un dossier qui a plus de 6 ans entre l'enquête et le juge d'instruction. Donc moi, ça m'amuse pas quand on a un ministre de la Justice qui veut faire des audiences rapides pour des viols, voyez, mais qui ne se préoccupe pas en réalité du temps des diligences et de la célérité des diligences et de l'exhaustivité des diligences qui doivent être menées sous la direction du parquet par les services enquêteurs. Ce à quoi, par ailleurs, on s'était engagé auprès de la Convention européenne des droits de l'homme et vis-à-vis de la Convention d'Istanbul.
1: Voilà. La France, d'ailleurs, est régulièrement rappelée à l'ordre par la Cour européenne des droits de l'homme pour cette violation de l'article 6 de la Convention qui dit que toute personne a droit à ce que sa cause soit entendue dans un délai raisonnable. Vous avez, c'est intéressant de soulever la question du temps, parce que lorsqu'on demande aux Français, alors c'est une étude, un sondage de 2024, pardonnez-moi, qu'est-ce qui caractérisait le mieux la justice française aujourd'hui? C'est 76% des personnes interrogées qui répondaient que c'était la lenteur qui caractérisait la justice. Il y a aujourd'hui un projet de loi qui passe devant la commission des lois à l'Assemblée nationale, qui est le projet de loi sur la justice criminelle et le respect des victimes présenté par le ministre de la Justice, Gérald Darmanin. Parmi les propositions de cette proposition de loi, il y a justement une tentative d'accélération des procédures. Est-ce que là, c'est une bonne piste, accélérer les procédures? Et effectivement, à l'intérieur de cette fameuse accélération des procédures, on entend une des propositions de Gérald Darmanin qui était de créer du plaider coupable pour les affaires criminelles. Est-ce que ce serait un moyen, selon vous, Justine Probst, de résoudre cette question du temps, de l'inhumanité de la justice vis-à-vis de ces violences sexuelles?
0: On pense, nous on est très fermement opposés à cette proposition et on pense que c'est vraiment purement et simplement un abandon de toute vérité de vouloir faire de la justice de qualité pour les faits les plus graves qui sont commis en France. Il y a plusieurs choses à dire sur ce plaidé coupable, mais la première des choses c'est que ça sacrifie le débat judiciaire et quand on parle, Madame Maître a parlé de victimisation secondaire, la victimisation secondaire, on essaye de nous faire croire que ça arrive au stade du procès, mais en fait ça arrive dès le début, c'est-à-dire que effectivement c'est insoutenable de déposer plainte et qu'il ne se passe rien pendant des années. Elle commence là, la victimisation secondaire, et donc arriver et dire on va nier le temps d'enquête, on va nier le temps que prend une information judiciaire et on va jouer sur la seule chose qui finalement ne nous coûte rien, parce que ça coûte rien de mettre en place le plaidé coupable aujourd'hui, hein. Ça fait gagner du temps et ça fait gagner aussi des effectifs magistrats, donc finalement c'est gagnant-gagnant si on est dans une pure logique gestionnaire, mais si on regarde l'intérêt des parties civiles et l'intérêt également des accusés, on voit qu'on vient leur dénier un procès et on vient leur faire croire, enfin en tout cas, nous ce qu'on est persuadé qu'il va y avoir une sorte de choix impossible qui va se poser pour les parties civiles, de dire est-ce que vous voulez une décision rapide, mais auquel cas il n'y aura pas de procès, vous n'aurez pas le temps de parler, parce qu'on essaye de nous faire croire que ça va durer longtemps, une audience, ils appellent ça une audience de plaidé coupable, on sait que ça ne va pas durer longtemps, on sait qu'on va être pressurisé pour en passer le plus possible, et on sait aussi que c'est très rare les dossiers complètement reconnu. Et donc là où on peut aussi avoir des craintes du côté de la magistrature, c'est d'être pressurisé à faire passer en plaidé coupable des dossiers qui ne sont pas totalement reconnus, mais en faisant valoir tant à la partie civile qu'à l'accusé que c'est dans leur intérêt, parce qu'au moins ça ira plus rapidement. Les parties civiles auront une décision, l'accusé risquera une peine moins importante et également, ça lui permettra aussi de sortir des conditions de détention provisoire qui sont complètement catastrophiques actuellement. Et donc non, on pense que c'est vraiment une solution catastrophique qui vient nier le problème dont on vous parle, vraiment beaucoup plus structurel, du traitement des VSS aujourd'hui dans notre pays. Et on pense que c'est indécent en fait pour nous de proposer ça sans envisager une réforme d'ampleur pour bien prendre en charge enfin, c'est ce type de fait.
1: Clotilde Lepetit, vous êtes d'accord, le procès doit rester, il est essentiel dans ce genre d'affaires?
2: En fait, en matière criminelle, qu'on soit du côté des victimes, j'en représente beaucoup, mais qu'on soit aussi du côté des accusés, je pense que c'est le lieu où on a besoin du plus grand débat, de la plus grande réflexion et de la plus grande conscience pour réfléchir et penser à demain, là où précisément c'est un crime qui est venu heurter et fracter la société. C'est-à-dire qu'en fait c'est là qu'on a besoin d'un vrai débat, d'un lieu de parole. Je veux dire, les victimes, elles demandent pas des débats de 7 minutes. Avec une peine négociée par le parquet dont on saura jamais en plus si derrière du coup la reconnaissance est opportune ou réelle. Elle avait besoin de comprendre, d'essayer de chercher et de ce que la société essaye de réfléchir au maximum. Ce qui est difficile et cette procédure de reconnaissance en matière de criminel proposée, elle accélère pas les procédures, hein. Elle accélère ni les enquêtes dont on est en train de vous parler qui durent des années, ni les phases d'instruction dont on est en train de vous parler aussi. Et ça peut être 7 ans, c'est-à-dire qu'on peut se taper 7 ans de procédure d'enquête où on croit qu'on est aux oubliettes, pardon, mais ça ressemble à de la prison mentale, hein, le mot oubliette, il est là. Hein. Mm-hmm. Et puis, tout à coup, poum, vous avez 7 minutes de débat pour parler de votre peine, de vos chagrins, et pour chercher à comprendre et vous demander si les gens ont vraiment cherché à comprendre ce qui s'était passé, ont vraiment cherché au fin fond de la conscience de cet homme, soit pour la vérité, soit pour la rédemption, soit pour une peine qui fasse qu'on évite que ça se reproduise, voyez. Je pense que le débat, il est important. C'est pas le temps d'audience le problème. C'est le temps d'enquête.
1: Alors, quelles sont les solutions? Parce qu'on a entendu plusieurs voix. Il y a un groupe de députés qui a déposé une sorte de loi globale contre les violences sexuelles à l'encontre des femmes et des enfants. D'autres voix parlent de la création d'un parquet national de lutte contre ces violences qui serait à l'égal du PNF, donc du parquet national financier, ou du parquet national de lutte contre le narcotrafic ou le terrorisme qui existe déjà. Qu'est-ce que, par exemple, pour aller dans l'ordre, qu'est-ce qu'un parquet national changerait à la manière de lutter, de prendre la parole d'enfants victimes, par exemple, et de enquêter sur des affaires de viol et de violences sexuelles? Alors, Justine Probst.
0: Première réaction, c'est que on est sur des faits qui sont tellement massifs et systémiques que un parquet national, il a vocation à gérer des faits complexes et à, comment dire, à centraliser certains dossiers. On parle du PNF, mais il y a aussi par exemple le PNAT pour le terrorisme. Enfin, c'est vraiment, il gère quelques dossiers, une infime partie des dossiers. C'est pareil pour le PNACO. Il n'a pas vocation à traiter tous les trafics de stupéfiants de France parce qu'il serait engorgé, il ne pourrait pas. Pour moi, c'est exactement la même chose. C'est pas comparable, mais c'est tellement massif le phénomène des viols sur mineurs aujourd'hui en France que c'est illusoire de penser qu'un seul parquet pourrait les traiter tous. Tous les parquetiers de France ont affaire à des viols sur mineurs. Donc pour moi...
1: La solution ne se trouve pas là. Il faut garder les juridictions, les parquets par région, par ville.
0: Il faut, nous on le porte aussi, on a besoin de plus de formation dans la magistrature, évidemment. Les enquêteurs également, on a besoin, en plus c'est une matière qui évolue énormément, enfin on parlait pas de contrôle coercitif il y a quelques années, on parlait pas de victimisation secondaire il y a quelques années, donc ça nécessite que les magistrats soient force de proposition d'une part parce qu'ils sont au plus proche de ces phénomènes, mais aussi qu'ils actualisent leurs connaissances, ça c'est une chose, et pour rejoindre sur la loi globale, pour nous, la solution, elle viendrait plus de là, c'est-à-dire que la justice, elle arrive, c'est vraiment le dernier échelon, la dernière étape. L'idéal de société, c'est de faire baisser le nombre de viols commis en France. Et pour nous, cet idéal de société sociétale, sortir de la culture du viol, sortir de ce phénomène massif, ça passe par des actions de prévention. Et du coup, pour nous, l'idée d'une loi qui serait plus globale et qui inclurait un ensemble de politiques publiques, enfin une politique publique qui passe par l'éducation, la santé... Évidemment, la justice également, mais ça nous paraît beaucoup plus opportun de penser de manière globale cette problématique sociétale plutôt que déceler la justice qui a besoin des autres services publics.
1: Qu'est-ce que changerait une loi globale, Clotilde Petit ? Est-ce que tout n'est pas déjà dans la loi ?
2: En fait, dans la loi, on a effectivement beaucoup de choses. Alors, on peut penser la notion de contrôle coercitif qui pourrait émerger dans nos textes, etc. Mais on a déjà beaucoup de choses. Moi, un parquet national, ça m'effraie parce que je me dis, mais alors l'idée, ce serait un parquet très très haut qui regarderait son territoire français comme ça de très haut, mais qui serait de plus en plus éloigné de ses territoires et de ses justiciables. Or, précisément, c'était à Auch où, en 2025, un député interpellait nos ministres en disant, on n'a plus de procureur à Auch, et c'était le lieu de commission des faits, ça tombe mal. C'est pas comme s'ils n'étaient pas au courant, en fait.
1: Quatre fois moins de procureurs en France que dans le reste de l'Europe.
2: En réalité, bien sûr qu'on a besoin d'avoir des acteurs de plus en plus formés aux questions de violences sexuelles, aux notions psychosociales, d'emprise, de contrôle coercitif, de mémoire traumatique, etc., de façon de recueillir la parole, et notamment celle des enfants, qui nécessite une certaine expertise. Voilà.
1: Est-ce que néanmoins, là, vous avez vu, par exemple, une évolution dans la prise en compte de la parole des enfants? Parce que ce qui étonne également dans ce dossier, c'est que Jérôme B. avait déjà été accusé de viol avant août 2025, et cette fois-ci, le dossier avait été classé sans suite. Il n'y avait que la parole de la victime qui était également...
2: Précisément, cette évolution, elle existe, je la constate, mais pas sur tout le territoire. Et elle est très aléatoire selon les lieux dans lesquels on dépose plainte. Voilà.
4: La France n'a pas besoin de réforme de cette matière. Nous avons besoin de juges. Nous avons besoin de greffiers, nous avons besoin de policiers formés, nous avons besoin de salles pour le protocole Amélie. L'arsenal qui est le nôtre est tout à fait adapté. Cependant, on est obligé de se réunir aujourd'hui parce que ça marche pas. Parce que en 1804, quand Napoléon a posé les règles de notre justice, il y avait 6213 juges. Aujourd'hui, il y en a 7400, mais nous sommes 40 millions de plus. Vous savez, ne pas se mentir est quand même une chose intéressante. Tous nos moyens sont dans le narcotrafic. Et que les enfants, tout le monde s'en fout. Pour une raison encore plus simple, qui est horrible, c'est que notre pays est friendly avec la pédophilie.
1: Voilà la voix de Maître Michel Hamas, avocat au barreau de Marseille, dans le cadre de la commission d'enquête sur le traitement judiciaire de l'inceste. C'était en avril 2026. Justine Probst, une réaction à ce qu'on vient d'entendre?
0: Bah, c'est le parallèle entre 1804 et aujourd'hui est toujours extrêmement parlant sur le manque de moyens. Je sais que ça peut agacer qu'on revienne toujours à ça, mais je pense qu'il faut le marteler parce que ça viendra aussi de là. Il y a un refus de la chancellerie du ministère de la Justice depuis des années d'objectiver le besoin en magistrats. Ça, c'est important de le dire aussi, je pense, on n'en entend pas parler, mais la Cour des comptes nous a demandé d'objectiver nos besoins. Nous, on a, avec les syndicats, on a travaillé à la mise en, à la création de référentiels qui permettent justement de comptabiliser le temps que l'on met pour chaque type de dossier pour réussir à en tirer le nombre de magistrats nécessaires à l'activité, au dossier, au nombre de dossiers dont on est saisi. Et il y a une sorte de refus du ministère de la Justice de communiquer sur les résultats qu'ont donné l'élaboration de ces référentiels.
1: Quel est le temps d'enquête idéal, si vous deviez l'objectiver dans ce studio de Radio France?
0: Alors, c'est difficile de parler du temps d'enquête idéal, mais je dirais que ce qui serait idéalement souhaitable, c'est que quand une plainte est prise, on soit en capacité de ne pas attendre 2 mois avant d'avoir une expertise psychologique ou psychiatrique, de ne pas attendre encore 2 mois pour que l'enquêteur fasse du temps dans son planning pour aller auditionner tel ou tel ou tel ou tel témoin. Je pense qu'il n'y a pas de durée d'enquête idéale, le plus rapide possible, mais pas non plus dans la précipitation. C'est-à-dire que les dossiers d'agression sexuelle, de viol, c'est des dossiers, pour pas qu'on ait des classements sans suite, parce qu'on classe énormément en France, et ça c'est vrai, ça nécessite d'étayer, et ça nécessite beaucoup d'auditions de témoins, de proches, directs, indirects, et ça c'est quelque chose qui nécessite d'avoir du temps pour les enquêteurs. Et aujourd'hui,
1: c'est-à-dire que si l'on classe sans suite, ce n'est pas seulement par manque de preuves, c'est par manque de moyens d'enquête?
0: Ah bah oui, potentiellement oui, et c'est parce qu'aussi, il y a beaucoup de dossiers où les procureurs, ils prennent des décisions en ayant un compte-rendu au téléphone. Et donc en fait, quand on a un compte-rendu au téléphone, on n'a pas accès à la prose, à la réalité de l'audition, et donc forcément on peut passer à côté de quelque chose.
1: Clotilde Le Petit.
2: Ce qui est vrai, c'est qu'en réalité, on a besoin de plus d'acteurs, de proximité et de plus de formation pour pouvoir déployer des recherches de vérité et par tous moyens et les plus exhaustifs possibles. Et alors, je ne vais pas parler de précipitation parce que l'idée, c'est de faire ça bien, mais de la célérité. C'est requis par la Cour européenne des droits de l'homme et c'est là où on se fait condamner tout le temps. C'est nécessairement, c'est un principe de réalité, c'est nécessairement une question de moyens.
1: Alors je voudrais vous faire réagir enfin sur une proposition de Bruno Retailleau, ancien ministre de l'Intérieur. Il met sur la table la proposition suivante de créer une cour disciplinaire, considérant que la manière dont le Conseil supérieur de la magistrature sanctionne les magistrats n'est pas suffisamment dure, en tout cas que le CSM n'est pas suffisamment armé pour le faire. Pouvez-vous nous expliquer, Justine Probst, d'abord comment ça fonctionne, le CSM, quelle est l'instance de contrôle des magistrats, et est-ce que vous êtes d'accord avec cette proposition de créer ex nihilo une cour disciplinaire de la magistrature?
0: Alors, comment fonctionne le Conseil supérieur de la magistrature? Il a plusieurs fonctions, mais dans sa fonction disciplinaire, ce qu'il faut dire, c'est qu'il n'y a pas que des magistrats qui jugent les magistrats. On a à la fois des magistrats qui sont présents dans ces instances et des personnalités du monde extérieur. Ça peut être des juristes, ça peut être des personnes plus politiques. Et c'est effectivement présidé, par contre, par la haute hiérarchie judiciaire, le premier président de la Cour de cassation, le procureur général pour le parquet de la Cour de cassation. Donc, c'est une instance, on va dire, hybride, avec à la fois des magistrats, parce qu'il y a un besoin, on estime que c'est nécessaire d'avoir une vision sur la réalité du métier pour pouvoir prendre une décision par rapport à un acte qui aurait été commis par un magistrat ou une pratique d'un magistrat. Et en parallèle, des personnes, justement, qui ont ce regard extérieur et qui peuvent aussi s'étonner parfois de pratiques qui pourraient être trouvées normales par des magistrats. Donc, nous, on estime que Monsieur Retailleau, il attaque très très très fréquemment la magistrature, donc on n'est pas étonné de cette proposition-là. Nous, en l'état, on estime que effectivement, pour aller sur certains sujets, la magistrature est en retard. On a sorti une étude sur les VSS au sein même de la magistrature, et on voit bien que le nombre de décisions n'équivaut pas au nombre de signalements de faits. Donc même notre propre institution a du travail à faire. Par contre, elle est saisie. On l'a ouverte aussi aux justiciables il n'y a pas si longtemps. Donc, à notre sens, cette proposition, elle n'est pas opportune.
1: Clotilde Le Petit, rapidement, sur cette proposition de Bruno Retailleau.
2: C'est une proposition très réactive de politiciens qui en réalité, montre un souci de gestion de communication de crise des politiques.
1: Plus qu'un problème
2: que
1: de, un véritable de la magistrature.
2: Moi, je veux bien qu'on essaye absolument de fustiger une seule personne, mais là, c'est pas intelligent.
1: Merci beaucoup, merci à vous du Justine Probst. Je rappelle, vous êtes substitute du procureur de la République à Lille, secrétaire national du syndicat de la magistrature, et Clotilde Le Petit, avocate pénaliste au barreau de Paris, membre élu du Conseil national des barreaux. Merci également à l'équipe de Questions du Soir. Première partie, Juliette Moellic, Diane Devancey, Mathias Mégy, Antoine Héral. Nous, on se retrouve dans quelques minutes seulement après le Point Info. Pour la deuxième partie de cette émission, nous recevons Stéphane Beau pour parler de sociologie et de Zinedine Zidane.
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1: 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Et le point d'information vous est présenté par Stanislas Vazak.
9: Bonsoir Mathéo, bonsoir à tous. Nouveau regain de tension au Moyen-Orient. Les États-Unis affirment ce soir avoir tiré sur un pétrolier qui aurait enfreint le blocus américain contre les ports iraniens. Le navire était vide, il a été mis hors d'usage dans le golfe d'Oman. Selon le CENTCOM, le commandement militaire américain pour le Moyen-Orient, l'équipage du pétrolier a refusé d'obtempérer aux ordres des forces américaines. C'est la fin d'un projet majeur en matière de coopération militaire entre la France et l'Allemagne. Le gouvernement allemand a enterré aujourd'hui le SCAF, l'avion de combat franco-germano-espagnol. Un projet en panne depuis des mois sur fond de tensions entre les deux constructeurs de l'appareil, Airbus et Dassault. En février dernier, le chancelier allemand Friedrich Merz avait ouvertement douté de l'avenir du SCAF. À Paris, l'Élysée n'a pas encore réagi à l'abandon du projet. Après la mort de Liana dans le Gers, environ 180 rassemblements viennent de débuter partout en France pour rendre hommage à la collégienne. Il s'agit aussi de demander une loi contre les violences faites aux mineurs. Un texte transpartisan existe déjà. Un projet de loi cadre porté par la députée socialiste Céline Thiébaut-Martinez. Mais il n'a toujours pas été inscrit à l'ordre du jour. Ce que dénonce Anne-Cécile Maillefer, la présidente de la Fondation des Femmes.
10: Depuis MeToo, donc depuis quasiment 10 ans maintenant, on alerte les pouvoirs publics sur le fait que les femmes, les enfants, maintenant portent plainte. Et donc on a 3 fois plus de plaintes par an pour violences sexuelles sur les femmes, et même chose sur les enfants, ça explose. Mais on n'a pas augmenté sensiblement le nombre d'inspecteurs, d'enquêteurs, le nombre de cours d'assises. Et donc nécessairement, quand vous avez 3 fois plus de plaintes, il faut 3 fois plus d'enquêteurs pour enquêter. Enfin, c'est absolument logique. Maintenant, il faut que le système y change, la société elle a bougé, mais pas les institutions. L'enjeu du rassemblement, c'est de pouvoir montrer que, à travers la France, ce sujet inquiète, ce sujet mobilise, et qu'il est temps que les politiques en fassent un vrai sujet aussi à l'Assemblée nationale, un sujet gouvernemental, un sujet porté au plus haut niveau, et qu'il y ait enfin les changements nécessaires. On a besoin que les personnes en place, responsables, c'est-à-dire le gouvernement, le président de la République, fassent ce qu'il doit faire pour protéger les femmes et les enfants en France, et ça s'appelle une loi intégrale. Elle est prête depuis 2024. On a chiffré le budget, on a identifié les mesures. Elle attend sur le bureau de l'Assemblée nationale. Et moi, je ne peux plus supporter qu'on nous dise qu'on n'a pas le temps de l'examiner.
9: Anne-Cécile Maillefer répondait à Antoine Boucher. La présidente de l'Assemblée, Yaël Braun-Pivet, appelle le gouvernement à inscrire ce projet de loi cadre contre les violences sexuelles à l'ordre du jour de la session extraordinaire du Parlement en juillet ou en septembre. Sophia Chikirou, relaxée par le tribunal correctionnel de Paris, la députée LFI était jugée pour le détournement au profit de sa société de conseil d'une somme d'environ 67 000 euros provenant du site d'actualité Le Média. Si Sophia Chikirou est relaxée pour cette accusations d'escroquerie. Elle a été condamnée pour avoir volé 2 chèques aux médias, 8 000 euros d'amende, dont 4 000 avec sursis. 19h03 sur France Culture, vous retrouvez Matteo Caranta pour la deuxième partie des questions du soir.
1: Merci Stanislas, à demain.
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1: À quelques jours du coup d'envoi de la Coupe du Monde de football qui se déroulera aux États-Unis, au Canada, au Mexique, les journalistes, sportifs ou non, se préparent. Cet événement majeur sera suivi, commenté par tous les médias avec ses poncifs et ce passage obligé, notamment celui de faire le portrait de grands joueurs, de récits, de trajectoires, de génies. Face à ces stéréotypes du genre, comment la sociologie peut-elle renouveler le récit du sport? Comment la discipline peut-elle se saisir, par exemple, du parcours de l'un des plus grands d'entre eux, le bien nommé Zinedine Zidane. Stéphane Baud, bonsoir.
11: Bonsoir.
1: Vous êtes sociologue, professeur émérite à Sciences Po Lille. Vous avez travaillé sur la condition ouvrière, sur l'immigration algérienne à travers l'histoire d'une famille, les Belloumi. Et puis, vous êtes aussi intéressé au sport. Vous faites paraître 2 ouvrages ces dernières semaines. Qu'est-ce que l'actualité sportive aux éditions du Bord de l'Eau? Et puis donc Zinedine Zidane aux éditions de la Découverte. Merci d'avoir accepté notre invitation dans Questions du soir.
12: Ils sont 4 sur une même ligne devant. Mais Zidane a récupéré avec vous. Pour Wilton, pour Zinedine Zidane.
13: Et s'il a...
12: El Magnifico, au bout,
13: s'il a
12: au bout, au bout, au bout, au bout. Le but.
13: Et s'il a marqué. Et s'il a marqué. Une fois, mais voilà Zizou,
12: 3-1 pour l'équipe de France, et on va se retrouver avec un France-Brésil samedi prochain à Francfort en quart de finale. Quelle belle action!
1: Voilà, Stéphane Baud, vous aimez le foot?
11: Oui.
1: De quelle manière? C'est-à-dire, racontez-nous.
11: Ouais, comme beaucoup d'enfants, j'ai joué au foot avec mon frère jumeau toute mon enfance en Haute-Savoie, puis ensuite dans Lyon. J'ai joué, non pas dans la rue, mais dans le jardin de la maison. Puis après, en club, très tôt, en équipe de poussins, comme on dit, jusqu'à senior. Donc, c'était ma passion d'enfance, si l'on peut dire. Et après, pour aller très très vite, je suis devenu un télo. Et j'ai en partie abandonné le football, à mon grand regret. Et puis, en vieillissant, je me suis dit, mais cette passion un peu honteuse, elle a de l'intérêt. Donc, j'ai commencé à me réintéresser à la question du football. J'avais déjà écrit un premier article avec Gérard Noiriel dans la revue d'histoire sur l'immigration dans le football en 1990. Puis ensuite, quand il y a eu cette grève des Bleus en 2010, la manière dont on a traité cette grève m'avait particulièrement heurté et insatisfait. Donc, j'ai décidé avec un ami, Philippe Guimard, de faire un livre écrit à chaud qui s'appelle « Traître à la nation ». Donc, on pourrait dire que parallèlement à mon travail plus sérieux, entre guillemets, on pourrait y revenir, sur les classes populaires, sur l'école, sur le travail ouvrier, j'ai été sociologue du dimanche, du sport et du football.
1: Et on va en parler dans Zinedine Zidane, qui est paru aux éditions de la Découverte. Vous faites justement à la fois de la sociologie et une socio-histoire de l'immigration algérienne en France, également une sociologie du sport, et puis malgré tout, vous parlez un petit peu de football. Qu'est-ce que la sociologie peut apporter au sport, Stéphane Baud? Est-ce que c'est un discours sur les interactions sociales du sport? Est-ce que c'est la compréhension des dynamiques de classe? Par où ça passe? Comment est-ce que vous prenez ce fait?
11: Il y a différentes manières d'aborder la sociologie du sport. On peut dire qu'historiquement, un des grands maîtres, ça a été Norbert Elias, qui a fait une sociologie historique du sport. Donc il y a tout l'aspect sociologie historique du sport, la manière dont les sports se sont constitués dans l'histoire, notamment en Angleterre au XIXe siècle. Donc ça, c'est une fraction tout à fait intéressante de la sociologie du sport. Puis il y a une autre partie que vous avez indiquée, c'est étudier les groupes sportifs comme des groupes sociaux, avec des hiérarchies, des interactions, des rapports de force, et essayer de comprendre comment se font les affinités. Puis il y a un troisième point très important, moi, qui m'intéresse particulièrement, c'est ce qu'on pourrait appeler la socialisation sportive. sportive, comment on devient un grand sportif, comment on se forme à tel ou tel sport, par qui on est encadré, quelle technique on apprend, sachant que bien sûr, comme toute socialisation, notamment pour le football, il faut faire ses gammes, il faut apprendre les rudiments du jeu, et on sait très bien que les grands sportifs, les grands footballeurs l'ont été d'abord sur leur terrain de jeu favori, dans la rue, dans le quartier, avec des parties de football interminables et acharnées, comme l'ont raconté chacun. Coppa, Piantoni, ensuite Platini, Tigana et aujourd'hui Zidane. Donc on a toujours le même récit. Les footballeurs naissent d'abord en jouant très jeune avec les copains de foot. Et puis après, il y a une autre étape qui est très intéressante à étudier, que des sociologues ont étudié avant moi, qui est le passage du football en club. Comment des éducateurs dans différents clubs, de jeunes notamment, vont discipliner le jeu de ces jeunes joueurs, vont leur apprendre à jouer collectif, vont leur apprendre à se débarrasser de leurs fioritures pour entrer dans un jeu collectif qui s'appelle le football. Et ça passe par des entraînements, des répétitions, des règles. Et on sait très bien que, par exemple, beaucoup de joueurs très doués à 12, 13, 14 ans ne sont pas devenus des grands footballeurs parce que dans cette période clé qui sont les années 14, 18 ans, notamment dans les centres de formation, il faut se discipliner, il faut apprendre cette discipline qu'est le football, non seulement les gestes, les techniques, mais aussi l'entraînement physique et la règle tactique.
1: Et pourquoi dans ce récit, vous dites toujours le même récit, pourquoi vous êtes-vous intéressé à Zinedine Zidane en particulier, Stéphane Beau ?
11: Alors, pour une raison finalement très simple, parce que en fait, son histoire croise deux centres d'intérêt qui ont été les miens dans mes recherches préalables, puisque vous avez parlé du livre La France des Belloumi. J'ai fait tout un travail sur l'histoire d'une famille de 8 enfants, de famille algérienne. Et puis, j'ai travaillé sur le football avec un repère avec Frédéric Razera, qui s'appelle Sociologie du football. Donc, Zidane croise les deux et... Il se trouve que dans le livre « Traître à la nation », j'avais consacré un chapitre entier, le chapitre 5, intitulé « Les trois âges des enfants d'immigrés algériens dans le football français », où j'avais comparé les trajectoires de Daleb, un très grand joueur du Parc des Princes, de Sedan au départ, ensuite Zidane et Tertio, la génération Benzema. Et donc j'avais commencé à approcher l'histoire de Zidane à travers cette histoire sociale de ces trois générations de footballeurs, et je m'étais dit qu'un jour il serait intéressant d'y revenir. Il se trouve qu'effectivement l'an dernier j'ai pris ma retraite, j'avais un peu de temps, et j'ai réfléchi à ce sujet-là, et j'ai eu envie de traiter ça, d'autant plus que dans la collection Repères, il y a deux livres un peu équivalents qui ont été publiés par Jean-Louis Fabiani, l'un sur Clint Eastwood, l'autre sur Coluche, qui est sorti il y a quelques mois, qui m'avait beaucoup intéressé. Je me suis dit, là, il y a un filon intéressant à explorer, finalement, faire une biographie sociologique, sachant qu'en sociologie, vous savez peut-être, Pierre Bourdieu a écrit un texte célèbre qui s'appelle « L'illusion biographique », qui mettait en garde le sociologue contre le travail de type biographique.
1: Vous avez rencontré Zinedine Zidane, parce que l'entretien, c'est quand même au cœur du travail sociologique.
11: Non, j'ai pas pu le rencontrer. Parce que je pense que c'est quelqu'un d'extrêmement difficile à atteindre. Je le savais, notamment avec mes enquêtes préalables, que les joueurs de football aujourd'hui sont entourés par un ensemble d'agents, de conseillers, etc. Et que c'est très difficile de les atteindre quand on est comme moi, simple sociologue. Je ne suis pas un journaliste à l'équipe ou à SoFoot. Donc ce que je fais n'intéresse pas véritablement les footballeurs, parce que les footballeurs, ils ont une image à conserver, etc. Et pour Zinedine Zidane, je savais que c'était très compliqué. Et en fait, ma perception première a été confortée parce qu'il y a un an, même pas un an, 6 mois, est sortie une très belle BD, bande dessinée de 3 auteurs, Faro, Egenès et Fievé, qui ont fait une BD qui s'appelle Zidane, la vie d'une étoile, où par la suite, dans des entretiens, ils ont raconté que malgré tous leurs efforts, alors que 2 d'entre eux travaillent à l'équipe, ils n'ont pas pu rencontrer Zidane. Donc j'ai fait un travail sans la collaboration de Zidane, mais je pense, en tant que sociologue, qu'on peut enquêter à distance. Et un ami éditeur m'a dit, mais le fait que ce soit à distance, ça t'a peut-être rendu service, parce que tu avais peut-être la juste distance. Dès qu'on commence à entrer en relation, en entretien avec des gens, il y a parfois une plus grande difficulté à objectiver.
1: Et puis peut-être éviter de faire de cette biographie sociologique une biographie tout court en tant qu'amateur de football. Alors, dans cette biographie sociologique, socio-historique que vous faites, vous commencez par une histoire qui est l'histoire collective de l'immigration en France, notamment de l'immigration algérienne, notamment de l'immigration kabyle algérienne. Je vous propose qu'on écoute la voix du père de Zinedine Zidane sur son arrivée en France. C'était en 2023 sur Afterfoot RMC.
14: Ce moment-là, c'est pas donné à tout le monde de monter dans l'avion. Mais un bateau, je ne voudrais pas comment utiliser le bateau. c'est pas dans la cabine, le moins cher. C'est en bas, en bas, en bas, en bas, en bas, en bas. Ma mère, elle voulait pas que je parte. Je ne t'appelais pas, j'ai dit, c'est moi, je reviens. Juste travailler, ramasser un peu d'argent, enfin ramasser, prendre un peu d'argent pour acheter la nourriture à mes parents en Algérie.
15: Et au Clip de Saint-Denis, vous êtes resté communautaire?
14: Presque 10 ans.
1: Venu pour rester 6 mois, dans l'interview il parle 10 ans, finalement c'est 60 ans que reste le père de Zinedine Zidane en France, Stéphane Beau.
11: Oui, c'est en fait l'histoire du père de Zidane, Smaïl Zidane, qu'il a raconté dans un très beau livre autobiographique qui s'appelle « Sur des chemins de pierre », publié chez Michel Lafon en 2017. C'est l'histoire exemplaire d'un travailleur immigré kabyle qui vient travailler en France en 1953, il a 18 ans, il demande une émancipation à son père pour venir en France, il travaille comme ouvrier dans le bâtiment. Et là, c'est intéressant justement d'avoir pu regarder son livre, puis un autre livre écrit par M. Vassal à Marseille, qui raconte que durant ces années-là, pendant 9 ans, le père de Zinedine Zidane a été un travailleur immigré non qualifié dans le bâtiment. Il s'est qualifié dans ce travail, mais surtout, il a aussi fréquenté le milieu ouvrier de l'époque, dans cette Seine-Saint-Denis, on ne disait pas à l'époque, à Saint-Denis, dans cette ville communiste. Il a rencontré un prêtre ouvrier qui était militant à la JOC. Il a participé à des actions de ce type. Il a participé à la grève, à la manifestation du 7 octobre. Donc, c'est un ouvrier, un immigré kabyle qui s'est ouvriérisé. Il a pris sa carte CGT, il était militant messaliste. Voilà, donc il a une histoire ouvrière tout à fait caractéristique de cette immigration kabyle de cette époque. Et moi, je fais l'hypothèse qu'il a transmis beaucoup de son histoire à ses enfants. Et l'éditrice, Elsa Lafon...
1: De quelle histoire? De l'histoire?
11: De son histoire ouvrière.
1: Ouvrière, de cet héritage ouvrier.
11: Héritage ouvrier. Parce que Elsa Lafon, l'éditrice de ce livre, dit à juste titre, pour comprendre le fils, Zidane, Zinedine, il faut comprendre le père. Parce que le père n'a cessé de transmettre à ses enfants ses valeurs à la fois paysannes et ouvrières, à la fois le sens du travail, le respect, l'humilité, un certain nombre de valeurs que le fils Zidane a beaucoup, entre guillemets, utilisées, intériorisées, et qui lui ont beaucoup servi dans la vie. Il y avait un très bel entretien à la fin de sa carrière dans l'Équipe magazine, où Zidane dit « Mon père m'a appris ces trois choses, travail, respect, humilité. Avec ces trois mots, on va loin dans la vie, on va très loin. » Donc c'est pour ça qu'il est très important de comprendre. Pour comprendre la personnalité de Zidane, il faut comprendre son histoire sociale, l'histoire du père que j'ai bien étudiée. Je connais moins l'histoire de la mère, mais elle est intéressante parce que sa mère, Malika, est venue en France d'Algérie à l'âge de 6 ans. Et elle est une vraie Marseillaise avec l'accent marseillais. Et c'est elle qui, lorsque son mari lui a demandé de se marier, a voulu rester à Marseille. Donc il y a un aspect aussi très important dans l'histoire de Zidane. Et il le disait toujours en rigolant quand on lui posait la question de savoir s'il était... S'il se sentait français ou algérien, Zidane répondait toujours par une pirouette significative « Moi, je suis marseillais ». Parce qu'effectivement, il a grandi à Marseille, dans la cité de la Castellane. Il a gardé cet accent marseillais encore aujourd'hui. Et pour lui, son identité profonde, c'est d'être marseillais.
1: Plus marseillais que fils d'immigré, c'est ça?
11: Les deux, on pourrait dire. Mais bien sûr, avec cet aspect aussi très, très important qui est le fait d'avoir grandi à Marseille, d'avoir aimé cette ville, d'avoir été supporter et aussi ramasseur de balles à l'Olympique de Marseille. Très souvent, bon, il ne peut pas y revenir souvent, mais dès qu'il peut, il revient à Marseille. Il a fait construire une maison, ou il a acheté une maison à ses parents à côté de la cité, à côté de Marseille. Donc, il est très marseillais.
1: Vous dites, Stéphane Beau, que la famille Zidane est un modèle d'intégration tranquille. Qu'est-ce que ça veut dire, modèle d'intégration tranquille?
11: Vous savez que cette question est très discutée par les sociologues, et en général, toutes les enquêtes ethnographiques comme les enquêtes statistiques, comme la très belle enquête Théo Trajectoire Origine 2008-2019, montrent que l'intégration des enfants d'immigrés en France se fait assez largement, assez fortement. Pour la génération de Zidane, ça s'est fait particulièrement...
1: Zidane qui naît dans les années...
11: Il est né en 72, oui, j'ai oublié de
1: préciser, oui.
11: Important. Il naît en 1972, donc il a 9 ans quand Mitterrand arrive au pouvoir, 83, la marche des beurs, 84, la carte de 10 ans. Donc ça me semble important, je l'ai montré pour la famille Belloumi, pour les filles aînées Belloumi. Je pense qu'effectivement, elles ont été, elles aussi, comme Zidane, les héritiers ou les héritières de la marche pour l'égalité des droits et contre le racisme qu'on a appelé la marche des beurs, où là, il y a eu dans cette génération-là, il me semble, une ouverture des possibles, un sentiment, une facilité pour se projeter dans l'avenir, qui est peut-être moins facile aujourd'hui quand les cités HLM se sont transformées. J'avais écrit un article avec Olivier Masclet dans la revue Les Annales où on parlait des marcheurs aux émeutiers de 2005, en parlant de la génération beurre à la génération de cité.
1: Est-ce que le débat sur les immigrés qui ne se plieraient pas à la culture française, voire qui seraient communautaristes, existait déjà dans ce bain des années 80 que vous décrivez? Est-ce que ça ferait de cette famille Zidane un modèle du cliché non. du bon immigré face à un contre-modèle qui serait celle du mauvais
11: non.
1: immigré?
11: À l'époque, non. Je pense que ce qui est très intéressant, c'est justement d'écouter la parole du père de Zidane, Smaïl. Il a dit dans différents entretiens que lui, il était pour une politique d'assimilation. Il voulait que ses enfants s'intègrent en France. Exemple qu'il donnait, toujours important, on fête Noël en famille. Et ça, c'est une partie des enfants de Smaïl Zidane ont épousé des femmes ou des hommes, des femmes ou des hommes, entre guillemets, de nationalité française. Donc, il y a, dans la famille Zidane, il y a effectivement la volonté de... Ça, c'est très... très particulier à cette période, de s'intégrer dans le paysage français, sachant aussi que, bien sûr, le rapport à la religion, à l'islam, est sans doute très différent pour la génération de Zidane que pour celle qui suit, notamment si on compare ce que j'ai fait dans le livre avec Benzema.
1: Quelle est la place, on va venir tout de suite à cette comparaison avec Benzema, mais pour finir sur cette intégration tranquille, quelle est la place de l'Algérie, de la Kabylie pour Zinedine Zidane? Est-ce que c'est quelque chose de revendiqué ou c'est quelque chose qui, à cette époque-là, ne se dit pas?
11: Alors, pour répondre à votre question, il faut déjà rappeler que Zinedine, est le benjamin d'une famille de 5 enfants. Son frère aîné est né en 64, 65 Farid, 67 Nordine, 69 sa sœur Nadia, et lui est né en 72. Et comme il est le benjamin, comme la famille n'a pas beaucoup de moyens, quand il est enfant, il ne retourne quasiment jamais en Kabylie. Il est retourné qu'une fois à l'âge de 14 ans, et donc il connaît l'Algérie de manière un peu abstraite. Simplement, effectivement, et en plus il se marie avec sa femme qui est d'origine espagnole, Véronique, et donc il est plutôt, à cette époque, assez loin de l'Algérie. Simplement, il va

0: Assez souvent, il a créé une fondation Zidane pour aider les populations en difficulté en Algérie. Son père gère la fondation, etc. Donc, il a, on pourrait dire, redécouvert ce que j'appelle le revival tardif de l'Algérie pour Zidane, qui est au départ complètement impliqué dans la société française.
1: Stéphane Beau, vous parliez d'une comparaison avec Karim Benzema. Alors, pour les auditrices et auditeurs qui ne sauraient pas, Karim Benzema est une autre star du football français et international qui a joué également au Real Madrid, tout comme Zinedine Zidane. Ballon d'or d'une autre génération. Et vous dites finalement que le football concentre, cristallise ces différents modèles d'intégration qu'on peut voir à travers les générations du football, différents rapports à l'intégration ou à l'immigration ou à l'identité, en tout cas, Stéphane Beau, c'est cela.
0: Oui, la comparaison des deux est intéressante parce que Karim Benzema, qui est né à Lyon en 1987, avec des parents qui sont eux-mêmes des enfants d'immigrés, donc Benzema, c'est une troisième génération. Zidane, c'est une génération, une deuxième génération et demie, puisque sa mère est venue jeune en France. Et donc, Karim Benzema, lui, il a grandi dans un quartier qu'on appelle difficile, de Brontë-Raillon. Et je pense aussi, il y a deux caractéristiques qui me paraissent intéressantes pour le différencier de Zidane. D'une part, il est la génération rap. Un de ses amis, quand il devient une vedette très tôt, c'est Rof. Le rappeur Rof, il devient donc très proche du rappeur. Donc, des formes de rébellion de l'ordre social, il est, on peut dire, par le rap, il peut entrer dans cette logique-là. Et puis, effectivement, il a un rapport à la religion très différent parce qu'il a 15 ans de moins que Zidane et qu'à l'époque, dans les quartiers de QPV, les quartiers HLM de l'époque, à Lyon, il y a un développement d'un nouvel islam qui n'est pas du tout l'islam traditionnel, pratique que les parents de Zidane ont transmis à Zidane. Il a très peu parlé, Zidane, de son rapport à la religion. Il s'est contenté en général de dire « je suis un musulman non pratiquant ». Ça dit déjà beaucoup de choses, mais il a jamais voulu parler de sa vie privée. Il s'est toujours parlé, alors que Benzema, au contraire, notamment quand il est arrivé à Madrid, a très souvent affiché sa foi dans l'islam, le fait qu'aujourd'hui il travaille, il joue au foot en Arabie Saoudite parce qu'il se sent bien dans ce pays musulman.
1: Vous soulignez aussi que Zinedine Zidane ne fait pas une carrière fulgurante, que c'est son histoire, sa trajectoire est une histoire collective et que cette histoire collective, c'est l'histoire du foot de rue, des associations, de la manière dont petit à petit on est intégré, entouré dans ces aînés-là, dans les trajectoires sportives, Stéphane Beau.
0: Oui, si on continue la comparaison avec Benzema, dès 11 ans, il est repéré par l'Olympique Lyonnais, il va jouer à Lyon dès 11 ans, il rentre au centre de formation. Zinedine Zidane, il était handicapé parce que, à l'époque, entre guillemets, sportivement, il apparaissait comme un peu lent, un peu fluet, il mesurait déjà 1m85. Et c'est une histoire assez saisissante parce que Zidane, en fait, au départ, c'est pas un joueur à la progression fulgurante. Personne à 15 ans, il a beaucoup de mal à entrer dans un centre de formation et c'est le recruteur de la SCAN qui s'appelle Jean Varro qui va entre guillemets le sauver en le repérant dans un match de cadet Ligue Méditerranée en Noël 86 et qui va le faire entrer parce qu'il a vu en Zidane un potentiel technique et comme il dit un mental de guerrier, de jeune de quartier et c'est grâce à Jean Varro qui va pouvoir accéder à cette petite entrée essentielle dans le football qui est le centre de formation de Cannes.
2: Zinedine, vous entraînez Karim Benzema au Real de Madrid. Vous pensez que Didier Deschamps aurait dû le titulariser ce soir contre l'Australie?
3: Et en fait, Karim, en fait, il ne marque pas de but. En fait, c'est pour ça, en fait.
2: Oui, donc vous ne le feriez pas jouer vous non plus?
3: En fait, si.
2: Ah bon? Je comprends pas.
3: En fait, Karim, pour qu'il marque des buts, en fait, faut qu'il soit sur le terrain, en fait.
2: Ah oui, et alors?
3: En fait, si t'es pas sur le terrain, par exemple, en fait, si t'es sur le banc, tu peux pas marquer, en fait.
2: Ah oui, c'est sûr, oui.
3: C'est impossible, en fait. Sur le banc, en fait, t'as une couverture sur les genoux, en fait. C'est pas pratique pour tirer, en fait. En plus, t'as pas le droit, en fait. L'arbitre, il t'accordera jamais le but, en fait.
2: Oui, non, mais j'ai compris.
3: En fait, moins si tu joues, moins si tu marques. Et moins si tu marques, moins si tu joues, en fait.
1: Voilà la voix de Zinedine Zidane, moquée, caricaturée dans les guignols de l'info pour sa manière de parler. Malgré la trajectoire, non pas idyllique, mais en tout cas exemplaire que vous présentez, Stéphane Beau,
0: C'est Deschamps, hein, c'est pas Zidane.
1: Ah si, c'est Zinedine Zidane. Ah bon, oui, dans l'extrait qu'on vient d'entendre, il y a une moquerie sur la manière de parler, sur les stigmates de cette immigration ouvrière.
0: Je pense que là aussi, il y aurait toute une sociologie à faire. J'invite les jeunes doctorants et masteriens de sociologie à le faire, de sociologie des guignols sur le football. On voit très bien cet extrait, il est bien sûr terrible. Et c'est bien sûr...
1: Qu'est-ce qui le rend terrible,
0: Stéphane? Terrible, non, c'est une espèce de mépris extrêmement fort que les guignols...

0: info vis-à-vis des footballeurs présentés comme des incultes. Or, les footballeurs professionnels ne sont pas des incultes. Ce sont des joueurs qui ont traversé des épreuves extrêmement difficiles et qui sont devenus des joueurs professionnels, qui ont des très grandes qualités morales et mentales et sportives. Et la manière dont les Guignols présentent à la fois Jacquet, Didier Deschamps, Zidane comme quasiment aphasique, etc., c'est pour moi, bien sûr, catastrophique. C'est bien sûr tout à fait critiquable, au sens où voilà, on ne voit que cet aspect-là, parfois fautif de certaines expressions, mais on oublie que derrière tout ça, il y a quand même des individus. Et d'ailleurs, la plupart de ces joueurs ont été très moqués. Jean-Pierre Papin a très mal vécu sa caricature, Ribéry aussi, Zidane aussi, parce qu'effectivement, on les présente sous ce jour misérabilistes et un peu crétins. Or, ils ne sont pas comme ça. Je ne tiens pas à réhabiliter entièrement les joueurs de football, mais à dire, voilà, ce sont des individus qui ont une complexité qu'il est intéressant de rendre. Et les Guignols ont joué un rôle très important pour détériorer cette image sociale des footballeurs. Parce qu'aujourd'hui, quand on parle footballeur, je donne un exemple dans une radio, justement, on disait, une dame disait, oui, on n'aime pas trop le football, sous-entendu, c'est pas un sport très intéressant, mais on aime bien Zidane. Donc, le côté aujourd'hui, l'image sociale du football est très largement dégradée parce que il y a deux caractéristiques. D'une part, on présente ces footballeurs comme des idiots culturels, ce qu'ils ne sont pas. Et deuxièmement, effectivement, ils gagnent des salaires extrêmement important, presque indécent pour la plupart de nos concitoyens.
1: Zidane, exemple du football, et pourtant Zidane qui finit sa carrière footballistique sur un acte qui a beaucoup marqué les mémoires, c'est cette fameuse finale, parce qu'on n'a pas encore parlé de football, mais finale de foot entre la France et l'Italie en 2006. Zinedine Zidane donne un coup de tête à un joueur italien, Materazzi, et c'est la fin. Il y avait un commentaire, non pas ça, pas maintenant, tu peux pas nous faire ça, c'était le commentaire un peu sportif qui est resté dans les mémoires. Stéphane Beau, qu'est-ce que ce coup de tête raconte sociologiquement? Comment est-ce que vous, sociologue, vous l'approchez?
0: J'ai eu beaucoup de mal à l'approcher sociologiquement parce qu'il aurait fallu que je puisse là exactement faire une enquête très précise. J'ai lu beaucoup de choses, il y a eu beaucoup d'articles, il y a eu un livre. Moi, je pense que sur ce fameux coup de tête, il y a deux choses qu'il faut dire. C'est effectivement, Zidane a toujours eu une zone fragile, une zone d'ombre, à savoir qu'il était vulnérable quand on l'attaquait, il se défendait. Là aussi, je pense que ça renvoie à son histoire d'enfant dans la cité de la Castellane. Il s'est laissé pas marcher sur les pieds, et parfois, il pouvait réagir de manière violente. Par exemple, lors d'un de ses premiers matchs en équipe à Bordeaux, il a donné un coup de poing à son futur coéquipier Desailly, qu'il avait mis à terre sur un corner. Donc, et quelques mois avant la finale de Berlin, il avait mis un coup de tête à un joueur allemand. Donc, effectivement, il y a sans doute, chez lui, il y avait ça. Il y avait cette fragilité, cette vulnérabilité, et peut-être cette histoire de, voilà. Et puis, la deuxième chose importante à dire, c'est le contexte. Ce coup de tête, il intervient à 7 minutes de la fin du match. Il est épuisé, il est blessé à l'épaule, il a raté un but de la tête juste avant. Et Materazzi le titille là où ça fait mal, l'honneur de sa sœur. Et bien sûr, là, il a cette mauvaise réaction qui, bien sûr, il faut insister sur le fait que cette réaction l'a terriblement meurtri. Son père lui en a beaucoup voulu. Il a vraiment vécu ça de manière extrêmement difficile. Et douloureuse surtout.
1: Explication donc psychologique plus que sociologique. C'est la fin de cette émission. Merci beaucoup Stéphane Beau. On n'aura jamais le fin mot de cette histoire, de ce coup de tête. Je rappelle, vous êtes sociologue, professeur émérite à Sciences Po Lille. Et je rappelle le titre de vos deux ouvrages, Qu'est-ce que l'actualité sportive aux éditions du Bord de l'Eau et Zinedine Zidane aux éditions de la Découverte. Merci également à toute l'équipe qui m'a permis de préparer cette émission. Bertie Bourdon, Bruno Barada, Roddy Eken à la réalisation et à la prise de son ce soir. Léa Racine. Et quant à vous, restez à l'écoute, tout de suite, c'est à voix nue.
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7: Sophie Bessis, historienne.
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7: une formidable école. Bonjour Sophie Vessis.
8: Bonjour.
7: Et merci de nous accueillir chez vous dans votre appartement dans le 11e arrondissement de Paris. Vous êtes historienne franco-tunisienne. Vous êtes née à Tunis en 1947 et vous vivez en France depuis plus de 50 ans. Presque.
8: C'est difficile de dire que je vis en France. Oui, je vis la moitié de mon temps en France, à peu près.
7: Vous avez derrière vous une longue carrière de journaliste, rédactrice en chef, chercheuse et enseignante, pour n'en citer que quelques-uns de vos postes au journal Jeune Afrique, à l'Institut de Relations Internationales et Stratégiques, à la Fédération Internationale pour les Droits Humains, à la Sorbonne, à l'INALCO, à l'UNESCO, à l'UNICEF. Mais surtout, vous êtes l'auteur de plus de 15 ouvrages, parmi lesquels « L'Occident et les autres, histoire d'une suprématie » publiée à La Découverte en 2000, « Les Arabes, les femmes, la liberté » publiée chez Albin Michel en 2007, la biographie de Habib Bourguiba publiée d'abord en 1988 puis en 2012 chez Elizad, la maison tunisienne qui publie des littératures du Sud. Vous travaillez depuis des décennies sur les rapports Nord-Sud, Orient-Occident, hommes-femmes. Votre dernier livre, « La civilisation judéo-chrétienne, l'anatomie d'une imposture », publié aux éditions « Les liens qui libèrent » en 2025, vous a à nouveau placé au cœur du débat public. On vous voit souvent sur des plateformes en ligne, des écrans de télévision. On peut dire, Sophie Vessis, que votre voix apaise. On peut lire d'ailleurs cette impression dans des commentaires sur vos interventions publiques affichées sur les réseaux sociaux. Comme s'il servait de guide pour ceux qui sont perdus dans un monde post-7 octobre 2023, où les tensions sociétales qui existaient depuis bien longtemps sont montées en puissance. Si votre voix apaise, c'est bien par son humanité, sa grande connaissance, et c'est peut-être parce qu'on sent qu'elle part d'un vécu, d'une expérience intime, d'un lieu où tout ce qui peut paraître aujourd'hui contradictoire peut se vivre dans la douceur, sans confrontation et sans effort particulier, et sans déni pour autant. Un lieu où le concept de choc des civilisations est très lointain et surtout très artificiel. Alors, dans cette série d'entretiens à voix nue, nous allons parler de votre parcours, de votre cheminement intellectuel. Entre la Tunisie, l'Afrique et la France, nous essaierons de tracer les origines de cette voie qui est la vôtre. Sophie Vessis, pour entrer un peu dans l'ambiance dans laquelle vous avez grandi, peut-être commençons par un souvenir. Le 20 mars 1956, il y a 70 ans, presque jour pour jour, vous aviez 9 ans et c'est l'indépendance de la Tunisie. Vous vous en souvenez ?
8: Alors, peut-être avant de tenter de répondre à cette question, je peux vous reprendre sur une petite formulation. Vous dites, je suis spécialiste, je ne sais pas quel mot vous avez employé, de la Tunisie et de l'Afrique. Mais la Tunisie est en Afrique. Et je crois que c'est extrêmement important. Donc nous y reviendrons certainement. Mais voilà, c'était juste, ce n'est pas la Tunisie et l'Afrique, c'est la Tunisie en Afrique. En ce qui me concerne. Voilà. Alors, ce 20 mars 1956, j'avais 8 ans et quelques, quelque chose comme ça. Et je me souviens, alors, je mets bien entendu des guillemets, des bémols, dans la mesure où un souvenir est toujours une reconstruction, quelque part. Et donc, il faut faire attention à des souvenirs, surtout quand ils remontent très loin dans l'enfance. Mais je me souviens bien, et je pense que c'est vrai, que d'abord, le jour de l'indépendance a été un très grand jour. Dans une semaine, la Tunisie fêtera, ou ne fêtera pas, d'ailleurs c'est autre chose, le 70e anniversaire de cette indépendance. Et donc, ça a été un moment, ce 20 mars, ça a été un moment de liesse populaire très grande. Et je me souviens de mon père, effectivement, m'emmenant, prenant par la main, et on est allé se promener dans les rues de Tunis. Et donc, ça a été peut-être le premier contact de ma vie avec ce moment de liesse populaire et davantage, parce que je ne pouvais pas m'en rendre compte, sinon que les rues de Tunis étaient très animées, où les gens dansaient, chantaient, mais un moment de fusion peut-être entre le politique et le personnel. Voilà. Et je crois que c'est ça, peut-être, qui est resté.
7: Vous parlez dans l'un de vos livres, je crois que c'est le début de « Les Arabes, les femmes, la liberté », des femmes qui sortent dans la rue sans voile pour la première fois, d'une femme qui perd son équilibre.
8: Pas le 20 mars. C'est après la promulgation du Code du statut personnel. Effectivement, vous voyez, la première loi promulguée par la Tunisie indépendante, une des premières, c'est-à-dire 3 mois après l'indépendance, le 13 août 1956, c'est le Code du statut personnel qui n'instaure pas, contrairement à ce qu'on dit souvent, l'égalité totale entre les hommes et les femmes, mais qui donne aux femmes des droits dont encore aujourd'hui, 70 ans plus tard, elles ne jouissent pas dans d'autres pays du monde arabe. Donc c'est très important. Et là, il y a eu, Bourguiba a eu l'intelligence de ne pas interdire le voile. Le voile, contrairement à ce qui a pu se passer en Turquie, à l'époque de Mustafa Kemal ou dans l'Iran des Pahlavi, le voile n'a jamais été interdit en Tunisie. Mais il y a eu une incitation psychologique, presque je pourrais dire, à enlever, pour les femmes, à enlever le voile. Et ça a marché, c'est-à-dire que les femmes avaient envie de se dévoiler. Pourquoi ? Et ça, je crois que c'est extrêmement important par rapport à ce qui se passe aujourd'hui. C'est que en se dévoilant, y compris dans les milieux très populaires, les femmes n'avaient pas l'impression d'être moins musulmanes. Elles voulaient simplement devenir modernes. Et devenir moderne, c'était enlever le voile. Mais elles étaient tout aussi musulmanes qu'avant, c'est-à-dire que pour elles, le voile n'était pas le symbole d'appartenance à l'islam.
7: Alors, revenons à votre enfance.
8: Oui.
7: Qui était votre père, votre mère? Quels étaient leurs métiers?
8: Mon père était agronome et travaillait après avoir été permanent du Parti communiste. Je crois que l'année de ma naissance, en 1947, mon père est entré au ministère de l'Agriculture. Il avait fait comme étude l'école coloniale d'agriculture de Tunis. Et donc, mon père sortait de l'école coloniale d'agriculture. Il était agronome. Et donc, il a commencé à travailler au ministère de l'Agriculture en 1947. Ma mère, elle, c'est plus compliqué. Elle avait quitté l'école à l'âge de 15 ans, 16 ans, quelque chose comme ça, en tout cas aux classes de seconde. Elle m'a dit plus tard qu'elle ne voulait pas chanter « Maréchal, nous voilà ». C'était en pleine période de Vichy. Et qu'elle ne voulait pas chanter. Et donc, elle avait quitté l'école. Et elle a repris, en fait, ses études après ma naissance. Et elle a commencé à faire des études supérieures jusqu'à devenir, en 1956, prof d'histoire géo. Elle a été d'abord géographe, d'ailleurs. Et puis après, en fait, elle s'est dirigée vers l'histoire. Et elle est devenue une grande historienne du Maghreb.
7: D'accord. Est-ce que vos parents venaient des mêmes milieux ?
8: Pas tout à fait. Mon père appartenait à une famille de la grande bourgeoisie juive de Tunis, qui avait un peu des manières aristocratiques, on va dire. Mon grand-père paternel était un notable, qui a joué un rôle d'ailleurs dans la vie politique tunisienne, dont on pourra reparler. Et ma mère venait d'un milieu... Sa famille paternelle était du sud de la Tunisie, de Gabès, qui est une ville du sud de la Tunisie. Sa famille maternelle était de Tunis. Et disons que c'était de la petite bourgeoisie juive autochtono-séfarade.
7: Oui, parce qu'il y a cette distinction en Tunisie entre ceux qui sont d'origine d'Espagne et ceux qui sont d'origine dans tout le Maghreb, c'est ça ?
8: Mais partout, même si vous prenez l'État d'Israël aujourd'hui, je veux dire les autochtones, ce que moi j'appelle les Juifs arabes, sont appelés les Misrahim, qui n'a rien à voir avec les Séfarades. En fait, les Séfarades sont les Juifs d'origine ibérique.
7: Voilà. Donc votre mère ou votre père
8: Non, c'est-à-dire dans les deux familles, il y a un mélange.
7: D'accord. Est-ce que c'était des juifs pratiquants, des juifs culturels ? Enfin, c'était quoi la pratique à la maison ? Quelle fête ?
8: Bon, chez moi, disons, dans ma famille directe, c'est-à-dire chez mes parents, c'était une famille, enfin mes parents étaient totalement incroyants, ne pratiquaient absolument rien du tout, et donc j'ai été élevé dans l'incroyance totale et dans la laïcité total. Aux étages, dans ma famille paternelle...
7: Habitaient dans le même immeuble, dans l'étage, oui. Vous voulez dire.
8: Tout à fait, oui. Disons que les grandes fêtes étaient respectées. Ma grand-mère venait d'une famille de libres penseurs, elle s'en fichait éperdument. Mon grand-père, non, je pense que mon grand-père devait être agnostique, et puis était respecté les grandes fêtes, c'est-à-dire... Pâques, Rosh Hashanah, Kippour, il allait à la synagogue à ce moment-là. Ma grand-mère maternelle était croyante, oui, certainement, enfin, j'en suis convaincue. Mais il n'y avait pas chez nous du tout, même dans la famille de ma grand-mère maternelle, ces rituels dont j'ai appris l'existence en arrivant en France. Je savais même pas ce que Shabbat voulait dire. C'est simple. Mais voilà, donc j'ai été élevée à la fois du côté parental d'une façon parfaitement incroyante et du côté de mes grands-parents des deux côtés dans un judaïsme extrêmement libéral.
7: Mais il me semble que vos parents s'identifiaient surtout comme des communistes.
8: Oui.
7: Alors c'était quoi leur vie, leur croyance dans les années 50 ?
8: Je n'aime pas le terme de croyance.
7: Ok, hein. C'était quoi leur vie ?
8: Je préférerais le terme de conviction politique peut-être. Effectivement, mon père a adhéré à l'âge de 20 ans au Parti communiste, c'est-à-dire en 1938, puisqu'il est né en 1918. Et ma mère, quand elle a connu mon père, qu'elle a connu très jeune, puisque mes parents se sont mariés, ma mère avait 18 ans, et a adhéré très vite au Parti communiste. Mon père a été un des dirigeants clandestins du Parti communiste durant l'occupation allemande, puisque la Tunisie est le seul pays d'Afrique du Nord qui a connu 6 mois d'occupation allemande. Et donc, mes deux parents ont été des résistants, c'était des communistes convaincus. Mais à la fois, si je puis dire, ils étaient communistes convaincus. Un de mes souvenirs d'enfance, qui est une image en fait très présente, c'est que dans le bureau de mes parents, il y avait une immense carte de l'Union soviétique en russe, CCCP, URSS, hein, c'est-à-dire en caractère cyrillique. Et donc ce sont des images qui, effectivement, qui ont fait partie de mon enfance. Donc mes parents étaient des militants communistes convaincus et qui, à partir... Ma mère m'a toujours dit que c'était à partir de 1956, c'est-à-dire de Budapest, que ils ont commencé à se poser quand même des questions de plus en plus sérieuses sur la signification du stalinisme. Et puis, progressivement, ils se sont éloignés du Parti communiste, voilà.
7: Vous parlez de votre enfance, de cette maison qui donnait sur le port de Tunis comme une formidable école.
8: Tout à fait. Je crois que, et je suis très, comment dire, je ne suis pas une nostalgique de l'ère communiste et je sais ce qu'a été le communisme et je sais les délires qu'a pu engendrer le stalinisme, les dictatures stalinistes, etc. Pour autant, dans nos pays d'Afrique du Nord, et même je pourrais inclure l'ensemble du Moyen-Orient, où les partis communistes ont été beaucoup plus importants qu'on ne le sait aujourd'hui. Je veux dire, on a totalement perdu cette mémoire des partis communistes du monde arabe. Où d'ailleurs, le nombre de juifs était très important dans tous les partis communistes du monde arabe. Eh bien, c'était dans des sociétés très communautarisées, comme les nôtres, qui sont vraiment des sociétés où l'appartenance communautaire est centrale. Eh bien, les partis communistes étaient les seuls qui transcendaient ces appartenances communautaires, où il y avait un mélange intercommunautaire extrêmement important. Et moi, j'ai vécu dans ce mélange. J'ai vécu dans ce mélange, c'est-à-dire les Juifs, les Arabes, les Français communistes. Eh bien, tout cela se fréquentait au domicile de mes parents. Et donc, je ne savais pas ce que c'était qu'une barrière communautaire. Je l'ai appris, la vie me l'a appris. Ce n'est pas moi qui l'ai appris, c'est la vie qui me l'a appris plus tard, quand j'ai commencé à comprendre un certain nombre de choses. Mais pour moi, c'était tellement naturel, ce mélange.
7: Mmh. Et vous dites que vous habitez dans le même immeuble que vos grands-parents. Quels étaient leurs rapports ? C'était comment cette cohabitation ?
8: Non, c'est-à-dire que dans cet immeuble du centre du Tunis, du centre de la ville européenne de Tunis, qu'on appelait la ville européenne, effectivement, il y avait des bêtises à tous les étages. C'est-à-dire qu'au premier étage, c'était le cabinet de mon grand-père qui était avocat. Le deuxième étage était l'appartement de mes grands-parents. Le troisième étage, c'était des cousins. Et au quatrième étage, c'était nous et à côté, la sœur de mon père avec ses enfants. Donc on communiquait de palier à palier. La cohabitation se passait très bien. Enfin, je veux dire, il n'y avait pas de...
7: Mais je veux dire, le fait qu'il soit communiste, est-ce que c'était...
8: Ah oui, ça a toujours été un problème. Mon grand-père n'a jamais supporté que son fils aîné soit communiste. Ça, c'est l'évidence. Pour lui, c'était, je pense, c'était quelqu'un de très réservé, qui ne parlait pas. Mais je pense que ça a été une blessure pour lui, extrêmement profonde, de le fait que son fils aîné soit communiste. Et il lui a fait payer, d'ailleurs, d'un certain nombre de façons.
7: D'accord. Quels étaient les rapports entre les Juifs de votre milieu et les autres ? Voilà, j'aimerais vous citer dans Lettre à Hannah Arendt. Ils étaient vulgaires, bruyants, ils parlaient l'arabe et le français avec l'accent juif. Hormis quand nous allions manger dans leur gargote réputée pour leur bonne chair, il était hors de question de les fréquenter.
8: Et je vais dire une chose. Je pense que le clivage le plus important, le plus central, même s'il peut apparaître périphérique dans certaines circonstances, c'est le clivage de classe. Et le clivage de classe, il existe partout et toujours. Et bien évidemment, au sein de cette minorité juive, le clivage de classe était tout aussi important qu'ailleurs. Mais ma famille était une famille bourgeoise, quoique communiste. Alors, ça c'est tout à fait vrai. Je veux dire, on se moquait des gens qui avaient l'accent juif, on se moquait des gens qui portaient certains patronymes qui étaient d'un judaïsme très populaire. Hein. Mais il y avait des choses qui rapprochaient. Le Parti communiste d'abord. Il y avait des juifs aussi, des milieux populaires au Parti communiste. Et puis, il y avait des correspondances. Je me souviens que ma grand-mère maternelle, une de ses meilleures amies, qui s'appelait Georgette, si mes souvenirs sont bons, était d'un milieu extrêmement populaire. Et donc, nous faisait entendre ce qu'était ce judaïsme populaire, cet accent, ce mélange de mauvais français et d'arabe, cette gouaille. Voilà, tout cela. Donc, il y avait à la fois des différences, des clivages de classe extrêmement importants, qui fait que les amis de mon grand-père paternel étaient davantage des grands bourgeois arabes que le cordonnier juif de la Hara. C'est l'évidence. Bon, voilà. Mais en même temps, bien sûr, rien dans une société n'est totalement étanche.
7: Quelle langue vous parliez chez vous ? Est-ce que l'arabe était présent ?
8: L'arabe était présent, mais comme je le dis, je crois, dans ma lettre à Hannah Arendt, à titre de condiment. C'est le terme que j'emploie. C'est-à-dire que ma grand-mère paternelle, elle, qui était d'origine italienne, nous parlait italien. Et l'italien était une langue très importante dans la famille paternelle. Et j'ai appris l'italien, donc, dès ma petite enfance. Et la langue principale était le français, puis après. Surtout à partir de l'école. Et l'arabe était une langue du quotidien, mais en troisième position, incontestablement.
7: Mais vous avez voulu apprendre l'arabe à un moment donné. Vous l'avez même demandé comme deuxième langue à l'école.
8: Première langue. Première. Non, ça c'était mes parents. Et ça, je crois que c'est extrêmement important. À l'époque, moment de l'indépendance, mes parents étaient absolument convaincus que notre vie était en Tunisie. Nous étions tunisiens, avant tout. Et que donc, je devais apprendre l'arabe. Et donc, ce sont eux qui m'ont quand j'étais à l'école primaire, bon, on avait à l'école primaire un cours d'arabe hebdomadaire, assez nul, si mes souvenirs sont bons, mais il y avait toujours un pion qui venait deux fois par semaine, je crois, à la maison du lycée où enseignait ma mère pour m'enseigner l'arabe. Et mes parents ont décidé que je ferais arabe en première langue. Pour une raison très simple, en fait, c'est que cette bourgeoisie juive avait perdu la langue arabe. Elle s'était francisée au sens linguistique du terme. Évidemment, la langue maternelle de mon grand-père, vu l'année où il est né, était en 1885, donc d'après mes calculs, sa mère est née dans les années 1830. Évidemment, sa langue était le judéo-arabe. Et puis, à la génération suivante, l'arabe s'est relativement perdu. Et mes parents, qui ne maîtrisaient pas bien la langue arabe, malgré le Parti communiste, malgré le syndicalisme, ont décidé que leurs enfants parleraient l'arabe, parce que c'était la langue du pays. Donc, vous voyez la configuration au moment de l'indépendance, nous ne savions pas, et nous ne pensions pas, en tout cas au niveau de mes parents, que l'avenir ne serait pas en Tunisie.
7: Aujourd'hui, quand vous parlez de vous, vous dites que vous êtes juive arabe, en un seul mot. Est-ce que c'est comme ça que vous vous considériez quand vous étiez plus jeune, ou même enfant, ou vos parents, c'est comme ça qu'ils vous...
8: Non, on n'employait pas ce terme. Mm-hmm. C'est quelque chose de nouveau, le terme de juive arabe. Parce que c'est un terme qui a une résonance à un contenu politique. C'est un terme de revendication. En tout cas, moi, je le prends comme ça. Il y avait, en Tunisie, comme dans le reste du Maghreb, évidemment que... la majorité de la population juive, on aurait pu, ces classes populaires dont je vous parlais tout à l'heure, on aurait pu les appeler des juifs arabes. Leur langue maternelle, c'était l'arabe. Si l'on parle des juifs de l'île de Djerba, qui ont toujours refusé l'installation chez eux d'école de l'Alliance israélite, ils ne parlaient pas le français. Même aujourd'hui, vous avez des ceux qui restent, le peu qui reste de juifs gerbiens, parlent très mal le français. Donc, ça pouvait être des juifs arabes, comme des juifs berbères, au Maroc essentiellement d'ailleurs. Mais le terme ne s'employait pas. Le terme ne s'employait pas. Et aujourd'hui, c'est très intéressant d'ailleurs, aujourd'hui, un certain nombre de juifs revendiquent pour retrouver une mémoire diasporique.
7: C'est votre cas ?
8: Oui, je ne parlerai pas en ce qui me concerne d'une mémoire diasporique, mais si j'emploie le terme de juif arabe, c'est pour marquer effectivement une appartenance, et une appartenance non seulement à laquelle je tiens, mais à laquelle je pense qu'il est nécessaire de tenir.
7: Restons encore un peu dans votre enfance. Vous dites que vous avez grandi dans une maison avec une bibliothèque.
8: Oui.
7: Quel livre il y avait chez vous ?
8: J'ai eu une chance folle, je pense, à ce niveau-là, d'être née dans les livres. Je dis toujours que le fait d'avoir eu des parents intellectuels m'a fait gagner un temps fou. Il y avait de tout. C'est-à-dire, c'est une bibliothèque qui m'a toujours étonnée par l'étendue de sa diversité intellectuelle. Je me disais, au fond, c'est tunisien. Comment était-il ouvert sur le monde ? Bien entendu, bon, il y avait les classiques. Les classiques français étaient là, ma mère adorait les tragiques français, donc j'ai été nourrie à Racine et à Corneille, aux grandes tirades de la tragédie classique française. Ensuite, il y avait les Russes, tous les Russes étaient là. Ensuite, il y avait les Russes communistes, bien entendu, c'est-à-dire la littérature d'après 17, avec un certain nombre de vedettes, si je puis dire, dans cette bibliothèque. Mes parents avaient une révérence, une très grande révérence pour Mayakovsky, par exemple, pour Ehrenbourg, pour un des premiers livres que j'ai dû recevoir à partir de l'âge de 12 ans, c'est La mère de Gorky, comme cadeau. Enfin, donc, il y avait tout cela. Mais il y avait de tout. Il y avait des communistes du monde entier, au fond. C'est-à-dire que vous aviez Nazim Hikmet, bien sûr, mais il y avait aussi le gouverneur de la Rosée, les grands auteurs haïtiens communistes qui étaient là. Et donc, au fond, il ne faut pas oublier que le communisme était aussi un internationalisme et que donc, ça ouvrait sur des cultures dont nous n'étions pas forcément issus. Et puis, vous aviez, je ne sais pas comment, les Anglais, les Britanniques. Mon père était très féru de culture britannique, donc Dickens, évidemment, Lewis Carroll, puisque mon père connaissait Alice à peu près par cœur. Et puis, un peu de tout. Par exemple, dès que j'ai été enfant, parce que c'est un auteur qui m'a beaucoup marqué, je pense à Panayiotis Strati, qui est un grand auteur. Donc, les auteurs balkaniques, les Grecs, tout était là. Tout était là. Bon, je n'ai pas parlé des auteurs arabes, mais ils étaient là aussi. Enfin, certains d'entre eux étaient là. Disons que la littérature arabe n'était pas majoritaire dans la bibliothèque parentale. Elle était là, mais elle n'était pas majoritaire.
7: Et pour continuer un peu dans l'ambiance, je vais vous citer. Je ne sais pas pourquoi, l'un des héritages les plus marquants de l'influence coloniale a résidé chez nous dans l'adoption pâtissière du millefeuille. Que dis-je, l'adoption ? Une appropriation accompagnée de légères métamorphoses dans le parfum et la couleur du sucre glace notamment, qui exalte la saveur. Un délice, en somme, apprécié par un peuple gourmand, ce qui en explique la popularité. Nous méprisons d'ailleurs ceux en France qui nous navrent par leur absence de subtilité et l'épaisseur exagérée de leur crème.
8: Non, c'est-à-dire qu'effectivement, bon, nous sommes en Tunisie, il y a un mélange très important, bon, qui est d'abord l'autochtonie, bien sûr. Je parle du point de vue culinaire. L'influence italienne est très, très, très importante, puisque la population italienne en Tunisie était plus importante numériquement que la population française. Il y avait même une sorte de plaisanterie qui disait « La Tunisie est une colonie italienne sous administration française ». Donc, c'était un peu ce qu'on disait de la Tunisie au début du XXe siècle. Et donc, il y avait aussi de la cuisine française. Elle était un peu plus lointaine, mais elle existait, elle était là. Et tout cela a donné des mélanges culinaires et des processus d'appropriation. Moi, je parle de l'appropriation du millefeuille, mais il faut pas oublier que les Tunisiens, par tête d'habitant, sont les plus gros mangeurs de pâtes après les Italiens. Voilà, donc vous voyez tous ces phénomènes d'appropriation. Donc, quand je dis que nous avons vécu dans la diversité, c'était aussi une diversité culinaire très importante. C'est-à-dire que à la maison et chez ma grand-mère maternelle, qui était un cordon bleu, on cuisinait couscous, on cuisinait évidemment tous les plats. Bon, la cuisine arabe et la cuisine juive arabe sont les mêmes. Il y a des différences qui sont des nuances, lesquelles évidemment sont importantes, les nuances en cuisine. Ah, toi, tu l'as fait comme ça. Ah non, moi, je ne la fais pas tout à fait comme ça, etc. Mais donc, toute la cuisine était là, arabe et jus d'arabe. La cuisine italienne était là, la cuisine française de temps en temps aussi. Et donc, nous avons vécu dans cette diversité et dans ces processus d'appropriation qui me semble important pour fabriquer des synthèses.
7: Vous avez passé toute votre enfance à Tunis, puis est arrivé ce moment en 1962 lorsque votre père a été viré de l'administration tunisienne. Racontez-nous ce jour-là précisément. Vous aviez quel âge ?
8: Non, j'ai oublié le jour. Quand mon père, je me souviens très bien des problèmes, j'avais un peu plus de 14 ans. Quand il y a eu ces problèmes de nettoyage par l'administration tunisienne de la majorité de ses hauts fonctionnaires juifs. Et donc, mon père a fait partie de la charrette, et c'est la raison pour laquelle nous avons quitté la Tunisie, sans la quitter d'ailleurs. Nous sommes une famille compliquée, parce que nous l'avons à la fois quitté. Mon père a été nommé au Cameroun, il a intégré la FAO, l'Organisation des Nations Unies pour l'Alimentation et l'Agriculture, et il a été nommé à Yaoundé, Cameroun.
7: C'était une grande déception ce jour-là, ce moment-là, pour vos parents ?
8: Ah oui, immense, immense. Ça a été, je crois, un traumatisme extrêmement important. Mon père étant mort très jeune, je ne sais pas de quelle façon réellement il l'a digéré. Dans la mesure où ce traumatisme, et j'en ai eu pour preuve sa correspondance que j'ai retrouvée, ne l'a pas empêché de rester un Tunisien et d'être extrêmement attaché à sa tunisianité, qu'il n'a jamais renié à aucun moment de sa vie, de sa courte vie. Quant à ma mère, je pense que c'est le plus grand traumatisme qu'elle ait jamais connu. C'est de quitter la Tunisie. Et ma mère, qui a vécu une bonne moitié de sa vie en France, s'est toujours considérée comme une exilée. Jusqu'à sa mort. Mmh. Et pas vraiment comme une Française. Elle disait, jusqu'à sa mort, elle disait « les Français ». Voilà.
7: Sophie Bessis, ce soir, nous avons discuté de votre enfance, de votre famille, de la formidable école dans laquelle vous avez grandi dans une famille juive et communiste en Tunisie.
8: Oui, peut-être communiste et juive d'ailleurs.
7: Mais nous n'avons pas encore parlé de votre adolescence, de votre découverte de l'Afrique.
8: Subsaharienne.
7: Puis de la France. Ce sera demain soir, l'heure de la deuxième partie de nos entretiens à voix nue. D'ici là, je vous souhaite une très bonne soirée. À demain.
8: Vous aussi.
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14: France Culture, tout de suite, votre série fiction. L'amie prodigieuse de Elena Ferrante, le nouveau nom.
15: Réalisé par Sophie Aude Picon.
14: Raffaella Cerullo et Elena Greco ont grandi dans un quartier pauvre de Naples dans les années 50. Très différentes l'une de l'autre, elles sont liées d'une amitié profonde. Lenu, d'un caractère tranquille et un peu effacé, est fascinée par la personnalité aventureuse et intrépide de Lila, par son intelligence et son courage.
16: Alors, tu viens ? T'as peur ou quoi ?
14: Lila est douée pour les études, mais elle doit abandonner l'école pour travailler avec son père et son frère dans la boutique familiale. Lenu est soutenue par son institutrice, qui pousse ses parents à l'envoyer au collège, puis au lycée.
17: Il faut absolument qu'elle continue ses études.
18: C'est sûr qu'elle est brillante, ma fille.
17: Vous devez l'inscrire dans le lycée le plus proche. Et ne vous inquiétez pas pour les livres, je les lui procurerai moi-même.
14: Durant cette période, les deux jeunes filles mûrissent et se transforment. Leur amitié s'en ressent et on les voit parfois s'affronter. Et lorsque Lila, âgée de 16 ans, accepte d'épouser Stefano Caracci, le riche épicier du quartier, leurs chemins prennent des directions radicalement différentes. Le jour de son mariage, Lila rayonne dans sa robe de noces. Mais quand elle voit entrer Marcello Solara, chaussé de la première paire de souliers qu'elle avait fabriqués enfant et que Stefano avait acheté dans la boutique de son père, en gage d'amour pour elle, son sang ne fait qu'un tour. Elle comprend que son mari l'a trahie en s'associant aux frères Solara, les mafieux du quartier, à qui elle voue une haine farouche. Premier épisode, la lune de miel.
15: Lila parlait avec animation à l'oreille de Stefano. Elle était très pâle dans sa robe de mariée et lui, mal à l'aise, n'esquissait pas un sourire. De ses deux mains, mon amie tirait le bras de son mari vers elle. Elle y mettait toute sa force et moi qui la connaissais par cœur, je sentais que si elle avait pu, elle lui aurait arraché ce bras et aurait traversé la salle en le brandissant au-dessus de sa tête comme une massue. Elle aurait écrasé sur la figure de Marcello. À cette idée, mon cœur battait avec fureur et ma gorge se desséchait. Je sentais que je désirais que cela se produise. Anéantir immédiatement tous les objets et tous les gens de notre quartier, faire un carnage et partir, Lila et moi, aller vivre loin. Cela me semblait la juste conclusion de cette journée. Si rien ne pouvait nous sauver, ni l'argent, ni le corps d'un homme, ni même les études, autant tout détruire immédiatement. Mais à part moi, personne ne semblait se rendre compte que le mariage qui venait tout juste d'être célébré était déjà anéanti, quoi que son mari puisse faire pour obtenir le pardon de Lila. Stefano s'est précipité derrière sa femme qui avait déjà atteint la porte. L'orchestre nous enivrait de musique et les invités se pressaient pour saluer une dernière fois les mariés. Beaux et élégants, ils sont montés dans le cabriolet et enfuis vers la côte amalfitaine pour leur lune de miel.

0: Lila, pourquoi tu fais cette tête?
1: Fous-moi la paix.
0: Qu'est-ce que t'as? T'es fâchée?
1: T'as donné mes chaussures à ce connard de Solara. Ces chaussures, c'est moi qui les ai dessinées. C'est moi qui les ai fabriquées. Et tu les avais achetées pour toi, non? Et ce con se pointe à mon mariage avec mes chaussures aux pieds. Moi qui croyais que tu tenais à moi. T'es qu'un vendu.
2: J'ai mes raisons. La fabrique de chaussures de ton père et de ton frère, ça coûte de l'argent. Les seuls qui peuvent assurer la distribution de leurs produits dans les meilleurs magasins de la ville, c'est les Solar. Sans eux, il n'y a pas de nouvelle boutique de chaussures Cerullo. Tu peux dire au revoir à la Piazza dei Martiri. Tu comprends?
1: Mais qu'est-ce que j'en ai à foutre de tes raisons?
2: Mes raisons sont aussi les tiennes. Tu es ma femme.
1: Moi? Moi, je suis plus rien pour toi. Et t'es plus rien pour moi non plus. Lâche-moi le bras!
2: Et ton frère et ton père non plus. Ils sont rien.
1: Quand tu parles d'eux, rince-toi la bouche. T'es même pas digne de dire leur nom.
2: Écoute, Lille, ton frère et ton père voulaient faire ce pacte avec les Solar. Le plus dur à convaincre, c'était Marcello, qui était furieux contre toi, et ta famille, et tes copains, qui avaient réduit sa voiture en pièces. Alors, quand il a demandé les chaussures que tu avais fabriquées en gage de réconciliation, ils n'ont accepté.
1: Et toi? Qu'est-ce que t'as fait?
2: Qu'est-ce que tu voulais que je fasse? Me disputer avec ton frère? Ruiner ta famille? Laisser éclater une guerre contre tes copains et perdre tout l'argent que j'ai investi?
1: Alors toi aussi, tu lui as dit d'accord. T'es allé chercher les chaussures et tu les lui as données.
2: Calme-toi, Lila.
1: Me calmer? Alors que tu rejettes la faute sur mon frère et mon père? Alors que tous les trois, vous m'avez traité comme un torchon pour laver par terre comme une serpillière? J'ai pas envie de me calmer, connard! Ramène-moi tout de suite chez moi. Ce que tu viens de dire, je veux que tu le répètes devant ces deux autres merdeux.

0: Tu vois ce que tu me forces à faire? Tu te rends compte que t'exagères?
1: On s'est trompé sur toute la ligne.
0: Non, on s'est pas du tout trompé, Lille. On doit seulement s'expliquer sur quelques trucs. Tu t'appelles plus Tchelul. Maintenant, tu es Madame Karachi. Et tu dois faire ce que je te dis. Je sais, t'as pas les pieds sur terre, tu sais pas ce que c'est que le commerce et tu crois que mon argent pousse sur les arbres. Mais c'est pas le cas. Mon argent, il faut que je le gagne. Il faut que je le mette là où il rapporte. T'as dessiné les chaussures. Ton père et ton frère sont de bons travailleurs, mais tous les trois ensemble, vous n'êtes pas capables de faire de l'argent. Mais Solara, si. Et alors, écoute-moi bien. J'en ai rien à foutre si t'aimes pas ces mecs-là. Moi aussi, il me dégoûte, Marcello. Mais si j'ai besoin de lui pour gagner de l'argent, alors il devient mon meilleur copain.
2: Et tu sais pourquoi?
0: Parce que si je gagne pas d'argent, cette voiture, on l'a plus. Cette robe, je peux plus te l'acheter. On perd la maison, avec tout ce qu'il y a dedans. Et pour finir, tu peux plus faire ta bourgeoise, et nos enfants grandiront comme des enfants de miséreux. Donc, t'as pas intérêt à répéter ce que tu viens de me dire, sinon je te massacre. On s'est bien compris? Réponds!
3: Que Lila soit montée avec Stefano dans ce cabriolet, cela voulait dire qu'elle avait capitulé et que toute sa vie, elle lui sacrifierait ses talents et que lui ne se rendrait même pas compte de ce sacrifice. Moi, j'étais incapable d'aimer ainsi, pas même Nino Saratore. Une grande angoisse m'a saisie. J'étais allée trop loin. Il fallait que je fasse comme Carmela, Ada, Gigliola et même Lila. Accepter notre quartier, chasser mon arrogance, réprimer mes prétentions et arrêter d'humilier ceux qui m'aimaient. Alors que la noce continuait, j'ai rejoint Antonio sur la terrasse. Ma robe était trop légère. Le soleil s'était couché et il commençait à faire froid. En me voyant, Antonio a allumé une cigarette et s'est tourné vers la mer.
4: Ça m'a fatigué ce déjeuner, ça en finissait pas. Allez, viens, on s'en va.
5: T'as qu'à partir avec le fils Saratore.
4: C'est avec toi que je veux partir.
5: T'es qu'une menteuse.
4: Pourquoi tu dis ça?
5: Parce que si Nino voulait de toi, tu me planterais dans la rue sans même me dire au revoir.
4: Si tu comprends pas que je reste ici alors que ma mère risque de faire irruption à tout moment et de me gifler à cause de toi, alors ça signifie que tu penses qu'à toi et que tu te fiches de moi.
5: Quoi? Je suis ici pour toi, rien que pour toi. C'est toi qui m'as demandé de venir au mariage de ta copine et de rester tout le temps à côté de toi. Tu m'as même fait jurer que je ne te lâcherai pas, ni à l'église, ni pendant la fête. Alors je me suis fait faire un costume. Et maintenant, j'ai plein de dettes chez Madame Solara. Tout ça pour rester avec toi. Et qu'est-ce que j'ai gagné? J'ai gagné que tu m'as traité comme un pauvre con. T'as passé ton temps à parler au fils du poète. Et tu m'as humilié devant tous mes copains. Tu m'as fait passer pour un merdeux parce que pour toi, je suis un manque rien. Parce que t'es très instruite, et pas moi. Parce que moi, je comprends pas les trucs que tu dis. Et c'est vrai que je les comprends pas. Mais nom de Dieu, Lenou, regarde-moi. Regarde-moi dans les yeux. Si tu t'imagines que tu peux me mener à la baguette et si tu crois que je suis pas capable de dire « ça suffit », alors là, tu te trompes. Tu crois tout savoir. Mais tu sais pas que si tu sors avec moi, mais que je découvre que tu fréquentes, au lycée ou ailleurs, n'importe où, c'est enflure de Nino Saratore et moi, je te tue, Lenou. Je te tue. Alors réfléchis bien et quitte-moi tout de suite. Quitte-moi, c'est mieux pour toi.
4: Tu me fais mal.
5: Qu'est-ce que tu décides?
4: Je veux rester avec toi.
5: Allez, viens, on part.

0: Je t'ai fait un bleu. Pardon, pardon, je suis désolé. Je vais pas te faire mal, Lenou, pardonne-moi.
1: On va aux étangs?
0: Tu veux ?

0: J'avais chaud et ma peau brûlante était parcourue de brusques frissons. Antonio se collait à moi et m'enlaçait avec une telle fougue qu'il me faisait mal. Peut-être que Lila et Stefano sont déjà à l'hôtel. Peut-être qu'ils sont en train de dîner. Peut-être qu'ils se sont préparés pour la nuit. Je sentais la langue d'Antonio s'agiter dans ma bouche. Il pressait mes seins à travers l'étoffe de ma robe. J'ai effleuré son sexe. J'avais envie de plaisir et je voulais que ce désir trouve une satisfaction la plus violente possible pour faire voler en éclats toute cette journée.
1: Dis-moi que tu m'aimes.
2: Oui.
1: Dis-le-moi.
2: Oui.
0: Je l'embrassais. Je le serrais contre moi de toutes mes forces. J'avais besoin d'être écrasée. Je voulais avoir le souffle coupé. Il a glissé sa main dans mon soutien-gorge, mais cela ne me suffisait pas. Ce soir-là, c'était trop peu. Je me moquais de tomber enceinte sans être mariée. Je me moquais du péché et du bon Dieu. Je voulais qu'il me pénètre et je voulais dire à Lila à son retour « Moi non plus, je ne suis plus vierge. Ce que tu fais, je le fais aussi. »
2: Embrasse-moi. Serre-moi plus près.
1: Je suis fou de toi.
2: Alors viens.
1: Non, Lenou, attends. Attends. Moi, je veux le faire comme on le fait avec sa femme. Pas comme ça.
0: Pendant ce temps, Lila et Stefano arrivaient à Amalfi.
3: Bienvenue à Amalfi.
1: Merci.
3: Voici la clé de votre chambre. Je laisse les bagages là ?
4: Non, oui, merci bien. Et, tenez, ça c'est pour vous.
3: Merci, monsieur. Bonne soirée.

0: Quelle belle chambre!
1: Et grande en plus.
0: Regarde cette vue!
1: Lila, t'as vu la mer?
0: Comme elle brille!
1: Tu veux qu'on aille se promener?
2: Non, j'ai froid, il pleut.
1: Alors, on reste dans la chambre. Embrasse-moi. Je vais te tenir chaud. Viens là, laisse-moi t'embrasser.
2: Non, laisse-moi tranquille. Tiens, ton pyjama. Je prends la salle de bain.

0: Mais qu'est-ce que j'ai fait? Pourquoi est-ce que je me suis mariée? Coucher avec le bagagiste de l'hôtel ou avec Steph, alors pour moi c'est pareil, c'est tout aussi répugnant. Et maintenant, qu'est-ce que je fais? Je reste enfermée ici toute la nuit? À quoi bon? Les serviettes, la baignoire, tout ça appartient à Stefano. Même moi, j'appartiens à Stefano Carracci.
1: Et là, qu'est-ce que tu fais? Ça va? Faut que je défonce la porte?
0: J'arrive.

0: en as mis du temps.
1: Le temps qu'il fallait.
0: Comme tu es belle.
1: Je suis très fatiguée, je veux dormir.
0: On dormira après.
1: Non, maintenant. Toi de ton côté et moi du mien.
0: Bien sûr.
1: Je suis sérieuse.
0: Moi aussi. Allez, viens là. Qu'est-ce que t'as?
1: Je veux pas de toi.
0: Ça fait tellement longtemps que j'attends ce moment. Nuit et jour, je t'ai attendu, tu sais. S'il te plaît.
1: Je t'en prie, laisse-moi.
0: Tu vas voir. C'est bien. Il faut pas avoir peur. Je t'aime encore plus que ma mère et ma sœur. Bon, maintenant, ça suffit les caprices. T'as dit, on devait attendre et on a attendu. Même si rester près de toi sans toucher, ça n'a pas été facile. Mais maintenant, on est mariés. Alors, t'es gentille et tu t'inquiètes de rien.
2: Non! Lâche-moi! Je veux pas de toi! Je veux pas de toi!
0: Là, tu me casses les couilles!
3: En le voyant au-dessus d'elle, le sexe en érection, tendant l'étoffe de son pyjama, Lila s'est souvenue du jour où il avait voulu lui piquer la langue avec une épingle parce qu'elle s'était permis d'humilier son petit frère avec ses notes. En fait, il a toujours été le fils aîné de Donna Kiele. Pour plaire au quartier et pour lui plaire à elle, il s'était efforcé d'être un autre. La courtoisie avait adouci ses traits. Mais à présent, le carcan qui s'était imposé était sur le point de céder. Et Lila fut prise d'une terreur profonde, plus grande encore que lorsque nous étions descendus à la cave pour aller récupérer nos poupées. Le père était en train de faire craquer la peau du fils. Il modifiait son regard et allait faire exploser son corps.
0: Tu m'as mordu! Reste tranquille. T'es une brindille. Et moi, si je veux, je te casse en deux. Regarde. Regarde comme je t'aime. Tu te rends pas compte comme je t'aime. Mais tu vas voir. Et demain, c'est toi qui me demanderas de t'aimer. Comme maintenant. Et plus encore. Et même, tu me supplieras à genoux. Et moi, je te dirai d'accord. Mais seulement si tu m'obéis. Et tu m'obéiras. Tu es à moi.
3: Il déchira sa chair avec une brutalité pleine de joie. Lila était absente d'elle-même. La nuit, la chambre à coucher, le lit, les baisers de Stefano et ses mains sur son corps, toutes ses sensations étaient absorbées par un seul sentiment. Elle détestait Stefano Caracci. Elle détestait sa force. Elle détestait son poids sur elle. Elle détestait son nom et son prénom.
4: Ah,
5: voilà. Oh mon chéri, comme tu as bonne mine. Alors, cette lune de miel. Tiens, mange un gâteau, ils sont tout frais. Je viens de passer les prendre au bar des Solara. Oh,
0: merci maman. Je suis allé chercher les photos de mariage. Elles sont superbes.
5: Je peux voir.
0: Ouais. Tiens, regarde celle-là.
5: Montre.
0: Tiens.

0: Salute.
1: Salute.
2: Tiens, Pinocchio, ouvre.
3: Oh. Ah.
4: Qu'est-ce que c'est,
3: oui.
4: Oh, Rino. Quelle jolie bague. Elle est trop belle. Merci, mon amour.
5: Elle est belle.
4: Quel cadeau. Lila, regarde la bague comme offre ton frère. T'as vu comme elle brille?
6: Oui, elle ressemble à la mienne. Dis donc, Rino, les affaires marchent bien?
7: Viens là, Rino, que je te serre dans mes bras comme mon fils.
2: Ah, je suis content pour vous. Rino, tu vas voir, l'usine Cellullo va marcher d'enfer.
8: Ah oui, va falloir augmenter la production.
9: On va embaucher plus d'ouvriers.
8: Et puis, avec le nouveau magasin de chaussures Cellullo, Piazza dei Martiri, on va se faire des couilles en or.
10: Mais qui va s'occuper du magasin?
2: Bah, Pinocchio, voyons. N'est-ce pas, ma chérie? Tu vas t'occuper du magasin?
4: Oui, bah, bien sûr. Moi, je ferai une vendeuse exceptionnelle.
2: Oui, enfin, t'auras de l'aide aussi. Ça te dirait de travailler avec Giliola, la fiancée de Michele?
4: Mais voilà. Ce sera moi, la patronne.
2: Pour moi, tu es toujours la patronne.
9: Oh. Oh. Allez, à votre santé, les amoureux.
11: Oui, à votre santé.
12: Tiens, tiens,
13: regarde. C'est du magasin, quand même.
14: C'est pas un peu trop vite, là.
15: Ils ont continué à parler joyeusement de l'avenir. Lila restait debout. S'asseoir lui faisait mal. Personne n'avait l'air de remarquer qu'elle avait un œil noir et gonflé, la lèvre inférieure ouverte et des bleus sur les bras. Elle avait dit à sa famille qu'elle était tombée sur les rochers à Amalfi pendant son voyage de noces. Elle était encore dans cet état quand elle est venue chez moi.
4: Lila! Enfin, tu viens me voir, mais t'étais où?
6: Je voulais pas que tu me vois comme ça.
4: Comment comme ça? Viens plus près. Je peux voir?
6: Oui.
4: Enlève tes lunettes et ton foulard.
6: T'inquiète pas, va. Je suis plus forte que lui.
4: Oh, Lila. Oh, ma Lila.
6: Faut que je file. Tu sais, Lenou, Stefano nous a embobinés. En fait, il est exactement comme son père. Tu te rappelles qu'au lieu des poupées, dans laquelle il nous avait donné de l'argent?
4: Oui.
6: On n'aurait pas dû accepter.
4: Mais on s'est acheté les quatre filles du docteur Marsh.
6: On s'est trompé, Lenou. Depuis ce moment-là, j'ai tout fait de travers.
4: C'est pas vrai.
6: Si. Tu verras. J'ai raison. Tu veux venir travailler chez moi?
4: Quand?
6: Cet après-midi. Demain. Tous les jours.
4: Ça va énerver Stefano.
6: C'est peut-être le patron, mais moi je suis la femme du patron.
4: Je sais pas.
6: Mais t'auras une pièce toute pour toi. Tu pourras t'y enfermer et étudier.
4: Et ça servira à quoi?
6: À savoir que t'es là.
15: Je n'ai pas répondu à sa proposition. Je suis partie vagabonder à travers la ville. Lila était convaincue que je n'abandonnerais jamais mes études. Elle m'avait attribué cette image de l'amie boutonneuse à lunettes, toujours plongée dans ses livres, excellente à l'école, et elle ne pouvait même pas imaginer que je puisse changer. Mais moi, je ne supportais plus de jouer ce rôle. Il fallait accepter mon sort, comme l'avaient fait depuis longtemps Carmela, Ada, Giliola et maintenant Lila. Je ne suis pas allée chez elle, ni cet après-midi-là, ni les jours suivants. J'ai continué à sécher les cours comme je le faisais depuis la rentrée. Je pensais aux discussions que j'avais eues récemment avec Antonio. Il espérait éviter le service militaire parce qu'il était fils de veuve et unique soutien de famille. Il voulait demander une augmentation au patron de son garage et mettre de l'argent de côté pour devenir gérant d'une pompe à essence. On se marierait et je l'aiderais à la station-service. J'allais faire le choix d'une vie simple que ma mère approuverait.

0: L'amie prodigieuse de Elena Ferrante, le nouveau nom. Adapté par Victoire Bourgois, d'après la traduction d'Elsa Damien. Premier épisode, la lune de miel. Avec Amira Kazar, Marianna Granci, Jeanne Ruff, Jonathan Ekel, Édouard Penaud, Steph Olinard, Françoise Cousin, Étienne Galarague, Zoé Schellenberg, Catherine Boguet, Olivier Ruidavet.
1: Et les voix de Emilia Cazzordi, Angèle Bertin, Ciro Cesarano, Tony Martone, Fabio Gorgolini, Louise Auré Di Chero, Giulia Dussolier, Sophie Goubry, Sylvain de Guillaume, Thomas Harel, Adrien Zumthor, Louison Alix, Alice Gozlan, Raphaël Damilano, Renaud Bertin, Raresh Yenasohaï, David Ouri, Julien Bouaniche et Francesco Semeraro, Giovanni Semeraro.
2: Musique originale, Arthur B. Gillette, avec Andoni Aguirre et Christine Mérienne.
0: Conseillère littéraire, Emmanuelle Chevrière. Bruitage, Élodie Fiat. Prise de son, montage et mixage, Julien Douminc, Étienne Collin. Assistante à la réalisation, Justine Dibling. Réalisation, Sophie Haute-Picon.
2: L'amie prodigieuse est publiée aux éditions Gallimard.
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7: Bonjour, Bertrand Belin. Je m'appelle Bertrand Belin, je suis né en 70 dans le Morbihan, au bord de la mer. Je ne sais pas si ces précisions ont de l'importance, mais les promenades solitaires que j'aimais faire quand j'étais enfant m'ont conduit à la rêverie, et c'est tout simple, je pense qu'il en va de même pour beaucoup de gens. La rêverie m'a conduit à parler tout seul. Parler tout seul m'a rendu curieux du prodige du langage, et puis le langage m'a conduit à l'amusement, au jeu. Et j'ai commencé à jouer avec les mots assez jeune, faisant des petites pirouettes comme ça dans ma tête ou dans mon larynx. Et puis la première chose que j'ai lue, en fin de compte, c'est de la poésie. Pourquoi ? Parce que ça me semblait, c'était une lecture interrompue. C'est ce que la poésie propose souvent, pas toujours, mais des textes assez brefs, parfois une demi-page ou moins, ou quelques lignes, deux vers suffisent. Ça ne m'engageait pas dans un processus de courage de lecteur qui doit s'asseoir. Donc c'est pour cette brièveté que la poésie m'a d'abord attiré. Mais c'est en stéréo, ça s'écoute en stéréo quand même.
8: Ouais, c'est du binaural, ça s'écoute au casque, il n'y a pas besoin de cinéma ou quoi, ça s'écoute vraiment, c'est comme de la stéréo, mais le son est spécialisé. C'est le principe du binaural, ouais, c'est fou.
7: Ouais, j'ai pas vraiment expérimenté ça, une fois que je le fasse.
8: Ouais, bah là on va le faire pour la première fois sur cet instant poésie.
7: Ah bon?
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7: Souffle il y a, souffle il n'y a plus. Qu'a-t-on besoin de savoir de plus ? Le souffle épique de la guerre de Troie. Le souffle lourd du père Sou, celui-là. Le souffle soulève tout. Toi, toiture, cœur. Le souvenir souffle. Vous vous souvenez, vous êtes soufflé. Le souffle gonfle. Il visite des gouffres. C'est une musique d'entrailles rocheuses. Le lieu dit du souffleur. Le trou du souffleur. Le souffleur du théâtre, par exemple, est un invisible. Beaucoup doivent beaucoup au souffleur. L'oubli convoque le souffleur souffle, il sait des choses, il connaît son texte. Son savoir passe de souffle en souffle. Et l'oubli est rompu par le souffle du souffleur soufflant. Ainsi, la comédie ou le drame peut à nouveau hisser pavillon. J'ai connu quelqu'un, puis il y eut ce souffle. Et ce souffle a soufflé, puis il n'a plus soufflé. À l'anniversaire, on prouve qu'on respire en un souffle glorieux devant un Bavarois. D'autres le prouvent devant une Charlotte ou une forêt noire. À la fin, les applaudissements retentissent devant la preuve du souffle et devant la forêt noire. Bonjour. Ben, c'est un texte qui m'a été demandé par un ami musicien qui s'appelle Yannick Jory, qui est saxophoniste, musicien improvisateur, qui envisageait de créer un spectacle en s'appuyant dramatiquement sur un texte. Mais il n'avait pas encore choisi ce texte, il m'a demandé si je pouvais lui envoyer un texte. C'est un texte que j'ai écrit pour être le support d'une interprétation musicale, un chemin de balise pour Yannick Jory, qui aurait construit son improvisation, c'est ça. Le texte n'aurait pas forcément été entendu sur scène. Il était pour lui pour être chargé, comme on charge une pile, quoi. Le souffle, l'expressivité du souffle, ça c'est le saxophone, la trompette, les instruments dans lesquels on souffle, la flûte, le hautbois, traduisent une vibration quand même du monde intérieur, autrement que ne peuvent le faire d'autres instruments. Donc je suis parti sur cette idée du souffle, de ce que le souffle avait à faire avec le langage. Et qu'est-ce qu'il devient dès lors qu'il n'y a plus d'idiome, de mots, de langage articulé? On peut envisager que ce serait la peau des mots, quoi. Un peu. Le souffle serait une sorte de cocon ou de peau pour le langage, quoi. Bien sûr, il sert aussi à alimenter en oxygène nos cellules.
9: Le souffleur du théâtre est un invisible. Beaucoup doivent, beaucoup au souffleur. L'oubli convoque le souffleur. Le souffleur souffle. Il sait des choses. Son savoir passe de souffle en souffle. L'oubli est rompu par le souffle du souffleur soufflant.
7: Alors ça, c'est un extrait. Le texte était beaucoup plus long, peut-être 10 fois plus long que ça. Mais c'est un texte aussi, puisqu'il s'agit du souffle, que j'ai écrit d'un souffle. Hein. Je l'ai écrit dans le train. Des moments que j'aime beaucoup, ça, où tout à coup, c'est parti, ça. C'est comme une canalisation qui casse, quoi. Puis tout à coup, faut appeler les pompiers, quoi, au bout d'un moment. Parce que ça se remplit, ça fonctionne par cru, ça y va, ça se dévide. Mais enfin, il y a eu une accumulation avant, ce n'est pas complètement spontané ou complètement improvisé. C'est-à-dire que ça charrie des galets, des cailloux, des matières qui sont là depuis longtemps et qui sortent, quoi, et puis qui construisent quelque chose, ne serait-ce qu'un tas, quoi.
9: J'ai connu quelqu'un, puis il y a eu ce souffle, et ce souffle a soufflé. À l'anniversaire, on prouve qu'on respire en un souffle glorieux devant un Bavarois. D'autres le prouvent devant une Charlotte ou une forêt noire. Les applaudissements.
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0: 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Réalisation Anne Lemaire.

0: Le père Barbeau de Lacosse n'était pas mal dans ses affaires, à preuve qu'il était du conseil municipal de sa commune. Il avait deux champs qui lui donnaient la nourriture de sa famille et du profit par-dessus le marché. Il cueillait dans ses prés du foin à plein charroi, et sauf celui qui était au bord du ruisseau et qui était un peu ennuyé par le jonc, c'était du fourrage connu dans l'endroit pour être de première qualité. Il avait déjà trois enfants quand la mère Barbeau, voyant sans doute qu'elle avait assez de biens pour cinq et qu'il fallait se dépêcher parce que l'âge lui venait, s'avisa de lui en donner deux à la fois, deux beaux garçons. Et comme ils étaient si pareils qu'on ne pouvait presque pas les distinguer l'un de l'autre, on connut bien vite que c'était deux Bessons, c'est-à-dire deux jumeaux d'une parfaite ressemblance. La mère Sagette, qui les reçut dans son tablier comme ils venaient au monde, n'oublia pas de faire au premier-né une petite croix sur le bras avec son aiguille, parce que, disait-elle, un bout de ruban ou un collier peut se confondre et faire perdre le droit d'aînesse. « Quand l'enfant sera plus fort, dit-elle, il faudra lui faire une marque qui ne puisse jamais s'effacer. » À quoi l'on ne manqua pas. L'aîné fut nommé Sylvain, dont on fit bientôt Sylvinet, pour le distinguer de son frère aîné qui lui avait servi de parrain, et le cadet fut appelé Landry. Le père Barbeau fut un peu étonné quand il revint du marché de voir deux petites têtes dans le berceau.
1: « Oh, oh, voilà un berceau qui est trop étroit. Demain matin, il me faudra l'agrandir. »
0: Il était un peu menuisier de ses mains, sans avoir appris. Et il avait fait la moitié de ses meubles. Il ne s'étonna pas autrement et alla soigner sa femme, qui but un grand verre de vin chaud et ne s'emporta que mieux.
1: « Tu travailles si bien, ma femme, que ça doit me donner du courage. Voilà deux enfants de plus à nourrir, dont nous n'avions pas absolument besoin. Ça veut dire qu'il ne faut pas que je me repose de cultiver nos terres et d'élever nos bestiaux. Sois tranquille, on travaillera. Mais ne m'en donne pas trop la prochaine fois, car ce serait trop. »
0: La mère Barbeau se prit à pleurer.
1: « Il faut te chagriner, ma bonne femme. Ce n'est pas par manière de reproche que je t'ai dit cela, mais par manière de remerciement, bien au contraire. Ces deux enfants-là sont beaux et bien faits, ils n'ont point de défaut sur le corps, et j'en suis content. »
2: « Je sais bien que vous ne me les reprochez pas, notre maître, mais moi j'ai du souci, parce qu'on m'a dit qu'il n'y avait rien de plus chanceux et de plus malaisé à élever que des Bessons. Ils se font tort l'un à l'autre, et presque toujours, il faut qu'un des deux périsse pour que l'autre se porte bien. »
1: La mère Sagette, qui a de la connaissance là-dessus, va nous dire ce qu'il en est.
3: Fiez-vous à moi. Ces deux Bessons-là vivront bel et bien et ne seront pas plus malades que d'autres enfants. Il y a longtemps que je fais le métier de sage-femme et que je vois naître, vivre ou mourir tous les enfants du canton. Ce n'est donc pas la première fois que je reçois des jumeaux. D'abord, la ressemblance ne fait rien à leur santé. Il y en a qui ne se ressemblent pas plus que vous et moi, et souvent, il arrive que l'un est fort et l'autre faible. Mais regardez les vôtres. Ils sont chacun aussi beaux et aussi bien corporés que s'il était fils unique. Ils ne se sont donc pas fait dommage l'un à l'autre dans le sein de leur mère. Ils sont venus à bien tous les deux, sans trop la faire souffrir, et sans souffrir eux-mêmes. Ils sont jolis à merveille. Ils ne demandent qu'à vivre.
1: À la bonne heure. Mais j'ai ouï dire que les Bessons prenaient tant d'amitié l'un pour l'autre que quand ils se quittaient, ils ne pouvaient plus vivre. Et qu'un des deux, tout au moins, se laissait consumer par le chagrin jusqu'à en mourir.
3: C'est la vraie vérité. Mais écoutez ce qu'une femme d'expérience va vous dire. Ne le mettez pas en oubliance. Faites attention. Dès que vos Bessons commenceront à se reconnaître, de ne pas les laisser toujours ensemble. Emmenez l'un au travail pendant que l'autre gardera la maison. Quand l'un ira pêcher, envoyez l'autre à la chasse. Quand l'un gardera les moutons, que l'autre aille voir les bœufs au pacage. Enfin, par tous les moyens que vous pourrez imaginer, empêchez-les de se confondre l'un avec l'autre et de s'accoutumer à ne pas se passer l'un de l'autre. Ce que je vous dis là, j'ai grand peur que vous ne le mettiez dans l'oreille du chat. Mais si vous ne le faites pas, vous vous en repentirez grandement un jour.
0: La mère Sagette parlait d'or et on la crut. On lui promit de faire comme elle disait et on lui fit un beau présent avant de la renvoyer. Puis, comme elle avait bien recommandé que les jumeaux ne fussent point nourris du même lait, on s'enquit vivement d'une nourrice. Le père Barbeau fit donc un arrangement avec une nourrice pour 15 livres et il ne se tenait plus qu'à 100 sous l'épingle lorsque sa femme lui dit
2: « Bah, notre maître, Je ne vois pas pourquoi nous allons dépenser 180 ou 200 livres par an, comme si nous étions des messieurs et dames, et comme si j'étais hors d'âge pour nourrir mes enfants. J'ai plus de lait qu'il n'en faut pour cela. Ils ont déjà un mois, nos garçons, et voyez s'ils ne sont pas en bon état. Je vous en prie, mon mari, ne pensez plus à cette nourrice. Nous ferons pour le reste tout ce que la sagette a recommandé. Comment voulez-vous que des enfants à la mamelle se prennent de trop grande amitié, quand c'est tout au plus ils connaîtront leurs mains d'avec leurs pieds quand ils seront en sevrage?
1: Ce que tu dis là n'est pas faux, ma femme. Mais si pourtant, à mesure que ces enfants grossiront, ta santé venait à dépérir?
2: Je me sens d'aussi bon appétit que si j'avais 15 ans. Et d'ailleurs, si je sentais que je m'épuise, je vous promets que je ne vous le cacherai pas, et il serait toujours temps de mettre un de ces pauvres enfants hors de chez nous.
0: Le père Barbeau se rendit, d'autant plus qu'il aimait bien autant ne pas faire de dépenses inutiles.

0: Les jumeaux croissaient à plaisir, sans être malades plus que d'autres enfants, et ils avaient le tempérament si doux et si bien façonné qu'on eût dit qu'ils ne souffraient point de leurs dents ni de leur croissance, autant que le reste du petit monde. Ils étaient blonds et restèrent blonds toute leur vie. Ils avaient tout à fait bonne mine et de grands yeux bleus. Au premier moment, on ne faisait point entre eux de différence et on croyait voir un œuf et un œuf. Mais quand on les avait observés un quart d'heure, on voyait que Landry était une miette plus grand et plus fort, qu'il avait le cheveu un peu plus épais, le nez plus fort et l'œil plus vif. Il avait aussi le front plus large et l'air plus décidé. Et le signe que son frère avait à la joue droite, il l'avait à la joue gauche et beaucoup plus marqué. Les gens de l'endroit les reconnaissaient donc bien. Mais cependant, il leur fallait un petit moment, et à la tombée de la nuit, ou à une petite distance, ils s'y trompaient quasi tous. D'autant plus que les jumeaux avaient la voix toute pareille, et que comme ils savaient très bien qu'on pouvait les confondre, ils répondaient au nom de l'un et de l'autre, sans se donner la peine de vous avertir de la méprise. Le père Barbeau lui-même s'y embrouillait quelquefois. Il n'y avait, ainsi que la sagette l'avait annoncé, que la mère qui ne s'y embrouilla jamais, fût-ce à la grande nuit, ou du plus loin qu'elle pouvait les voir venir ou les entendre parler. En fait, l'un valait l'autre, et si Landry avait une idée de gaieté et de courage de plus que son aîné, Sylvinet était si amiteux et si fin d'esprit qu'on ne pouvait pas l'aimer moins que son cadet. On pensa donc, pendant 3 mois, à les empêcher de trop s'accoutumer l'un à l'autre. 3 mois, c'est beaucoup en campagne pour observer une chose contre la coutume. Quand l'âge leur vint, on remarqua qu'ils avaient le même goût pour la couleur. Et quand leur tante Rosette voulut leur faire cadeau à chacun d'une cravate à la nouvelle année, ils choisirent tous deux la même cravate lilas au mercier colporteur qui promenait sa marchandise de porte en porte sur le dos de son cheval Percheron. La tante leur demanda si c'était pour l'idée qu'ils avaient d'être toujours habillés l'un comme l'autre, mais les Besson n'en cherchaient pas si long. Sylvinet répondit que c'était la plus jolie couleur et le plus joli dessin de cravate qu'il y eut dans tout le ballot du mercier, et de suite, Landry assura que toutes les autres cravates étaient vilaines. Bonheur ou malheur, cette amitié-là augmenta avec l'âge, et le jour où ils surent raisonner un peu, ses enfants se dirent qu'ils ne pouvaient pas s'amuser avec d'autres enfants quand l'un des deux ne s'y trouvait pas. Et le père, ayant essayé d'en garder un toute la journée avec lui tandis que l'autre restait avec la mère, tous les deux furent si tristes, si pâles et si lâches au travail qu'on les crut malades. De temps en temps, le père Barbeau s'inquiétait bien un peu de ce que deviendrait cette accoutumance d'être toujours ensemble quand ils seraient en âge d'homme. Et, se remémorant les paroles de la sagette, il essayait de les taquiner pour les rendre jaloux l'un de l'autre. S'il faisait une petite faute, il tirait les oreilles de Sylvinet, par exemple, disant à Landry « Pour cette fois, je te pardonne à toi, parce que tu es ordinairement le plus raisonnable. » Mais cela consolait Sylvinet d'avoir chaud aux oreilles de voir qu'on lui avait épargné son frère. Et Landry pleurait comme si c'était lui qui avait reçu la correction. On tenta aussi de donner à l'un seulement quelque chose dont tous deux avaient envie. Mais tout aussitôt, si c'était chose bonne à manger, ils partageaient. Ou si c'était tout autre amusette à leur usage, ils le mettaient en commun, ou se le donnaient et redonnaient l'un à l'autre, sans distinction du tien et du mien. Malgré cette grande ressemblance et cette grande inclination, Dieu, qui n'a rien fait d'absolument pareil dans le ciel et sur la terre, voulut qu'ils eussent un sort bien différent. Et c'est alors qu'on vit que c'était deux créatures séparées dans l'idée du bon Dieu et différentes dans leur propre tempérament. On ne vit la chose qu'à l'essai. Et cet essai arriva après qu'ils eussent fait ensemble leur première communion. La famille du père Barbeau augmentait grâce à ses deux filles aînées qui ne chômaient pas de mettre de beaux enfants au monde. Son fils aîné, Martin, un beau et brave garçon, était au service. Ses gendres travaillaient bien, mais l'ouvrage n'abondait pas toujours. Si bien que le père Barbeau n'était pas assez riche pour garder tout son monde avec lui. Et il fallait bien songer à mettre ses jumeaux en condition chez les autres. Le père Caillot, de la Priche, lui offrit d'en prendre un pour toucher ses bœufs, parce qu'il avait un fort domaine à faire valoir et que tous ses garçons étaient trop grands ou trop jeunes pour cette besogne-là. La mère Barbeau eut grand peur et grand chagrin quand son mari lui en parla pour la première fois. Le premier jour, les deux Besson ne surent que se lamenter tous deux et se tenir par les bras comme s'ils avaient crainte qu'on vînt les séparer par force. Mais le père Barbeau ne l'eut point fait. Il avait la sagesse d'un paysan qui y est faite moitié de patience et moitié de confiance dans l'effet du temps. Aussi le lendemain, voyant qu'on ne les taboulait point et que l'on comptait que la raison leur viendrait, se trouvèrent-ils plus effrayés de la volonté paternelle qui ne l'eussent été par menace et châtiment.
1: « Il faudra pourtant bien nous y ranger, »
0: dit Landry.
1: « Et c'est à savoir lequel de nous s'en ira, car on nous a laissé le choix, et le père Caillou a dit qu'il ne pouvait pas nous prendre tous les deux. »
2: « Qu'est-ce que ça me fait que je parte ou que je reste ?»
0: dit Sylvinet.
2: « Puisqu'il faut que nous nous quittions. Je ne pense seulement pas à l'affaire d'aller vivre ailleurs. Si j'y allais avec toi, je me désaccoutumerais bien de la maison. »
1: « Ça se dit comme ça. Et pourtant, celui qui restera avec nos parents aura plus de consolation et moins d'ennui que celui qui ne verra plus ni son Besson, ni son père, ni sa mère, ni son jardin, ni ses bêtes, ni tout ce qui a coutume de lui faire plaisir. »
0: Landry disait cela d'un air assez résolu. Mais Sylvinet se remit à pleurer.
1: « Tiens, frère, si nous pouvons nous décider à la séparation, mieux vaut que je m'en aille. Tu sais bien que je suis un peu plus fort que toi, et que quand nous sommes malades, ce qui arrive presque toujours en même temps, la fièvre se met plus fort après toi qu'après moi. On dit que nous mourrons peut-être si l'on nous sépare. Moi, je ne crois pas que je mourrai. Mais je ne répondrai pas de toi, et c'est pour cela que j'aime mieux te savoir avec notre mère, qui te consolera et te soignera. De fait, si l'on fait chez nous une différence entre nous deux, ce qui ne paraît guère, je crois bien que c'est toi qui es le plus chéri. Et je sais que tu es le plus mignon et le plus amiteux. Reste donc, moi je partirai. Nous ne serons pas loin l'un de l'autre. Les terres du père Caillou touchent les nôtres, et nous nous verrons tous les jours.
0: Quand ils eurent bien discuté, ils tirèrent à la courte paille, et le sort tomba sur Landry. Sylvinet ne fut pas content de l'épreuve et voulut tenter à pile ou face avec un gros sou. Face tomba 3 fois pour lui. C'était toujours à Landry de partir.
1: Tu vois bien que le sort le veut, et tu sais qu'il ne faut pas contrarier le sort.
0: Le 3e jour, Sylvinet pleura bien encore. Mais Landry ne pleura presque plus. La première idée du départ lui avait fait peut-être une plus grosse peine qu'à son frère, parce qu'il avait mieux senti son courage et qu'il ne s'était pas endormi sur l'impossibilité de résister à ses parents. Mais à force de penser à son mal, il l'avait plus vite usé, et il s'était fait beaucoup de raisonnements. Tandis qu'à force de se désoler, Sylvinet n'avait pas eu le courage de se raisonner. Si bien que Landry était tout à fait décidé à partir, que Sylvinet ne l'était point encore à le voir s'en aller. Et puis, Landry avait un peu plus d'amour propre que son frère. On leur avait tant dit qu'il ne serait jamais qu'une moitié d'homme s'il ne s'habituait pas à se quitter, que Landry, qui commençait à sentir l'orgueil de ses 14 ans, avait envie de montrer qu'il n'était plus un enfant. Il avait toujours été le premier à persuader et à entraîner son frère, depuis la première fois qu'ils avaient été chercher un nid au faîte d'un arbre, jusqu'au jour où il se trouvait. Il réussit donc encore, cette fois-là, à le tranquilliser. Et le soir, en rentrant à la maison, il déclara à son père que son frère et lui se rangeaient au devoir, qu'ils avaient tiré au sort, et que c'était à lui, Landry, d'aller toucher les grands bœufs de la priche. Le père Barbeau prit ses 2 jumeaux, chacun sur un de ses genoux, quoiqu'ils fussent déjà grands et forts, et il leur parla ainsi.
3: « Mes enfants, vous voilà en âge de raison, je le connais à votre soumission et j'en suis content. Souvenez-vous que quand les enfants font plaisir à leur père et mère, ils font plaisir au grand Dieu du ciel qui les en récompense un jour ou l'autre. Je ne veux pas savoir lequel de vous deux s'est soumis le premier. » Mais Dieu le sait, et il bénira celui-là pour avoir bien parlé, comme il bénira aussi l'autre pour avoir bien écouté.
0: Là-dessus, il les conduisit auprès de leur mère pour qu'elle leur fît son compliment. Mais la mère Barbeau eut tant de peine à se retenir de pleurer qu'elle ne put rien leur dire et se contenta de les embrasser. Et le père Barbeau, qui n'était pas un maladroit, savait bien lequel des deux avait le plus de courage et lequel avait le plus d'attache. Il ne voulut point laisser froidir la bonne volonté de Sylvinet, car il voyait que Landry était tout décidé pour lui-même et qu'une seule chose, le chagrin de son frère, pouvait le faire broncher. Il éveilla Don Landry avant le jour, en ayant bien soin de ne pas secouer son aîné qui dormait à côté de lui.
3: « Allons, petit. Il nous faut partir pour la Priche, avant que ta mère te voie. Car tu sais qu'elle a du chagrin. Et il faut lui épargner les adieux. Je vais te conduire chez ton nouveau maître et porter ton paquet. »«
1: Ne dirai-je pas adieu à mon frère ? Il m'en voudra si je le quitte sans l'avertir. »«
3: Et si ton frère s'éveille et te voit partir, il pleurera. » Il réveillera votre mère. Et votre mère pleurera encore plus fort à cause de votre chagrin. Allons, Landry. Tu es un garçon de grand cœur. Et tu ne voudrais pas rendre ta mère malade. Fais ton devoir tout entier, mon enfant. Pars, sans faire semblant de rien. Pas plus tard que ce soir, je te conduirai ton frère. Et comme c'est demain dimanche, tu viendras voir ta mère sur le jour.
0: Landry obéit bravement et passa à la porte de la maison sans regarder derrière lui. La mère Barbeau n'était pas si bien endormie ni si tranquille qu'elle n'eût entendu ce que son homme disait à Landry. La pauvre femme, sentant la raison de son mari, ne bougea et se contenta d'écarter un peu son rideau pour voir sortir Landry. Le père Caillot, voyant que des deux jumeaux on lui amenait le plus fort et le plus diligent, fut tout aise de le recevoir. Il savait bien que cela n'avait pas dû se décider sans chagrin, et comme c'était un brave homme et un bon voisin, fort ami du père Barbeau, il fit de son mieux pour flatter et encourager le jeune gars. Il lui fit donner vivement la soupe et un pichet de vin pour lui remettre le cœur, car il était aisé de voir que le chagrin y était. Il le mena ensuite avec lui pour lier les bœufs, et il lui fit connaître la manière dont il s'y prenait. De fait, Landry n'était pas novice dans cette besogne-là, car son père avait une jolie paire de bœufs qu'il avait souvent ajustés et conduits à merveille. Aussitôt que l'enfant vit les grands bœufs du père Caillot, qui étaient les mieux tenus, les mieux nourris et les plus forts de race de tout le pays, il se sentit chatouillé dans son orgueil d'avoir une si belle omaille au bout de son aiguillon. Mais puis, il était content de montrer qu'il n'était ni maladroit ni lâche et qu'on n'avait rien de nouveau à lui apprendre. Son père ne manqua pas de le faire valoir. Et quand le moment fut venu de partir pour les champs, tous les enfants du père Caillot, garçons et filles, grands et petits, vinrent l'embrasser, et la plus jeune des filles lui attacha une branche de fleurs avec des rubans à son chapeau, parce que c'était son premier jour de service, et comme un jour de fête pour la famille qui le recevait.
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4: George Sand, histoire de sa vie. Mais comment Aurore Dupin est-elle devenue George Sand? Voici la généalogie d'une écrivaine, une femme de lettres à l'écoute de son temps, à l'écoute des mares et des forêts aussi. De Nohant à Paris, de Majorque à Venise et ailleurs encore, au siècle des révolutions. Elle est née en 1804, elle meurt en 1876, à 61 ans. George Sand prend part au débat public et s'engage pour la liberté et le progrès social. Elle qui a vécu tant de vies.
5: Moi qui ai vécu tant de vies, je ne sais plus à quel type de candeur ou de perversité appartient ma ressemblance. Quelques-uns diront que je suis Lélia, mais d'autres pourraient se souvenir que je fus jadis Sténio. J'ai eu aussi des jours de dévotion peureuse, de désirs passionnés, de combats violents et d'austérité timorée où j'ai été Magnus. Je puis être Traînemort aussi. Magnus, c'est mon enfance. Sténio, ma jeunesse. Lélia est mon âge mûr. Traînemort sera ma vieillesse, peut-être. Tous ces types ont été en moi.
4: Pauline Ziadé, dans le cours de l'histoire, merci vivement, qui nous disait ici cette lettre à François Rollina. Nous étions avec George Sand le 15 juin 1833. Et pour nous parler de George Sand et ouvrir cette série d'épisodes consacrés à cette femme qui a fortement marqué notre histoire et notre littérature, José Luis Diaz, bonjour.
6: Bonjour.
4: Vous êtes professeur émérite de littérature française à l'Université Paris-Cité. Et vous êtes de ceux qui connaissaient le mieux George Sand, l'auteur notamment de « Moi qui ai vécu tant de vies », on l'a entendu, hein, c'est une citation de George Sand. « George Sand et ses métamorphoses », c'est publié chez Champvallon. Et Martine Reid, bonjour.
7: Bonjour.
4: Vous êtes professeur émérite en langue et littérature française à l'Université de Lille. George Sand, vous la connaissez tout aussi bien, vous avez exploré ses œuvres. La pluralité de ses vies, c'est quelque chose que l'on peut mettre en avant. Elle a vécu tant de vies, Martine Reid.
7: Oui, tout à fait. Elle a vécu tant de vies, adopté toutes sortes de positions. Le temps d'éclosion, l'arrivée à Georges, puisque ça va être l'un des sujets de notre conversation d'aujourd'hui, a été long, difficile, paradoxal aussi. Sa situation est unique à tous égards.
4: Et puis ce contexte aussi, hein, José Luis Diaz, il faut la replacer dans son temps. C'est une femme du 19e siècle, à l'écoute de ce qui se passe au 19e siècle, mais héritière aussi de longues traditions. Ce sont des effets de génération aussi.
6: Tout à fait, elle s'inscrit dans une longue histoire, hein. Elle s'inscrit dans l'histoire par sa grand-mère paternelle, elle remonte très au fond du 18e, et par sa petite-fille, Aurore, elle couvre le début, la moitié, l'ample moitié du 20e. Hein. Donc il faut la voir comme effectivement à la fois une femme qui avait beaucoup de vie, mais beaucoup de siècles.
4: Oui, beaucoup de
6: plusieurs siècles. Nous faisions à Nohant récemment un colloque dont le titre était Georges Sand, une femme siècle. Oui, mais on peut multiplier, mettre le siècle au pluriel.
4: Voilà. Ah oui, mais parce que Martine Reid, ce siècle-là, c'est un siècle de métamorphose et les contemporains, George Sand, la première, a vu le monde changer sous ses yeux. Nous sommes après la Révolution française, elle naît au début de l'Empire, c'est le grand épisode napoléonien. Et puis, économiquement, socialement, tout se transforme autour d'elle, en littérature aussi, par les créations. Elle est à l'écoute de ces multiples transformations.
7: Oui, tout à fait. C'est peut-être l'une des choses les plus remarquables. C'est cette plasticité de l'œuvre de George Sand. C'est-à-dire qu'elle est extrêmement attentive à tout ce qui se passe dans tous les domaines littéraires, politiques, philosophiques, existentiels. Elle ne cesse pas d'interroger son temps et elle le fait de diverses manières, à la fois dans la presse, par le roman, par certains essais, par des implications personnelles dans les grands combats du temps. C'est une sorte de Victor Hugo en jupon. Et je pense que la comparaison avec Victor Hugo, pour l'empan aussi du temps qu'elle occupe en littérature et pour sa forte présence, que personne n'ignore, rapidement en tout cas, est tout à fait singulière.
4: Bah Victor Hugo s'était trompé quand il écrivait « Ce siècle avait 2 ans ». Il est en 1802, ce siècle n'avait pas 2 ans. Et George Sand, « Ce siècle avait 4 ans » pour suivre voilà. Victor Hugo. Mais les métamorphoses, et je reprends ce que l'on trouve dans le titre de votre ouvrage, José Luis Diaz, c'est cela aussi George Sand, c'est cette capacité à se changer selon les circonstances, les moments, parce que les temps changent. Et ça va très vite au 19e siècle.
6: Absolument. C'est cette capacité de réinvention, hein, de réinvention personnelle, mais se réinventant elle-même, elle réinvente à sa manière aussi la littérature et le romantisme, hein, où elle se glisse initialement avec pas mal de résistance, faut-il le rappeler. Hein, mais elle se réinvente, elle réinvente les façons d'être femme, d'être écrivain, être écrivain femme. Tout cela est en chantier dès qu'elle arrive dans le paysage.
4: Hein. Martine Reed, vous êtes l'autrice de Du sexe et la littérature. C'est publié chez Gallimard, avec ici l'importance à accorder à la place de George Sand, George sans S, et nous aurons l'occasion de revenir sur ce nom, qui nous permet de replacer cette autrice dans l'univers des autrices du 19e siècle. On est aussi à un mouvement assez rapide de bouleversement sur la place des femmes dans la littérature.
7: Ah oui, ce qu'on observe, c'est qu'au fond, entre la Révolution et les années 1830, le nombre de romancières, on va s'en tenir aux romancières, a à peu près doublé. Et donc, George Sand prend aussi sa place, avec d'ailleurs non sans conflit et paradoxe, là aussi, dans un ensemble. Et elle va très habilement et de manière, à mon sens, extrêmement ingénieuse, jouer sur cette... hésitation masculin-féminin, ou en tout cas avec son souci de réunir le masculin et le féminin pour une posture entre toutes originale. Et assurément, ses débuts en littérature, et on va finir par y arriver, ses débuts en littérature sont tout à fait symptomatiques de la position d'une femme en littérature. À cet égard, ça ressemble certes à celle des grands écrivains, mais pas tout à fait. On va le voir.
4: C'est ce qui nous donne envie, en fait, de vous suivre. L'un et l'autre, hein, Martine Reed, José Luis Diaz, aujourd'hui dans le cours de l'histoire, pour comprendre comment Aurore Dupin est devenue George Sand. Mais commençons par le début, la naissance.
8: Le 1er juillet 1804, naissait à Paris Amandine Lucie Aurore Dupin de Franqueuil, future George Sand. Fille d'un officier de l'armée d'Italie, elle avait 4 ans quand il mourut d'un accident de cheval. Elle vécut alors entre sa mère, née Victorine de Laborde, et sa grand-mère au château de Nohant. On lui donna pour précepteur un certain Deschartres, ancien précepteur de son père. À 8 ans, elle faisait déjà des rédactions. À 12 ans, elle en traite une sur ce sujet, une nuit au clair de lune, qui plaît à sa grand-mère, mais dont sa mère lui dit: ces belles phrases m'ont fait bien rire, car les deux femmes n'étaient jamais du même avis. Finalement, la Bru s'en alla, laissant sa belle-mère s'occuper d'Aurore, ce qui n'était pas une sinécure. Aurore courait les buissons avec les petits paysans, prétendant qu'elle n'avait pas besoin d'être savante. Aussi fut-elle expédiée en 1817 à Paris, au couvent des Augustines anglaises, où elle resta 2 ans. Très dissipée la première année, elle traversa la seconde une crise de piété et rêva d'entrer en religion. La grand-mère, quelque peu voltairienne, la retira du couvent et, n'ayant pas réussi immédiatement à la marier, la ramena à Nohant en 1820.
4: C'est Gabriel Timori que nous entendions ici en 1954 dans l'émission Heure de culture française. Gabriel Timori, dramaturge, scénariste, enfin un auteur, journaliste aussi et conférencier, nous l'entendons, qui nous présente. Alors, la généalogie, décryptons cela. La figure du père, déjà. Qui est ce père absent qui meurt très jeune, hein, pendant les guerres napoléoniennes? Il ne meurt pas, il meurt d'une chute de cheval, hein, oui. C'est bien cela. Il ne meurt pas au combat directement. Oui. Martine Ritter, quel est ce père?
7: L'histoire est complexe et George Sand va inlassablement revenir sur cette figure paternelle disparue plus tôt. Le geste le plus intéressant peut-être, c'est qu'elle commence Histoire de ma vie avec une publication de la correspondance du père. On sait aujourd'hui, puisque les lettres ont été conservées, qu'elle va les enjoliver considérablement, qu'elle va y placer des citations qui n'y sont pas à l'origine, qu'elle va dissimuler certains épisodes un peu moins reluisant et qu'elle va donc ériger cette statue. L'histoire de ma vie commence par vraiment ce monument qui occupe un petit quart de l'ensemble, monument qui place le père en figure absolument décisive, centrale. C'est aussi la figure la plus prestigieuse des deux, entre la mère et le père, évidemment, le grand homme, c'est lui.
4: Le grand homme, c'est lui, José Luis Diaz, ne serait-ce que par la lignée, la généalogie. Du côté paternel, George Sand descend d'un maréchal de France, et pas n'importe lequel, c'est Maurice de Saxe.
6: Oui, la descendance paternelle est redoutable, impressionnante presque, et effectivement, fait ressortir d'autant plus l'antithèse avec la pauvre Sophie Victoire qui n'est qu'une fille d'oiseleur parisien.
4: La
6: c'est
4: maman.
6: Ça. Oui. C'est ça qui est intéressant. C'est pas tellement que l'un soit là et l'autre là, c'est la différence. Hein. Oui. C'est comme ce que Martine disait tout à l'heure sur la question des sexes. Hein. Elle joue à la fois là aussi, vous voyez. Dès qu'il y a une façon de s'inscrire, soit ouvrière, fille d'ouvrière, mais descendante d'aristocrate, soit homme, soit femme, hein, c'est la même chose, hein, c'est le même système. C'est la même structure en quelque sorte. Hein. Ne pas choisir, ne pas se carrer quelque part, mais circuler. Hein, circuler, être dans l'invention par rapport à des postes possibles dans la littérature, mais aussi dans la vie. Hein, parce que, bien sûr, Sand, c'est un écrivain, mais c'est aussi une inventrice de vie, hein, à mes yeux. C'est pour ça que j'ai mis ce titre au livre que je viens de publier.
4: Les Métamorphoses, moi qui ai vécu tant de vies, avec ici. La géographie, un lieu, Nohant, qu'il faut citer parce que cela contribue à cette construction-là, vous venez de nous le dire, hein, populaire d'un côté par la maman, la haute aristocratie de l'autre par le père, et puis les genres, et puis ben, Paris et hors de Paris. Nous nous trouvons où à Nohant ?
7: Nous nous trouvons à Nohant dans l'Indre. Elle y passe la majeure partie de sa vie. En réalité, elle y grandit, mais aussi elle va y revenir très régulièrement et en réalité essentiellement faire de brefs allers-retours à Paris, notamment sous le Second Empire quand elle s'occupe de théâtre. Mais c'est vraiment Nohant qui est la maison. Et justement, on s'était rappelé tout à l'heure, c'est une maison qui remonte au XVIIIe siècle, au moment où la grand-mère en fait l'acquisition autour de la Révolution française et ensuite puisque tout dit le XVIIIe siècle dans cette maison et l'intérêt de George Sand sera aussi, on fait bien en effet de signaler cette oscillation continue entre une époque, une posture et une autre, une prise de position aussi. C'est la même chose avec Nohant, parce que Nohant rappelle le XVIIIe siècle de manière tout à fait spectaculaire, et on sait qu'elle a peu changé de choses dans la maison. Elle ne sait pas non plus, elle n'est pas arrivée dans la maison en transformant tout une fois que cette maison lui est revenue par mariage.
4: Puis la figure de cette grand-mère, hein, qui est quand même absolument essentielle pour saisir qui est George Sand, nous pouvons la présenter, cette grand-mère, José Luis Diaz. C'est quelqu'un d'assez étonnant toujours, mais ces figures de grand-mère, c'est formidable parce que ça échappe à l'autorité des parents. Les grand-mères, ça a plus de proximité avec les petits-enfants et les petites-filles en l'occurrence.
6: Oui, mais c'est une grand-mère très 18e siècle et très, très aristocratique, hein, et qui n'est pas du tout la grand-mère poule qu'on imaginait. C'est pas du tout le genre, hein, de la maison. Elle vous voit, hein, cette petite-fille. Elle l'adresse aux bonnes manières et d'une façon assez rude, hein, quand même. Et du coup, il y a deux éducations, hein, l'éducation de donnée par la grand-mère et celle qui est donnée, enfin, ou donnée, ou laissée à la dérive par la mère. Hein, donc, la grand-mère existe beaucoup, a une très grande place. Elle meurt en 1821 déjà, hein, et donc elle laisse la petite Aurore libre avant même qu'elle ait pu entrer ou imaginer entrer en littérature. Elle a commencé déjà à écrire des lettres, hein, et la correspondance, ce qui nous en reste de la petite fille et de sa grand-mère est intéressante. Bon, cette figure est essentielle, effectivement, parce que elle ancre Aurore dans une histoire, hein, et les lectures jeunesse d'Aurore viennent de sa grand-mère. Hein. La bibliothèque, elle est de la grand-mère aussi, elle existe, elle est imposante, et tout le 19e siècle, il débarque, en quelque sorte. Et George Sand naît en littérature au 18e siècle.
9: Avec ici Martin Reed, cette figure de la grand-mère et la bibliothèque de la grand-mère, c'est-à-dire la bibliothèque de Nohant. C'est d'ailleurs cette vivacité qui nous interpelle, hein, de cette jeune fille, Aurore Dupin, qui a accès à des livres exceptionnels. Surtout, on lui laisse lire ses ouvrages.
7: On lui laisse lire ses ouvrages, mais elle aurait pu être relativement indifférente à cette bibliothèque, évidemment. Donc, rien n'explique de façon absolue le génie qui va finir par surgir avec... un vrai débordement de prose. Au départ, il n'y a au fond rien qui l'y prépare particulièrement. Il n'y a pas de signe non plus. Alors on peut toujours avoir une vision téléologique et dire « mais enfin ». Il y avait justement ce qu'on a entendu tout à l'heure, les premiers écrits, etc. Tout le monde peut faire ça et on n'en devient pas George Sand pour autant. Je pense qu'il y a une part de mystère et ça reste la beauté au fond des grands écrivains et écrivaines. Comment leur vient le génie ? On peut collecter quelques signes, mais malgré tout, c'est énigmatique.
9: José Luis Diaz vient d'évoquer ici l'importance de la correspondance. Et d'ailleurs, pour replacer une écrivaine dans le monde artistique, dans le champ de la littérature, Martin Reed, Le sexe de la littérature que vous publiez, la correspondance, nous le savons, a longtemps été l'apanage des femmes. On les autorisait à écrire beaucoup. Et je renvoie à la série du cours de l'histoire à retrouver sur France Culture et l'appli Radio France consacrée à Sévigné, Madame de Sévigné. Ben voilà, il y avait de ça. Pour le dire autrement, vu que cette petite Aurore est éduquée, comme on doit éduquer une bonne petite fille avec un destin tel qu'on l'imagine, elle doit savoir écrire et elle doit savoir tenir une correspondance.
7: Oui, alors je ne sais pas si pour les correspondances, elle a vraiment appris à tenir des lettres. C'était la pratique courante et je nuancerais pour ma part un peu cette position parce que quand on regarde les grands écrivains contemporains de George Sand, ils ont tous tenu très tôt des correspondances. Donc la correspondance fait partie des formes de sociabilité très largement répandues. Le modèle reste Sévigné, bien sûr, et donc ce qui féminise d'emblée cette pratique, mais force est de constater que des correspondances, on en a en abondance pour les écrivains du 19e siècle aussi.
9: Mais peut-on dire que dépasser la correspondance est plus difficile quand on est femme que quand on est homme pour explorer d'autres genres de la littérature ?
7: Ça, ce n'est pas tout à fait sûr, parce que malgré tout, il y a dans l'histoire de la critique littéraire des assignations génériques tout à fait intéressantes à observer, et notamment le fait que les femmes se sont vues très tôt, dès la fin du XVIIe siècle, assigner le roman. On a considéré que le roman, au fond, ne demandait pas de compétences particulières, ce qui était une vue très raccourcie sur le sujet, et que puisque les femmes avaient de l'imagination, et alors là, de l'imagination à revendre, eh bien, le roman leur convenait particulièrement. Elles savaient inventer des histoires, elles savaient raconter. Et donc, on en a fait une forme féminine. Force est de constater que ça a marché, puisqu'elles sont les plus nombreuses dans la forme romanesque, en effet.
9: Mais avant d'écrire, il faut lire, beaucoup lire.
10: En avant, en avant.

0: Je me suis mise aux prises sans façon avec Mably, Locke, Condillac, Montesquieu, Bacon, Bossuet, Aristote, Leibniz, Pascal, Montaigne. Puis vinrent les poètes ou les moralistes, La Bruyère, Pope, Milton, Dante, Virgile, Shakespeare, que sais-je. Le tout sans ordre et sans méthode, comme ils me tombèrent sous la main. Tout cela était à mes yeux une question de vie ou de mort. À savoir si, après avoir compris tout ce que je pouvais me proposer à comprendre, j'irais à la vie du monde ou à la mort du cloître.
1: Pauline Ziadé qui nous lisait ici un extrait d'Histoire de ma vie de George Sand. Histoire de ma vie de George Sand, c'est écrit dans les années 1850, hein, c'est-à-dire que George Sand a 50 ans à peu près quand elle écrit cela, et donc elle se souvient ici de tout ce qui l'a inspiré, José Luis Diaz. Et on a vraiment ici, avec George Sand, quelque chose de foisonnant. Il n'y a pas un chemin tracé comme une évidence dans ce qu'elle va lire. Nous sentons qu'elle va partout, elle picore tout. Des auteurs lui plaisent plus que d'autres, mais elle connaît toute cette bibliothèque de Nohant, celle de sa grand-mère.
2: Oui, elle continue en plus à lire ensuite constamment. On oublie cela, on a l'impression. Elle donne l'impression, elle donne parfois elle-même l'impression, elle en rajoute, là, sur sa facilité, sur sa non-professionnalisme, sur la façon qu'elle a de vivre à Nohant comme une campagnarde qui fait des sirops et des confitures et qui n'écrit que le soir, distraitement. C'est une fiction, bien sûr. C'est une fiction que tout le monde a prise. Travaillant sur l'édition de Lélia récemment et retrouvant un petit peu quelques sources qui n'avaient pas été remarquées jusqu'à moi, j'ai démontré dans l'édition qui vient de sortir, qui n'était pas dans l'édition de la Pléiade, parce que j'en ai fait deux successivement, et j'ai trouvé des choses ensuite, mais des choses qui viennent de ses lectures, et des lectures qui sont très spécifiques. Alors là, je ne suis plus cette fois-ci dans l'histoire littéraire, la grande histoire littéraire, Rousseau, Montaigne, Chateaubriand, la grande découverte, hein, le grand flamboiement, hein, comme elle dit, mais je suis dans des choses très communes. Elle, pour lancer les liens, il se trouve qu'elle a dû lire à coup sûr, La France littéraire en 1833, dans un cabinet de lecture à Parisien, parce qu'elle n'achète pas La France littéraire, elle n'y est pas abonnée, j'en suis sûr, pour trouver quoi? Le personnage de Trémenor, évoqué par Ballanche. Bon, alors, elle a lu ça, et par ailleurs, le mot même, le titre même de Lélia vient d'une de ses lectures, dans le cabinet de lecture, petite revue discrète, tout à fait ordinaire même, mais où il y avait déjà, écrite par un écrivain anglais et traduite, une histoire de Delia. Delia, dit le titre, en fait, c'était par erreur, c'était bien.

0: ils lisent beaucoup, on passe beaucoup de temps à lire.
1: Oui, on passe beaucoup de temps à lire et il y a peut-être justement une spécificité féminine aussi de la lecture qu'on peut rappeler. Parce qu'au fond, Jean Jacinthe va dire, dans l'histoire de ma vie, je ne pense pas qu'il y ait une supériorité innée du masculin sur le féminin, je cite de mémoire, mais en revanche, nous, les femmes, avons une éducation incomplète et nous n'aurons jamais la tête faite comme celle d'un bachelier. Donc elle remarque bien que la question de l'éducation est centrale, que cette éducation, elle l'a reçue, certes, elle a reçu une éducation, mais quand même assez fantaisiste, disparate aussi dans les différentes influences. Et la voilà, lisant, comme une sorte de formidable rattrapage. Et elle est loin d'être la seule, puisque l'autodidaxie, le côté je lis, on l'entendra chez la majorité des écrivaines du temps. Et après, on l'entendra encore chez Colette.
0: C'est-à-dire que les petites filles n'ont pas accès aux mêmes études que les petits garçons.
1: Les petites filles ne vont pas au collège, qui est le grand moment de formation. On fait du latin, du grec, on apprend à écrire, on simule des débuts de tragédie, etc. Tout ce laboratoire de la littérature qu'on entendra valoriser chez l'ensemble des écrivains de son temps, il est inexistant chez George Sand. Et c'est d'ailleurs une des caractéristiques aussi, c'est que de vrais projets pour devenir écrivaine, on n'en trouve pas chez elle.
0: Ah oui, il n'y a pas ici la trace de premiers écrits très jeune.
1: La trace de premiers écrits, certes, mais il faut voir que même si on est une excellente épistolière, et on peut être une remarquable épistolière, elle l'est, autrement assurément que ses compagnes de couvent auxquelles elle écrit, même si on est une excellente épistolière, on ne devient pas nécessairement et automatiquement George Sand. Et donc, bien sûr qu'il y a des mouvements qui vont dans le sens de... Mais on n'a pas, en revanche, de plan véritable. Si on compare, par exemple, les débuts de la correspondance de Stendhal avec celle de Sand, ce qui est frappant, c'est que Stendhal, il se voit en auteur futur. Et il raisonne, et il se demande comment y parvenir, et il s'interroge, et la gloire, il veut être le Molière de son siècle, etc. Ces modèles-là sont inexistants au féminin. Donc, chez George Sand, il y a deux choses, je trouve, frappantes. La première, c'est qu'elle veut gagner sa vie. Et ça, pour une jeune fille de l'aristocratie, enfin de cette aristocratie matinée de populaire, disons, ou de classe modeste, ça c'est nouveau. Et l'indépendance passe par le fait qu'on gagne sa vie. Alors que faire est une autre question. Et par ailleurs, il n'y a pas, à proprement parler, de grands projets sur un jour je deviendrai célèbre grâce à la littérature, je veux être Chateaubriand ou rien, etc.
0: José Luis Diaz.
2: Oui, je confirme effectivement cette absence de projet initial. Cela étant, très vite quand même, ce que je montre, c'est que le désir d'écrire, le désir d'être reconnu comme écrivain, monte en puissance. Son entrée à la littérature commence comme une lettre qui continue. Hein. C'est l'écriveuse, comme elle disait. Elle disait pas épistolière, elle disait écriveuse. Je suis une écriveuse. Ou telle de mes compagnes n'était pas très écriveuse, je l'étais beaucoup. Hein. C'est l'écriveuse qui va devenir écrivain. Et pour moi, effectivement, la transition par la correspondance est importante. Hein. Je pense que c'est une femme qui commence, qui écrit bien des lettres, qui est remarquée par ses compagnes de couvent, à qui elle continue d'écrire des lettres après la sortie du couvent, et qui a ce talent d'écrire, et son entrée en littérature se fait glissando, je trouve, hein, initialement, sans y croire, sans le savoir presque, hein, mais aussi avec une autre contribution qui est, non pas encore le roman, parce que le roman, il est loin encore, mais des écrits intimes, des autobiographies, des tentatives d'écriture de soi, hein, elle écrit sur un calepin vert, hein, et voilà, ça commence comme ça quand même, ça commence par des écritures qui ne sont pas ordonnées en fonction, bien sûr, d'un but sublime à atteindre. J'ai dans mon propre livre un chapitre qui fait le parallèle entre l'entrée en littérature de Sand et celle de Balzac, et le programme de Balzac et le programme de Sand. On peut bien sûr l'exemple de Stendhal est aussi bon, hein, mais là cette fois-ci nous avons tout à fait des manières tout à fait différentes d'imaginer l'entrée en romancier cette fois-ci, c'est-à-dire comment imaginer le roman, comment se construire comme romancier. Chez Balzac, c'est très déterminé, c'est très conscient, avec une théorie déjà du roman comme une forme philosophique, quasi-philosophique.

0: ou paraphilosophique, d'emblée, très vite, très juste. Et chez Sand, non, bien sûr, elle y entre par des récits qu'elle fait à ses compagnes de couvent, des lettres adressées à Jeanne Bazoin, pour l'essentiel, qui est une des compagnes d'élection. Hein. Et les premiers écrits sont des lettres, restent encore des lettres, hein, me semble-t-il.
1: Martine Reed, elle constitue peu à peu son univers, on l'entend bien ici par la, tout ce qu'elle peut lire. Et dans le même temps, voilà, il y a, mais ce qu'on dit depuis tout à l'heure, hein, il n'y a pas ce plan en disant je serai romancière.
2: Il n'y a pas ce plan. Et dans un sens, historiquement, il ne peut pas exister. Ce n'est pas possible qu'elle puisse se projeter. On ne trouve pas d'autres exemples, d'ailleurs, de femmes qui se projeteraient très tôt dans une carrière littéraire. L'intérêt de George Sand, c'est effectivement qu'on peut dire. Elle écrivait des lettres admirables, elle a travaillé un journal de voyage en Auvergne, par exemple. Elle se rend en voyage et elle a quelque chose à écrire. Je pense qu'il y a des grand-mères qui ont pu, des arrière-grand-mères qui ont pu, chez nous aussi, écrire des petites choses comme ça, féminines, assurément, l'écriture de soi, tout ça. Et au fond, c'est encore trop peu pour expliquer... une sorte de miracle, comme ça se passe avec les très grands auteurs, écrivains et écrivaines, tout d'un coup, ça y est, après des gammes préparatoires somme toute assez brèves, le travail avec Sandeau, la voilà produisant un roman qui est déjà abouti dans sa forme de toutes les façons. Le premier roman, 1832, Indiana.
1: Avec, ici, vous avez raison de le dire, hein, Martine Reed, si tous les gens qui avaient pu écrire dans leur jeunesse des récits de voyage ou des ébauches de romans étaient romanciers ou romancières, il y en aurait beaucoup, beaucoup, beaucoup. Parce que tout ça, ça reste dans les tiroirs et puis ça ressort quand la personne devient connue. On peut dire tout de même un mot de Jean-Jacques Rousseau dans cette histoire. Rousseau est-il une source d'inspiration importante pour George Sand ?
0: Oui, essentiel, absolument. Elle le revendique constamment et elle écrit sur lui aussi, donc Rousseau, les différents Rousseau d'ailleurs, hein, pas uniquement, il y a plusieurs Rousseau, hein, et là aussi, George Sand, il y a plusieurs vies, Rousseau à sa façon, plusieurs écrivains, plusieurs auteurs. Hein. Donc à la fois le Rousseau, bien sûr, intimiste, le Rousseau autobiographe, celui des confessions, le Rousseau des rêveries, le Rousseau de l'Émile, hein, l'éducation, la pédagogie rousseauiste, là bien sûr le Rousseau politique, celui du contrat social. Tous les Rousseau sont convoqués selon les dates, bien sûr, il faudrait avoir le temps de déplier cela, mais c'est pas le but du jour aujourd'hui. Rousseau compte beaucoup, Voltaire comptait aussi parce que c'était le grand écrivain de sa grand-mère. Et donc il y a eu aussi un dialogue à Nohant entre la petite fille qui se laissait séduire par Jean-Jacques et la grand-mère qui restait une royaliste voltairienne ancienne et qui réprouvait les mauvaises manières de ce valet qui était Jean-Jacques à leurs yeux. Hein, voilà.
1: Voilà, parce que nous avons ici une jeune femme entre deux mondes, en fait, entre Voltaire, Rousseau, le monde d'avant la Révolution française, mais à l'écoute de ce qui se passe en son temps. On a cité Chateaubriand, entre autres, hein, Martine Reed. C'est vraiment cela aussi qui fait, pour essayer de comprendre comment Aurore Dupin devient George Sand, c'est qu'elle est à l'écoute de tout, du passé et de son présent.
2: Oui, de façon tout à fait remarquable et parfaitement ingénieuse, puisqu'elle va, dans sa matière romanesque à venir encore, filer très habilement toutes ces questions, toutes ces lectures qu'elle a faites, des questions qui sont politiques, des questions qui sont littéraires. Ça va petit à petit surgir. Et effectivement, le parallèle avec Balzac est très éclairant, Balzac ou Stendhal, parce que la voilà sans modèle particulier, sans projet particulier, il va se passer par l'écriture. Et ça, c'est tout à fait remarquable aussi.
1: Mais dis donc, et le temps passe, voici que la jeune fille que nous présentons grandit, et voici qu'elle se marie.
3: Déçue par Casimir, elle a noué avec Aurélien de 16 une liaison chaste, mais enfiévrée. Aurélien avait 26 ans. Aurore l'avait subjugué avec son teint doré, ses cheveux noirs et ses yeux sombres. Elle avait failli se donner à lui, c'était au dernier moment reprise. Ils avaient échangé des lettres brûlantes. Et puis, un peu plus tard, elle avait eu un amant, Stéphane de Grandsagne. Une petite fille était née, Solange, que Casimir avait endossée. D'ailleurs, depuis lors, elle refusait son lit à Monsieur Dudevant. Il s'était réfugié dans des liaisons ancillaires et avait souffert beaucoup.
1: Ici, nous avons, ça y est, le nom du mari. Hein, nous avons Casimir du devant. Le mariage, c'est quand? C'est au début des années 1820. Elle est jeune, hein, elle a 18 ans.
2: 18 ans, oui, 1822.
1: 18 ans, elle est très jeune. Est-ce un mariage avec quelqu'un qui la conduit plutôt du côté paternel, on l'a dit, cette aristocratie, ou alors un mariage d'amour, un mariage qui pourrait juste s'expliquer par une rencontre?
0: Non, c'est un mariage qui n'est rien de tout cela. C'est un mariage qui consiste essentiellement à fuir l'influence de sa mère. L'essentiel, c'est ça. La grand-mère vient de mourir en 1821, fin 1821, et le mariage se fait fin septembre 1822, si je me souviens bien. Donc, très, très, très vite après. Et pour fuir l'influence néfaste de cette mère qui est sans doute assez hystérique, nerveuse, qu'elle juge ainsi en tout cas, et qui est aussi dominatrice par rapport à elle. Et donc, l'occasion, la rencontre de ce Casimir, qui est un jeune lieutenant bâtard, hein, en plus, hein, donc c'est pas non plus une très grande famille. Hein, le côté militaire lui rappelle son père, sans doute. Voilà, il y a une petite connivence là, mais très vite, malheureusement, le couple dysfonctionne. Et, une première naissance, celle de Maurice, cette fois-là. Jusque-là, Aurore essaie de faire la gentille maman, essaie de faire contre mauvaise volonté de mon cœur, se pose comme une bonne mère, mais ça ne tient que quelques mois, à peine quelques années. Et ensuite, bien sûr, la dissension l'emporte. Le mari ne pense qu'à chasser, boit, fait la fête à Nohant, trouble toute concentration possible dans le petit château en question. Et donc, la dissension n'est pas simplement sentimentale, sexuelle, mais aussi intellectuelle, bien sûr. Aurore, alors qu'ils rompent, essaie d'éduquer son mari, de faire la formation permanente de son mari, lui organise un programme de lecture qui, bien sûr, s'avère incapable. Casimir s'avère incapable de le suivre très vite.
1: Martine Reed, c'est vrai que c'est un mariage qui peut laisser la jeune Aurore extrêmement déçue, parce que si elle souhaitait échapper à l'emprise d'une mère, ne serait-ce que par la juridiction, une femme est sous l'emprise de son mari. Et donc, elle n'a pas eu son père qui est mort très jeune, mais là, d'un seul coup, elle se trouve complètement sous domination.
2: Tout à fait. Je pense que c'est sans doute la chose qui va aussi l'amener à réfléchir sérieusement et à voir comment elle va pouvoir se sortir de ce piège. C'est-à-dire qu'elle voit qu'au fond, toute indépendance est impossible. Elle est impossible juridiquement. C'est lui le maître, c'est lui qui est devenu propriétaire de Nohant. D'ailleurs, à Nohant, il imagine de couper une allée qui était bordée d'arbres, de couper ces arbres-là, de transformer le jardin. Et elle est effarée de sa possibilité à elle, enfin, de son impossibilité à elle de faire quoi que ce soit dans ce genre. Donc, les déclarations du début des années 30, quand elle dit, en 33, si je me souviens bien, la condition féminine a besoin d'un Spartacus et je serai ce personnage, c'est le résultat évidemment de considérations multiples, d'observations. Alors on peut observer, et là aussi ne pas nécessairement passer à l'action ensuite, mais dans son cas c'est certainement un épisode, tout le monde l'a dit, qui est déclenchant, c'est-à-dire qu'elle se trouve prisonnière, comme le sont les femmes de son époque, ni plus ni moins, dans une situation qui n'est pas franchement inconfortable non plus, à l'évidence, mais ça va gêner de plus en plus.
1: Oui, parce que le divorce qui avait été autorisé au moment de la Révolution française est supprimé hein, en 1816, hein, oui. Voilà, la Restauration. Donc elle est ici complètement sous la domination d'un mari avec qui ça ne se passe pas bien, mais elle écrit. Elle écrit, et c'est dans ce contexte-là qu'elle offre son premier roman.
4: Al, s'il te plaît, veux-tu mettre une bûche de plus dans la cheminée? J'ai froid.
5: Voilà, Indiana.
4: Merci.
6: Mais enfin, Indiana, vous avez donc toujours froid? Nous ne sommes encore qu'en automne.
4: Il a plu toute la journée. Cette pluie est glaciale.
6: Ces créoles sont insupportables. La maîtresse et la servante se plaignent perpétuellement du climat parisien.
5: Mon cher Georges, vous oubliez souvent qu'Indiana et Moon sont nés et ont été élevés à l'île Maurice.
6: Indiana, vous finirez par mettre le feu à la maison à force de faire des feux d'enfer. Vous réchauffez-vous au moins, maintenant.
4: Oui, oui, je vous remercie. Ophélia. Ah, viens, ma belle. Qu'est-ce que tu voudrais, hein? Ah, un morceau de sucre. Un tout petit, alors.
6: Hein? Cette chienne voilà. Est donc tout à fait installée au salon. Au chenille, Ophélia. Au chenille, allez, dehors.
4: De grâce, Georges, ne la tuez pas, voyons.
6: C'est un reproche que vous ne m'avez pas épargné depuis que j'ai eu le tort de tuer votre épagnole à la chasse. C'est pourtant pas une grande perte. C'est une occasion de me blâmer, de me faire passer pour une brute. Je déteste voir pleurer autour de moi.
4: Vous ne me voyez jamais pleurer.
6: C'est vrai. Mais je vous vois souvent les yeux rouges.
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1: En 1832, ce roman de George Sand, le premier, alors ici c'est une adaptation radiophonique en 1970, l'émission c'était Petit Théâtre de Nuit, ce roman c'est Martin Reed. Indiana ou Indiana? Ici ils disent Indiana, vous dites Indiana.
0: Je n'ai pas d'idée préconçue.
1: José Luis Diaz non plus, pas d'idée préconçue, on peut dire les deux.
0: Tout est possible.
2: Tout est possible, oui.
0: Ce n'est pas une question qu'on se pose, nous, pour l'instant, en tout cas.
1: Bon, vous dites
0: il y aura d'autres débats, sans doute.
1: José Luis Diaz, vous dites comment, vous?
0: Comment?
1: Vous le prononcez comment?
0: Indiana.
1: Indiana, oui. Donc on dira Indiana dans le cours de l'histoire. Oh non, mais nous avons les spécialistes, profitons-en. Martin Reed, quand on entend ici cette adaptation d'Indiana, il y a quand même quelque chose de très triste pour ce personnage, et on l'a entendu, hein, chasseur aussi. Dites donc, ça semble être des échos à son existence même.
2: Oui, assurément. En même temps, nécessairement, la vie est comme l'ombre portée sur le projet romanesque, mais il y a un vrai projet romanesque. Après tout, il y a eu justement des gammes préparatoires, le travail qu'elle a fait avec Jules Sandeau, et on sait que Jules Sandeau en fait, n'a pas fait grand-chose, que c'est plutôt elle qui a conçu les histoires, le commissaire, puis Rose et Blanche, ou la comédienne et la religieuse. Donc, ces textes-là, c'est déjà du George Sand, justement un peu mêlé d'influence de Jules Sandeau, qui est toujours là. Et puis, il y a un vrai mouvement d'autonomie, et elle va construire ce roman qui va immédiatement être perçu comme un chef-d'œuvre, comme quelque chose d'exceptionnel. On va se demander, avec cette signature problématique, qui en est l'auteur. Et elle-même va beaucoup s'amuser au début du fait qu'on ne sait pas si c'est un homme, si c'est une femme, qui c'est ce G. Sand qui figure sur la couverture, etc.
1: Avec ce roman de 1832, nous sommes obligés de remonter juste 2 ans plus tôt. C'est pas tellement long, en fait, cette aventure-là. C'est la rencontre avec Jules Sandeau. Qui est-il quand il rencontre celle qui n'est pas encore George Sand? Nous sommes en 1830.
0: Alors, Jules Sandeau est un des amis de la nombreuse tribu masculine que fréquente à l'époque George Sand à Nohant et à La Châtre. Hein. Il faut imaginer cela aussi, hein. C'est pas non plus une solitaire. Hein. George Sand est très entouré, et initialement par ses compagnes de couvent, qu'ensuite elle tendance à oublier ou à négliger ou à conjurer presque, hein. Mais peu à peu, ça va être une tribu, en quelque sorte, de jeunes gens. Hein, de jeunes gens, je vous passe les noms parce que c'est pas la peine de les rappeler au public, mais une série imposante de compagnons, des environs, de La Châtre, des châteaux des environs, du Vernet, Papé, etc., le château d'Ars, le château du Coudray. Hein. Nous sommes dans un cercle provincial, mais assez relevé du point de vue social. Et dans ce petit monde-là, bien sûr, la future George Sand cherche des compensations à son vécu de femme mal mariée, bien sûr, et les trouve. Et effectivement, juste après, par hasard, juste après les journées de juillet parisiennes, nous sommes le 30 juillet, hein, nous sommes à La Châtre, nous sommes au Coudray, je crois me souvenir.
1: La révolution qui chasse le roi Charles X.
0: La rencontre de Jules Sandeau se fait. Sandeau est un des autres, un parmi eux. Un peu plus jeune, hein, 6 ans de moins qu'elle, comme seront aussi Musset, hein, et comme sera aussi Musset. Et donc, Sandeau, c'est Le petit Jules, dira-t-on, hein, et dira-t-elle souvent. Hein, elle le traitera un peu d'une façon maternelle. Hein, et on se demande effectivement ce qu'ils font ensemble parfois. Et on cherche, comme Martine le suggérait aussi, la collaboration, la patte de Sandeau dans les œuvres du début. On y voit du Sand. Hein, et Sandeau doit est pensé comme un petit peu aphasique, comme quelqu'un qui a du mal à s'y mettre, alors que Sand écrit très facilement. Trempe ses doigts dans l'encre, comme dira Musset, exaspéré de l'avoir trempé ses doigts dans l'encre d'une façon si facile.
1: Bah, de toute façon, pour explorer celles et ceux qui fréquentent la future George Sand, je renvoie à l'émission du cours de l'histoire du côté de Nohant, au centre du monde de George Sand, un des épisodes de la série George Sand, histoire de Sévi. Martine Reed. C'est vrai que Jules Sandeau est un personnage intéressant ici, parce que ne serait-ce que par son nom, Sandeau, nous avons déjà l'amorce de Sand, et puis c'est une collaboration qui dure 2 ans, mais nous l'entendons, elle est complètement déséquilibrée, qui aboutit 2 ans plus tard à ce roman Indiana. Oui. Mais là, signé G. Sand. Uniquement G. Sand. Mais il y a cette proximité, moi j'aime beaucoup hein, cette histoire extrêmement humaine avec George Sand. Nous ne sommes pas avec une autrice enfermée à Nohant, dans sa chambre, en train d'écrire des livres. Elle le fait peut-être, mais elle est toujours en lien avec d'autres gens.
2: Oui, alors justement, ça a été bien rappelé, et c'est vrai que c'est une des caractéristiques de George Sand, c'est une extrême sociabilité. Alors c'est la sociabilité de son milieu, et assurément, elle fréquente essentiellement des petits châtelains des environs, familles qui sont liées à sa grand-mère depuis un temps absolument considérable. Mais ce qui est frappant et intéressant aussi dans le couple, le premier couple formé par George Sand, un vrai couple d'artistes, et on sait si ça, à terme, ça va être le grand modèle. Il faudrait un masculin équivalent qui serait soit en musique, soit en peinture, soit en littérature, une sorte de double masculin. Elle le rêve un peu avec Sandeau quand elle se lance dans un début, disons, de carrière, en tout cas de gratte-papier. Au départ, ils collaborent tous les deux à une revue, Figaro, puis à une autre, etc. On observera tout de même que Jules Sandeau finit à l'Académie française. Donc ce n'est pas non plus... publie des romans très régulièrement et certes, ils n'ont pas la force ni l'intérêt du reste de ceux de George Sand, mais tout de même, il fait une carrière tout à fait honorable dans le domaine de la littérature. Donc, elle ne s'était pas beaucoup trompée. Après, pour toutes sortes de raisons très évidentes, il paraît effectivement un peu à la traîne vis-à-vis d'elle. Et donc, elle décide de voler de ses propres ailes.
1: Et au moment d'écrire son premier roman, Indiana, et de le signer, le choix, c'est donc G. Sand. Pourquoi ? Réponse par George Sand.
4: J'avais écrit Indiana à Nohant. Je voulus le donner sous le pseudonyme demandé, mais Jules Sandeau, par modestie, ne voulut pas accepter la paternité d'un livre auquel il était complètement étranger. Cela ne faisait pas le compte de l'éditeur. Le nom est tout pour la vente, et le petit pseudonyme s'étant bien écoulé, on tenait essentiellement à le conserver. De la Touche, consulté, trancha la question par un compromis. Sand resterait intact. Et je prendrai un autre prénom qui ne servirait qu'à moi. Je pris vite et sans chercher celui de Georges, qui me paraissait synonyme de Berrichon. Jules et Georges, inconnus du public, passeraient pour frères et cousins.

0: Histoire de ma vie, de Georges Sand, lu par Pauline Diadé dans le cours de l'histoire sur France Culture. Nous avons la réponse et ça y est, José Luis Diaz, nous avons Georges Sand. Elle naît ainsi au moment de son roman Indiana, on peut l'imaginer ainsi. En tout cas, c'est signé G, alors ce Georges-là n'est pas encore connu.
1: C'est dans l'Elia qu'elle signera pour la première fois Georges Sand, avec, sans S, parce qu'il a aussi commencé par le signer quelques nouvelles publiées dans les revues du temps, la revue de Paris, par exemple, avec Georges avec un S. Hein. Et Georges, bien sûr, nous avons tous travaillé sur ce mystérieux prénom à l'anglaise, entre autres, dit-elle, parce que ça lui rappelait les Géorgiques, hein, le Berry comme... essence de la campagne française, hein, Georges, la Géorgique, celle qui écrira ensuite La Mare au Diable et les romans rustiques, n'est-ce pas? Bon, il y a ça. Je pense qu'il y a aussi beaucoup, quand même, si Georges apparaît lorsqu'elle publie l'Elia, et l'Elia étant une volonté de la part de Sand de devenir une sorte de Byron à la française, c'est le prénom de, un des prénoms de Byron. Hein. C'est un prénom à l'anglaise, ça la cosmopolitise, si on peut dire, d'une part, et ça la fait rentrer dans la cour des grands qu'elle vise. Et la réception de l'Elia, n'y va pas s'y tromper, jusqu'à Chateaubriand, va la saluer comme étant un Byron français, le Byron, femme et français, hein, à la fois. Vous voyez, la double translation Byron réinventée par une femme en France.
0: Vous nous l'avez dit avec beaucoup de pertinence, la jeune Aurore Dupin n'avait pas un plan pour devenir une romancière. Mais nous le sentons ici, le plan commence à se construire par le choix du nom et du prénom. Ça y est, Martine Reed, le trajet est là, intellectuel, elle va être romancière.
2: Oui, le trajet est là et on voit qu'elle procède par étapes. Puisque Indiana est publiée sous le nom de G. Sand, ça y est, on a une initiale qui a changé. Et puis, elle va s'expliquer de manière... qu'on peut aujourd'hui évidemment un peu interroger parce que ça paraît très simple et très beau. Le nom est tout pour la vente, on est bien dans un commerce du livre dont il faut tenir compte, et puis on va choisir, ma foi, un petit signe berrichon, on va garder Sand, le petit signe berrichon, les géorgiques, etc. Il se fait que George, une fois que c'est devenu George en réalité, eh bien c'est le prénom des rois d'Angleterre du temps, hein, tout de même, et c'est aussi bien sûr celui de Byron. Donc comme José Luis le disait à l'instant, il y a le souci à partir de l'Elia. Et elle va dire, d'ailleurs, de façon intéressante, je fais la petite incise là, que au moment où l'Elia est attaquée, au moment où son nom est attaqué, au fond, elle n'y tenait pas plus que ça. C'est en tout cas ce qu'elle dit dans Histoire de ma vie toujours. Mais là, puisque la voilà en butte à toutes sortes de critiques, elle défend et le nom et l'œuvre. Et donc, à partir de là, pas de doute possible. Elle est George Sand, sans S, bien entendu. Et ce nom, à consonance anglaise, manifestement, même s'il y a aussi une influence, c'est le nom de l'assassin de Kotzebue, mais ça paraît, voilà, c'est plus anecdotique. Ouais.
1: Elle veut pas,
2: oui. elle veut pas, justement.
1: Elle veut pas.
2: Mais voilà, ce nom qui reste très étrange, assurément.
0: Avec ce succès pour son roman Indiana, nous sommes en 1832, et l'année suivante, il y a cet autre roman, L'Elia. Toujours difficile, hein, de faire la suite d'un succès, d'écrire après. Comment conçoit-elle l'Elia, où là, elle est désormais George Sand?
1: Alors, il y a une transition par un autre roman qui reste dans la tradition d'Indiana. C'est Valentine. Hein. Indiana, c'était déjà un roman de la femme mal mariée, hein, de la femme... qui a du mal dans son ménage et qui est tentée, bien sûr, par l'adultère. Hein. C'est le schéma de tous les romans ou de beaucoup de romans de l'époque. Hein. Valentine, c'est la même chose, le même scénario, en quelque sorte, mais transposé dans le Berry, cette fois-ci. Premier roman, berrichon, déjà. Donc, elle a déjà décliné, en quelque sorte, la structure du premier dans le second. En revanche, l'Elia, c'est une rupture. Hein. Elle est entrée en littérature en écrivant des romans de la vie privée. C'est un espace qu'a occupé Balzac avant elle. Et d'ailleurs, Latouche, qui est son intercesseur parisien à l'époque, hein, directeur du Figaro, mais aussi écrivain, Fragoletta, hein, Latouche se méfie beaucoup de son premier roman, Indiana, il dit, d'une façon assez méprisante, « école de Balzac ». Bon, et Sand en est très affecté, mais en effet, il y a du Balzac dans Indiana. Il y a un Balzac féminin, au féminin, hein, mais c'est bien ça qui se passe. Hein. C'est, et les thèmes féminins et féministes ont déjà été traités par Balzac lui-même, en particulier dans ce qui deviendra peu à peu la femme de 30 ans. Donc, Sand, entrant par cette porte dans littéraire, occupe une place romanesque dans le roman, qui n'est plus le roman sentimental des femmes de la Restauration, dont se moquait constamment Stendhal, hein, roman pour femmes de chambre, mais elle entre dans une case du roman qui est le roman déjà qui se fait, le roman à la mode, le roman inventif des débuts des années de la Marche de Juillet. Voilà. En revanche, Lélia, c'est une rupture. Ce n'est plus vraiment un roman, c'est un roman-poème, diront ensemble, en fait, sans s'être concertés, à la fois Sainte-Beuve et Planche. Roman-poème. Et ça commence par des lettres lyriques, hein, ça s'ouvre par des lettres lyriques envoyées par Stegno à Lélia. On comprend pas. Nous sommes tombés dans un autre monde. Hein. Nous ne sommes plus dans le petit roman pépère de la vie de province ou de la vie parisienne. Non, nous sommes dans une autre sphère.
0: Lélia, la première édition, c'est 1833, et d'autres éditions paraissent par la suite, auxquelles George Sand offre des préfaces. Ah.
3: On ne m'attribuera pas, j'espère, la pensée de vouloir désarmer l'austérité d'une critique aussi farouche. On ne m'attribuera pas non plus celle de vouloir entrer en discussion avec les derniers champions de la foi catholique. De telles entreprises sont au-dessus de mes forces. Lélia a été et reste dans ma pensée un essai poétique, un roman fantasque où les personnages ne sont ni complètement réels, comme l'ont voulu les amateurs exclusifs d'analyse de mœurs, ni complètement allégorique, comme l'ont jugé quelques esprits synthétiques, mais où ils représentent chacun une fraction de l'intelligence philosophique du XIXe siècle.
0: La préface de 1839 de Lélia avec Martin Reed, la place occupée par ce type d'œuvre dans le champ littéraire du moment. George Sand propose quelque chose de très nouveau. Alors, en tant qu'autrice et au-delà même du genre, mais dans cette réflexion sur le genre, vous êtes, vous, l'autrice de cet ouvrage, Le sexe de la littérature.
2: Oui, alors moi, ce qui me frappe à la relecture de Lélia, c'est au fond à quel point ce roman-là, d'abord, ne ressemble à aucun autre. Et ça, bien sûr, je partage tout à fait les vues qui viennent d'être exprimées. On était plutôt dans du Balzac. Alors ça a l'air de diminuer un peu le talent de George Sand de dire finalement, limite Balzac. C'est pas tout à fait ça, on est tous d'accord, je pense. Mais en revanche, avec Lélia, on a un geste très étrange qui, à mon sens, ne sera fait par personne à la même époque, c'est-à-dire une sorte de roman laboratoire. C'est à la fois un essai poétique, on l'a entendu dans la citation, c'est à la fois une recherche en matière de philosophie, en matière de politique, en matière existentielle. Qu'est-ce que c'est qu'être une femme ? Qu'est-ce que c'est que la sexualité ? Qu'est-ce que sont les rapports des hommes et des femmes ? Qu'est-ce que ces hommes, qu'en tant que femme, j'ai en face de moi ? Demande Lélia, etc. Et là, elle décline toutes sortes de possibilités, elle analyse. Alors certes, les personnages seraient plutôt des types, mais enfin, elle-même dit très bien, ce n'est ni une allégorie, ni tout à fait du réel. Elle est une sorte d'équilibre, on la voit un peu en équilibriste de la littérature, essayant de combiner tout à la fois. Et d'ailleurs, le réécrivant ce texte-là, qui fait scandale, ça a été rappelé, et par elle-même d'ailleurs, ce texte-là, il est réécrit. Parce que, dans un sens, c'est une sorte de matrice de tout ce qui va suivre. Ça, c'est tout à fait remarquable. Et je ne pense pas qu'on ait, je ne sais pas ce qu'en pense José-Louis de son côté, mais il n'y a effectivement pas d'équivalent à ce geste-là, qui est aussi un cri de désespoir, bien sûr. Dans la première version, ça se termine très mal.
1: Oui, il y a deux versions. Hein, il n'y en a pas 50 000, il y en a deux. Hein, oui. Une en 33 et une en 39. Et la deuxième est tout à fait différente. Mmh. Tout à fait différente. Tout en reprenant la matière du premier, elle transforme le livre, elle lui donne un autre sens. Un sens nouveau. En gros, si on dit les choses simplement, Lélia de 33, c'est le désenchantement au féminin. Hein, l'école du désenchantement, comme disait Paul Bénichoux. Hein, nous sommes en plein dans ce moment de l'histoire littéraire. Hein, et Lélia, attrapant l'influence de Byron et la déclinant au féminin dans Lélia, effectivement, est la meilleure expression du mal du siècle d'après 1833, que son ami compagnon Musset exprimera en 1836, hein, dans la confession d'un enfant du siècle. Mais déjà, cette expression est présente dans Lélia, hein, par deux fois, avec un sens différent, il est vrai. Hein, mais voilà, Lélia, c'est le désenchantement et à la fois un roman-poème. Donc nous sommes très loin du petit roman qu'elle avait commencé à écrire et qu'il réécrira ensuite, hein, une fois après qu'elle va reprendre le fil. Lélia, c'est une parenthèse. Par rapport à cette parenthèse, il y aura d'autres éclats de ce genre. Ce seront les romans poétiques, hein, qui viendront ensuite.
0: Et l'édition de 39 change littéralement l'approche.
1: Tout à fait. Ça ne veut plus rien dire. Elle finit à Bess, Lélia. Lélia qui était suicidaire. Hein, le roman se finissait par la mort de Stenio, par la mort de Lélia. Hein, et d'une façon dramatique, bien sûr, se change tout entière parce que Lélia devient quelqu'un qui a une philosophie, une religion. Laquelle religion était déjà présente, hein, dans l'Élia, le sentiment religieux était très fort, hein, de révolte aussi contre la religion et contre l'oppression religieuse aussi, mais à la fois de recherche d'une religion, c'est toujours un petit peu, notre ami Georges Sand est toujours entre les deux, hein, il faut qu'il y ait deux pôles pour que ça existe, hein, et donc les deux pôles aussi, c'est l'Élia, hein, c'est les deux versions de l'Élia, c'est assez fou quand même, c'est un roman qu'elle réécrit, mais elle réécrit pour lui donner un sens tout à fait différent, inverse presque de celui qu'avait la l'Élia initiale.
0: Ben ça y est. Aurore Dupin est devenue Georges Sand. Oui. Bah, ça, c'est grâce à vous. Mais merci vivement à tous les deux d'être venus dans le cours de l'histoire, Martine Reed. Je rappelle votre Georges Sand, hein, publié dans les biographies Folio. Et puis, Le sexe et la littérature chez Gallimard. Et merci José-Louis Diaz aussi, parce qu'il y a donc cette édition de Lélia. Et je pense qu'auditrices et auditeurs ont fortement envie d'aller lire ce texte. Et puis, il y a moi qui ai vécu tant de vie, Georges Sand et ses métamorphoses, publié chez Champvallon. Merci beaucoup à tous les deux. Prochain épisode dans le cours de l'histoire, du côté de Noran, au centre du monde de Georges Sand.
4: Avant de pénétrer dans la maison de Georges Sand, je regarde la petite place où se concentre à peu près toute la vie du minuscule village de Noan. Le mur et le portail du domaine de Sand encadrent la place qu'ombrage 4 ormes et 2 noyers. Décor charmant pour un opéra comique. Je pense aux fidèles qui vêturent ici dans l'affection rayonnante de celle qu'ils aimaient, sœur, amante ou mère, mais toujours ami dévoué.
0: C'est Gabriel Faure, en 1953, écrivain, poète, et aujourd'hui dans le cours de l'histoire sur France Culture, une émission réalisée par Thomas Beau, à la technique Ludovic Auger, émission préparée par Raphaël Laloum, Jeanne Copet, Sidonie Le Bolus, Mourant, Chloé Rouillon et Jeanne Delecroix. 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
16: Bonjour à toutes, bonjour à tous. Le temps ne comptait pas. J'aurais pu employer mes loisirs à la chasse, à la pêche, au billard. J'ai préféré à tout la réalisation de mon rêve. Il m'a coûté 4000 sacs de chaux et de ciment. Mais avec cela, on m'assure que mon nom passera à la postérité. On se souvient en effet de celui qui, jusqu'à sa mort en 1924, passa 33 ans à transformer son potager en temple de la nature. Et 250 000 visiteurs se rendent chaque année dans le village d'Haute-Rive, Drôme, pour y visiter le palais idéal du facteur cheval. Tel est son nom, passé à la postérité, ou plutôt passé au crible d'un souvenir vaguement dédaigneux, car il s'y perd à moitié. Tandis que l'histoire de l'art a restitué son prénom au douanier Rousseau, Henri Rousseau, le facteur cheval demeure le plus souvent privé du sien, Ferdinand. Il est vaillant, sans doute, imaginatif, assurément, et obstiné dans son désir fou de poursuivre l'œuvre de création et d'aller au-devant de toutes ces images du monde qu'il transporte dans sa besace. Mais est-on disposé à entendre ce qu'il dit de son art, ou préfère-t-on écouter ce qui, de Breton à Malraux, ont parlé pour lui ? Nous décidons, vous l'avez compris, de ne pas s'en laisser compter par les catégories d'art brut, de surréalisme ou de névrose monumentale, mais de cheminer avec Ferdinand Cheval au pas de sa tournée, en compagnie d'Eugénie Bay et Dimitri Delmas, bientôt rejoints par notre sociétaire du jour, Hortense Bellotte. Que faire, en marchant perpétuellement dans le même décor, à moins que l'on ne songe ? Je songeais, écrit-il. Alors, frottons-nous ensemble à l'étoffe de ses rêves.
17: Je vous ai jamais vu.
14: Facteur cheval.
18: Vous m'avez demandé qu'est-ce que je fais quand je marche. Ben, je rêve. Je suis bien quand je marche.
17: On dit que je suis marié à un borné. Je sais qu'il est différent. C'est une belle âme.
18: Qu'est-ce qui te pagasse ? Philomène va avoir un enfant.
17: Cheval ! C'est une fille. Pourquoi rapporter ce rocher ? Mais qu'est-ce qu'il fait ?
18: Ce sera ton palais. Tout le monde viendra le voir. Les branches des arbres, les oiseaux me disent comment faire.
17: Et tu veux faire ça quand ?
18: Le soir, la nuit, après ma tournée.
17: Mais tu es fou !
16: C'est la bande-annonce de l'incroyable histoire du facteur cheval de Nils Tavernier en 2018. Bonjour Eugénie Bay.
19: Bonjour.
16: Vous êtes autrice et scénariste, spécialiste d'esthétique. Vous travaillez notamment pour des artistes contemporains. Vous venez de publier Le tombeau rêvé de Ferdinand Cheval dans la collection Le roman d'un chef-d'œuvre des éditions HD Atelier. Et cette collection, dirigée par Henri Dougier, érige une quarantaine de volumes, je crois, consacrés dernièrement à Renoir, Matisse, Camille Claudel, Raphaël, pour ne citer que les derniers. Parmi lesquels je signale également le très beau Ce qu'il reste de l'homme d'Aurélia Cassignol-Ojeda, qui complétera d'ailleurs utilement notre précédente émission sur l'homme qui marche de Giacometti. Ben, c'est aussi un homme qui marche d'ailleurs, cheval, Ferdinand Cheval. Et vous, vous n'avez pas voulu le laisser seul dans ce chromo, en fait, ce cliché qu'on a un petit peu entendu quand même avec le film, c'est-à-dire du fou. C'est pas un fou.
19: Du fou, dans le film, il est vraiment présenté avec un très fort spectre autistique.
16: Ouais.
19: Il n'arrive pas à communiquer avec ses pères du tout. Il a des très très mauvais rapports avec son fils, extrêmement distant et tout ça. Et puis en fait, en faisant des recherches, on se rend très vite compte que c'est une fable absolue.
16: Parce qu'il écrit, il n'arrête pas d'écrire en fait.
19: Il n'arrête pas d'écrire, son fils déjà écrit, son fils et son scribe. C'est-à-dire que lui s'est arrêté à 12 ans d'aller à l'école, donc il écrit que de manière phonétique. Et donc c'est depuis toujours son fils, depuis qu'il a l'âge de 15 ans, qui écrit pour lui.
16: On va parler de tout ça. Bonjour Dimitri Delmas.
20: Bonjour.
16: Vous êtes auteur et illustrateur, et vous aussi, vous venez de publier un livre sur le facteur cheval. J'avais bâti dans un rêve un palais, chez Actes Sud, éditeur chez lequel sont parus vos précédents albums, plutôt destinés à la jeunesse, les voyages parfumés, les voyages du goût, mais aussi Eugène inventa la poubelle. Mais on vous doit aussi un livre très beau chez Flammarion, en 2023, la collection Inavouable, avec Laureline Mathiusi, qui retrace l'histoire de la collection Gurlitt, du nom de ce défenseur passionné de ce que les nazis appelaient l'art dégénéré et qui finit par devenir l'un des grands marchands, on devrait plutôt dire receleurs des spoliations du Troisième Reich. D'ailleurs, ce qui est intéressant dans votre livre, parce que vous aussi, vous poursuivez le geste d'écriture de cheval, « J'avais bâti dans un rêve un palais », c'est qu'on voit que l'histoire, notamment tragique, celle de la colonisation, celle de l'affaire Dreyfus, est toujours derrière, en sourdine.
20: Oui, en fait, j'ai voulu donner, par reflet, on pourrait dire, en fait, la situation de l'époque, le resituer dans son époque et dans son siècle. Et ce siècle, c'est quand même la fin du 19e siècle, donc il y a un siècle de la machine, de l'exposition que je décris, qui se tient à Paris donc de 1878,
16: oui.
20: Avec ses 40 000 exposants, 50 000 exposants, avec ses 16 millions de visiteurs, qui fait vraiment la machine, ce sont les bielles, ce sont les pistons, ce sont toutes, voilà, un éloge de la machine, de l'industrie, qui est le moteur de l'histoire à ce moment-là. Et par contraste, du coup, je voulais revenir à cet homme et à sa singularité, puisque lui est quand même isolé de ses oui. différents centres.
16: Ah, isolé, mais en même temps, il envoie les images.
20: Et en même temps, il envoie les images. Oui, alors il est facteur et aussi, en effet, ça c'est un autre mythe que j'essaie de déconstruire, c'est qu'il est il aura toute sa vie cette curiosité très forte.
16: Et puis aussi, il va opposer à cette machine de la modernité une sorte de foisonnement du vivant. Son palais pousse comme une algue, tout s'enchevêtre, s'entrelace. On commence par regarder, Dimitri Delmas, par exemple. Au fond, on va essayer de regarder la première image qui a été donnée à voir, finalement, la première photographie.
20: Oui, la première façade, qui est la façade est. Et dans cette façade, on retrouve déjà plusieurs des projets qu'il a vraiment conçus, parce que ce n'est pas que un projet qui se construit comme ça au fil des jours. Donc il y a une vraie intention, puisqu'on a retrouvé un dessin assez grand qui permet de voir comment est-ce qu'il a déjà projeté cette idée de façade est. Et donc là, on a tout le premier projet qui est un projet autour d'une très gaie. Et donc cette première zone, la centrale de cette façade est, c'est autour de l'eau. On voit des vasques, on voit des cascades, des jeux d'eau.
16: Mais aussi des colonnes, mais aussi une sorte de rencontre. Vous parliez de l'exposition universelle de 1878. C'est comme si tous les pavillons, le chalet suisse et encore Watt, s'étaient donné rendez-vous dans la Drôme.
20: Exactement. Alors il y a cette curiosité pour l'ailleurs. Il est abonné donc à un magazine qui s'appelle le magazine pittoresque et donc qui est un illustré. Et à travers ça, même s'il a très peu voyagé puisqu'on sait qu'il est allé que jusqu'à Lyon, il va avoir ce goût pour l'ailleurs et il va donc en effet, je pense, figurer, convoquer.
16: Oui.
20: Dans différentes civilisations.
16: Cette première image, elle est effectivement, je dirais, végétale, foisonnante et joyeuse, dites-vous. Mais alors, on va tout de suite la contraster, Eugénie Bay, avec une autre image, celle qui, d'une certaine manière, donne le ton, ou en tout cas le phrasé, à votre livre, Le tombeau rêvé, selon Ferdinand Cheval. Vous dites, Eugénie Bay, pour comprendre ce palais monumental, 25 mètres de longueur,
20: 12 mètres de haut, 13 mètres de large. Voilà.
16: Il faut faire, comme souvent, un petit pas de côté et aller voir du côté du cimetière d'Hauterive. Et là, qu'est-ce qu'on voit ?
19: Et là, on voit son tombeau, qui est sa dernière œuvre, et qui est effectivement sa grande œuvre publique, puisqu'il l'a construit devant tout le monde, aux yeux de tous, au cimetière du village. Et ce qui est super intéressant, c'est qu'en fait, c'est l'aboutissement du palais idéal, puisque le palais idéal est un mausolée aussi. Le palais idéal a trois tombes. Mais comme il n'a pas pu être enterré, ni enterrer sa femme là-bas, puisque c'est dans son jardin privé, il a décidé ensuite, une fois avoir fini son palais, de faire ce tombeau.
16: Oui, il y a effectivement toute la question à ce moment-là. Il commence à être sans doute un peu moins bien vu au village, parce que on va y revenir. Bah, il commence à faire visiter aussi son œuvre. Puis il y a aussi autre chose, Ginibet, puisque vous nous aviez déjà parlé tout à l'heure de ce portrait de famille, c'est qu'il y a le drame de la mort de sa fille
19: et de son fils.
16: Oui.
19: Les deux sont morts. Les deux sont morts avant lui. Et effectivement, il avait déjà décoré une première tombe pour sa fille. Il y a un plan d'ailleurs qui reste, il y a un dessin. Il avait fait un ornement très simple. Et puis ensuite, son fils est décédé, et puis sa femme. Et puis c'est vraiment au moment de la mort de sa femme qu'il avait déjà acheté la parcelle, mais qu'il a créé le tombeau.
16: Alors on l'a dit, évidemment, cette œuvre qu'on a appelée naïve, comme ça que Malraux la découvre, ou Art Brut, évidemment, elle est en partie dépossédée de son auteur, parce que pendant longtemps, on n'a pas voulu simplement lire ce qu'il en avait dit et ce qu'il en dit, à la fois sur le monument et dans des cahiers. Écoutez ce qu'en disait l'écrivain Armand Lanoux, c'était l'ORTF, 1971.
3: Il y a des milliers d'inscriptions qui sont en quelque sorte comme les bulles que l'on trouve dans les dessins animés, tout à fait, et dans lesquelles il explique ce qu'il n'a pas pu réussir à son goût. Alors ça donne des choses étonnantes, des espèces de titres. Par exemple, Entrée d'un palais imaginaire. Où le songe devient la réalité, ce qui est tout de même très intéressant. Galerie des sculptures au temps primitif. Ça, c'est beaucoup plus vague et d'une encyclopédie un peu faible. Ou ce que l'on voit, par exemple, il y a une partie où il y a toute une espèce de nœud de vipère, de serpent qui s'entrelace, et une réminiscence religieuse, catholique, biblique vient, et il écrit « Ève, écoute ces serpents trompeurs ». Alors, quand vous lisez cela, vous vous posez maintenant d'autres questions que les questions esthétiques. Vous vous dites, est-ce que tout de même cet homme n'est pas tout aussi un porteur de poésie? Ève écoute ces serpents trompeurs, c'est très beau. C'est très beau. Et on ne va plus être surpris du tout que les surréalistes, et dès le début, se soient emparés du facteur cheval et l'aient mis en avant. Ils ont eu bien souvent des découvertes moins heureuses que celles-là. Je prends cela aussi parmi les inscriptions. Pieuvre, animal marin, Gaulois, réveille-toi, le Romain a passé par là. On comprend qu'André Breton ait aimé cela.
16: Je vous cite Dimitri Delmas, c'est dans votre livre « J'avais bâti dans un rêve un palais ». Au siècle de Dreyfus et de Proudhon, de la colonisation européenne, de la hiérarchie des races, des fumées noires, des usines, au grand siècle des ingénieurs, des économistes, des géographes, des zoologues, des explorateurs, isolé des grands centres de la communauté artistique de son temps, il invente quelque chose de tout à fait nouveau, à la fois radical et populaire, un projet de fusion entre toutes les civilisations, un lieu sensible aux sons, aux vibrations de l'univers et aux chants des oiseaux, un palais-monde, de l'ici et de l'ailleurs, des ubiquités où la logique n'a plus cours. Et pourtant, c'est quand même une logique littéraire, c'est un phrasé que vous voulez rendre dans ce livre qui n'est pas une biographie, qui, au fond...
20: Un récit littéraire,
16: oui. Oui, un récit littéraire par... par éclat, en somme.
20: Oui, c'est important pour moi de travailler par. J'aime beaucoup cette forme du récit, par sa plasticité en fait, qui permet de raconter un jour, le 14 juillet par exemple, et puis ou bien cinq décennies d'histoire.
16: Donc, par exemple, un jour d'orage.
20: Voilà, par exemple, un jour d'orage où
16: il est désespéré parce que tout ruisselle.
20: Tout ruisselle, il n'arrive pas à dormir, et je l'imagine, et je m'aventure un peu à la lisière de la fiction pour dire toute cette aventure, tout ce que ça peut lui causer comme tourment, etc. Il se retourne dans son lit parce qu'il a, cet objectif de créer une œuvre unique. Voilà, très original, et aujourd'hui, je crois que de plus en plus, on est de plus en plus nombreux à la reconnaître comme une œuvre unique et donc un grand artiste.
16: Et vous, Ginibet, d'une certaine manière, cette œuvre vous a conduit, sinon à la même forme littéraire, du moins au même désir de littérature. Il s'agit de faire le roman d'un chef-d'œuvre, et donc, pareillement, de poursuivre le geste.
19: Tout à fait. Alors, en revanche, j'étais beaucoup moins dans le romanesque que dans l'exercice littéraire. J'étais forcé par la collection d'être au plus près des faits.
16: Oui.
19: Donc ça a été vraiment plutôt un travail de documentation et d'archives, et puis ensuite mis en forme et tout, mais en se tenant strictement aux sources.
16: Ce qu'il y a de commun entre vos deux livres, Dimitri Delmas et Eugénie Bess, c'est qu'ils citent beaucoup, ils citent davantage que les livres précédents qui, eux, citaient beaucoup André Breton, etc. Ils citent le facteur cheval. Et c'est vrai que, au fond, si on reprend, tenez, on va écouter un autre extrait de ce même documentaire de l'ORTF, Les bonnes adresses du passé, pour continuer à se mettre au pas du phrasé de Ferdinand Cheval.
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1: 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Allons y voir. Patrick Boucheron.
2: Bien sûr qu'il y a la poésie que le palais idéal a suscité chez André Breton, qui prend la voix des oiseaux, nous les oiseaux, mais il y a la poésie du monument lui-même. Et cette extraordinaire prise de parole, Dimitri Delmas, rappelons, hein, il est né en 1836, il a été boulanger, il est voilà, un facteur.
3: Ouais, fils de paysan, modeste, il revendique d'ailleurs ses origines-là en disant, voilà, quelle que soit l'origine que l'on a, et donc même d'un milieu modeste, on peut tout à fait faire des choses extraordinaires.
2: Et c'est une grande anthologie civilisationnelle, c'est-à-dire qu'il y a voilà, toutes les religions, tout ce
3: voilà,
2: qu'il
3: a convie dans son monde à la fois les religions, les mythes, les croyances les plus diverses, qui n'hésitent pas comme ça à assembler. Et donc du coup, il y a cette esthétique un peu du, on pourrait dire, de pré-sampling.
2: Oui.
3: On a l'impression qu'il met bout à bout différents univers. Alors il y a différentes couches aussi culturelles. Il y a aussi bien les druides que des influences vraiment assez directes avec l'Asie. On voit le Cambodge,
2: les géants,
3: le Corvate,
2: oui.
3: Les géants qui sont d'autres influences aussi qui nous ramènent aussi à des personnages historiques, puisqu'il y a Vercingétorix, César, le savant grec Archimède. Mais là aussi, c'est pas littéral. Donc, je décris ça dans le livre où il y a un dialogue entre César et Vercingétorix. Voilà, ils se prennent par les bras.
2: Oui.
3: Alors du coup, ça, tout à coup, l'histoire n'est plus la même que celle qui est racontée sous la Troisième République.
2: Alors, il meurt en 1924, deux mois avant la parution du manifeste du surréalisme. Et c'est évidemment André Breton qui va sans doute rendre célèbre ce lieu. Puis André Malraux, justement au moment 68, au moment où la question de la, d'une certaine manière, la préservation du monument se pose, et André Malraux, finalement, ce qu'il voit là, c'est de l'art sacré, Eugénie Bay. Et de ce point de vue, il n'a quand même pas totalement tort, puisque ce que vous décrivez dans votre livre, ces deux monuments, ces deux mausolées, comme vous le dites, et le tombeau et le palais, et bien pour vous, c'est un combat contre la mort.
4: Tout à fait, et c'est pas vraiment un combat contre la mort, en fait, c'est plutôt un éloge de la vie.
2: Oui. À quoi il ressemble d'ailleurs ce tombeau ? Est-ce
4: vivant.
2: Que vous pouvez le décrire par rapport justement au palais ? Il y a quand même une différence.
4: Hein. Oui, bah, tout à fait. Il y a un côté aboutissement technique qui est très intéressant, puisque le palais est en fait une espèce d'accumulation de connaissances.
2: Mmh.
4: Alors que le tombeau frôle complètement l'abstraction. Et il n'a fait aucun dessin. Il a préfait à peu près une dizaine de plans pour préparer le palais idéal, même si on n'en a plus qu'un aujourd'hui, alors que le tombeau, c'est qu'une création intuitive.
2: Oui.
4: Il suit uniquement le moulage de ses mains, et ça aussi, c'est ce qui fait qu'il y a une forme d'aboutissement par rapport au palais, parce que le palais, à la base, il reproduit, puisqu'il n'a aucune technique, comme il le dit lui-même, ni d'architecture, ni de sculpture, il reproduit l'architecture environnante, qui est donc du pisé, c'est-à-dire que c'est de la terre, avec des galets de rivière qu'on met pour consolider, pour créer donc des parois de murs pour les fermes et les habitations environnantes. Donc il ramasse des galets de rivière et il crée cette même technique. Et puis après, il met en plus des galets de façon décorative. Et c'est sa technique. Il commence comme ça pour le palais. Mais
2: des coquillages aussi.
4: Coquillages,
2: il a une sorte d'imaginaire antédiluvienne. C'est aussi
4: tout à fait.
2: Une sorte
3: c'est
2: de paléontologue.
3: C'est en plus, ce n'est pas une imagination qui est modelée par les logiques marchandes, alors ni coloniales d'ailleurs, mais parce qu'il ne les connaît pas sans doute, ni marchandes. Et donc du coup, ça le rend aussi peut-être très contemporain aussi, dans à la fois ce rapport qu'il a à la nature, ce rapport aux civilisations, à l'ailleurs.
2: Il y a cette idée au fond l'impression qu'il y a quelque chose dans la terre, dans la croûte terrestre, qui ne demande qu'à surgir. D'ailleurs, tout commence comme ça, c'est-à-dire qu'il bute sur une pierre, il tombe en fait,
3: il se relève.
2: Ça achoppe, et donc d'ailleurs cette pierre d'achoppement, il va l'appeler une pierre d'échappement, et c'est parti.
3: Ouais, c'est très beau, c'est parce que en effet, comme on s'échappe métaphoriquement, et donc en effet, toute son œuvre est un peu liée à ça, quand même, au fait de sortir un peu aussi de notre quotidien, peut-être, et de s'évader aussi à travers le rêve, le merveilleux. Et je crois que c'est aussi ce qui a beaucoup plu à André Malraux et à tout le mouvement surréaliste.
4: Ce qui est intéressant, c'est que la pierre d'achoppement, c'est ce qui s'appelle une gogotte.
2: Oui.
4: Et c'est une pierre endémique de la région, qu'on trouve aussi à Fontainebleau et en Roumanie. C'est les seuls endroits sur Terre. Et c'est des pierres fascinantes, parce que c'est à l'époque, la région, à l'époque antédiluvienne, la région était une mer. Mmh. Donc

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0: Facteur cheval de Chaton en 2025, c'est de ça dont on parle, du palais idéal de Ferdinand Cheval. Cheval, c'est vraiment son nom, demandait André Breton. Bah oui, c'est son nom. Et c'est d'une certaine manière à la recherche de son nom que nous sommes donc partis avec Eugène Dibet et Dimitri Delmas. Vous nous parliez de Gogotte avant que Chaton nous chante le facteur cheval.
1: Oui, et donc sur ces gogottes qu'il trouve comme ça au gré de sa tournée, qui est extrêmement longue, on n'a pas insisté là-dessus, mais c'est vraiment une vraie épreuve physique. Hein,
0: ça. Alors c'est comme ça que vous commencez le livre, ouais, hein, effectivement, c'est-à-dire le pas au pas de la tournée, ouais. Il y a 30,
1: plus de 30 kilomètres tous les jours. Et moi ça m'a vraiment semblé, alors ça a été le point de départ pour moi, c'est comme ça que j'ai... Après vraiment plusieurs années de recherche, en fait, c'est là où ça s'est cristallisé pour moi, parce que j'ai compris un peu que finalement aussi le moteur de l'œuvre, c'était peut-être cette marche vraiment extrêmement longue au milieu des éléments où tout le corps est investi, tout le corps est mobilisé. Et il est entouré d'oiseaux, il est entouré d'une nature que j'imagine beaucoup plus riche en plus que celle qu'on connaît aujourd'hui.
0: Et l'idée, effectivement, et c'est ça ce que vous appeliez tout à l'heure, Eugène Dibet, ce chant à la vie, c'est de continuer l'œuvre de création du monde. C'est vraiment, et pour ça d'ailleurs que le premier titre de son œuvre, c'est le temple de la nature.
2: Oui, continuer la création du monde, c'est très joliment dit. Effectivement, il y a cette idée que la nature et la culture sont au même niveau. C'est ce qui montre dans le palais idéal, en mettant plein d'architecture, en mettant tous les grands hommes, en mettant des grandes citations, et en même temps, toute cette reproduction de bestiaires, avec tous les animaux, les oiseaux, les feuilles, les fleurs. Et c'est ce qui lie, en fait, véritablement l'homme à la nature, c'est la création.
0: Oui.
2: C'est le moyen de faire du beau.
0: Et donc, pour continuer, par exemple, on prend une gogotte.
1: On prend une gogotte qui peut de taille diverse, mais ça peut être...
0: Prenez une gogotte, hein,
1: je sais pas. Prenez une gogotte, 50 cm, de la chaux, et puis vous pouvez commencer à sculpter, par exemple, une tête de lapin, et la greffer, d'une certaine manière, sur cette gogotte, et voilà, vous avez une œuvre originale.
0: Alors, effectivement, cette œuvre originale, on peut la saisir ou la décrire, Eugène Dibet, sur le motif végétal. C'est effectivement, voilà, une poussée. Mais aussi peut-être aquatique. Au fond, c'est quand même une grande... oui, c'est une grande liquidation du réel.
2: Tout à fait. Oui, c'est vraiment une œuvre qui est ultra organique. C'est corporel, ça vibre, ça foisonne, ça bouge. C'est une architecture tout à fait dionysiaque qui est dans un mouvement effectivement constant, quoi. C'est cette idée aussi de béton armé avant l'heure, cette technique que Cheval a inventée en tordant du fil de fer, en le recouvrant de chaux et puis en le malaxant.
1: Des tiges de métal, ouais, comme ouais.

0: qui plonge oui, parce qu'il fallait dans la chaux et le ciment.
1: Il fallait quand même que ça tienne, tout ça. C'est pas si évident. Au début, on imagine qu'il suffit d'amasser pierres et de la chaux. Mais
0: oui, c'est là qu'on voit que c'est un projet qui a été vraiment imaginé, puis bâti, puis construit, vraiment avec beaucoup de rigueur. Et ce qui renforce aussi l'idée que c'était vraiment pas un personnage qui était fou.
1: Et puis si c'est une œuvre, effectivement, qui continue la création du monde, alors elle-même peut être continuée, toujours sur ce motif aquatique d'ailleurs. Écoutez, Jean-Michel Autoniel, c'était dans Mauvais Genre, France Culture 2022.
2: Oui, l'exposition s'appelle Le rêve de l'eau, en hommage au rêve du facteur, puisque le facteur avait ce désir. Il faisait, animé par sa bonne, des fontaines. Et j'ai découvert cette lettre incroyable que Julia a écrite au facteur, Julia étant la bonne, lui disant qu'elle en a un peu marre d'être cachée en haut d'une tour à acheter des seaux d'eau pour animer des fontaines, pour faire plaisir aux quelques visiteurs qui viennent le dimanche. Et donc je me suis dit, moi, aujourd'hui, je n'ai rien à rajouter à ce monde-là, parce que c'est un monde clos, un monde qui est dans sa bulle, et comment pénétrer cet univers tellement parfait, sans le dénaturer, en même temps, en essayant de réactiver quelque chose. Et donc l'idée de faire des fontaines, qui était son rêve, donc j'ai réalisé une vingtaine de fontaines qui sont là autour, qui entourent ce palais et qui ramènent ce que voulait le facteur, c'est-à-dire cette idée du son, la fraîcheur et aussi de la couleur, parce que la couleur, on peut le voir dans certaines parties du palais, est encore présente. Et les quelques traces de polychromie évoquent le fait que certaines parties étaient fortement colorées. Et donc les vitraux sont nés de ce désir de ramener la couleur grâce à la lumière qui, traversant le vitrail, vient se déposer sur les parois et donc du coup anime à nouveau de couleur ce grand caillou sec à haute rive qui est en pleine chaleur l'été. Et je pense qu'il y a ce rapport aussi au sens, à l'émotion des sens que ramène toujours un artiste sur son œuvre, quand il en parle, quand il est là. Et j'ai eu envie de ramener cette vie, en fin de compte.
1: Ramener cette vie, ben c'est ce que vous faites l'un et l'autre, Jenny Bey et Dimitri Delmas, pour suivre le mouvement même de la création.
0: Oui, il y a ce mouvement. L'eau, en effet, était là au début. Et c'est vrai que c'est beau, d'ailleurs, l'intervention d'Autoniel est vraiment très réussie. Elle a vraiment dialogué très joliment avec le palais et revenait justement sur ce spectacle d'eau avec ses fontaines, ses cascades, tous ces jeux d'eau et qui ne sont plus là aujourd'hui. Et donc du coup, en effet, c'est aussi un palais qui paraît très plein, mais qui est à la fois très vide, parce que du coup, il manque l'eau, qui était quand même là au départ, oui, qui était le projet original. Il n'y a pas non plus les corps, puisque on a du fait de la municipalité, les corps ne sont pas là, ils sont dans le tombeau qui se trouve dans la concession qu'il a obtenue donc au cimetière de Hauterive. Et c'est tout ça, mais il y a quand même toujours cet imaginaire et l'idée que, comme le dit Bachelard, a toujours imaginé sera plus grand que vivre.
1: Oui. Eugénie Bey.
3: Il y a un vrai fantasme de la mère, moi, je trouve, chez Cheval, effectivement, qu'il n'a jamais vu. Mais donc son neveu à qui quémande ses coquillages et qu'il incruste partout. Dans le tombeau, il y fabrique même des petites sculptures à partir de coquillages. Et puis, avec cette eau qui déverse, il y a quand même un côté cascade. Il y a des très, très grandes et magnifiques cascades dans le Dauphiné, mais qu'il n'a jamais vu non plus, à part en photo. Donc, il y a vraiment cet attrait pour l'eau, mais comme pour le reste du monde qui met sur le palais, quoi, mais qu'il n'a pas vu, qu'il ne connaît pas et qu'il imagine. Et donc, effectivement,
1: Ami Manuel Charpie, qui est historien des objets au 19e siècle, rappelle qu'à la fin du 19e, justement, c'est aussi le temps des décors d'aquarium. C'est celui, bien entendu, des architectures fantastiques, du grotesque, des cavernes, depuis les chalets ou les châteaux fantastiques de la côte de Deauville jusqu'au château de Louis de Bavière. C'est tout ça, au fond. Il y a aussi cet imaginaire qui est d'ordinaire plutôt lié à la bourgeoisie ou à l'aristocratie, qui est là saisi, Dimitri Delmas, par un art populaire.
0: Oui, alors c'est quand même cette originalité qui vient à la fois, je pense, des éléments. Moi, je dirais que le moteur, il reste quand même, comme on le disait tout à l'heure, cette influence du monde, des différentes civilisations, comme ça, ce dialogue entre les cultures et ce rêve d'unité humaine aussi qu'il porte.
1: C'est le magasin du monde.
0: C'est le magasin du monde, mais alors fait avec vraiment, pas un collage, mais vraiment une, plus qu'un collage, et on est dans la citation, aussi dans Ouais, on le disait tout à l'heure, le sample un peu, quoi, l'échantillonnage.
3: C'est une déclaration d'amour universelle, en fait, c'est très beau.
0: D'ailleurs, il l'écrit, hein, il dit, il y a une des citations, il écrit l'amour, l'amour encore.
1: Alors cet amour, il veut le diffuser largement. À partir de 1905, il fait visiter son palais. Et là, c'est évidemment une rupture, parce que c'est cette image qui va finir par parcourir le monde, y compris sous la forme que vous décriviez au début de cette émission, Dimitri Delmas. Écoutez ce qu'en dit le directeur du lieu, le directeur du Palais Idéal, du Facteur Cheval, Frédéric Legros, dans une histoire particulière, toujours France Culture 2022.
4: Charava a photographié toute la région. C'est une source documentaire extraordinaire. Bien sûr, il y a le palais, mais il y a aussi tous les environnements autour, les bâtiments plus ou moins célèbres. Il y a des choses aujourd'hui qu'on ne connaît qu'au travers des photos de Charava. Donc, c'est vrai que le procès entre le facteur cheval et lui font que Charava reste dans l'histoire un peu comme le méchant de l'histoire, mais effectivement, par contre, le facteur récupère le procédé des cartes postales, dans tous les cas, pour son travail et pour la diffusion de son travail. Et c'est aussi intéressant pour ça. Je ne sais pas si c'est ce qui lui donne l'idée ou effectivement, comme on le disait, son métier de facteur devait l'amener à croiser des cartes postales. Et c'est un homme assez intelligent pour comprendre qu'il peut aussi le réaliser par lui-même, puisque... quand même dire que le facteur, c'est lui qui fait inscrire le palais dans les guides cyclotouristes de l'époque et dans bon nombre de magazines touristiques. Donc il avait une connaissance, une compétence assez rapide pour juger de son environnement. Ou peut-être simplement qu'effectivement, et ça serait plus la vision qu'on ressent du facteur dans ce procès, c'est que ces cartes postales ont été faites et que lui s'est rendu compte que ça ne leur apportait pas à lui et que lui pouvait très bien le faire, point. Et qu'il le ferait même peut-être mieux.
1: Un procès, c'est le titre de l'une des vignettes, enfin des chapitres en tout cas de votre livre « J'avais bâti dans un rêve un palais ». Donc c'est Charva, hein, celui qui fait des cartes postales, et Cheval qui dit « moi je pourrais les faire tout aussi bien ».
0: Oui. Donc, en fait, je pense que son entourage, à un moment donné, juste qu'il est en train de se faire avoir, hein, puisque du coup, à partir de 1902, le photographe, Louis Charva a photographié toute la région, dont le Palais Idéal. Donc, il vend très bien ses cartes postales par centaines. Et à un moment donné, il touche de l'argent pour ça, sans verser aucune contrepartie au facteur Ferdinand Cheval. Donc, son entourage et donc lui finissent par réagir. Et donc, ils mettent en procès, donc il n'y a pas d'accord à l'amiable, et donc ils mettent en procès Louis Charva. Donc finalement, l'issue sera en faveur de Ferdinand Cheval, qui va récupérer donc les droits de ces images, détruire les clichés qui avaient été faits auparavant, en grande partie, et faire ses propres photos. Donc c'est les produits dérivés un petit peu qui appartiennent, quoi.
1: C'est
0: donc on voit toute cette démarche, quoi, à la fois de billetterie, de mise en valeur, de scénographie, de dramaturgie presque, qui met en place pour qu'on découvre, comme il le pense lui, ce travail qui a duré quand même des années, quoi. Il faut citer là-dessus, c'est plus de 30 ans.
1: Il a aussi doté son palais d'une billetterie. On pourrait bien quand même leur demander quelque chose. Après tout le monde paye pour rentrer à la kermesse, écrivez-vous, Dimitri Delmas. Et c'est vrai, Eugénie Beck, c'est ce qui frappe aussi. C'est vraiment le scénographe de sa propre gloire ou de sa propre ambition, de son propre rêve. Puis il communique très bien, hein.
3: Tout à fait, oui. Et le procès fait toujours jurisprudence aujourd'hui. Hein. Il est étudié toujours en droit de la propriété intellectuelle. Donc c'est quand même assez incroyable. Et oui, il a créé son propre système muséal parce qu'il voulait, en fait, il y a tellement de gens qui étaient attirés par son œuvre, il voulait les guider et leur expliquer. Il y a une vraie narration. Et puis il y a des étapes de construction, voilà, il voulait pas que ce soit fait n'importe comment, il fallait suivre un protocole.
1: C'est le moment où au village il a une mauvaise réputation, hein, comme le champ de Brassens, parce que c'est là où commence à le traiter de fou, c'est peut-être précisément quand il ne l'est pas du tout, et qui très rationnellement il organise d'une certaine manière la mise en image de son travail.
3: En fait, ce qui est magnifique, c'est que au début, personne ne comprenait comment il pouvait consumer son temps pour créer quelque chose qui, par définition, n'est pas utile.
1: Oui.
3: Ça se fait absolument pas dans un milieu agricole comme ça et aussi rude à l'époque. Et au contraire, ce qui est très beau, c'est que ça montre que la vie, ce n'est pas que survivre. En fait, c'est là où encore, en créant, on est dans un éloge de la vie. Mais ensuite, quand ça devient un musée, quand ça devient lucratif, alors là, tout d'un coup, tout le monde lui tourne le dos. Avant, il était gentil, mais là, on est jaloux.
1: Il
3: s'élève aussi socialement. Il sort de sa caste, finalement.
0: Je crois qu'il y a un côté, quand même, c'est ça, remplir son jardin, son potager de pierres. C'est vrai que ça a un côté quand même perturbant, quoi, pour les gens, je pense, à l'époque. Mais je crois qu'il y a derrière ça, ce qu'on voit, c'est la force de la création. Comment est-ce que, d'un coup, le côté immanent de la création qui fait que voilà, il y a un élan qui vous pousse à créer, et cet élan, il touche, lui, à une œuvre qui est entre la sculpture et l'architecture. Mais pour les créateurs, pour les gens qui font de la littérature, les gens qui font du théâtre, je pense qu'ils sont portés par ces mêmes, mêmes élans.
1: Cette histoire de facteurs et de cartes postales, ça commence à nous donner des idées, évidemment, parce que dans cette émission, c'est Mathieu Pot-Bonneville, le directeur du département culture et création de Pompidou, qui nous envoie ces cartes postales, mais après tout, on pourrait peut-être les faire nous-mêmes, non ? Je sais pas. En attendant, écoutons la sienne.
5: Vous allez écrire un livre.
6: Un livre ? Mais je ne pourrais pas. J'ai déjà du mal à écrire une carte postale.
7: Cela fait quelques minutes déjà que, refermé de part et d'autre de ce gros fragment de moellon gris, deux mains s'occupent à le faire pivoter sur son axe de quelques millimètres, modifiant à tâtons son assiette de telle sorte qu'il puisse s'élever verticalement, tenir debout, au sommet de la pile que dressent entassés d'autres débris de forme irrégulière. La galerie d'art où nous sommes est plongée dans le silence, qu'érafle seulement le raclement de la pierre contre la pierre. Les spectatrices et spectateurs ont oublié de respirer, avalés par les gestes de l'artiste. Avec elle, nous cherchons le centre de gravité du parpaing. Notre corps est dans son corps est dans ses mains sont dans le bloc, ça y est. Le parallélépipède écorné repose sur son angle aigu comme une danseuse ferait des pointes, en suspension pour une minute ou pour une heure, au sommet de cette colonne éphémère, et l'espace qui l'environne lui fait un berceau de vide. Cheveux blancs, t-shirt noir, l'artiste se nomme Bridget Polk. Installée à Portland, elle n'est pas la seule à pratiquer le rock balancing, cette discipline consistant à créer des empilements de cailloux en frôlant d'étage en étage leur point de rupture d'équilibre. C'est un exercice dont les réseaux sociaux ont multiplié depuis une quinzaine d'années le nombre d'adeptes. L'art de Bridget Polk se distingue pourtant par deux traits. D'une part, dédaignant les paysages grandioses, falaises ou canyons que prennent pour décor de leurs vidéos nombre de rock balancers, ce sont nos musées qu'elle empoussière de gravats qu'elle rassemble, donnant au sol l'allure d'un champ de fouilles dont les archéologues auraient excavé les tessons de notre modernité récente. Car d'autre part, les éléments qu'elle agence sont d'abord de fabrication humaine, matériaux de construction ou déchets architecturaux, buses de béton, moulures, écailles de ce qui fut un mur ou une plaque, éclats dont le gravier affleure. Il ne s'agit donc pas, penché au bord du chemin, de ramasser un caillou remarquable, d'y percevoir l'anticipation d'un édifice à venir, puis de lire dans la manière dont ces pierres veulent bien tenir ensemble le signe d'une complicité heureuse des choses entre elles et avec nous. Chez Polk, la réconciliation avec la gravité s'enlève sur fond de ruines, entre des éléments dont elle recherche le point d'équilibre sans tenir aucun compte de leur qualité constructive, s'efforçant de faire tenir un anneau de ciment sur l'arrondi ou posant les briques sur l'angle plutôt que sur l'arête. Facteur cheval, oui, mais pour un autre siècle. Cette fois, le cheval erre dans les décombres, bride en lambeaux comme une trace de sa domestication passée, revenu à l'état sauvage. Et puis, il y a chaque fois aussi autre chose encore. L'émerveillement de l'équilibre dans la promesse de la chute, la superposition de ces deux imminences, ce mélange de suspense, cela va-t-il tenir, et de fatalité, car cela va tomber. Il y a chez Bridget Polk une façon très spéciale de reconduire l'accumulation au dénuement, de rappeler qu'amasser ne saurait durer, qu'il reste de belles choses à faire des brisures qu'on nous a laissées pour peu que l'on troque la vanité des bâtisseurs pour la joie modeste d'empiler, d'entretenir et de laisser choir. Allez voir sur Internet les dernières secondes de cette vidéo tournée en 2024 dans l'exposition « Coming Soon » à la Fondation Lafayette Anticipation. Après une dizaine de minutes, l'artiste écarte doucement les mains, le fragment stabilisé est sur sa pointe aiguë. Sitôt qu'elle a le dos tourné, il bascule, et la vibration de sa chute fait aussi s'effondrer la colonne adjacente. À ce moment précis, le rire de Bridget Polk est une bénédiction.
8: Patrick Boucheron.
1: Entassé, amassé, empilé, collé, composé, évidemment tout ça, ce sont des verbes qui décline l'acte de créer. Et la question, Dimitri Delmas, c'est au fond, maintenant, de savoir où se situe le facteur cheval dans
0: aujourd'hui,
1: cette histoire.
0: Aujourd'hui, ouais. 2026, ouais. Plus de 100 ans après sa mort. En effet, alors on doit le lire aussi à travers toutes l'héritage en fait de ce siècle de personnalités, des plus grands noms de l'art qui ont visité son palais et qui ont parlé de lui. Et je crois que c'est très intéressant quand même de se pencher sur le mouvement suraliste, parce que vraiment à travers André Breton, il a vraiment montré l'importance qu'il avait au sens de l'art magique, au sens pour lui le facteur Ferdinand Cheval,
1: c'est un
0: sorcier quoi. Ouais. Donc il dialogue avec les esprits, donc tout ça il va le rajouter un peu ils vont rajouter ce personnage qui tombe si bien à leur généalogie comme ça buissonnière.
1: Mais il n'est pas vraiment au catalogue de l'art surréaliste.
0: Mais étrangement, parce que quand on se penche sur les sources, quand on lit les positions politiques du surréalisme, quand on lit l'entretien qu'il a donné à Mexico en 1938, où il est avec Diego Rivera, etc.
3: Il
0: en parle, et oui. Quand on lui demande quelle est pour vous l'architecture surréaliste par excellence, c'est celle du facteur cheval, c'est l'unique.
3: Mais il l'appelle quand même toujours facteur, ce qu'on disait tout
1: c'est
3: à l'heure.
1: C'est ça, et pas Ferdinand.
3: Il ne considère pas comme avec ses pairs totalement.
0: Avec une forme de ses
3: mépris. Et il y a quand même cette idée que le mouvement surréaliste est un mouvement révolutionnaire. Et même s'il y a une véritable philosophie marginale pour Cheval, pour son époque, il n'est pas contestataire.
1: Ah oui, tout à fait.
3: Du tout,
1: ça, c'est d'ailleurs assez intéressant. Et le moment Malraux, 68, c'est un moment anti-moderne aussi, d'une certaine manière. C'est la presse de droite qui va, Jean Dutour, etc., qui va dire, mais il faut préserver ça, parce que ça, c'est beau, contrairement à tout le reste, en fait, Eugénie Bay. Donc, il y a aussi vous avez raison de le souligner, cet écart par rapport à un art émancipateur.
3: Et c'est très beau, effectivement, quand Malraux a sauvé le Palais Idéal, c'est un acte vraiment militant de sauvegarder l'art populaire et de l'inscrire au patrimoine français. Ça a été énorme dans l'histoire de l'art.
1: Enfin, mais d'une certaine manière, il n'est pas vraiment... on pourrait poser la question des expositions, par exemple les expositions d'art brut, est-ce qu'il y a...
3: Au Grand Palais, l'année dernière, l'exposition d'art brut et le facteur cheval est présent au catalogue de cette exposition du Grand Palais. Et on trouvait plusieurs livres de lui à la librairie du Grand Palais il y a un an. Donc il est toujours assimilé à l'art brut, et à juste raison, parce qu'il est autodidacte,
1: oui.
3: Qu'il est marginal, qu'il crée avec les moyens du bord, en inventant sa propre technique et tout ça. Et voilà.
0: À la fois, c'est un mot, ce terme d'art brut qui entretient la confusion.
1: Oui, voilà. Et d'une certaine manière, pour sortir de la confusion...
0: Il faut revenir à l'homme. Et à sa trajectoire personnelle.
3: Et à ses écrits, parce que...
0: Et à ses écrits,
3: il a créé le manifeste, il a écrit à plusieurs reprises son propre manifeste de son art. Donc il sait qu'il est artiste, il sait qu'il crée, il en est conscient, il en est fier. À la différence de l'art brut où la personne crée par instinct sans savoir ce qu'il fait.
1: Et si on revient à l'homme, comme vous le faites, l'un et l'autre, Eugénie Bay et Dimitri Delmas, alors on comprend mieux ce que disent les artistes qui, au fond, se sont encouragés avec le geste de Ferdinand Cheval. Écoutez Louis Ponce, c'est dans un documentaire magnifique d'Agnès Varda en 2000.
9: Pour les gens, c'est un tas. C'est un tas de saloperies. Pour moi, c'est une merveille et c'est un tas de possibles. Et c'est des indications, des petits traits que je ramasse dans la nature et qui sont glanés, en effet, et qui deviennent des tableaux. Je crois que le comble de l'art, c'est de mettre un peu d'ordre, à la fois dans sa tête et dans ce qui est autour. Pas des crayons, simplement. Crayons d'enfant, de couleur, là. Il y a des boîtes de conserve, des bobines, mais ça, vous voyez, la bobine devient le battant d'une petite cloche. Je fais des phrases avec les choses. Les cages, c'est intéressant aussi, dans le sens où c'est comme les bateaux, les violons, enfin, quelques autres objets comme ça, qui sont le schéma initial est toujours très simple et identique, et il y a des variations sont à l'infini. Quoi, enfin, ce sont des plaintes avec des cadres, des choses comme ça. Là, il y a un essuie-glace de bagnole. Mais ben, moi, pour moi, ce sont des traits. J'ai une surface, je dois être en équilibre avec ce trait. Là, c'est une affirmation, c'est tout. C'est des affirmations horizontales, rien d'autre.

0: dos de l'inné, vous tapotez, ça vous plaît, cette musique, Goeb Architecture de Pavement 1995, Hortense Bellotte, ne le niez pas, bonjour.
1: Bonjour.
0: Alors, vous êtes en train, m'avez-vous dit, hors antenne, de parfaire votre culture artistique, vous allez à Venise, à Athènes, avez-vous visité le palais idéal du facteur Cheval?
1: Alors oui, je suis allée il y a 3 ans visiter pour la première fois à Hauterive le palais du facteur Cheval. C'était l'automne, un automne où il pleuvait, en tournée avec la Comédie de Valence dans les salles des fêtes de Drôme et d'Ardèche. Et j'y suis passée entre deux dates, juste avant d'aller acheter des gobelets froissés en promo au magasin d'usine de porcelaine Révol, dans la ville juste à côté. Et dans les goodies de la boutique du musée, eh bien, j'ai aussi acheté une reproduction du fameux « Défense de rien toucher »,
0: oui,
1: qui est une des punchlines de Cheval, une injonction sculptée dont la syntaxe ambivalente cultive un petit peu le doute. On ne comprend pas très bien s'il est défendu de toucher ou si justement on doit toucher à tout. L'ajout postérieur qu'il a fait « Afin d'éviter les accidents, les parents sont priés de surveiller leurs enfants » ne clarifie pas tellement, en réalité. Et cette phrase est finalement à l'image de toute cette œuvre. Elle joue avec les codes de l'art et du musée et les déjoue en même temps. Et on ne sait pas trop si elle cultive le flou ou si justement elle est là pour nous mettre en lumière ce flou artistique peut-être voulu. Comme son auteur, autodidacte, mais à la fois promoteur de son œuvre, c'est une manière de ne jamais se coucher dans les lits qu'on a fait pour lui, comme dirait Dubuffet. Et c'est assez jubilatoire. Est-ce que vous êtes déjà allé,
0: oui,
1: Patrick Boucheron,
0: oui,
1: au palais du facteur Cheval?
0: Oui, et avec des enfants.
1: Avec des enfants qui ont touché partout.
0: Partout.
1: Eh bien, vous pourrez aussi y retourner cet été parce que justement, Défense de rien toucher, c'est le titre de l'expo qui vient d'ouvrir à Hauterive, une expo temporaire de l'artiste contemporaine française Prune Nourry, qui propose des œuvres à toucher, inspirées par le goût du pétrissage, en référence à la formation initiale de boulanger de Cheval. Elle y présente des Vénus façon paléolithique, conçues avec la Maison des Femmes à Saint-Denis, des timbres en relief réalisés à partir d'ateliers avec des personnes malvoyantes, une artiste ancrée dans le réel donc, et qui notamment travaille depuis 2016 sur la figure de l'Amazone après son cancer du sein. Une figure de l'Amazone qui lui a été soufflée d'ailleurs par sa grande amie Agnès Varda.
0: Ah voilà.
1: Que l'on vient
0: tout
1: d'entendre. Car Prune Nourry n'a rien d'une outsideuse, contrairement à Cheval. Elle est diplômée de l'école Boulle, sera exposée à l'automne au Petit Palais et à la station Saint-Denis-Pleyel dans le cadre du Grand Paris Express. Et c'est aussi la compagne de J.R. J.R. qui a débuté le street art alors qu'il était élève dans un grand lycée privé catholique parisien, expose dans le monde entier et après Pompidou, le Panthéon, le Louvre, l'Opéra Bastille et quelques collabs avec des Nepo Baby, inaugure en ce moment en pleine canicule le Pont-Neuf recouvert d'une caverne de glaciers,
0: oui,
1: 40 ans après l'œuvre de Christo et Jeanne-Claude dans un hommage tautologique de l'art contemporain sur lui-même, financé par des millions privés.
0: Voilà.
1: Alors, petit vertige. L'impression qu'on s'éloigne un petit peu de la Drôme, là. Et tout ça m'a fait penser à Raymonde Moulin. Raymonde, née en 1924, l'année de la mort de Cheval, pionnière de la sociologie de l'art
0: tout à
1: en
0: fait.
1: France. Agrégée d'histoire et enseignante, après un mémoire sur la place de la femme dans la société grecque, elle entre au CNRS, EHESS, Vincennes et elle publie sa thèse sur le marché de l'art en 1967, juste avant le classement à l'UNESCO du Palais Idéal et son entrée dans ce qu'on appelle l'art classé. La sociologie de l'art, pardon, qu'est-ce que c'est? Eh bien, c'est une manière d'expliquer que l'art n'est pas que poésie, rêve et mysticisme, et qu'en cela, tout ne se vaut pas. Le musée imaginaire du ministre Malraux et le palais idéal du facteur Cheval, théoriquement, il y a des parentés, mais sociologiquement, ça n'a rien à voir. Quand l'un fait fortune dans le trafic d'œuvres d'art en milieu colonial et explose son bilan carbone, l'autre amasse des cailloux en copiant des cartes postales. Et Raymonde Moulin, elle s'intéresse, elle, à la construction des valeurs artistiques en art, aux dynamiques économiques, comme elle l'expliquait au micro de France Culture en 2003.
2: Le réseau culturel travaille en étroite interdépendance avec le marché. C'est-à-dire que ces œuvres qui sont certifiées, quand elles sont mises sur le marché, elles ont un prix. Et ce prix, en quelque sorte, contribue à confirmer ou à infirmer la certification qu'ont fait les experts. Et ça apparaît par le fait que, par exemple, dans les biennales, qui sont des expositions tout à fait dites culturelles, On voit les collectionneurs s'entendre avec des marchands pour retenir d'avance, quand on est à la Biennale de Venise, ce qui va se vendre à la foire de Bâle. Et quand vous êtes à la foire de Bâle, qui est la première foire internationale, eh bien, il y a tout un secteur de la foire qui est pratiquement un musée. C'est presque un club qui est à l'origine de la valorisation de l'artiste. Dans ces clubs, il y a des collectionneurs qui sont à la pointe des recherches artistiques. Il y a un marchand, il y a des critiques, il y a tout un monde autour de l'artiste, un petit monde de l'art, comme dit Howard Becker, petit ou grand monde de l'art, puisqu'il a écrit un livre qui s'appelle « Les mondes de l'art ».
1: Et il y a un mois, pour la première fois, je suis aussi allée à la Biennale de Venise. Est-ce que vous êtes déjà allée à la Biennale de Venise, Patrick Bouchon ?
0: Oui, mais sans les enfants.
1: Sans les enfants.
0: Oui.
1: Eh bien, moi, j'y suis allée la semaine du vernissage avec la presse et les pros sous un soleil radieux. Entre les jet-skis, on en parlait à l'instant, et les bébés japonais. Plusieurs événements cette année. La curatrice Koyo Kowo, première femme noire du continent africain à être nommée à ce poste, est décédée il y a un an. Le jury a démissionné face aux pressions politiques. La présence des pavillons russes et israéliens fait débat. Une journée de grève en soutien à la Palestine est organisée. Mais finalement, j'ai été forcée de constater que le monde de l'art continue de tourner. Avec ses injonctions paradoxales à la politisation, mais pas trop. Comme si, finalement, le facteur cheval avait raison. Dans nos petits mondes de l'art, il est souvent défendu de rien toucher.
0: Ah oui, le facteur cheval sonne toujours deux fois. Eugénie Hubert, c'est vrai que derrière cette question onirique, cette beauté, ce courage aussi, il y a les mondes de l'art et il y a le monde tout court, c'est-à-dire avec sa cruauté et sa cruauté sociale.
3: Il y a le monde de l'art dans lequel il s'est jamais transposé au monde de l'art, il s'est jamais projeté dans le monde de l'art, il ne parle pas de lui comme un artiste à aucun moment, ni de son œuvre comme de l'art. Il parle de création, il se voit comme créateur, comme auteur, mais pas comme artiste, comme si ce milieu académique, il n'en faisait pas partie. Il se savait marginal et voilà, il est resté à sa place.
0: C'est l'homme maigre aux mains meurtries, Dimitri Delmas, quel le courage ne manque jamais, mais qui effectivement construit son monde contre le monde du 19e siècle dont vous faites l'arrière-fond de votre livre.
4: Il y a cette critique, je crois, de la modernité, peut-être à son insu, dans son travail. Mais je crois que il devrait être assez fier, je crois, aujourd'hui, de voir à la fois le monde, la population, le nombre de visiteurs aujourd'hui qui l'accueille.
0: De plus en plus.
4: Palais accueille, de plus en plus.
0: 250 000.
4: On est à 270 000 aujourd'hui, d'accord, chaque année. Et il y a une jauge qui permet d'éviter le surtourisme. Donc il y a à la fois une œuvre populaire qui, comme vous l'avez dit, accueille des enfants, des adultes, des personnes âgées, tout public, et qui à la fois a participé, qui appartient à l'histoire de la littérature et à l'histoire de l'art.

C'était Allons-y voir. Merci à vous trois, Dimitri Delmas, Eugénie Bay et Hortense Bellotte. Les références de vos livres, de vos parutions sont à retrouver sur la page de notre émission. Une émission préparée par Anouk Minaudier, à la prise de son Nicolas Leroulet et à la réalisation Laurence Millet. Merci à vous toutes et tous.

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5: Le TDI est le trouble le plus sévère dissociatif. Dans des situations de vie potentiellement traumatiques, la dissociation nous protège. Comme si oui, l'esprit avait dû se séparer en plusieurs personnes pour que toutes ces personnes-là puissent porter les événements de vie traumatiques et survivre à ça.
6: Dans mon système, je pense que je ne connais pas exactement tous les alters qui aient pu exister, mais on est à peu près une dizaine. Donc on a des souvenirs différents et une vision différente de la vie, du coup.
7: Ce qui m'a aidée à guérir du TDI et à développer un sentiment d'harmonie intérieure, c'est de comprendre que ce sont bien des parties de moi et que ce n'est pas quelque chose de honteux ou de dangereux.
2: Pourquoi la victime d'un viol ne s'est-elle pas défendue ? Comment peut-on subir un inceste ou des violences répétées pendant l'enfance et tout oublier ? Cette incompréhension porte encore souvent préjudice aux victimes dans leur parcours de soins comme dans leur reconnaissance judiciaire. Leur difficulté à décrire les violences subies de façon claire et cohérente les discrédite, ce qui engendre d'ailleurs pour elles des souffrances supplémentaires. Elles seraient sans doute écoutées avec plus de bienveillance si nos mécanismes de survie étaient mieux connus, à commencer par la dissociation. Face à une douleur insoutenable, physique ou psychologique, il arrive au cerveau de se déconnecter du corps. En soi, ce réflexe est salvateur, mais certains traumatismes sont si puissants que le cerveau refuse ensuite de baisser la garde, conserve certains souvenirs enfermés à double tour et continue même de monter des cloisons, entraînant ce que l'on appelle un trouble dissociatif de l'identité. Plusieurs personnalités se partagent alors la conscience de la victime. Elles peuvent dialoguer entre elles ou prendre les commandes en alternance, entraînant des amnésies handicapantes ou des changements de comportement très déconcertants pour l'entourage. Des fictions mettant en scène des personnes atteintes d'un TDI en ont donné une image assez caricaturale. Elles n'ont retenu que le spectaculaire, des personnalités contrastées coexistant au sein d'un seul corps, amenant leur hôte à changer de voix ou de goût vestimentaire. Mais à quoi ressemble la réalité ? Vivre avec un trouble dissociatif de l'identité, c'est un reportage signé Tara Schlegel. Bonjour Tara.
8: Bonjour Aurélie.
2: Le TDI est un trouble complexe, difficile à appréhender, au point qu'il ne fait pas consensus chez les psychiatres. Vous allez nous donner quelques clés de compréhension avec ce reportage, quelques mots-clés peut-être aussi pour qu'on arrive à s'y retrouver.
8: Oui, les personnes qui sont porteuses d'un TDI parlent d'elles-mêmes en utilisant le terme système ou famille, puisque plusieurs identités cohabitent dans leur tête. En général, il y en a une qui est le plus souvent aux commandes et qui se nomme donc l'hôte du système. Régulièrement, d'autres identités ou parties ou personnalités vont prendre la place de l'hôte. On les appelle des alters. Et quand on passe d'une personnalité à une autre, dans le langage des personnes TDI, on dit qu'on est en train de switcher.
2: Et nous avons convié une psychiatre spécialiste du TDI pour qu'elle nous apporte aussi son éclairage. Bonjour Coraline Ingret.
9: Bonjour, merci pour l'invitation.
2: Vous êtes à la tête d'une structure innovante qui a ouvert il y a un an au sein du centre hospitalier régional universitaire de Nancy. Cette structure s'appelle la Maison de la Résilience. Elle prend en charge des victimes de violences sexuelles souffrant de psychotraumatisme et notamment des personnes atteintes de TDI. Le reportage de Tara va d'ailleurs nous emmener dans votre établissement, mais pas seulement, parce que Tara, vous avez surtout voulu voulu nous faire entendre des témoignages.
8: Et d'abord celui d'Émilie, qui est une jeune femme d'une quarantaine d'années que j'ai rencontrée à la soirée de projection du documentaire « Santé mentale, brisons le silence ». Dans ce film, on voit Zéliana, une amie d'Émilie, raconter, expliquer son TDI. Et j'ai d'abord été stupéfaite d'entendre les symptômes de Zéliana. Elle a pris conscience de sa maladie en retrouvant des notes manuscrites qu'elle avait prises en fac de neurosciences à la veille d'un examen, sauf qu'elle ne reconnaissait ni l'écriture ni le contenu, comme si quelqu'un d'autre, une alter, était allé en fac à sa place. Et à cette soirée, dans la foule, donc, j'ai croisé Émilie Gardner avec son grand sourire et ses beaux yeux bleus, un petit peu angoissée à ce moment-là, au bras de son amoureux. Et elle avait avec elle un livre intitulé « Des fourmis dans ma tête ». Et là, j'ai pensé qu'elle accepterait peut-être de raconter son histoire à la radio. Et ça fait un an qu'on se parle environ. Et on va donc d'abord entendre comment Émilie et Zéliana se sont racontées la première fois qu'on s'est revues, 2 mois à peu près après la projection du documentaire.
6: Moi, je m'appelle Iséliane, je suis ce qu'on appelle l'hôte du système, c'est-à-dire l'alter qui est la plus souvent présente et qui s'occupe de la vie quotidienne.
8: C'est une question, en tant que hôte, tu t'appelles Zéliana ou
6: Iséliane.
8: Ouais. D'accord, ok. Et alors, il faut que je te présente comme Zéliana ou... D'accord.
6: Dans mon système, je pense que je ne connais pas exactement tous les alters qui aient pu exister. Mais de ceux que je connais de ces dernières années, on est à peu près une dizaine. Il y a des alters qui sont plus jeunes, comme par exemple, j'ai une alter qui s'appelle Irish. Elle a environ 8 ans. Ça fait 20 ans qu'elle a 8 ans, quand même. Et elle est très joyeuse. Enfin, elle est souvent très joyeuse, mais elle renferme aussi des traumatismes que moi, je ne connais pas par rapport à notre enfance. Donc, on a des souvenirs différents et une vision différente de la vie, du coup, puisqu'on a des souvenirs différents. J'ai d'autres alters qui sont des garçons. J'ai Daniel, qui est un ado qui a environ 14 ans. Daniel, c'est un alter qui ne parle que anglais, parce qu'en fait, il a été formé, on pense, à la suite d'un échange scolaire que j'ai fait pendant 6 mois à Hong Kong, dans une école internationale. Et en fait, parce que le français est associé à certains traumatismes, en fait, quand on passe d'un enfant qui vit des choses traumatisantes toute l'année, toute la journée, à d'un seul coup, on va avoir pendant plusieurs mois un environnement stable, joyeux, etc., mon cerveau a choisi de le dissocier, de le mettre de côté. Et c'est pour ça qu'il a choisi de faire du coup cet alter qui s'appelle Daniel, qui a 14 ans, qui ne parle qu'anglais. Donc si en fait on essaye de lui parler français, il va répondre en anglais. Mais s'il n'arrive vraiment pas et qu'il faut quelqu'un qui parle français, en général ça va switch. On va switch pour que je puisse parler pour lui. Ce qui donne parfois aussi des trucs bizarres, parce que parfois on se mélange pas mal entre alters et on ne sait plus trop qui on est. Parfois ça tiraille quand on switch. Et ça peut être un peu compliqué parce que... Surtout pour l'hôte des systèmes, c'est la peur que si on switch, on va perdre le contrôle en fait.
8: Et donc, Émilie, est-ce que c'est pareil pour vous ou pas ?
10: Bah oui, je me retrouve assez dans les propos d'Iséliana. Oui, j'ai aussi plusieurs alters qui ne se connaissent pas tous. Le nombre varie et aussi, comme elle le disait, en fonction des splits, c'est-à-dire des divisions d'alters dans le cas d'un choc émotionnel, ça peut se rediviser parce que le cerveau a appris ça comme stratégie de survie. Ou à l'inverse, quand ça va bien, ça peut se fusionner. Et donc la thérapie aussi peut aider à la fusion. Donc voilà, oui, c'est un effet dynamique. C'est un système vivant d'alter, oui.
8: Est-ce que je peux vous demander, si vous voulez bien en parler, hein, mais me dire par exemple, comme Zéliana, quelques-uns des alters, soit que vous aimez bien, soit que vous n'aimez pas, et comment vous cohabitez avec eux?
10: La cohabitation, pour nous, elle est un peu plus difficile. L'alter secondaire la plus présente et que les personnes connaissent, c'est Blanche. C'est une adolescente de 15 ans, très solaire, très positive. L'avantage, c'est qu'elle arrive à voir l'ensemble du système et les liens entre les alters sans être touchée par les traumatismes des alters. Donc, elle est un bel appui pour nous.
8: Alors, attendez, quand vous dites « nous », vous parlez de ce que moi, je dirais « je », quoi, c'est ça ?
10: Oui, ça peut arriver qu'on dise « on » ou « nous » à la place de « je ». Ouais.
8: D'accord.
10: Pour la famille. Pour la famille. C'est vrai que le mot système, pour moi, il est très connu, mais il ne me correspond pas forcément. J'appelle ça plutôt une famille interne, même si on ne s'entend pas tous forcément bien. Sinon, comme autre alter, j'ai une autre alter, Lucie, qui a 3 ans. Et là, c'est plus compliqué, parce que quand elle arrive dans le corps, je me comporte comme une enfant de 3 ans, alors que j'ai 41 ans. Et donc, c'est très difficile à vivre pour l'autre, qui ne veut pas se voir comme ça, qui ne veut pas se voir dans ce genre de comportement et qui a peur du regard des autres. Il y en a une autre Elle a fusionné, mais c'était Nat, qui a 32 ans. Cette alter-là, elle a passé le permis moto toute seule. Donc, les autres n'étaient pas au courant qu'on avait passé le permis moto. Donc, on a des amnésies. On avait parlé d'amnésie. C'est assez flagrant comme expérience et un peu bizarre à entendre. Mais Nat a profité de l'été. C'est une période pour laquelle le système a des amnésies. Tous les étés, on a des amnésies. Et elle en a profité pour faire le permis moto. Mais du coup, quand l'été est terminé et que l'autre hôte est venu, bah, elle a découvert qu'elle avait le permis moto. Une moto, elle n'avait aucun souvenir de l'avoir passé.
8: Donc, votre alter Nat a passé le permis à votre place. Enfin, en fait, c'était vous, mais ce n'était pas vous, quoi.
10: Exactement. Donc, oui, y a un permis moto qui a été passé. Voilà. C'est assez étrange, mais c'est ça qui s'est passé.
8: Le trouble dissociatif de l'identité est aujourd'hui encore très controversé. L'assurance maladie recensait 183 nouveaux cas seulement en France en 2023. Seul un médecin psychiatre sur cinq est totalement persuadé qu'il existe, d'après une étude menée par la professeure Coraline Ingret. À Nancy, dans la maison de la résilience, l'unité hospitalière dédiée aux dissociations psychiques, la doctorante Laurie Petrocelli est en train de finaliser sa thèse. Cette psychologue travaille sur la prévalence des troubles dissociatifs.
11: Alors la dissociation, c'est un mécanisme qu'on expérimente tous au quotidien. C'est vraiment la déconnexion, c'est vraiment le fait d'être là et d'être ailleurs en même temps. Enfin, on donne souvent l'exemple d'être dans une voiture pour un trajet qui est très commun. On est en train de conduire, mais sans vraiment s'en rendre compte. On est un peu dans nos pensées, on réfléchit aux courses, à la journée du lendemain, etc. Donc on est un peu dissocié. Pour autant, si d'un coup il se passe quelque chose d'inhabituel, on va pouvoir réagir, c'est pas handicapant. Donc ça, c'est de la dissociation qu'on expérimente tous en fait. Par contre, dans des situations de vie qui sont potentiellement traumatiques, parce que ça fait pas forcément trauma chez tout le monde, mais par exemple si on prend l'exemple d'un attentat, la personne qui va vivre l'attentat, par exemple, va avoir une impression soit de dépersonnalisation. Ça, c'est une déconnexion du corps, des émotions. On va avoir l'impression de flotter, de se voir à distance, de se voir en troisième personne. Elle peut aussi vivre de la déréalisation. Ça, c'est plutôt l'impression que ce n'est pas réel. Ce qui se passe n'arrive pas. C'est un film, c'est un rêve, plutôt un cauchemar. Ou alors, elle peut avoir une amnésie aussi de ce qui s'est passé, une amnésie partielle ou totale. Et c'est le cas notamment de personnes, par exemple, qui ont vécu de l'inceste, des agressions graves dans l'enfance et qui ne s'en souviennent pas. Et en fait, des années plus tard, ça ressurgit parce que là, il y a une levée d'amnésie. C'est maintenant que l'esprit, finalement, a choisi de s'en souvenir. Donc vraiment, dans des situations de vie potentiellement traumatiques, la dissociation nous protège, même si c'est involontaire et inconscient. Le souci, c'est que si la personne se dissocie très fréquemment dans sa vie, notamment si, précocement, donc dans l'enfance, ce mécanisme-là de dissociation peut être déréglé. Et donc, plus tard, à l'âge adulte, ou en tout cas dans le quotidien, la personne peut se dissocier très fréquemment, même dans des situations où il n'y a pas de danger, parce que finalement le cerveau va croire en fait qu'il y a toujours un danger qui est là, parce que c'est un stress chronique qui s'est mis en place, donc la dissociation continue.
8: Et vous disiez tout à l'heure que le trouble dissociatif de l'identité, c'est le plus grave en fait.
11: Alors d'après Olivier Pieffort-Marin, qui est docteur en psychologie et qui a également fait sa thèse sur des outils de dépistage de la dissociation, pour lui effectivement le TDI est le trouble le plus sévère dissociatif. Parce qu'il y a eu tellement de traumas que ça a été juste vraiment une scission vraiment de l'identité. Comme si oui, l'esprit avait dû se séparer en plusieurs personnes pour que toutes ces personnes-là puissent porter finalement les événements de vie traumatiques et survivre à ça. C'est vraiment un niveau de dissociation très élevé, il n'y a pas plus élevé que ça en fait.

0: Je pense que j'ai eu un premier diagnostic il y a 4-5 ans dans un centre spécialisé dans le psychotrauma à Metz qui s'appelle Pierre Janet. Et donc j'y ai pas cru et j'ai été rediagnostiqué 2 ou 3 ans après à la maison de la résilience par un autre médecin. Et j'y crois par intermittence, mais la plupart du temps j'y crois pas ou je fais comme si ça n'existait pas.
1: Pierre a mis des années avant de pouvoir accepter son trouble dissociatif de l'identité. Le déni est souvent l'un des symptômes de cette maladie.
0: Il faut savoir que dans mon cas, mais je pense que c'est le cas de beaucoup de personnes, le déni est quand même assez souvent présent, ou en tout cas le fait de ne pas s'en rendre compte ou de ne pas y penser, parce qu'il faut fonctionner en fait au quotidien. Quand on a des responsabilités d'une vie d'adulte, donc ce qui est mon cas, hein, j'ai 38 ans, j'ai des enfants, j'ai un travail, etc., il faut fonctionner un minimum et donc voilà, on a besoin de ce mécanisme-là. Comment ça se manifeste déjà? Je vais commencer par ça. Déjà, beaucoup d'amnésie de long terme chez moi, même à l'âge adulte. Je me souviens d'aucun anniversaire, par exemple. Je suis incapable de me souvenir de l'appartement dans lequel j'ai vécu de mes 1 an à mes 11 ans. Et quand je vois des photos, je ne reconnais pas les lieux. Donc c'est de l'amnésie de long terme. L'amnésie du quotidien, pas forcément aussi spectaculaire que ce qu'on peut voir dans mon cas, parce que on va dire que maintenant je suis assez stabilisé, donc j'en ai moins. Comme j'oublie, c'est compliqué à reconstruire. Dans mon fonctionnement, j'ai beaucoup de ce qu'on appelle co-conscience, c'est-à-dire que je suis quand même souvent présent, mais j'ai d'autres. On est souvent plusieurs en même temps. Enfin, c'est rare que je sois vraiment une seule partie au contrôle. Et je vais avoir des switches invisibles.
2: Invisibles pour les gens qui sont autour de vous?
0: Ça peut être invisible pour moi aussi. Ouais. Je m'en rends pas. Et donc, je vais dire un truc à ma conjointe et une heure après, je vais lui dire exactement le contraire sur des sujets importants. C'est-à-dire que mon avis va passer d'un extrême à l'autre. Et j'ai l'impression d'avoir toujours eu le même avis, quoi.
2: Ça doit être compliqué pour les proches, non? Enfin...
0: C'est énervant, en tout cas. C'est agaçant pour elle, ce truc-là. Mais maintenant qu'elle sait pourquoi, c'est un peu plus tolérable. Et j'ai aussi toujours eu l'obsession d'être cohérent. C'est-à-dire que j'ai toujours senti que j'avais un problème de cohérence. Je ne sais pas pourquoi. J'ai toujours eu l'obsession d'essayer de donner toujours le même avis, même si c'était pas le même avis que j'avais réellement. C'est-à-dire qu'il y a des moments où je dis, mais c'est bizarre, je pense plus ça, mais comme j'ai déjà dit ça, parce que parfois je m'en souviens quand même, il faut que je dise la même chose pour avoir l'air normal, quoi. Et je savais pas pourquoi, mais je me posais pas de questions, quoi. Je faisais comme ça. J'ai des amnésies typiques qu'on peut retrouver dans des gens qui ont des traumas, entre guillemets, simples. Des symptômes dissociatifs assez marqués, beaucoup de déréalisation, de personnalisation, pour donner des termes médicaux.
2: C'est quoi la déréalisation réelle?
0: Déréalisation dans mon cas, en tout cas, je parle pour moi, ça va être... déjà, je me sens... Alors moi, souvent, je me sens un peu comme si j'étais défoncé, déjà, ça, c'est très bizarre. Et je vois le monde soit à travers un brouillard, soit comme à travers une vitre opaque, et comme si j'étais... Alors, la référence culturelle de mon âge, hein, c'est j'ai l'impression d'être dans le Truman Show. En sachant très bien que j'y suis pas. Voilà, c'est la différence avec un délire. J'ai l'impression que tout est irréel et que je suis dans une télé-réalité ou dans un jeu, quoi. Enfin, et ben, les gens sont parfois un peu plus saillants et le monde est flou autour. Enfin, là, c'est très, plus ou moins marqué. Le monde est assourdi aussi. C'est pas que visuel. Le monde est assourdi. Parfois, le monde change de couleur aussi. Il devient plus jaunâtre dans mon cas. Il passe de jaune à blanc-gris, on va dire. Mais ça me fait depuis toujours. Je me suis jamais. Parfois, il clignote même. C'est-à-dire que parfois, je suis entre deux états, je pense. C'est des switches un peu longs qui mettent du temps à se mettre en place ou qui fonctionnent pas bien. C'est souvent ça. Du coup, ça clignote entre jaune et entre guillemets, le filtre habituel. Donc, c'est très bizarre. Ouais.
2: Ça, c'est la déréalisation, c'est ça?
0: Ouais, déréalisation. Et dépersonnalisation, c'est quand on n'a pas l'impression d'être dans son corps. Parfois, je bouge mes bras, j'ai l'impression qu'ils bougent pas. Ou que c'est des bras étrangers, voilà, ce genre de choses.
2: Alors que vous êtes en train de les regarder, de les bouger.
0: Ouais, ça m'est, voilà. Et dans des cas les plus sévères, j'ai l'impression que mes bras sont monstrueux et très bizarres. C'est très flippant, mais ça m'assez vraiment dans les périodes de crise. Mais sinon, souvent, je sens pas mon corps, j'ai l'impression de pas être dans mon corps. Et j'ai des méthodes après pour me remettre un peu dedans, quoi. Mais voilà, vous voyez, par exemple, j'appuie très fort sur le sol, c'est des choses que je fais assez couramment pour rester ancré. Alors, dans les cas extrêmes, je vais manger du piment très très fort. C'est un peu con comme technique, mais ça marche. La douleur, en fait.
2: Oui.
0: Faites pas ça chez vous. Je pense que l'automutilation, ça devait être ça aussi. J'ai encore les... Enfin, vous voyez, hein, c'est pas très radiophonique, mais j'ai encore des cicatrices de cette époque-là.
2: Ouais, sur les bras.
0: Notamment, oui. À l'adolescence, j'ai commencé à avoir des émotions insupportables qui... Je comprenais pas d'où elles venaient. J'avais l'impression que pour moi, tout allait bien. J'avais pas les souvenirs de ce qui n'allait pas. J'avais pas de problème dans ma vie. Je comprenais pas pourquoi j'allais mal. Vraiment, c'est ça qu'il faut comprendre, c'est que...
2: C'est inaccessible, en fait. C'est ça, le truc. C'est inaccessible dans le cerveau.
0: Ça le devient maintenant. J'ai accès à beaucoup plus de choses, donc je comprends beaucoup mieux, mais... Mais voilà, ça a été très long, quoi. Enfin, donc ça a été très très long. Il n'y a que depuis que je suis ici que j'ai fait des progrès les plus marqués. Par exemple, des troubles du comportement alimentaire aussi, j'en ai. De l'hyperphagie très marquée, donc j'étais en gros surpoids. Là, vous me voyez, j'ai perdu 11 kilos, donc ça va mieux, mais parce que la thérapie avance bien. Enfin, je veux dire, moi, ça a changé ma vie. Ça m'a permis de faire des choses, d'aller mieux, de prendre soin de ma santé physique, chose que je n'ai jamais faite. Ça m'a permis de faire un autre enfant en me disant là ça y est je me sens suffisamment stable pour en faire un autre. Ça m'a permis de déménager, ça m'a permis de ressentir presque quelques petites émotions positives, chose que j'aurais jamais pu penser possible aussi.
2: Donc, comment ça?
0: Je ne ressens pas beaucoup d'émotions positives en fait. Avec la dissociation, j'ai peu accès à ces émotions-là. Je suis très dissocié de mes émotions. Quand les parties fonctionnelles sont là, je ne ressens quasiment pas d'émotions en fait. Donc la thérapie permet aussi de faire un peu ça, je crois.
3: Ça va? Ça pose?
4: Ça va? Ça monte encore?
3: Merci.
4: Alors, vous pouvez juste citer moi 5 objets dans la salle, allez-y. 5 choses.
3: Un pouf, une table.
4: Ouais.
3: Une chaise.
4: Ouais.
1: Cela fait des années que Cynthia consulte. Pour troubles anxieux, d'abord. Ouais. Pour TDAH, troubles du déficit de l'attention. Pour dépression. Pour tentative de suicide. Prise en charge, elle aussi, à la Maison de la Résilience. Elle dit avoir fait beaucoup de chemin.
3: Des sacs.
4: Ouais.
5: Moi, ce que j'ai fait pour le TDI, avant mon diagnostic, en fait, je l'ai compris a posteriori, mais j'avais tendance à laisser une seule partie venir et à bloquer toutes les autres. Parce qu'elle me faisait peur, ça me faisait peur. Je me disais, mais ça, c'est pas moi, ce comportement, c'est pas moi, je me reconnais pas, ça me faisait peur, donc je bloquais. Alors qu'en apprenant à les connaître et à comprendre pourquoi elles étaient là et pourquoi elles s'activaient, et surtout à avoir conscience qu'en fait, ce sont des mécanismes de protection pour me protéger de la violence. Eh bien, je les ai davantage laissés venir. Et en fait, en les laissant venir, ça a réduit l'intensité des crises et ça a réduit les symptômes dissociatifs.
2: Comme si, en fait, on les laissait participer à la vie courante.
5: Oui, c'est ça. En fait, je pense que ce qui m'a aidée à guérir du TDI et à développer un sentiment d'harmonie intérieure, c'est ce que je ressens actuellement, une forme d'harmonie intérieure. Avant, je ressentais beaucoup de conflits. Et ce qui m'a aidée, c'est de développer de l'amour de soi. C'est de comprendre que ce sont bien des parties de moi et des parties qui sont porteuses de traumatisme. Et c'est pas quelque chose de honteux ou de dangereux, c'est quelque chose qui est utile. Et puis aussi, en fait, dans le TDI, il y a plusieurs formes d'amnésie. C'est-à-dire qu'il y a effectivement les amnésies du quotidien, et il y a les amnésies par rapport aux souvenirs traumatiques. Et ça, par contre, je les ai toujours. Mais c'est-à-dire que, par exemple, il y a des parties, donc les parties boîte à souvenirs traumatiques, qui ont des souvenirs très détaillés, très précis, des violences qu'on a subies. C'est-à-dire les images, les sons, les odeurs, etc. Et je les revis très intensément. Alors qu'il y a d'autres parties qui ont vaguement conscience qu'on a vécu ces violences-là, mais qui n'arrivent pas vraiment à se rappeler des événements en tant que tels. Là, par exemple, au moment où je vous parle, j'arrive pas à me rappeler très précisément des scènes de violence. Et puis, j'ai pas trop envie de m'en rappeler non plus, parce que j'ai pas envie de me provoquer une crise, alors que je vais bien.
2: Parce que si vous vous en rappeliez, forcément, ça ouvrirait cette boîte à souvenirs.
5: C'est ça. Encore une fois, c'est un mécanisme de protection. C'est-à-dire que, par exemple, quand j'étais enfant, mon cerveau, pour que je puisse aller à l'école, apprendre et mener ma vie d'écolière ordinaire, il a dû bloquer les souvenirs. C'est-à-dire qu'il a créé une séparation entre ce qui se passe à la maison, ça reste à la maison, et quand tu es dans l'enceinte de l'école, tu ne te rappelles pas de ce qui se passe à la maison. Parce qu'il faut te concentrer sur l'école, les cours, les leçons, les interactions avec les camarades. Et à l'inverse, quand j'entrais à la maison, ce qui se passait à l'école, on oubliait. Parce qu'il y a déjà trop de trucs à gérer à la maison, donc les problèmes de l'école, donc il y a une scission qui se crée.
2: Et est-ce que le fait de venir ici, une des différences, c'est qu'il y a soit des ateliers, soit des...
5: Alors, moi, vraiment, ce que je trouve différent dans cette structure,

0: Et votre objet d'ancrage à vous, c'est quoi?
1: Oh bah j'en ai plusieurs, je peux vous montrer.
0: C'est vrai?
1: Oui, j'ai une petite trousse de secours. J'ai plusieurs petites choses. Une petite balle. Bon, là, elle fait des. J'aime pas la lumière, mais. C'est une petite balle à picot. C'est un petit peu ferme pour qu'on les ressente bien, mais sans être douloureux. Et voilà, ça m'aide à ressentir mon corps quand je suis dissociée, parce que j'ai tendance à perdre mes sensations corporelles. J'ai une huile essentielle de lavande. Ça, c'est pareil, parce qu'en fait, quand on est dissocié, ce qui marche beaucoup, en fait, ça passe par les cinq sens, donc le toucher, l'ouïe, l'odorat, le goût. Donc j'ai aussi une petite crème qui me permet de me masser les mains. J'ai des bonbons, des têtes brûlées qui sont acides pour stimuler le goût. Voilà. Donc voilà, c'est ma petite trousse de secours en santé mentale que j'ai toujours dans mon sac. Toujours. Oui.

0: À une petite demi-heure de Lille, nous voici dans la ville natale d'Émilie, à Orchies. C'est ici qu'elle a grandi avec sa sœur et son petit frère. Sa maman, Corinne, a toujours travaillé dans l'usine Leroux à empaqueter des sacs de chicorée.
1: Bonjour, vous avez fait bonne route?
2: Bonjour.
1: Entrez.
2: Merci.
3: Émilie, c'était une enfant assez calme. Elle aimait bien beaucoup faire des choses avec ses mains, fort manuelles, je dirais. Elle était très complice aussi avec sa sœur. Elles jouaient souvent ensemble et après, il y avait son petit frère, comme il y a une différence de 10 ans, qui était là et elle s'occupait beaucoup de son petit frère.
0: Elle était joyeuse?
3: Oui, elle était joyeuse, Émilie. Oui. Étant petite, oui. Par contre, à l'adolescence, oui, elle avait des symptômes, mais on ne pensait pas que c'était le TDI, quoi, en fait. Disons qu'elle a fait des tentatives de suicide. Donc elle a été hospitalisée, mais c'était pas comme à l'heure actuelle, quoi. Le suivi n'était pas tout à fait pareil. Donc peut-être elle avait certainement le TDI, mais on savait pas. On cherchait pas tellement le pourquoi.
0: Il y a eu un facteur déclenchant ou...
3: Non, je vois pas, moi, le facteur déclenchant. Bon, après, elle sait certainement, hein, maintenant. Mais quand elle a eu cette tentative, non, on savait pas.
0: Donc vous êtes retrouvée complètement démunie comme les parents qui sont avec des enfants tout d'un coup.
3: Voilà, on était carrément démunis. Donc on faisait la navette pour aller la voir dans le centre, tous les jours le soir après le travail. On faisait un roulement, mon mari et puis moi. Quelqu'un qui allait voir Émilie, quelqu'un qui gérait pour les deux enfants qui étaient derrière. Quand elle était dans le centre, comme il lui donnait pas mal de médicaments, elle n'était plus tout à fait pareille. C'était plus Émilie, joyeuse comme elle était quand elle était petite, je dirais. On s'est demandé, si j'ai bien souvenir, avec le psychiatre, si on tentait pas le tout pour le tout et tout arrêter le traitement, tout en la gardant bien en surveillance. Et à partir de là, Émilie s'est sentie quand même mieux.
0: Quand elle a arrêté les médicaments?
3: Quand elle a arrêté le traitement. Elle revenait un peu elle-même, elle était moins amorphe, je dirais.
0: Et est-ce que vous avez remarqué après, bien plus tard, justement des changements de personnalité chez Émilie?
3: Ben moi, j'ai pas trop remarqué ça, mais maintenant, quand elle m'a expliqué comme il faut la chose, j'ai eu du mal à comprendre sur le fait, parce que c'est quand même très compliqué, et maintenant, je remarque parfois, peut-être pas à chaque fois, son changement de personnalité, je vais dire. Oui. Je reconnais un peu, à, comme la dernière fois, l'intonation de sa voix, elle était plus enfantin, je dirais, et un peu plus lente. Donc je me suis dit, là, c'est pas Émilie. Mais la dernière fois, justement, je lui en parlais, mais elle me répondait « Oui, quelquefois te vois, mais quelquefois tu vois pas tout parce que j'arrive à cacher. »
0: Et quand ça arrive, qu'est-ce que vous faites?
3: Ben, quand ça arrive, je lui en parle pas. Je la laisse s'exprimer comme elle veut, alors que je vois que c'est pas Émilie, par contre. Donc, pour pas la contrarier, je continue à discuter avec comme si c'était Émilie.
0: Et bon. Il se passe quoi la plupart du temps?
3: Rien du tout. J'espère que je fais bien de faire ça, quoi, en fait, pour pas la perturber, surtout. Parce que je sais que ça arrive et ça arrivera encore, de toute façon. Hein.
4: Bah alors, ici, on est dans mon cabinet de thérapie à Tournai. Donc, c'est l'endroit où je reçois les clients.
0: Émilie a fait des études d'infirmière. Aujourd'hui, elle est thérapeute, exerce en Belgique, mais elle est revenue vivre chez ses parents en novembre dernier. À plus de 40 ans, elle venait de leur

0: révélé son trouble dissociatif de l'identité quelques mois après l'avoir elle-même découvert et après avoir enfin pu donner un sens aux événements traumatiques qui se sont succédés dans sa jeunesse.
1: Ça a commencé plus vers 18 ans, donc j'avais un mal-être général, hein, des problèmes psychologiques. Je savais que j'avais un problème psychologique, sans mettre le nom dessus, parce que j'avais quand même des idées très noires. J'avais des voix dans la tête, et qui étaient de plus en plus envahissantes, c'est-à-dire que de jour comme de nuit, ça parlait constamment dans ma tête, donc j'avais une forme d'épuisement psychique, j'étais vraiment à bout. Et pour autant, je m'épuisais à masquer à mon entourage.
2: T'en parlais à personne?
1: J'en ai parlé à personne, vraiment à personne. Et j'ai compris que c'était pas normal d'être incohérente, donc c'est-à-dire que je retrouvais des choses qui se déplaçaient, des écrits qui n'étaient pas de moi. Et c'était les haltères, et je pensais que je devenais folle, vraiment. On parlait pas de tumeur cérébrale, mais je pensais que j'avais un problème, vraiment. Et je voulais pas le dire. Je trouvais ça très honteux, surtout que à cette époque-là, on est au lycée, on a besoin d'amis, d'être intégré. Ça facilitait pas les choses. Et ce qui se passait aussi, c'est que régulièrement, je me scarifiais ou je me faisais du mal à mon corps.
2: Tu t'en rendais compte ou tu t'en rendais pas compte?
1: Les deux. C'est-à-dire que j'avais comme des voix à l'intérieur qui me poussaient à le faire. Et donc je le faisais pour avoir la paix. Je disais, j'ai des gens dans ma tête qui me punissent. Je savais pas à l'époque que c'était des haltères. Et j'avais peur parce que quand ça arrivait, c'est-à-dire que sans le savoir, je switchais. C'est ça en fait, c'est juste que j'avais pas les mots à l'époque. Je switchais en ayant conscience de ce qui se passait. Parfois il y a des amnésies, parfois il n'y a pas d'amnésie. Et donc je me voyais m'automutiler sans rien pouvoir faire. Et j'étais tellement épuisée qu'à la fin, je voulais que tout s'arrête. Donc forcément, j'ai vraiment pensé à la mort. Et j'ai commencé à faire des tentatives de suicide.
2: Des vrais.
1: Et c'était donc au lycée. Jamais en famille. En famille, j'arrivais à masquer et même à rire. Vraiment, j'avais deux visages. C'est-à-dire qu'il y avait le visage en famille et le visage à l'école.
2: Donc, quand ta maman, cet après-midi, me disait qu'elle ne voyait rien, elle pouvait pas voir.
1: Elle pouvait pas voir. Alors, il y a des traumatismes plus infantiles où j'étais pas au lycée, où peut-être elle aurait pu, elle, enfin mes parents, hein, mon père aussi, auraient pu savoir. Je vais pas dire agir autrement, ça je leur en veux pas. Ils sont tombés dans le panneau, mais j'ai fait en sorte qu'ils tombent dans le panneau. Et je trouve ça, a posteriori, un peu dommage d'avoir masqué autant. Je savais que ça me protégeait. Mais je pense que j'aurais aimé souffrir dans un espace sécure. C'est bizarre ce que je veux dire, mais simplement, ouais, pouvoir en parler. Quand j'avais 7 ans, j'ai été abusée par des membres de ma famille éloignés. Et je sais que quelque chose s'est dit dans la famille, mais ça venait pas de moi. Je sais pas qui a dit les choses. Mais ça s'arrêtait, du coup, du jour au lendemain. J'ai été soulagée. Et ces mêmes personnes, donc ils étaient jeunes adultes. Et moi, j'étais enfant, c'est difficile.
2: T'es pas obligée de raconter. Hein,
1: c'est non, vraiment... c'est juste que ça a fait des dissociations
2: ouais,
1: dans ma tête.
2: Ça.
1: Mais c'est OK. 8 ans après les faits, un des deux garçons a attendu que ma mère parte travailler à l'heure du midi. Et il est venu à la maison de mes parents pendant que j'étais seule, quand j'avais 15 ans. Donc ça veut dire que du temps était passé, 8 ans plus tard. Donc ça a ravivé le traumatisme, alors il s'est rien passé, parce que j'ai pu le mettre dehors. Je lui ai dit de partir, que ma mère allait rentrer, et ça a suffi. Voilà, donc rien que de fait d'en parler, j'en tremble encore, tu vois. Donc il y a eu ça à 7 ans, il y a eu ça à 15 ans, il y a eu beaucoup de traumatismes en fait, divers et variés. Et pour en revenir au lycée, avec tous ces mal-êtres-là, avec tous les haltères qui s'exprimaient sans que je sache que ce soit des haltères, j'ai fini par faire des tentatives de suicide, j'étais épuisée psychologiquement, j'en pouvais plus. Et j'ai essayé plusieurs fois de m'ouvrir les veines, je sais que l'infirmière scolaire voyait mon mal-être, mais je voulais pas en parler aux parents, donc elle, soumise au secret professionnel, elle n'en a pas parlé. Elle a essayé de m'aider, elle a soigné mes bras plusieurs fois. J'ai voulu me défenestrer aussi. Et jusqu'au jour où j'avais vidé l'armoire à pharmacie de mes parents le matin et j'ai pris tous les médicaments au lycée. Et là, j'étais embarquée par les pompiers et là, tout a été révélé à mes parents. Donc j'ai fini en urgence psychiatrique. Et mon papa était à ma gauche. Et puis il me dit, qu'est-ce qui se passe? Et c'est la première fois où j'ai mis des mots sur ça, je dis, j'entends des voix dans ma tête. C'est la première fois où j'ai dit, j'entends des voix dans ma tête. Et je regrette d'avoir dit ça. Parce que cette phrase-là a été transmise et j'étais traitée pour de la schizophrénie. Et c'était pas de la schizophrénie, donc là, c'était le début des enfers, alors que j'y étais déjà un petit peu. Hein.
2: Ah oui, parce qu'ils t'ont donné des médicaments qui correspondaient pas du tout à ce que tu avais et qui n'ont absolument pas réglé quoi que ce soit.
1: Non, après, je sais pas, je suis pas psychiatre et je suis pas médecin, mais ça a amplifié les symptômes plutôt que de les apaiser. C'est-à-dire que les haltères avaient libre cours à... C'est comme un sentiment de possession. Alors, je fais attention à ce mot-là, possession, parce que c'est très mal connoté. Après, si tu regardes l'état du monde, il y a plein de gens qui sont possédés par la haine. Ils sont pas en hôpital psychiatrique. Hein. Donc, l'enfermement a déclenché un alter qui s'appelle Nicolas et qui voulait que fuguer. Donc, il fait des tentatives de fugue énormes. Ça m'a valu aussi d'être mise en chambre d'isolement à cause de ça. Il y avait Nat à l'époque, c'est une alter, mais qui n'est plus présente dans mon système maintenant. Mais à l'époque, elle défendait. Donc elle essayait de se défendre face à l'agression. Parce que j'étais maintenue aussi, j'étais maintenue.
2: Maintenue, il faut que tu dises.
1: Ouais.
2: Ça veut dire quoi?
1: Maintenue, c'est-à-dire que j'avais pas de contention, j'avais une contention chimique. Pour moi, je sais bien que c'était pas une contention chimique de leur part, mais moi je l'ai ressenti comme ça. C'est-à-dire que les médicaments m'empêchaient de faire quoi que ce soit. J'étais vraiment amorphe. J'avais des chutes de tension, j'étais pas bien du tout.
2: Mais maintenue, du coup...
1: Attends, j'inspire.
2: Ouais, vas-y, vas-y.
3: C'est Blanche qui me...
2: Du coup, là, t'es Blanche. Enfin, c'est Blanche. Coucou, Blanche.
1: Coucou.
2: Tu te souviens quand on s'est vu la dernière fois?
1: Oui, on s'est vu au restaurant. Et c'était très chouette.
2: Ouais.
1: Je sais pas qu'est-ce qu'il faut dire. De quoi on parlait?
2: T'écoutais pas?
1: Si, j'écoutais, mais je sais pas où on en était. Parce qu'Émilie, elle est... C'est difficile pour elle de parler des choses difficiles. Et moi, c'est moins difficile.
2: D'accord. Eh ben, on parlait... Enfin, Émilie...
1: Ah, de l'hôpital. Oui, après, on n'a pas beaucoup la mémoire. Moi, j'étais pas beaucoup là pendant l'hôpital. Il y avait surtout Nicolas, il y avait Émilie. Émilie, c'est celle qui fait des tentatives de suicide, beaucoup. Et Nat, elle était là aussi. Et puis voilà, mais c'était une période très, très, très difficile. Parce que l'équipe, elle était... Émilie, elle dit mal soignante, ça veut dire qu'ils soignent pas bien, mais ils peuvent, ils fait pas exprès. Mais parfois, il y avait de la maltraitance vraiment. Parce que on a été humiliés, ça qu'on dit? Humiliés? Parce que Émilie, je dis Émilie pour tout le monde, parce que ce sera plus simple. Mais à la fin, elle voulait plus manger, elle voulait se laisser mourir. Et donc. Ils sont venus la voir dans la chambre, mais elle était très faible parce qu'on ne mangeait plus. Ils ont dit, bah, Émilie, il va falloir que tu manges, sinon on va devoir te perfuser. Ils ont pris la glycémie, elle était très, très, très, très basse. Et bah, ce jour-là, ils ont forcé Émilie à manger en ouvrant la bouche de force et en mettant la cuillère dans la bouche. Et là, Émilie, elle a crié non, non. Et comme elle ne parlait plus depuis longtemps... Ils se sont moqués d'elle, ils ont dit « Oh bah tu vois, tu sais parler », il y avait toute l'équipe au pied qui se moquait d'elle. Et donc depuis ce jour-là, on n'a plus jamais fait confiance aux psychiatres, au monde médical et à tout ce qui est psychiatrie. Alors c'est bizarre parce que maintenant Emilie elle est thérapeute, mais maintenant on commence à aller mieux à ce niveau-là. Mais c'était l'enfer, moi je dis c'était l'enfer à cet endroit-là. Pour eux. Moi ça va parce que je vois tout un peu détaché de haut.
2: Toi, Blanche.
1: Ouais, moi, Blanche. Les autres, non. Ils souffrent qu'Anne-Émilie, quand elle en a parlé, elle est fort encore touchée par ça. Donc, ça allait pas du tout. Et puis, ça rappelle aussi des traumatismes où on a dû boire des trucs qui font dormir. Tu sais, parfois, il y a des gens qui abusent des enfants ou des adultes en donnant quelque chose. Et ça rappelle ça un petit peu. On a une alter dans le système qui s'appelle Lisa. Ça, on n'en a jamais parlé. Et Lisa, c'est une alter qu'on a découvert il y a peu de temps et qui est soumise, c'est ça qu'on dit. Et elle ne sait pas ce que c'est le consentement, elle est toute éteinte. Elle, c'est une alter, elle a dit à notre thérapeute qu'un monsieur lui donnait à boire pour dormir et faire des choses après. On n'a pas les souvenirs, mais Lisa dit qu'elle a subi ça. Donc, je sais que pour Émilie, c'est difficile à croire. Moi, je la crois, mais c'est vrai que C'est difficile parce que le corps avait 3 ans, donc les souvenirs sont pas clairs. On n'a que le souvenir du goût de l'eau et puis du poids du monsieur sur nous. Mais c'est tout. J'aime pas parler de ça parce que ça me donne envie de vomir.
2: Donc en fait, ce seraient les souvenirs de Lisa, ça. Mmh.
1: Mmh. Lisa, c'est une alter qui a 9 ans et qui protège Lucie qui a 3 ans.
2: Ok, donc c'est souvenir de Lucie plutôt.
1: En fait, Lucie et Lisa, elles sont très attachées. Lucie, c'est une enfant qui pleure beaucoup. Et elle ne doit pas parler, elle ne doit pas pleurer. Elle ne peut pas. C'est un danger, on ne peut pas, on n'a pas le droit. Et en fait, quand elle pleure trop fort dans la tête, si elle n'arrive pas à s'arrêter de pleurer, Lisa, elle vient pour remplacer Lucie. C'est bizarre à dire, je ne sais pas. Moi, je vois ça et je n'ai pas trop d'émotion, de tristesse, parce que je voyais tout d'en haut. Tu sais, le thérapeute, il dit que c'est la sidération, c'est quand on est en haut. Je peux parler des choses tristes, mais sans être triste. Je peux parler des choses un peu choquantes. Je crois que c'est choquant parfois, mais je ne suis pas choquée. Enfin, je raconte les choses comme elles étaient et par-dessus. Donc c'est comme si, pour moi, ce n'était pas grave. Voilà. Moi, j'ai beaucoup d'amour pour Émilie quand même, parce que parfois, elle est stressée beaucoup quand même. Parfois, elle a peur, elle est stressée. Elle râle dans la tête que je parle d'elle comme ça.
3: C'est vrai?
1: Oui, je l'entends dans la tête qui me parle. Elle est stressée surtout par nous, par les haltères qui portent des choses un peu difficiles, parce qu'elle n'aime pas perdre le contrôle, mais ça, qui n'a pas peur de perdre le contrôle. Elle n'aime pas que des haltères fassent des choses à sa place ou décident à sa place. Ça, c'est très difficile. Elle doit se détendre et ça, elle est en thérapie pour ça, c'est difficile. Après, pour le travail, ça fonctionne très bien parce que personne ne la dérange.
2: Mais ce que tu fais pendant les séances, toi, Blanche, tu fais quoi, en fait?
1: Bah, je suis dans l'inner. L'inner, c'est le monde intérieur. Donc moi, je vais sur mon nuage. C'est là où j'habite. J'habite un nuage.
4: Merci déjà. Merci à toi.
1: Alors, comme d'habitude, je vais te demander de simplement être curieuse de comment tu respires, d'être simplement consciente de comment tu respires sans forcément changer ta respiration.
3: Mal. Mais je le sens depuis le début. Quand je dois lire comme ça et qu'il y a du stress, j'ai la respiration coupée comme si je venais d'aller courir.
0: Émilie a posé un plaid orange sur ses genoux. Bien calée dans son fauteuil en velours, c'est dans ce joli cabinet, très haut de plafond, au décor boisé, qu'elle reçoit ses patients.
4: T'invite à te laisser guider par ma voix maintenant, d'accord?
5: Ouais. Je m'appelle Laurie, j'ai 37 ans. Je suis en thérapie avec Émilie depuis, je ne sais plus d'un an. Mais... Et quand j'ai contacté Émilie, je n'étais pas au courant du TDI. Et puis, c'est via les publications, comme j'ai liké sa page, parce que ça fait partie de la santé mentale et tout ça, j'ai de l'intérêt pour ça. Et du coup, ça m'a permis de comprendre une autre facette d'Émilie. Mais si je n'avais pas pris connaissance du TDI, je ne le vois pas en séance.
2: Ça transparaît jamais, quoi.
5: Non, non, non. C'est parce que là, je le sais. J'ai eu peur d'être maladroite par moment. Parfois envie de poser une question ou l'autre, et puis en même temps, ben, je suis en thérapie, c'est pour moi. Mais j'ai envie de comprendre aussi. Mais sinon, vraiment, ça transparaît pas. Ça aurait pu me poser un problème si elle m'avait montré des signes où elle switch, elle contrôle pas, où il y a de l'incohérence dans nos séances. Mais au fur et à mesure des séances, très vite, je me suis rendu compte que j'étais en sécurité. Elle a réussi vraiment à me mettre en sécurité très très vite. Et donc, ça s'est même inversé. Je suis même, je vais mettre des guillemets, contente qu'elle ait un trouble, parce que ça me conforte dans l'idée qu'on peut, on peut être vulnérable et en même temps, on peut être très, très, très, très fort. Et donc, c'est un exemple pour moi, en fait. C'est vraiment un exemple. Je sais qu'en thérapie, elle est là, elle est dédiée à moi. Et en dehors, peut-être qu'elle ne va pas bien. Ben moi aussi, en fait, je peux être comme ça. Je peux être très forte dans le boulot, je peux être une ressource pour mes jeunes. Et puis quand je suis pas au boulot, je peux aller très mal. Et les deux peuvent coexister. En fait, elle me rend légitime par l'exemple. Oui.

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0: La psychiatre Coraline Ingret, fondatrice de la Maison de la Résilience au CHRU de Nancy, est l'invitée de ce grand reportage consacré au TDI. Je veux bien qu'on revienne un instant sur l'origine de ce trouble. Est-ce qu'il est toujours lié à un psychotraumatisme ?
2: Oui, il est toujours d'origine traumatique. La plupart du temps, les traumatismes qui débutent dans l'enfance et très souvent différentes formes de traumatismes. On va retrouver de manière très fréquente des traumatismes sexuels, de l'inceste, mais on peut aussi retrouver des maltraitances émotionnelles, physiques, associées du harcèlement scolaire. Et on a souvent plusieurs formes de traumatismes dès l'enfance qui se répètent.
0: Et plus on est jeune quand ce type d'événements surviennent, plus l'impact risque d'être important sur la construction de l'identité ?
2: Alors oui, on n'a pas forcément une idée très précise. En tout cas, les théories ne sont pas d'accord sur qu'il faudrait que les traumas soient avant quel âge pour qu'on puisse avoir un TDI. Ce qui est sûr, c'est qu'il y a une notion et de précocité et de répétition de type de trauma. Et puis, il faut bien se rendre compte que le cerveau de l'enfant, c'est un organe qui est en train de se développer, qui grandit, qui est très vulnérable et qui est très vulnérable à ces mécanismes de dissociation.
0: Et la fonction de cette dissociation, c'est donc de rendre la vie possible malgré cette déflagration.
2: Exactement. C'est vraiment, je crois, le plus incroyable mécanisme de survie nous avons, à quel point le cerveau est en capacité, effectivement, de se protéger de l'horreur pendant les traumas en prenant de la distance. La dissociation, finalement, c'est être en capacité de se déconnecter de ce que l'on est en train de vivre, parfois même en douter, de sa mémoire. Je n'ai plus accès à ces éléments-là, de soi-même, où on peut se regarder de l'extérieur, ou ne plus ressentir du tout ces sensations dans le corps ou ces émotions. Et effectivement, tout cela nous protège énormément.
0: Alors, c'est assez fascinant d'entendre qu'on peut avoir non pas 3, 4, mais des dizaines d'altères. Pardon de poser une question un peu idiote, mais jusqu'à combien est-ce qu'on peut en avoir ? Une infinité ?
2: Alors, vraiment, on n'a pas d'idée très précise. Certains patients concernés disent qu'ils peuvent avoir plusieurs dizaines, voire centaines, mais qui ne sont pas forcément identifiés avec un sens de soi. Ce qui est vraiment important à comprendre dans ces parties dissociées, c'est qu'il y a des parties qui ont juste comme mission de porter des souvenirs traumatiques très précis. D'autres qui portent une émotion. La colère, la tristesse, la peur, la joie. D'autres qui portent un peu des réactions de fuite, de bagarre à ce niveau-là. Et puis, parmi tout ça, il y a des parties qui, elles, ont pu développer presque un sens de soi ou un sens de soi tout à fait avec des goûts, une perception, des croyances et un âge différent. Et c'est tout ça, les parties dissociées.
0: Et donner des prénoms à ces alters, c'est quelque chose de courant ?
2: J'allais dire c'est à peu près moitié-moitié. Autant des patients ont vraiment besoin de leur donner des prénoms, et d'ailleurs ils ne savent pas forcément comment ces prénoms viennent, et que ça leur permet effectivement de mieux les comprendre, parce qu'en thérapie le but est de bien comprendre leurs fonctions, leurs besoins pour travailler la communication. Et puis d'autres patients ont le sentiment qu'au contraire, donner des prénoms, se les représenter, favorise trop encore le sentiment de dissociation.
0: Tara Schlegel.
3: Oui, Coraline Ingret, on dit souvent que le TDI est très controversé et qu'il y a des psychiatres qui n'y croient pas, entre guillemets. Comment est-ce qu'on peut être certain, effectivement, que ce ne sont pas des faux souvenirs, des inventions ? Comment est-ce que vous êtes absolument persuadé que ce qui se passe dans la tête, c'est la réalité, au moins pour les personnes qui le vivent ?
2: Alors, j'en suis persuadée parce qu'on a réellement aujourd'hui des preuves en neuroimagerie que dans un même cerveau, il peut y avoir des états d'activation extrêmement différents et on a des IRM fonctionnels qui permettent de regarder comment le cerveau s'allume et s'active et on voit vraiment des différences d'activation en fonction du type de partie dissociée aux commandes. Donc on a des preuves neurobiologiques à ça. Ce qui fait que encore beaucoup de médecins ont du mal parfois avec ce diagnostic, c'est avant tout la méconnaissance et le manque de formation. Dans notre enquête, uniquement 8% des psychiatres français que nous avions interrogés se disaient bien formés aux troubles dissociatifs. Donc, voir diagnostiquer quelque chose que l'on ne connaît pas ou pour lequel on n'a pas été formé, c'est compliqué.
3: Et puis, c'était en 2023, hein, votre enquête,
2: oui,
3: je crois.
2: 25. Mais l'une des difficultés aussi est très clairement le fait que ces troubles sont particulièrement caméléons. On est sur des patients qui ont dû continuer à vivre et à survivre en se scindant, avec une partie qui fait que tout va bien, une qui investit très fort l'école, l'autre qui se protège et qui a très peur, l'autre par contre qui est très attaché même à ses agresseurs, etc. Et le but est de masquer à l'extérieur et aussi de se masquer à soi cette scission, se masquer à soi ses souvenirs. Et donc, ça a l'allure d'un caméléon, j'aime beaucoup cette métaphore, qui peut prendre l'allure d'une schizophrénie, d'un trouble bipolaire, d'un trouble borderline, d'autisme, de TDA. Et le médecin en face peut avoir bien du mal à passer au-delà de ces masques pour voir le diagnostic. Moi, la première, hein, j'ai mis, alors je connaissais bien la dissociation, plus de 15 ans à vraiment réaliser que ce trouble était devant mes yeux, mais que je ne le voyais pas.
0: Mais du coup, aujourd'hui, est-ce que vous avez des chiffres fiables sur la prévalence du TDI ?
2: Oui, on a des études internationales. Déjà, c'est un trouble qui existe depuis les années 80 dans nos classifications internationales. Ce n'est pas un phénomène de mode, hein. C'est décrit depuis longtemps. Les chiffres annoncés en population générale sont entre 1,5% de la population générale et la dernière méta-analyse dans une population d'étudiants dans 8 pays du monde retrouvait 3,7%, c'est-à-dire entre 1 à 2,5 millions potentiels de Français. C'est beaucoup plus que bon nombre de maladies chroniques que nous connaissons. Pour autant, le dernier chiffre que l'on a eu en 2023 les diagnostics posés en France, on était à 183 patients. Donc on voit effectivement un delta absolument majeur autour de ça.
0: Alors, s'il y a méconnaissance du TDI parmi les soignants en France, elle est évidemment encore plus grande dans la population générale. Et les policiers, les gendarmes, les juges peuvent avoir entendu parler de la dissociation traumatique, mais ils n'en connaissent pas tous les effets. Et ils peuvent être tentés de ne pas croire des victimes. Donc, vous, justement, vous essayez de les sensibiliser à ce sujet-là ?
2: Oui, là, vous touchez un point absolument capital. Se dissocier, que ça aille ou non jusqu'à un TDI, devient un facteur de discrédit absolu, à la fois en justice et dans les soins. On s'attend à ce qu'une victime puisse parler tout de suite, parler avec l'ensemble des éléments de ce qui s'est passé, qu'elle agisse de manière cohérente, c'est-à-dire qu'elle évite son agresseur, que si elle en parle, elle montre plein d'émotions. Or, la dissociation peut amener en tout point un tableau totalement inverse. Et donc, on vient décrédibiliser à cause des symptômes qui devraient crédibiliser. Et c'est pour ça qu'on a créé une pétition sur le site de l'Assemblée nationale pour dénoncer en quoi cette dissociation reste un vrai angle mort dans nos politiques judiciaires, mais aussi sanitaires. On l'a vu, les médecins ne sont pas particulièrement formés à ça et donc peuvent ne pas le diagnostiquer. Il peut y avoir de la maltraitance médicale, hein, des témoins le rappellent. Et puis aussi, la dissociation, ça peut s'inscrire dans le corps. On parle de troubles dissociatifs neurologiques, des troubles neurologiques fonctionnels, avec des paralysies, des crises, hein. Une des patientes en parle, des problèmes de vue, des problèmes auditifs, on l'entend. Et les médecins, face à ces troubles pour lesquels ils ne retrouvent pas de lésions évidentes, ont tendance à dire « Oh, vous avez rien, c'est dans votre tête ». Et donc là aussi, ce rejet, c'est une perte de chance pour ces patients.
0: Et pour les proches, c'est aussi très compliqué, puisque évidemment, quand on ne sait pas ce que c'est, ce qui se passe, c'est extrêmement déconcertant. Est-ce que vous leur proposez d'ailleurs aux proches de les accompagner ?
2: Alors, pour l'instant, on n'a pas de groupe dédié aux proches, mais on prend toujours un proche avec nous en consultation à un moment pour bien expliquer ces phénomènes-là. Et c'est hyper important, effectivement, qu'ils soient tout à fait sensibilisés à la question de la dissociation. Dans un des groupes TDI que je fais, j'expliquais à une patiente qu'on était là pour comprendre tous ensemble mieux le TDI. Et cette patiente me dit « Oui, non, mais si vous voulez vraiment comprendre le TDI, faut demander à nos conjoints. C'est eux qui s'en rendent compte, nous, on se souvient de rien. » Et effectivement, cette phrase était incroyable et explique bien à quel point les témoins ont besoin d'être très au courant parce qu'ils sont là pour mettre des petits cailloux sur le chemin de l'amnésie, pour aider à trouver les déclencheurs qui font que telle ou telle partie arrive, pour aider à observer les fonctions, les besoins de ces parties. Ça peut être très utile quand un proche est là.
3: Tara, pour dire que donc dans l'unité que vous pilotez à Nancy, il y a l'idée quand même qu'on peut cheminer vers un rétablissement. C'est-à-dire que même si ce trouble, on vient de le décrire, est extrêmement spectaculaire et fait beaucoup souffrir les personnes qui en sont victimes, il y a des chemins vers sans doute ce que vous avez appelé la résilience, c'est la maison de la résilience. Donc, quels sont vos outils pour y arriver ?
2: Oui, effectivement, il y a des chemins et c'est très important. Déjà, dans ces troubles post-traumatique dissociatif, les thérapies ont des niveaux de preuve supérieurs aux médicaments. On est amené assez régulièrement à prescrire des médicaments pour gérer un peu l'angoisse, les idées suicidaires, la dépression qui peut être associée. Mais le vrai traitement du TDI, c'est de la thérapie.
0: Oui, il n'y a pas de médicament anti-TDI.
2: Non, il n'y a pas de médicament anti-TDI. Donc, en fait, il va falloir une phase où on va aider la personne à prendre conscience de ce mécanisme de dissociation, prendre conscience effectivement des besoins, des fonctions de toutes ces différentes parties. C'est très dur à comprendre, mais même les parties hostiles qu'on entendait dans le reportage qui ont envie de se suicider ont une fonction de protection et de survie. Et donc, il y a comprendre tout ça. Ensuite, on va aider à amener de la communication à l'intérieur du système pour essayer que toutes les parties puissent avoir un espace pour échanger, pour se rencontrer. Et puis, on va essayer d'aller traiter les souvenirs traumatiques, les intégrer.
0: Alors, vous parliez des parties qui sont tentées de se suicider. Le risque suicidaire, il est majeur pour les personnes atteintes.
2: Ouais, le risque suicidaire dans tous les troubles post-traumatiques et particulièrement dans le TDI est élevé. Et ça nécessite vraiment, dès le départ, d'en avoir conscience et d'accompagner les patients là-dedans. Parce que la plupart du temps, il y a une partie ou deux, trois parties du système qui veulent se suicider et toutes les autres qui ne sont pas du tout d'accord avec ça. Et donc, notre travail en tant que thérapeute, c'est vraiment aussi d'amener la communication de ces parties qui ne veulent pas passer à l'acte.
3: Oui, justement, ce que je voulais dire, c'est qu'entre elles, les parties communiquent. Alors moi, les personnes que j'ai rencontrées me disaient, elles ont mis en place des stratégies, par exemple des post-it. Et donc, dans leur appartement, bah, y a le post-it de tel alter qui va répondre au post-it de tel autre alter. C'est assez fréquent. Ou écrire des carnets.
2: Et ça fait partie d'une direction de thérapie qu'on leur demande de développer des carnets, de développer, maintenant on a des applications, des systèmes informatiques. Là, une patiente tout à l'heure me montrait son système informatique où les parties peuvent laisser des mots à d'autres parties. En tout cas, il faut favoriser la communication à l'intérieur du système. C'est extrêmement important.
0: La Maison de la Résilience à Nancy, c'est un lieu qui est unique en France. Il n'y a pas l'équivalent ailleurs ?
2: Non, c'est effectivement un lieu qui est porté par le CPN, le CHU, qui est le premier centre d'expertise de ces troubles dissociatifs. Je fais un peu mon mea culpa. J'ai travaillé sur la dissociation, été chercheuse dans la dissociation et je ne savais pas voir ces troubles dissociatifs de l'identité. Et c'est encore beaucoup le cas, même dans des endroits où on travaille sur le trauma. Et donc, il y a cette expertise nécessaire à se dire, oui, là, c'est un TDI, ce n'est pas une schizophrénie, un trouble bipolaire, et on a besoin de l'accompagner de cette manière-là. Car même si, au fond du fond, il faut travailler les traumas, n'empêche qu'avoir ou non la connaissance qu'il y a un TDI, ça change pas mal de choses.
0: Alors, votre expertise, j'imagine que vous avez envie de la partager. Est-ce que les centres régionaux du psychotrauma peuvent être justement des relais, par exemple, pour ça ?
2: L'idée, effectivement, de permettre d'avoir plus de moyens, hein, parce que nous, on a ouvert, effectivement, depuis peu, on a déjà 900 patients pris en charge, mais déjà 9 mois d'attente. Et c'est absolument énorme. Et donc, il faut augmenter les moyens des centres qui font du trauma et amener cette expertise sur les troubles dissociatifs et peut-être répliquer des maisons de la résilience en France.
0: Il y a des équivalents à l'étranger ?
2: Pas réellement. Il y a une structure très intéressante à Boston, à Harvard, qui est le centre de dissociation et de trauma, qui travaille un peu de cette manière-là.
0: Merci Coraline Ingret. Le grand reportage de cette semaine, Vivre avec un trouble dissociatif de l'identité, était signé Tara Schlegel. Réalisation Annie Bro, à la technique Alex Dang, au web Caroline Beneteau. Documentation Christine Anzano. 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
1: Bonsoir. Au sommaire de cette nuit sur France Culture, dans un instant, édition spéciale, Frédéric Sauvage, vulgarisateur de l'hélice, par Marcel Thomas, le 9 juin 1960, dans Interactualité. Minuit et quart, la résistance française au cinéma, au programme d'un mardi du cinéma proposé par Michel Cazenave en 1994, avec les critiques Jacques Siclier, Jean-Pierre Jeancolat et Dominique Rabourdin. À 2h moins le quart, parti pris avec Joseph Rezinski à propos de l'aide aux plus démunis et ATD. Une émission de Jacques Pogam diffusée le 9 juin 1976. 2h10, hommage à Jean Amrouche et la tragédie algérienne par Maurice Renaud, Stanislas Fumet, Charles Galperine et Marguerite Taous Amrouche en juin 1963. Et enfin, aux alentours de 3h30, deuxième des 5 entretiens avec James Baldwin. Première diffusion le 10 juin 1975. Vous pouvez télécharger et réécouter ces émissions à la page des nuits, sur le site et sur l'application Radio France. Une très bonne nuit à tous, à l'écoute de France Culture.

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1: Il n'y a pas d'hélice, hélas, c'est là qu'est l'os. Déplorait dans la grande vadrouille, Bourville et Louis de Funès devant un planeur. C'était peut-être aussi ce que se disait l'ingénieur-inventeur Frédéric Sauvage au début du XIXe siècle en contemplant les bateaux. Toujours est-il qu'il n'eut de cesse de tenter de convaincre ses contemporains de la marine d'équiper leurs navires du modèle d'hélice qu'il avait breveté. Cela finit par se concrétiser en juillet 1843, quand le Napoléon, premier vapeur français propulsé par une hélice, quitta le port du Havre pour rallier celui de Cherbourg en 7 heures. Un événement qui, pour Frédéric Sauvage, arrivait après des années d'un combat acharné et bien des déboires qui étaient racontés aux auditeurs d'Interactualité sur les ondes de la RTF en 1960.
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3: Le 21 juillet 1843, le Napoléon, premier bateau français à vapeur propulsé par une hélice, faisait son entrée majestueuse dans le port de Cherbourg pavoisé après avoir quitté le Havre 7 heures plus tôt.

0: Frédéric Sauvage, précurseur du remplacement des roues à aubes par une hélice, triomphait. Malheureusement, ces théories s'imposaient sans lui, car à l'heure où Augustin Normand, constructeur du navire, recevait la Légion d'honneur sur le pont du bâtiment, Frédéric Sauvage était incarcéré pour dette à la prison du Havre. Pour bien juger de la situation, un retour en arrière est nécessaire.
1: Précisons tout d'abord que Frédéric Sauvage n'a jamais revendiqué l'invention de l'hélice que connaissait déjà le grec Archytas quelques 400 ans avant Jésus-Christ. Mais il consacra sa vie à préconiser l'adoption de l'hélice pour la propulsion des bateaux. Il fut un inlassable vulgarisateur qui sacrifia ressources et santé au triomphe de ses théories. Mais qui était Frédéric Sauvage?
0: Né le 20 septembre 1786 à Boulogne-sur-Mer, où son père était constructeur de bateaux, son adolescence fut bercée par les rêves napoléoniens d'invasion des îles britanniques. Il n'avait pas 20 ans que dans les bureaux de la marine où il travaillait, il cherchait le moyen mécanique de reproduire le mouvement des rames. Après la chute de l'Empire, il succède à son père à la tête de l'entreprise familiale. Mais la puissance des machines à vapeur montées sur les bateaux progresse rapidement et le système de propulsion par roue à aubes devient lourd et encombrant. En 1831, alors que le gouvernement de Louis-Philippe se prépare à mettre en chantier de nombreux bateaux à vapeur dotés de roues à aubes, la solution du problème qui obsède Frédéric Sauvage s'offre brusquement à lui. Alors que d'un œil distrait, il suit les évolutions d'un poisson rouge dans un bocal, il s'écrie.
2: Mais voilà le meilleur propulseur! Cet effet de godille de la queue du poisson qui prend constamment appui sur le liquide et se visse littéralement dans l'eau par son mouvement sinueux.
1: Puis il poursuit.
2: Connaissant la puissance de la godille, je vais m'attacher à reproduire son effet par un mouvement continu susceptible d'utiliser la vapeur.
1: Et 10 mois plus tard, Frédéric Sauvage, avec une tige de bois sur eau, des aiguilles piquées en spirale perpendiculairement à la tige et un morceau de toile huilée venant s'appliquer sur les aiguilles, réalisait sa première hélice. Puis il adapta ce fragile prototype à un bateau miniature de 545 grammes. C'est avec ce prototype qu'il fit ses premiers essais comparatifs. Le 15 janvier 1832, à Boulogne-sur-Mer, devant l'ingénieur en chef des ponts et chaussées, son prototype parcourut 7 mètres 244, alors que le même bateau équipé de roues à aubes ne put couvrir dans le même temps, d'une minute, que 2 mètres 632. Un mouvement d'horlogerie animait les deux systèmes. Les résultats sont convaincants et l'enthousiasme est général. Des concours s'offrent, mais le caractère difficile de Frédéric Sauvage se manifeste. À une amie d'enfance, importante actionnaire de la société en formation qui émet un léger doute sur l'avenir de l'hélice, Sauvage réplique sèchement
2: « Madame, pensez donc à raccommoder vos choses et laissez aux hommes leurs grandes entreprises. »
1: C'est ce qu'elle fit et le projet de société échoua. Seul, Sauvage poursuit ses recherches. Il demande et obtient un brevet de 15 ans en date du 28 mai 1832 pour
2: un appareil nouveau destiné à remplacer les roues sur les bâtiments à vapeur.
1: Brevet en main, Sauvage rencontre l'amiral d'Origny, ministre de la Marine. Des essais ont lieu devant une commission spéciale. Il s'achève dans l'enthousiasme lorsqu'un personnage officiel très important demande à Sauvage « Pourquoi vos hélices sont-elles à l'arrière et non pas à l'avant ?»«
2: Pour la même raison, monsieur, que les poissons n'ont pas la queue sur la tête », répliqua sèchement Sauvage. L'enthousiasme fait place à la consternation et les conclusions de la commission lui sont défavorables. Pourtant, Sauvage ne se décourage pas et, comme des esprits malveillants chuchotent que les hélices actionnées jusqu'ici par la force musculaire des hommes ne fonctionneraient pas lorsqu'elles seraient actionnées par la vapeur, pour faire taire ses détracteurs, il faut à Sauvage un véritable bateau à vapeur qu'il équipera de ses hélices. Mais il est à bout de ressources, malade, perclus de rhumatisme. Pour se procurer les fonds nécessaires, il invente le physionotype, machine à prendre l'empreinte des visages par un système d'aiguilles émoussées et coulissantes. Il suffit d'appliquer la figure sur l'appareil et de couler ensuite du plâtre pour obtenir une exacte reproduction. Les longues séances de pause sont supprimées. Plein d'espoir, Sauvage rencontre Émile Girardin qui lui donne 15 000 francs et s'associe avec lui. Ses journaux assureront la publicité du physionotype. Bientôt, Alexandre Dumas, Guizot, Laroche-Jacquelin se font physionotyper. L'élan est donné. Et un jour, Louis-Philippe et toute la cour font appel à Frédéric Sauvage. Celui-ci s'installe aux Tuileries, en pensant au bateau qu'il va pouvoir construire, lorsqu'un conseiller du roi, examinant le moulage en plâtre de son visage, dit à Sauvage.
1: Je ne retrouve pas à mes traits leur expression accoutumée.
2: Est-ce votre figure ou la mienne qui vient d'être placée dans le physionotype, répond Sauvage.
1: C'est la mienne.
2: Et vous n'êtes pas ressemblant. Eh bien, vous allez voir.
1: Et appelant un de ses aides, il lui commande.
2: Passe une couche de blanc de chaux sur la figure de monsieur afin qu'il voie dans une glace comme son visage blanchi ressemble au moulage de plâtre.
1: Sitôt dit, sitôt fait, et Sauvage fut chassé des Tuileries et les clients désertèrent son atelier. En 1835, alors qu'il se trouve aux prises avec de nouvelles difficultés financières, l'Angleterre lui offre plusieurs centaines de milliers de francs pour obtenir l'exclusivité de son brevet. Sauvage refuse en déclarant fièrement
2: « L'hélice est une invention française, elle le restera. »
1: C'est alors que Frédéric Sauvage rencontre messieurs Augustin Normand, constructeur de navires, et l'anglais Barnes, constructeur de machines à vapeur.
0: Le 20 juillet 1841, les trois hommes signent un accord au terme duquel Sauvage concède gratuitement, pour un seul bâtiment, le droit d'employer le système qu'il a inventé.
1: Aussitôt cet accord signé, messieurs Normand et Barnes proposent au ministre des Finances la construction d'un paquebot poste destiné aux liaisons entre la métropole et la Corse. Ce ministre, en accord avec l'amiral Dupéré, ministre de la Marine, accepte la proposition en indiquant toutefois que le navire devra atteindre une vitesse minimum de 8 nœuds à l'heure pour être réceptionné.
2: La construction du navire que l'on baptise Napoléon est aussitôt entreprise au Havre, mais bientôt de violentes discussions éclatent avec Sauvage sur la forme à donner aux hélices, et c'est la rupture.
1: Quelques mois passent, puis sur plainte d'anciens fournisseurs impayés, Sauvage est emprisonné pour dette à la maison d'arrêt du Havre, alors que le Napoléon subit des essais concluants. Quelques jours avant la traversée victorieuse, le baron Séguier, membre de l'Académie des sciences, avait écrit à Sauvage emprisonné la lettre suivante.
0: « Je reviens du Havre. J'ai vu le Napoléon. Je viens d'écrire à monsieur le général Rumigny, aide de camp du roi, la position où vous vous trouvez en ce moment, où votre conception va enfin triompher. Ma lettre a été placée sous les yeux du roi. Je vais faire proclamer la vérité à la tribune de la Chambre des députés à l'occasion du budget de la marine. » Je veux que tout le monde sache que l'hélice est une invention française. Le fermier Smith ne dépouillera pas l'ingénieux et persévérant constructeur de Boulogne-sur-Mer.
1: Deux mois plus tard, Frédéric Sauvage était libéré. Bien que dans le plus profond dénuement, il refuse la souscription publique que le journal anglais Le Buiteur propose à ses lecteurs. Enfin, le 27 décembre 1843, le baron de Mako, ministre de la Marine, lui accorde une pension de 2000 francs par an. Malgré tous ses déboires, Frédéric Sauvage n'a rien perdu de sa fierté. Et un jour que l'employé qui lui versait sa rente lui dit en dans les billets « Voici votre secours ». Sauvage, qui ressemble maintenant à Victor Hugo vieillissant, secoue sa crinière blanche et réplique
2: « Sachez, monsieur, que j'ai droit à la reconnaissance du pays et au secours de personne. »
0: Mais sa santé s'altère de plus en plus. Sa raison chancelle. Le 13 avril 1854, il est interné dans une maison de santé de Picpus où il s'éteindra enfin apaisé le 17 juillet 1857.
1: Sept jours auparavant, ironie cruelle du sort, Napoléon III avait décidé de solder par prélèvement sur sa cassette personnelle les dettes que Sauvage avait contractées sa vie durant pour doter d'une hélice les bateaux français.
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4: C'était Édition spéciale, Frédéric Sauvage, vulgarisateur de l'hélice, une évocation de Marcel Thomas pour Interactualité, diffusée la première fois le 9 juin 1960 sur les ondes de la radio-télévision française.
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0: Il y eut des rapports étranges et contradictoires entre le cinéma et la résistance française, et ce, dès l'immédiate après-guerre. Peut-on dire qu'il y eut de nombreux films français sur la résistance française? Pas tant que cela. Il y eut beaucoup plus, semble-t-il, de timidité qu'en Italie à la même époque. Alors quelle est la figure du résistant? Existe-t-il des visions folkloriques, franchouillardes de la résistance? Mais il y eut aussi des films romancés, des films documentaires. En 1994, les Mardis du cinéma se penchaient sur ce sujet pour cinéphiles, sociologues et historiens.
1: Frédéric remercie son ami Gaston. Frédéric remercie son ami Gaston. Le vieillard a mangé la main. Il va faire chaud sur les bords de la Manche. Il va faire chaud sur les bords de la Manche. La route est longue pour Gibraltar.
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0: Jacques Séclier, lorsqu'on réfléchit à la représentation de la résistance à l'intérieur du cinéma français, on est un petit peu étonné parce que par rapport à quelque chose qui occupe tellement l'imaginaire national, on a l'impression finalement que la résistance a donné lieu à quelques grands films, mais n'a pas, je dirais, spécialement inspiré beaucoup de nos réalisateurs.
1: C'est parfaitement exact, mais il faut dire une chose, c'est que au moment où la résistance a commencé de se faire en France occupée, évidemment, on ne pouvait pas tourner de film là-dessus. Donc c'est à partir de 1945 qu'on a commencé à faire des films avec cet état d'esprit qui était celui que vous connaissez de l'après-guerre, à savoir, il n'y a eu en France qu'une poignée de collaborateurs et la plupart des gens ont résisté. Donc à partir de là, on est allé vers un cinéma parlant de la résistance, mais assez manichéen et qui n'était peut-être pas au premier rang des préoccupations du public. Maintenant, le très grand, ça a été évidemment la bataille du rail de René Clément qui reconstitue, avec de véritables cheminots ou des acteurs pas connus, la lutte des cheminots pour faire dérailler les trains, en particulier un convoi allemand très important au moment du débarquement. Donc ça a été... C'est l'exemple parfait de ce qu'on pouvait faire à ce moment-là dans un état d'esprit qui était un petit peu documentaire et qui en même temps... rendait hommage à une catégorie de gens qui avaient été dans l'ombre, évidemment, pendant des années.
2: Camarades, ich muss feststellen, dass immer wieder Sabotageakte begangen werden. Dies muss aufhören. Wir kämpfen gemeinsam, um dasselbe Ziel zu erreichen. Wir arbeiten zusammen für die Weltzivilisation. Wir reichen euch die Hand. Wenn ihr aber uns nicht gehorcht, werden wir euch dazu zwingen.
3: Idée, Kamerad, il y a trop de sabotage. Idée comme ça. Nous travaillons tous pour la même cause.
2: Lauter!
3: Il dit comme ça, nous vous tendons la main, mais si vous nous tendez le poing, on vous cassera la gueule.
4: Conclusion. 10 trains allemands devaient partir ce soir-là.
0: Dans l'immédiate après-guerre, il y a eu une unanimité autour de la résistance, une presque unanimité qui était trop belle pour être tout à fait vraie, bien entendu. C'est l'époque où on tournait la bataille du rail dans une espèce d'unanimisme lyrique, et ça reste peut-être le plus beau film sur le sujet qui ait jamais été fait en France, en partant d'un projet de documentaire qui s'est ensuite légèrement gauchi en fiction, mais très légèrement, sur un magnifique scénario de Colette Audry, une mise en scène de René Clément, ça tenait vraiment le coup, et ça tient toujours le coup. À côté de ça, il y a eu toutes ces fariboles résistentialistes, Arsène Lupinade résistentialiste, dont une demi-douzaine d'exemplaires au moins encombrent encore les cinémathèques. Bon, il faut qu'elles y restent. Mais dont l'intérêt historique est nul. Ou plutôt, ça n'est intéressant que pour un sociologue qui essaierait de chasser le refoulé du cinéma français.

0: À côté de ça, vous avez eu des films très romancés. Il y en a un qui n'est pas mal du tout, qui s'appelait au départ... c'est Opération Jéricho, maintenant le dernier titre, qui s'appelait Jéricho, qui est l'histoire de la libération d'otages français enfermés dans la prison d'Amiens, dont les murs sont tombés, d'où l'allusion à Jéricho, sous l'effet d'un bombardement anglais. Mais c'était un film avec des acteurs, avec l'échantillonnage de Français habituel à ce genre de film, c'est-à-dire un ou deux collabos, un résistant, une jeune femme sublime, et puis divergent, attentiste. Voilà. Vous avez également un film qui a été, alors là, très populaire, mais qui répondait vraiment, j'oserais dire, à l'idéologie gaulliste d'après la Libération. C'est Le Père Tranquille de Noël Noël, supervisé d'ailleurs par René Clément, mais enfin c'est pas un film de René Clément, c'est bon, dans lequel on a monsieur Noël Noël jouant le rôle d'un monsieur, une sorte de monsieur Durand, je sais plus comment il s'appelle, mais enfin un petit bonhomme pantouflard dans une ville des Charentes qui en fait est un grand résistant, on l'apprend à la fin.
1: Monsieur Martin, je vous ai fait venir pour... vous ne parlez pas allemand, je crois.
2: Non, je vous ai dit, je regrette d'ailleurs.
1: Je vous ai fait venir pour vous demander si vous connaissez ce Jourdan qui a disparu.
2: Je connais Monsieur Jourdan.

0: C'était un de nos agents.
1: C'était eux. Entrez.
2: Ah,
1: pardon. Rosenlos, vous permettez un instant.
2: Oui. Der Hauptmann von den 20 Benzin-LKWs, die wir Nachmittag erwartet hatten.
3: Après les 4 ans de guerre, le public français avait envie de voir un cinéma en partie de divertissement. C'est à peu près à ce moment-là qu'a commencé ce qu'on appelle la tradition de la qualité, puisque le grand événement en 1946 a été la symphonie pastorale d'après Gide, Jean Delannoy, Michel Morgan revenu des États-Unis. Mais on est tout de même très étonné, ça c'est vrai, de voir qu'à la même époque, l'Italie, qui s'était libéré du fascisme et où il y avait eu des mouvements de résistance très, très importants, l'Italie consacrait pratiquement toute sa production, enfin l'essentiel de sa production, aux années de guerre, aux années du fascisme, à la résistance, à la lutte contre les Allemands. La France est restée assez timide, disons, mais je pense qu'il y a eu derrière tout ça aussi des raisons politiques.
4: À partir de 1947, bon là c'est plus chasser le refoulé, c'est prendre acte d'un formidable refoulé qui s'explique assez facilement par des raisons politiques. C'est que la 4e République chemine pendant tout le temps de son existence un peu comme un bateau à demi dématé entre deux énormes écueils. Un écueil, c'est le gaullisme, l'autre écueil, c'est le communisme, et l'un et l'autre puisent leur légitimité dans ces années-là, précisément dans la résistance. De Gaulle, premier résistant de France, PC, parti des fusillés, et pour ne pas avoir à prendre une position vis-à-vis de ce caribe, de ce style-là, si on veut, on a un cinéma qui avance ailleurs, qui évacue complètement, mais alors complètement vraiment la fiction résistentialiste, pour employer un adjectif copié de celui que les Italiens utilisent pour parler du même sujet.
5: Comment va notre Führer?
6: Il est fané comme moi et il ne vous fait pas ses amitiés. Allez, je pense au travail. Oh. Laissez-moi, je peux très bien faire tout seul.
5: Oh! Vous avez fait des progrès éblouissants, Reichsminister.
6: Rééducation intensive, volonté acharnée, et voilà les résultats.
5: Oh! Oh! Vous ne préférez pas la grande porte, Reichsminister? L'escalier est moins raide, hein?
6: Aucune importance, j'adore l'exercice. Qu'est-ce que c'est que ça?
5: C'est-à-dire, c'est du champagne.
6: Il est fabriqué à Reims. Voilà. Vous ne m'avez pas préparé une fête, au moins.
5: Oh, non.
6: Ya, vous n'êtes pas aussi stupide que ce guérigne. Oh. Il a tenté de m'amatouer la semaine dernière avec une nouba grotesque. Il se souvient de mes remontrances. Seule l'amitié que lui porte notre Führer l'a sauvé.

0: Je crame comme un capri.
1: Effectivement.

0: On a l'impression qu'au cinéma, la résistance est devenue très vite quelque chose de complètement caricatural et que les films sur la résistance qui ont eu le plus de succès, finalement, ce sont les comédies bien franchouillardes où l'on tourne en dérision ce qui est résistance et ce qui concerne les Allemands. C'est, pour plaisanter un peu, c'est la série des 7e compagnies où c'est même Papy fait de la résistance. Et ce sont des films qui ont été beaucoup plus populaires, qui ont eu beaucoup plus de succès que les grands films officiels comme L'Armée des Ombres. En plus, il y a une chose qui me frappe dans ce cinéma de la résistance, c'est qu'il n'y a eu aucun film fait sur un personnage comme Jean Moulin, par exemple. Il n'y a eu jamais, enfin je me trompe peut-être, mais je pense qu'il n'y a pas de film qui reprenne vraiment le personnage de Jean Moulin.
1: Oui, mais d'après vous, Dominique Rabaudin, d'où vient cette sorte d'incapacité, je dirais, du cinéma français à se placer dans ce qu'on pourrait appeler, disons, une position à peu près juste vis-à-vis de la résistance, ni dans le carton-pâte, ni dans la dérision?
0: Les films les plus réussis sont des films sur l'occupation. Je veux dire, c'est La traversée de Paris, qui est un film formidable, comme par hasard écrit par un personnage qui n'a pas du tout fait de résistance, c'est Marcel Aimé. Il y a un malaise à parler du cinéma de la résistance parce que...

0: moment, ça ne fonctionne pas. Ça ne fonctionne pas en termes de cinéma, en termes d'écriture cinématographique, à l'exception peut-être du Melville, qui a un parti pris stylistique bien précis. Les autres fonctionnent pas, ou alors sont extrêmement mélodramatiques, mal joués, surjoués. C'est bizarre.
1: Justement, le fait qu'on consacre aussi peu de films à la Résistance, est-ce que d'une certaine manière, ce n'est pas le signe que on disait ou on laissait entendre que tout le monde avait été résistant, et je dirais inconsciemment au fond de soi, on savait bien que ce n'était pas la vérité.
2: Ah ben oui, mais ça c'est sûr. Il a fallu attendre la fin des années 50, bon, pour que autant Lara, en adaptant le roman de Marcel Aimé, La traversée de Paris, bon, nous montre tout d'un coup quelque chose qui n'était pas du tout ce qui avait été montré après la guerre, c'est-à-dire pas seulement le marché noir, mais la lâcheté des gens, la manière dont finalement les gens s'accommodaient du régime, traficotaient, etc. Et puis, en réalité, le grand coup qui a été donné, c'est au début des années 70, avec le film de Marcel Offus, Le chagrin et la pitié, qui a remis en question toute cette imagerie cinématographique qui était, à mon avis, une imagerie officielle. Vous savez très bien qu'on parlait de volonté de réconciliation nationale. Donc, effectivement, il fallait que, à la fois pour le public français, pour la politique intérieure et pour l'exportation des films à l'étranger, quand ça pouvait se faire, il fallait que la France ait été, disons, en majorité résistante. Ça, je crois qu'il ne faut pas chercher plus loin.
1: Mais est-ce que ce n'est pas dans cet état d'esprit que, finalement, si on prend les films consacrés à la résistance en France, on s'aperçoit que les meilleurs films, je dirais, ont été faits, c'est une opinion que je me permets d'avancer, par René Clément et par Jean-Pierre Melville. C'est-à-dire par deux personnes qui, ouvertement, se réclamaient de la tradition ou du courant gaulliste. Donc là, est-ce qu'il n'y a pas quelque chose d'assez révélateur, c'est-à-dire de gens qui, eux, se réclamaient d'un courant ou d'un parti qui s'était effectivement battu, et qui donc, se sentaient, je dirais, libres de traiter ce sujet?
2: C'est exact. Alors, Clément, donc, il y a eu la bataille du Rail. Il y a eu également un film romancé qui s'appelait Les Maudits, qui est d'ailleurs un film très intéressant, même si le scénario est un petit peu trop romanesque, qui était la fuite d'anciens nazis allemands et de collaborateurs français à bord d'un sous-marin qui s'en allait vers l'Amérique du Sud. Donc, ça a été un sujet qui a été traité. Et puis Melville est venu, mais pas tout de suite, avec Le silence de la mer, c'est-à-dire l'adaptation du roman de Vercors. Et il est revenu des années plus tard sur le sujet. C'est vrai que c'était dans le droit fil du gaullisme. Il n'y a pas d'exemple, si, il y en a un, de film qui aurait été monté et réalisé par des gens proches du Parti communiste. Il y en a un, c'est Au cœur de l'orage de Jean-Paul Le Chanois, qui avait été tourné en partie sur place au Vercors, dans les maquis. Bon, au moment de la destruction du maquis du Vercors par les Allemands, les bobines qui avaient été tournées, parce que Le Chanois avait rejoint la Résistance, donc il faisait du cinéma sur place, si je puis dire, documentaire. Il avait caché ses bobines, on les a retrouvées par la suite, et bon, on a rajouté des images, et on a fait un film qui s'est appelé Au cœur de l'orage, mais qui est sorti bien après les événements, puisqu'il est sorti en 1949. Ou 48, enfin en tout cas tout de suite après. Mais sinon, vous aviez dans les journaux de l'époque, on voit très bien comment, par exemple, un cinéaste qui était communiste comme Louis Daquin, n'a jamais réussi, parce qu'il y avait une censure. Bon, on était encore soumis, je crois, à la censure militaire, et de toute façon, il fallait des autorisations. Il n'a pas pu tourner un seul film sur des sujets de résistance. Quand il a voulu le faire, qu'est-ce qu'il a pris? Une pièce de Victorien Sardou, qui s'appelait Patrie, qui se passait dans les Flandres au temps de l'occupation espagnole, et qui est devenu un film métaphorique, mais sans grand intérêt. Et chaque fois qu'il avançait un sujet qui pouvait avoir rapport avec la résistance, mais c'est-à-dire le côté là carrément communiste, c'est-à-dire les FTPF et tout ça, eh bien, ben non, il n'y arrivait pas. C'est évident qu'il ne devait y avoir en France, dans un cinéma qui se réorganisait, que une vision officielle de la résistance.
3: 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Pour la première fois, je vous parle du sol français. Ce matin, à l'aube, nous avons débarqué sur les côtes normandes avec les commandos alliés. Du premier morceau libéré de la patrie, je vous dis, là, humiliation, colère, souffrance, sacrifice, plus rien n'aura été, plus rien ne sera vain, la France présente au combat sera présente à la victoire.

0: La Tribune de Paris, juin 46.
1: Mais alors, il y a un exemple que je crois qu'on pourrait citer. Il y a les « Pourquoi nous combattons » qu'on considère assez généralement comme des chefs-d'œuvre et qui ne sont que des documents pris aux sources de l'actualité la plus brûlante.
2: Oui, mais là, il y avait une erreur dans « Fils de France » qu'il n'y a pas dans « Pourquoi nous combattons ».
1: C'est René Clément qui parle.
2: « Pourquoi nous combattons » est un film composé uniquement d'archives, alors que « Fils de France » a eu la maladresse, si je puis dire, de coller ensemble à la fois les documents les plus irréfutablement authentiques et la fausse réalité.
3: Un aspect romancé, peut-être.
2: Cette actualité romancée ne pourra jamais atteindre, et je l'ai évité dans Bataille du Rail, ne pourra jamais atteindre la vérité du document authentique. Et c'est donc une erreur de vouloir en mettre. Je n'en ai pas mis dans Bataille du Rail.

0: Le 1504 vient de passer, à 21h13.
1: Ça y est, ça continue.
2: Si on prend ce qui est peut-être le plus grand film sur la résistance intérieure, s'entend, en France, c'est-à-dire la bataille du rail, finalement, c'est quand même assez étonnant, il me semble, de voir à quel point c'est un film qui, je dirais, joue franchement, à certains égards, le jeu du documentaire, sans ce qu'on appelle une action ou un scénario typé, et en même temps, je dirais, parcouru d'un grand souffle épique. Et ça, c'est quand même assez curieux de se dire, voilà, comment est-ce qu'on peut être aussi près de la réalité et en même temps de sentir comme ça la légende et l'épopée passée.
3: Bon, pour ça, c'est le talent de René Clément. Moi, c'est un réalisateur que j'aime énormément, dont j'ai suivi toute la carrière avec passion. Il est devenu par la suite grand réalisateur international. Il a été mis de côté par la nouvelle vague, ce qui ne l'a pas empêché de tourner. N'oubliez pas qu'après, il a fait, bien des années plus tard, c'est lui qui a adapté le livre de Lapierre et Collins, Paris brûle-t-il, avec effectivement des acteurs jouant des personnages. On lui a reproché, ça c'était un film à l'américaine, mais qui était un film extrêmement efficace. Clément avait, outre son regard, parce qu'il a commencé par des documentaires pendant l'occupation, il a travaillé sur... il y avait d'ailleurs un film qui s'appelait Ceux du rail, qui était un film sur les chemins de fer. Il a commencé avec des documentaires. Il avait une formation d'architecte dont il s'est toujours réclamé. Et puis, quand il a eu ce sujet de la bataille du rail, Clément avait un tempérament porté effectivement vers un certain style épique. Et c'est pour ça que c'est réussi.
4: À quoi ça ressemble, un train blindé ?
5: Un train de marchandises. Enfin, tu vois ce que je veux dire, quoi. Des wagons à bestiaux. Alors, dedans, ils ont mis des traverses de rails. Puis, il y a des ouvriers du STO et des sacs de sable pour se protéger.
4: Et des mitrailleuses anti-chars.
5: Forcément, ils ont tout ce qu'il faut pour se défendre. Pourquoi ? T'as peur ?
4: Non, c'est pas ça.
5: Tu voudrais bien te rentrer, hein ? À vous.
4: Non, j'aurais déjà été dans la bagarre.
5: Tellement envie de voir les fusées.
4: Et moi, je voudrais voir. On n'est jamais sûr de ce qu'on fait.
5: Oui. Train blindé. Suivi, convoi, S-1504. Ça y est, il a passé la gare de Brisson.
6: René Clément.
7: Bien, je crois que dans Bataille du Rail, nous avons là l'exemple de ce que le cinéma peut faire comme reflet, justement, de l'actualité. Car je crois que le succès de Bataille du Rail repose probablement sur l'authenticité, c'est-à-dire sur le climat exact qui a existé à un certain moment. Car Bataille du Rail a été tourné relativement peu de temps après la libération, et a été tourné avec les cheminots qui n'avaient pas tellement grand effort à faire pour retrouver le climat sous lequel ils vivaient pendant l'occupation. Donc, Bataille du Rail est un reflet assez précis, je crois, nous avons tous fait pour cela, de cette atmosphère d'actualité qui, malgré qu'elle ait été reportée un an après, retrace assez exactement
8: l'atmosphère. Il est certain que l'atmosphère de votre film est très juste. Si dans le détail, si dans certains événements, on peut peut-être y trouver un léger reflet de légende.
9: C'est Georges Charançon qui parle.
8: L'atmosphère est absolument authentique, et c'est pourquoi votre film est si émouvant. Et s'il tranche très fortement, il n'est pas douteux qu'il tranche, je pense que mon ami Leducat est de cet avis, sur tous les autres films de la Résistance, qui vraiment, dans l'ensemble, nous donnent une image singulière de ces journées, de ces instants dramatiques que nous avons tous vécu, car véritablement, on ne paraît pas qu'ils traduisent des choses que nous avons vues de nos propres yeux. On a l'impression qu'on nous raconte des histoires de l'autre monde, dans les films comme Un ami viendra ce soir, où véritablement, enfin, on a l'impression de se trouver dans un asile de fous, non seulement sur l'écran, mais aussi dans la salle. Car vraiment, les gens qui ont vécu ces heures-là doivent être un peu étonnés de l'image qu'on leur en donne sur l'écran.

Il y a deux parties dans le film. Il y a la lutte quotidienne de la résistance, montrant comment ça se faisait, comment on se transmettait des messages, comment on retardait les trains, comment on faisait sauter des voies. Comment d'ailleurs aussi on était fusillé, puisqu'il y a ça, c'était pas l'héroïsme sans perte, c'était sanglant, c'était. Et puis dans la deuxième partie de son film, il y a le convoi blindé qui s'en va vers le front de Normandie et que tout le monde va s'ingénier à arrêter et qui saute. Et c'est vrai que le moment, moi ce sont des images qu'on, pour moi inoubliables, je les ai vues à l'époque, juste au moment où tout ça se faisait. Et la destruction de ce convoi, la mise en scène de cet acte de résistance, c'est vrai que c'est du style épique. Mais Clément, de toute façon, ne pensait pas seulement en documentaire, en auteur de documentaire. Il avait des théories sur le cinéma. On a vu après comment ce que ça a pu donner. Pour moi, c'est la révélation d'un des très grands réalisateurs de l'après-guerre.

0: un film que j'ai revu il n'y a pas longtemps, dont je trouve curieusement la bande-son tout à fait formidable, alors que ça a été réalisé dans des conditions quasiment artisanales. Mais c'est vraiment fait un film qui est entrepris complètement à chaud, donc qui est fait avec, en plus qui a le mérite d'être tourné avec des interprètes qui sont pratiquement non professionnels, avec des moyens à la fois dérisoires et importants. Si vous voulez, il n'y a pas de simulation dans la bataille du Raï, il y a de la reconstitution, mais de la reconstitution avec les gens qui ont vraiment vécu les événements, avec le même matériel, avec la même ambiance, et même la qualité de la photo qui est approximative et donne un climat d'authenticité au film. En plus, ce n'est pas du tout un film grandiloquent, c'est un film extrêmement précis, extrêmement minutieux, très très peu romanesque. Finalement, la seule chose qui importe dans ce film, c'est la chronologie. Et il n'y a pas cette espèce de mélange de grands sentiments et d'héroïsme qui font que la plupart des films sur la résistance ont un côté un peu pompier. Là, on a l'impression de voir un documentaire, et c'est ça qui est intéressant. C'est plus intéressant que le romanesque.
1: Ici poste 7, le tunnel est obstrué, la voie est coupée. Il y a une explosion au dépôt. C'est électrique par les FFI. Toutes les routes sont gardées. Les poches sont dans une souricière. Il y a déjà 50 prisonniers.
2: Eh ben, on voit qu'ils ont reçu des armes.
1: Alors, vers eux. Il y a un convoi de frisés en pleine débandade.
2: Dites donc, il n'y a plus grand-chose comme trafic.
1: Ils sont réquisitionnés des camions. Ils volent toutes les bicyclettes. Et les gérés. C'est un convoi qui a été bombardé par les Anglais l'autre nuit. Ils se barrent.

0: y avait simplement à placer pour moi des visages, l'expression de certains visages, car je veux en image, devant une actualité brûlante.
1: C'est cela, oui.
0: Mais quand il s'agit de faire bouger un visage, il faut lui donner une psychologie. Cette psychologie, je ne la dis pas avec des mots comme au théâtre, je la dis avec des mouvements. C'est pourquoi, au premier abord, il me semble que la psychologie n'est pas apparente, mais elle fait agir mes personnages. Alors qu'au théâtre, et c'est le cas des incendiaires, on leur fait dire leur psychologie plus qu'on ne les fait.
2: Ce que je voulais dire, c'est qu'un conflit psychologique trouve davantage sa place au théâtre qu'au cinéma, parce que justement il s'exprime davantage avec des mots, parce que c'est un conflit intérieur, que par des images, par de pures images.
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4: Veuillez écouter tout d'abord quelques messages personnels. 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

0: Ça y est, ils ont débarqué.
1: Non.
0: Ouais, fais voir la carte. Ils ont débarqué.
2: 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Oh. 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
3: Ici, poste 8. Le premier train, le 122, à 2h45.
1: Allez, allez à toi le premier. Hein.
4: C'est la résistance, supposons, il n'en est pas question, mais qui aurait répondu à l'intérieur à l'appel du 18 juin. Ça, c'est sûr, c'est évident. Et il n'est fait aucune allusion, parce qu'il y a bien dû avoir dans tout ça des cheminots qui étaient proches du Parti communiste. Il n'y a pas de marque distinctive. La résistance, c'est comme je disais au début, c'est la résistance officielle, mais avec des événements vrais qui restent vrais dans leur représentation.

0: Bien, alors, il y a la résistance en France telle qu'elle est vue par les Français ou telle qu'elle est peu vue par les Français. Il y a la résistance telle qu'elle est, je dirais, imaginée dans le cinéma américain. Est-ce que vraiment ils avaient une idée de ce qu'était la résistance?
1: Les films américains faits pendant la Seconde Guerre mondiale et qui traitent de la résistance relèvent pour l'essentiel de la propagande, même s'ils ont des qualités artistiques certaines. Je veux dire, on pense à un film comme Casablanca, on pense surtout au port de l'angoisse d'Oak. Je crois que significativement, les films américains les plus intéressants consacrés à la résistance française ne se passent pas à Paris. Ce sont des films qui se passent ou au Maroc, c'est le Casablanca de Curtis avec Bogart. Passage to Marseille, ça ne se passe pas du tout à Marseille, c'est tout à fait autre chose. Et Le port de l'angoisse de Hawks, alors qui est un film absolument magnifique, c'est la lutte contre Vichy à la Martinique, avec Bogart, Lorraine Bacall, bien sûr. Et on a l'impression que c'est plus une lutte entre le bien et le mal, un petit peu idéalisé, que quelque chose de très précis sur ce qui peut se passer en France. Il est fait vraiment de vagues allusions à Pétain, mais ce n'est pas montré comme le mal absolu. Il est beaucoup plus question des Allemands eux-mêmes, des agents de la Gestapo qui sont à la Martinique, par exemple, dans le port de l'Angoisse, que des Français qui collaborent. C'est assez peu une question d'idéologie, c'est plus une question d'aventure personnelle et de prise de conscience personnelle. Et ce ne sont pas des films militants, ce sont des films combattants, je crois qu'il y a une nuance là. Bon, ce sont des films qui mettent en scène le héros américain typique, c'est-à-dire Bogart, qui se laisse petit à petit entraîner dans l'action alors qu'au départ, ça ne l'intéresse pas vraiment, et qui s'engage pour des raisons parfaitement individuelles. Je veux dire, Bogart, dans Le port de l'angoisse, s'engage d'une part parce qu'on embête son vieux camarade Walter Brennan, les Allemands l'embarquent, et la police française d'ailleurs l'embarque pour le faire parler. Ces gens-là persécutent, causent des ennuis à un tenancier de boîte de nuit qui lui est sympathique. Ces gens-là causent des ennuis à une femme pour qui il a de l'intérêt. Mais ce sont ces petites motivations individuelles qui vont le décider à s'engager. Ce n'est pas vraiment je veux dire, Bogart ne s'intéresse pas du tout à la politique de Vichy ou à Pétain ou à quoi que ce soit. Je veux dire, il voit de quel côté lui viennent ses ennuis et décide de se battre d'une manière tout à fait individuelle. C'est une histoire d'engagement individuel. Il n'y a pratiquement pas d'idéologie.
2: Stay right where you are and keep quiet. 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
3: Who's that?
4: Sûreté Nationale.
3: Gestapo, huh?
4: Mm-hmm.
3: A lot of them, isn't there?
5: What happened to this man?
4: Mr. Bullet. His name is Johnson, an American.
5: Unfortunate. Take him away.
4: Yes, sir. Your attention, everyone!
5: All this is regrettable, but there's no cause for alarm. We're only interested in those persons who have broken the rules laid down for their behavior. We shall pick out certain individuals. Those we do not designate will leave immediately. This place will then remain closed for tonight. This man? You? You? And Mademoiselle.
6: Was you ever bit by a dead bee?
4: Come with me, please.

0: D'après vous, Dominique Rabaudin, qu'est-ce qui a fait le succès d'un film comme Casablanca? Dans la mesure où, je dirais, il fait partie de ce qu'on appelle les films cultes, maintenant.
1: Oui, c'est un film culte par excellence, un des films les plus aimés de toute l'histoire du cinéma américain, peut-être le film préféré des Américains. Bon, c'est un film romanesque. C'est un film mythologique, c'est un film d'amour. C'est un film où l'on se bat, là aussi, par idéalisme, pour une femme que l'on aime, par esprit chevaleresque. Ce n'est pas un film où l'on met directement en cause une politique, où l'ennemi est désigné au départ comme étant le mal. C'est le camp ennemi qui se trouve représenter le mal et qui agit contre ce qu'il est chevaleresque, normal de faire.
0: Mais pourtant, lorsqu'on prend un film comme Casablanca, je dirais, il y a des scènes qui, enfin, à la limite, il fallait oser les faire. Je pense à cette scène, par exemple, où dans le bar, des officiers allemands chantent un chant nazi, les Français, tout à coup, se regroupent, chantent la Marseillaise, finissent par leur porteur, chantent la Marseillaise. Je dirais, il suffirait de presque rien pour tomber dans le ridicule.
1: Il n'est pas dit qu'il n'y a pas des moments où l'on ne tombe pas dans le ridicule. Je veux dire que je passe de Casablanca au Port de l'Angoisse, les quelques scènes où l'agent de Vichy, joué par Dan Seymour, est menotté aux mains, giflé par Bogart avec son béret sur la tête, etc., c'est à la limite extrême du ridicule. Mais tout cela fonctionne parce que il n'y a rien de systématique ni rien de schématique, et que tout cela est porté par un certain lyrisme, par ça a une hauteur de ton, il y a un moment où ça veut être évident. Ce qui est intéressant dans le cas de ces films-là, c'est que la lutte doit devenir évidente. C'est pour ça que ce sont des films de propagande, bien évidemment, au départ, mais ce sont des films de propagande intelligent où on ne démontre pas, où on montre par contre petit à petit ce qui peut entraîner quelqu'un qui a priori n'a pas du tout l'esprit de résistance à prendre parti et à choisir son camp.
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5: Gottes kein Recht commencera à exercer à Benozer.
6: Oh, bien, nous n'avons encore rien décidé.
5: Comment vous n'avez rien décidé? Je m'étais mis stupidement dans la tête que tu aurais pu jurer fidélité à cet imbécile en Europe, ce peintre en bâtiment avec une moustache.
7: Il y a beaucoup de peintres en bâtiment en Europe, grand-père. Et certainement des milliers d'imbéciles.
5: Ah, oh, oui, juste, oui. Mais c'est un soulagement de savoir que tu n'en fais pas partie.
7: Je t'avouerai que grand-père n'en a jamais dit autant de moi, Henry.
5: Comment est-ce qu'il s'appelle, cet aliéné? Hitler. Adolf Hitler. Hitler.
8: Il n'y a personne qui puisse parler de la sorte devant un bon Allemand.
7: Père, je t'en prie.
5: Un Allemand? Un bon Allemand, dis-tu? Où ça? Je ne vois pas d'Allemand à cette table. Mes filles sont argentines. Les maris de mes filles sont venus, l'un de France, l'autre d'Allemagne, quand ils étaient très jeunes. Maintenant, ils sont argentins. Et mes petits-enfants aussi. Tout le monde à cette table est argentin. Alors dis-moi, qui à cette table est un bon Allemand?
7: Je suis un bon Allemand. Et parce que je suis un bon Allemand, j'ai abandonné depuis longtemps la médecine pour travailler pour le parti nazi. Je suis fier de dire que j'occupe une situation très importante.
5: Dis Heil Hitler dans cette maison. Dis Heil Hitler.
1: Les films américains qui parlent de la résistance sont assez curieux parce que, au départ, on observe une attitude de neutralité. C'est la même chose dans Les Quatre Cavaliers et l'Apocalypse. Donc, le personnage principal, joué par Glenn Ford, est un Argentin qui se retrouve à Paris, occupé par les Allemands, et qui n'est absolument pas gêné pendant toute la première partie du film, d'acheter des tableaux, de profiter de la vie, de profiter de ses fortunes, d'acheter des œuvres d'art, de fréquenter les Allemands. Il a un cousin qui est dans l'armée allemande, mais qui, petit à petit, voyant le mal que l'on cause à ses amis, prend davantage parti pour ses amis que pour une cause. C'est toujours une démarche individuelle. Et puis il y a cette chose curieuse que l'on a pu remarquer à propos des Quatre Cavaliers de l'Apocalypse, là, qui est un film tout à fait tardif, c'est un film de 61 ou 62, c'est que la décision de Glenn Ford de s'engager à côté de la résistance, quand le Français qui le reçoit à la Sorbonne lui demande pourquoi il veut s'engager, Glenn Ford lui dit « je ne sais pas ».
5: Dites-moi, pourquoi un homme tel que vous veut-il faire partie de la résistance ?
9: Je ne sais pas.
5: Oui, c'est sans doute une réponse qui en vaut une autre. Naturellement, je ne veux pas feindre de sous-estimer vos possibilités d'action. Un homme qui a vos relations, votre réputation de, comment dirais-je, de personnage superficiel et léger. Oui. Je crois que vous pourriez nous aider énormément.
9: Oui, c'est entendu. Mais je...
5: Si vous êtes sincère, mais il faut d'abord que nous le sachions.
9: Oui, mais comment ? Comment je peux le savoir ?
5: Vous serez contacté dans 2 jours par un homme que nous nommerons Le Beau. Le reste dépendra de vous.
0: Si on reprend le film de Minelli, Dominique Rabourdin, Les Quatre Cavaliers de l'Apocalypse, le titre même fait référence, et d'ailleurs à l'intérieur du film c'est dit tout à fait clairement, fait référence au texte de l'Apocalypse de Saint Jean, c'est-à-dire finalement à la fin des temps, au déchaînement de l'horreur, au jugement dernier qui arrive. Donc ça veut dire quand même qu'il y a une prise de parti, idéologique, même si ce n'est pas dit en tant que tel.
1: Oui, il y a une prise de parti. Le début du film se passe en Argentine et l'on voit une famille se scinder en 2 camps, la partie allemande et la partie française, ce qui cause la mort du grand-père, interprété par Lee Jacob. Ensuite, les 2 pères respectifs, interprétés par Charles Boyer et par Paul Lucas. L'un se retrouve général à Paris et l'autre est un Français qui vit simplement à Paris parce qu'il profite de sa fortune. Et Il faut vraiment la fin du film pour qu'il supplie son fils de faire quelque chose. Et Glenn Ford prend parti parce que son père le lui demande, parce que sa jeune sœur lui reproche d'être un lâche, parce que la femme qu'il aime est la femme d'un homme qui a été torturé, parce que tout cela commence à devenir beaucoup trop pesant et que lui, qui se réclame comme neutre pendant les 2 tiers du film, ne supporte pas qu'on l'empêche de vivre comme il a envie de vivre. La scène clé des 4 cavaliers de l'Apocalypse se situe dans une grande boîte de nuit qui s'appelle La Martinique, où on voit Glenn Ford en smoking impeccable danser avec Ingrid Tulin, qui a une robe absolument admirable. Il s'assoit à une table, ensuite ne peut pas refuser l'invitation de son cousin à venir s'asseoir à sa table, refuse différents prétextes pour que sa compagne danse avec un officier allemand. Et il y a un moment tout à fait extraordinaire qui ne relève pas directement de l'idéologie, c'est quand le cousin de Glenn Ford, qui joue le rôle d'un colonel des SS, interdit à un général allemand qui s'appelle Von Kleig, lui interdit de danser avec la compagne de son cousin, et lui dit à peu près textuellement « Général, vous êtes peut-être le maître de la place de Paris, mais mon cousin, lui, est maître d'un territoire qui vous sera à jamais inaccessible. » Je veux dire, c'est ce territoire individuel qu'il s'agit de préserver, je veux dire, au nom de l'amour, au nom de la liberté, et pas simplement parce que les Allemands interprètent le mal. Le mal se déchire. s'enchaînent après, à la suite de toute cette série d'événements qui mettent en cause des valeurs qui, au départ, ne sont pas des valeurs idéologiques. Bon, il se trouve que, en face de la torture, de l'emprisonnement, de l'injustice, de la violence, des représailles faites par les Allemands contre les premiers mouvements de résistance, il est évident qu'il faut prendre parti. Mais c'est une suite de décisions plus dictées par le cœur que par la raison. Et c'est la même chose pour Bogart, c'était la même chose pour Bogart dans Casablanca, c'est par amour pour Ingrid Bergman et parce qu'il aime une femme qui a épousé un personnage de la résistance. Ça devient à un moment la lutte du bien et du mal, mais par petites étapes, comme s'il était nécessaire de justifier un engagement par autre chose que par de grandes raisons.

0: I've just received a wireless message which is of concern to all of us. June 23rd, France, under the leadership of Marshal Pétain, has signed an armistice with Germany. According to reports, an emergency government has been set up in Vichy and is negotiating with the Germans. It is agreed that the Nazis will occupy the capital and that Hitler will make a triumphant entry into Paris.
1: Il semble qu'il y ait un problème sur lequel on puisse se poser une question, Dominique Rabourdin, qui est que lorsqu'on voit les films produits, d'une manière générale, sur la résistance par les Américains, sur la résistance qui se passe en Europe, par les Américains, et alors particulièrement en France, ce sont quand même des films qui sont, je dirais, qui prennent quand même clairement parti pour la résistance et pour la France libre. Alors qu'on sait très bien que le gouvernement américain, à la même époque, je dirais quand même beaucoup plus mitigé, garde des liens avec Vichy, etc. Comme si finalement le cinéma était nettement plus en pointe, du point de vue politique, que le gouvernement américain lui-même.
2: C'est parce que je crois que la raison est relativement simple, c'est qu'un certain nombre de producteurs américains, d'abord c'était des exilés qui ont décidé de produire des films pour lutter contre l'occupation de leur pays par les Allemands. Ensuite parce que un certain nombre de ces producteurs étaient juifs, donc savaient ce qui se passait en France et en Europe et ont entrepris des films qui dénonçaient le traitement que les Allemands faisaient subir aux juifs et aux résistants. Plus la traditionnelle idéologie de gauche d'un certain nombre de studios comme la Warner, qui, comme par hasard, productrice de Casablanca, productrice du Port de l'Angoisse. Bon, ce sont ces firmes-là qui prennent parti d'une manière très nette. C'est vrai que le gouvernement américain ne fait pas grand-chose, se contentera. Enfin bon, ça donnera des résultats formidables d'envoyer des gens comme Houston ou Wyler ou Ford tourner un certain nombre de batailles, ou Capra, qui font des films magnifiques, mais qui relèvent alors purement du documentaire.

Avec 1958 et le retour au pouvoir de De Gaulle, on a une veine résistentialiste massive, dont le plus beau fleuron est peut-être Babette Saint-Vatanguerre, c'est-à-dire qu'on enrôle tout ce que le cinéma français compte de valeur, Brigitte Bardot étant à l'époque la valeur number one, et avec ça on fabrique une espèce de fiction un peu bouffonne, qu'on légitime en envoyant le film représenter la France au Festival de Moscou, à l'époque c'était pas rien, où le film est évidemment applaudi, et le film revient, pour mémoire, c'est le premier film français de fiction où on voit apparaître, sous forme d'une main et d'un manche d'uniforme avec deux étoiles, la figure de De Gaulle dans la fiction. Et si on cherche après, il n'y en a pratiquement pas. On ne voit plus jamais, enfin on voit l'ombre de De Gaulle dans l'Armée des Ombres de Melville, mais c'est tout. Et il y a eu là, bon, il y a eu d'autres films, il y a eu la Verte Moisson de François Villiers, dont Daniel Valcroz disait en rigolant un peu que c'était le début de la propagande de la Ve République et qu'on se préparait à endormir les Français avec l'opium tricolore. C'était pas mal pensé. Bon, cette veine dure peu d'années parce qu'en fait les sujets sont pas très exaltants et qu'en même temps, je pense qu'il n'était pas possible pour des raisons multiples de gratter un peu, on vivait encore dans une autre forme d'unanimisme.

0: Il y a un autre film de René Clément qui est peut-être assez intéressant, qui est Le jour et l'heure, avec Simone Signoret. Dans la mesure où là, ce qui nous est montré, c'est, je dirais, comment une grande bourgeoise, finalement, d'un milieu apparemment plutôt vichysois au départ, est peu à peu, je dirais, comme malgré elle, entraînée à faire acte de résistance.
1: Bien écoutez, ça, je suis ravi d'entendre prononcer ce titre, parce que Le jour et l'heure, qui a été tourné 5 ans, au début des années 60, bon, effectivement, participe d'un deuxième courant. C'est pas compliqué, c'est le retour du général de Gaulle aux affaires, mais c'est le premier film à ce moment-là, et ça, j'en avais discuté beaucoup avec René Clément, parce que j'aime énormément le film, qui nous montre d'une façon, mais très précise, parce que ça, je pourrais presque en témoigner, bien que n'ayant pas appartenu au même milieu que Simone Signoret dans le film, c'est la France des derniers mois de 1944, c'est-à-dire la France déglinguée. La France où le gouvernement de Vichy ne va pas tarder. De toute façon, c'est plus qu'un gouvernement fantoche, où les alliés vont arriver délivrer la France. Et à ce moment-là, c'est très précis, hein, c'est très daté. C'est-à-dire que c'est le moment où les jeux sont faits et où il faut absolument, qu'on le veuille ou non, choisir son camp. Et ce que Clément a magnifiquement réussi, c'est justement la prise de conscience de cette femme, sans que ça soit pour autant un film appuyé psychologiquement, puisqu'elle est mêlée malgré elle un peu à des événements. C'est une bourgeoise du 16e arrondissement, le mari est un homme d'affaires qui est prisonnier, il y a une histoire, elle vit avec une belle-sœur dans un grand appartement du 16e, qui est une femme d'affaires... acharné, il est question d'argent, et ce sont des gens, il y a une entreprise familiale qui évidemment ce sont effectivement pas exactement des collaborateurs, mais enfin des pétainistes acharnés qui sentent quand même que la fin va arriver, ils sont quand même un petit peu compromis, et elle a rien fait, elle a attendu, et par hasard elle se trouve amenée à héberger chez elle un soldat américain qui a été parachuté, que la résistance n'a pas pu récupérer. Elle le fait d'abord pour rendre service et elle se trouve entraînée tellement bien qu'elle est amenée à le conduire vers le sud pour qu'il puisse rejoindre les maquis des Pyrénées et passer en Espagne. Et au cours de ce voyage qui est très périlleux, où il y a des scènes très dramatiques, brusquement, elle s'aperçoit qu'elle était du mauvais côté, puis après, elle ne sera plus du mauvais côté. Mais c'est pas du tout démonstratif. Et ce que je trouve formidable dans ce film, c'est d'une part de même qu'il avait très très bien reconstitué en deux ou trois séquences l'exode de 40 au début de Jeux Interdits avec les populations mitraillées sur les routes, là il a tout un film où vous êtes dans la France de la fin de Vichy, qu'on traverse de Paris jusqu'au sud. Et vous avez par exemple ces séquences qui se passent dans un train bondé, comme étaient tous les trains à l'époque où on pouvait pas s'asseoir, il y avait pas de place, tout le monde montait dans les trains, etc. Et où il y a un type de la Gestapo qui est sur leurs traces et qu'à un moment donné, les gens qui sont dans le couloir aident à jeter par la portière, bon, dans un silence parfait, sans rien se dire, simplement parce qu'ils agissent comme ça. Vous avez également, quand ils se trouvent à Toulouse, une allusion au fait que la résistance abattait des collaborateurs. Et puis le moment où ils sont arrêtés par la police de Vichy et qu'ils se trouvent tous les deux en face d'un policier qui pourrait les faire torturer, qui d'ailleurs, bon, et qui finalement les laisse filer du fourgon cellulaire en se disant, bon, ça va peut-être me servir parce que dans quelques temps, il va falloir rendre des comptes. Et ça, je trouve que historiquement, c'est un film impeccable.
2: Près 200 mètres, à droite, la route de Saint-Gaudens. Le pays est plein de maquisards. Surtout ne vous laissez pas reprendre. Cette fois, je ne pourrai rien pour vous, ni pour moi.
3: Qu'est-ce qui se passe ?
2: Quand le moment viendra, n'oubliez pas le commissaire Marboz. Marboz, M-A-R-B-O-Z.
0: Dans Le jour et l'heure, c'est Jacques Sicoulier. Vous faisiez allusion à cette séquence qui se passe à Toulouse avec un officier de police, de la police de Pétain. Et On peut se demander si là, il n'y a quand même pas une sorte de regard, je dirais presque d'entomologiste sur les hommes. Dans la mesure où cet officier de police, on voit très bien en quoi il a été un pétainiste tout à fait convaincu, collaborant avec la Gestapo, et comment, je dirais d'une manière tout à fait cynique, finalement, il négocie la liberté de ces gens pour se dédouaner auprès de la résistance, et donc la manière dont, je dirais, finalement, les institutions de la France, variées selon le courant dominant, souvent le vent comme il soufflait, et la manière dont tout un certain nombre de gens, je dirais, se sont dédouanés, finalement.
1: Oui, mais ça, c'est sûr, mais je me suis toujours demandé si ce sujet-là, on aurait pu le tourner en 45-46, parce qu'après tout, c'était tout prêt. On pouvait avoir la même histoire. Il a fallu attendre quand même un certain nombre d'années de réflexion et tout, parce qu'à ce moment-là, quand même, là, quand Clément fait le jour et l'heure, on est en train de revenir sur ce problème de Vichy qui n'est toujours pas, enfin de Vichy, du coup, disons pas de la ville, parce que ça les vexe toujours beaucoup, disons de l'État français du maréchal Pétain installé donc à Vichy. Et de ses compromissions avec les Allemands, et en particulier là où on a tous les fonctionnaires, les administrateurs du gouvernement de Vichy, qui se disent faut prendre des options pour l'avenir. Vous savez, on n'est pas tellement loin de ce qu'on a découvert par la suite, à savoir les retournements de veste ou les histoires de... Ça pourrait rejoindre, bien qu'il n'en soit pas question, les histoires de Touvier, les histoires de Maurice Papon ou des choses comme ça. Je veux dire que ce fonctionnaire du gouvernement de Vichy qui sauve des gens qui, normalement, il devrait faire arrêter et peut-être même fusiller... C'est quand même typique. D'ailleurs, dans ce film, dans Le Jour et l'Heure, il y a constamment un climat délétère qui était celui de ces mois-là. Bon, c'est pas sur le personnage de Signoret qui est vraiment prodigieuse, mais sur l'entourage, sur la façon dont ça se passe, sur la crainte qu'on a encore d'être arrêté et l'espèce d'étouffoir où on sent que. Il y a un régime à l'agonie, ce sont ces derniers soubresauts. On voit beaucoup moins les Allemands là-dedans. Bon, il y a le type de la Gestapo, mais c'est essentiellement un film sur la France de Pétain, sur la fin de la France de Pétain.
2: Avant la guerre, j'étais un ennemi juré de la République. J'avais formé avec mes métayers, mes valets de chef, mes piqueurs, un peloton armé de fusils de chasse et de revolvers. Destiné à enlever d'assaut, à cheval, la préfecture voisine en cas d'insurrection royaliste.
3: Ce peloton parfaitement organisé et entraîné existe toujours et assure ma protection éventuelle. Le baron m'avait lui-même proposé que j'organise des parachutages ou des atterrissages sur ses terres. Ses souhaits ont été exaucés au-delà de toutes ses espérances. Étrange carousel.
4: Tout à fait à la fin du gaullisme, on a une autre borne, qui est peut-être la plus intéressante de toutes, c'est l'Armée des Ombres de Melville, qui est un film qui raconte d'une manière documentée ce que pouvait être la vie d'un réseau de résistance dans la France occupée, à Lyon en particulier, les allers-retours à Londres. Enfin bon, techniquement, c'est remarquablement fait et... Il n'y a pas de dérapage historique si on ne fait intervenir ni Tintin ni Brigitte Bardot.

0: plaît. Je me nomme Werner von Ebernack.
1: Melville a fait d'abord Le silence de la mer, qui est un film tiré d'un roman publié clandestinement aux éditions de Minuit de Vercors, qui était un pseudonyme d'un écrivain résistant. Dans une propriété à la campagne, un vieil homme et sa nièce sont obligés, sur réquisition, de loger un officier allemand.
0: Cela a été
1: qui tente d'entrer toujours en contact avec eux, parce que c'est un grand admirateur de la culture française, et il est pour, ça se passe donc au début de l'occupation, fin 1940, lui est persuadé que malgré la défaite, les deux peuples peuvent s'entendre, qu'il y a des points communs, etc. Et le vieil homme et sa nièce, tous les soirs, l'écoutent parler, ne lui répondent jamais. Cette espèce de résistance silencieuse qui est une opposition, mais ça se situe sur un plan, cet officier... C'est une exception, c'est quelqu'un de la Wehrmacht, c'est pas un SS, c'est quelqu'un de cultivé qui vit dans les... Ce qui n'était pas une illusion, ce qui était une idée tout de même de pas mal d'intellectuels ou d'artistes de rapprochement culturel franco-allemand et qui en fait ne représente pas le nazisme. Et puis à la fin, il s'aperçoit qu'au fond, tout ça, ça sert à rien, il va s'en aller. Mais à ce moment-là, à côté de ça, on avait donc les films de résistance dont on a parlé tout à l'heure, dans lesquels on voyait des Allemands déchaînés qui étaient des brutes, mais c'était les SS. Bon, quand on arrive à l'Armée des Ombres et à cette période-là, l'espèce de côté message pacifiste, mais en même temps appel à la résistance silencieuse qu'il y a dans Le silence de la mer, qui historiquement a eu son importance, il est plus du tout de saison, puisqu'on sait que derrière tout ça, il s'est passé tout ce qui s'est passé, la France mise au pillage, les gouvernements de Pétain pliant le genou devant les occupants, les déportations de juifs, la chasse à la résistance, les fusillades, enfin tout. Donc quand on arrive à l'Armée des Ombres, on a des gens qui se battent à la fois pour libérer la France et pour sauver leur vie. Et là, vous voyez des Allemands qui sont les... Werner von Ebernack, cet officier cultivé du silence de la mer, il n'a pas sa place dans ce monde-là. Donc il y a un grand décalage. Je pense que Le silence de la mer, même quand on le revoit maintenant, c'est un très beau film, mais c'est un film qui n'était valable que par rapport à une sorte d'humanisme. Bon, l'Armée des Ombres, c'est la glorification de la résistance sous l'égide de De Gaulle, du gouvernement de Londres, et en même temps, ça rend très bien compte de toutes les difficultés qui se sont passées et des périls qui guettaient ces réseaux, qui étaient à la merci d'une dénonciation, qui étaient à la merci de la police et de tout ça. Et très curieusement, ça rejoint quand même les préoccupations de 1994, parce que voilà que maintenant tout remonte à la surface et qu'on rediscute de tout ce qui s'est passé. On n'a plus... Il n'y a plus les mêmes certitudes, c'est ça.
2: Il n'y en a plus pour tellement longtemps. En forme, Michel?
3: Ça va.
2: Vous me détestez.
3: C'est pas que je vous déteste, mais je vous aime pas. Excusez-moi, j'ai la pétoche.
2: Moi aussi, j'ai la pétoche. Nous allons avoir la pétoche tout le temps. Il faut vous habituer à vivre dans la pétoche et à faire comme si vous ne l'aviez pas.
4: On y va. 25 mai 66.
5: Si vous êtes là, tous les deux, Alexandre Astruc et Claude Chabrol, c'est que précisément, je crois que cette semaine, l'un et l'autre, vous sortez chacun un film à Paris, et, coïncidence ou pas, ce sera à vous de nous le dire, chacun de ces deux films porte sur la guerre, Monique Bergès.
6: La ligne de démarcation, que nous a présenté Chabrol hier soir, qui est un bon film, et sur la résistance, exactement, la longue marche d'Alexandre Astruc, que nous verrons demain. En effet, comme vous venez de le dire, deux films sur la guerre et plus particulièrement sur la résistance. Est-ce un besoin, une nécessité? Qui vous a poussé à ce choix? Qui répond d'abord? Alexandre Astruc.
7: Eh bien, je dois dire une chose, c'est que c'est un sujet que j'avais envie de traiter depuis longtemps. La résistance, il y a 20 ans de ça. Et j'avais 20 ans. Enfin, et pour moi, c'est une chose qui était aussi importante, si vous voulez, bien que je n'ai pas de titre du tout... que c'est probablement la guerre de 14 l'a été. Donc ce que je veux dire, c'est que je n'ai pas... Ce n'est pas un film historique que j'ai fait, c'est un roman qui se passe pendant la résistance, mais la résistance n'est pas un prétexte.
8: Mais pourquoi la longue marche? Enfin, la longue marche, généralement, c'est la longue marche de Mao Tse-tung et des communistes chinois. Vous avez repris, vous avez pensé à ça en
7: dans le
6: C'est maintenant un livre de Styron publié récemment.
7: C'est un livre de Styron, c'est un livre de Simone de Beauvoir.

0: En
1: Oui, mais c'est la vie d'un village.
0: C'est la vie d'un village avec le curé plutôt résistant. Oui. La vie d'un village que vous avez très bien traité. Et là, vous avez voulu, en somme, fixer vos propres souvenirs d'enfance.
1: Oh non, non, non, n'exagérons rien. Non, ce qui m'intéressait, c'est le fait de refabriquer un village pendant l'occupation, parce que j'étais dans un village pendant l'occupation. Et dans ce sujet, c'est la façon dont, entre fin 41 et début 42, les gens ont commencé à se dire qu'il était, l'astuce n'était peut-être pas seulement d'essayer de se débrouiller avec ce qu'on avait, c'est essayer de piquer des jambons à droite et à gauche, de trouver des petites choses, mais de commencer à essayer de s'organiser pour que les gens qui vous encombraient puissent foutre le camp.
2: Les juifs, qu'est-ce que tu en as fait, saloperie? Non, fumier. Tu les as abandonnés dans le bois. Et t'as volé la petite valise du vieux.
3: C'est pas vrai?
2: Tais-toi, ordure. Après ça, t'as foutu le camp. Et ils se sont fait ramasser tous les quatre avec le bébé.
3: C'est pas vrai?
2: Si tu répètes encore une fois que c'est pas vrai, je t'écrase la gueule. C'est compris? Ordure.
3: Qu'est-ce que vous allez me faire?
2: Ce que je vais te faire. Ce que je vais te faire, salope. T'as pas compris pourquoi je t'ai laissé creuser ton trou?
3: Non! Au secours!
2: Te fatigue pas à crier, va. Te fatigue pas à crier. Si c'est la patrouille que t'appelles, elle passera pas avant 2 heures. Et là, j'aurai le temps de leur boucher ton trou.
3: Écoutez, monsieur Urbain, j'ai une femme et 4 gosses, on n'arrivait pas à joindre les 2 bouts, c'est pour ça.
2: Et le gosse de la femme que les Allemands ont emmené? Tu l'as pas regardé, celui-là, hein?
3: Écoutez, je vais tout vous donner. J'ai de l'argent, j'ai 25 000 francs et des valises. Il y a des bijoux dans la valise du vieux.
2: Mais pour qui me prends-tu, petit salaud?
3: Oh, pitié.
2: Petit salaud!
4: Pitié. Il manque dans le cinéma français quelque chose qui a été traité à la fois par les Italiens, qui ont eu une résistance active entre 1943 et 1945, ou par certains pays de l'Est qui ont eu une résistance active pendant toute la guerre ou seulement à la fin de la guerre, je pense à la Pologne, à la Tchécoslovaquie, même à la Hongrie, qui ont fait des vrais films d'histoire de la résistance, sans doute aussi parce que ces films légitimaient le régime en place, qui sortait tout armé, si on peut dire, de la lutte antifasciste, même s'il sortait parfois un peu dans les fourgons de l'armée rouge, il y avait eu une résistance et on l'a bien traité. En France, on peut s'interroger sur le fait, par exemple, que aucune des grandes figures de la résistance n'a fait l'objet d'une biographie filmée. Il n'y a pas eu de Pierre Brossolette, il n'y a pas eu de Jean Moulin, il n'y a pas eu de gestes ou d'épopées liées à la résistance. De temps en temps, on a des films dans lesquels se glisse une scène dans un retour en arrière, mais qui est toujours très très conforme. Le résistant, c'est toujours un type qu'on voit apparaître, soit la mitraillette à la main, marchant sur un plateau de l'Aveyron, je sais pas quoi, soit un personnage avec une chemise couverte de sang qu'on voit traverser un couloir entre 2 Allemands ou 2 gestapistes, ou 2 gestapistes français, parce que ça a été montré au contraire. Mais le fait, il n'y a pas de grand film sur les maquis, par exemple. Il y a eu une tentative qui aurait pu être complètement passionnante et qui ne l'a pas été, peut-être parce qu'on en a trop traîné à l'utiliser, à partir de matériel qui avait été réuni au Vercors. Ce sont les seules images documentaires réelles, ces images directes, qui avaient été tournées au Vercors. Il y a eu 3 opérateurs qui ont tourné avec le maquis des images qui ont ensuite été enterrées, qui ont ensuite été exhumées, développé, et dont on s'est demandé, c'était le Comité français de libération du cinéma qui en était le gestionnaire, qui les a ensuite passés à une entreprise méritoire et passionnante qui s'appelait la Coopérative du cinéma français, qui était née aussi de l'héritage de la résistance, et qui a chargé un cinéaste, Jean-Paul Le Chanois, d'utiliser ces documents qui représentaient peut-être 15-20 minutes, en les coulant dans un film. Et le projet de film a été tant de fois repris,

travaillé que quand le matériel est sorti dans un film qui s'appelle Au cœur de l'orage, ça avait pris un coup de vieux terrible. Enfin, l'encadrement et le matériau brut se mariaient mal. C'est un échec un peu dommageable pour tout le monde.

0: si on prend les principaux personnages de l'armée des ombres, je pense par exemple au chef du réseau, Jardy, qui d'ailleurs apparemment est une figure de Cavaillès, en grande partie, puisque c'est un philosophe des mathématiques, qui croit totalement à ce qu'il fait, qui en même temps se fait assez peu d'illusions sur la condition humaine. Si on prend le personnage joué par Lino Ventura, qui sait très bien que la résistance, ça passe par des actes de terrorisme, par des exécutions, etc. On a l'impression que par rapport, je dirais, à l'héroïsme spontané et épique de la bataille du rail, on est entré dans ce que j'appellerais un héroïsme conquis.
1: Oui, parce que effectivement, ils partent pas, si j'ose dire, avec la fleur au fusil. Bon, même les fusils cachés, ils se trouvent constamment en péril. La bataille du rail donne l'idée juste, mais très tout de même assez circonstancielle, d'un héroïsme, d'un élan comme ça. Inévitable, voulu, etc. C'est le peuple de France qui, à travers les cheminots, se lance dans la bataille. Le réseau de résistance de l'armée des ombres est effectivement composé par des gens qui ont des formations diverses, mais qui se rejoignent dans cet esprit de résistance, mais qui savent très bien que il y a un écart énorme entre l'idéalisme et la réalisation d'actes qui sont difficiles et dangereux et qu'on n'évite pas. Alors là, évidemment, bon, on peut dire, bah oui, bah ils ont eu du sang sur les mains exactement comme les autres, mais ils ne peuvent pas faire autrement. Quand on est obligé d'éliminer un mouchard, bon, bah c'est pas beau à voir. Et les personnages que vous citez, bon, ben, il y en a un qui fonce, et puis l'autre qui réfléchit, qui regarde ça en philosophe, mais d'une certaine manière, ils se disent qu'ils ont un devoir à remplir, et ils le font tout en étant très lucides sur les circonstances de leur action. D'ailleurs, l'armée des ombres, bon, ce sont des gens qui vivent constamment dans la clandestinité, mais c'est pas une clandestinité facile. On a toujours l'impression, dans les premiers films de résistance, bon, jusqu'au moment où les gens se font prendre parce qu'il y a eu un petit loup quelque part qui a fait craquer le truc, que la clandestinité, ça se vivait comme une grande aventure, mais ça se vivait dans la peur, ça se vivait dans l'inquiétude, et ça se vivait aussi dans la méfiance, et je trouve qu'on le sent très bien dans l'armée des ombres, et qu'on est obligé. Alors, vous parlez d'héroïsme conquis, ben oui, c'est vrai. Je pourrais dire, et c'est pas péjoratif du tout, qu'en son temps, au moment où il est arrivé, La bataille du Rhin est un film exemplaire. Bon, qui donnait un exemple. L'armée des ombres n'est pas un film exemplaire.
2: Mathilde a été arrêtée le 27. On ne lui a fait aucun mal. Elle a tout de suite trouvé le moyen de nous faire savoir. La Gestapo a très vite retrouvé son identité véritable et le domicile de sa famille. Comme par malheur, Mathilde avait conservé sur elle la photo de sa fille. Vous devinez le reste.
3: La photo.
2: Mais c'est la seule faute que Mathilde ait commise. Les Allemands ont senti tout de suite le point de rupture possible de cette femme extraordinaire.
3: La photo. Mais comment a-t-elle pu la garder? Je lui avais dit.
2: Nous avons reçu un SOS de Mathilde. Les Allemands lui donnent à choisir. Ou bien elle livre tous les gens importants qu'elle connaît chez nous, ou bien sa fille sera envoyée en Pologne, dans un bordel pour soldats revenus du front russe. Telles sont les données du problème.
3: Vous avez raison. Mathilde est une femme merveilleuse. Plus encore que vous ne le pensez. Mais nous allons la tuer.
4: C'est pas possible.
3: Mais si, vous allez voir, mon ami. Nous allons tuer Mathilde parce qu'elle nous en prie.
4: Elle vous l'a fait savoir ?
3: Non, mais c'est signé tout de même. Réfléchissez un tout petit peu. Si Mathilde avait simplement voulu sauver sa fille, elle n'avait qu'à livrer une liste de noms et d'adresses. Vous connaissez sa mémoire. Au lieu de faire cela, Mathilde raconte que nos gens changent constamment d'adresse, qu'elle doit retrouver des liaisons. N'importe quoi, bref, elle se fait mettre en liberté. C'est assez clair. Maintenant, supposez que vous êtes à la place de Mathilde, que vous êtes obligé de livrer vos amis, et que vous n'avez pas le droit au suicide.
4: Je voudrais qu'on me descende.
3: Vous pensez que vous êtes plus courageux et meilleur que Mathilde?
4: Vous m'excusez.
3: Bien, vous prendrez une voiture allemande. Le masque conduira. Et je serai avec vous derrière.
0: dans cette fin de film, justement, où on décide d'exécuter le personnage de Mathilde, de Simone Signoret, en sachant qu'elle a été l'un des hauts cadres dirigeants de ce réseau de résistants, qu'elle a eu une résistance absolument extraordinaire, exemplaire à tous égards. Et puis, bon, sa fille se fait prendre par les Allemands, et d'une manière ou d'une autre, elle parle. On voit bien alors là qu'il y a, je l'ai tiré, une espèce quand même de débat tragique, du point de vue de la conscience morale, de dire, pour sauvegarder le réseau, on doit l'abattre, et en même temps, comment peut-on abattre une femme comme ça? On voit très bien que ça ne se fait pas facilement.
1: Ah ben non, mais justement, mais c'est là où je dis qu'il n'y a rien d'exemplaire dans ce film, c'est qu'effectivement, ça pose un cas de conscience, que c'est tragique, et que ces gens sont déchirés, mais implacables. Et ça prouve bien, si vous voulez, l'armée des ombres n'insiste pas beaucoup là-dessus, mais enfin on le sent, ça prouve bien la puissance de la force occupante, c'est-à-dire ce jeu qui n'est pas un jeu de conspiration comme on pourrait le voir dans des films américains que d'ailleurs j'aime beaucoup, qui ont été tournés pendant l'occupation, des films anti-nazis ou montrant quelquefois même la résistance en France d'après l'idée qu'on pouvait s'en faire de loin à Hollywood, où on a comme ça, c'est un peu les sociétés secrètes, et puis il y a des gens qui se camouflent, et puis ils infiltrent un réseau, et puis bon, en réalité ça se passait d'une façon beaucoup plus dure, d'une façon beaucoup plus organisée, et là où on en est au cinquantenaire du débarquement, on sait que il s'est passé des choses assez terrifiantes.

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1: Jean-Pierre Jeancola, par rapport à cette espèce de vide que vous signalez dans les rapports du cinéma de la résistance, à part certains films que nous avons évoqués, il y a quand même aussi une autre réalité qui pose problème, et qui pose problème justement par rapport à ce vide, c'est que à partir finalement en gros de la fin des années 50, on voit apparaître tout un ensemble de films dans lesquels on se sert de la résistance, mais on se sert de la résistance, je dirais, pratiquement sur un mode de la dérision.
2: Complètement. Et ça a commencé très tôt, ça a commencé, bon, j'évoquais en commençant, en parlant tout à l'heure de la 5e République, avec Babette s'en va en guerre, qui a figé une image de la résistance que la télévision reprend épisodiquement dans des séries. C'est d'un côté Brigitte s'en va en guerre, et de l'autre côté c'est Papa Schultz. C'est-à-dire à la fois une espèce de résistance facile, rieuse, franchouillarde complètement, qui s'empare des formes à la mode. On s'est emparé de Brigitte Bardot à un moment, ou la résistance s'est emparée de Brigitte Bardot, ou Brigitte Bardot, ou ceux qui utilisaient Brigitte Bardot l'ont mise au service de la résistance, comme 15 ou 20 ans plus tard, on a mis le café-théâtre au service de la résistance, avec Papy fait de la résistance, qui relève complètement du même type de comique, qui est un comique très, très propre au cinéma français. C'est pas du tout un comique de satire, c'est un comique totalement autosatisfait. Vous disiez franchouillard, je souscris complètement l'adjectif. C'est un comique où le spectateur français est conforté dans l'idée qu'il est beaucoup plus malin que n'importe qui, y compris dans les pires moments de la France occupée, qu'il est beaucoup plus malin que l'officier allemand, que les SS, que les tortionnaires, que tout ce qu'on peut imaginer comme image, bon, complètement codée, rétrécie, simplifiée de ce que pouvait être l'occupation. L'occupation y est aussi fausse que les gestes de résistance qu'on y voit fait à l'écran. C'est des films qui sont intéressants si on analyse d'un point de vue historique le cinéma français, non pas par leur référence, pas par la résistance, mais par le moment où ils ont été faits. C'est-à-dire que le Babette s'en va en guerre est un film passionnant sur les deux premières années du gaullisme, où Papy fait de la résistance, et un film sur cette période d'extrême dépolitisation des années 80, où tout est égal à tout, tout vaut tout, tout se fond dans tout, et on ricane.
3: Erste Reihe, links, ohne Tritt, marsch. Zweite Reihe, rechts, marsch.
4: Dans une minute, vous allez vous tourner, le dos aux mitrailleuses et face au mur. Vous allez courir aussi vite que vous pourrez. Nous n'allons pas tirer tout de suite. Nous allons vous laisser une chance. Qui arrivera jusqu'au mur sera exécuté plus tard avec les condamnés prochains.
5: On peut toujours essayer. On n'a rien à perdre.
6: Il sait très bien ce que veulent mes jambes. Il se prépare au spectacle. Mais je me sens mieux enchaîné par son assurance que par mes fers.
4: Allez !
6: Je ne veux pas courir. Courait pas.
1: Dans l'armée des ombres, il y a aussi peut-être un autre élément intéressant qui est qu'on ne condamne pas les Allemands simplement parce qu'ils sont en France, même si à l'évidence on n'aime pas qu'ils soient en France. Mais il y a une autre dimension qui est, je pense, à cet épisode où Lino Ventura est pris. Il est amené avec d'autres par une section de la Gestapo, on le met devant des mitrailleuses, on leur dit courez, s'il y en a un de vous qui arrive à courir assez vite et à échapper aux balles, il aura la vie sauve. Et on voit très bien le débat intérieur qui est chez lui, qui est de dire je n'aurai pas ma vie au prix de ma perte de dignité. Et là il me semble qu'il y a quelque chose d'extraordinairement fort, parce qu'en même temps c'est vraiment la dénonciation du nazisme en tant que ravélissant l'homme au rang d'un animal.
7: C'est vrai que c'est la perversion fondamentale du nazisme qui passe là-dedans, comme elle a pu passer ailleurs dans des films, évidemment sur les camps de concentration qui allaient beaucoup plus loin, puisque là c'était l'extermination en masse. Mais c'est vrai que ça c'est très bien montré, et c'est une des raisons d'ailleurs de la lutte. Vous avez raison. On lutte contre les Allemands parce que les Allemands sont installés en France et l'occupent, mais en fait on lutte contre quoi? Au-delà des Allemands ou à travers les Allemands, on lutte contre quelque chose d'épouvantable qui est le nazisme, qui est la négation de tout. C'est vrai que toute la dignité humaine est piétinée. C'est pour ça que, pour en revenir au Silence de la mer, puisqu'on a affaire au même metteur en scène, je veux dire, le personnage de Werner von Ebronach, finalement, c'est un... C'est dans le silence de la mer, c'est l'Allemand qui ne s'est pas rendu compte tant quoi était son pays et qui à la fin le sait. On ne le montre pas, mais qui ne peut pas d'une certaine manière non plus le supporter. Cette façon qu'avaient les auxiliaires français de la Gestapo à l'époque, adoptaient les mêmes méthodes. Alors, il y a l'histoire des tortures pour faire parler les gens, mais c'est vrai que cette histoire de dire, courez et puis vous pouvez vous échapper, c'est rendre les gens à l'état d'animal, c'est nier leur dignité, c'est les contraindre à faire des choses dégueulasses. Il n'y a plus de loi de la guerre quand on est en face de gens comme ça. Il y avait effectivement dans la résistance de l'armée des ombres, donc la résistance gaulliste, une haute idée de la dignité humaine, c'est-à-dire qu'on pouvait pas... On sait que l'homme est faillible, on sait que la nature humaine est fragile, mais on ne doit pas non plus déshonorer.

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Les tromperies du monde occidental, le scandale de la pauvreté. Et une société intolérante aux pauvres, ils sont pauvres, ils le veulent bien, ou c'est un choix de vie. Propos tenu par ceux qui s'en lavent les mains. La pauvreté, la très grande pauvreté, la population sous-prolétarisée, les enfants qui ne savent plus apprendre à lire, écrire, compter à l'école, un problème d'aujourd'hui, un problème de tout temps, un problème que certains êtres ont voulu résoudre, en partie, sachant qu'en totalité, ils ne sont pas assez puissants. Alors, il faut se regrouper, créer des associations. Le 9 juin 1976, sur France Culture, le père Joseph Brzezinski était l'invité de Jacques Pogam dans Parti pris.

0: Père Joseph Wozinski, vous animez un mouvement que vous avez fondé il y a déjà 20 ans, Aide à toute détresse, science et services. C'est un mouvement international qui s'occupe des pauvres parmi les plus pauvres, ceux que l'on regroupe actuellement sous le terme de quart monde. Est-ce que vous avez l'impression que notre société est intolérante aux pauvres aujourd'hui ?
1: Elle a toujours été intolérante aux pauvres, mais je crois que aujourd'hui elle l'est plus que encore autrefois, plus certainement. En effet, autrefois, quand on parlait de pauvreté, il me semble, moi, tout au moins pour ce qui est de mon expérience, il y avait, si vous voulez, comme une sorte de, je veux dire, presque de sympathie pour des gens qu'on considérait comme n'ayant pas eu de chance. Et de cette façon, à cause de cela, on excusait bien ce qu'on appelait des anomalies dans leur existence, dans leur vie. De plus en plus, j'ai l'impression, et c'est d'ailleurs ce que le mouvement constate, c'est que cette sympathie, cette écoute, cet intérêt plus ou moins humain disparaît. Disparaît, les gens sont agressifs quand on leur parle de pauvreté, quand on leur parle surtout de sous-prolétarisation, de cette couche de population qui comprend près de 3 millions de gens en France et qui vivent réellement en marge, accumulant sur eux toutes les difficultés, toutes les souffrances qu'impose nécessairement toute vie en société. Mais quand on parle de cette population, on sent un parti pris d'hostilité. On dit c'est leur faute, ils aiment bien être comme ils sont, ils l'ont bien voulu,
0: ils l'ont mérité,
1: rien pour s'en sortir. Autrefois on disait ils l'ont mérité, aujourd'hui c'est presque pire, on dit au fond ils font rien pour s'en sortir, ils aiment être comme cela. On y arrive même à dire c'est leur choix de vie. Ce qui permet à ce moment-là de dire que c'est même pas de notre propre faute. Ce n'est pas notre responsabilité. C'est de la leur ou alors c'est la responsabilité des instances nationales, administratives. Ce n'est pas notre affaire. Et ça aboutit même à une sorte d'agressivité, comme si réellement le rappel de cette population larvée, vivant ainsi en marge, depuis des générations d'ailleurs, car ce n'est pas un phénomène nouveau, mais comme si le rappel de cette... gênait les commodités, les habitudes, au fond remettait en question au fond la vie qu'on s'est faite et dans laquelle on se complaît parce qu'elle nous permet, au moins croit-on, d'atteindre le bonheur, au moins le bonheur des siens et son propre bonheur.
0: Vous voulez dire qu'il y a une espèce de politique de ségrégation plus ou moins consciente ?
1: C'est ça, il y a une politique, de refus. De refus. On refuse de se reposer des questions sur une population qui ne nous concerne pas et qui ne nous concerne plus. C'est ça, je crois, qui est au creux de cette intolérance. Et alors, cette intolérance, elle est manifestée, par exemple, au niveau du mouvement, par exemple. Eh bien, je me rappelle encore, il y a quelques années, quand nous parlions de la découverte que nous avions faite de cette population sous-prolétarisée que personne ne connaissait, c'est le mouvement. Aide à toute détresse qu'il a découvert par une intuition profonde, vivant au milieu de la population. Nous nous sommes aperçus que cette population, elle avait des affinités, des relations, des liens de parenté et une histoire avec des milliers de gens qui étaient dispersés à travers le territoire français et puis par la suite avec la Belgique et même l'Angleterre. Nous avons retrouvé des parentés avec des familles anglaises. Eh bien, quand nous parlions ainsi de cette découverte que nous faisions, nous sentions un intérêt, même un intérêt sociologique, par exemple, ou un intérêt psychologique, un intérêt politique, un intérêt religieux. Cette population sensibilisait réellement les consciences des gens et il y avait de ce fait un partage qu'on pouvait faire et donc on pouvait même progresser, si vous voulez, dans la vision qu'on avait, l'ensemble de la société avait sur cette population. On pouvait progresser sur les réformes à y apporter, les modifications. On pouvait même réellement attaquer les ministères, attaquer l'administration, attaquer même les partis politiques, les syndicats. On était réellement, si vous voulez, des partenaires qu'on écoutait. Aujourd'hui, on vous demande, mais ce mouvement, est-ce qu'il est politique? Non, la question, on vous dit, mais c'est pas le problème. Le problème, c'est qu'il y a une population. Le mouvement, est-ce qu'il est social? Est-ce qu'il est charitable? Est-ce qu'il est ceci? Est-ce qu'il est cela? N'est-ce pas? On n'arrive plus à accrocher les gens, n'est-ce pas? L'opinion et les personnes. Avec beaucoup plus de difficultés, à la réalité, d'un sous-prolétariat maltraité, rejeté dans tous les pays, quels qu'ils soient d'ailleurs, que ce soit les pays socialistes ou les pays capitalistes.
0: C'est indépendant des systèmes économiques et politiques. On retrouve le même problème dans tous les régimes de pays développés.
1: Le même problème dans tous les pays. Le Lupin prolétariat est une constante. Une constante qu'affirme la Pravda, d'ailleurs, au mois de janvier, le 15 janvier, je crois, la Pravda a rappelé l'existence de ce qu'ils appellent, n'est-ce pas, pratiquement les classes, ou la population déclassée, les sous-prolétariats.
0: Mais depuis Marx, l'Lumpenprolétariat fait peur. Marx avait peur du Lumpenprolétariat.
1: C'est pas qu'il avait peur, il avait fait une analyse qui, à mon sens... il aurait pu modifier s'il avait vécu, ou si peut-être il avait connu d'autres, si vous voulez, d'autres sphères ouvrières que celles qu'il a fréquentées. Il aurait été plus profondément dans le peuple, il aurait reconnu sous-jacent probablement ce sous-prolétariat, et non pas simplement une population vicieuse, comme il croyait, ou dangereuse, une population de jaunes. Il aurait très probablement retrouvé... découvert, ce que le mouvement Aide à toute détresse a découvert par la suite, une population qui, plus que le reste de la population défavorisée ou exploitée, accumulait sur elle, sur son dos, l'ensemble, si vous voulez, des avanies, des exploitations, des aliénations, des souffrances. Moi, je suis persuadé qu'il pouvait le découvrir s'il avait été il a eu la chance d'être dans un monde populaire, si vous voulez, peut-être plus diversifié, et s'il avait pu l'atteindre d'une manière plus en profondeur. Par conséquent, je vais presque dire partager la profondeur de la vie des misérables.
0: Vous parliez de démission de la population, vous parliez de rejet. Est-ce que les pauvres ont à gagner d'être maintenant finalement entre les mains de l'État?
1: Et non, la population n'a pas à gagner en ce sens que autrefois on intervenait dans la population, mais on intervenait sans mandat, si vous voulez. Donc par conséquent, on pouvait dire à l'un et à l'autre, écoutez, je m'excuse, mais je suis chez moi. Je vois ma mère, par exemple, qui était la pauvresse du quartier. Ma mère avait un honneur et elle avait un sens, j'allais dire, de sa dignité et de sa liberté qui était absolument extraordinaire, que j'ai rarement rencontré ensuite dans d'autres milieux, que je retrouve d'ailleurs encore au milieu des sous-prolétaires, même si ceux-ci l'expriment parfois très très mal. Au fond, il n'y avait pas de mandat, on pouvait donc par conséquent dire « on s'excuse, nous sommes chez nous ». Aujourd'hui, étant donné que l'ensemble de la société et des structures de celle-ci et des systèmes, au fond, rejettent les plus défavorisés, rejettent les sous-prolétaires, n'est-ce pas, en dehors de leur orbite et des canaux normaux, l'État hérite, si vous voulez, de cette population. Mais l'État, lui, au fond, ne peut qu'être une manière, il ne peut avoir qu'une manière d'appréhender les choses, c'est-à-dire d'organiser. Il ne peut faire qu'organiser. Et en organisant, nécessairement, l'État a tendance à mandater plus encore de services sociaux, plus encore d'assistantes sociales, plus encore d'éducateurs, plus encore, je dirais, de moyens d'approche, et qui sont en réalité des moyens d'encadrement des gens. Hein. Car il est bien sûr que si, par exemple, vous mettez un éducateur ou une assistante sociale dans un milieu défavorisé, bien sûr, cet éducateur, cet assistante sociale va tout de suite bien s'affirmer indépendante, n'est-ce pas, de l'État qui la paie. Hein. Mais il restera que progressivement, le système étant ainsi fait, progressivement, cet éducateur et cette assistante sociale aura à légiférer en tout, à s'occuper de tout, à connaître tout dans la vie de la population, et donc à interférer en permanence dans la vie de la population.
0: Le pauvre est en liberté surveillée, là ?
1: Absolument, c'est tout à fait le terme qu'il faut dire, je crois que c'est vrai. C'est le pauvre est en liberté surveillée permanente. L'enfant va-t-il à l'école, n'y va-t-il pas ? Pourquoi réussit-il pas ? Est-ce qu'il a des poux, pas des poux ? Est-ce qu'il est bien habillé ? Est-ce qu'il a été lavé ? Est-ce qu'il arrive à l'heure ? Hein, le jeune, est-ce qu'il travaille? Est-ce qu'il se drogue pas? Est-ce qu'il ne boit pas? Est-ce que le jeune, n'est-ce pas, ceci? Est-ce qu'il court pas les filles? Enfin, l'homme, pourquoi il travaille pas? Et la mère, pourquoi la mère, n'est-ce pas, prend-elle son petit café, n'est-ce pas, chez l'un et chez l'autre? Pourquoi n'a-t-elle pas le droit, elle, comme tout le monde, de pouvoir aussi avoir des relations? Il y a, au fond, un regard qui ne se veut pas inquisiteur au point de départ, et puis qui se défend de l'être, mais qui donne l'impression, n'est-ce pas, à la population d'être continuellement en permanence, surveillée, contrôlée, jaugée, appréciée et jugée. Hein. Et c'est remarquable. Et alors là, ça c'est, si vous voulez, c'est le retour de la dignité des pauvres contre cela. C'est que, par exemple, ces deux mois derniers, ce que je n'avais jamais vu encore jusqu'ici, ces deux mois derniers, j'ai eu l'un à Lille, un exemple à Lille, l'autre à Marseille. À Lille, où des femmes, dans une réunion publique, des femmes du Quart-Monde, affirmaient leur droit à la liberté et demandaient, n'est-ce pas, que l'on supprime, n'est-ce pas, l'intervention permanente d'éducateurs, n'est-ce pas, dans leur cité, étant donné que, disaient-elles, nos enfants n'ont pas besoin qu'on prévienne leur existence, on n'a pas besoin de faire de prévention sur eux, ils ont leurs parents, ils ont leur milieu, ils ont comme tout le monde, ils ont l'école. Et, hein, c'était bien la première fois que j'entendais, n'est-ce pas, ainsi des mamans ayant prendre conscience, hein, conscience du respect et du droit à la liberté, n'est-ce pas, pratiquement, qui est celui de tous les citoyens et qui est par conséquent aussi le leur. Et l'autre, c'est à Marseille, ou dans une cité parmi les plus malheureuses de Marseille, eh bien, la population m'a fait venir, moi, personnellement. Il m'a dit, vous avez des éducateurs qui travaillent avec nous, nous désirons que ces éducateurs partent. Nous n'avons plus besoin d'eux, nous avons maintenant fait avec eux un bout de chemin nécessaire, qui nous était nécessaire. Maintenant, nous avons appris à nous débrouiller seuls, à nous organiser. Nous demandons à ce que les éducateurs, n'est-ce pas, nous quittent dans un an, mais nous voulons, n'est-ce pas, adhérer à votre mouvement, parce que, après l'avoir bien étudié, nous pensons que l'adhésion à votre mouvement peut servir la cause des sous-prolétaires. Ceci, c'est tout à fait neuf, si vous voulez, dans l'attitude des sous-prolétaires, lesquels commencent à, si vous voulez, à se rendre compte qu'ils ont réellement une responsabilité dans l'éducation de leurs enfants, dans l'organisation de leur propre milieu, et qu'ils ont aussi une responsabilité politique. La politique sur l'ensemble de la société, et qu'eux aussi doivent être écoutés et entendus comme des partenaires sociaux, au même titre que n'importe quel autre partenaire social.
0: Mais dans ce contexte-là, Père Joseph, quelle est votre action à vous et celle de votre mouvement ?
1: Eh bien, notre action, vous voyez, si vous voulez, hein, je vous disais, il y a actuellement, le choix qui est laissé aux pauvres, c'est l'encadrement ou l'abandon. L'abandon, il est de plus en plus généralisé. La tendance, c'est l'encadrement. Hein, c'est l'encadrement. C'est aussi l'interférence dans, j'allais dire, la vie des gens. Bien sûr, des personnes déléguées, si vous voulez, des mandatés, mais aussi, si vous voulez, l'État, à mon avis, s'occupe trop, si vous voulez, de la vie, j'allais dire, de la vie privée des gens, et apporte trop de solutions toutes faites. Le mouvement, donc, si vous voulez, il est comme un de ces groupes intermédiaires, ce que le Parti Socialiste apporterait, n'est-ce pas, appellerait l'anti-pouvoir. En ce sens que le mouvement se veut ce que autrefois les chrétiens nous appelions, et qu'on appelle toujours encore, des communautés intermédiaires de combat, c'est-à-dire des groupes qui ont pris contact avec les réalités vécues, ont accepté de se rendre solidaires de ces réalités, hein, et de se battre avec la population
0: sur le terrain,
1: avec la population, vivant avec elle, partageant sa vie, essayant de se laisser modeler par la pensée de la population, car la population, c'est pas du bois, c'est pas de la pierre, ce sont des êtres qui vivent. On parle toujours de conscientisation, de prise de conscience, mais plus qu'à n'importe qui, la population a conscience de la réalité qu'elle vit. Il n'y a pas de problème là-dessus, sinon c'est qu'elle ne sait pas.